D'abord, distinguer deux choses, le fait de réfléchir à ce qu'est un désir, et ensuite j'arriverai à la notion de verbe, qu'est-ce que ça veut dire désirer. Vous voyez que le désir apparaît dans l'écriture comme un des éléments centraux de l'homme. L'homme est considéré, nous sommes des êtres de désir. Le désir, c'est quelque chose de beau, de grand. Le désir exprime la tension de notre être vers un accomplissement. Et cette fête de l'Ascension, c'est par excellence la fête du Seigneur qui monte au ciel et qui nous rappelle que nous, chrétiens, hommes, femmes, nous sommes appelés à rejoindre le Seigneur au ciel, donc qui élargit notre désir. Avec une ouverture au futur. Et vous voyez, sans le futur, on ne peut pas désirer. Et plus le futur s'élargit jusqu'à l'éternel, plus les désirs se développent et vont loin. Et nous voyons que la mentalité un peu moderne du tout, tout de suite, eh bien, elle abîme en fait le désir. C'est mystérieux. Le vrai, le grand, les grands désirs, c'est d'aller beaucoup plus loin. Et nous trouvons en fait beaucoup de personnes qui auraient des désirs, mais cette possibilité, tout de suite, comme pour se rassurer dans l'avoir, dans le savoir, dans le pouvoir, nous empêche en fait de nous déployer dans quelque chose de plus grand et surtout nous empêche de voir notre vie comme une conception positive de soi où le désir irait beaucoup plus loin, de manière beaucoup plus large. Donc vous voyez, l'idée de désir, elle s'oppose à une conception magique ou illusoire de la vie, dans lequel l'espérance remplacerait un pari, un destin, une fatalité. Et nous voyons bien aujourd'hui que ce rapport au désir qui peut nous animer, à la multiplicité des désirs, je pense qu'on confond quelquefois des besoins pulsionnels de grands et de beaux désirs tels que Dieu les attend. En fait, on pourrait dire que le désir, c'est comme la piste d'envol sans laquelle on ne s'élève pas et sans laquelle notre vision du monde reste un peu fermée. Et c'est là où la foi et le Seigneur, dans sa mort, sa résurrection et son ascension aujourd'hui, a élargi, permet à nos désirs d'être transcendants et donc de correspondre à ce que nous sommes. Parce que Dieu nous a créés avec des désirs, avec un désir de l'infini. Et notre cœur est inquiet tant qu'il ne reposera pas en Dieu, tant qu'il n'aura pas essayé de s'ouvrir à l'infini. Donc vous voyez, alors il y a, et ça ne remet pas en cause, les désirs plus simples de notre vie quotidienne, mais aussi des désirs plus qui ont plus quelque chose d'une insatiabilité. On pourrait dire finalement que seuls les désirs misérables, impudents, sont exaucés, tandis que les grands désirs de l'homme, ici-bas, resteront pour une part, ne seront pas exaucés. Et c'est presque le moteur de notre vie. Je vous renvoie à Peggy, hein, et ses merveilleuses pages sur l'espérance et finalement sur le désir, c'est-à-dire sur notre capacité, sur le moteur de notre vie. On peut donc dire que le désir et la capacité de désirer, c'est le moyen par excellence d'aller vers Dieu. Voilà. Donc ça, c'est important de voir, vous voyez, comment résonne dans ce que je vous dis cette notion de désir. À quoi ça fait appel en vous quand je vous parle de désir? Là, vous avez vu pour l'instant que je vous parle de désir large. Je ne suis pas encore entré dans le spécifique. Si maintenant, je parle du verbe désirer. Vous voyez, il y a les désirs, on reviendra, vous pourrez essayer tout à l'heure de c'est quoi mes désirs? En fait, au fond, quels sont vraiment les désirs qui m'animent? Puis après, il y a le fait de désirer. Désirer, c'est quoi? C'est la capacité que nous avons de canaliser toutes nos énergies corporelles, psychiques, affectives, de l'âme, vers un objet estimé central pour nous. Donc, ce n'est pas une impulsion aveugle, une envie folle, un instinct qui nous pousse en contrôle, mais c'est une tendance significative vers quelque chose de plus grand que nous. Et on comprend tout de suite une chose, pour désirer, il faut avoir un centre. Voilà. C'est-à-dire notre identité, ce que je suis. Et c'est une distinction que je ferai entre notre moi en surface, hein, et notre je. On voit bien que désirer fait plus appel à notre je profond qu'à notre moi, d'où l'importance de la prière d'ailleurs qui nous aide à aller plus en profondeur pour justement atteindre ce centre névralgique qui nous permet
de désirer, c'est-à-dire de mettre en mouvement ses désirs. Et pour ça, je dirais que avoir un centre, ça ne veut pas dire de se mettre au centre. C'est-à-dire que, d'ailleurs, Dieu nous a créés, nous sommes des êtres de relation, nous sommes faits pour vivre avec et pour les autres. Et donc, si nous nous mettons au centre, déjà, nous détournons notre jeu. On est dans le moi, pas dans le jeu. D'ailleurs, on dit moi-je. Vous voyez ? Et donc, dans cette perspective et cette capacité à désirer, je crois que quand on se met au centre, en fait, on est incapable de désirer vraiment. On peut avoir des désirs, mais je dirais impudents, ceux qu'on va pouvoir prendre tout de suite pour notre moi. Mais puisque nous sommes faits pour l'infini, on ne peut pas contenir l'infini. On peut s'ouvrir vers l'infini, mais on ne peut pas prendre l'infini. Et donc, vous voyez, il faut donc pourtant partir, comme je dirais, du centre, sans se mettre au centre. Et c'est là où je dis qu'il n'y a pas de décision sans désir et sans capacité à désirer, c'est-à-dire à s'être connecté en soi avec son être profond. Alors, pour nous chrétiens, c'est plus facile de savoir que c'est Dieu qui nous a créés, c'est lui qui nous a façonnés, c'est lui qui a déposé dans notre cœur le plus grand désir. On chante, nous, le jour de la Saint-Jean-Baptiste, hein, « Dès le sein de ma mère, tu m'avais appelé. » C'est-à-dire, au plus profond de mes entrailles, tu avais déposé en moi. Alors, il y a eu besoin de la vie pour comme venir réveiller ce désir. Et vous voyez, la joie de la découverte de ce centre qui nous permet de nous mettre en mouvement, on voit l'articulation entre le fait de désirer, qui fait qu'on est sur ce chemin du désir, l'homme comme un être de désir. Et lorsqu'on a eu du mal à décider, au fond, c'est qu'on n'est pas encore suffisamment connecté ou à ses désirs profonds, ou il y a quelque chose dans notre capacité à désirer, parce que peut-être qu'on n'est pas encore revenu finalement au centre. Sans se mettre au centre, mais qu'on n'est pas revenu au centre. Parce qu'il y a beaucoup de déviations dans notre vie, vous voyez. Il y a beaucoup de déviations parce qu'il nous manque cette capacité de concrétiser le désir. Et l'authentique dynamisme du désir, au fond, dans notre vie, fait que si nous n'arrivons pas à le faire ou à le poser, c'est qu'en fait, on ne le voulait pas vraiment. Je dis souvent, moi, cette question un peu toute simple, mais tu veux ou tu veux pas, au fond. Et si on dit, ah, je voudrais, il faut être honnête avec soi-même. En fait, tu ne veux pas. Et donc, pour ceux qui se poseraient la question ou d'une vocation religieuse ou sacerdotale, pour que ce soit des garçons ou des filles d'ailleurs, il peut y avoir un vrai désir d'être prêtre, de consacrer sa vie à Dieu, mais on a aussi le désir de se marier, qui est légitime, qui est beau, qui est grand. On a fait des études et donc on a envie de les accomplir. Et donc, j'y reviendrai tout à l'heure, mais savoir désirer, c'est savoir aussi renoncer. Parce qu'il n'y a pas de grand désir ou d'acte de décision sans renoncement. Je dirais presque que dans cette capacité à décider, le désir et le renoncement sont comme en parallèle. Si maintenant je replace, donc là vous voyez, j'ai parlé de désir, de désirer, de décider au sens large. Maintenant je reviens au niveau propre d'un discernement vocationnel. Et dans un discernement vocationnel, avant toute chose, le premier des désirs, et souvent ça semble une évidence, mais c'est le plus fort, c'est le désir de Dieu. Est-ce que je désire Dieu ? Qu'est-ce qu'il en est de mon désir de Dieu ? Il y a dans la tradition bénédictine, dans la règle de saint Benoît, le maître des novices, pour savoir si un novice est à sa place, il ne dit pas est-ce qu'il est parfait, il prie bien, il est pieux, il a toutes les qualités. Non, une seule chose. Si vere deum querit. Donc ça veut dire en français, s'il cherche vraiment Dieu. Et ça, dans un discernement, quand on accompagne quelqu'un qui discerne, je pense que c'est honnêtement la première chose qu'il faut le regarder. Est-ce qu'il désire vraiment Dieu ? Est-ce qu'il cherche vraiment Dieu ? Est-ce qu'au fond, je dis que je suis en discernement, mais est-ce que je cherche vraiment Dieu ? Vous voyez ? C'est ce que j'appelle un désir théocentrique, de Dieu qui est au centre. Et
Alors on se dit, mais oui, mais est-ce que... Et donc comment ça va, je dirais, se vérifier? Ben, pour le coup, dans des actes concrets. Bon, bah, par exemple, cette journée que vous prenez aujourd'hui pour, c'est un signe. Après, c'est un signe concret que vous donnez du temps à Dieu. Donc signe qu'il y a quelque chose en vous, d'un désir de Dieu qui vous met en mouvement. Mais je voudrais quand même rappeler quelque chose de fondamental d'abord. Et je pense que c'est peut-être ça qui peut réveiller notre désir ou le faire grandir. Parce que souvent la vie, c'est la rencontre de certains désirs. Parce que n'oubliez pas que si je vous demande, si un novice, est-ce qu'il cherche vraiment Dieu, quelle en est la qualité de mon désir, il faut se rappeler une chose fondamentale, mais je pense que c'est l'histoire de notre vie. Vraiment, c'est l'histoire de notre vie. C'est que c'est Dieu d'abord qui nous désire. Ça, c'est incroyable. Dieu me désire. Dieu me désire. Le Christ m'a désiré. Et donc m'a appelé. Tout à l'heure, vous assisterez à la messe, vous verrez six jeunes qui vont, je dirais, confortés par. Ils vont être appelés, ils vont répondre par leur nom, me voici. Et dont Paul leur posera des questions et ils répondront, oui, je le veux, mais au fond, avant cela, n'oublions jamais, il y a Dieu qui désire. Une vocation religieuse, sacerdotale, c'est toujours Dieu qui désire. Évidemment que Dieu va aussi aimer autant ceux qui vont se marier parmi vous. Mais dans une vocation religieuse ou sacerdotale, il y a quelque chose de spécifique. J'insiste sur la notion de spécifique, qui désire. Dieu m'a désiré. Et donc vous voyez, quand je dis ça, on voit bien qu'on se décentre de soi. C'est Dieu qui est au centre. Et c'est Dieu qui me désire. Et voyez, je dirais qu'au fond, le désir humain, il est proportionnel au désir divin. Le désir humain, il est proportionnel au désir divin. Parce que c'est Dieu qui l'a mis en moi. Et donc, quelquefois, si. Et voyez, même quand je vous le dis, j'espère de tout mon cœur que quand je vous parle de ce désir de Dieu, prenez le temps là de. Ensuite de le décanter dans la prière et dire, peut-être que d'ailleurs certains s'étaient jamais posé cette question comme ça. Dieu me désire. Dieu m'a désiré. C'est fort. Déjà, on voit bien dans l'amour humain qui est la réalité la plus belle sur cette terre, hein, puisqu'elle dit quelque chose de l'amour de Dieu. Mais alors vous imaginez dans l'amour de Dieu, Dieu me désire. Et puis c'est ensuite dans cette question, Dieu m'a désiré. Et on verra tout à l'heure que ce désir de Dieu, et si Dieu appelle certaines personnes à se consacrer, qu'il y ait une spécificité de ce désir de Dieu sur moi, il ne remet pas en cause le désir de se marier, le désir d'avoir des enfants, le désir d'avoir un métier, le désir de faire quelque chose dans cette société qui sont légitimes. Et on voit bien que si je suis capable de renoncer à ces si beaux désirs humains, c'est parce que ce désir de Dieu sur moi et donc ensuite qui réveille en moi ce désir fait que je suis prêt à me mettre en mouvement, prêt à renoncer ce qui est si grand, ce qui est si beau. Si vere deum quirit. Vous voyez, si désirer signifie concentrer toutes ses énergies dans l'attention vers un objet considéré comme central pour notre être, on voit bien que il y a quelque chose de fondamental. Mais je souligne quelque chose ici. Si quelqu'un rêve sa mission comme un chemin de réalisation de soi, comme par exemple la vocation sacerdotale ou religieuse, comme une capacité de manifester ses qualités, de faire carrière, de gagner le plus, eh bien on voit bien que ce désir, en fait, il est pauvre. Et donc c'est peut-être aussi pour ça qu'on n'arrive pas à y répondre. Parce que là, on avait peut-être une image idéale de la vie du prêtre, mais en fait, à la source, il y avait quelque chose qui n'était pas juste. Il y manquait peut-être un vrai désir de Dieu, d'abord et avant tout, et avant ce désir, le désir de Dieu sur nous. Vous voyez, quand je dis ça, vous voyez qu'on est loin, quelquefois, de ce besoin, dans un discernement de vocation, d'éléments mythiques, le Seigneur m'a appelé. Je dirais, avant toutes ces questions-là, le plus fondamental, c'est qu'est-ce que j'ai dans le cœur? Est-ce que je désire Dieu? Et puis, dans le cas d'un prêtre, il y a aussi, est-ce que j'aime les hommes? Est-ce que je désire faire du bien aux gens?
il va rejoindre. Vous voyez, ce désir de Dieu et ce désir d'aimer les gens, d'aimer les hommes, c'est une manière aussi, parce qu'il est inscrit au fond de notre cœur. Et donc, vous voyez bien qu'il n'y a pas de désir sans décision, ça c'est important, parce qu'en fait, un désir qui serait sans décision, ça veut dire qu'en fait, il y a quelque chose qui n'est pas effectif en lui. Quelqu'un qui dirait « j'ai le désir de discerner ma vocation » et qui ne prendrait pas les moyens de discerner sa vocation, ce ne serait pas effectif, ce serait un vœu pieux. Mais c'est une phrase, ce n'est pas une réalité. Vous voyez bien qu'il n'y a rien de plus actif que le désir. Et il est important de comprendre que quelqu'un qui s'ouvre au projet de Dieu, à ce désir de Dieu sur sa vie, ressente des résistances au-dedans de soi, des peurs, des perplexités. On vous en parlera de cet après-midi, enfin, ce sont des peurs. Mais parce que le désir, il évoque son contraire. Et effectivement, il y a un combat spirituel intérieur. Dieu me désire. Je suis touché. Je désire Dieu. Mais il y a toute une part de moi aussi, légitime, mon désir de me marier, d'avoir des enfants, de vivre dans ce monde, de se réaliser. Ça, c'est légitime. Et puis après, il y a toutes nos mauvaises attaches aussi, qui sont comme des résistances. Donc vous voyez, il est important d'identifier vos résistances, sans prétendre les ignorer ou les effacer, leur donner un nom. Parce que très souvent, ce sont elles les entraves à la décision proprement dite. La résistance qu'on sent en soi ne doit pas empêcher d'accueillir le projet de Dieu. Et vous voyez, par exemple, j'ai un vrai désir d'être prêtre, que j'ai au fond de mon cœur, de consacrer ma vie à Dieu, dans une vie contemplative. Mais j'ai une résistance. Quelle est-elle? J'ai peur de lâcher quoi? Alors dans ces résistances, il y en a une qui est importante, c'est le regard du monde, le regard de sa famille. En quoi cette résistance abîme mon désir? Eh bien peut-être parce que ça rejoint, vous voyez, en nous, ce besoin d'être aimé, et qui est légitime. Mais est-ce que ce besoin d'être aimé fait que si je déçois mes parents, si je déçois mes amis, il y a quelque chose qui ne va pas se passer? Et si je n'ai pas fini mes études? Et dans tout cela, il y aura toujours des questions qui seront légitimes et qu'il faut se poser. Mais quelquefois, ces résistances, elles sont objectives et réelles. Et en fait, elles exprimaient qu'il n'y avait pas un vrai désir, ou en tout cas que c'est un désir idéal qu'on avait construit. Et d'ailleurs, c'est comme ça que quelquefois, vous voyez, une propédeutique est l'occasion d'approfondir cela, ou pendant une année, dans votre diocèse, de vivre une année de discernement avec le service des vocations. Bref, il y a plein de lieux, d'espaces, un accompagnement spirituel pour être, vous voyez, et c'est important, dans une juste et vraie connaissance de soi. Affronter en soi nos bons désirs spirituels, humains, mais aussi être capable de nommer ce que j'appellerai pas forcément des désirs, mais des résistances, et qui sont quelquefois un obstacle. Et dans tous les obstacles, il y en a un grand, parce que souvent ce mot est lié, c'est effectivement ce qui touche la sexualité. Parce que c'est en nous. Il y a au fond d'ailleurs, quand on parle « je désire quelqu'un », vous voyez bien, tout de suite ça veut dire souvent le mot « désir » est lié à la sexualité. Et un saint désir d'intimité avec une créature, c'est une marque d'équilibre psychique. Donc le fait que vous ayez un grand désir de Dieu, qu'il y a ce désir d'être prêtre, et qu'il soit lié et en même temps un désir d'union, un désir de vivre quelque chose avec une femme, avec un homme, quelque chose d'enraciné, c'est le signe que vous êtes équilibré. C'est le signe que vous êtes tel que Dieu vous a voulu et désiré, c'est-à-dire homme, c'est-à-dire femme, c'est-à-dire avec ce beau et grand désir. On le voit bien, c'est un saint Augustin qui a vécu lui aussi une belle et grande conversion. On voit bien dans son combat spirituel. C'est un bon signe. D'ailleurs, quand quelqu'un se pose la question de la vocation, je pose toujours la question, est-ce que tu as été amoureux? C'est-à-dire, est-ce que tu as fait l'expérience de ce désir humain? Et quand on doit prendre la décision, si c'est le moment tel que Dieu, par son esprit, va nous le demander, vous voyez bien
que cette capacité à ce moment-là à désirer, à décider,

bon auquel j'ai renoncé sont comme une lumière qui met encore plus en valeur la puissance de ce désir de Dieu, cette puissance de ce désir d'être prêtre, d'être religieux, d'être religieuse que le Seigneur a mis en moi. Et c'est là où il faut que dans ces désirs qui peuvent être en résistance avec un projet, le projet que Dieu a en nous, je distinguerai trois types de désirs. D'abord, ce que j'appellerais les désirs bons ou en harmonie avec une vocation. Ensuite, il y aurait les désirs ambigus ou neutres par rapport à une vocation. Et puis ensuite, il y a objectivement les désirs mauvais ou en dissonance avec une vocation. Et qui, de toute façon, sont inépurants et nous empêchent de prendre une décision. Les désirs en harmonie avec une vocation, c'est simple. Eh bien, c'est le désir de Dieu, cette bonté de vivre pour les autres, d'aimer les gens, d'avoir cette bienveillance, c'est-à-dire de ne pas se mettre au centre dans la vie, en fait. Et d'avoir compris que la vie, c'était une vie où on était appelé à être en extase, c'est-à-dire en sortie de soi, que ce soit avec Dieu, par rapport à Dieu et par rapport aux autres. Et donc là, on voit que comment notre éducation, la culture dans laquelle on grandit, par exemple, je constate quand même que, par exemple, le scoutisme est une belle école, et la famille, évidemment, avant, est peut-être la première des écoles où on apprend à vivre aussi pour et avec les autres. Ensuite, il y a les désirs que j'appellerais neutres par rapport à une vocation. Ce sont ces désirs en substance où il y a une tension vers le futur, vers une réalisation de soi, où on se projette avec quelque chose qu'on a envie de réaliser. Mais il ne faut pas s'en offusquer. Regardez les apôtres eux-mêmes, quand ils suivent Jésus, c'est-à-dire, ils le suivent parce qu'ils étaient en recherche de Dieu. Donc ça, c'était le beau désir. Le désir neutre, par rapport à une vocation, c'est qu'ils avaient besoin aussi de se réaliser. Donc je dirais qu'il est neutre par rapport à une vocation, d'être quelqu'un. Et on voit bien comment, pour les apôtres, il y aura tout un travail de purification. C'est là aussi où une formation religieuse, sacerdotale, et une préparation au mariage sont des lieux qui permettent de mettre en place ce que j'appellerais les fondements d'une formation. C'est-à-dire qui permet de vérifier que, oui, s'il y avait des désirs qui étaient moins bons dedans, c'est pas grave. Voilà. Donc, il n'y a pas, je dirais, de vocation chimiquement pure. Ça n'existe pas. Une vocation, elle est toujours avec, si c'est une authentique vocation, quelque chose de pur. Et puis quelque chose où il y avait des désirs plus ou moins justes. Et d'ailleurs, quand quelqu'un, je vois bien au séminaire, quand des scénaristes rentrent, et puis que certains, au bout d'un an, deux ans, se disent, non, c'est qu'ils réalisaient peut-être qu'il y avait une peur du monde, qu'il y avait plus trop joué sur ce désir de rentrer. Mais ça, il faut accepter aussi de prendre des risques et de voir que les choses ne sont pas toujours claires tout de suite. Et puis, il y a des désirs qu'il faut souligner, qui sont ce que j'appellerais en dissonance avec une vocation. C'est-à-dire dire en soi non intégrable dans une logique de vocation. C'est-à-dire, par exemple, cette difficulté à renoncer. Celui qui ne voudrait renoncer à rien, je dirais, n'est pas capable, en fait. Je donne un autre exemple. Quelqu'un qui ambitionne de se faire prêtre pour éviter des ruptures et les ennuis de la vie, ou lorsque quelqu'un pense au célibat parce qu'il est en substance empoté du point de vue du rationnel ou qu'il a peur de l'autre sexe, de l'intimité ou de la responsabilité, on voit bien qu'il y a une dissonance, quelque chose qui n'est pas juste. Le prêtre, c'est un homme de relation qui aime les gens. Si quelqu'un va entrer au séminaire parce qu'il a peur du monde et peur des gens, je dirais que c'est un désir en dissonance objective avec un désir de vocation. Et vous voyez, il va donc y avoir appel à une transformation des désirs, parce que si vous faites le point sur votre vie, vous allez vous dire, bon, ok, j'ai nommé mes désirs. Il y a ceux qui sont justes, ceux qui sont moins bons. Évidemment, la lecture de soi, je pense que c'est aussi en regardant, en vous retournant sur votre passé, de regarder les désirs effectifs qui vous ont animé. Et comme pour, je dirais, pour souligner où sont vos authentiques désirs, ceux qui sont bons en vous, ceux qui sont vrais, regardez dans votre vie passée, là où vous avez vécu vos plus belles joies.

joies profondes, vos joies authentiques, vos joies qui durent, vos joies qui sont gravées dans votre mémoire. Et là, vous aurez des signes, des désirs qui vous animent vraiment. Là, vous allez prendre du recul. Et je pense, enfin, j'en suis convaincu, que ce temps de confinement vous a aidé à purifier. Voilà, parce qu'il y a certaines choses qu'on ne pouvait plus vivre, ou pas de la même manière. Et donc, finalement, ça vous a permis aussi. Et ne l'oubliez pas. Écrivez. Prenez le temps, là, justement, de noter ces désirs. Et puis, d'avoir cette audace, de voir aussi là où il y a les renoncements. Et si vous croyez que Dieu vous le demande, si vous-même vous le désirez, parce que une vocation c'est toujours une rencontre, c'est une rencontre de deux libertés, de deux amours, de deux désirs, celui de Dieu et le vôtre. Et un désir, enfin, cette capacité de désirer, vous l'aurez donc compris, elle s'alimente autant du désir positif que du renoncement qu'on est capable de faire. D'ailleurs nous, on se pose toujours la question quand au moment de l'appel aux ordres. Un des critères, c'est, on voit le désir, qu'il met en, est-ce que le désir d'être prêt chez lui est un vrai moteur, qu'il fait évoluer, il a changé en un an, enfin, on regarde tout ça. Mais on se dit aussi, à quoi il a renoncé, en fait? En rentrant au séminaire, à quoi il a renoncé? Alors, vous pouvez avoir des séminaristes qui rentrent jeunes, où on peut se dire, bah, ils ont renoncé à pas grand-chose. Bah, si ce n'est aux études qu'ils avaient, ce désir d'être prêt, ce désir de se marier, d'avoir des enfants. Donc, il y a dans la jeunesse aussi de donner sa jeunesse à Dieu aussi. Ça peut être un renoncement authentique que de donner authentiquement. Et vous voyez, c'est là où on essaye ce que j'appellerais ce discernement de l'étincelle de la vocation. Est-ce que je suis capable de reconnaître cette étincelle de la vocation à travers la multitude de mes désirs? Voilà, chers amis, ce que je voulais vous partager ce matin sur cette réflexion. Que retenir? Eh bien, prenez le temps, dans votre discernement, de revenir aux désirs. Vos désirs, mais comme je l'ai dit, revenez d'abord et faites mémoire et laissez résonner en vous ce désir de Dieu. Qu'est-ce que Dieu désire de moi? Vous voyez, je dirais même avant la notion de qu'est-ce que Dieu veut de moi, qu'est-ce que Dieu désire? Parce que je trouve qu'il y a quelque chose de beau dans la manière d'aborder les choses sous cet angle. Et puis de regarder vous comment, dans votre vie passée et aujourd'hui, la mécanique du désir est en place. Et le confinement vous a, j'en suis sûr, aidé à voir les addictions. Je ne l'ai pas dit tout à l'heure, mais les addictions, par exemple, peuvent être des obstacles. Quelquefois, on a des choses symboliques. Je pense à une jeune fille que j'accompagnais qui est rentrée dans les ordres. Et la dernière chose qu'elle tenait, l'une c'était ses boucles d'oreilles, l'autre c'était son téléphone portable. Mais c'était un signe, un symbole derrière d'une attache au monde auquel on doit être, si on est appelé à consacrer sa vie à Dieu, à renoncer, de vivre les choses différemment. Donc à vous de voir comment ce désir vous anime et alimente votre vie.

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2: Si vous ne pardonnez pas aux hommes, votre Père non plus ne pardonnera pas vos fautes. Matthieu 6, 15.

Nous vivons un événement absolument extraordinaire dont vous ne soupçonnez pas peut-être la grandeur et la profondeur. C'est l'Europe, la communauté européenne, l'Union européenne, qui s'agrandit de 10 nouveaux pays. Et ce qu'il y a de plus extraordinaire, c'est justement les 8 pays qui sortent de ce que nous allons voir maintenant. Pour comprendre l'extraordinaire de l'événement, il faut savoir d'où ils viennent. Donc je ne parlerai pas de Malte et de Chypre, mais des 8 autres pays d'Europe du centre et de l'Est. En fait, c'est le cœur de l'Europe qui réintègre le corps. C'est le corps qui retrouve son cœur, j'oserais dire. Et ce n'est pas seulement un événement politique ou économique, c'est bien plus profondément que cela un événement mystique, un événement essentiellement ecclésial, comme nous allons le voir tout à l'heure. Parce que tous les événements, même politiques, dépendent de l'histoire de Dieu, sont dans les mains de Dieu, maître de l'histoire, dans les mains de l'agneau qui tient le livre de l'histoire dans les mains. Et cette Europe qui se reconstruit dans son unité profonde, de l'Atlantique à la Baltique, et bientôt du Portugal à l'Oural, exauce les désirs des pères fondateurs de cette Europe unie que nous voulons saluer aujourd'hui, ces grands chrétiens qui étaient Adenauer, Gasperi, Schumann, De Gaulle et les autres, et qui ont eu l'ambition formidable de dire, après tant et tant de guerres tribales, ethniques, inter-européennes, c'est fini. On est des peuples frères et on doit retrouver cette fraternité. Ce n'est pas un hasard s'ils étaient tous des disciples de Jésus. Et donc cette Europe qui retrouve son unité depuis le Mont Saint-Michel jusqu'au Mont des Croix en Lituanie, exauce surtout le désir du Seigneur de l'histoire. Il se fait que j'ai eu la grâce depuis 23 ans maintenant d'aller dans chacun de ces différents pays un bon nombre de fois, que dans notre école Jeunesse Lumière, sur 44 pays qui ont été représentés depuis 20 ans, 10 sont des pays de l'Est, presque un quart. Donc j'ai l'immense grâce dans ma vie de pouvoir recevoir énormément de ces peuples de qui toute l'Europe occidentale attend énormément. Et je voudrais commencer par saluer tous ceux qui sont de ces différents pays ici, qu'ils se lèvent. Je sais qu'il y a quelques Polonais, j'ai aperçu ça, quelque part, la Pologne, quelque part. Il y a quelqu'un de la Lituanie, voilà, de la Lituanie. Christus Prisikele, Christus Maftistau, il y en a de la Roumanie, Christus a Inviat, la Roumanie qui va être intégrée à l'Europe dans 3 ans et où je serai dans 15 jours. Qu'est-ce qu'il y a d'autre comme pays? Il y en a de Lettonie, je crois, il y en a de Tchéquie, non? De Hongrie, voilà, super, super, super. Et puis de Hongrie, de Slovénie peut-être. De Lettonie, on les accueille tous avec beaucoup, beaucoup de joie parce que c'est eux qui nous accueillent en fait. C'est moi, l'Europe occidentale, qui les accueille, que eux qui nous accueillent. Alors pour comprendre ce que ça représente comme événement historique, j'oserais dire que c'est le troisième plus grand événement d'Europe en un siècle. Il y a eu 3 dates absolument clé, plus une quatrième que je vais rajouter, la révolution russe en 1917, la chute du mur de Berlin en 89, et maintenant la réintégration européenne des pays de l'Est, et ce n'est qu'un commencement, en 2004. Cela fait 100 ans, grosso modo. Je ne vais pas parler de tout le drame de la Russie soviétique, qui a été le pays qui a le plus souffert de tous les pays du monde, de cette atroce persécution communiste, mais me limiter justement à ces pays qui sont réintégrés aujourd'hui. Je commence par les pays baltes.
Il faut se rappeler le dramatique 23 août 1939, quand Hitler et Staline, qui étaient les grands copains de l'époque, à travers leurs ministres Ribbentrop et Molotov, ont dépecé ensemble ces pauvres trois pays baltes qui venaient de trouver leur indépendance depuis seulement 1920. Et seulement après 19 ans d'indépendance, les voilà basculant dans cette double idéologie totalitaire du nazisme et du communisme soviétique. Et cette nuit du 23 août, où tous ces pays ont été envahis par les troupes soviétiques, juste avant d'être prises par celles nazies, puis retombées dans les soviétiques, il faut dire qu'en quelques jours, il y a eu 20 000 prisonniers, 500 000 déportés dans les camps de travail au Kazakhstan, etc. En Lituanie, une personne sur trois qui a été déportée. Ma première messe à Kaunas, dès la chute du mur de Berlin, j'avais autour de l'autel des petits des cercueils en carton-pâte. Il y avait un train de nuit qui avait ramené de Sibérie tous les petits enfants lituaniens, enfin un certain nombre, qui étaient morts de froid et de faim en Sibérie. J'ai vu cela de mes yeux. Il faut dire que ce n'est pas seulement les pays baltes, c'est aussi tout l'est de la Pologne, ce même 23 août 1939, où tout l'est de la Pologne, qui a impliqué 380 000 déportés en quelques jours, toujours au Kazakhstan et aux environs, 230 000 prisonniers et 25 700 officiers fusillés à Katyn, où je suis allé en pèlerinage avec des orthodoxes, sur ce lieu où toute l'élite intellectuelle de Pologne a été fusillée en quelques heures, 25 000 officiers d'un coup. Il faut se rappeler toutes ces choses pour se rendre compte de ce que signifie cette réintégration européenne. Il y a une autre date terrible, je ne parle pas de la Roumanie, ça me prendrait trop de temps, mais la terrible date, oui, pour la Pologne, en 1944, vous rappelez, quand toutes les troupes soviétiques sont massées le long de la Vistule et qu'elles vont laisser toute la ville de Varsovie en feu et à cendres dans ce massacre épouvantable par les nazis, sous l'œil indifférent de toutes ces troupes soviétiques qui auraient pu empêcher ce massacre parce qu'ils étaient beaucoup plus puissants militairement que les nazis. Mais ils ont voulu cet écrasement total de la Pologne et ensuite ils arrivent en vainqueur en disant « Nous sommes vos frères qui venons vous libérer ». Toutes ces choses tellement vivantes dans la mémoire de nos frères de Pologne, c'est aujourd'hui qu'il faut se les rappeler pour se rendre compte de quel enfer sortent tous ces pays. Et puis il y a l'immense fissure, je dirais la cassure tellurique de l'Europe en deux avec cet ignoble traité de Yalta en mai 1945, où s'est reproduit ce que les nations occidentales avaient fait en tremblant devant Hitler et en vendant toute la Tchécoslovaquie à Hitler, envahie en une seule nuit à cause de notre lâcheté. Et après, on l'a payé cher, cette lâcheté. La même chose s'est reproduite quand les nations occidentales ont littéralement vendu aux griffes de Staline tous ces pays de l'Europe dite de l'Est et du Centre. Il faut se rappeler ce qu'a été pendant presque 50 ans ce terrible rideau de fer que j'ai traversé plusieurs fois en 81 quand j'allais avec des convois humanitaire, apporter de la nourriture, du lait aux enfants polonais qui n'avaient pas assez de lait, puisque toutes les nuits, des trains entiers emmenaient le lait et la viande de Pologne à Moscou. Ce rideau de fer de presque 1400 km de long depuis la Baltique à l'Adriatique, 80 500 km de barbelés électriques, 2230 mines antipersonnelles, un no man's land sur la frontière tout au long, équivalent au Grand-Duché de Luxembourg comme espace, une armée de 55 000 policiers uniquement pour garder cette frontière, aidée par 6 000 chiens-loups,
et des centaines de personnes qui ont été abattues comme des bêtes en essayant de fuir l'enfer et de se réfugier en Occident. Cet Occident qui s'est capsulé dans son petit cocon confortable, dans l'oubli quasi total de leurs frères qui n'étaient qu'à quelques centaines de kilomètres à l'est. Tout cela s'est concrétisé encore davantage avec ce mur de Berlin, élevé en 61. Il y avait 3,5 millions déjà d'Allemands de l'Est qui avaient fui à l'Ouest. Donc il a fallu ériger ce mur le 13 août 61, 43 kilomètres un mur de 165 kilomètres enveloppant toute la région ouest, donc libre, de Berlin. 500 000 mètres carrés de forêt rasée, 124 000 voies de patrouille, 14 000 gardes uniquement pour ce seul mur de Berlin, etc. Et donc d'un coup, des milliers de Berlinois perdant leur travail, ne pouvant plus passer à l'ouest. Il faut se rappeler tout cela pour comprendre la signification de ce jour qui est comme la suite de ce divorce, de cette cassure de l'Europe. Qu'est-ce qui s'est passé pendant ces 50 ans où nous avons été violemment séparés de nos frères de chair et de sang? Eh bien, il s'est passé cette persécution qui a été la plus violente de toutes les persécutions de l'histoire de l'Église, puisque la seule persécution soviético-communiste a fait plus de martyrs en l'espace de 70 ans en Russie et de 48 ans dans ces autres pays, et encore maintenant un peu en Chine et ailleurs, et en Corée du Nord, plus que pendant 19 siècles d'histoire de l'Église avant. Une seule persécution, plus de martyrs qu'en 19 siècles précédents. C'est absolument sidérant, parce qu'il fallait appliquer ce mot de Lénine, des centaines d'épidémies et de catastrophes naturelles sont préférables à la plus légère notion de Dieu. Même flirter avec un Dieu, c'est une abomination inqualifiable. L'électricité remplacera Dieu, laissez le paysan prier l'électricité, etc. La famine nous rapproche objectivement de notre but final. Toutes ces famines provoquées comme celle d'Ukraine il y a 60 ans cette année, qui a fait 6 millions de morts. La famine, en détruisant la foi, va aussi détruire Dieu, dit Lénine. Et il achève, plus les représentants du clergé sont tués en grand nombre, mieux ce sera. Donc il a fallu appliquer cela non seulement à la Russie, mais aux autres pays de l'Est. Je prends juste l'exemple de la Tchécoslovaquie de l'époque. Donc la Slovaquie impliquant la Moravie, et puis, la Tchéquie impliquant la Moravie, et puis la Slovaquie, qui était artificiellement unie à cette époque-là. Eh bien, dans la seule nuit du 13 avril 50, il y a eu 950 monastères et couvents fermés en une nuit par l'armée et la police, et 14 000 religieux et religieuses en camp de concentration ou de travail, et 3 600 prêtres internés, et 27 millions de livres religieux, toute une culture détruite en une nuit. C'est pour vous donner une petite idée de tout ce qui s'est passé dans ces pays-là, avec une violence extrême, sans parler de toutes ces déportations en Sibérie, où les camps en 1953 vont avoir une population de 5,5 millions d'esclaves. Je suis allé récemment au Kazakhstan, une fille du Kazakhstan, à Jeunesse Lumière cette année, j'ai rencontré là-bas, et j'ai eu la grâce de rencontrer les rares rescapés de Pologne, de Lituanie, d'Ukraine, de Roumanie, etc., qui avaient été déportés là-bas, apportés dans des wagons à bestiaux et jetés dans la steppe glaciale, et les trois quarts sont morts le premier hiver, morts de froid. Et j'ai vu ces quelques rescapés, mais j'ai vu aussi leurs petits-enfants
les enfants des martyrs dans un camp de jeûne au Kazakhstan. Et avec eux, j'ai célébré une messe dans un de ces camps de concentration où des millions de ces jeunes de l'époque, de ces pays de l'Est de l'Europe, ont donné leur vie, victimes innocentes d'une idéologie totalitaire qui a fait en tout, au chiffre minimum donné par les historiens aujourd'hui, chiffre du KGB, 100 millions de victimes, dont un grand nombre, justement, des pays qui réintègrent l'Europe aujourd'hui. C'est pour qu'on comprenne l'événement inimaginable, impensable, il y a encore 15, 20 ans et même 10 ans qui se passe aujourd'hui. Il faut que nous soyons vraiment conscients pour pouvoir exulter de joie avec ces peuples. Je ferai quelques petites nuances à la fin. Voilà. Et dans ces pays, ça n'a pas été seulement les méthodes ultra-violentes, la prison, les camps, les tortures, la mort. Si on voulait rester fidèle à Jésus, spécialement pour les églises dites gréco-catholiques, les églises catholiques orientales, qu'on a forcé à rejoindre l'orthodoxie ou sinon la clandestinité et la prison, et qui, pour rester fidèles à Pierre, ont enduré tant et tant de tortures, tant et tant de prêtres, d'évêques, je n'ai pas le temps de donner les noms et les chiffres, qui ont été tués à cause de leur fidélité au Saint-Père. Et quel camouflet à nos catholiques d'Occident qui osent encore regarder de haut notre pape, notre prophète et notre père de Jean-Paul II. Il faut voir le prix qui a été payé jusqu'en Chine pour rester fidèle à Rome. C'est le prix du sang. Et nous n'avons pas le droit de gifler ces témoins catholiques de notre Église qui sont au contraire notre fierté, notre gloire. Donc il n'y a pas eu seulement toutes ces méthodes violentes, il y a eu toutes les méthodes sournoises, insidieuses, surtout après la mort de Staline. On a cessé les tortures, les emprisonnements, encore que ça a été l'essai de créer des églises nationales pour les couper de Rome. En Chine, ça a plus ou moins réussi. Ailleurs, ça a été un échec complet parce qu'aucun prêtre n'a trahi. Je pense à l'Albanie qui, j'espère, va bientôt rejoindre l'Église. Eh bien, pas un évêque, pas un prêtre n'a trahi Rome malgré cet essai d'église nationale. Il y a eu tout l'essai de créer une nouvelle religion, parce qu'on ne peut pas supprimer une religion sans la remplacer, d'où les fêtes de l'électricité, les confirmations, les sortes de baptêmes avec les comsomols, les jeunes qui devaient littéralement encenser, chanter des hymnes à Lénine, etc. Il y a eu toutes les menaces, les représailles, les persécutions dans les séminaires où seuls pouvaient entrer ceux qui étaient acceptés par le KGB. Je vois en Lituanie, un de mes amis prêtres me disait, je devais semblant d'être régulièrement ivrogne, d'être surtout pas trop intelligent et pas trop pieux, sinon le KGB ne me permettait pas d'être ordonné. Et le KGB faisait circuler dans les séminaires de Kaunas les revues pornographiques qui étaient confisquées au rideau de fer pour essayer de pervertir les séminaristes. Donc plus ils étaient mauvais séminaristes, plus ils avaient des chances de pouvoir être ordonnés prêtres. Et quand l'évêque de Kaunas a refusé d'ordonner un de ses prêtres du KGB, il a été relégué 25 ans en exil. Il faut se rappeler toutes ces choses pour corrompre l'Église, non seulement de l'extérieur, mais du dedans. Avec tout ce que ça impliquait comme calomnie, comme dénonciation, toutes les répressions sur les familles, comme je disais ce matin, parce qu'avec l'Église, c'était les familles qui étaient les lieux de résistance au pouvoir totalitaire, avec les enlèvements d'enfants à une époque, 1850 camps de concentration pour enfants de familles chrétiennes en Russie soviétique, et les mamans de Lituanie qui écrivaient « Nous, mamans, dont l'amour pour nos enfants est infini, nous ne pouvons pas vous les confier parce que vous allez les détruire. Ce sont nos enfants, nous les défendrons de toutes nos forces. Même les animaux défendent leurs petits au prix de leur vie. » Il faut lire un livre comme « Les enfants au goulag » pour voir le courage de ces enfants baltes
dans les écoles, où ils étaient chassés de l'école, où ils avaient de mauvaises notes, où il n'était plus question de continuer dans une école secondaire à l'université, parce que les enfants osaient témoigner de leur foi à l'école, quand on leur imposait de force le foulard rouge des jeunesses communistes, la petite qui se débat en disant « Je suis la maîtresse de mon cœur, je veux être celle que je suis ». Voilà. As-tu été à la messe à Pâques ? Oui, j'ai été, et j'espère qu'à Pâques prochaine, tu viendras avec moi, etc. Rayé de l'école, on lui arrache son chapelet, il me reste encore 10 doigts, je continuerai, rayé de l'école, sinon battu. Le courage de ces enfants, pas seulement des évêques, des cardinaux, qui ont eu la plus forte proportion de martyrs dans tous ces pays, parce que qui frappe le berger détruit le troupeau. Et donc, au point de vue de proportion de chiffres, ce sont les cardinaux, les patriarches, les archevêques et prêtres et religieuses qui ont le plus grand nombre de martyrs. C'est leur fierté, leur gloire. Et quand Jean-Paul II remet le rouge aux cardinaux, il leur rappelle toujours, rappelle-toi que c'est la couleur du martyr. Et tu dois être prêt à donner ta vie, d'où tant de cardinaux qui ont été confesseurs de la foi jusqu'à la mort. Je voulais rappeler ça pour dire que nous sommes ici en Occident, les enfants de ces martyrs. Nous sommes les fils, nous sommes les fils et les fils de leur courage, de leurs larmes, de leur sang. Vous savez que Jean-Paul II a voulu le 8 mai, du grand jubilé, au Colisée, une immense célébration pour glorifier tous les martyrs anonymes et connus du XXe siècle, spécialement ceux du communisme, puisque c'est celle-là la plus grande des persécutions. Et il a voulu associer toutes les églises chrétiennes, car toutes nous avons eu des martyrs dans ces pays-là, orthodoxes, catholiques, protestants de toute espèce, baptistes, évangéliques, etc., tous avec le même courage, ont mélangé leur sang au même sang de l'agneau. C'est pour ça que l'unité s'est déjà forgée, s'est déjà faite dans les camps de concentration et les prisons où on priait ensemble, où on célébrait l'Eucharistie en cachette ensemble, qu'on soit orthodoxe ou catholique. C'est là que l'unité a été scellée dans le sang des martyrs. Et le Saint-Père ne pouvant pas canoniser des martyrs par dizaines de milliers, il ne ferait plus que ça. Il a voulu cette glorification globale des soldats inconnus de la cause de Dieu. Parce que Jean-Paul II a élargi la notion de martyr, non seulement aux martyrs ayant donné leur vie explicitement pour la foi en Christ, mais aussi à ceux qui ont donné leur vie pour une valeur se rattachant à l'Évangile, comme la pureté, la justice sociale, la vérité. Et encore plus loin, il a élargi à toutes les victimes innocentes des idéologies totalitaires. On peut dire que ces 100 millions de victimes du communisme sont tous des martyrs au sens large, parce que ils avaient leur péché mortel, c'était d'être des êtres humains. Voilà, et c'est tout. C'était une guerre de l'humanité contre l'humanité. Et Jean-Paul II n'a cessé de rappeler que nous devons en être fiers, que nous n'avons pas le droit d'oublier leur mémoire. En Orient, on dit « Donne ton sang et reçois l'Esprit Saint ». Ils ont donné leur sang pour qu'ici en Occident, nous recevions l'Esprit Saint. Et toute cette Pentecôte que nous vivons en Occident, la source est ce cœur ouvert dans le grand corps de l'Église que sont les martyrs. Alors, après avoir rappelé ça, il faut dire que ce 20e siècle, 21e siècle, sera le grand siècle des martyrs, puisque le 20e siècle, pardon, sera le grand siècle des saints, puisque le 20e siècle a été le grand siècle des martyrs. C'est nous qui allons être, surtout la jeune génération, qui vont être la moisson de ces millions de semences de sainteté ensemencées dans leur sang. C'est nous, leurs enfants.
et se rappeler aussi la fantastique épopée de libération de ces peuples, due à tous ces martyrs, à toute cette intelligentsia, tous ceux qui ont refusé de pactiser avec l'idéologie totalitaire, ces immenses marées humaines, ces marches, ces chaînes humaines qui ont commencé à se faire à partir de 88, surtout dans les lieux de pèlerinage. Tout ce que la Pologne aussi, qui a été l'épicentre de la libération grâce à Solidarność, grâce au rôle personnel de Jean-Paul II, reconnu comme par Gorbatchev, par tous les politiciens occidentaux qui ne cessent de dire que c'est grâce à Jean-Paul II que finalement le mur de Berlin s'est écroulé quand le chancelier Kohl a reçu le Saint-Père sous la porte de Brandebourg. Il a dit « Cette porte ne se serait jamais ouverte sans vous, Saint-Père. » Et qui a tout de suite répondu du tac au tac « La porte, c'est Jésus-Christ. » Voilà. Et l'épicentre de ce tremblement de terre qui a fissuré tout le système qui semblait en avoir pour encore des siècles, c'est à Cracovie, le fameux 7 juin 79, lors du premier voyage du Saint-Père, devant 2 millions de personnes de tous ces pays de l'Est arrivées plus ou moins clandestinement à travers la montagne. Il a dit « J'invoque l'esprit de force et de liberté sur tous vos peuples pour que toutes les frontières s'ouvrent. » Et 10 ans après, presque jour pour jour, c'était la chute du mur de Berlin. C'était l'épicentre du séisme. Et quand le Saint-Père vient pour la première fois à Prague, le dimanche après Pâques en 91, invité par Václav Havel, sortant tout juste de prison, et disant « je n'ai pas d'autre mot que miracle pour définir ce qui se passe », eh bien, le Saint-Père a dit « toutes les portes de vos frontières étaient hermétiquement fermées parce qu'on avait peur du Christ qui était présent au milieu de vous. Et on vous empêchait de sortir pour ne pas que vous rayonniez votre foi. Mais maintenant que les portes se sont ouvertes, rayonnez dans toute l'Europe l'intensité et la ferveur de votre foi qui a connu ce noviciat du martyr. » On peut dire que Jean-Paul II a été l'ange de la résurrection dans tous ces peuples. Il faut voir un film extraordinaire qui a reconstitué heure par heure la journée de la chute du mur de Berlin, le 9 novembre 89, c'est ça. C'est saisissant, on touche du doigt, minute après minute, l'esprit de confusion que le Seigneur a jeté, comme lors de la sortie d'Égypte, pour permettre ce passage de la mer Rouge, comme on l'a appelé. C'est une chose humainement incompréhensible. Comment un système aussi organisé que cela a pu être pendant plusieurs heures dans une telle confusion que finalement le mur de Berlin s'est écroulé en quelques heures. On touche du doigt le miracle d'une intervention historique de Dieu pour avancer de 3 siècles, quelque chose qu'il aura fallu encore 3 siècles. Et cela sans aucune effusion de sang, sauf un petit peu en Roumanie. C'est un miracle inimaginable de non-violence, de pardon donné, de refus de se venger. Il n'y a eu aucun esprit de revanche, de vengeance, malgré toute l'amertume. Ils ont donné un témoignage face au monde entier du pardon dans l'amour de Jésus, mais qui devrait nous bouleverser tous. Ça aurait pu dégénérer dans des atroces guerres sanglantes de vengeance, et là ça a eu lieu dans les Balkans, mais ailleurs sans une goutte d'effusion de sang. C'est vraiment un miracle historique, peut-être unique dans toute l'histoire du monde. Et j'ai ici une photo extraordinaire de la place Rouge avec une immense icône de la résurrection du Christ sur le Kremlin devant le mausolée de Lénine complètement déserté et toutes les foules, quand j'étais à Moscou à ce moment-là, toutes les foules n'allaient plus chez Lénine mais allaient vénérer les reliques de Saint Séraphim de Sarov. En Albanie, où toutes les églises ont été détruites, tous les évêques tués, tous les prêtres emprisonnés, tous, où il n'y a pas eu un sacrement
pendant 42 ans, pas une messe, pas une confession. Et aujourd'hui, toutes les églises sont reconstruites, toutes remplies de jeunes et d'enfants, toutes les grandes usines chinoises sont tombées en ruine. Et quand le Saint-Père vient ordonner les quatre nouveaux évêques, dont trois sortant de 35 ans de prison, le président musulman qui dit « Saint-Père, aujourd'hui c'est la résurrection de l'Albanie ». Résurrection. Notre génération a fait l'expérience physique, physiologique, de la résurrection du Christ. La preuve qu'aucune persécution, aussi longue, aussi violente soit-elle, ne peut enfermer l'Église dans les catacombes plus de quelques décennies, parce qu'aucune pierre n'a pu garder le corps de Jésus plus de quelques heures dans le tombeau. Et toutes ces églises reconstruites dans tous ces pays sont comme la manifestation palpable, sensible, de la résurrection de Jésus. Moi, je ne crois plus dans la résurrection de Jésus. J'ai cessé de croire parce que je l'ai vu. Je n'ai plus besoin de croire. Quand je touche les murs de ces églises, que je les vois remplis de jeunes, je sais que l'Église aura toujours le dernier mot. Et je termine pour dire que tout cela est d'une actualité extraordinaire. Parce que l'Europe, qui se reconstruit politiquement et économiquement, va mourir si nous ne lui insufflons pas, si nous ne la réenracinons pas dans ses racines chrétiennes. Elle va mourir comme un vieil arbre desséché, comme tout arbre qui est coupé de ses racines. L'Église a été la matrice de l'Europe. La foi chrétienne a été le liquide amniotique où est née, où a grandi l'Europe. C'est notre patrimoine héréditaire, notre code génétique baptismal européen. C'est l'Église qui a réussi ce chef-d'œuvre inimaginable au VIIe siècle de faire cette intégration entre la grande civilisation gréco-latine dont elle était héritière, et puis tout l'apport des barbares, celtes, germains et slaves. L'Église a été la seule institution qui, depuis 2000 ans, et depuis 800 ans pour la Lituanie, depuis 1000 ans pour la Pologne, la Russie, la seule institution internationale, ultra-européenne, dans le respect total de chaque culture. Et le grand danger de la nouvelle Union européenne, c'est la destruction des cultures locales. Vous comprenez ce que le communisme a essayé de faire, le libéralisme occidental risque de le réussir, alors que l'Église tient les deux bouts de la chaîne. Nous sommes un seul peuple, mais dans le respect total de la beauté de chaque culture, de chaque nation, pour que ce soit un orchestre, vous voyez. Et si l'Europe n'a plus d'âme, ce ne sera plus qu'un squelette. Si elle n'est plus qu'économique et politique, elle va mourir. Et c'est facile à prouver, puisque l'hiver démographique dans lequel nous entrons va entraîner un enfer économique d'ici 15-20 ans. Tous les pays d'Europe, j'ai vérifié cette nuit, sont tous en dessous de la ligne de survie des peuples. Tous, ça va de 1,12 de fécondité en Estonie jusqu'à 1,82 en Irlande, alors que le taux de seul renouvellement d'une population, c'est de 2,14. Donc nous sommes un immense paquebot en train de couler à toute vitesse. Pour 100 naissances, il y a 1000 morts, tous les jours, tout le temps. Nous sommes des peuples de petits vieux. Quand on revient d'Afrique, d'Asie, on est saisi dans ces pays. 50% de la population moins de 18 ans. Ici, vous n'avez qu'à regarder le taux général de l'Europe. Bientôt, c'est 50% de personnes pouvant travailler pour 50% de personnes qu'il faut nourrir. Deux solutions, ou bien on importe des millions de Chinois, ou bien on zigouille par euthanasie toutes les personnes non économiquement rentables, comme Hitler a voulu le faire dans le nazisme. Et nous sommes en plein néo-nazisme, parce que si on favorise l'euthanasie, c'est pour cela. Et qui peut rendre à l'Europe le sens de la vie, l'amour de la vie, sinon l'Église de Jésus, sinon les fils de la vie? L'Europe nous est confiée. L'Europe est entre les mains des croyants, parce que seuls les croyants ont le sens de la vie.
les autres se suicident. Et nous sommes dans des nations toutes suicidaires. Donc, c'est remis entre nos mains cet avenir européen. Petite parenthèse, engagez-vous beaucoup en politique parce qu'il nous faut d'urgence des croyants convaincus qui réinsèrent dans le monde de la politique le sens de la justice de Dieu. Je dirais de la sociologie divine, si j'ose dire comme cela. Voilà, je ne vais pas en dire plus, je pourrais m'étendre des heures et des heures. Je vais juste terminer avec un mot du Saint-Père qui a fait une extraordinaire lettre Église en Europe. Je vous demande de tous d'essayer de la trouver. Ecclesia in Europa, où il a été pendant 3 ans à l'écoute de tous les évêques et laïcs de tous les pays européens. Et il dit ceci. Une et universelle, tout en étant présent dans la multiplicité des églises particulières, l'Église catholique peut offrir une contribution unique pour que dans la diversité des expressions culturelles, la conscience d'appartenir à une communauté universelle s'enracine en Dieu. Et à la fin, il termine en disant « Europe du troisième millénaire, que tes mains ne défaillent pas. Retrouve-toi toi-même, sois toi-même, découvre tes origines, avive tes racines. Au cours des siècles, tu as reçu le trésor de la foi chrétienne. Il fonde la vie sociale sur les principes tirés de l'Évangile. Et il va expliquer comment le sens de la femme, le respect de la personne, l'ouverture aux autres pays, tout cela sont des valeurs de l'Évangile et qui ne viennent pas d'ailleurs que dans l'Évangile. Et là, je n'ai pas le temps d'expliquer comment. Ne crains pas, Europe. L'Évangile n'est pas contre toi, il est en ta faveur. L'évangile de l'espérance ne déçoit pas. C'est le signe d'un nouveau départ. Il faut l'Europe de l'Esprit Saint pour en faire une véritable maison commune où l'on trouve la joie de vivre. Et il termine en consacrant toute l'Europe à Marie, cette Europe constellée de part et d'autre de lieux de sanctuaires mariaux comme celui-ci, depuis Fatima à Aglona en Lettonie via Częstochowa, c'est une constellation de sanctuaires mariaux. Et vous savez que toutes les dates qui ont marqué la libération de ces peuples il y a 15 ans sont toutes des dates mariales. Le 13 octobre, 70 ans, jour après Fatima, a eu lieu la première célébration liturgique dans ces églises du Kremlin, transformées en musée, parce que c'était le début du millénaire de la Russie chrétienne, le jour de Fatima, où en Russie, les orthodoxes fêtent le voile protecteur de Marie, comme si les enfants de Fatima pouvaient soupçonner cela. Et le jour de la chute du mur de Berlin, c'était le 9 novembre, fête en Espagne, de Notre-Dame du Mur, le jour où l'URSS est devenue la Russie, et j'espère la Sainte-Russie, c'était le jour de Noël, etc. Toujours des dates de Marie. Et pour terminer, dire qu'à Fatima, la dernière vision du troisième secret, c'était cette vision incroyable, après l'attentat du Saint-Père, de 2 anges, tenant des arrosoirs en cristal sous les mains blessées de Jésus. Et qu'est-ce qui coule dans ces arrosoirs? Pas le sang de Jésus, le sang des martyrs traversant les blessures de Jésus. Et avec ces arrosoirs, les anges arrosent le peuple de Dieu. Laissons-nous arroser par le sang de ces martyrs de l'Est. Demandons au Seigneur de nous donner beaucoup à travers ces nouveaux pays que nous accueillons dans l'Union européenne et qu'eux-mêmes ne se laissent pas contaminer par ce nouveau totalitarisme idéologique de notre libéralisme occidental, afin que ce soit eux qui justement nous rendent à nos racines chrétiennes. Amen.

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2: Le salut du Seigneur est proche de ceux qui le craignent, et la gloire habitera notre terre. Psaume 84, 10.

0: Le Seigneur soit avec vous.
1: Et avec votre esprit.
0: Évangile de Jésus-Christ selon saint Luc. Gloire à toi, Seigneur. En ce temps-là, Jésus disait à ses disciples en parabole, « Un aveugle peut-il guider un autre aveugle? Ne vont-ils pas tomber tous les deux dans un trou? Le disciple n'est pas au-dessus du maître, mais une fois bien formé, chacun sera comme son maître. » Qu'as-tu à regarder la paille dans l'œil de ton frère alors que la poutre qui est dans ton œil à toi, tu ne la remarques pas? Comment peux-tu dire à ton frère, « Frère, laisse-moi enlever la paille qui est dans ton œil, alors que toi-même ne vois pas la poutre qui est dans le tien. Hypocrite, enlève d'abord la poutre de ton œil, alors tu verras clair pour enlever la paille qui est dans l'œil de ton frère. Le bon arbre ne donne pas de fruits pourris. Jamais non plus un arbre qui pourrit ne donne de bons fruits. Chaque arbre, en effet, se reconnaît à son fruit. On ne cueille pas des figues sur des épines. On ne vendange pas non plus du raisin sur des ronces. L'homme bon tire le bien du trésor de son cœur qui est bon. Et l'homme mauvais tire le mal de son cœur qui est mauvais. Car ce que dit la bouche, c'est ce qui déborde du cœur. » Acclamons la parole de Dieu. Louange à toi, Seigneur Jésus. Frères et sœurs, il n'y a pas besoin d'être un grand psychologue pour remarquer une chose évidente. Les péchés des autres nous sont insupportables. Et en général, nous trouvons qu'ils sont vraiment graves. Nous sommes, et spécialement dans les temps qui courent, portés à les dénoncer publiquement parce qu'ils nous scandalisent. Et c'est ainsi que la paille qui est dans l'œil de mon frère, comme le dit Jésus, devient une poutre pour moi. En revanche, je suis à peu près sûr, frères et sœurs, que comme moi, vous trouvez que les péchés que nous commettons nous-mêmes ne sont pas si graves. Oui, mais ce sont des péchés mignons. On se dit volontiers pourquoi faire tant d'histoires pour des peccadilles. Et c'est ainsi que la poutre qui est dans notre œil et que tout le monde peut voir n'est qu'une simple paille pour nous. Étonnant constat. Est-ce de l'hypocrisie? De l'aveuglement? Je crois que c'est plus simple, voyez-vous. C'est tout simplement parce que les péchés de mon frère, c'est moi qui les subis. Alors que mes péchés à moi, c'est mon frère qui les subit. Eh oui, les conséquences de nos actes mauvais sont supportées par les autres. Aussi, conviendrait-il peut-être de se mettre à la place des autres quand nous faisons quelque chose et de considérer sérieusement la manière dont mon prochain va souffrir de mes actes. Vous voyez, réfléchir comme ça, c'est ce qui nous a permis de donner ce qu'on appelle la règle d'or. La règle d'or, c'est une règle qui est accourue à travers de toutes les civilisations, c'est-à-dire on la retrouve chez Confucius, on la retrouve chez le Bouddha, on le retrouve dans l'hindouisme, on le retrouve dans l'islam, on le retrouve dans les livres de Tobie, dans la Bible, etc. Eh bien, qu'est-ce qu'elle dit, cette règle d'or? Ne faites pas aux autres ce que vous ne voudriez pas qu'ils vous fassent. Ça, c'est la règle d'or. Et on dit en général qu'elle correspond à la sagesse, c'est-à-dire à la morale naturelle, c'est-à-dire ce que la raison que nous avons est capable de comprendre en dehors même de toute culture. C'est assez évident, hein? C'est un principe universel. Vous voyez, il me semble que c'est déjà bien pour vivre ensemble, si nous arrivons à cette règle d'or, essayer de nous mettre un peu à la place des autres. Mais il faut, je le crois, aller plus loin. Et d'ailleurs, le Christ va plus loin. Notre vocation, c'est d'aimer comme le Christ, vous le savez. Il a dit, aimez-vous les uns les autres comme moi, je vous ai aimé. Eh bien, si vraiment c'est cela, eh bien, si nous aimons vraiment quelqu'un, nous devrions souffrir du mal que nous lui faisons. C'est pas seulement se mettre à la place, vous voyez. Je pense, est-ce que, vous voyez, quand j'ai fait du mal à quelqu'un, est-ce que je ressens de la culpabilité, ce qui est déjà une conscience qu'il y a quelque chose qui ne va pas? Ou est-ce que je ressens de la tristesse? De la tristesse d'avoir fait du mal à quelqu'un que j'aime. Il y avait une chanson comme ça de Frédéric May, un chanteur allemand qui chante en français, qui avait fait une chanson qui s'appelle « La blessure ». Et il dit ceci, « La blessure que je t'ai infligée a laissé des cicatrices dans mon cœur. » Ça, il n'y a que quelqu'un qui aime qui est capable de dire cela. Alors nous, nous sommes appelés à aimer. Est-ce que lorsque nous faisons un acte mauvais envers notre frère en pensant que ce n'est pas grave, est-ce que nous sommes non seulement capables de nous mettre à sa place, mais aussi de ressentir de la tristesse parce que nous lui avons fait du mal et parce que nous l'aimons tout simplement. Vous voyez, je pense que c'est cela. Est-ce que je souffre moi-même d'avoir fait souffrir mon frère que j'aime ou que je dois apprendre à aimer? Donc voilà. Et puis aussi, quelque part, quand je contemple la croix du Christ, est-ce que des larmes me viennent aux yeux? Je souffre d'avoir participé par mon péché à la crucifixion du Seigneur qui a versé une goutte de sang pour moi. Voilà, cette tristesse que je ressens d'avoir blessé l'amour me paraît, frères et sœurs, un excellent critère pour mesurer l'amour qui est dans mon cœur. Amen.

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2: La loi du Seigneur est parfaite, qui redonne vie. Psaume 18, 8.

Eh bien, nous commençons cette conférence sur le thème de la patience, de la patience aussi dans son rapport à la force. Hein. Cette conférence qui nous permet de terminer ce soir ce cycle de conférences sur les vertus, hein, 7 jeudis pour 7 vertus, hein, vertu théologale d'abord de foi, d'espérance et de charité, et puis les vertus morales, vertus cardinales, que sont la prudence, la justice, la tempérance la semaine dernière, pour enfin terminer par une vertu qui n'est pas des moindres, et c'est la vertu de force que nous allons aborder par une de ses dimensions, la dimension de la patience. Ces différentes conférences, là, ces dernières semaines, ont pu mettre en lumière, peut-être avez-vous découvert un peu comment chacune des vertus est une disposition intérieure de notre âme, là, une disposition de nous-mêmes qui va orienter notre agir vers le vrai bien. Hein. Parler de vertu, eh bien c'est considérer que la façon dont nous agissons dépend de ce que nous sommes intérieurement, hein, que notre agir là, dépend de ce que nous sommes intérieurement, de ce que notre histoire nous a permis de construire dans notre personnalité, mais aussi considérer que l'on peut progresser dans la voie du bien, hein, qu'il y a une formation du caractère. Hein, et c'est sans doute pour cela que ces vertus sont si importantes, parce qu'elles nous disent d'une certaine manière que, eh bien, il n'y a pas de fatalité absolue. Hein, certes, il y a le

du travail dans le temps. Hein. Est-ce qu'il y a un courage inné, mais il y a aussi ce courage qui vient de mon engagement dans les épreuves, de cette expérience de l'épreuve que j'ai appris à traverser. Hein. Et là, c'est là qu'on va trouver la patience qui va se trouver au cœur de cette façon que j'ai de traverser l'épreuve. Hein, dans cette succession de confinements que nous vivons, de confinements, de reconfinements, de déconfinements, des nouvelles mesures qui n'en finissent pas, eh bien nous voyons à quel point notre patience peut être mise à rude épreuve. On nous demande de durer, on nous demande de tenir bon. Et c'est sans doute l'occasion eh bien, de réfléchir plus profondément sur ce qu'est cette patience que l'on nous demande. Est-ce qu'elle est simplement une forme d'endurance dans l'épreuve? Est-ce qu'elle est simplement une façon de supporter le mal? Ou bien la patience chrétienne a-t-elle quelque chose de particulier hein, qui lui serait propre? Pour ça, pour travailler sur cette question de la patience, mais il est bon d'abord de s'interroger sur ce qu'est la patience et pourquoi est-ce qu'on l'associe à la vertu de force. Il peut paraître étrange de considérer la patience dans la vertu de force. On pourrait voir dans la patience plutôt l'attitude de celui qui n'affronte pas la difficulté, l'épreuve, qui ne la prend pas de front, qui fuit un peu l'épreuve. On aurait pu la voir, la patience, plutôt dans la vertu de tempérance, d'une certaine manière. Hein, vous avez vu la semaine dernière comment la tempérance est cette mesure que je peux garder, alors que, eh bien, à certains moments, je voudrais me mettre en colère. Eh bien, là, on pourrait dire, tiens, la patience, elle est cette mesure-là, au moment contre la colère. D'une certaine manière, elle viendrait tempérer la colère qui monte. Celui qui est patient est celui qui arrive à ne pas monter dans les tours alors qu'il est contrarié. Et pourtant, pour saint Thomas, la patience n'est pas une partie de la tempérance, mais elle est bien une partie de la vertu de force. Hein, en réalité, pour saint Thomas, dans la vertu de force, il distingue deux choses. Deux choses. D'une part, dans la vertu de force, il y a une dimension qui est plutôt une dimension d'attaque, hein, d'une forme d'agressivité, de fermeté. Mais aussi, dans la vertu de force, hein, il y a cette autre idée qui consiste à supporter l'épreuve, à tenir dans l'épreuve. Dans le catéchisme de l'Église catholique, on trouve cette définition de la vertu de force. On dit que la force est la vertu morale qui assure dans les difficultés la fermeté et la constance dans la poursuite du bien. On retrouve là, dans cette définition du catéchisme de l'Église catholique, ces deux éléments, la fermeté qui est cette dimension de l'attaque qui va me permettre, face à une épreuve, de venir surmonter l'épreuve, d'affronter l'épreuve, hein, d'aller au-delà de l'épreuve, mais aussi dans la constance, cette idée que le fait de supporter l'épreuve, de tenir dans l'épreuve, est véritablement l'exercice de la vertu de force. Et pour lui, ce qui fait principalement la force, pour saint Thomas, ce qui fait principalement la force, eh bien, c'est d'abord la capacité de tenir dans la difficulté, de soutenir l'épreuve. Et c'est ainsi que on comprend que La patience est cette capacité à supporter un mal en vue d'un bien. Hein. La patience, elle ne consiste pas à simplement endurer le mal, mais elle permet de tenir face à un mal présent en vue de supporter ce mal, de tolérer ce mal, parce que, eh bien, au-delà de ce mal, il y a un bien que je vise. Et c'est pour ça qu'on pourrait distinguer trois éléments à partir de là, de ces premières approches de la patience. On pourrait distinguer trois éléments qui véritablement constituent hein, la patience. Le premier élément qui constitue la patience, c'est l'espérance. La patience suppose l'espérance d'un bien. Hein, elle suppose l'attente de quelque chose de bon hein, au-delà de l'épreuve.
Et on verra.

Dans le rapport de la patience à la dimension théologale, l'espérance théologale va venir alimenter notre vertu de patience. Mais même l'espoir tout humain, ou l'espérance dans sa modalité plus humaine, aussi fait partie de la patience. C'est-à-dire que pour tenir, pour être patient, il faut que j'ai à l'horizon de l'épreuve ce bien que j'attends. Mais on voit comment l'espérance de la vie éternelle, là, l'espérance théologale, va élever la patience à son niveau le plus élevé. Et pour Saint Cyprien de Carthage, le modèle même de la patience, alors qu'il est dans les persécutions des premiers chrétiens, au IIIe siècle, eh bien le modèle de la patience va être la patience des martyrs, qui vont tenir dans l'épreuve, qui vont supporter l'épreuve, parce que avec cet horizon plus grand au-delà de leur vie terrestre, cet horizon de la vie éternelle. Le premier élément qui constitue la patience, eh bien, c'est la fin qui est visée, et donc c'est l'espérance qui porte cette vertu de patience, parce que le bien est visé. Mais ce qui va constituer, deuxième élément qui va constituer la patience, au-delà de ce bien qui est visé, c'est le choix libre de supporter la difficulté. Face à une épreuve qui m'est imposée, je peux simplement l'endurer en subissant cette épreuve. L'endurer parce que je n'ai pas d'autre choix que de l'endurer. Et donc cette épreuve fatalement s'impose à moi. Ce qui va me faire entrer dans la patience, ce qui va constituer le fait que c'est patiemment, c'est dans la vertu de patience que je vais tenir cette difficulté, que je vais tenir cette épreuve, c'est que je vais choisir de durer, de tenir dans l'épreuve. Elle est une façon, la patience est une façon délibérée de traverser l'épreuve. À un moment, je choisis d'être patient dans l'épreuve. Elle n'est pas une pure passivité, la patience. Elle n'est pas simplement une pure façon de subir l'épreuve. Même si dans l'origine du mot de la patience, il y a l'idée de pâtir, qui est l'idée de subir, d'être une forme de passivité, mais aussi de souffrir. Il y a les deux dans le pâtir. Mais la patience n'est pas une pure passivité. Elle est un choix libre de soutenir l'épreuve. Et elle n'est pas non plus une indifférence à la difficulté. On n'est pas dans une forme d'apathie, là, d'absence de contact à la difficulté ou de refus de voir la difficulté. La patience, elle reconnaît la difficulté comme difficulté et elle permet de poser un choix libre pour tenir dans cette difficulté. D'où le deuxième élément là, qui constitue vraiment la patience, l'acte de la vertu de patience, c'est le choix libre que je pose dans la difficulté, de tenir et d'endurer cette difficulté. Et troisième élément qui constitue véritablement l'acte de la vertu de patience, c'est la résistance dans l'épreuve. Ce qui va faire que la patience est patience, c'est que la patience va donner la force de traverser l'épreuve, de résister dans la difficulté. Donc la patience suppose à un moment une difficulté, une forme de mal qui est présent, et qui peut entraîner soit la tristesse,
hein, soit la colère. Hein. Et la patience, elle va permettre de dépasser là, ces réactions naturelles face à la présence du mal, que sont la tristesse ou la colère, qu'on appelle les passions. Et ben, la patience permet de traverser hein, ces réactions, de les traverser librement pour tenir dans l'épreuve. Voilà ce qui constitue un peu là dans une première étape là de notre un peu cheminement là autour de la vertu de patience, d'entrer un peu dans la définition de la patience hein, à partir de cette définition de la patience au sein de la vertu de force chez saint Thomas que le catéchisme de l'Église catholique définie comme cette vertu qui assure dans les difficultés la fermeté hein, et la constance dans la poursuite du bien. Et puis avec ces trois éléments qui vont véritablement constituer l'acte de patience, hein, que sont l'espérance, le choix libre et la résistance dans l'épreuve. Mais une fois posé ce qu'est la patience, eh bien nous pouvons maintenant mieux reconnaître peut-être eh bien tous ces lieux dans notre vie, qui sont des lieux où cette vertu de patience n'est pas encore pleinement installée, hein, tous ces lieux d'impatience dans notre vie. Et bien sûr, nous en avons des lieux d'impatience. Qui n'a pas fait l'expérience de trépigner parce que la caisse que j'ai choisie n'avance pas assez vite? Hein, forcément, c'est la caisse d'à côté qui avance deux fois plus vite que la mienne, qui n'a pas fait expérience de trépigner parce que la voiture de devant au péage n'a pas la monnaie et que ben, je suis pressé. Hein, et là, je suis impatient. Ou simplement parce que sur le tapis roulant, là, eh bien, les gens ne se rangent pas, donc je ne peux pas avancer vite. Hein, je suis obligé d'attendre derrière. Tous ces moments-là dans la vie, tous ces moments dans notre vie très quotidienne, tous ces petits moments d'impatience dans la vie quotidienne, mais aussi dans la vie familiale, toutes nos petites impatiences de la vie familiale, qui en fait nous habitent, qui nous habitent en particulier dans ces vies pressées, hein, qui sont les nôtres, dans nos vies accélérées, dans lesquelles la patience finalement devient presque incongrue. Hein. La patience devient même peut même devenir jusque une forme de signe de faiblesse ou de résignation passive. Hein, face à l'activité qui nous est imposée. Hein, vous voyez tous ces lieux-là dans notre vie où nous pouvons connaître ces impatiences, et ils sont autant d'invitations peut-être à nous demander, mais quels sont les fondements, quelles sont les typologies un peu de nos impatiences là, qu'est-ce qui vient de nourrir ces impatiences, hein. On a abordé là à l'instant la question du temps, on va revenir dessus parce que dans la patience, dans le fait de durer dans l'épreuve, la question du temps va être fondamentale. Mais je vous propose peut-être de repérer peut-être trois formes d'impatience, hein, dans notre vie quotidienne, qui ont un peu leur mode propre, leur modalité propre, qui ne sont pas tout à fait les mêmes et qui n'auront pas exactement les mêmes ressorts, même intérieurs, hein, parce que ces impatiences, elles vont être pour nous le symptôme que dans notre cœur, il y a quelque chose qui n'est pas apaisé, hein, et donc ils vont être le symptôme que eh bien, le travail de la vertu peut encore se faire. Quoi. Trois façons de voir les impatiences, trois modalités d'impatience. La première, ce serait l'impatience contre les événements, qui révèle en fait une forme de maîtrise, de désir de maîtrise sur les événements, une forme de refus du temps qui passe, là, très, très lié à l'accélération de notre temps, là. Et du fait que le temps m'appartient, hein, que le temps, c'est mon temps, hein, j'ai perdu mon temps, hein, oui, il m'a fait perdre mon temps.
comme s'il m'avait volé quelque chose, hein, qui était mon temps. Hein. Il y a là une crainte, au fond, là, il y a une crainte de passer à côté de sa vie, là, de ne pas vivre sa vie avec une pleine intensité. Hein. Cette impatience vis-à-vis des événements, c'est à un moment refuser que ça prenne du temps. Hein, que les choses puissent prendre du temps, hein, parce que il y a une peur de ne pas vivre pleinement l'événement ou de passer à côté de quelque chose. Hein, et c'est un peu là dans ce type d'impatience qu'on trouve l'impatience comme réaction à l'ennui. C'est peut-être aussi quelque chose que nous expérimentons, hein, quand nous nous ennuyons. Quand nous commençons à nous ennuyer, ça c'est des choses qu'on peut voir quelquefois comme prêtre, quand on prêche, quand la prédication commence à durer un petit peu, eh bien ça commence souvent par les enfants, ils commencent un peu à trépigner, à s'agiter. Hein, et, l'ennui là commence à s'exprimer par une forme d'impatience. Pour les adultes, c'est encore un peu plus tard, mais ça vient quand même lorsque la prédication est un peu longue. Mais pour dire que là, effectivement, c'est une impatience qui est liée à une impatience contre les événements, hein, contre le temps. Hein. C'est en tout cas elle révèle une conception là du temps comme quelque chose qui m'appartient. Première forme d'impatience, impatience contre les événements, hein, qui me rappelle que je suis pressé. Deuxième forme d'impatience, une impatience contre les choses. Peut-être avez-vous déjà aussi expérimenté ce type d'impatience contre une chose qui vous résiste, hein, contre un pot de confiture que vous n'arrivez pas à ouvrir, contre une boîte de conserve qui ne s'ouvre pas, ou contre un placard qui est coincé. Une forme d'impatience nous arrive de nous mettre en colère contre une chose, parce qu'elle résiste. Impatience contre la chose, qu'est-ce qu'elle révèle, cette impatience contre la chose ? Sans doute qu'elle révélerait autre chose que cette maîtrise du temps là, qu'on vient d'évoquer, maîtrise sur le temps. Et elle est plutôt là, plutôt l'expression là d'une forme un peu de toute puissance sur les choses, quoi. Le refus qu'une chose me résiste. Hein, et plus profondément, l'idée que les choses doivent être ordonnées à ce que moi je décide qu'elle le soit, quoi, hein, qu'elle soit ordonnée à moi, en fait. Hein, il y a quelque chose là dans ce type d'impatience. Il y a cette idée que le monde doit vivre à mon rythme, que les choses doivent aussi vivre à mon rythme, hein, que finalement les choses tournent autour de mon désir. Hein, donc ça, ce type d'impatience contre les choses. Que nous expérimentons bien, bien souvent, mais nous rappelle que effectivement que toutes les choses ne sont pas ordonnées à mes désirs, quoi. Les choses sont simplement ce qu'elles sont, quoi. Hein, et c'est à moi d'accepter, de consentir au réel, hein, ou de consentir aux choses qui sont, plutôt qu'aux choses à se mettre sous ma volonté. Hein, donc deuxième type d'impatience. L'impatience contre les choses. Et troisième type d'impatience, que malheureusement, eh bien, nous connaissons aussi quand même régulièrement, c'est l'impatience contre les personnes, hein, qui, elle, manifeste toujours et toujours le symptôme, eh bien, que dans mon cœur il y a encore des zones un peu de dureté, qu'il y a encore des lieux de manque de miséricorde, hein, cette impatience contre les autres, contre ceux qui me sont proches, ceux que j'ai du mal à supporter les défauts, hein, et donc leurs défauts que je connais là qui m'impatientent, hein, ça,
ça fait 10 fois que je t'ai demandé ça. Ça fait, je te demande de ranger ta chambre. Et ça, je t'ai demandé, j'ai encore répété, et ce n'est toujours pas fait. Cette impatience, hein, et qui fait que le défaut de l'autre devient difficile à supporter et peut mettre en colère ou peut faire entrer dans la tristesse. Hein, et ça, voilà, qui révèle sans doute une difficulté à prendre, à entrer dans la mesure de l'autre, hein, dans la mesure temporelle aussi, hein, dans la temporalité de l'autre, hein, ou dans la progression de l'autre, hein, dans l'idée que l'autre aussi peut progresser. Mais cette impatience contre les personnes, et pour aller jusqu'au bout, cette impatience contre les personnes, elle peut aussi être impatience contre soi-même. Hein, combien de fois aussi il peut nous arriver d'être impatient avec nous-mêmes. Il y a tel élément dans ma vie que je voudrais changer. Il y a telle chose dans ma vie qui n'est pas ordonnée et je voudrais la changer, mais j'y arrive pas. Et au bout d'un moment, je perds courage, je me décourage, hein, je perds patience avec moi. Hein. Et là, la vertu de patience, là, hein, on va voir comment la vertu de patience va permettre, elle va être cette vertu de l'encouragement et pas du découragement. Hein, elle a une vertu qui permet de traverser, hein, ces difficultés, ces tentations du découragement. Et vous le voyez, en tout cas, dans ces 3 formes d'impatience contre les événements, contre les choses, contre les personnes, il y a toujours à un moment où c'est lié à la perception du temps, hein, de notre temporalité, hein, et aussi du fait que eh bien nous progressons dans le temps, nous pouvons avancer dans le temps, nous pouvons progresser. Et c'est en ça que vraiment c'est une vertu. Hein, alors que dans la patience, il y a cette exigence de résultats immédiats. Hein, je dois obtenir ce que je souhaite maintenant, et tout retard est inacceptable. Et c'est sans doute là, peut-être ce rapport au temps, là, une piste pour avancer, là, pour se dire, mais comment entrer à nouveau comment grandir dans cette vertu de patience, hein, et ce sera le deuxième grand point là, de cette petite conférence, le premier étant un peu façon de comprendre ce qu'est la patience, reconnaître les lieux d'impatience, et pour maintenant, dans une deuxième partie, nous dire, mais... Voilà, comment est-ce que moi je grandis dans ma vie? Comment est-ce que je deviens plus patient? Comment est-ce que je fais grandir en moi cette vertu? Le premier élément, pour grandir en cette patience, je vous invite d'abord à contempler la patience de Dieu, hein, celui qui nous apprend la patience. Hein, c'est Dieu lui-même, hein, la véritable patience, elle est la patience que Dieu va mettre en nous et qu'il va nous apprendre. Hein. Saint Augustin a écrit un petit traité, hein, sur la patience, dans lequel il définit la patience, et il dit ceci: la force d'âme, la vertu qui porte le nom de patience, est un bien grand don de la générosité divine, puisqu'on exalte en Dieu même cette patience avec laquelle il attend les méchants jusqu'à ce qu'ils se corrigent. Dieu est patient, nous dit saint Augustin. Dieu est patient. Et c'est pour cela que la vertu de patience, eh bien, en fait, elle est plus que simplement une forme d'endurance ou de résistance ou de résilience, parce que elle est un don de Dieu, et que c'est Dieu lui-même qui nous enseigne cette patience, hein, et qu'elle porte même sur le bien de notre vie éternelle. Hein, cette patience, elle trouve sa source en Dieu. Hein. Et pour saint Augustin, d'ailleurs, il n'y a pas de réelle vertu de patience sans la présence de Dieu. Hein. Finalement, si c'est pas porté par la grâce, si la patience n'est pas portée par Dieu, en réalité, c'est pas complètement encore de la patience. Hein, parce que la patience est un fruit de l'Esprit Saint, un fruit de la charité. Alors, comment est-ce que Dieu est patient? Dieu est patient. Dieu montre sa patience à son peuple. Hein. Tout l'Ancien Testament
est en fait l'histoire de la patience de Dieu avec son peuple, hein, l'histoire de la pédagogie de Dieu avec son peuple. C'est l'histoire de Dieu qui éduque patiemment son peuple, hein, ce peuple qui va d'infidélité en infidélité, hein, qui se tourne régulièrement vers les idoles. Et tout l'Ancien Testament nous montre comment Dieu est patient avec ce peuple hébreu, comment il accueille le retour du peuple hébreu à Dieu, comment il invite le peuple hébreu en lui envoyant des prophètes pour abandonner les idoles, hein, pour que ce peuple revienne à lui. Et Dieu aurait eu de quoi perdre patience, hein, devant toutes les infidélités de son peuple, devant toutes les infidélités des hommes. Hein, Isaïe, par exemple, Isaïe s'exaspère. Il dit ceci, « Écoutez, maison de David, il ne vous suffit pas de fatiguer les hommes, il faut encore que vous fatiguiez mon Dieu. » Dieu aurait eu de quoi, de certaine manière, perdre patience, hein, devant ces hommes qui le fatiguent. Hein, nous fatiguons notre Dieu. Mais surtout, Dieu se révèle à Moïse comme un Dieu tendre et miséricordieux, hein, lent à la colère et plein d'amour. Hein, ce lent à la colère, c'est ça, tout le cœur de la patience de Dieu. Dieu est lent à la colère, il permet, comme dit saint Augustin, il attend que les méchants reviennent à lui. Dieu est lent à la colère et plein d'amour. Cette patience de Dieu est vraiment l'expression de son amour pour les hommes. C'est ainsi que Dieu a patienté, il a préparé, il a accompagné son peuple jusqu'à l'envoi de son Fils, pour réaliser la promesse, expression encore de sa patience pour ramener les hommes à lui. Et si Dieu, dans l'Ancien Testament, nous montre sa patience envers son peuple, Jésus, dans le Nouveau Testament aussi, fait preuve d'une patience toute divine. D'abord, il attend 30 ans avant que l'heure de sa vie publique ne soit arrivée. Hein. Patience de la vie cachée de Jésus. Voilà. Le thème de la patience est très lié là aussi au mystère de l'incarnation. Hein. Et ça tombe bien dans ce temps de Noël, qui est ce temps de l'attente patiente. Hein. Tout le silence de la crèche, hein, Dieu qui transforme le monde en envoyant son Fils dans cette discrétion de la crèche. Est très lié là aussi à ce bien qui se fait patiemment, hein, ce bien qui se fait sans bruit. Jésus attend 30 ans avant que l'heure de sa vie publique ne soit arrivée. Et on voit aussi comment Jésus est patient avec ses apôtres, hein, comment il éduque ses apôtres. Je ne sais pas si vous vous souvenez, quelquefois, ses apôtres, d'une certaine manière, le fatiguent aussi. Hein. On se souvient quand il dit à Philippe, hein, quand, à ce dialogue avec Philippe en Jean 14, quand Philippe lui dit « Seigneur, montre-nous le Père, cela nous suffit. » Et cette belle réponse de Jésus, « Il y a si longtemps que je suis avec vous, et tu ne me connais pas, Philippe. Hein, celui qui m'a vu a vu le Père. Comment peux-tu dire « Montre-nous le Père ?» Hein, on voit quand aussi cette façon, il y a si longtemps que je suis avec vous, hein, et tu ne me connais pas, Philippe. Cette patience de Jésus, là, hein, qui aussi accompagne ses apôtres qui ont du mal à comprendre ce que Jésus leur dit, ont du mal à comprendre qui est Jésus. Hein, et Jésus qui continue à leur révéler qui est le Père, hein, qui m'a vu, a vu le Père. Qui continue à les enseigner. Cette patience de Jésus, sa pédagogie avec ses apôtres, hein, Jésus qui accepte qu'il faille du temps pour ses apôtres, pour comprendre, pour découvrir qui il est. Et puis, peut-être aussi dans le Nouveau Testament, vous souvenez-vous de cette parabole un peu particulière, hein, du figuier stérile à qui il est laissé le temps de donner du fruit,
hein, ce figuier que le maître voudrait couper, hein, que le vigneron, pour lequel le vigneron gagne encore, encore une année. Hein, et tu verras l'an prochain s'il a donné du fruit. Ce temps supplémentaire, qui est le temps de la patience, là, cette surabondance de la patience du Père. Jésus nous révèle la patience du Père, hein, dans cette parabole du figuier stérile, comme il nous révèle aussi la patience du Père dans la parabole du fils prodigue. Hein. C'est le pape François qui, en parlant de cette parabole, dit qu'il y voit même dans cette parabole le style de Dieu. Hein. Il disait ceci, « Dieu nous attend toujours, il ne se fatigue pas. Jésus nous manifeste cette patience miséricordieuse de Dieu pour que nous retrouvions confiance, espérance toujours. » Hein, Jésus nous manifeste cette patience miséricordieuse de Dieu. Dieu nous attend toujours. Comme le Père, là, dans la parabole du Fils prodigue, attend, hein, sort de la maison pour attendre son Fils. Dieu nous attend toujours. Cette patience de Dieu, hein, pour nous laisser, nous permettre de revenir à lui. Hein, et donc, pour à nous-mêmes, pour grandir dans cette vertu de patience, nous sommes invités d'abord à méditer la patience de Dieu, la patience de Jésus, à entrer dans cette patience de Dieu, à accueillir cette patience de Dieu pour moi, pour pouvoir à mon tour aussi être patient autour de moi. Hein. C'est si j'accepte que Dieu soit patient avec moi, que je peux à mon tour, mieux encore, être patient avec les autres. Hein. Et c'est le deuxième point dans cette partie, comment entrer dans la patience de Dieu, hein, quels sont les éléments qu'on peut discerner là pour entrer un peu plus avant, progresser là dans cette vertu de patience. Saint Paul parle régulièrement de la patience dans ses lettres. Hein. Il invite les Thessaloniciens, par exemple, à rechercher la patience du Christ. Hein. Il leur dit ceci, que le Seigneur dirige vos cœurs avec l'amour de Dieu et vers la patience du Christ. Hein. Et ben, nous pouvons, nous, à notre tour, là, demander au Seigneur de faire grandir, hein, cette vertu de patience en nous, pour nous engager là, dans cette voie. Hein. Et pour ça, je vous propose deux pistes. Deux pistes pour nous engager là dans ce déploiement de la vertu de patience. Le premier concerne notre rapport au temps. Hein, je l'ai un peu évoqué. On l'a vu là, la patience, elle est très liée à notre rapport au temps, à la durée. Hein, en fait, passer de l'instant à la durée. Hein, et creuser ce rapport au temps, c'est entrer dans la fécondité de l'attente. Hein, sans doute pour grandir dans la patience, il faut découvrir que l'attente, le temps de l'attente, porte une fécondité. Et c'est là que le temps de l'Avent est très propice à cela. Parce que le temps de l'Avent est justement ce temps où nous préparons notre cœur à la nuit de Noël, où nous creusons, nous permettons que le temps, ce temps de l'attente, creuse en nous ce désir de la venue du Christ. Hein, et donc la patience, là, finalement, elle colore ce temps de l'Avent. Hein. Le temps de l'Avent, qui est le temps de l'attente, qui prépare l'événement, hein, qui creuse le désir. Et il y a une fécondité propre, hein, à ce temps de l'attente. Hein. Et donc entrer dans la patience, c'est découvrir cela. Alors, peut-être trois moyens là, de changer notre rapport au temps, ou de grandir notre rapport au temps, ou de faire rentrer le temps dans un temps de patience. D'abord, sans doute en travaillant sur le fait de vivre au présent, même dans l'épreuve qui est subie. Hein, c'est ça qui est particulier à la patience, à la vertu de patience. C'est-à-dire que, bien souvent, c'est lorsque j'imagine la durée de l'épreuve que le découragement vient. Hein, c'est l'épreuve que je subis. Là, nous sortons à peine du confinement, mais... Même le couvre-feu peut être une contrainte pénible. Hein, et si je m'imagine 2 ans de couvre-feu tous les soirs, il y aurait de quoi se décourager. Hein,
c'est aujourd'hui que j'ai à tenir dans cette épreuve. Hein. Donc là, l'invitation est une invitation à vivre au présent, hein, la difficulté ou l'épreuve, pour ne pas entrer dans ce découragement de la projection dans l'avenir. Hein. Et pour découvrir que le présent est le temps du travail du Seigneur. Hein. C'est aujourd'hui là que le Seigneur m'accompagne de sa grâce. C'est aujourd'hui qu'il me donne la force dont j'ai besoin aussi pour traverser l'épreuve. Hein. Premier élément, vivre au présent, hein, transformer notre rapport au temps, vivre au présent. Deuxième élément, accepter le temps long. Une façon de consentir au temps, hein, d'accepter le temps, de consentir à ce temps-là. Hein, d'accepter que des choses puissent prendre du temps. Hein. Et c'est sans doute aussi ce qui permet d'entrer dans ce mouvement de la patience, là, dans cette vertu de patience. Hein, accepter de sortir du tout de suite, en fait, hein, d'entrer dans cette persévérance, d'accepter que les choses importantes même prennent du temps, hein, que rien de ce qui se fait sans le temps ne résiste au temps. Hein, accepter les temporalités plus longues, hein, sortir de cette culture là de l'immédiateté. On sait qu'on est très marqué, hein, par ça, et rien autour de nous ne nous invite à entrer dans le temps long, mais et sans doute que là il y a une forme de conversion intérieure pour accepter les temps longs. Troisième piste dans le rapport au temps, c'est simplement la prière. La prière comme lieu d'apprentissage de la patience. Hein. Le temps de la prière, hein, comme lieu d'apprentissage de la patience. Hein, la prière vient convertir même mon rapport au temps. Hein. Le temps que je passe à la prière aussi vient transformer mon rapport au temps, hein, pour entrer dans ce temps long, pour aussi apprendre à vivre au présent, hein, ce temps dans la prière. Hein. Donc voilà, transformer mon rapport au temps, entrer dans la patience aussi en renouvelant, hein, ces temps de prière, en rechoisissant de passer du temps avec le Seigneur, en rechoisissant même de s'ennuyer avec le Seigneur. Là, je travaille ma patience aussi quand je m'ennuie, hein, avec le Seigneur. C'est bien connu, c'est après, au moment où on se dit qu'on va s'arrêter 5 minutes, 10 minutes pour prier avec le Seigneur dans sa chambre, dans son salon. On se dit, ben là je m'arrête pour prier avec le Seigneur. C'est dans les deux premières minutes là que tout ce qu'on a à faire revient à l'esprit. Là. Tout ce qu'il faudrait qu'on fasse revient à l'esprit. Hein, et ben, le travail de la patience, là, il est d'accepter que ça puisse être fait après. Hein, que tout ce qui doit être fait puisse être fait après la prière. Hein, cette patience de la prière. Voilà, première piste, c'est le rapport au temps. Deuxième piste, pour faire grandir cette vertu de patience, est autour de la question de la charité. Hein, la charité comme source de patience. Hein, la charité prend patience, nous dit saint Paul. Hein, et il explicite cela en rajoutant que l'amour fait confiance en tout, il espère tout, il endure tout. Hein. Il a dans la charité, dans l'expérience de la charité, la patience prend une part, en fait. Hein. Et donc de retrouver que, en allant chercher aussi la charité qui m'est déposée dans mon cœur, qui est déposée par le Seigneur dans mon cœur, que je vais pouvoir grandir, hein, dans cette vertu de patience. Hein. Et pour ça, trois petits éléments pour vivre de la charité comme source de la patience. Première chose, entrer dans le regard que Dieu pose sur quelqu'un. On a évoqué les impatiences envers les personnes tout à l'heure. Elle n'est pas comme je voudrais qu'il soit, quoi, comme je voudrais qu'elle soit. Eh bien, grandir en patience, c'est d'abord la regarder comme le Seigneur la regarde. C'est d'abord poser sur elle ce regard de bienveillance qui fait que je vois ce qui est bon en lui. Parce que c'est le regard que Dieu porte sur chacun de nous. Dieu voit ce qui est bon en nous. Dieu a ce regard de bienveillance sur nous. Eh bien, convertir notre regard là pour choisir ce regard de bienveillance, c'est déjà poser un pas vers la patience. Et deuxième point, c'est entrer dans la
pédagogie de Dieu. Hein. Accepter que l'autre puisse évoluer, puisse changer. Hein. C'est ce que saint Paul suggère aux Éphésiens lorsqu'il leur dit « Ayez beaucoup d'humilité, de douceur et de patience, supportez-vous les uns les autres avec amour. Hein. » Ayez de l'humilité, la douceur et la patience. Hein, c'est ce trio-là qui me permet d'entrer dans cette pédagogie de Dieu, qui fait que je vais aussi laisser à l'autre le temps dont il a besoin pour grandir, pour changer. Hein, je n'attends pas qu'il soit tout de suite comme je voudrais qu'il soit. Ça me permet d'entrer dans cette patience hein, vis-à-vis des imperfections de l'autre. Et puis, troisième point, ce qui est lié à la façon dont la charité est source de la patience, c'est entrer dans la patience, c'est aussi grandir en décentrement de moi, hein, pour être conscient que, aussi, en étant conscient que les autres aussi sont patients avec moi. Finalement, c'est dans cet exercice de la charité, hein, il y a aussi cet apprentissage de ce don de moi-même, cette sortie de moi-même. Hein, dans cette charité-là, c'est là que l'on peut comprendre comment la patience, elle consiste aussi à associer nos épreuves à la croix du Christ, hein, à associer nos épreuves à Jésus, en donnant par amour hein, ce qui fait notre épreuve. Cette endurance de la patience spécifiquement chrétienne, là, elle est aussi très liée à la façon de s'associer à la passion du Christ en le faisant par amour du Christ, par amour des autres, en offrant ce qui fait notre épreuve, notre difficulté. Hein. Et là, on retrouve là, cette patience aussi, ultimement, cette patience du martyr qui supporte l'épreuve par amour pour le Christ. Voilà, aussi pour terminer là sur la charité comme expérience là qui vient nourrir la patience, qui vient faire grandir cette patience. Et pour conclure, parce qu'il est largement l'heure, sans doute pouvons dire que la patience, on l'a vu, nous renvoie au fait que ultimement nous sommes faits pour davantage que ce monde. Hein, cette patience, elle nous renvoie à notre espérance en la vie éternelle. Eh bien, je vous propose ce soir de demander pour chacun de nous la patience comme un fruit de l'Esprit-Saint, hein, que cette patience soit l'expression de notre confiance dans l'œuvre que Dieu réalise dans nos vies, de la fécondité hein, qu'il prépare en nous laissant nous associer à la croix de Jésus dans l'épreuve et entrer dans sa miséricorde. Je vous remercie de votre écoute

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2: Celui qui me reniera devant les hommes, moi aussi je le renierai devant mon Père qui est aux cieux. Matthieu 10, 33.

Frères et sœurs d'amour, nous avions dit la dernière fois que la prière se faisait au cœur de Dieu. Et avant, nous parlions justement des raisons de la prière. Et la seule véritable raison de la prière, c'est de revenir à l'origine, à l'état primordial d'où nous sommes sortis, lorsque nous étions en tout semblables à Dieu. Et maintenant, nous avons compris, frères et sœurs bien-aimés, que pour réaliser ce dessein dans la prière, c'est dans le cœur même de Dieu, dans le silence, à l'intérieur de Dieu, que nous pouvons, en effet, véritablement et de manière parfaite, réaliser ce dessein. Et cette prière, frères et sœurs, ce sera la prière de Dieu lui-même. Et c'est ce que nous verrons au fur et à mesure. Et lorsque nous parlerons de la prière dans la divine volonté, ce sera tout simplement éblouissant. Parce que Jésus nous dit tout simplement qu'en définitive, c'est lui qui viendra prier en nous. Et de quelle manière? Nous allons le voir, frères et sœurs d'amour. Soyez les bienvenus. Avant tout, frères et sœurs, nous allons confier toute cette soirée, ce petit temps que nous allons passer, entre les mains et dans le cœur de notre très sainte mère, pour qu'elle intercède auprès de son Fils, qu'elle nous infuse au tréfonds de notre âme, dans la concrétude de notre existence, la vérité massive de cette gloire, et surtout qu'il nous donne, et c'est le thème d'aujourd'hui, de persévérer dans la prière, de persévérer dans la prière, de persévérer. Et Jésus explique à l'usage Picaretta justement pourquoi il faut persévérer et comment persévérer. C'est ce que nous allons voir aujourd'hui, frères et sœurs d'amour. Frères et sœurs bien-aimés, aujourd'hui nous allons parler de la persévérance dans la prière. Et nous voyons déjà dans l'Écriture un ensemble d'appels, de rappels, tant dans l'Ancien Testament que dans le Nouveau Testament, justement de cette nécessité de persévérer dans la prière. Frères et sœurs bien-aimés, Jésus va expliquer à Luisa pourquoi en fait il faut persévérer. Mais avant d'arriver là, nous allons voir dans l'Écriture quelques passages limités de cette grâce, cette vertu de la persévérance, de la ténacité, ne rien lâcher, aller toujours jusqu'au bout, voilà, aller juste s'accrocher, s'accrocher. Frères et sœurs bien-aimés, on va laisser justement le passage du livre de la Genèse où le grand combat, où on voit le grand combat entre Jacob et l'ange. Nous voyons dans ce passage, frères et sœurs, que nous n'allons pas commenter, Jacob qui engage un combat avec l'ange. Jusqu'au matin, jusqu'au lever du jour. Et l'ange est complètement pris au piège au point où il demande à Jacob de le lâcher. Voyez, nous voyons déjà quelque chose de l'ordre d'un mordant, de quelque chose de particulièrement ténace chez Jacob, qui finalement, en définitive, malgré la blessure qu'il reçoit à la hanche, va lui permettre en fait de recevoir la bénédiction justement de l'ange. Et naturellement, on est ici au cœur même de la grâce qu'il a obtenue puisqu'il a vaincu Dieu. Il a vaincu Dieu. En fait, on est ici dans ce que Luisa entend dire du Seigneur. Si nous sommes en lui, nous le possédons. Nous le possédons. En fait, le but de la persévérance, c'est arriver en définitive à acquérir cette vie pleine totale. Par une sorte de communion parfaite. En fait, la blessure qui est laissée à la hanche de Jacob signe la réalité. Il sera définitivement marqué par ce combat. En quelque sorte, tout simplement parce qu'il a tenu jusqu'au bout, il n'a pas lâché le morceau. Frères et sœurs bien-aimés, la persévérance nous obtient justement cette cicatrice divine en notre âme, qui fait que parce que nous avons combattu toute la nuit jusqu'au lever du jour, ne lâchant rien, Dieu laisse en nous sa marque. Il laisse en nous sa cicatrice. Et quelle est cette cicatrice? Sinon, sa vie lui-même. Dans la vie divine, dans la divine volonté, c'est sa vie pleine, totale et parfaite. Voyez, frères et sœurs bien-aimés. Un autre passage assez significatif, c'est dans le livre de l'Exode, au chapitre 17. Et nous voyons là, c'est le combat que Israël va mener contre les Amalécites. Les Amalécites viennent attaquer Israël à Réphidim, et voilà que le Seigneur demande justement à Moïse de monter sur la montagne et d'intercéder.
Moïse va monter sur la montagne avec Josué et Hur, et une fois sur la montagne, il va lever les bras. Nous connaissons vraiment ce passage. Et il est dit, frères et sœurs, au verset 10, Josué se conforma aux instructions de Moïse. Il alla combattre les Amalécites, tandis que Moïse et Aaron et Hur montaient au sommet de la colline. Or, lorsque Moïse levait la main, Israël avait l'avantage dans la bataille. Et lorsqu'il a laissé retomber, Amalek l'emportait. Comme les bras de Moïse se fatiguaient, Aaron et Hur prirent une pierre qu'ils plaçaient sous lui pour le faire asseoir dessus. Et lui, il soutint le bras, chacun d'un côté. Ainsi, ses bras tinrent ferme jusqu'au coucher du soleil. Et Josué remporta la victoire sur les Amalécites à la pointe de l'épée. Frères et sœurs bien-aimés, nous sommes ici, nous voyons, nous lisons tout avec les lunettes de la divine volonté. Nous sommes ici dans le combat spirituel, en fait. Et nous avions dit, n'est-ce pas, la dernière fois, que dans Matthieu chapitre 14, il est bien dit, en 11, « Depuis le temps de Jean-Baptiste, le royaume de Dieu est forcé, et ce sont les violents qui s'en emparent. » Et on a dit que cette violence est une violence spirituelle essentiellement, un combat dans lequel nous sommes engagés depuis que nous sommes sortis de la divine volonté et que nous sommes dans l'incapacité désormais de faire tout par nous-mêmes, de réaliser cette restauration plénière, si ce n'est Dieu qui le fait en nous. Et nous voyons, frères et sœurs bien-aimés, que pour arriver à la victoire, il y a une persévérance qui est incontournable. On ne peut pas commencer une tâche, l'abandonner, et la reprendre ensuite 2 heures, 10 ans après, et espérer avoir une victoire quelconque dans le domaine dans lequel on œuvre. Ce n'est tout simplement pas possible. Et nous voyons ici, frères et sœurs bien-aimés, une image parfaite de ce combat persévérant. Qu'est-ce qui se passe? On voit que lorsque Moïse baisse les bras, alors c'est les Amalécites qui prennent le dessus dans le combat. Et lorsqu'ils lèvent les bras, alors c'est Israël qui remporte la victoire. Et alors, ils vont trouver dans le subterfuge de tenir les deux bras de Moïse totalement levés, donc par Hur et par Aaron, jusqu'au coucher du soleil. Et alors, c'est là qu'Israël va remporter la victoire. Israël n'a pas remporté la victoire à midi, n'a pas remporté la victoire à 16h, à 15h, au coucher du soleil. Cela veut dire, frères et sœurs bien-aimés, que c'est jusqu'au bout. Et Jésus dit, celui qui persévérera jusqu'à la fin, c'est lui qui sera sauvé. Voyez, frères et sœurs bien-aimés, et c'est justement la vertu essentielle. Jésus insiste là-dessus, puisque la persévérance va avec la constance. On en parlera. Et cette persévérance, frères et sœurs d'amour, nous le voyons dans les évangiles de manière assez prolifique. Nous voyons déjà dans les paraboles de notre Seigneur, la parabole du juge inique, dans Luc au chapitre 18, où l'on voit effectivement cette femme qui vient, cette veuve qui vient importuner ce juge pour demander justice. Donc, voyons d'abord, frères et sœurs, j'ai oublié quelque chose pour le précédent passage. Qu'est-ce qui se passe, en fait? Revenons à Exode au chapitre 17. Moïse tend les bras toute la journée, mais ce n'est pas tout. Ensuite, il va s'asseoir sur le rocher, parce qu'il ne pouvait pas tenir debout tout le temps. Alors, on lui apportait un rocher. La symbolique du rocher, frères et sœurs bien-aimés dans la Bible, c'est le roc. La pierre angulaire, le rocher sur lequel tout s'édifie. En fait, le rocher, la pierre angulaire, c'est notre Seigneur Jésus. On n'est pas encore dans le Nouveau Testament. Mais en fait, c'est symbolique de ce sur quoi il s'assoit. Il ne s'assoit pas sur une paille, il ne s'assoit pas sur, je ne sais pas, sur un carton, je ne sais pas trop, il n'y avait pas de carton, il ne s'assoit pas sur un échafaudage dressé, il s'assoit sur un roc, sur un rocher. Alors ce rocher qui est Dieu, frères et sœurs bien-aimés, c'est là-dessus que nous devons nous asseoir pour le combat. Au fond, c'est sur lui que nous devons nous reposer. Nous voyons le mouvement, le double mouvement de s'asseoir et de lever les bras. Moïse lève les bras et en même temps il est assis. Il lève les bras vers qui?
Il lève les bras vers Dieu qui est au-dessus de lui. Il s'assoit sur qui? Sur Dieu qui est en dessous de lui. En fait, il est déjà dans la plénitude, en quelque sorte, frères et sœurs d'amour, de la présence de Dieu. Et c'est pourquoi il remporte la victoire. Voilà, frères et sœurs bien-aimés, j'allais oublier. Et ensuite, qu'est-ce qui se passe? Un autre élément dans ce texte. Il y a que il ne fait pas, il ne tient pas tout seul. Il faut que Aaron et Hur soient là pour soutenir ses bras. Aaron et Hur soutiennent ses bras. C'est quoi? C'est le signe qu'on ne peut pas combattre tout seul. En fait, dans la divine volonté, on ne peut pas être seul. Ce n'est pas possible, on ne peut plus prier pour soi, on ne peut plus rien faire par soi-même. On fait tout en Dieu pour tous, au nom de tous et pour tous. Voyez, nous voyons, frères et sœurs bien-aimés, qu'avec les lunettes de la divine volonté, on peut lire tous les passages de l'Écriture. Tous les passages de l'Écriture. Et c'est là alors que tout devient sublime, tout est transfiguré dans la divine volonté, en vérité. Nous voyons, frères et sœurs, que la victoire se remporte en définitive dans la divine volonté et par la persévérance. Et naturellement, dans la communion avec tous les êtres animés et inanimés au nom de tous et pour tous. Voyez. Revenons à présent au Nouveau Testament. Dans le Nouveau Testament, dans ce passage que j'ai tantôt cité, Luc au chapitre 18, on voit, frères et sœurs bien-aimés, quelque chose de particulièrement marquant dans l'ordre de l'insistance. En fait, Jésus prend les extrêmes. Il parle d'un juge inique. Alors, en fait, il extrait tout sentiment de ce juge-là, en quelque sorte. Ce juge ne peut rien du tout, ne peut rien faire de bon, en fait, par lui-même. En fait, c'est ça, en fait. Le juge inique, c'est que c'est un juge qui ne peut pas avoir un seul brin de bonté, de générosité en lui. Pourquoi Jésus prend cet extrême? C'est pour insister davantage sur la persévérance de la femme. En fait, s'il avait mis quelques sentiments dans le juge, on aurait compris qu'effectivement, il est bon et qu'immédiatement, il court. Mais en fait, pour que la persévérance soit saillante, pour qu'elle ressorte comme étant le facteur, le moteur qui a plié, fait plier le juge pour qu'il s'exécute, Jésus ne donne aucun sentiment à ce juge-là. Alors, il dit, frères et sœurs bien-aimés, que la veuve, justement, va insister longtemps. Alors, il va dire, le juge en définitive, après avoir refusé plusieurs fois pendant longtemps, il se dit, même si je ne crains pas Dieu, je n'ai d'égard pour personne, puisque cette veuve me fatigue, je vais lui rendre justice, afin qu'elle ne vienne pas sans cesse me déranger. Alors, le Seigneur dit, écoutez ce que dit le juge injuste. Et Dieu ne fera-t-il pas justice à ceux qu'il a choisis et qui crient à lui jour et nuit? Qui crient à lui jour et nuit? Oh, mon bon Jésus, voilà la clé! Voilà la clé, frères et sœurs d'amour! Voilà la clé! Voilà la clé! Criez vers le Seigneur jour et nuit! Criez vers le Seigneur jour et nuit sans se fatiguer! Ne jamais s'épuiser, ne jamais se fatiguer. Alors, combien ne les fera-t-il pas attendre? Les fera-t-il attendre? Il pose la question, ce n'est pas possible, Dieu ne peut pas attendre. Si on insiste, si on insiste, et si on insiste. Tout est là. Et il dit, je vous le dis, il leur fera rapidement justice. Mais quand le Fils de l'homme viendra, trouvera-t-il la foi sur terre? Il dit, si vous, méchants que vous êtes, vous donnez des bonnes choses à vos enfants, vous ne leur donnez pas du serpent quand ils vous demandent le poisson. À plus forte raison, le Père donnera-t-il, n'est-ce pas, le Saint-Esprit à ceux qui le lui demandent. Il donne le Saint-Esprit. Qui est le Saint-Esprit? C'est lui-même, c'est sa vie même, c'est sa vie divine. Donc c'est dans le désir persévérant, dans le désir brûlant, que nous obtenons la vie même de Dieu, frères et sœurs d'amour. Voilà. Ne jamais, jamais, jamais se fatiguer. Être à la brèche, sur la brèche, de manière continuelle. Et dans une persévérance que rien ne doit faire vaciller.
Alors, frères et sœurs d'amour, dans la vie de notre très saint Seigneur lui-même, on voit cette grâce, cette vertu sublime de la persévérance. Et on le voit plus spécifiquement, frères et sœurs bien-aimés, au jardin de Gethsemane. Déjà dans ces temps de prière, Jésus était constamment en prière. Il était continuellement dans le cœur de son Père, multipliant actions de grâce, multipliant supplications pour l'humanité, faisant, vivant les actes de tous les hommes, de tous les temps. Et en ce moment, frères et sœurs d'amour, il n'a pas lâché le morceau. Il aurait pu, avec tout ce qu'il a vu, quand il voit la coupe, en fait la coupe c'est la volonté humaine qu'il voit en train de combattre

lamentation. Veillez et priez. La veille, frères et sœurs, étymologiquement, c'est la privation de sommeil. Spirituellement, cela veut dire que ton cœur jamais ne dorme, ne s'engourdisse, que ton cœur jamais ne s'affale dans les passions et ne s'éloigne de ma vie, que ton cœur soit constamment en union avec mon cœur. Veillez et priez afin que vous ne tombiez pas en tentation. L'esprit est bien disposé, mais la chair est faible. Voyez, frères et sœurs d'amour, et nous voyons très souvent dans la vie, dans la divine volonté, nous qui commençons dans la divine volonté, frères et sœurs d'amour, nous voyons très souvent combien nous sommes parfois découragés. Alors je fais une chose et puis la minute d'après, je ne pense plus à Jésus. Et parfois, c'est des heures après que je me souviens, si ce n'est pas le jour de le lendemain. Voyez, on voit, et puis on est tenté de se décourager. On dit, mais à quoi ça sert tous ces efforts que je mène? Je ne vois rien. En plus de cela, il n'y a aucune consolation visible, palpable, comme je peux le vivre dans d'autres spiritualités. Mais alors, en fait, à quoi ça sert, frères et sœurs d'amour? Et Jésus nous dit tout simplement, veille, veille, veille, veille, ne te décourage pas. Et dans l'Épître aux Éphésiens, au chapitre 6, verset 18, Saint Paul va dire d'une manière forte, frères et sœurs, faites en tout temps par l'Esprit toutes sortes de prières et de supplications. Veillez, veillez à cela avec une entière persévérance. Veillez à cela avec une entière persévérance et priez pour tous les saints. Faites en tout temps par l'Esprit toutes sortes de prières et de supplications. Faites en tout temps. On ne te décourage jamais. Jamais ne baisse les bras. Voilà, frères et sœurs bien-aimés. Voilà. Et on peut multiplier ainsi les textes dans le Nouveau Testament. Et Saint Paul, dans un magnifique texte que j'aime beaucoup, c'est l'Épître aux Romains, au chapitre 5, du verset 1 à 5. Frères et sœurs, ce texte dit tout, en fait, de la logique, en fait, de la persévérance. Et nous savons que c'est les vertus s'emboîtent, déjà dans la sainteté ordinaire, et de manière encore plus forte dans la divine volonté. C'est-à-dire qu'une vertu suscite une autre, de sorte que tout se tient en définitive. C'est pourquoi? C'est parce qu'on est en Dieu, et que tout est infini, et que tout, c'est comme un peu le tapis, un tapis, on tient un bout de fil et on démêle le tapis, voyez. Si c'est cousu, n'est-ce pas, sur la trajectoire du fil, je m'y connais pas beaucoup, mais c'est apparemment ce qui se passe. Une couture, n'est-ce pas, avec une trame centrale, il suffit de tirer un bout de fil et tout se défait, voyez. Au fond, c'est cela, frères et sœurs d'amour. Pour les vertus, c'est pareil. Et aussi, quand on regarde bien le vice. Un vice entraîne un autre, ainsi de suite, jusqu'à la perdition. De même, une vertu, si je commence par l'obéissance, je vais aimer. Et si j'aime, voilà, j'ai d'ailleurs toutes les vertus dans l'amour. Si je suis juste, je suis dans la vérité. Si je suis dans la vérité, je suis dans l'amour, puisque amour et vérité se rencontrent. Et justice et paix s'embrassent, je suis dans la paix. Et si je suis dans la paix, je suis dans la joie, et ainsi de suite. Tout se tient en définitive. Et voici donc comment Saint Paul, dans l'Épître aux Romains, au chapitre 5, du verset 1 à 5, déploie justement cet emboîtement des vertus. Il dit, frère, nous qui sommes devenus justes par la foi, nous voici en paix avec Dieu par notre Seigneur Jésus-Christ. Lui qui nous a donné par la foi l'accès à cette grâce dans laquelle nous sommes établis. Et nous mettons notre fierté dans l'espérance d'avoir part à la gloire de Dieu. Bien plus, nous mettons notre fierté dans la détresse elle-même. L'occasion nous sera donnée de parler de la croix et des souffrances dans la divine volonté. Mais voici comment Paul dit, frères et sœurs, il commence par la souffrance, la détresse elle-même. Puisque la détresse, nous le savons, produit la persévérance. Donc, quand je souffre, soit je me décourage et j'abandonne, soit je persévère. Et si je persévère,

Alors, la persévérance va produire la vertu éprouvée. Donc, va produire la vertu éprouvée, la victoire dans l'épreuve. C'est cela. Et la victoire dans l'épreuve, dont la vertu éprouvée, produit l'espérance. Et l'espérance ne déçoit pas. Puisque l'amour de Dieu a été répandu dans nos cœurs par le Saint-Esprit qui nous a été donné. Voyez, frères et sœurs bien-aimés. En définitive, le couronnement de tout, c'est quoi? C'est l'amour infini de Dieu. C'est la vie même de Dieu. C'est la perfection de sa nature divine dans la nôtre qui a complètement transformé notre humanité en sa divinité pour que nous soyons comme lui, des petits dieux. C'est ça, frères et sœurs d'amour. Tout simplement parce que nous avons persévéré. La persévérance, la victoire dans l'épreuve, la victoire dans l'épreuve, l'espérance. Oh, l'espérance ne déçoit pas. Et alors, frères et sœurs bien-aimés, nous allons maintenant comprendre pourquoi il faut absolument que nous persévérions. Jésus donne des enseignements alors d'une sublimité inouïe à l'usa picaretta dans le livre du ciel pour parler justement de cette nécessité absolue de ne jamais s'arrêter. Ne jamais s'arrêter. En fait, dans la divine volonté, quand on s'arrête, on recule. Le simple fait de s'arrêter nous fait reculer. C'est ça, frères et sœurs bien-aimés. En fait, si on veut courir, si on veut marcher, il faut absolument persévérer. Persévérer. Alors, Jésus commence par dire que la chose qui le plaît, qui lui plaît le plus dans l'âme, c'est la persévérance. C'est au tome 6 du 11 avril 1905. Louisa se plaint d'abord et dit que Jésus l'a abandonnée, qu'il est cruel avec elle. Alors, elle dit, si la persévérance lui plaît tellement, ma persévérance ne semble pourtant pas émouvoir son bon cœur. Puisque, en fait, la souffrance de Louisa, c'est qu'elle passe 5 minutes sans voir Dieu. Sa souffrance, c'est qu'elle est tellement unie au Seigneur que lorsqu'elle est privée quelques minutes de sa présence, là, elle entre dans une sorte d'agitation intérieure et de souffrance au point de dire que Jésus est cruel parce qu'il ne s'est pas montré depuis 5 minutes. Alors, elle dit, pendant que je me disais cela, ainsi que d'autres sottises du même genre, Jésus vint à l'improviste et me dit, certainement que la chose qui me plaît le plus dans l'âme, c'est la persévérance. Voyez. Ce que Jésus lui dit, frères et sœurs d'amour. Car la persévérance est le sceau de la vie éternelle et du développement de la vie divine dans l'âme. La persévérance est le sceau. La persévérance est le sceau de la vie éternelle et du développement de la vie divine dans l'âme. Tout comme Dieu est toujours ancien, toujours nouveau et immuable, ainsi l'âme persévérante est toujours ancienne, puisqu'elle s'exerce depuis longtemps, toujours nouvelle, puisqu'elle est toujours en train de s'exercer, sans s'en rendre compte, elle est immuable, puisqu'elle est sans cesse renouvelée en Dieu. Très concrètement, frères et sœurs bien-aimés, ça veut dire quoi? Ça veut dire que dans l'acte de persévérer, nous ne nous rendons pas compte de ce qui est en train de se passer. En fait, nous entrons même dans la vie de Dieu, Dieu qui et ancien, nouveau et à venir, qui n'a pas de temps, nous entrons dans sa vie à force de persévérer. C'est pourquoi, dans la divine volonté, frères et sœurs bien-aimés, les moindres petits actes accomplis en Dieu comptent infiniment plus que tout ce que nous pouvons imaginer. C'est Jésus d'ailleurs qui le dit. Tout simplement parce que ces actes-là nous immergent dans son immensité. Et ça, si nous ne le comprenons pas, frères et sœurs bien-aimés, nous allons décourager, nous allons nous décourager au moindre petit effort, puisqu'on ne verra rien. Les jours vont s'enchaîner sans que nous ne voyions rien. Et pourtant, Jésus dit que c'est dans la persévérance que nous acquérons, justement, que nous entrons dans cette présence de Dieu qui est passé, présent, futur, et que nous sommes
immergé dans sa présence d'immensité. Donc, il dit, tout comme Dieu est toujours ancien, toujours nouveau et immuable, ainsi l'âme persévérante est toujours ancienne, puisqu'elle s'est restée depuis longtemps. Et c'est comme ça que l'on change chaque jour sans se rendre compte que l'on est en train de changer. C'est fou, frères et sœurs bien-aimés. Et nous devenons toujours plus paisibles, toujours plus humbles, toujours plus joyeux, toujours plus serviables, toujours plus généreux. Parce que la vie divine s'incruste au fur et à mesure des actes dans la divine volonté, s'immisce dans les interstices de notre être profond, de notre volonté, de notre mémoire et de notre intelligence, et nous transforme progressivement en Dieu. Voyez, frères et sœurs bien-aimés. Et Jésus continue. Puisque par sa persévérance, l'âme fait l'acquisition continuelle de vie divine en elle, elle trouve en Dieu le sceau de la vie éternelle. Peut-il y avoir un sceau plus sûr que celui accordé par Dieu lui-même? Voyez, frères et sœurs. Voyez ça, frères et sœurs bien-aimés. Et c'est alors que il va demander à Luisa de ne jamais cesser de prier. De ne jamais cesser de prier. La persévérance, la prière continuelle. Et Jésus donne des leçons sublimes. Frères et sœurs bien-aimés, je ne sais pas si nous aurons l'occasion de finir la persévérance aujourd'hui, mais de toutes les façons, nous y reviendrons. Jésus va donner des leçons sublimes sur la nécessité de ne pas se décourager, de persévérer dans la prière, Il va lui dire au tome 4 du 28 juillet 1902, donc, poursuivant dans mon état habituel, celui à qui parle, je me suis retrouvé hors de mon corps. J'ai trouvé mon adorable Jésus, et comme il ne voulait pas que je voie les bêtises du monde, il me dit, ma fille, retire-toi. Il ne faut pas voir les très graves maux qui existent dans le monde. En me disant cela, il me retira lui-même, et en me conduisant, il me dit, ce que je te recommande, c'est d'acquérir l'esprit de prière continuelle. Cette continuelle attention de l'âme a toujours conversé avec moi, soit avec le cœur, soit avec l'esprit, soit avec la bouche, et même avec la simple intention, la rend si belle à mes yeux que les notes de son cœur s'harmonisent avec les notes de mon cœur. Je me sens tellement attiré à converser avec cette âme que non seulement je lui manifeste les œuvres ad extra de mon humanité, mais aussi un peu les œuvres ad intra que ma divinité opérait dans mon humanité. Voyez, frères et sœurs bien-aimés, c'est fou. Il dit, ne cesse jamais de converser avec moi, soit en parole, soit en esprit, soit avec ton cœur, soit en intention, la simple intention, que toutes ces prières continuelles que tu m'adresses rendent ton âme aussi belle, si belle que je suis forcé de te donner d'entrer dans mon humanité. Et non seulement je te manifeste les œuvres de mon humanité à l'extérieur, mais je te donne aussi d'entrer dans ma divinité. C'est inouï. C'est inouï, frères et sœurs d'amour. Et Jésus continue, il dit, de plus, la beauté que l'âme acquiert par l'esprit de prière continuelle est tel que le démon en est frappé comme par la foudre et frustré dans les embûches qu'il essaye de tendre à cette âme. Donc chaque fois que nous prions avec persévérance, l'enfer rugit, l'enfer s'entrechoque. Il y a une espèce de panique chez les puissances du mal, frères et sœurs bien-aimés. Voilà la prière, la puissance de la prière perpétuelle, c'est cela. Si nous voulons sortir du poneros, du mal personnifié, de ses griffes, nous devons, frères et sœurs bien-aimés, rentrer dans la prière perpétuelle. La prière perpétuelle, frères et sœurs d'amour. La prière perpétuelle, sans se décourager, sans se fatiguer. Et Jésus dit que le démon est frappé comme par la foudre. Nous voyons pourquoi, frères et sœurs, très facilement, c'est très simple. Pourquoi sommes-nous très souvent les griffes des forces du mal? Tout simplement parce que notre prière n'est pas fervente,
Notre prière n'est pas persévérante. Notre prière n'est pas persévérante. C'est tout simplement impressionnant, frères et sœurs d'amour. Nous ne sommes pas, bien sûr, comment dire, nous ne sommes pas exempts des épreuves, des difficultés, des combats. Même en priant plus intensément et fréquemment, c'est là que parfois on est même encore plus en proie au combat, aux luttes. Et pourquoi? Tout simplement parce que l'ennemi cherche à nous extraire de la grâce dans laquelle nous sommes. Si nous sommes assis en lui, il ne se dérange pas, il dit bon, voilà, on croit que tout va bien, voilà. Jusqu'au jour où on décide de s'éloigner de lui, alors il se lève, il ne veut plus nous lâcher, il veut récupérer son bien. Frères et sœurs d'amour, prions sans relâche, prions sans relâche, persévérons. Et nous allons comprendre que cette prière sera encore infiniment plus puissante dans la divine volonté, puisque nous allons continuer la série. Et voilà, frères et sœurs d'amour. Jésus va expliquer pourquoi il faut absolument, faut tout faire pour être persévérant. La fermeté et la persévérance, dit Jésus, n'est-ce pas, nous obtient le bien que l'on demande. En fait, c'est ça. Et même dans le simple fait de persévérer, le bien est donné au fur et à mesure de la persévérance. Voyez, frères et sœurs bien-aimés. Et donc, la simple fermeté et la persévérance dans la prière pour demander un bien commence déjà à former le bien en nous, ce bien que nous demandons, dont nous n'avons pas l'impression de l'avoir eu pleinement, est déjà en train de se former en nous. Simplement, par l'acte de persévérer. C'est inouï, frères et sœurs bien-aimés. Quand on lit ces enseignements, mon Dieu, on se dit, Seigneur, Seigneur, pardonne-nous, pardonne-nous. Pardonne-nous d'avoir des oreilles si dures, si dures. C'est tellement clair et limpide. Voici ce que Jésus dit, frères et sœurs, à l'Usa Picarita, au tome 28, du 24 mars 1930. Il lui dit, ma fille, la fermeté dans la demande forme la vie du bien qui est demandé. Dispose l'âme à recevoir le bien qu'elle veut et pousse Dieu à accorder le don demandé. Plus encore, en répétant tous ses actes et ses prières, l'âme a formé en elle la vie, la pratique et l'habitude du bien qu'elle demande. Voyez. Chaque fois que nous demandons un bien, en fait, ce bien se forme en nous, l'habitude et la pratique du bien s'installent en nous. Et puis Dieu, gagné par la fermeté de la demande, en fera don à l'âme. En trouvant dans la créature la vie du don que Dieu lui fait en vertu des actes répétés de la créature, le bien demandé se convertira en nature de telle sorte que la créature se sentira propriétaire et victorieuse en se sentant transformée dans le don qu'elle a reçu. Aïe, frères et sœurs d'amour, c'est fou. Jésus d'amour, nous t'aimons, Seigneur, nous t'aimons, Jésus. Nous t'aimons, Papa, nous t'aimons, Seigneur. Nous t'aimons, Jésus, nous t'aimons. Qu'est-ce que tu es? Voilà, le Seigneur nous dit que, en fait, quand il nous demande de demander, ce n'est pas parce qu'il veut... Ce n'est pas tout simplement parce que, voilà, il veut que l'on pleurniche devant lui et que l'on, voilà, qu'on fasse le malheureux et qu'il se, ait le temps de se gausser comme étant le maître, le propriétaire et qu'il nous jette le don demandé comme on jette du maïs à la poule. Voyez, frères et sœurs, bien-aimés, aux poules. Ou bien quand on jette une piécette au mendiant. Ce n'est pas ça. Jésus dit qu'en fait, s'il permet, s'il veut que nous demandions longtemps, c'est bien parce qu'au fur et à mesure que nous demandons, le bien que nous demandons se forme en nous, non seulement se forme en nous, mais il nous amène, nous quand nous l'acquérons dans la plénitude, nous sommes véritablement des propriétaires et ce bien nous a structurés. Et nous entendons ici, c'est la vie dans la divine volonté. Le bien qui va nous structurer, c'est la vie même de Dieu. Donc quand nous demandons sans cesse, Jésus vient faire ceci en moi, vient parler en moi, vient prêcher en moi, vient prier en moi, vient poser des actes en moi,
a dit qu'il vient former ce bien divin en nous de sa propre présence, et non seulement nous devenons propriétaires de Dieu, en définitive, nous, mais ce Dieu, Dieu nous structure fondamentalement et fait de nous un autre lui. C'est vrai pour toute autre chose, frères et sœurs bien-aimés, quand nous demandons les vertus. Frères et sœurs d'amour, les merveilles sont innombrables. Les merveilles sont innombrables. C'est pourquoi, frères et sœurs, nous devons garder nos lampes allumées. Garder nos lampes allumées et prier sans relâche. Et Dieu sait que ce n'est pas tout. Il faut encore que nous parlions de cette persévérance. Je ne sais pas si le temps nous sera donné aujourd'hui. Frères et sœurs bien-aimés, la persévérance. Gardons nos lampes allumées. Et quand le maître viendra, il nous trouvera debout, frères et sœurs, et nous serons dignes des noces. Quand on fusionne dans la divine volonté, comment ne pas penser que l'on contraint Jésus à disposer de ses qualités et de les répandre dans les créatures? En fait, l'initiative, c'est Dieu qui le prend, mon cher frère bien-aimé. L'initiative, c'est Dieu. En fait, c'est lui, en fait, qui nous meut dans la fusion, dans l'acte de fusion. Il n'y a aucune contrainte de notre part de Dieu. De toutes les façons, nous ne pouvons rien lui obtenir s'il ne veut pas nous donner. C'est sa volonté qui doit primer. C'est sa volonté que ta volonté soit faite sur la terre comme au ciel. Et alors, quand il nous inspire, justement, même quand il répond à nos questions, on voit ça chez Louisa aussi. Louisa reçoit souvent, a souvent des questions qu'elle pose. Et Jésus, à un moment donné, lui dit, c'est moi qui suscite en toi ces questions pour pouvoir mieux éclairer, mieux te faire comprendre le mystère. Et donc, à nous, mieux nous faire comprendre le mystère. Donc, on fait l'initiative. C'est moi qui vous ai choisi. Nous ne contraignons pas Dieu. C'est Dieu, justement, qui, en nous, nous fusionne en lui. C'est ça, en fait. Car par nous-mêmes, nous ne sommes capables de rien. Nous ne pouvons pas nous élever à Dieu par nous-mêmes. Parce que depuis la chute, nous avons été débilités. Et nous sommes dans l'incapacité chronique de faire quoi que ce soit par nous-mêmes. Et Jésus le dira, Jean 15, verset 5, « Sans moi, vous ne pouvez rien faire. » On l'a dit, frères et sœurs, la dernière fois. Et donc, Jésus veut justement que nous fusionnons en lui. Nous fusionnons en lui par lui, en fait. Nous fusionnons en lui pour qu'il répande sur toutes les créatures les grâces que nous lui demandons dans sa divine volonté, qu'il suscite en nous comme demande. Voyez, c'est cela, mon cher frère, c'est là ce que je peux dire. Et donc, nous ne contenons pas le Seigneur. Et puis, notre question, comment faire réparation quand une personne a mal agi? Dont j'ai été témoin, quelle prière de réparation je peux faire sur l'instant? Ce qu'on peut faire, ma chère Hélène, c'est qu'on peut se substituer à la personne qui est dans l'incapacité de demander pardon et demander pardon en son nom. Voyez, la prière dans la divine volonté, c'est ça. Nous nous substituons dans la divine volonté aux personnes. Nous nous souvenons encore une fois le principe, ce qui peut nous aider souvent, c'est la prière de l'ange à Fatima. Mon Dieu, je crois, j'adore, j'espère, je vous aime, je vous demande pardon pour ceux qui ne croient pas, qui n'adorent pas, qui n'espèrent pas. Dans le mystère de la divine volonté, c'est bien cela. Nous entrons dans la divine volonté et nous pouvons réparer pour toutes les créatures. Nous pouvons aimer pour toutes les créatures. Nous pouvons agir pour toutes les créatures, au nom de toutes les créatures, en Dieu qui agit en nous. Et si c'est une personne qui fait du mal, donc je peux dans la divine volonté, me substituer à cette personne, demander pardon au nom de cette personne, pour cette personne dans la divine volonté, et donc réparer la faute qu'elle a commise, le péché qu'elle a commis dans la divine volonté, en demandant à Jésus de venir les réparer, n'est-ce pas, puisqu'il vit en moi, puisque je l'ai invité à venir le faire en moi. Voyez ça. Donc ça, c'est une question très, très importante, comme les autres d'ailleurs. Et si nous avons le réflexe, frères et sœurs bien-aimés, si nous avons le réflexe, nous allons très très vite entrer dans l'habitude de prier dans la divine volonté. C'est-à-dire, il suffit de s'entraîner. C'est encore une question de persévérance. C'est-à-dire que chaque fois, essayer de penser que nous ne pouvons plus prier qu'avec Jésus, en Jésus, au nom de tout le monde, voyez.
Et puis, si nous avons cette habitude, alors nous allons, c'est pas constamment, continuellement, nous surprendre, nous allons nous surprendre en train de vivre une seconde nature dans la prière. Ça va venir de manière très spontanée, sans plus besoin de, comment on dit, sans plus besoin d'effort. Voilà. Ça viendra tout naturellement. Et alors, une autre question sur la veille. Donc, comment veiller? Mais la veille ici est spirituelle, bien sûr. Il est entendu que quand nous veillons, c'est une attitude de l'âme. La privation du sommeil, ce n'est pas le sommeil physique. Donc, c'est le sens littéral du mot veiller. Mais on ne peut pas vivre sans sommeil, ce n'est pas possible. Donc, si on ne dort pas, on ne peut pas tenir. Donc, en fait, la veille, quand Jésus dit veillez et priez, il ne veut pas nous dire ne dormez plus. Voyez un peu. En fait, cela veut dire tout simplement que notre cœur, constamment, doit être justement dans la communion avec le Seigneur. Et ce faisant, dans cette veille, il y a l'action de Dieu encore qui, dans la divine volonté, est celle qui propulse l'âme dans les hauteurs et les sommets de la communion, puisque par nous-mêmes, nous sommes incapables de tout. Nous revenons toujours au point de départ. Dieu fait tout en nous, c'est lui qui veille en nous en définitive, voyez? Et ce faisant, la prière continuelle garde et veille l'âme. Et c'est pourquoi nous disions la dernière fois, frères et sœurs, en parlant du silence, que nous devrions nous désencombrer de tout ce qui en nous, justement, nous empêche d'acquérir ce bien suprême. Il y a toutes sortes de distractions. Nous trifouillons sur Internet un tas de choses que nous voyons. C'est si nous passons d'un site à l'autre. Nous remplissons notre esprit d'un ensemble d'informations inutiles sur le monde, sur les situations de ceci. On est à l'affût de la moindre petit scoop ou du fait divers, ainsi de suite. Nous encombrons notre esprit et notre âme. Et nous sommes dans l'incapacité, je pense que ça ne nous apporte rien, d'acquérir ce silence nécessaire pour entrer en Dieu et vivre pleinement sa vie et multiplier les actions en sa divine volonté. Et donc la veille ici a justement le sens de cette veille dans la prière. Mes frères et sœurs bien-aimés, et ça, Jésus le dit très clairement, frères et sœurs d'amour. Il dit que il y a justement une continuelle nécessité de demander. Et Jésus dit dans le texte du 28, du 24 mars 1930, au tome 28, il dit ainsi, ton incessante demande pour le royaume de ma divine volonté forme sa vie en toi. Et tes continuels je t'aime, tes continuels je t'aime, forment la vie de mon amour en toi. Voyez, chaque fois que nous disons continuellement à Jésus, je t'aime dans sa divine volonté, son amour se forme en nous. Puisque je t'ai fait don, le don des deux, tu te sens comme si ta nature même ne ressentait rien d'autre que la vertu vivifiante de mon vouloir et de mon amour. La fermeté dans la demande est l'assurance que le don est tien. Donc plus tu insistes, plus tu es dans la persévérance, dans la veille, plus tu es sûr que le don t'appartient, puisque tu, un peu, on peut dire un peu, c'est une caricature qui, comparaison n'est pas raison, hein. Tu as vraiment, non pas on ne mérite aucune grâce, tu as mérité. Tu as travaillé à la sueur de ton front. Oh, c'est pas la sueur de son front dans la divine volonté, c'est le désir. Le désir ardent, frères et sœurs bien-aimés, dans la persévérance continuelle. Jésus dit que quand tu obtiens ce bien, tu mesures davantage la valeur du bien que tu viens de recevoir et tu te l'appropries en vérité. Non seulement ce bien est déjà formé en toi par la persévérance, mais tu deviens véritablement le propriétaire. Tu deviens le vrai propriétaire. Et Jésus dit, et la demande pour tous du royaume de ma divine volonté est le prélude à ce que les autres puissent recevoir le grand don de mon fiat suprême. Par conséquent, retenons, frères et sœurs bien-aimés, par conséquent, continue à répéter tes actes et ne t'en lasse pas. Continue à répéter tes actes et ne t'en lasse pas. Ne te fatigue jamais de dire à Jésus,
Viens prier en moi, viens parler en moi, viens écouter en moi, viens dans les moindres petites choses, frères et sœurs bien-aimés. C'est une question de persévérance encore une fois. Et Jésus dit, c'est à ce prix que tu vas acquérir ma vie. Ce n'est pas une fois, un jour, en disant, n'est-ce pas, dans l'acte préalable, voici, je te confie la journée, viens tout faire en moi, et puis toute la journée, on ne pense plus à lui. Et le lendemain, on redit la même chose. Et puis, la vie divine va tarder à se réaliser en nous. Voyez, frères et sœurs bien-aimés, voyez. Une autre question, que faire lorsqu'on reçoit un bien à part remercier? Tout à fait. Donc, effectivement, quand nous recevons un bien de Dieu ou de... Effectivement, c'est cela, ma chère Anne, c'est justement ce que Jésus demande. Et nous en parlerons de manière plus précise quand on évoquera les rondes. En fait, Jésus dit que tout a été créé pour l'homme et il attend que la créature tout entière lui rende gloire, amour, adoration et action de grâce. Et donc le seul but pour lequel le règne, le seul moyen pour lequel, par lequel, pardon, le règne adviendra, ce sera lorsque les chaînes du « je te remercie », du « je t'adore », du « je t'aime », « je te rends grâce » seront tissées entre le ciel et la terre et formeront la vie du ciel sur la terre. Et donc, dans les rondes, la divine volonté, on en parlera plus amplement quand on évoquera le sujet. Le « merci à Dieu » est quelque chose d'absolument important, indispensable. Et nous voyons dans la vie même de notre Seigneur, frères et sœurs bien-aimés, Jésus, pour accomplir un miracle, pour accomplir un signe, pour faire le moindre, il levait les yeux au ciel et disait, je te bénis Père, je te bénis Père, je te bénis Père. Même la prière qu'il nous a enseignée, il était en prière. Et nous voyons cette exultation mystique qui jaillit du tréfonds de son âme. Je te bénis, car ce que tu as caché aux sages et aux savants, tu l'as révélé aux tout petits. Frères et sœurs bien-aimés, Jésus a toujours levé les yeux au ciel pour remercier son Père, pour glorifier son Père, pour l'aimer, pour l'adorer. Et c'est comme ça qu'il a fait advenir le salut au cœur de la créature. Et de même, quand nous recevons un bien, et Dieu sait que nous sommes bardés de part en part des biens divins, de la bienveillance de Dieu, dans les moindres petits détails, Jésus le dit et l'explique à l'usage Picareta à différents endroits du livre du ciel. Il dit dans l'oiseau qui chante, dans le murmure justement du vent, dans le cri de l'oiseau, dans l'air qui, dans le sang qui coule dans tes veines, c'est des je t'aime que je multiplie. C'est des je t'aime que je multiplie. Qu'est-ce que j'attends de toi en retour? Tu ne peux rien me donner en retour. Sinon, ton je t'aime aussi, en proportion du mien. Et qui peut réaliser cette proportionnalité, si ce n'est ma divine volonté en toi? Voyez, frères et sœurs bien-aimés. Donc, justement, le Seigneur attend, il attend notre merci. Et donc, toute véritable, la prière par excellence, aujourd'hui, qui est l'Eucharistie, c'est une action de grâce. C'est Jésus qui s'offre de nouveau, c'est Jésus qui s'offre, pardon, à son Père, à chaque Eucharistie, en action de grâce, en offrande de l'humanité. Il porte l'humanité tout entière et la dépose au pied du trône du Dieu trois fois saint, dont il fait partie. C'est l'action de grâce par excellence. C'est d'ailleurs son étymologie grecque. Voyez, frères et sœurs bien-aimés, ton tout devrait être action de grâce et amour, adoration. Et si nous sommes constants, justement, dans cette action de grâce, cette adoration et cet amour, frères et sœurs bien-aimés, nous ne serons jamais déçus. Jamais. Jamais. Parce que nous serons continuellement dans un tournoiement de la vie du ciel avec la terre. Un continuel échange des effluves divines qui vont se déverser sur la création et sur nos âmes et nous amener
à la ressemblance parfaite, à être des copies de Jésus, des copies de Jésus, participant à sa nature divine. Voilà le grand bien, voilà la grande joie, frères et sœurs bien-aimés, qui nous attend. Frères et sœurs d'amour, qui nous donne de comprendre jusqu'où nous ne devons jamais faiblir. Nous n'avons pas terminé avec la persévérance, et nous en parlerons encore la prochaine fois, parce qu'il y a des écrits du ciel d'une puissance décoiffante qui ne laisse, frères et sœurs bien-aimés, aucune âme indifférente. Il faudrait qu'on les voit sur la persévérance et la nécessité d'avancer sans jamais reculer et de ne jamais se décourager, quelles que soient les difficultés que l'on rencontre. Tenons bon, frères et sœurs bien-aimés, avançons confiants et laissons le Seigneur remporter sa victoire dans nos vies. Soyez bénis, frères et sœurs d'amour. Soyez bénis. Que Jésus soit votre force, votre soutien. Que Jésus vous accorde de comprendre jusqu'où. Sans lui, nous ne pouvons rien faire. Que Jésus nous donne de comprendre jusqu'où. Nous ne pouvons pas nous contenter de piétiner ou encore de faire des pas en arrière, qui nous donne de comprendre que c'est dans la persévérance que nous obtiendrons la victoire finale. Oui, la victoire finale. Nous avons cette victoire, frères et sœurs bien-aimés. Elle est là. Et nous n'avons pas à nous décourager, quel que soit ce que nous avons comme difficulté sur le chemin. Le Seigneur nous a dit, vous aurez beaucoup à souffrir, mais gardez courage. J'ai vaincu le monde. Gardez courage. J'ai vaincu le monde. C'est cela, frères et sœurs bien-aimés. C'est cela.

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2: Vous ne pouvez pas servir à la fois Dieu et l'argent. Luc 16, 13.

Donc d'abord, un petit rappel, et là je m'appuie essentiellement, comme ça vous pouvez vous y référer, sur le catéchisme de l'Église catholique, publié donc sous le pontificat de Jean-Paul II, et qui, après celui du Concile de Trente, nous redonne aujourd'hui donc tout ce qu'il faut pour nourrir notre foi, l'asseoir de manière sûre sur l'enseignement de l'Église qui elle-même appuie son enseignement sur celui du Seigneur et de l'Église apostolique. Les sacrements sont d'abord des sacrements de la foi, nous dit le catéchisme de l'Église. Alors, pour vous y référer, je vous dis tout de suite les numéros. Ça part du numéro 1122 et vous pouvez relire tout ce chapitre jusqu'au numéro 1523 qui recouvre donc l'ensemble des sacrements, enfin un certain nombre de sacrements, puisqu'il y en a encore d'autres après, mais qui intègre donc le chapitre aussi sur l'onction d'huile sainte pour le sacrement des malades. Les sacrements sont donc d'abord des sacrements de la foi, car ils sont faits, nous dit le catéchisme de l'Église, reprenant d'ailleurs les Saintes Écritures, le Christ a envoyé ses apôtres afin que, en son nom, il proclame à toutes les nations la conversion en vue de la rémission des péchés. Le grand ministère du Christ, qui sera aussi celui des apôtres, et les actes des apôtres nous le rappellent, c'est appeler à la conversion. Les sacrements font partie de cet itinéraire. Ils nous aident sur un chemin de conversion, c'est-à-dire à nous tourner vers le Christ, et c'est dans le nom du Christ Sauveur que nous accueillons les dons de sa grâce. Et pour ce faire, le peuple de Dieu est rassemblé par la parole. Ceci est une expérience très très forte depuis les origines de l'Église, que peut-être en pays dit chrétien, on n'a pas nécessairement oublié, mais la parole a comme perdu du relief. Le Concile Vatican II remettra dans toutes les liturgies sacramentelles, y compris celle de l'onction des malades, une partie qui est réservée justement à l'écoute de la parole, pour que la parole tourne nos cœurs vers le Christ. Dans la mission de l'Église, la proclamation, la prédication de la parole de Dieu est absolument incontournable. Car les sacrements ne s'appuient pas uniquement sur des rites qui pourraient devenir des rites finalement magiques, mais ils s'appuient sur la parole donnée, une parole à laquelle nous adhérons par la foi. Et si nous lisons les évangiles, très souvent Jésus lui-même demande à ceux qui le supplient « Crois-tu que je peux faire cela ?» Que demandes-tu ? Crois seulement. Ou pour conclure, Jésus va dire « Ta foi t'a sauvé. » Ce qui équivaut, si on prend le latin tout au moins,
ta foi t'a guéri. Et Jésus est venu non pas guérir simplement des maladies physiques, non pas nous guérir seulement pour cette vie sur cette terre. À un moment donné, nous mourrons. Alors, il y en a qui préfèrent peut-être mourir en bonne santé, mais ça ne changera rien, si vous voulez, par rapport à ce qui doit suivre. Une guérison sur cette terre et qui est accueillie toujours avec beaucoup de joie, et nous le voyons dans l'Évangile. Dieu a visité son peuple, un grand prophète est parmi nous. Et quand il y a une guérison, c'est sûr que le peuple de Dieu se lève et loue son Seigneur. Je me souviens toujours, et ce n'était pas le sacrement des malades, d'une prédication lors d'une évangélisation dans la capitale du Togo, à Lomé, où à un moment donné, pendant la prédication, alors qu'il y avait des personnes paralysées qui n'étaient pas dans des fauteuils roulants, mais sur des nattes, on les avait disposées sur des nattes. Et pendant que j'étais en train de prêcher la parole de Dieu, une femme s'est levée comme un ressort qui se déployait, qui s'étirait. Et quand elle a été debout sur ses deux jambes, elle s'est mise à tournoyer et à danser. Et alors quand j'ai vu ça, j'ai dit au micro tout simplement, « Tiens, les paralytiques guérissent. » À ce moment-là, il y avait peut-être 5 ou 7 000 personnes qui se sont levées pour voir ce qui était en train de se passer. Ce n'était pas une qui s'est élevée. Mais l'esprit de foi était tellement fort qu'une dizaine de paralytiques se sont levés alors et se sont mis à danser. Dieu visite son peuple et il le visite en particulier donc à travers les sacrements, dans l'écoute de la parole. Ce matin, nous avons été exhortés par le Père Jacques-Philippe à propos de l'Eucharistie à vivre ce sacrement de l'Eucharistie, mais je dirais tous les sacrements, par la foi, dans l'espérance, c'est-à-dire en nous appuyant sur la parole de Dieu, qui est, comme le dit ce premier verset de la lettre aux Hébreux, au chapitre 11, la foi est la garantie de ce que l'on espère, la preuve des réalités à venir. La foi est une garantie parce qu'elle s'appuie sur des paroles, des promesses faites par le Seigneur. Depuis Abraham jusqu'à Jésus-Christ et encore aujourd'hui dans l'Église, en nous appuyant sur la parole de Dieu, nous pouvons dire au Seigneur non seulement toute notre foi et notre confiance, mais aussi toute notre espérance et être sûr que ce que le Seigneur a promis, il le réalisera. Donc, dans les sacrements, la parole fortifie la foi, elle instruit le peuple de Dieu, elle édifie l'Église. Et les sacrements ont pour fin, nous dit le catéchisme de l'Église, reprenant d'ailleurs le Concile, les sacrements ont pour fin de sanctifier les hommes. Donc un sacrement nous sanctifie. C'est de l'ordre de la grâce
qui sanctifie. C'est l'œuvre du Saint-Esprit. C'est l'œuvre du Christ Sauveur qui s'accomplit aujourd'hui par le Saint-Esprit dans cet acte que pose l'Église. Et le sacrement des malades, même s'il est vécu rarement, pas de manière fréquente comme pour l'Eucharistie ou le sacrement de la réconciliation, on peut au moins une fois par an le vivre. Eh bien, c'est une grâce qui sanctifie celui ou celle qui le reçoit, qui édifie le corps du Christ, afin de rendre le culte à Dieu. À titre de signe, dit le catéchisme de l'Église, reprenant la constitution sur la liturgie du Concile, les sacrements ont aussi un rôle d'enseignement. Non seulement ils supposent la foi, mais encore, par les paroles et par les choses, les rites qui sont accomplis, ils la nourrissent. Il la fortifie, il l'exprime, c'est pourquoi ils sont dits sacrements de la foi. Et c'est bien pourquoi, d'ailleurs, les sacrements ne sont pas des rites privés, faits en catimini. Bien entendu, par exemple, si quelqu'un est malade, ne peut sortir de son lit, ne peut sortir de sa maison, on pourra appeler le prêtre pour venir donner ce sacrement chez cette personne, dans cette famille, ou une personne isolée, parfois un vieillard aussi, qui ne peut plus se déplacer. Mais même lorsque l'on va dans une maison privée, ce sacrement et celui de l'Église, de toute l'Église qui prie. D'ailleurs, le prêtre, à la suite de l'évêque, et l'évêque lui confie ce ministère, c'est l'évêque qui a ce ministère de célébrer les sacrements. Et il confie au prêtre de pouvoir les célébrer là où il a juridiction, sur sa paroisse en particulier. C'est pourquoi la foi de l'Église, voyez-vous, est antérieure à celle de ce que nous allons exprimer. Nous entrons par la célébration des sacrements, nous entrons dans la foi de l'Église. C'est ce que dit un père de l'Église, Prosper d'Aquitaine, l'Église croit comme elle prie. Deuxièmement, les sacrements sont les sacrements du salut. Les sacrements confèrent la grâce qu'il signifie, et il la donne de manière efficace. Car c'est le Christ lui-même qui agit par son Église dans les sacrements. Tous les sacrements sont des œuvres du Christ, donc des œuvres de Dieu qui sauve, des œuvres du salut de Jésus le Dieu Sauveur. Le Père, dit le catéchisme de l'Église, exauce toujours la prière de l'Église de son Fils. Quand l'Église célèbre les sacrements, elle les célèbre au nom du Christ, pour rendre toute gloire au Père,
C'est la grande doxologie de l'Eucharistie, de la prière eucharistique, par lui, avec lui et en lui. Au Père Tout-Puissant, dans l'Esprit Saint, tout honneur et toute gloire. L'Église, épouse du Christ. Et là, on pourrait rappeler ce que disait le Père Jacques-Philippe ce matin en citant Sainte Thérèse. Les trésors de la mère appartiennent à l'enfant. Thérèse le disait à propos de la Sainte Vierge. Nous pouvons le dire équivalemment, de manière analogique, pour l'Église. Les trésors de l'Église, et les trésors de l'Église, ce sont les sacrements. Les trésors de l'Église nous appartiennent. Ils sont à nous, pour nous. Ils sont des dons de Dieu que nous avons à recevoir avec action de grâce. Et c'est pourquoi dans tous les sacrements, cette action du Christ s'accompagne de ce que l'on appelle une épiclèse, une venue, une descente du Saint-Esprit. Dans l'Eucharistie, vous voyez le prêtre étendant ses mains sur les oblats, le pain et le vin. Demain, il y aura plusieurs épiclèses. Au moment du sacrement des malades, les prêtres étendront leurs mains vers vous, frères et sœurs malades, pour que le Saint-Esprit vienne agir par cette onction d'huile sainte en vous et qu'il agisse. Et il ne peut pas faire autrement, il agit l'œuvre du Christ, l'œuvre de son amour, œuvre d'édification, de fortification, de pardon et de guérison, et bien sûr de sanctification. L'Esprit Saint transforme en vie divine ce qui est soumis à sa puissance. Donc c'est toute la grâce, toute la puissance divine, toute la puissance de la vie de Dieu, Trinité, qui est donnée au moment de la célébration du sacrement, quel qu'il soit. Et ce sacrement agit par le fait même qu'il est accompli dans l'Église. C'est ce que l'on appelle l'ex opere operato. Cela ne dépend pas de nous, ni même, je dirais, de l'état de grâce du ministre qui le célèbre. Nous allons en reparler, cela dépendra quand même en partie, tout au moins pour les fruits, de chacun de ceux et celles qui le reçoit, mais aussi de cette assemblée qui prie, de cette communion dans laquelle nous vivons, nous essayons de vivre. Si le sacrement agit du fait qu'il est accompli par amour et par obéissance, par l'Église et ses ministres, les fruits cependant des sacrements dépendent aussi des dispositions de celui ou celle qui les reçoit. Enfin, les sacrements sont en vue de la vie éternelle. C'est le troisième aspect. Les sacrements sont les sacrements de la foi, les sacrements sont les sacrements du salut dans le Christ, et les sacrements sont les sacrements, les signes et les moyens d'obtenir la vie éternelle. Saint Paul

Les sacrements sont des signes de la réalité de l'œuvre du Christ qui sauve. Mais cette réalité du Christ qui sauve nous est parfois invisible, et le plus souvent d'ailleurs. Nous l'apprenons par la foi et nous tenons dans l'espérance jusqu'à ce qu'il vienne. Jusqu'à ce qu'il vienne pour moi. Ou jusqu'à ce qu'il vienne dans la gloire. Et l'Église ne cessera de célébrer les sacrements tant que le Christ ne sera pas venu. Et chaque fois que sont célébrés les sacrements ou un sacrement, même dans la confession des péchés individuels, chaque fois que l'on se confesse, nous attendons le jour où nous serons définitivement libérés des chaînes du péché, car nous croyons que notre seul sauveur, c'est le Christ Jésus mort et ressuscité, et qu'il doit venir dans la gloire. C'est le dernier acte du salut. Et celui-ci n'est pas encore accompli. Donc chaque fois que nous célébrons un sacrement, y compris l'onction d'huile sainte pour les malades, vous faites un acte de foi. Seigneur Jésus, viens vite. Et parfois le « viens vite », ça peut être emporté immédiatement vers le Seigneur. Tout récemment, un de nos frères prêtres portait la communion à une dame âgée, veuve, et qui avait beaucoup prié pour son mari, alors qu'elle allait à la messe quasiment tous les jours tant qu'elle a pu le faire. Et c'est un jeudi saint que finalement son mari a demandé la Sainte Communion. Et il s'y était préparé. À peine a-t-il reçu le Christ qu'il est parti, les anges l'ont emporté dans la patrie céleste. Mais nous attendons ce jour. C'est ce qui fait toute la différence, voyez-vous, avec toutes ces propositions qui sont faites par un certain nombre de groupes. La guérison qui vous est donnée finalement assez facilement. Vous êtes assuré qu'en entrant dans cette salle, vous serez guéri. C'est possible, mais nous attendons qu'il vienne. Maranatha. Et le Seigneur répond, oui, je viens bientôt. Chapitre 22 du livre de l'Apocalypse. Donc ce sacrement que célèbre l'Église, tous les sacrements manifestent et attendent la venue glorieuse de notre Seigneur. Alors, venons-en à ce sacrement de l'onction des malades qui est célébré donc par les prêtres. C'est l'Église tout entière, dit le catéchisme de l'Église, qui recommande les malades au Seigneur souffrant et glorifié, pour qu'il les soulage et les sauve. Elle exhorte cette Église, les malades, à s'associer librement à la passion et à la mort du Christ, à apporter leur part pour le bien du peuple de Dieu. Effectivement, ce sacrement, comme tous les sacrements, et ce matin, ceci nous était exposé, notamment lorsque le Père Jacques nous parler de l'Eucharistie comme école de foi, école d'espérance. Ceci nous ramène tout simplement à notre condition de pauvreté. Nous n'avons pas prise sur la grâce. Nous avons seulement à ouvrir

les mains pour accueillir la grâce. Nous le faisons souvent en prenant l'Eucharistie quand nous la prenons dans les mains. Et demain, nos frères et sœurs malades aussi ouvriront leurs mains car ils recevront l'onction sur le front et dans les mains. Pour accueillir cette grâce, Jésus vient guérir tout l'homme, corps, âme et esprit. C'est pourquoi, lorsque l'on amène le paralytique devant Jésus, il dit d'abord « Tes péchés sont pardonnés ». Pour que l'on sache bien que Dieu seul a le pouvoir de pardonner les péchés. Et qu'est-il de plus facile, de pardonner les péchés ou de dire à cet homme « Lève-toi et marche ». Pour que vous sachiez, dit Jésus, que le Fils de l'homme a pouvoir de pardonner les péchés. Il se tourne vers le paralytique et lui ordonne de se lever et de rentrer chez lui. Jésus est venu guérir tout l'homme. Mais encore une fois, donc, ce sacrement nous rappelle à cette expérience que tous nous pouvons faire de notre impuissance, et particulièrement devant la maladie, les souffrances et certaines épreuves. Non seulement pour la personne atteinte, mais pour son entourage, des parents vis-à-vis de leur enfant, un époux pour son épouse, ou l'épouse pour son époux. Il est vrai que l'épreuve, la maladie, la souffrance nous ramènent à notre condition de finitude. La maladie, quelque part, nous rappelle la pensée de la mort. Il m'est arrivé personnellement plusieurs fois d'être confronté à l'immédiateté de la mort. Quand j'étais au Liban pendant la guerre, lors d'un bombardement, nous avions une maison très, très fragile. Si un obus était tombé sur la maison, elle aurait tout traversé et nous y serions passés avec. Nous étions blottis au cœur de la maison, le plus loin des murs extérieurs, autour d'un lavabo. Et sur la margelle de ce lavabo, j'avais mis la présence réelle et tous de la communauté, nous étions là autour, nous demandant quand allions-nous partir, blottis autour de Jésus. Et ça n'a pas été cette fois-là. Une autre fois, c'est mon cœur qui a lâché. Et j'ai été hospitalisé, j'ai cru que le Seigneur peut-être me prendrait cette fois-ci. Alors, comme j'étais prêtre, j'avais demandé qu'on m'apporte une hostie consacrée que j'ai gardée toute la nuit sur mon cœur. Et j'ai dit à Jésus, c'est toi qui es sur mon cœur, mais mon cœur est sur ton cœur. Et puis ça n'a pas été cette fois-là encore. Mais Jésus a dit qu'il viendrait comme un voleur. Alors, tenons-nous prêts. La maladie nous met finalement devant la présence de Dieu. Et avoir recours au sacrement, et notamment à ce sacrement de l'onction des malades, c'est accepter d'entrer dans la présence brûlante de l'amour de Dieu. Et quand cette présence est là, alors, comme cela nous est montré dans différents épisodes des Écritures saintes,
que ce soit Moïse, que ce soit le peuple d'Israël, que ce soit durant le ministère de Jésus, la présence est si forte qu'il y a comme une irradiation de ce feu d'amour, comme le buisson ardent qui brûle sans se consumer, car ce lieu est saint, dira Dieu. Il s'agit d'être comme brûlé jusqu'à l'intérieur de nous-mêmes. À un moment donné, la foi semble tellement présente et surtout la présence de Jésus tellement accueillie que l'Évangile nous dit « Il les guérissait tous ». Ce n'est pas très très fréquent, mais à plusieurs reprises dans les Évangiles, il nous est dit qu'il guérit tous les malades qui étaient présents. Chapitre 8 de Matthieu, versets 16 et 17 en particulier. Le Christ est le seul médecin et de nos âmes et de nos corps, de notre être tout entier. Ici à Lourdes, il est important de nous le rappeler, car c'est ce qui est vécu tout au long des pèlerinages qui s'y déroulent et qui s'y suivent. Jésus, dans les évangiles, demande, comme je vous l'ai dit, aux malades de croire. Il va se servir de différents signes pour guérir de sa salive, de la boue même, d'ablution, où il permettra qu'on le touche. Mais il envoie aussi ses disciples. Comme l'évangile de Marc nous le dit au chapitre 6, verset 13, c'est très explicite. Dans ce verset de l'évangile de Marc, Jésus envoie les 12 en mission avec ce pouvoir sur les esprits impurs. Eux partis, ils prêchèrent qu'on se repentît et ils chassèrent beaucoup de démons et faisait des onctions d'huile à de nombreux infirmes et les guérissait. Donc les onctions d'huile datent de l'époque même de Jésus. C'était une pratique déjà courante. Dans ce même évangile de Marc, un autre signe qui est donné, c'est au chapitre 16, verset 18, où Jésus envoie ses disciples proclamer l'Évangile, le Christ ressuscité, à toute la création. Ils imposeront les mains aux malades, aux infirmes, et ceux-ci seront guéris. Onction d'huile, imposition des mains. Voilà tout au moins les deux signes que l'Église retient dans l'onction d'huile sainte de ce sacrement des malades. C'est là le toucher de Dieu. Demain, je vous en dirai un petit mot au cours de l'homélie. Les guérisons annonce cette victoire du Christ sur le péché et sur la mort. Le signe, le seul signe du salut, c'est la mort et la résurrection du Christ. Tous les signes des sacrements convergent vers ce mystère du Christ qui a accompli notre salut en sa vie, sa mort et sa résurrection, et achèvera l'œuvre du salut dans son retour glorieux.
Mais pendant ce temps du pèlerinage de l'Église, eh bien, l'Église prie pour les malades en faisant des onctions d'huile et en imposant les mains, comme nous le rappelle d'ailleurs aussi l'apôtre Jacques. Vous connaissez ce passage de Saint Jacques. Quelqu'un parmi vous souffre-t-il qu'il prie ? Alors, vous êtes déjà venu ici à Lourdes pour prier. Quelqu'un est-il joyeux qu'il entonne un cantique ? Quelqu'un parmi vous est-il malade qu'il appelle les prêtres de l'Église, les anciens, et qu'il prie pour lui, après l'avoir oint d'huile, au nom du Seigneur. Saint Jacques nous décrit la pratique de ce sacrement de l'onction des malades. La prière de la foi. Le sacrement, encore une fois, est un sacrement de la foi pour le salut. La prière de la foi sauvera le malade et le Seigneur le relèvera. S'il a commis des péchés, ils lui seront remis. Confessez donc vos péchés les uns aux autres et priez les uns pour les autres afin que vous soyez guéris. Donc, le sacrement des malades est accompagné de cette prière de l'Église qui est une prière de la foi qui est faite dans le Saint-Esprit en obéissance et soumission au Seigneur Jésus. Et entre autres signes, il y a celui de l'imposition des mains que feront les prêtres. Mais nous aurons dès ce soir, dès cet après-midi aussi, pour ceux qui le pourront, sur la prairie tout au fond après la grotte, il y a des prêtres qui attendent les pénitents dans le sacrement de la réconciliation pour donner le pardon. Ce soir, au cours de notre veillée, à 20h15, 20h30, je ne sais plus très bien exactement l'heure, il y aura aussi ce sacrement de la réconciliation. N'hésitez pas, particulièrement pour les malades qui ont du mal à se déplacer, à faire venir un prêtre auprès de ces malades, qui désire le sacrement de la réconciliation pour accueillir d'un cœur pur, humblement, pauvrement, dans cette supplication ardente de la foi, dans l'assurance que nous donne l'espérance et dans le grand amour du Christ auquel nous répondons par amour, accueillir le don de Dieu qu'il veut nous faire. Alors, je voudrais dire quand même un petit mot, parce que si, durant ce rassemblement, nous aurons, demain soir en particulier, aussi une prière qui pourra être accompagnée aussi de signes de guérison, les sacrements ne doivent pas non plus être séparés de toute la dimension que l'on appelle charismatique dans l'Église. L'Église, nous dit le Concile Vatican II, est le sacrement universel du salut, parce qu'elle porte en elle tous les trésors, toutes les richesses de la grâce et particulièrement ces trésors que sont les sacrements, dont le sacrement pour les malades. Et l'Église est pourvue de ces deux dimensions, institutionnelle et charismatique ou prophétique. L'Église, dans ses sacrements, ce n'est pas seulement l'institution, comme cela peut arriver
Et on le voit même en France. Je l'ai vu très souvent en Afrique, où j'ai longtemps vécu aussi. Des chrétiens qui, après avoir assisté et participé à l'Eucharistie, après avoir prononcé ces paroles avant la communion, « Seigneur, dis une seule parole et je serai guéri. » Comme ça n'a pas marché, eh bien, on va voir le féticheur. Mais combien consultent l'horoscope aujourd'hui? Combien consultent des guérisseurs aujourd'hui encore? Les sacrements sont les lieux du salut et de la vie éternelle. La guérison que peut procurer peut-être un féticheur, un sorcier, un guérisseur, après avoir fait d'ailleurs des compromissions qui affaiblissent la foi, ne porte pas une guérison en vue de la vie éternelle. Seul le Christ peut donner la vie éternelle. Jamais un guérisseur ne vous donnera la vie éternelle. Même un prédicateur qui prétend apporter la guérison ne donne pas la vie éternelle. Ce n'est pas nous qui guérissons, c'est le Christ qui guérit, et lui seul. C'est pourquoi les sacrements, et l'Église est sacramentelle, parce qu'elle porte les signes du salut du Christ. Et le charisme de guérison est lié, je dirais, à la foi, au sacrement, parce que dans les sacrements, il y a à la fois le signe, certes, mais qui est précédé, comme je vous l'ai dit, par l'annonce de la parole. Cette parole qui vient édifier la foi, assurer celui qui supplie le Seigneur pour qu'il mette toute sa confiance en Dieu, en Jésus, qui peut le sauver. Le charisme ou les charismes de guérison sont des dons gratuits de Dieu, particulièrement sensibles dans les prédications, je dirais à tout venant. Dans un pays d'islam, au Mali, à 98% musulmans, il m'est arrivé fréquemment de faire des évangélisations avec au moins la moitié de l'assemblée qui était des musulmans. Et l'une de ces évangélisations, et je priais toujours pour les personnes malades, il y a eu tellement de guérisons chez les musulmans que les organisateurs m'ont dit « Écoute, ce soir, on donnera seulement les témoignages des musulmans ». Et des musulmans sont venus témoigner. Certains qui étaient aveugles voyaient. Certains qui étaient paralysés se mettaient à marcher. Certains qui n'entendaient plus entendaient. Jusqu'à un maître de madrasa qui avait été guéri de son dos. Et quand on lui a demandé « Mais qui t'a guéri ?» Il dit, ben c'est Jésus qui m'a guéri. Tu crois en lui? Oui, je crois en lui qui m'a guéri. Et désormais, dit-il, je le proclamerai à la madrasa. Je ne sais pas s'il est resté longtemps à la madrasa. Les charismes accompagnent aussi les sacrements. Dieu est libre dans sa grâce. Lui seul guérit. Les sacrements ne sont pas des signes magiques. Ils ne se pratiquent pas par médiumnité. Le prêtre, je vois, il y a quelque temps, tous les mois, dans notre maison de corde, nous célébrons une messe pour les malades. Alors quelqu'un est venu et dit, est-ce que vous êtes un médium ? Cette personne avait vu messe pour les malades. Cette personne souffrait, mais ne connaissait pas le Christ. Elle est venue. Elle était habituée sûrement à fréquenter les médiums, les voyants, les guérisseurs. Ça n'avait pas marché jusqu'à maintenant.
Et là, ça marchait. Alors elle pensait, est-ce que vous êtes un médium ? Pour donner un témoignage aussi, lors d'une de ces messes célébrées dans notre maison de corde, nous avons donné le sacrement des malades. Une dame gabonaise venue se faire soigner pour un cancer très avancé a reçu pendant le sacrement des malades cette fois-là. Elle nous en a témoigné par la suite. Elle est maintenant rentrée au pays, elle a pu retrouver ses enfants, sa famille. Elle a reçu la guérison dans le sacrement des malades. Il y a quelques jours, je recevais un mail, un courrier électronique, d'une famille amie. Elle, aussi, il y a plus d'un an, lui a découvert un cancer, avec déjà plusieurs parties de son corps saisies. Elle s'est fait traiter, mais nous avons prié. Elle a reçu le sacrement des malades. Elle vient de passer encore des examens. Il n'y a plus rien. Le sacrement, c'est le chemin ordinaire par lequel la grâce de Dieu passe. C'est le chemin ordinaire de son amour tout-puissant. Il n'y a pas besoin de rites particuliers. Il n'y a pas besoin de hurler pour que la guérison vienne plus vite. Quand les prêtres imposeront les mains, le rituel dit qu'ils imposent les mains en silence. Si certains d'entre vous ont des visions et voient les rayons de la grâce sortir des mains des prêtres comme les rayons, Catherine Labouré voyait les rayons de la grâce sortir des mains de la Vierge Marie à la rue du Bac. Saisissez-vous de ces rayons. Comme la sœur Sainte Faustine, hein, qui voyait ces rayons rouges et blancs sortir du cœur du Christ. Et qui même, quand elle accompagnait les filles du pensionnat, et qu'elle a vu le Christ au sommet de l'église, et qu'elle voyait le Christ, elle se demandait, qu'est-ce que voient les enfants ? Et il y a des enfants qui ont vu les rayons du Christ. Saisissez-vous de ces rayons de la grâce. Mais si vous ne voyez rien, saisissez-vous par la foi des rayons de la grâce. Lorsque les prêtres imposent les mains, il est puissant, bon Dieu, quand même, pour se servir de ses mains. Et pour faire qu'en sorte sa grâce puisse aller jusqu'à ceux qu'il veut atteindre. Quelle humilité de Dieu de passer à travers la pauvreté de ses prêtres. Quel amour de Dieu pour venir nous rejoindre dans notre misère, dans notre pauvreté, dans nos maladies, dans nos angoisses, nos infirmités. Dieu est grand. Et il ne fait pas du spectacle en général. Et non plus, alors, vous en avez un exemple, dans les Actes des Apôtres, au chapitre 8 en particulier, avec Simon le magicien, que Pierre rudoie terriblement parce qu'il veut acheter le pouvoir de transmettre le Saint-Esprit aux apôtres. Alors, il se dit, moi je voudrais en faire autant. C'est pas quelque chose qui s'achète. Ça ne se paye pas. Il y a certaines assemblées dans lesquelles vous alignez un billet de 100 euros ou de 500 euros, on vous assure que vous aurez la guérison. Oui, mais ça va dans la poche du prédicateur. C'est pas le bon Dieu qui le ramasse le billet. Et l'autre, il s'en va avec sa maladie. Mais il est allégé de 500 euros. Voilà. Donc ne vous laissez pas tromper. C'est le nom de Jésus qui guérit. C'est ce que dit Saint-Pierre, il n'y a pas d'autre nom par lequel nous soyons sauvés. Acte 4, 12.
Et au chapitre 8 de ce même livre des Actes, toujours le verset 12 d'ailleurs, c'est facile à se rappeler d'ailleurs, hein, Actes 4, 12, mais au chapitre 8, verset 12 aussi, ils crurent à Philippe, Philippe le diacre, qui leur annonçait la bonne nouvelle du royaume de Dieu et du nom de Jésus-Christ. Le nom de Jésus dans lequel nous sommes plongés. Alors, nous arrivons à la fin de notre carrefour. Rapidement, comment ça va se passer demain ? D'abord, tous ceux qui doivent recevoir ou veulent demander le sacrement des malades, ce serait bien, tu peux te lever Pierre, vois le frère Pierre et peut-être d'autres frères ou sœurs et qui sont avec lui aussi dans ce ministère auprès de nos frères et sœurs malades pour donner leur nom et le nom de la maladie particulièrement qu'ils portent. Et il vous donnera une indication qui sera votre laissez-passer demain pour, durant la messe et dès le matin d'ailleurs, il y a un espace qui sera réservé à Sainte Bernadette pour vous. Donc vous recevrez au moment du sacrement des malades l'onction au front et dans les mains. Voilà, donc je demande à toutes les personnes, soit les personnes accompagnatrices de malades, soit les malades eux-mêmes, non pas seulement ceux qui sont en fauteuil roulant, mais aussi peut-être des personnes qui se déplacent sur leurs deux jambes et qui sont parfois porteurs de maladies graves, importantes, de pouvoir se signaler donc auprès de nos frères. Pour ceux qui seraient intéressés, je vais tout à l'heure signer mon livre là-bas au fond de la prairie dans le stand de où sont les apostolats au risque de l'esprit, et vous avez beaucoup de témoignages justement de guérison à partir de la prédication et des sacrements de l'Église. Prions les uns pour les autres, portons-nous dans la prière en ces jours. Et particulièrement, portons nos frères et sœurs malades. Que le Seigneur vous bénisse et qu'il vous accorde beaucoup, beaucoup de grâce par l'intercession de Saint Benoît aujourd'hui, surtout de la Vierge Marie, notre Mère, Mère de l'Église.

0: Le Seigneur regarde les justes. Il écoute attentif à leurs cris. Psaume 33, 16.
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5: Chers jeunes, chers amis, pour commencer, je vous salue tous, vous qui êtes venus nombreux à Rome pour vivre les pèlerinages d'espérance. Je salue les évêques, son éminence, Monsieur Jean-Philippe Nolt, qui n'est pas ici, à tous les évêques qui vous accompagnent, ainsi que tous vos aumôniers et catéchistes. Quelle joie de voir des jeunes qui s'engagent dans la foi et veulent donner un sens à leur vie, en se laissant guider par le Christ et son évangile. Le baptême fait de nous des membres à part entière de la grande famille de Dieu. L'initiative vient toujours de lui et nous y répondons en faisant l'expérience de son amour qui nous sauve. Dans votre cheminement comme catéchumène et nouveau baptisé, chacun de vous fait une rencontre personnelle avec le Seigneur dans la communauté qui l'accueille. Nous nous reconnaissons personnellement filles et fils de Dieu par notre baptême, au nom du Père, qui nous offre l'adoption, du Fils, qui nous fait entrer dans sa vie et sa relation à son Père, et du Saint-Esprit, source de tout don. Saint Paul révèle les faits essentiels du baptême lorsqu'il écrit aux Galates « Vous tous, en effet, baptisés dans le Christ, vous avez revêtu le Christ. » Le baptême introduit dans la communion avec le Christ et donne la vie. Il nous engage à reconnaître une culture de la mort très présente dans notre société. Cette culture de la mort se manifeste aujourd'hui par l'indifférence, le mépris des autres, la drogue, la recherche d'une vie facile, une sexualité qui devient divertissement et chosification de la personne humaine, l'injustice, etc. Le baptême fait de nous les témoins du Christ. Dans le rite du baptême, il y a un signe très fort, très fort. C'est lorsque nous recevons les bougies allumées au siège pascal. C'est la lumière du Christ mort et ressuscité que nous nous engageons à maintenir allumée en l'alimentant par l'écoute de la parole de Dieu et la communion assidue à Jésus-Christ. Saint Ambroise ne se laissait jamais de répéter « Omnia Christus est nobis » « Le Christ est tout pour nous » Une invitation à être d'authentiques témoins du Seigneur. Il disait encore avec des paroles pleine d'amour pour Jésus, omnia Christus est nobis. Si tu veux guérir une blessure, il est le médecin. Si la fièvre te brûle, il est la source. Si tu es opprimé par l'iniquité, il est la justice. Si tu as besoin d'aide, il est la force. Si tu crains la mort, il est la vie. Si tu désires le ciel, il est le chemin. Si tu es dans les ténèbres, il est la lumière. Écoutez et voyez comme le Seigneur est bon. Bienheureux l'homme qui espère en lui. Pour vivre heureux et en paix, nous sommes appelés à placer notre espérance en Jésus-Christ. À la suite du Seigneur, vous êtes vous aussi le sel de la terre et la lumière du monde. L'Église a besoin de votre beau témoignage de foi pour grandir davantage et être proche de toute personne dans le besoin. Le catéchuménat est un cheminement de foi qui ne s'achève pas avec le baptême. Il se poursuit tout au long de la vie, avec des moments de joie au long de la vie, avec des moments de joie et des moments difficiles. Comme nous le rappelle Saint Augustin, si le Christ n'était pas devenu le principe de notre espérance, il ne nous conduirait pas. Chef, il nous guide. Voix, il nous fait marcher en lui. Patrie, il nous dirige vers lui-même. Vous êtes appelés à partager votre expérience de foi avec les autres, en témoignant de l'amour du Christ et en devenant des disciples missionnaires. Ne vous limitez pas à la seule connaissance théorique, mais vivez votre foi de manière concrète, en expérimentant l'amour de Dieu dans votre vie quotidienne. Le cheminement de foi peut être long et parfois difficile, mais ne vous découragez pas, car Dieu est toujours présent pour vous soutenir. Comme nous le rappelle le prophète Isaïe, « Ne crains pas, je suis avec toi. Ne sois pas troublé, je suis ton Dieu. » Je t'affermis, oui, je t'aide. Il est essentiel de faire l'expérience de Dieu dans la prière, la pratique des sacrements, particulièrement la redécouverte du sacrement de la réconciliation et la vie communautaire afin de grandir dans la foi et dans l'amour. Chers amis, avec l'aide et le soutien de vos pasteurs, de vos frères et sœurs, est né dans la foi, est à l'exemple des saints qui ont affronté les difficultés propres à leur époque, je vous encourage à rester connectés au Seigneur. Nous n'étions pas chrétiennes, nous les devenons quand nous sommes touchés par la grâce de Dieu. Cependant, ce toucher s'exprime à travers notre choix, du monde réfléchi et par notre démarche personnelle. Sans ces exigences véritables, nous porterons l'étiquette chrétienne, mais des chrétiennes de convenance, d'habitude ou de confort. Nous devenons authentiques chrétiennes lorsque nous nous laissons personnellement toucher dans notre vie de chaque jour par la parole et les témoignages de Jésus. Au milieu de vos tribulations, des moments de solitude, d'aridité, des incompréhensions, de vos fatigues, puisse vos cœurs s'établir en lui qui est le chemin, la vérité et la vie, la source de toute paix, joie et amour. Merci.

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1: Il y a ceux qui sont au bord du chemin où la parole est semée. Quand ils l'entendent, Satan vient aussitôt et enlève la parole semée en eux. Marc 4, 15.

Voilà, rebonjour à tous. J'espère que la pluie nous a maintenus un petit peu éveillés, parce qu'il faut voir le bon côté des choses. Hein. Quand il y a trop de soleil, on est des fois un petit peu étouffé sous le soleil. Alors le thème de cet atelier, c'est la guérison spirituelle. Je pense que vous l'avez senti. Moi, je suis d'abord un pragmatique. Ça veut dire que je ne commence pas par comprendre les choses, les étudier, écrire sur ce que j'ai compris, mais c'est toujours par la pratique du réel, par la pratique de l'humain. Alors, pour comprendre ce que c'est la guérison spirituelle, je vais partir de ma découverte. Donc, comme on vous l'a dit ce matin, moi j'étais soignant avant, en psychiatrie, et j'ai fait ça pendant 5 ans, avec quelques stages en psychiatrie, puis en soins généraux aussi, comme on disait à ce moment-là, donc l'hôpital général. Et je me souviens que lors de mon tout premier stage, j'avais 18-19 ans, je tombe dans un service psychiatrique en psychogériatrie, dernier stade. Dernier stade, c'est-à-dire des personnes qui étaient aussi atteintes physiquement, parce que ce qui est étrange, souvent on voit dans les phénomènes de démence ou de ces maladies qui atteignent les personnes âgées, qui en même temps les limitent beaucoup physiquement, ce qui provoque des plaies énormes, des escarres, la parole s'en va assez rapidement, il faut nourrir artificiellement les personnes, enfin, etc., etc. Et j'arrive vraiment dans le service dernier stade avec des personnes avec qui on n'avait aucun contact, si ce n'était du nursing. Il fallait soigner ces plaies, ces escarres qui provoquaient des ouvertures dans les corps. C'était terrible, toute la colonne vertébrale, les fesses, enfin tout ça, c'était... voilà. Et après 2 jours de ce stage, j'ai dit non, moi je ne vais pas continuer ce travail-là, il faut que j'aille en soins généraux, c'est beaucoup plus sympa, il y a peut-être la technique qui nous absorbe beaucoup, mais il y a un contact avec les gens. Puis j'ai dit non, mais ça c'est pas possible, moi j'abandonne. Et on m'avait prévenu en me disant, mais il faut persévérer, tu verras, continue. Et en continuant, les semaines passaient, et soudainement, je prends conscience d'une chose, c'est que je m'étais attaché à ces personnes. C'est très étrange. En un mot, je les aimais. J'étais tout content le matin de les retrouver, de faire ce nursing, de les caresser, de les prendre dans les bras, de les regarder. Et je m'étais rendu compte qu'il y avait un échange infraverbal qui était impressionnant. Je lisais les messages dans les yeux, ces yeux profonds. On dit que les yeux, c'est le miroir de l'âme. Ces yeux qui me regardaient avec cette lumière, je dirais cet amour chalumeau qui passe par les yeux, qui vous transperce. Et je me demandais, mais finalement l'être humain c'est qui dans cela? On peut être réduit à pas grand chose, si ce n'est à plus rien, pris dans des handicaps impressionnants. Être devenu complètement inefficace. Vous savez, dans une société comme la nôtre, quand on est inefficace, on nous met de côté. On va même jusqu'à dire que lorsqu'on est inefficace, beaucoup de personnes âgées disent « on ne sert à plus rien, donc on aimerait mourir ». C'est pour ça que c'est infiltré. Chez nous en Suisse, c'est permis des associations comme Exit, qui assiste le suicide. Vous voyez, donc on nourrit cette image quand je suis dans un lit d'hôpital, quand je suis âgé, peut-être dans une chaise roulante ou ailleurs, je ne sers à plus rien, parce que je ne suis plus productif. C'est très pervers ce qu'il y a derrière. Je ne suis plus efficace, je ne suis plus productif. À quoi sert-il de vivre? Mais si on se pose la question plus en profondeur, exister, est-ce que ça se limite à de l'efficacité?
Exister, est-ce que ça se limite à des relations avec les autres ou lorsque on est privé de tout cela, ça veut dire qu'on n'existe plus? Et j'étais aussi très surpris, j'ai côtoyé aussi le handicap mental et d'avoir souvent côtoyé des parents qui me disaient face à un enfant très très handicapé, c'est le soleil dans la maison, c'est un amour dans la maison, cet enfant rayonne d'amour. Je ne comprenais pas quand j'entendais ces réponses. Il a fallu que moi-même je vive cet handicap, je côtoie cet handicap, pour me rendre compte que ces personnes, à un moment donné, dégageaient l'essentiel de ce qu'est un être humain, c'est-à-dire l'amour. Il n'y avait que de l'amour. Et cet amour qui allait chercher au plus profond de moi-même une réponse d'amour. Ça, c'est impressionnant. Cet amour, cette vie féconde qui transfigure les chairs blessées, pourries parfois, les psychismes en faux plis, pour laisser rayonner ce qu'est l'être humain en profondeur, une sorte de diamant dans la boue qui rayonne d'une lumière qui vous fait exister, vous. C'est ça qui est étonnant. Qui vous fait exister, vous, parce que cette lumière rejoint aussi ce qu'il y a en vous de plus essentiel. Vous voyez, autrement dit, c'est ce que disent les philosophes. Moi, je touchais ce que je lisais longtemps après dans les livres de philosophie. Ce qu'on peut appeler peut-être l'âme. Un mot que je n'ai encore pas vraiment compris aujourd'hui. L'âme humaine, c'est quoi ? C'est ce plus qu'il y a dans l'autre qui fait qu'il vous aime. C'est ce plus qu'il y a dans l'autre qui fait qu'au moment de la mort, je parlais de l'enfant ce matin, je reviens à cette image, il y a comme la naissance d'un enfant. Et c'est vrai qu'en accompagnant ces personnes en fin de vie, j'avais l'impression d'assister à des naissances. Ces chairs malades, fatiguées, enfin pouvaient se reposer pour donner naissance à cet enfant, notre identité profonde. Nous sommes des enfants. Et c'est là que je réalisais les limites de la médecine. Si la médecine, oh, combien elle est importante, nous le savons bien, mais on peut guérir quelqu'un, mais on ne peut pas lui donner une raison de vivre, une raison valable de vivre. C'est à partir de là que cette réflexion nourrissait ma vocation de devenir prêtre en me disant « mais il faut que j'aille chercher dans l'humain ce que j'ai découvert là. » Et puis comme y mettre une étincelle, comme montrer dans l'humain d'aujourd'hui cet humain qui, sous nos latitudes, possède tout, a tout pour être heureux, mais n'est pas heureux. Parce que en mettant son bonheur dans l'extérieur, dans ce qui nous entoure, où nous le savons bien, dans les dernières nouveautés, dans les commodités, on peut tuer cet enfant qui est en soi et qui cherche un père et une mère, comme je disais ce matin. C'était ma première observation. Ma deuxième, c'était que dans un lit d'hôpital, qui que nous soyons sur l'échelle sociale, on est un enfant. Un enfant qui a peur, un enfant qui a mal, un enfant qui pleure, un enfant qui demande à être rassuré, qui demande à être consolé. L'homme est un enfant derrière ses blindages lorsqu'ils se sont brisés. L'homme est un enfant. L'homme est un enfant. Et je me disais, mais au fond, on est qui réellement ? J'avais fait cette expérience de cet humain en profondeur, là je pouvais y mettre un nom nouveau, c'était l'enfant. Nous sommes tous des enfants, franchement, derrière nos blindages. Parce que nous avons tous besoin de la même chose. Nous sommes tous en quête d'aimer, d'être aimé, et surtout en quête d'un plus grand que soi. En quête d'une papa d'un papa et d'une maman. Ce que Dieu nous donne, lui qui est la source de tout amour, lui qui est la réponse à cette quête. Comme le dit saint Augustin, tu nous as fait pour toi, Seigneur, et notre cœur est sans repos tant qu'il ne demeure en toi.
Et je me disais que dans la vie, on grandit tous forcément avec des mécanismes de défense psychologique, parce qu'on a peur des autres, on ne se connaît pas très bien soi-même, on se met des quantités de blindage pour paraître quelqu'un et être accepté et accueilli par les autres. Mais lorsque ce blindage, qui peut être aussi professionnel, se lézarde, se fissure et se brise, que reste-t-il sinon l'enfant qui, comme jamais, a besoin d'aimer et d'être aimé? C'est ça notre identité profonde. On ne peut pas définir l'homme par son efficacité. C'est ça peut-être la réflexion perverse de notre Occident. On ne peut pas définir l'homme par ce qu'il fait, par son efficacité, mais par sa fécondité, c'est-à-dire cette capacité à donner de l'amour, et lorsqu'il ne peut plus donner volontairement et consciemment, cet amour-là, il le rayonne. Il le rayonne. Et combien, dans des moments de coma, de fin de vie, il y a, loin de nos sens, des réconciliations, des oui à l'amour de Dieu. C'est Sainte Marie-Marguerite, Marie-Marguerite à la Coque, ou plutôt Sainte Faustine, enfin, il y a plusieurs saintes mystiques qui nous disent que ce moment du coma, parce qu'est-ce que la mort? Qu'est-ce que la mort? La mort au sens médical du terme, c'est les EEG plans, électroencéphalogramme plat, bon voilà, la personne est morte. Mais en réalité, la mort commence quand et elle finit quand? La mort au niveau philosophique, la mort au niveau théologique, qu'est-ce que c'est la mort? Quand commence-t-elle? Quand finit-elle? Puisque c'est un moment de la vie qui nous échappe complètement. Comme on dit souvent, on est entre la vie et la mort, c'est juste, mais entre quelle vie et quelle mort? Et les saints, les mystiques qui ont eu cette grâce d'aller un peu plus loin que la perception de nos sens nous disent que la mort peut commencer 3 semaines avant la mort, avant même une situation de coma, lorsque la personne soudainement et consciemment prend conscience de qui elle est, de qui elle a été, de qu'est-ce que la vie, et naturellement prend conscience de Dieu. Vous voyez, là on est hors du temps. Et les saints, les mystiques nous disent que le Seigneur évangélise la personne dans ces moments-là. Et que la fin de vie, elle n'est pas à être bâclée en cachant la personne, en l'éloignant de nous, ou en voulant qu'elle meure plus rapidement, des fois par des doses immenses de je ne sais pas quoi, pour la priver justement de cette capacité et de cette liberté à découvrir qu'en fin de vie, il y a un grand moment, un grand rendez-vous d'amour. Et que dans ce grand rendez-vous d'amour, où je prends pleinement conscience de Dieu, je puis dire oui et encore non à l'amour. C'est le catéchisme de l'Église qui dit que la mort, c'est ce moment de vie où l'âme peut encore dire oui ou non à la grâce. Et c'est peut-être là que se trouverait ce qu'on peut appeler le jugement de l'âme. C'est à ce moment-là qu'il n'est pas un juge. Quel est le juge dans ce moment-là? Selon ce qu'on a vécu, c'est notre conscience. C'est pas Dieu. C'est notre conscience qui nous juge. C'est notre conscience qui nous dit de dire oui ou non. C'est notre conscience, lourde peut-être. Notre conscience qui désespère. Voilà, c'est notre conscience qui nous juge, c'est pas Dieu. Quand l'évangile, Matthieu 25, on parle du Dieu juge, oui, mais c'est une manière humaine de parler de Dieu. Dieu juge toujours en pardonnant, dit la Bible. Je crois que c'est très important de saisir cela. Le jugement de Dieu, c'est le pardon de Dieu. Mais le jugement permet à l'âme aussi de prendre conscience de ce que fut sa vie et de prendre conscience pour que son choix soit un choix complètement libre par rapport à

l'homme peut encore choisir. Et qu'est-ce qui va nous défendre ? Alors là, nous défendre contre notre conscience qui nous accuse. C'est Saint Jean qui répond. Si ton cœur t'accuse, sache que moi, ton Dieu, je suis plus grand que ton cœur. Ne dites pas que Dieu nous accuse. C'est notre conscience. C'est pas Dieu. Et si certains venaient à pécher, nous dit Saint Jean aussi, dans la première lettre, le Père nous a envoyé un avocat, un défenseur qui est Jésus lui-même. Vous vous rendez compte ? Vous avez votre conscience, vous êtes à la barre des accusés. Le juge, c'est le Père qui est devant vous, qui dit « moi je veux mon enfant ». Et votre conscience est en train de vous dire « non, après tout ce que j'ai vécu, tout ce que j'ai fait, non, je veux pas, je veux pas, je veux choisir les ténèbres ». Et vous avez Jésus qui se ramène au pas de course, « mon honneur, puis-je prendre la parole ?» Mais allez-y, de toute façon, on va aller dans le même sens. Et Jésus qui est en train de bagarrer contre ma conscience qui m'accuse, mais laisse mon client tranquille. C'est clair qu'il a péché, mais il en a conscience, il regrette. Il a confiance, il veut être sauvé. Et si l'avocat gagne, eh bien la condamnation, la voici, c'est la lumière. Car la condamnation, lorsque nous subissons notre conscience, la voici, Jean chapitre 3, ça doit commencer autour du verset 16, comme ça. La condamnation, la voici, les hommes, ou le jugement, qui veut dire condamnation pour Jean, le jugement, le voici. Les hommes ont préféré les ténèbres à la lumière, car leurs œuvres étaient ténèbres, étaient mauvaises. Vous vous rendez compte la portée de cette parole ? C'est quoi le jugement ? C'est quoi la damnation ? Les hommes ont préféré, c'est-à-dire en toute connaissance de cause et en toute liberté, les ténèbres à la lumière, parce que leurs œuvres étaient mauvaises. Alors là, Dieu, il y a les bras qui lui tombent. Alors il y a encore Sainte Thérèse qui arrive au pas de course pour nous crier une parole, mais attendez, on ne peut tomber plus bas que dans les bras de Dieu. Mais il faut être fou alors pour se jeter hors des bras de Dieu. Il faut être complètement fou pour se perdre. Il faut être complète. Il faut avoir perdu la tête. Voyez-vous donc, si je vous dis tout ça, c'est parce que j'essaye de vous montrer ce qu'il y a vraiment en nous. Il y a quelque chose, tel un diamant inaltérable. Il y a cet enfant de Dieu, en quête de Dieu. Il y a cet enfant que nul ni personne peut tuer, sauf si moi je le veux. Il n'y a que moi qui peux tuer cet enfant qui est en moi, sauf si moi je décide de choisir les ténèbres. Est-ce possible de choisir volontairement, consciemment les ténèbres ? La question reste ouverte. Je ne puis y répondre. Vous voyez, quand on parle du suicide aussi, j'ai beaucoup travaillé le suicide. J'en ai fait un livre. Mais le suicide, ensuite, il y a différentes formes de suicide. Le suicide de l'adolescent n'est pas le suicide de l'adulte. Le suicide d'un homme d'affaires parce qu'il a détourné de l'argent n'est pas le suicide d'un jeune ou d'un père de famille qui est sous pression et découragé. Et c'est pas la même chose. On ne choisit pas de se suicider. Le suicide est un acte qui arrive au bout d'une souffrance intolérable. Mais ce qui est important de comprendre, c'est que celui qui veut se suicider, il ne cherche pas la mort. Il cherche à se libérer d'une souffrance intolérable. Ce qui fait dire à un grand philosophe, qui citait Blaise Pascal qui dit même celui qui se pend cherche le bonheur. Pourquoi ? Parce que le suicide, c'est la conséquence d'une souffrance intolérable. Je ne veux plus souffrir. Je vois toujours cette adolescente qui s'était jetée dans un fleuve et qui a été rejetée sur la rive, peut-être par miracle, je ne sais pas comment. Et elle me disait, mais vous comprenez, je ne voulais pas mourir. Je voulais juste ne plus souffrir. Vous voyez, il faut resituer les événements dans ce qu'ils sont et à plus forte raison quand on a un petit peu d'expérience de l'humain. Et c'est aussi le catéchisme de l'Église qui dit qu'au suicide, il ne faut pas se décourager.

devant les suicider, parce que le Seigneur leur saura leur ménager des voies de miséricorde qui sont les leurs. Voyez donc ce qui nous montre que ce qu'il y a en nous, cet enfant, l'âme pour les philosophes, l'âme spirituelle pour les théologiens, le diamant, si on veut prendre aussi l'exemple d'une belle chose, c'est quelque chose qu'on ne pourra jamais tuer. Donc au dernier moment, dans ce moment qu'on appelle la mort, ce moment d'évangélisation, cet enfant est complètement conscient de lui-même, libre. Et c'est pourquoi nous devons accompagner les mourants par nos prières. Et c'est pourquoi nous devons arrêter, lors d'un décès, de les mettre tous au ciel, comme ça, par enchantement. Ben voilà, il est sauvé, ça a été le meilleur, etc. etc. On n'aide pas les gens à partir et à cheminer. Parce que si la mort est hors du temps, il nous faut bien utiliser des mots pour mettre sur cette réalité. Elle demeure un chemin vers le Père, un chemin de liberté que je situe dans le temps pour nous le faire comprendre. Mais sur ce chemin de liberté qui est encore donné à la personne, nos prières sont importantes, elles viennent soutenir celui, celle qui est parti dans l'espérance. C'est une manière, à travers notre prière, de dire « on est avec toi dans la communion des saints, courage, dis oui à la miséricorde ». Le Seigneur t'attend. Vous voyez, nos prières accompagnent celui, celle qui est parti sur le chemin de la lumière pour que, selon ce qu'aura été sa vie, qu'elle ait cette force d'espérance pour croire la miséricorde plus grande que sa misère. Les prières des morts, c'est pas rien. Crois qu'on sait plus ce que c'est prier pour les morts. Vous voyez, donc, celui qui est parti, c'est le plus beau cadeau qu'on peut faire à quelqu'un qui est parti. C'est de prier pour celui, pour celle qui est partie. Même si celui qui est parti, cela fait 20 ans, et que je décide aujourd'hui de prier pour que sur ce chemin-là de liberté, il ne défaille pas, ma prière va le rejoindre, comme si c'était maintenant, puisqu'il n'y a plus de notion de temps et d'espace. C'est au-delà du temps et de l'espace. Et voyez combien ceux qui partent ont besoin qu'on les accompagne. C'est le plus beau cadeau qu'on peut leur faire. Ont besoin peut-être, je dis souvent aux parents qui ont perdu un jeune aussi, je pense que votre enfant, ce qu'il attend, c'est que vous lui pardonniez son geste. Alors des fois les parents s'étonnent, mais non, il faut être humain. Il a fait une grosse bêtise, votre enfant. En ayant fait ça. Maintenant, il en a conscience. Il faut que vous lui disiez, tu es un sale gamin. Tu nous as fait beaucoup de mal. On veut te pardonner. Puis on te demande pardon aussi pour tous ceux que peut-être on n'aurait pas vus, car finalement, tout le monde n'est ni tout noir ni tout blanc. Comprenez. Ça, c'est des choses, voyez, quand on parle de guérison spirituelle, on est en plein dedans. Ça entraîne aussi cette guérison spirituelle pour ceux qui sont là, pour ceux qui accompagnent les personnes qui souffrent, pour ceux qui sont accompagnés, pour ceux et celles qui sont partis et qui ont besoin de notre amour, dont la plus belle preuve est de prier pour eux. Là, je pense que c'est important. Il y a dans l'homme plus que l'homme. L'homme passe l'homme, dit Blaise Pascal. Et la guérison spirituelle, c'est justement d'aller... De savoir cela d'abord et de se dire maintenant comment éveiller cet enfant, ces forces spirituelles qui dorment dans toutes les personnes. Éveiller ces forces spirituelles qui dorment dans les personnes. Il y a un médecin psychiatre qui m'avait beaucoup frappé, peut-être son nom est connu, le docteur Viktor Frankl, qui était psychiatre, freudien, qui faisait de la psychanalyse selon Freud. Et c'était un juif, donc il est allé à Auschwitz plusieurs années. Et là, il a fait une observation intéressante, c'est que les prisonniers qui avaient, au-delà de l'horreur, un but suprême à leur vie, un sens au-delà de l'horreur, pouvaient s'y accrocher. Et ils résistaient aux mauvais traitements.
ceux qui n'avaient pas d'espérance, rien à quoi s'accrocher, se laissaient souvent mourir. Et après sa libération, il a étudié, il a creusé ce sujet et il s'est dit, mais qu'est-ce qui se cache là derrière? Et puis, je prends les raccourcis, il prône à un moment donné l'idée de Dieu. Il dit, l'homme a besoin d'une transcendance, qu'il pressent lorsque justement il n'a plus raison, il n'a plus de raison humaine de vivre. Et là, si on l'aide à trouver un but au-dessus de ce qu'il souffre, auquel s'accrocher, il va y avoir comme un sursaut qui va réveiller en lui des forces spirituelles, des forces vives, des forces divines qui vont l'aider à tenir et s'accrocher à la vie. Et là, il a lancé les bases de ce qu'il a appelé, par opposition à la psychothérapie, il va parler de la logothérapie, c'est-à-dire donner à l'homme une raison valable d'exister. Dans le futur, alors que la psychothérapie, selon Freud, va chercher les nœuds dans le passé. Pour prendre une image toute simple, c'est moi qui traduis, dans la psychanalyse ou la psychothérapie, on va remuer la boue de l'étang pour chercher les morceaux de métal qui se cachent dedans ou les morceaux de verre qui blessent la vie, qui parfois ont le désavantage de salir l'eau de l'étang, tandis que pour Frankl, sa thérapie nouvelle, c'est de faire que le ciel se reflète sur l'étang et de lui donner la couleur bleue, une couleur d'espérance. Peut-être que parfois il faut les deux aussi, mais vous voyez, quand ta vie a un sens, quand ta vie a un sens, tu peux t'y raccrocher et tu vas aller au-dessus de ta douleur. Vous voyez, les forces spirituelles, la guérison spirituelle, c'est d'abord de trouver ces forces qui sont en soi-même. Là, j'ai écrit un livre sur les abus sexuels, surtout en église. Et pourquoi ? Parce que des personnes venaient me demander d'écrire ce livre pour que elle puisse trouver un chemin spirituel de guérison, alors que la guérison au sens médical, donnerait la distinction, n'existe pas. Hein. Guérir au niveau spirituel, ce n'est pas guérir au sens médical où on va retrouver l'état de bien-être qu'on avait avant, où toutes nos blessures sont effacées. Ce n'est pas du tout ça, la guérison spirituelle. La guérison, c'est de rencontrer ce quelqu'un qui va faire naître en moi des forces vives qui font que je vais de nouveau pouvoir m'ouvrir à la vie. Faire confiance à l'autre, accueillir l'autre et accueillir Dieu. La guérison, c'est quitter cet état mortifère et de repli dans lequel m'a plongé ma blessure. Mais ce n'est pas forcément de guérir et de ne plus avoir de problème. Au contraire, mes problèmes, mes blessures vont devenir des chemins de compassion pour aller vers les autres. C'est important qu'on les ait toujours. Jésus nous est apparu avec les blessures de sa passion, les stigmates. Hein. On ne vient pas vers Dieu pour guérir tous nos petits problèmes, pour avoir la force de les surmonter. Et c'est souvent grâce à nos problèmes qu'on accueille vraiment la vie de Dieu en nous. Voyez ? Donc c'est ce que nous dit Viktor Frankl, finalement, c'est de trouver au-delà, moi je dirais au-dedans de soi, quelque chose, une force spirituelle bien plus grande qui va m'aider à assumer mes difficultés, à vivre avec ce que je suis, mais à ne pas me laisser enfermer. C'est ce qu'a vécu Thérèse d'ailleurs. Thérèse n'a jamais complètement guéri, elle est toujours restée blessée et fragile. Mais grâce à ses blessures, elle a pu s'ouvrir totalement à l'invasion de la grâce. Grâce à ses blessures, elle a pu vivre de cette compassion et de cette charité héroïque auprès de ses sœurs. Parce qu'elle a pu quitter le repli mortifère dans lequel l'avaient envoyé ses blessures d'enfance.
voyez, quand on parle de guérison intérieure, c'est important de comprendre cela. Sinon, on va toujours chercher des solutions partout, en dehors de soi-même, mais on ne va pas les chercher à l'intérieur de soi-même, là où se trouve l'enfant que je suis. Alors pour les, oui, j'étais parti sur les abus sexuels. Alors j'avais trouvé très intéressant parce que là, je donne des pistes spirituelles en lien avec toute la vie du petit Van, Marcel Van, le Vietnamien, en montrant aussi dans ce livre combien l'abus sexuel amène de blessures, de replis, de révolte, de déni. Voilà. Et vient sonner un jour à ma porte un homme, 70 ans, qui est psychanalyste, qui est psychologue plutôt, psychologue à Paris, voilà. Puis il est venu, puis il m'a dit, écoutez, voilà, je viens vous parler, moi ça fait 40-50 ans que je fais de la psychothérapie, j'ai dépensé 600 000 euros. Puis vous voyez, je ne suis encore pas dehors. Et il me dit, j'ai lu dans votre livre que vous parlez de spiritualité. Puis exactement ce que je suis en train de vous dire. Hein. Et il m'a dit, j'ai jamais entendu parler de ça. Puis vous exploitez la voie du pardon en montrant que le pardon, ce n'est pas de la mollesse où on pardonne, puis voilà, et puis on se fait écraser encore un peu plus par ce qu'on a vécu. Non, j'ai compris que le pardon, c'est une manière de se libérer, de cracher toute l'amertume. Mais pour cracher toute l'amertume qu'il y a dans le cœur de quelqu'un qui est blessé comme moi, on a besoin de Dieu. Alors, bien sûr, il avait rejeté l'Église, la religion et tout ça, mais il disait, oui, je n'ai pas rejeté Dieu. Et j'aimerais vous dire que j'aimerais vous revoir pour qu'on en parle. Parce que peut-être que là, il y a un chemin possible. Dis-moi, j'ai pas rajouté, mais j'ai pensé au fond de moi, et puis gratuite. 600 000 euros, faut les avoir. Là. Vous voyez, la guérison spirituelle, c'est tout un chemin. C'est qu'est-ce que tu veux? Qu'est-ce que tu veux? Et là, je conclurai, puisqu'il y a le temps des questions, Jean, chapitre 5. Vous savez, il y a cet homme qui est handicapé depuis 40 ans au bord d'une piscine. Vous situez bien ce texte, chapitre 5, pile verset 1. Et il y avait une croyance, une tradition, que lorsque la piscine se mettait à bouillonner une fois par jour, c'était, disait-on, un ange qui venait agiter l'eau, le premier qui était plongé dans le bouillonnement était guéri. Alors, c'est pas dit si ça marchait ou pas, mais ça, c'est pas très important. Et puis cet homme était seul, il n'y avait personne pour le mettre dans le bouillonnement. Puis là, il attendait que quelqu'un l'y plonge. Puis Jésus arrive là, puis il lui dit, mais que veux-tu que je fasse? Et l'homme répond, je n'ai personne pour me plonger au moment où l'eau bouillonne, je n'ai personne. Je pense que dans cette réponse, il y a vraiment le problème de la guérison spirituelle. Je n'ai personne. C'est ça la blessure profonde. Je n'ai personne. Où je me sens jugé par tout le monde. Tout le monde m'a lâché. Je vis avec tous les conforts possibles et imaginables. Mais je suis seul. Je n'ai personne. Je pense que à la base de toute blessure, il y a cela, parce que quand je n'ai personne, je me sens coupable de n'avoir personne. Je me sens rejeté, exclu. Je n'ai personne, ça veut dire je suis mort. La mort, c'est ça. La peur de la mort. La peur de la mort, c'est la peur, au fond, de l'exclusion. Que plus personne ne m'aime. D'être dans un trou noir, il n'y a plus rien. C'est l'angoisse. C'est l'absence d'amour. C'est ça, la peur de la mort. Je n'ai personne. Et Jésus le guérit, prend ton grabat et rentre chez toi. Voyez donc, qu'est-ce qui va être guérison? C'est de passer de « je n'ai personne » à « quelqu'un ». La rencontre avec quelqu'un. Quand on a rencontré quelqu'un,
Quand on a rencontré Dieu, forcément, toutes nos forces spirituelles contenues au plus profond de nous-mêmes s'animent. J'ai envie de vivre. Ma vie prend un sens nouveau. Je vis pour quelqu'un. J'existe pour quelqu'un. Mais j'aurai toujours une quantité de problèmes puisqu'il lui dit « Prends ton grabat, c'est lourd, hein, grabat. » Quand porter son grabat, il faut porter sa croix. Mais vous voyez, prendre sa croix, c'est cela. Prendre sa croix, ça veut dire « Prends tes responsabilités. » Mais Seigneur, je n'arrive pas. « Prends tes responsabilités. Ouvre-toi. Porte ta vie telle qu'elle est. Et moi, je suis avec toi. Sur ton chemin, je suis là. Et je t'aide à porter ta croix jusqu'au bout, ta vie lourde. » La croix, elle fait partie de l'épaisseur de la vie. Elle est toujours là, qu'on soit croyant ou non. Qu'on soit croyant ou non. Et cette très belle parole, vous savez, en Matthieu 11, venez à moi, vous tous qui ployez sous le poids du fardeau, moi je vous donnerai le repos. Prenez sur vous mon joug, car il est léger. C'est quoi le joug ? Aujourd'hui, quand on lit ce passage, c'est dommage, on n'a pas ce que les disciples et les foules voyaient. C'est-à-dire des bœufs qui labourent des champs. Et le joug, il était double. Vous voyez, il était double, il y avait deux bœufs. Et l'un des bœufs, c'est lui qui tirait en avant l'autre, qui donnait la direction. Puis l'autre suivait. Si bien que le joug était léger, puisqu'ils étaient deux, plus léger encore pour celui qui suivait, et le travail se faisait vite. Donc quand Jésus nous dit cela, c'est très simple. Prends sur toi mon joug, parce qu'il est double, parce que moi je suis déjà sous le joug, sous le tien. C'est moi qui tire en avant, toi t'es à côté de moi. Comprenez comme cette parole c'est clair, une lumière nouvelle. Imaginez deux bœufs, on fait ce qu'on peut, on n'est pas des bœufs, mais enfin, c'est pour ça qu'on dépasse l'image là, d'accord ? Eh bien imaginez, vous êtes sous le joug, puis Jésus il est là, puis il dit « Allez mon gars, allez ma fille, allez, cette fois on y va, on laboure ce champ, allez !» Et puis c'est lui qui tire en avant. Alors le joug de la vie, il est toujours là, mais il est plus léger, et puis il y a du boulot qui se fait derrière, on ne voit même pas, c'est ça qui est beau. Quand on se donne, on avance, on ouvre des sillons. Et le Seigneur peut jeter sa semence. Mais ça, on ne le verra que de l'autre côté. Toutes les semences qui ont été semées dans le sillon de l'offrande, parce que je ne me suis pas arrêté, parce que j'ai tiré ma vie en avant, parce que je me suis donné, parce que j'ai porté ma croix, et que parfois c'est le Christ qui me porte, disait le curé d'Ars quand il portait le Saint-Sacrement, qui était très lourd. Hein ? C'est moi qui te porte, Seigneur, mais en réalité, c'est toi qui me portes, disait-il. Hein ? Voyez ? Donc, la guérison spirituelle, c'est cela. Cet homme au bord de la piscine, ce bouillonnement, c'est très symbolique. Ça peut représenter tout ce qui bouillonne dans notre monde, puis qui dit, là est la solution. Va trouver telle personne, tel guérisseur, va trouver... On est en recherche avide de solutions. Parce que bien sûr qu'on ne veut pas souffrir, ce qui est normal. Mais on veut toujours que nos problèmes, comme ça, nous abandonnent par tous les moyens possibles et imaginables, et parfois même à n'importe quel prix d'argent. Et on voit des gens qui courent partout, partout, partout, mais ils ne vont pas chercher au fond d'eux-mêmes le Christ qui leur dit « Mais qu'est-ce que je fasse pour toi ? Pourquoi tu cours partout alors que je suis là ?» Ne crois pas que ton problème il va partir comme par miracle. Il y a des parents qui bavent avec leurs enfants qui souffrent. Et puis ils ont beau se révolter, ils voudraient bien que leurs enfants soient tels qu'eux voudraient qu'ils soient. Mais ça ne change pas pour autant. Par contre, si je peux m'appuyer sur le Christ, si j'ai la force du Christ qui me dit « Je suis avec tes enfants, je ne les abandonne pas, toi accueille-les. » Même si tu n'es pas d'accord avec eux, accueille-les, aime-les. Mais quelle force ! Cette certitude que le Seigneur ne les abandonne pas. Mais qui suis-je pour dire que le Seigneur abandonnerait ceux que j'aime le plus au monde ? Mais à quel Dieu croyons-nous ? Il faut être fou pour penser, parce que nous, on est des bons chrétiens, clean, et qui allons à la messe, Dieu va plus s'occuper de nous, mais Dieu va mieux se servir de nous. Pour rejoindre les âmes,
comme à travers le soleil qui tombe sur des petits miroirs. Vous voyez, on a des petits miroirs, et puis ça va aller vers les personnes qu'on a apportées à la messe. Oui, quand on a... Moi, je dis souvent aux parents, je dis, mais vos enfants seront bien attrapés quand vous leur disiez que de toute façon, ils étaient avec vous chaque fois que vous êtes allés à la messe. Ah oui, mais comment? Parce qu'au moment de l'offertoire, il se passe quoi? Vous mettez votre petit grain dans l'hostie qui est offerte. Vous mettez vos enfants, vous mettez telle personne, vous mettez telle intention de prière, c'est dedans. C'est compris dans le prix, c'est dedans. Voilà. Au moment de la consécration, qu'est-ce qui se passe? Le feu qui tombe du ciel sur les offrandes, qui embrase les offrandes parce que le pain et le vin deviennent Jésus. Et dans Jésus, vous avez vos enfants, vous avez tous ceux que vous avez donnés, ils sont là. Vous les avez offerts. Et forcément... Par la transfiguration, la lumière va aller les rejoindre. La lumière, vous savez, elle n'est pas dans les quatre murs d'une église, hein, elle n'est pas limitée là, elle va au-delà des murs de l'église et elle va rejoindre votre enfant qui se trouve peut-être à New York, c'est pareil. Donc, voyez, vos enfants sont venus à la messe avec vous d'une certaine manière. Vous les avez pris. Et la lumière les a rejoints. Voyez, il faut avoir de l'espérance. Il faut qu'on soit des chrétiens pleins d'espérance. C'est que dans cette rencontre avec le Christ qu'on peut avoir cette espérance-là. C'est dans cette rencontre avec le Christ qu'on peut trouver en nous ces forces qui ne nous font pas lâcher l'espérance et qui nous replient sur nous. Le contraire de la guérison spirituelle, c'est le repli, et même quand on n'a pas de raison à nous replier, parfois. Voyez ? Non. Même la petite Thérèse qui a traversé des moments dépressifs dans sa vie, elle offrait, elle accueillait, elle allait vers les autres, elle croyait. Vous voyez, la guérison spirituelle, c'est d'aller chercher au fond de soi l'enfant qui cherche son père, le diamant qui rayonne de lumière, la force qui nous habite. Et la messe, alors, c'est comme disait le curé d'Ars, c'est un coup de soufflet sur des braises qui s'éteignent. Voilà, la guérison spirituelle est une rencontre avec Dieu. Ça n'enlève pas nos problèmes. On les transfigure, on les dépasse. Et plus nos problèmes deviennent des chemins vers les autres, pour les comprendre, pour les aider, pour les prendre par la main. C'est ça la guérison spirituelle. Et si le Seigneur veut aller plus loin, me guérir, par exemple, d'une maladie physique, c'est son problème à lui, pourquoi pas? Ça veut dire que c'était nécessaire. Mais ce qu'il faut demander, c'est Dieu. C'est Dieu. Vous voyez, dans Luc chapitre 18, si je me souviens bien, la guérison des 10 lépreux, vous vous souvenez? 9 ont été guéris, ça n'a pas changé leur vie. Ils ont été guéris. Ça n'a pas changé leur vie. Peut-être qu'ils étaient très grands malheureux par la suite. Ça n'a pas changé leur vie. Il y en a un qui est venu vers Jésus. Ça a changé sa vie. Non seulement il était guéri, mais il était en plus sauvé. C'est-à-dire qu'il a accueilli Jésus dans sa vie. Sa vie a été transfigurée par ces forces spirituelles qu'il habitait. Comprenez ? C'est la grande différence. Je peux être guéri, puis être malheureux, ne plus avoir de raison de vivre, comme ces 9 lépreux. Je peux être guéri, ou pas guéri du tout, dans ce sens-là, et puis être heureux. Parce que Dieu est là. Ça me donne une force inouïe pour regarder Dieu aller vers lui. Je peux approcher de la mort et je peux aspirer de tout mon cœur à voir Dieu. La mort, c'est plus alors comme on l'imagine, parce qu'il y a en moi cet enfant qui se réjouit enfin d'entrer dans la vie. Comme dit Thérèse, je ne meurs pas, mais j'entre dans la vie. Alors pour moi, voyez-vous, je conclue, cette découverte qui part de l'humain, qui part de cette marginalité qui m'est chère, car je me sens très à l'aise avec la marginalité, dans laquelle je découvre souvent Dieu qui me sourit et des forces spirituelles qui m'étonnent. Mais souvent dans la marginalité, il faut évangéliser dans le sens qu'il faut leur dire que
Ce Dieu qu'ils sentent en eux, il est authentique. Eux se sentent souvent jugés, alors ils disent non, c'est ce Dieu-là, c'est mon imagination. J'entends toujours un jeune qui, disons-le, se prostituait. Et quand je l'ai rencontré, en plus, dans un cimetière, vous imaginez, bon, il n'allait pas là pour se prostituer, puis moi non plus, quand même pas, mais j'allais au cimetière, écoutez, c'est le cimetière de ma paroisse, il ne faut quand même pas me reprocher d'aller au cimetière de ma paroisse, et que je rencontre ce jeune-là, bon, il était là, que je voulais que je vous dise. Et il m'a dit, vous êtes le curé de la paroisse? J'ai dit, oui, il m'a dit, bon, je hais les prêtres. J'ai dit, écoute, ça tombe bien, donc là, tu peux y aller. Alors, quand t'en as un en face, écoute, viens, on passe de l'autre côté de la rue, on quitte quand même ce cimetière, et puis on va aller chez moi. Voilà. Puis on a passé 5 heures de discussion. Ce jeune, il a trouvé un peu différemment le chemin de l'église, mais quand même, il y est retourné. Bref, je l'entendais me dire, vous savez, enfin, il me disait, tu, quoi? Tu sais, je suis Marie-Madeleine, mais j'arrive pas à m'en sortir. Je sais que l'Église me juge, je sais que l'Église me condamne, moi j'arrive pas à m'en sortir. Et il me disait, mais j'ai sous mon lit les quatre évangiles. J'arrête pas de les lire et de les relire, parce que si j'avais pas ça, je serais plus là, je tiendrais plus debout. C'est que ça qui me tient debout. Et je trouve Jésus dans les évangiles qui me regarde. Comme il a regardé Marie-Madeleine, elle s'en est sortie, mais moi pas. Je sais qu'un jour je m'en sortirai. Mais voilà ma force, ces 4 évangiles. Vous voyez, c'est quelque chose, hein. Alors vous n'êtes pas là pour leur dire n'importe quoi. Ben, après, on essaie d'accompagner un petit peu, sans juger, pour que, voilà, il puisse accueillir ces forces spirituelles qu'il avait déjà découvertes en lui, mais qui pour l'instant, voilà, lui ne pouvait pas aller plus loin, quoi. Voilà, je m'arrête là. Si vous avez des questions à poser, peut-être des précisions. Merci. Thank you.

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2: Ne craignez pas ceux qui tuent le corps et après cela ne peuvent rien faire de plus. Luc 12, 4.

Alors, donc aujourd'hui, davantage les fondements. Alors, vous savez probablement que évangéliser, étymologiquement, ça signifie annoncer une bonne nouvelle. Donc, ça se réfère à des événements qui se produisent et qu'on annonce à d'autres. Alors, dans l'Écriture, cette notion d'annoncer une bonne nouvelle n'est d'ailleurs pas réservée aux nouvelles de type spécifiquement religieux. Bon, c'est vrai que fondamentalement, la bonne nouvelle, quand on regarde dans l'Écriture, ce sont les événements qui sont liés aux interventions de Dieu dans l'histoire du peuple d'Israël, quand on regarde l'Ancien Testament, ou alors la venue du Christ parmi nous dans le Nouveau Testament. Mais à la base, le mot est utilisé dans l'Écriture déjà pour annoncer des bonnes nouvelles au sens humain du terme, c'est-à-dire, par exemple, la bonne nouvelle d'une victoire militaire ou la bonne nouvelle de la naissance d'un héritier. Vous voyez, donc des nouvelles qui ont un caractère humain, politique ou militaire, ou familial, et qui sont en quelque sorte liées aux événements heureux qui peuvent arriver dans l'histoire des hommes, au plan personnel ou au plan communautaire. Mais en même temps, il est clair que dans l'Écriture, le terme « annoncer une bonne nouvelle »,« évangéliser », a tendance à se focaliser évidemment davantage sur les interventions de Dieu dans l'histoire du peuple d'Israël et sur l'intervention avec un I majuscule qui est la venue du Christ parmi nous, sa mort et sa résurrection. Alors d'ailleurs, dans l'Ancien Testament, si vous regardez par exemple dans le livre d'Isaïe, vous y verrez différentes utilisations de cette notion d'annonce d'une bonne nouvelle. L'Esprit de Dieu est sur moi, il m'a consacré, il m'a envoyé proclamer la bonne nouvelle aux pauvres, leur annoncer leur libération, etc. par exemple. Et dans cette utilisation du thème de l'annonce d'une bonne nouvelle, eh bien, il y a un sens clairement prophétique, et ça n'est pas par hasard si Jésus, pour sa part, a utilisé ce texte-là que je vous ai cité d'Isaïe dans une prédication qu'il a faite à la synagogue de Nazareth. Il commence par ouvrir le rouleau, par lire, et le texte nous dit qu'il est tombé sur ce passage-là. « L'Esprit de Dieu est sur moi, il m'a consacré pour annoncer la bonne nouvelle aux pauvres. » Et Jésus se l'applique à lui-même. Il dit « Cette parole que vous venez d'entendre, c'est aujourd'hui qu'elle s'accomplit. » Ce qui signifie que ce thème de l'annonce d'une bonne nouvelle dans l'Ancien Testament, c'était encore une annonce au sens prophétique du terme, en attendant que ça se réalise vraiment en Jésus. Alors, quand on regarde précisément, si on se focalise davantage sur Jésus en tant qu'évangélisateur, eh bien, je vous invite à vous reporter en particulier sur quelques versets qu'on trouve en Marc chapitre 1, verset 15 notamment. Donc, il nous est dit que Jésus nous a donné une brève description de l'activité évangélisatrice de Jésus. Et il nous est dit que Jésus proclamait « Le règne de Dieu est tout proche, convertissez-vous et croyez à la bonne nouvelle. » Alors vous avez à nouveau ce thème « bonne nouvelle », mais qui est strictement lié au thème du règne de Dieu, de la proximité du règne de Dieu. Alors pour comprendre ce que Jésus voulait dire par là, il y a besoin de regarder un petit peu comment les choses se passent, c'est-à-dire quelle est la façon qu'a Jésus de parler de ce fameux règne de Dieu. Alors, vous avez eu toute une ligne de ce qu'on appelle de l'exégèse rationaliste, c'est-à-dire les tendances à interpréter l'Écriture en essayant
d'en exclure tout ce qu'il pouvait y avoir de surnaturel, et en essayant de tout expliquer par des phénomènes historiques. Alors en particulier, un représentant de cette ligne-là, qui s'appelait Ernest Renan, c'est fin 19e, début 20e siècle, ancien séminariste, soit dit en passant, donc ce s'en était un qui avait mal tourné, et qui disait finalement, à travers cette phrase, qu'est-ce qu'on voit ? On voit que Jésus, c'était une sorte de prophète apocalyptique qui venait annoncer la fin du monde. Et puis en fait, ça n'a pas marché puisqu'il a été crucifié, il est mort sur une croix. Et en lieu et place de cette fin du monde, finalement, eh ben, les chrétiens se sont organisés en l'absence de leur fondateur. Et puis c'est l'Église qui est venue. En quelque sorte, l'Église, ça serait le résultat imprévu de l'échec d'un prédicateur apocalyptique, en gros. Et tout cela repose effectivement sur une lecture qui en fait est tendancieuse de cette phrase de Jésus, « Le règne de Dieu est tout proche ». Est-ce que Jésus voulait dire « ça y est, c'est la fin du monde qui va vous tomber dessus » ou alors est-ce que ça voulait dire autre chose ? Et en réalité, quand on regarde attentivement la manière dont Jésus parle du règne de Dieu dans l'Écriture, on s'aperçoit que ce que Jésus veut dire quand il dit que le règne de Dieu est tout proche, ça n'est pas que, en quelque sorte, ça y est, ça va arriver bientôt la fin du monde, mais tout proche, c'est, ça veut dire à portée de main, c'est près de vous, c'est au milieu de vous. Hein. Tout proche dans ce sens-là, donc ça n'est pas un sens chronologique, ça va bientôt arriver, on pourrait dire c'est un sens spatial, c'est à portée de main, le règne de Dieu est tout proche de vous. Et c'est symptomatique de remarquer aussi que quand Jésus énonce les exigences pour rentrer dans ce règne de Dieu, eh bien, en substance, ce sont exactement les mêmes que les exigences qu'il énonce pour le suivre. Alors, un petit exemple. Jésus dit, par exemple, c'est dans ses paraboles, « Le règne de Dieu est semblable à un homme qui a trouvé un trésor dans un champ. Il va vendre tout ce qu'il a et il achète le champ. » Et vous reprenez ce thème, vous retrouvez ce thème de « vendre tout ce qu'on a pour » justement quand il s'agit de vendre tout ce qu'on a pour suivre Jésus, par exemple dans la rencontre entre Jésus et l'homme riche. Et à travers cela, on s'aperçoit que Jésus, quand il utilisait ce terme de règne de Dieu, en réalité, voulait désigner la présence de sa propre personne. C'est-à-dire, quand il dit « le règne de Dieu est tout proche », eh bien, en fait, ça veut dire « je suis là ». C'est moi qui suis tout proche, qui suis à portée de main, et qui suis le Messie, le Sauveur, le Fils de Dieu. Mais, et c'est là peut-être l'origine de ce qu'on a appelé quelquefois le secret messianique dans les évangiles. Vous savez, on voit souvent Jésus dire, finalement les apôtres confessent qu'il est le Messie, Jésus en général leur dit « surtout ne le dites pas ». C'est ce qu'on appelle le secret messianique, c'est le thème du secret messianique qu'on trouve dans les évangiles. Et ce secret messianique est lié au fait que Jésus craignait que son identité de Messie soit mal comprise. Et de fait, elle l'a été mal comprise. C'est-à-dire, pour la population locale, le Messie, ça devait être en quelque sorte le libérateur politico-militaire qui allait nous débarrasser de ces Romains, qui allait prendre les pouvoirs et qui allait réaliser un Israël libre, à la fois politiquement et religieusement. Mais, vous voyez, c'était un rôle que Jésus, lui, s'est absolument refusé à assumer, celui de chef politico-militaire. Alors, pour ne pas tomber dans ce piège dans lequel il risquait de tomber si la foule se saisissait de lui pour le faire roi, et quelquefois la foule a tenté de le faire, eh bien, Jésus essayait d'éviter de dire trop directement qu'il était le Messie. Et le moment où, finalement, les choses seront vraiment claires, c'est une fois qu'il sera mort et ressuscité. Mais à ce moment-là, il sera clair qu'en fait, il est venu pour, selon une toute autre dimension
que la simple dimension de libérer politiquement Israël. Voyez. Alors, ça signifie que quand Jésus parle de ce mystérieux règne de Dieu, et quand au lieu de dire « voilà, le règne de Dieu, c'est exactement ceci, cela et cela, bien en clair, le règne de Dieu, c'est moi », ce qui voudrait dire finalement « c'est moi le roi d'Israël », alors qu'en fait, c'est vrai que c'est bien lui le roi d'Israël, mais dans un sens très différent de ce qui était attendu. Hein. Donc, au lieu de s'adresser directement aux gens comme ça en leur donnant une définition claire, mais en fait une définition qui aurait conduit les gens à finalement à faire de Jésus un sauveur temporel, simplement, eh bien, Jésus a utilisé des paraboles. Et il tourne autour de ce mystérieux règne de Dieu. Il suggère, plutôt que de dire, et celui qui a des oreilles pour entendre, qu'il entende, hein, comme il dit. C'est-à-dire, il y a ceux qui finalement sont ouverts à l'initiative de Dieu et qui, petit à petit, vont pénétrer dans ce mystère de Jésus. Et puis, il y a ceux qui resteront sourds, qui restent à un niveau purement superficiel, donc qui demandent simplement à Jésus de multiplier les signes pour faire de la politique un grand spectacle, ou alors qui cherchent à se saisir de lui, etc. Donc finalement, le règne de Dieu tourne autour de la personne même de Jésus. Et c'est donc une même chose, mais encore implicitement, tant que Jésus est au stade de ce ministère terrestre qui précède sa mort et sa résurrection, hein, Jésus annonce le règne de Dieu, il suggère qu'il s'agit de sa propre personne, mais il ne fait que le suggérer. Alors, cette manière qu'a Jésus de faire pour éviter soit que les gens l'entreprennent pour en faire un libérateur politique, soit quelquefois aussi en sens inverse pour éviter que les gens le lapident, parce que si Jésus avait dit d'emblée « Je suis Dieu, le Fils de Dieu égal au Père, et je suis venu, je me suis fait chair pour vous visiter », il aurait été immédiatement lapidé pour blasphème. Hein, et d'ailleurs, il a été une fois ou l'autre accusé de blasphème parce que ses paroles, par rapport à son identité, étaient choquantes pour un juif de stricte observance, pour qui la pureté et la grandeur de Dieu ne laissait pas de place à ce que Dieu se fasse homme, voyez. Et Jésus donc très souvent fonctionne par suggestion pour montrer quel est son rôle et quel est le règne de Dieu. Voyez, un passage typique par exemple, vous connaissez tous l'épisode de la guérison du paralytique. Voyez ce paralytique qu'on fait descendre à travers le toit, hein, qu'on fait descendre au pied de Jésus. Et Jésus commence par lui dire « Tes péchés sont pardonnés ». Alors, aussitôt, réaction de l'auditoire, « Mais qui est-il celui-là pour pardonner les péchés ? Dieu seul peut pardonner les péchés. » Alors, Jésus n'a pas conclu en disant « Mais moi, je suis Dieu, donc je pardonne les péchés. » Il a simplement dit « Eh bien, pour que vous croyiez que le Fils de l'homme a le pouvoir de pardonner les péchés, je te le dis, lève-toi. » Vous voyez ? Donc, il ne répond pas directement au problème, mais finalement, il suggère qu'il est bien effectivement ce Dieu venu pardonner les péchés. Ou alors vous avez un autre épisode assez curieux qui, à nouveau, ça nous renvoie à la question de l'homme riche. Quand vous regardez dans la version selon saint Marc, vous verrez que l'homme riche arrive, se précipite au pied de Jésus et lui dit « Bon maître, que dois-je faire pour avoir la vie éternelle ?» Et Jésus lui répond « Pourquoi m'appelles-tu bon ? Dieu seul est bon. » De notre point de vue, qui avons été inscrits au catéchisme, on se dit, mais alors est-ce que Jésus dit qu'il n'est pas Dieu ? Est-ce qu'il reproche à cet homme, finalement, de l'avoir appelé bon, alors que Dieu seul est bon ? Mais en fait, pour bien comprendre cette objection, il faut aller jusqu'au bout du passage, parce qu'à la fin, justement, on tombe sur cet appel, « Va, vends tous tes biens, donne-les aux pauvres et suis-moi. » Ce qui signifie, en fait, « Je suis le bon ». Puisque tout le reste doit être vendu pour moi. Et à nouveau, il n'a pas dit « je suis Dieu ». Mais finalement, la logique interne des dialogues implicitement nous conduit à ça. Mais Jésus ne le dit pas. Voyez, on est donc dans une sorte de clair-obscur dans lequel Jésus
d'une part, est obligé de se maintenir parce que beaucoup des gens qui sont là ne comprendraient pas, et aussi parce que c'est, comme Jésus le dira à propos de ses paraboles sur le règne de Dieu, hein, où les paraboles, à nouveau, il s'agit d'histoires qui tournent autour d'un mystère, qui ne disent pas directement ce qu'est le règne de Dieu, mais qui essayent d'en décrire un certain nombre de logiques, hein, eh bien, Jésus tourne autour, et c'est ce qui permet aussi aux hommes qui ont le cœur ouvert de s'ouvrir justement davantage au mystère et de pénétrer un mystère, plutôt que de déboucher tout de suite et brutalement sur une compréhension de Jésus qui en fait serait trop courte et les conduirait à des comportements qui ne correspondaient pas à ce que Jésus voulait. Voilà. Alors, quand Jésus, donc, quand le texte nous dit que Jésus annonce le règne de Dieu est tout proche, finalement, on est dans ce type de clair-obscur, de suggestions que Jésus fait, qui vont permettre à ceux dont le cœur est ouvert à la foi de le suivre. Et le suivre, c'est en fait rentrer dans le règne de Dieu. De même que, enfin, et en sens contraire, eh bien, ceux qui ne sont pas prêts resteront un petit peu comme à la porte. Donc, le règne de Dieu, c'est la présence même de la personne de Jésus. Mais, au bout du compte, eh bien, cette présence de Jésus, à travers la façon qu'il a d'agir, en particulier dans son enseignement et aussi dans ses gestes de salut et de guérison, eh bien, tout cela montre que Jésus non seulement représente le règne de Dieu, mais qu'il est en personne cette présence de Dieu venue régner parmi les hommes. Alors, tout cela donc reste dans un clair-obscur pendant le ministère public de Jésus, et quelque chose qui reste tellement encore justement clair-obscur que les apôtres eux-mêmes, très souvent, ne comprennent pas ce que Jésus veut dire. Donc vous aurez noté aussi, comme tout au long de ces récits de paraboles, de temps en temps, les apôtres interviennent pour dire « Explique-nous, parce que nous ne comprenons pas. » Et à terme, tout cela va donc déboucher sur en quelque sorte, la mise au clair de tout cela, qui reste un peu dans le mystère jusque-là, c'est quand Jésus va mourir et ressusciter. Et là, nous avons en quelque sorte l'événement fondateur, hein, de finalement ce que sera l'objet de l'évangélisation. Finalement, on va se concentrer. Donc, au départ, il s'agit du règne de Dieu. Ça suggère en fait la personne même de Jésus. Mais à terme, l'accomplissement du mystère de Jésus, c'est l'événement de sa mort et de sa résurrection. Et c'est la bonne nouvelle qui va être annoncée à partir de là. Eh bien, c'est cela. C'est la venue parmi nous, la mort et la résurrection de Jésus. Alors, à ce point, c'est important justement de réaliser une chose qui est très importante par rapport à notre foi et que Benoît XVI répétait en particulier dans sa première encyclique Deus Caritas Est, c'est que notre foi ne repose pas d'abord sur de bonnes idées ou de bonnes doctrines. Vous voyez, par exemple, vous avez des gens qui vont vous dire « Bon, moi, je ne suis pas pratiquant, peut-être même je ne prie pas, mais j'adhère aux valeurs chrétiennes, de fraternité, de respect les uns des autres, etc. » Alors, bon, chacun en est là où il en est, hein, il ne s'agit pas de juger les personnes. Mais, en fait, les personnes qui se situent de cette façon-là, en réalité, il y a quelque chose de fondamental qu'elles ont loupé concernant la foi chrétienne. C'est que la foi chrétienne, ça n'est pas d'abord une bonne morale, un bon comportement, ou ça n'est pas d'abord une bonne doctrine qui vous explique le pourquoi du comment des choses, l'économie de l'ordre de l'univers et de la création. Notre foi, elle est d'abord fondée sur des événements, sur des choses qui se sont passées. Hein, donc il ne s'agit pas d'abord de se demander est-ce que la doctrine chrétienne est bonne, est-ce qu'elle est intéressante. On a le droit de se poser cette question-là, bien sûr.
Mais quand on est au niveau de cette question-là, on n'a pas encore rejoint l'essentiel de ce qui fait notre foi. Ce qui fait notre foi, ça n'est pas d'abord de bonnes idées qui ont été répandues par un certain fondateur qui aurait été intelligent, qui aurait été sage, etc. Hein? Donc on n'est pas au plan de ce que vivent certaines personnes qui pensent que Jésus a été un personnage important dans la pensée de l'humanité. Voyez, hein? Mais on est... La question qui se pose, c'est est-ce que ce qui nous est dit dans les évangiles, c'est-à-dire que nous avons été visités par Dieu lui-même en la personne de Jésus, et que ce Jésus a donné sa vie pour nous, et qu'il est véritablement ressuscité, et qu'il y en a eu des témoins dans l'histoire. Vous voyez ? Est-ce que ça s'est vraiment passé ou non ? Vous voyez ? Donc, on n'est pas au plan de savoir si les idées sont bonnes en général, mais est-ce que ce qui est dit là, ce qui est raconté là, est-ce que ça s'est vraiment passé ou non ? Parce que si ça s'est vraiment passé, alors ça change tout pour tout le monde, parce que la signification de la mort et de la résurrection de Jésus, en fait, c'est un mystère qui est appelé à rejoindre tous les hommes. Il s'agit finalement, c'est Dieu qui vient leur dire... la mort est vaincue, j'ai vaincu la mort dans ma propre chair. Et ça s'est passé parmi vous. Et comme on le dit dans le credo, ça s'est passé sous Ponce Pilate. Vous voyez, donc en un lieu précis et en une période datée. Et alors, est-ce que ça s'est vraiment passé ? Voilà, c'est ça. Si ça s'est vraiment passé, ça change tout pour tout le monde. Si ça ne s'est pas vraiment passé, alors à ce moment-là, on est renvoyé à ce que dit saint Paul dans la première aux Corinthiens, si le Christ n'est pas ressuscité, eh bien, vaine est notre foi, nous ne sommes que des cymbales retentissantes, donc ça fait beaucoup de bruit, mais finalement ça ne sert à rien, hein, parce que notre foi repose sur cet événement-là qui a tout changé pour tous les hommes. Voyez. Alors, c'est ce que disait justement donc, Benoît XVI dans sa première encyclique. À l'origine du fait d'être chrétien, il n'y a pas une décision éthique, c'est-à-dire le fait de rentrer dans une certaine morale, dans une certaine vie morale. Il n'y a pas une décision éthique ou une grande idée, donc un système génial de pensée, de doctrine, mais la rencontre avec un événement, avec une personne qui donne à la vie un nouvel horizon, et par là, son orientation décisive. Vous voyez, donc, il va en parler, notre foi, c'est une question de rencontre avec quelqu'un qui est Jésus. Et Jésus, donc, qui a vécu, qui est mort et ressuscité sous Ponce Pilate, en Palestine, sous Ponce Pilate, c'est daté, ça s'est passé. Hein, et un événement qui, en fait, est tellement puissant qu'il est capable de rejoindre tout homme, c'est-à-dire cette rencontre avec Jésus ressuscité qu'ont fait les premiers témoins, eh bien, elle est sans cesse proposée aux hommes de tous les temps. Et précisément, elle l'est à travers un dynamisme qu'on appelle l'évangélisation. L'évangélisation, c'est ce qui permet, en quelque sorte, à l'événement de devenir présent à tous les hommes. Parce que cet événement n'avait pas pour destinataire seulement ceux qui ont vécu sous Ponce Pilate et qui ont pu bénéficier des apparitions de Jésus ressuscité, mais mystérieusement, c'était un événement qui devait pouvoir arriver dans la vie de toute personne. Voyez. Alors, je ne veux pas dire par là, évidemment, que les gens qui recherchent dans le christianisme une sagesse au sens d'une doctrine un peu générale de vie et de comportement, ça ne veut pas dire qu'ils aient tort. Vous voyez, par exemple, ça nous frappe toujours beaucoup quand on travaille en paroisse, de voir, quand on reçoit par exemple des parents du catéchisme, on leur dit « Pourquoi est-ce que vous inscrivez votre enfant au catéchisme ?» Et en général, ils répondent ben, « C'est pour qu'il apprenne la différence entre le bien et le mal, c'est pour qu'il apprenne à respecter les autres, etc. » Et on voit donc très bien que les gens sont davantage intéressés par des questions de morale et d'éducation, mais qu'en fait, la question Jésus, la personne de Jésus, et la rencontre avec Jésus, très souvent, ça leur est un peu étranger. Et souvent, c'est le cas parce qu'ils ont, précisément, ils ont retenu de la foi uniquement une certaine morale, un certain art de vivre,
qui s'y trouve effectivement, hein, c'est pas faux, mais en oubliant l'essentiel, c'est que cet art de vivre, il est fondé sur une rencontre avec Jésus. Ou alors, quelquefois, vous avez des personnes qui tiennent beaucoup, par exemple, à la rectitude de la doctrine catholique. Et ils n'ont pas tort, au sens où c'est vrai que si on n'est pas droit dans la doctrine catholique, finalement, on porte atteinte au mystère de Jésus lui-même. Et précisément, la doctrine, elle est importante parce qu'elle nous dit qui est Jésus, quel est son rôle, comment on le rencontre, quels sont les enjeux de cette rencontre. Et ça, c'est vrai que ce sont des questions qui touchent éventuellement un approfondissement doctrinal. Mais justement, la doctrine, elle est intéressante parce qu'elle nous renvoie à la personne de Jésus et à la vérité sur la personne de Jésus. Sinon, on risque de tomber dans ce qu'on pourrait appeler une sorte d'idéologie catholique, où on a des grandes idées sur le catholicisme en général, et sur la rectitude de la doctrine catholique en général, mais en oubliant qu'au cœur, il y a Jésus, il y a la personne de Jésus. Alors, on peut dire de ce point de vue-là que l'évangélisation, dans son sens le plus profond, c'est en quelque sorte, c'est l'annonce de l'événement Jésus, c'est l'annonce de l'événement Jésus, qui devient à nouveau événement pour ceux qui reçoivent cette annonce, qui devient à nouveau événement Jésus pour les destinataires de cette annonce. Hein, donc, une personne qui ignore le

est très important et que si vous avez l'occasion de trouver, je vous invite à lire. Alors je lui dis, si vous avez l'occasion, en fait, vous avez l'occasion. Il suffit d'aller sur www.vatican.va et vous avez tous les textes de l'Église qui sont disponibles. Alors parmi ces textes, vous avez un grand texte très important de Paul VI qui s'appelle « Evangelii Nuntiandi ». Donc « Evangelii » et « Nuntiandi », N-U-N-T-I-A-N-D-I. C'est un grand texte. Alors, pour la petite histoire, c'est un texte dont un des rédacteurs principaux s'appelait à l'époque Carole Wojtyła. Parce que vous savez, les textes des papes, souvent, le pape s'entoure de collaborateurs et de rédacteurs. Et donc, il y a un certain futur Jean-Paul II qui a participé à la rédaction de ce texte sur l'évangélisation. Evangelii Nuntiandi, c'était un texte qui venait en conclusion d'un synode sur l'évangélisation, justement, qui avait eu lieu en 1975. Donc, ça nous renvoie à notre enfance, pour la plupart d'entre nous, mais c'est un texte qui a très peu vieilli. C'est assez étonnant, quand on le lit, de voir à quel point c'est un texte parce qu'on est, somme toute, à 36 ans de ce texte, hein, maintenant, 75-2011, si je ne me trompe, ça fait 36. Bon, donc un texte de l'Église qui a 36 ans, on pourrait craindre qu'il ait un peu vieilli. Ben celui-là, pas du tout. Alors donc, allez sur le site du Vatican, téléchargez ce texte, ou lisez-le sur l'écran, et en particulier, donc, Paul VI donne une définition de l'évangélisation. Évangéliser pour l'Église, c'est porter la bonne nouvelle dans les milieux de l'humanité et par son impact, transformer du dedans, rendre neuve l'humanité elle-même. Donc, vous allez avoir cette annonce de la bonne nouvelle de Jésus et la rencontre avec Jésus, ça n'est pas simplement une information intéressante, c'est une rencontre qui change le cœur des hommes en les faisant rentrer dans la foi et dans une relation vivante avec le Christ. Et vous voyez par là que ce que je viens de vous dire ne nie pas qu'il y ait une morale chrétienne. Mais la morale chrétienne, le bien et le mal au sens chrétien, donc le péché ou la sainteté, pour parler un langage plus directement chrétien, la morale chrétienne, finalement, ça n'est jamais que la vérité sur le bien et le mal dans la perspective de la relation avec Jésus. Sinon, on tombe dans ce qu'on appelle du moralisme, on devient des moralisateurs pour qui l'essentiel c'est d'observer les règles, alors qu'en fait l'essentiel c'est d'être dans une relation vraie avec le Christ, et qui relation vraie qui rend vraie aussi nos relations les uns avec les autres. Et vous voyez, au cœur il y a Jésus, au cœur il y a Jésus. Et puis, comme je vous le disais, la vérité sur Jésus, elle conduit aussi à une vérité doctrinale sur Jésus. Parce qu'il faut savoir, si Jésus est si intéressant à accueillir, il y a des raisons. Et ces raisons, on peut les développer, les approfondir. Et ça donne lieu à la doctrine chrétienne, ou dans certains cas, quand il y a eu des débats, à des dogmes chrétiens. C'est pour ça que les credos ont été rédigés dans l'Église. C'était justement pour nous dire, attention, on vous parle de Jésus, mais qui est ce Jésus dont on vous parle ? Est-ce que c'est un simple homme ? Ou alors est-ce que c'est Dieu qui a fait semblant d'être un homme ? Vous avez toutes sortes de théories qui ont pu exister. Alors les credos que l'Église a rédigés étaient là pour maintenir la vérité sur Jésus et donc pour nous permettre de rencontrer le vrai Jésus. Mais voilà, au cœur, à nouveau, c'est la personne qui est prioritaire. On croit d'abord en la personne du Christ, et à l'intérieur de cet acte de foi en la personne du Christ, eh bien, on adhère aux vérités qui concernent le Christ. Et tout cela vous montre que l'évangélisation, en même, est là d'abord, on pourrait dire, au cœur de l'évangélisation, il y a ce qu'on pourrait appeler, alors je vais employer un vocabulaire qui va peut-être vous paraître un petit peu indigeste, la dimension kérigmatique. Alors, kérigmatique, ça s'écrit K
K-E-R-Y-G-E.

0: M-A-T-I-Q-U-E, et ça fait beaucoup de points au Scrabble. Hein. Donc la dimension kérigmatique, alors ça vient de, du verbe du grec kérigma, qui veut dire l'annonce. Ou alors du verbe correspondant kérisein, qui signifie annoncer. Donc au cœur de l'évangélisation, vous avez l'annonce d'un événement. Vous avez l'annonce de ce qui s'est passé, hein, sous Ponce Pilate en particulier, la mort et la résurrection de Jésus. Mais quand vous regardez dès l'introduction de l'évangile selon Saint-Luc prend bien soin de vous dire de quelle époque il parle et qui était empereur à ce moment-là, etc. Enfin, donc il y a une volonté vraiment de situer les événements dans leur lieu et dans leur temps. Hein. Et donc la dimension kérigmatique, c'est ça, c'est dans l'évangélisation, c'est le noyau de l'évangélisation, c'est le moment où on annonce l'événement, vous voyez, où on annonce l'événement Jésus. En quelque sorte, c'est le moment où on arrive à « Jésus est mort et ressuscité pour vous » ou « Jésus est mort et ressuscité pour toi ». Mais, en même temps, cette dimension kérigmatique ne se suffit pas à elle-même. Ce n'est pas parce que je dis à quelqu'un « Je t'annonce que Jésus est mort et ressuscité pour toi » que aussitôt il va se faire chrétien. Peut-être qu'il va vous dire « Oui, et moi je suis la reine d'Angleterre ». Mais ce moment, ce qu'on peut appeler le moment kérigmatique ou la dimension kérigmatique de l'évangélisation, c'est central. Et c'est central pourquoi ? Parce que notre foi est appuyée sur un événement qui s'est passé et qu'on est appelé à annoncer. Alors, c'est pour cela aussi que, donc toujours dans le texte Evangelii Nuntiandi Paul VI, Paul VI nous dit « Le plus beau témoignage se révélera à la longue impuissant s'il n'est pas éclairé, justifié, explicité par une annonce claire, sans équivoque, du Seigneur Jésus. La bonne nouvelle proclamée par le témoignage de vie devra donc être tôt ou tard proclamée par la parole de vie. » Vous voyez, pour accéder à un événement, à partir d'un certain point, il n'y a pas d'autre solution que de se le faire, que d'en recevoir l'annonce ou le récit. Vous voyez, je t'annonce ce qui s'est passé. Et s'il n'y a pas ce moment où quelqu'un vous dit, vous raconte ce qui s'est passé et qui nous rejoint aujourd'hui, eh bien, on va en rester justement à un christianisme qui sera basé sur les bons exemples que donnent les chrétiens dans leur comportement. Alors, c'est important, évidemment, qu'il y ait cette dimension-là du témoignage de la vie. Mais tant que quelqu'un de non-croyant admire la vie et la générosité des chrétiens, par exemple, ça lui donne une certaine idée de la générosité en général. Mais ça ne lui permet pas de comprendre que Dieu prend l'initiative de venir nous visiter et que c'est quelque chose qui peut être raconté et annoncé. Vous voyez, il en reste simplement au fait de se dire « comme ils sont beaux, comme ils sont généreux les chrétiens, j'admire beaucoup leur genre de vie ». Mais là, on n'est pas encore au stade où on peut dire, ben voilà, Dieu a pris l'initiative. On est simplement au stade de se dire, ben, c'est beau les chrétiens. Quand on a la chance de pouvoir rencontrer des chrétiens dont on puisse dire, c'est beau. Parce que quelquefois, malheureusement, on peut avoir aussi droit à l'inverse. Mais voyez, le moment de la parole, de l'événement qui doit être annoncé et qui doit être dit, eh bien, il est central. Sans ça, on loupe ce qui était le cœur de notre foi et qui est l'initiative de Dieu qui nous a visités, qui a donné sa vie pour nous et qui continue de le faire à travers son Église dans le monde. Mais, comme je vous disais, ce moment de l'événement, eh bien, il a besoin d'avoir toute sa consistance. Et c'est pour ça que, par exemple, dans l'Évangile, Jésus ne se contente pas simplement de dire « le règne de Dieu est tout proche », il le montre aussi, ce règne de Dieu, à travers ses gestes, à travers son comportement. Et puis, vous allez avoir aussi tout un déploiement de ce mystère de Jésus dans la vie des hommes. Parce que, par exemple, eh bien, une chose est d'avoir compris que Jésus vient à notre rencontre, autre chose de travailler à ce que notre vie, petit à petit, se transforme selon l'Esprit de Jésus. Et c'est pas parce que, par exemple, ça n'est pas parce que vous auriez été guéri miraculeusement à Lourdes que du coup vous auriez compris que, bah oui, c'est vrai, Dieu, en Jésus, à travers la Vierge Marie, est intervenu dans mon histoire personnelle à travers une guérison. Donc je crois en lui. Mais si par ailleurs, jusque-là, vous aviez une mentalité qui était complètement conditionnée par les idées du monde, ou des comportements qui partaient complètement dans les décors, toutes sortes de valeurs que vous ne viviez pas. Ça n'est pas parce que vous avez fait cette expérience-là forte que d'un coup, paf, vous êtes devenu un chrétien saint et parfait. Parce qu'il y a encore toutes sortes de dimensions de votre être qui ne sont pas encore évangélisées dans votre intelligence, dans votre affectivité, dans vos habitudes, dans votre rythme de vie, etc. Vous voyez ? Et donc l'évangélisation au cœur, il y a bien ce moment décisif de la rencontre avec Jésus. Mais ensuite, en quelque sorte, il faut transformer l'essai, si j'ose dire, pour ceux qui aiment le rugby. Et transformer l'essai, ça veut dire que petit à petit, il va y avoir un travail, et qu'il faut un travail douloureux, pour que mon intelligence, par exemple, se conforme à l'événement Jésus. Et donc, par exemple, que j'abandonne un certain nombre de fausses idées ou d'idéologies qui m'habitaient, ou peut-être aussi de fausses religions, ou de comportements religieux qui relevait plus, je sais pas, de la magie ou de la superstition ou de fausses croyances, quoi. Enfin, qui pouvaient m'habiter auparavant et qui ont besoin d'être purifiés, ou des dépendances que j'ai pu vivre. Par exemple, quelqu'un peut rencontrer Jésus, mais le rencontrer alors qu'il est, par exemple, il a fait des expériences de drogue ou d'alcool et il est encore dépendant. Et ça n'est pas forcément parce qu'il a rencontré Jésus que d'un coup, pof, ses dépendances disparaissent. Quelquefois, il arrive que le Seigneur fasse des grâces particulières là-dessus, hein, je ne veux pas le nier. Mais y compris dans ces cas-là, ça n'empêche qu'il y aura tout un travail à faire pour compléter ce moment essentiel de la rencontre et faire en sorte que l'intelligence, l'affectivité, la mentalité, la manière de vivre deviennent globalement conformes à l'Évangile. C'est pour ça que, en particulier pour ceux qui ne sont pas baptisés et qui rencontrent le Christ, eh bien... il y a toujours cette description que fait l'Église dans ses grands documents de cette évolution où il y a très souvent au départ un contact de l'incroyant avec le témoignage chrétien, à travers des personnes, à travers des communautés d'Église ou à travers une belle liturgie. Enfin, vous avez toutes sortes de voies d'accès qui font que quelqu'un se rapproche de Jésus. Et à ce moment-là, les documents nous parlent d'un premier acte de foi. Alors, ce premier acte de foi, ça n'est pas encore la foi complète. C'est, j'ai vécu quelque chose de suffisamment fort et solide pour faire confiance à l'Église, pour mieux connaître ce Dieu et ce Jésus que j'ai entrevu à travers ce premier témoignage. Donc, le premier acte de foi... c'est déjà quelque chose de très beau, parce qu'il y a une sorte de confiance qui est faite dans le témoignage chrétien et dans l'Église, mais qui n'est pas encore la foi au sens complet du terme, parce que peut-être que la personne ignore totalement le mystère de l'incarnation, de la Trinité, etc. Enfin, elle est peut-être encore très ignorante au plan de la foi, mais elle a vu là un chemin à suivre et elle fait confiance, compte tenu de ce qu'elle a vécu. Et ensuite, vous allez avoir un long processus de préparation au baptême, qu'on appelle le catéchuménat, et qui va faire que la personne va passer de ce premier acte de foi à la foi complète qu'elle va pouvoir professer le jour de son baptême, hein, quand elle sera plongée dans la mort et la résurrection de Jésus, comme dit saint Paul, et le geste du baptême sera précédé justement des grandes questions qui sont celles du credo. Croyez-vous en Dieu le Père ? Croyez-vous en Jésus-Christ, son Fils unique ? Croyez-vous en l'Esprit Saint et en l'Église, etc. Et où là, la personne professe la foi complète de l'Église et est baptisée dans la foi complète de l'Église. Et vous voyez, il aura fallu l'évangélisation de ce point de vue-là, ça devient un processus. Au départ, vous pouvez avoir un événement, mais ensuite, c'est un processus. Alors, ce processus a un point d'aboutissement dans le baptême, mais ensuite, ça ne fait que rebondir, puisqu'en réalité, nous tous, nous ne sommes pas encore totalement évangélisés. Il y a toujours des choses à reprendre, puis notre vie évolue. Hein, par exemple, tous les parents en font l'expérience. Les parents chrétiens, ils catéchisent leurs enfants, donc en fait, ils les évangélisent, hein, leurs petits-enfants, et puis souvent, ils voient de vraies grâces, des enfants qui rentrent dans la foi, qui vivent profondément les sacrements, etc. Et puis voilà qu'arrive là-dessus la puberté, et paf, il faut tout recommencer. Parce qu'il y a des dimensions de l'humanité de cet enfant qui vont grandir et qui ne sont pas automatiquement évangélisées. Elles ont besoin de le devenir. Mais après, et nous l'avons tous vécu, on est confronté à de nouvelles réalités dans notre vie. Par exemple, on se marie, et bien, il y a tout un domaine relationnel qu'il va falloir évangéliser parce que ça n'est pas fait comme ça. Et donc il y aura un travail à faire en esprit de foi pour que les relations conjugales soient vécues vraiment à la lumière de l'évangile et dans la grâce du sacrement. Et la même chose dans les relations éducatives, hein, parce qu'une chose est d'être à éduquer, autre chose d'éduquer, et on se rend bien compte que nos capacités éducatives ont besoin d'être évangélisées. Et puis quand on rentre dans le monde du travail, on est confronté aussi à des défis nouveaux de responsabilité, de service de la communauté des hommes, des questions de justice dans les liens du travail, etc. Et toutes ces choses-là, c'est pareil, ne sont pas évangélisées comme ça automatiquement. Il y aura besoin d'un travail. Et puis un jour, on devient grand-parent, et cette relation de grand-parent, il faut l'évangéliser aussi. Et on devient retraité, et ce rythme de retraite, il faut l'évangéliser. Alors, vous voyez, on n'a jamais fini. Et il restera le dernier moment à évangéliser, qui est le moment de la mort. Et où là aussi, la grâce qu'on peut souhaiter, c'est véritablement de laisser Jésus évangéliser notre mort, de faire en sorte que notre mort ne soit pas vécue simplement à la manière humaine, mais dans la lumière de Jésus, mort et ressuscité pour nous. Hein? Donc jusqu'au dernier moment, il y aura de l'évangélisation à faire sur nous-mêmes, et c'est pour ça que tous les papes insistent quand ils parlent de l'évangélisation sur le fait de dire attention, l'évangélisation, ça n'est pas simplement aller annoncer ailleurs aux incroyants le Christ qu'ils ignorent, mais l'Église aussi doit sans cesse s'évangéliser elle-même. Et chacun d'entre nous est appelé, et nous sommes appelés les uns par les autres à nous évangéliser mutuellement, et ça n'est jamais terminé tant qu'on est sur cette terre. Voilà. Mais donc vous voyez, vous avez dans l'évangélisation, vous avez un moment central qui est celui de l'annonce de l'événement Jésus et dans lequel Jésus se rend présent. Et puis vous avez tout ce déploiement de l'évangélisation dans toutes les dimensions de notre existence, et ça n'est jamais terminé. Hein, évangéliser notre orgueil, ça c'est un truc, y en a pour le début à la fin de notre vie. Voilà, c'était l'essentiel que je voulais vous dire sur ce sujet-là. Ça fait déjà trois quarts d'heure que je vous cause, donc il est peut-être temps que je m'arrête. Je ne m'arrête que pour laisser la place à vos interventions, à vos réactions, à vos questions. Je terminerai juste par un point, éventuellement, pour ceux que ça préoccuperait. Quand je dis rencontre avec Jésus, je ne veux pas forcément dire expérience forte, un petit peu, il y en a peut-être qui ont lu parmi vous des livres du genre de André Frossard, Dieu existe, je l'ai rencontré, où il raconte que un beau jour dans une église à l'improviste, Dieu lui est tombé dessus. Vous voyez, hein, vous avez quelquefois des expériences de conversion tout à fait bouleversantes. Alors André Frossard, mais bon, ça commence déjà loin puisque Saint Paul, c'est un peu le même genre de choses qui lui est arrivé. Hein. Mais quand je dis la rencontre avec l'événement Jésus, je ne veux pas forcément dire quelque chose dans cette forme-là, parce que ça peut en fait être l'objet d'une recherche qui dure des années, cette rencontre avec Jésus. Hein, je connais plusieurs couples où l'un était, une partie était chrétienne et l'autre non, et puis où finalement la partie non chrétienne s'est convertie, mais quelquefois beaucoup plus tard que ne l'aurait souhaité la partie chrétienne, au bout de 30 ans de mariage, par exemple. Je connais au moins deux cas comme ça, pour vous dire que, disons, il ne faut pas forcément rêver toujours à des événements extraordinaire, parce que dans ces cas-là, c'est des personnes qui ont fait un long cheminement de recherche, où le témoignage du conjoint a été important, mais en même temps la délicatesse, le fait de ne pas, comment dire, de ne pas mettre la pression sur la partie non chrétienne pour qu'elle se convertisse tout de suite ici et maintenant. Donc un grand respect, une grande délicatesse dans l'accompagnement des recherches et des interrogations d'une personne qui est en train de se rapprocher du Christ. Et ce rapprochement progressif du Christ, peut passer par des événements plus ou moins significatifs suivant les cas. Par exemple, dans un des témoignages que j'avais eu, la personne disait « j'ai eu l'occasion de passer en Terre Sainte et quand j'ai été au tombeau du Christ, donc qui est le lieu de son ensevelissement, de sa résurrection, eh bien, ça m'a fait comme un pavé dans une mare d'eau calme. Ça ne veut pas dire qu'il a été converti tout de suite, mais il avait compris justement quelque chose d'important, c'est que la question de Jésus, ce n'était pas simplement des idées, mais c'était de savoir si ça s'était bien passé là où il était. Vous voyez, il était au tombeau, et la grâce d'être là, c'est de se dire, attention, est-ce que c'est bien le lieu où ça s'est passé ? Vous voyez ? Et où ça nous renvoie à nouveau à la question de savoir est-ce que ça s'est passé, oui ou non, cette affaire-là. Vous voyez ? Alors, ça n'empêche que quand cette personne a vécu ça au tombeau du Christ, eh bien, elle n'a retrouvé la plénitude de la pratique religieuse que 20 ans après encore. Vous voyez ? Donc c'est pour dire que c'était une étape sur un chemin. Voilà. Autre petite précision aussi, éventuellement. Vous voyez, quand on parle du témoignage chrétien, on pourrait aussi éventuellement s'interroger. À vue humaine, on se dit, bon, je ne sais pas si vous avez déjà joué au téléphone arabe. On se met en ligne, il y en a un qui murmure un message dans l'oreille de son voisin, qui doit le retransmettre à son autre voisin, qui doit le retransmettre, et puis on regarde ce qui est devenu le message au bout de 10 transmissions, par exemple, ou 15 transmissions, suivant le nombre de personnes. Et on s'aperçoit qu'en général, le message du début a été complètement tordu par les erreurs de transmission qui se sont accumulées au fil de la chaîne. Alors on peut faire le même raisonnement, on pourrait vouloir faire le même raisonnement concernant notre foi et dire dans le fond, bon, il y a eu les premiers témoins, ils en ont parlé à d'autres, qui en ont parlé à d'autres, qui en ont parlé à d'autres, et ça dure depuis 2000 ans. Mais alors depuis 2000 ans, ça a dû sacrément se tordre, le message. Est-ce que c'est vraiment conforme à ce qui s'est passé à l'origine ? Eh bien, la réponse, elle est dans le fait que il ne s'agit pas d'un événement comme les autres. S'il s'agissait simplement d'un message humain, c'est vrai que les messages humains dans la transmission, c'est plus ou moins fiable. Mais il s'agit d'un événement qui a été suscité par celui qui voulait sauver tous les hommes et rencontrer tous les hommes. Voyez ? Et donc il a doté son Église de ce qu'il faut pour qu'elle transmette fidèlement cet événement fondateur qui est notre salut à tous. Ou alors sinon, ça voudrait dire, en gros, ça reviendrait à dire que Jésus a loupé sa mort et sa résurrection parce que finalement c'est resté dans la nuit des temps, dans des mémoires peu fiables, et finalement ce qu'on nous raconte aujourd'hui n'a plus rien à voir. Mais à ce moment-là, ça voudrait dire que la vérité sur l'amour de Dieu ne peut pas parvenir jusqu'à nous. Or Dieu, s'il s'est bougé, si j'ose dire, pour venir nous visiter, c'est bien pour que son amour arrive jusqu'à nous. Et donc il a doté son Église et ses témoins de la capacité de transmettre fidèlement cet événement. C'est pour ça qu'il y a l'Église, c'est pour ça que Jésus a fait des promesses aux apôtres en leur disant « qui vous écoute, m'écoute », etc. Et c'est pour cela aussi que la transmission est sans cesse confirmée par l'Esprit-Saint. Vous voyez, on le voit dès les actes des apôtres, le témoignage de Jésus s'accompagne de signes, de même que dans le ministère même de Jésus, c'était la même chose, des signes qui attestent la vérité de ce qui est annoncé. Vous voyez, donc les apôtres font des miracles comme Jésus en faisait, et puis aussi l'amour chrétien est aussi témoignage de l'actualité, de la présence de cet amour du Christ au milieu de nous. Vous voyez, comme il s'agit de l'initiative même de Dieu, eh bien, en quelque sorte, le téléphone arabe est fiable cette fois-là. Hein, et c'est mieux encore qu'un téléphone arabe, puisque ce n'est pas simplement une petite phrase qu'on transmet, mais c'est la vie même de Dieu qui se transmet des uns aux autres à travers le témoignage, et que nous nous transmettons les uns aux autres dans la vie de l'Église aussi. Voilà, et cette fois-ci je m'arrête. À vous la parole si vous avez des questions.
1: Alors, vous avez bien expliqué que évangéliser, c'était rendre présent l'événement du salut, c'était annoncer Jésus, la personne de Jésus, qui vient à la rencontre de quelqu'un. Je voulais savoir si vous faisiez une différence entre actualiser cette personne de Jésus et actualiser le salut qu'il a accompli. Alors, c'est lui qui l'a accompli, on est bien d'accord, c'est lui le sauveur du monde. Mais est-ce que la tâche de l'Église n'est pas aussi d'actualiser la mort et la résurrection de Jésus, d'actualiser sa passion? C'est ça, actualiser le salut. Vous savez ce que dit saint Paul, je complète en ma chair ce qui manque à la passion du Christ. Là, il y a une actualisation du salut, ce qui n'est pas tout à fait la même chose que actualiser Jésus.
0: Alors, quand on parle de la notion d'évangélisation, c'est vrai qu'en raison même de l'étymologie, ça nous renvoie d'abord à la dimension de la parole et de l'annonce de l'événement. Alors, sachant que l'événement dont il s'agit, ça n'est pas simplement un message, c'est un acte. En quelque sorte, rencontrer Jésus au sens profond et authentique du terme, et être sauvé par Jésus, en réalité, ça s'identifie. Et à ce titre-là, donc, il ne peut pas y avoir d'annonce de Jésus sans que ça soit en fait l'annonce et la mise en présence du salut en Jésus. En fait, il n'y a pas de distinction entre les deux, sauf que quand on en parle en termes d'évangélisation, comme c'est la dimension de la parole qui émerge en premier, puisque c'est annoncer une bonne nouvelle, eh bien, ça va conduire à, disons en quelque sorte, à insister sur ce qui est le contenu de cette parole. Mais en réalité, comme déjà en Jésus lui-même, la parole et les actes ne font qu'un, on rentre dans quelque chose, et puis ça correspond aussi à la grande tradition biblique sur le fait que la parole de Dieu est efficace. Et comme en fait c'est Dieu qui parle à travers les témoins, eh bien, quand la parole est donnée, et donner aussi la puissance du salut qui est annoncé par cette parole. Et voilà, donc à ce titre-là, vous avez pleinement raison d'insister sur le fait que ça n'est pas simplement annoncer Jésus, mais c'est rendre présent la puissance du salut de Jésus qui se réalise pour les destinataires. Sachant que cette présence du salut de Jésus, ensuite, en quelque sorte, pour ce qui est de l'efficacité réelle sur les personnes, sur leur cœur, ça dépend de la disposition des destinataires, des secrets de Dieu qui agit de différentes manières dans les différents cœurs, et puis aussi de la qualité du témoignage des chrétiens qui sont là et qui, quelquefois, est une qualité un peu inégale aussi. Enfin, il y a toujours, comme on est tous des pécheurs, il y a toujours un petit facteur de contre-témoignage dans notre témoignage. Hein. Voilà. Donc, en pratique, dans la réalisation de ce salut, il ne faut pas se représenter cette efficacité de la parole de Dieu d'une manière magique, dans le genre « je vais leur dire que Jésus est mort et ressuscité pour eux » et paf, ils vont tomber comme des mouches. Hein. Ça arrive pour certains que ça se passe comme ça, mais il ne faut pas en faire en quelque sorte la règle générale de ce que serait l'évangélisation. Mais c'est bien vrai que le témoignage évangélisateur, ça n'est pas simplement une parole, c'est une parole efficace parce qu'elle est porteuse réellement du salut pour les destinataires.
2: J'allais dire que finalement c'est à la portée de tout le monde.
0: Alors c'est vrai que si l'évangélisation c'était expliquer une doctrine, enfin, il faudrait être un intellectuel pour évangéliser. Mais si évangéliser c'est rendre présent l'amour de Dieu en centrant pour ce qui est de la parole, en ne perdant pas de vue qu'au cœur on dit ce qui s'est passé, on raconte, et puis que finalement, ce qui permet en quelque sorte de valider ce qu'on dit, c'est aussi c'est notre amour des personnes à qui on parle. Parce qu'à travers cet amour, on rend présent l'amour dont on parle, en quelque sorte. Et donc, en quelque sorte, on permet à Dieu d'aimer les destinataires à travers nous. eh bien, s'il s'agit de ça, c'est vrai que ça ne dépend pas a priori du QI, du quotient intellectuel de celui qui le fait. C'est-à-dire chacun est appelé à le faire avec ce qu'il est. Donc, si vous êtes artiste, vous pouvez le faire à votre manière artistique, ou si vous êtes intellectuel, à votre manière intellectuelle. Mais au cœur, comme il s'agit de rendre présent un événement qui s'est passé, raconter ce qui s'est passé, c'est à la portée de, somme toute, de beaucoup de monde, et écouter l'annonce de ce qui s'est passé, c'est aussi à la portée des petits-enfants. Tous les éducateurs en font l'expérience. On raconte Jésus, et les enfants accueillent Jésus à travers le fait de raconter Jésus. Vous voyez.

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2: Bénis le Seigneur, ô mon âme, n'oublie aucun de ses bienfaits. Psaume 102, 2.

Donc je suis curé depuis 3 ans dans un terrain qui était relativement mort. Là aussi, le géant dormait. Et ce qui m'a marqué assez vite, mais je vais en témoigner parce que c'est de façon très simple, hein, je suis quelqu'un qui cherche, c'est effectivement la question du kérigme face à des gens qui manifestent très clairement qu'ils n'ont pas besoin d'être sauvés. Ça me marque en particulier, mais j'expliquerai plus longuement, pendant les soirées où on accueille des parents qui demandent le baptême d'un enfant. Il y a un jeu que l'on met en place dès la première soirée, une fois qu'on a pris du temps pour accueillir chacun. On met les gens dans une grande pièce vide, avec une grande ligne au milieu de la pièce. D'un côté de la pièce, un écriteau, d'accord. De l'autre, pas d'accord. Et on propose aux personnes de se déplacer pour se mettre dans le camp spontanément dans lequel elles se sentent bien, en fonction de l'affirmation qu'un animateur va apposer sur un des murs. Alors la première affirmation, c'est pour moi le baptême, c'est transmettre des valeurs à mon enfant. Et alors chacun se positionne. Et puis la quatrième affirmation est pour moi le baptême, c'est Jésus qui sauve mon enfant. Et là, de façon habituelle, la plupart des personnes se mettent du côté pas d'accord parce qu'on voit pas très bien de quoi l'enfant a besoin d'être sauvé. Et puis il y a régulièrement une bonne africaine qui a du bon sens qui se met du côté d'accord et qui dit parce que le but c'est que les gens se parlent et expliquent leur position. Et moi j'écoute comme prêtre, j'écoute tout, je ne dis rien. Et une bonne africaine qui est là et qui dit je sais pas bien expliquer, mais Jésus, il est quand même venu pour sauver le monde. Alors, je sais pas dire pourquoi, mais il me semble que le baptême, ça a quelque chose à voir avec le salut. Bon. Et alors, j'écoute, mais effectivement, la plupart du groupe est du côté pas d'accord. Et donc, ça m'a beaucoup fait réfléchir sur cette annonce du salut, quoi. Et j'ai repéré dans ma pratique qu'il y a 4 ou 5 lieux où j'expérimente moi-même ou d'autres proches de moi dans mon équipe, parce que j'ai oublié de dire que nous sommes 3 prêtres dans l'équipe. Il y a une sœur consacrée de la communauté de l'Emmanuel à temps plein, quelques membres de l'Emmanuel et puis des paroissiens qui se forment avec nous pour la mission. Il y a 5 lieux que j'ai repérés dans lesquels l'annonce charismatique a une place relativement centrale. L'accompagnement des catéchumènes. Avant d'être dans cette paroisse, j'étais dans une paroisse de centre-ville de Lyon, à Saint-Nizier, où on a baptisé beaucoup d'adultes. Là, j'en accompagne quelques-uns. Et je vois qu'il y a une espèce de basculement que l'Esprit Saint permet dans l'accompagnement des catéchumènes, particulièrement en fin de parcours, où il y a une prise de conscience morale que, dans le fond, je suis pécheur, je n'ai pas fait ce que Dieu me demande, même si je n'avais pas bien conscience de tout cela dans ma vie jusqu'à ce jour. Et je suis aidé en cela, par le fait de proposer très très clairement les 10 commandements. Dans une des dernières rencontres avant le baptême, je me souviens avoir proposé cela, en disant, voilà les commandements que Dieu nous invite à vivre. Et quand on les lit de près, on peut réaliser que dans notre vie, nous ne les avons pas mis en pratique. Et je propose systématiquement que les catéchumènes fassent une démarche de confession avant le baptême, sachant qu'ils recevront évidemment l'absolution, le pardon des péchés, par le baptême pendant la vigile pascale. Et je suis frappé de voir que quand les catéchumènes en question sont mûrs pour le baptême, il y a effectivement des choses très belles qui sont manifestées dans la confession. Et je pense que c'est une étape de l'annonce du kérigme. Voilà. Entre parenthèses, j'ai mis en place des baptêmes par immersion, y compris pour les adultes. Voilà. Vous allez chez le roi Merlin, vous achetez une grande bassine d'eau pour un réceptacle pour eau de pluie, et puis vous mettez une bâche dedans noire, couleur du péché, et puis vous habillez avec voilà, un octogone blanc à l'extérieur, puis vous mettez 3 marches pour monter dedans, vous mettez de l'eau chaude à l'intérieur avec des résistances chauffantes, bref, voilà, toute une petite installation. Et bien, vous manifestez très clairement que le baptême, c'est pour le pardon des péchés. Parce que c'est noir à l'intérieur, c'est blanc à l'extérieur, c'est à la porte de l'église, on sort trempé, on va se changer, enfin bon. Je crois beaucoup aux gestes symboliques liturgiques déployés pour dire les choses. Voilà, je ne développe pas simplement pour mentionner que dans le parcours d'accompagnement des recommençants ou des catéchumènes, nous proposons autant que nous pouvons le premier week-end de la pédagogie Kekako, vie nouvelle, qui est extrêmement précieux comme outil. Je pense qu'on a souvent entendu parler dans la communion évangélisation. Pour l'annonce claire du kérigme, une annonce qui va de pair avec une expérimentation du kérigme. Je ne développe pas. Le deuxième lieu où l'annonce du kérigme est présente dans notre pratique pastorale, c'est la préparation au baptême
que j'évoquais tout à l'heure et que Jean-Marie a évoqué, nous avons fait le choix de proposer deux soirées plus un dimanche complet aux parents qui viennent demander le baptême d'un enfant. Et nous les mettons par petits groupes de quatre couples, accueillis par deux couples accompagnateurs de la paroisse. Et donc, je vous expliquais qu'on fait ce jeu qu'on appelait le jeu du marais, où on se déplace dans une grande salle, qui me permet, moi, de savoir ce que les gens ont dans le cœur. Ça évite, entre parenthèses, qu'on leur pose la question de front, pourquoi demandez-vous le baptême de votre enfant? Parce que dans le fond, ils ont l'impression d'avoir quelques vagues souvenirs de catéchèse et d'être en défaut. Mais quand ils s'expriment, on entend, entre guillemets, leur profession de foi ou de non-foi. Et pendant la deuxième soirée, on fait une catéchèse kérigmatique sur le plan du salut à partir des trois personnes de la Trinité, en disant simplement, je te baptise au nom du Père, du Fils et du Saint-Esprit, qu'est-ce que ça veut dire? Et on a une petite pédagogie très, très, très concrète que je vous explique en deux mots. D'abord, on met les parents en deux groupes, les hommes d'un côté, les femmes de l'autre, en leur posant la question, qu'est-ce que tu dirais que c'est être un bon père ou une bonne mère? Quand ton enfant aura 20 ans, qu'est-ce que tu lui dirais, ce que tu as voulu vivre pour être un bon père et une bonne mère? Et là, les langues se délient, on réunit les gens dans la chapelle, et puis on fait remonter les choses. Et on dit, ben voilà, ce que vous dites d'un bon père ou d'une bonne mère, en fait, c'est ce qui est très profondément le mystère même de Dieu Père, puisque nous sommes créés à son image. Et on part de la création, du mystère de Dieu Père et d'un Dieu éducateur, et qui veut le meilleur pour chacun de nous, comme les parents qui sont là veulent le meilleur pour leurs enfants. Et donc là aussi, on fait sortir les aspirations des parents en termes de bonheur pour leur enfant, de joie, de santé, de travail, de paix, etc. Et puis, deuxième volet, on dit, mais ces aspirations de paix et de bonheur que vous avez pour vos enfants, dans le fond, est-ce que vous le vivez aujourd'hui, là? Vous étiez en paix, il n'y a pas eu de dispute, pas de tension, pas de difficulté? Pose la question. Alors, on va faire un exercice. Écoutez, vous prenez un papier et vous écrivez sur un papier tout de suite un problème que vous avez. Alors ce qui est très drôle, c'est qu'un jour, il y a un père de famille qui dit « Ah non, moi je n'ai aucun problème. Je me suis intéressé aux religions orientales et j'ai appris à dépasser toutes les difficultés, je n'ai aucun problème. » Alors j'ai dit « Excuse-moi, mais on va quand même faire l'exercice si tu veux, tu vois, on donne 2 minutes de silence, d'accord ?» Bon, alors on prend 2 minutes de silence, chacun écrit, et puis ensuite j'ai dit « On est entre nous, hein, vous savez, on est tous un peu du même bois. On va faire un petit échange. Chacun peut dire les difficultés qu'il rencontre pour vivre cet idéal de vie auquel on aspire pour les enfants et pour nous-mêmes, finalement. Et donc, je donne la parole à un animateur qui calibre bien les choses pour parler de lui et de façon trop générale. Et qui prend la parole et qui dit, ben moi, effectivement, j'ai du mal à donner du temps pour mes enfants. Je rentre trop tard du travail. Je suis pas en paix par rapport à ça. Mes enfants ont besoin de moi. Je suis pas un bon père. Et puis, le gars en question prend la parole et dit, ah! Je viens de réaliser un truc. J'ai dit que j'avais pas de problème. En fait, je me rends compte que j'ai des problèmes dans les relations personnelles, en particulier avec ma femme, que je ne supporte pas la relation interpersonnelle. Et là, c'est extraordinaire, parce qu'il passait d'une négation complète à l'aveu clair qu'il est incapable de gérer les relations normales avec sa femme. Bon, je me dis là, on a fait un progrès. Et à ce moment-là, je sors l'icône du Christ qui descend aux enfers et qui tire Adam et Ève des enfers. Et je dis, voilà, on va apporter nos papiers, parce que vous voyez, dans le bas de l'icône, c'est noir et c'est des tombeaux. Et bien, c'est les conséquences du péché. Et alors, j'ai expliqué, tout parenthèse, c'est qu'au fur et à mesure, j'ai des icônes, et quand je parle de la création, je montre une reproduction de la fresque de Michel-Ange au plafond de la chapelle Sixtine avec les deux mains. Et puis je dis, ben voilà, la conséquence des difficultés qu'on a là, vous voyez, dans le fond, c'est le péché. Alors, j'ai pris une photocopie de la photo, et je la déchire en deux. Ah! Ben oui, j'ai dit, la rupture des doigts, c'est qu'effectivement, la communion, la paix et la joie, ben, on a des difficultés. Voilà. Alors, on va remettre une difficulté, vous voyez, dans le bas de l'icône, là, on va les coller, hein, et puis on va remettre ça à Jésus. On va demander qu'il nous tire et qu'il nous fasse rentrer dans la lumière et dans la communion, parce que Adam et Ève sont en communion, parce que c'est Jésus qui les tient. Catéchèse toute simple. Et puis ensuite, on parle de l'Esprit Saint. Voilà, l'Esprit Saint, c'est l'Esprit d'amour qui nous fait vivre de ce à quoi on aspire et qui habite le cœur de Dieu. Et on part du baptême de Jésus, tu es mon fils bien-aimé, en toi j'ai mis tout mon amour. Et on fait un geste là aussi, je pense qu'il faut actuer, passer par des gestes pour que ce qui est dit soit performant, entre guillemets. Et on bénit de l'eau, on rappelle du baptême et on propose une démarche, voilà. Voilà, et je crois beaucoup à cette annonce kérigmatique et je vois bien qu'elle touche des gens... De même, en préparation au mariage,
je ne prolonge pas trop, mais dans le, c'est pour moi le troisième lieu clair d'annonce charismatique dans le week-end. Préparation au mariage, un peu comme Jean-Marie, on a mis la barre assez, enfin assez haut, non, à mon avis, au seuil minimum, c'est-à-dire 5 soirées, un week-end et une journée. Et le week-end est centré sur le plan du salut pour le couple, là aussi dans un plan en 3 parties très simple, le couple voulu par Dieu à partir de Genèse 1 et 2, et on fait faire des exercices d'abord de mémoire de ce qu'ils ont découvert au moment où ils se sont rencontrés, et puis expliquer que Dieu se réjouit de ce à quoi ils aspirent profondément, avec l'icône de la Sainte Famille qui montre une icône de communion, etc. On travaille sur le texte de 1 Corinthiens 13. Et puis ensuite, on arrive sur une deuxième partie qui, à mon avis, est la partie cruciale et qui, là, touche à la réalité des souffrances et des difficultés. Parce que, tout à l'heure, dans le petit débat, on évoquait la question, mais comment annoncer le salut? Comment manifester qu'il y a un besoin de salut? Et je mets sur la table la question du divorce. Parce que la plupart des couples qu'on accueille sont touchés de très près par les divorces. Eux-mêmes, parfois, en ont traversé. Moi, on a des couples qui ont traversé les divorces, le mariage civil ou mariages qui ont été déclarés nuls. La plupart d'entre eux sont concernés par un divorce à la génération du dessus ou dans leur famille proche, leurs frères et sœurs, beaucoup donc de parents divorcés. Et donc, un échange très libre en petits groupes sur qu'est-ce qui nous a blessés dans le divorce et quelles sont les causes des divorces. Et là aussi, on arrive à la réalité, ultimement, du péché. Et ce qui fait basculer, c'est dans l'annonce du Christ ressuscité, ce sont les témoignages. Tu évoquais à l'instant, Jean-Marie, l'importance des témoignages. Moi, je vois que le gros impact de ces week-ends-là, c'est pendant la veillée du samedi soir, les témoignages donnés par les couples qui sont là, de la place du Christ dans leur vie de couple. S'il y avait une seule chose à faire, même si tout le reste prépare évidemment cela, c'est donner du temps pour que des couples témoignent de la place du Christ, de ce que le Christ a sauvé dans leur vie de couple. Et après, on peut proposer une démarche simple de remise de leur vie. Je n'arrive pas encore à leur proposer le sacrement de réconciliation. Je n'ai pas trouvé le chemin. Et là aussi, je commente l'icône du Christ ressuscité qui tire Adam et Ève des enfers parce que, d'une certaine façon, c'est une icône du mariage qui tient uni, Jésus tient uni l'homme et la femme par le sacrement de mariage. Pour pas être trop long, j'évoque un quatrième lieu qui pour moi est crucial, qui est l'accompagnement des fidèles divorcés remariés. Il y a 4 ans, j'ai été invité à une rencontre animée par un prêtre de Dijon, qui a 90 ans aujourd'hui, qui s'appelle le père Jacques Nourissa, et qui depuis lors m'a formé à l'accompagnement de groupes de fidèles divorcés remariés, un domaine dans lequel nous sommes souvent, nous prêtres, en très grosse difficulté. Et il m'a formé dans une pédagogie qui me marque beaucoup parce que elle respecte complètement ce que portent les personnes plus profondes de leur conscience et ce que dit le magistère de l'Église. Et donc c'est, de mon point de vue, une voie complètement nouvelle et qui passe en gros par les étapes suivantes. Le groupe que nous avons formé, qui ne se réunit pas en paroisse, mais pour des raisons techniques, mais qui aura pu se réunir, en fait, est un groupe qui va devenir un groupe d'amis. Il faut qu'il y ait une communion forte qui se noue entre nous. Cette communion, je trouve qu'elle passe dès le départ par des gestes. Je ne l'ai pas dit dans les autres lieux que j'ai évoqués, préparation au baptême et au mariage, mais j'expérimente aussi. Je crois beaucoup à des gestes symboliques de communion qui sont posés. Première réunion où j'invite des gens que je ne connaissais pas très bien, divorcés, remariés, différentes situations en fait, à démarrer ce groupe. J'ai fait une bêtise ce jour-là. J'avais pensé qu'on prendrait un dessert à la fin de la soirée. Et donc, les gens sont arrivés dans une salle blanche, sympathique, avec une table en formica au milieu. Et en silence, en attendant que tout le monde arrive. Vous voyez, c'est à peu près ambiance de salle d'attente de dentiste. Vous voyez, bon, c'était un peu difficile. Et puis, tout le monde est arrivé. Nous, animateurs, on n'était pas très à l'aise. J'anime ça avec une femme qui est responsable de la pastorale familiale. Et puis, on lance le débat, alors finalement, de façon positive, dans tout ce que vous avez vécu ces dernières années, quels ont été les points d'appui, qui ont été les vôtres. Donc, on aide les gens à regarder de façon positive les soutiens dont ils ont bénéficié. Et puis, à la fin de la soirée, je me dis qu'il y a un geste à poser pour leur montrer que le Christ et l'Église les aiment profondément. Alors, on
fait un baiser de paix simplement après avoir lu Jean chapitre 20, la paix que le Christ ressuscité veut donner. Et je vois bien que dans ce baiser de paix, il se passe plein de choses. Si je passe auprès de chacun, je prends chacun par les épaules en disant Jean, Marie, Lucette, le Christ t'aime et veut te donner sa paix et son amour dans l'Église aujourd'hui. Je vois des gens qui frémissent, qui se mettent à fondre en larmes parce que personne ne leur a jamais dit, quoi. Ils ont le sentiment que l'Église est exclue et que... Et puis, donc, une communion très forte qui s'installe dès le début et qui permet que, assez vite, émergent des culpabilités. Là aussi, ça marque beaucoup. Moi, j'avais le sentiment que les gens avaient trouvé une forme d'équilibre dans leur nouvelle situation. Ils ont beaucoup souffert l'un et l'autre, souvent d'un divorce, au moins l'un des deux. On peut dire, ben voilà, ils ont retrouvé une forme d'équilibre, ça va à peu près, quoi. Bon, alors, c'est pas dans les clous par rapport à ce que Jésus demande, mais on, bon. Et puis, quand on gratte un peu, comme c'était dit ce matin, en fait, il y a des grosses questions. La question de la quatrième soirée était la suivante. Qu'est-ce que vos enfants vous enseignent dans la situation où vous êtes? Une femme prend la parole immédiatement, au début de la soirée, et dit, alors une femme qui était célibataire, qui a épousé un homme qui avait déjà été marié, qui était divorcé d'un mariage religieux, et elle-même, avec beaucoup de générosité, elle a éduqué les trois enfants de son mari. Et elle dit la chose suivante. Nos enfants sont mieux que nous. Ils sont catholiques, pratiquants, mariés à l'Église. Parce qu'en fait, nous ne sommes pas en paix. Et elle parle de son mari, Yves, n'est pas en paix. S'il meurt aujourd'hui, il ne sait pas comment se passe l'accueil à l'arrivée là-haut. Et à ce moment-là, je vois Yves qui hoche la tête et qui dit « oui, c'est vrai ». Et juste en face, un homme prend la parole, il était divorcé, mais je ne savais pas dans quelle situation il vivait, s'il était avec quelqu'un ou pas. Et il dit « moi, c'est pareil ». Et je me suis rendu compte à ce moment-là qu'il y avait une espèce d'angoisse sur le salut, quoi, très profonde et apparemment cachée par l'équilibre psychologique apparent. Et je me suis rendu compte que ces culpabilités-là, il fallait les entendre, les garder, donc je ne fais évidemment aucun commentaire. Dans la suite du parcours, on a regardé de près le sacrement de mariage. J'avais hésité, mais j'ai compris qu'il ne fallait pas éluder la question. Qu'est-ce que le Christ dit du sacrement de mariage? Et puis pendant un week-end de retraite, on a proposé des démarches devant la croix du Christ, en disant, voilà, ceux qui veulent, pouvez librement, ce n'est pas le sacrement de réconciliation, mais aller donner à Jésus un pardon, un péché, pour lequel vous voulez demander son pardon, et un péché pour lequel vous vous engagez à ne plus le commettre jusqu'à la fin de votre vie. Entre parenthèses, c'est ce qui nous est proposé dans le sacrement de réconciliation. Bon. Et là aussi, à ma grande surprise, j'ai vu des gens se précipiter. Je pensais qu'ils hésiteraient à faire la démarche, de venir en silence, remettre un péché à Jésus. Ils se sont tous précipités, un petit groupe, pour remettre un péché à Jésus. Et une des personnes m'a dit, dans les mois qui ont suivi, elle m'a dit, mais ça a été une libération pour moi. J'ai compris que Jésus me donnait un pardon quasi sacramentel, que je bénéficiais de sa miséricorde, et qu'à mon tour, je pouvais faire preuve de miséricorde envers quelqu'un à qui je n'arrivais pas à pardonner. Et donc là aussi, une expérience de miséricorde qui l'a ouverte à la vérité de la situation. L'étape d'après, ça a été que je leur explique la position de l'Église sur la communion eucharistique, qu'elle ne peuvent pas recevoir en situation. C'était extrêmement difficile pour moi. C'était difficile pour eux aussi, mais je crois bien que j'étais appelé à être prophète de vérité sur ce sujet-là. Et j'ai vu que cette exigence de non-communion eucharistique, de jeûne eucharistique, était aussi un point de basculement pour eux. Et un des couples, depuis lors, a décidé de s'engager à la vie fraternelle non-conjugale. Je vois bien que là, il y a le kérigme annoncé qui propose un chemin de conversion. Je ne développe pas, mais simplement, j'ai la joie de pouvoir vous dire que nous bouclons ces jours-ci avec Jacques Nourissa un livre qui expliquera cette expérience d'accompagnement de divorcés à mariés. Et puis pour conclure en 30 secondes, le dernier lieu qui me marque beaucoup, c'est les visites à domicile charismatiques. On a la joie d'accueillir le père Antoine Galland qui nous a formés à cela. Et je vois bien que c'est un mode de conversion pour nous, prêtres et laïcs, d'aller annoncer le kérigme en témoignant du salut et qu'on a eu la grâce, dès le premier jour, de voir des confessions, une confession, quelqu'un qui est mort 6 mois après ou 1 an après, qui s'est réconcilié avec le Seigneur suite à une première visite à domicile.

0: Voilà, nous avons donc une demi-heure de questions, de partage, de témoignages. Alors, n'hésitez pas à vous lancer rapidement pour qu'on puisse essayer de répondre au maximum. Je crois que les trois interventions de ce matin étaient complémentaires. Et donc, vous avez la parole sur tout ce que vous avez entendu ce matin.
1: Je pose à M. Catenoz parce que au moment de annoncer, je me lève. Au moment, Philippe de la communauté Shalom à Avignon. Et normalement, pendant l'évangélisation, quand on fait l'annonce du salut de Jésus, c'est très souvent au Brésil et même en France de dire, moi, j'ai pas besoin d'être sauvé. Moi, je suis très bien, j'ai ma famille, j'ai mon travail, j'ai pas besoin d'être sauvé. Et on se pose beaucoup de questions. Alors, normalement, on essaye de justement le faire qu'on ait conscience de son péché, exactement d'avoir besoin d'être sauvé. Là, normalement, ce qui me sort par l'esprit, c'est dire exactement, tu as besoin d'être sauvé, exactement de penser de ne pas avoir besoin d'être sauvé. Mais je voudrais juste que, si vous pouvez discourir, parler un petit plus de ces... C'est engendrer dans la personne exactement ce besoin d'être sauvé et dédié.
0: Oui, alors, moi, je crois vraiment que si on peut, si on a un petit peu de temps avec une personne, dès qu'on gratte un peu, on sent tout de suite le besoin de salut au plus profond des cœurs. Moi, je crois qu'il y a des tas de gens qui ont une façade extérieure, mais dès qu'on peut franchir la façade, et c'est là où je crois que l'Esprit Saint, par une parole de la Bible ou de l'Évangile qui nous monte dans le cœur et sur les lèvres, l'Esprit Saint, il arrive tout à fait. Regardez comment Jésus, avec la Samaritaine, elle jouait à la plus fine avec lui. Exactement comme bien des gens qu'on rencontre. « Ouais, tu me parles d'eau vive, mais t'as même pas de corde, comment tu vas la prendre ton eau ?» Elle se moque de Jésus et à un moment donné, Jésus va envoyer une flèche dans son cœur. Et ça, c'est vraiment, va chercher ton mari. Et je pense que quand on évangélise, il y a vraiment, il faut être docile à l'Esprit Saint qui peut donner une parole dont on ne sait pas nous-mêmes la puissance qui est là pour aller toucher un cœur. Mais dès qu'on gratte les façades, moi je suis frappé de gens, vous avez des tas de gens BCBG, vous dites ceux-là sont formidables, etc. Dès qu'on gratte un peu, ils ont autant besoin de salut que les autres.
2: Le besoin de salut, il ne s'exprime pas forcément immédiatement. Mais quand on sait que quelqu'un est fait pour le Christ, le fait de ne pas le reconnaître, de ne pas le choisir, fait qu'à un moment ou un autre dans notre vie, il y a des vides, il y a des blessures, il y a des pierres d'attente. Une vie sans salut, ça se traduit concrètement par des insatisfactions, des amertumes, des regrets. Ce sont des composantes fondamentales de notre humanité. Le Christ, au fond, s'est approché d'hommes et de femmes en Palestine qui venaient le voir pour une guérison. Parce que, en s'approchant de Jésus, il leur révélait leur misère, leur pauvreté. Et c'est à partir de cela qu'il y a eu un chemin où Jésus n'était pas simplement le thaumaturge, celui qui venait guérir. Il venait apporter pas simplement la santé, mais le salut. Mais beaucoup de personnes ne viennent pas directement dire « comment je vais faire pour être sauvé ?» Ça part de questionnements humains, qui traduisent des failles, des fissures, des fragilités considérables. Et ils ont fait, dans cette situation d'impasse, des tas d'expériences. Ils ont été chercher des miracles, je ne sais où. Et ils ne sont pas contents d'eux-mêmes. Et c'est à partir de cela qu'un chemin peut se manifester.
0: Et puis rappelez-vous l'abbé Huvelin, lorsque Charles de Foucault vient lui dire « Monsieur l'abbé, parlez-moi de Dieu, etc. » et que l'abbé Huvelin lui dit « Mets-toi à genoux et confesse ton péché. » Il y a un moment où, dans la puissance de l'Esprit Saint, on a la parole qu'il faut pour aller retourner quelqu'un.
3: Pierre Fresson, je suis prêtre à Toulon. J'ai une question pour Monseigneur Cordès, puisque vous présidez aux destinées de Coronum. On faisait mention tout à l'heure du fait que l'action de la diaconie, la dimension caritative, a besoin de trouver aussi un accomplissement dans l'annonce du kérigme et le lien qui existe entre les deux. On sait aussi qu'il y a une question pratique qui bien souvent se pose quand on fait une action caritative un peu d'ampleur, c'est qu'on doit entrer en relation avec les pouvoirs publics, on doit poser une action qui a un impact politique ou social, et qu'on peut établir des relations de collaboration ou d'entente avec les pouvoirs publics, mais bien souvent, ou bien ceux-ci demandent que l'action caritative de l'Église ne soit pas explicitement une annonce de la foi, ou bien l'Église elle-même, par peur, par crainte, par prudence, décide de limiter son action uniquement à la dimension sociale et de retenir une parole plus explicite pour ne pas gêner les pouvoirs publics. Donc je ne sais pas si vous pensez que ce problème est un vrai problème réel et comment l'Église peut se positionner par rapport à cette question.
4: Mon expérience à Coronum, je suis là maintenant depuis 14 ans au monde entier et que, surtout pour l'Europe, leur sensibilité politique est bien développée dans les agences d'aide. Parce que souvent, on pense un changement de politique immédiatement fait du bonheur pour les hommes. Et c'est notre pensée aujourd'hui. Et comme ça, par cela, l'appel à la dimension politique normalement est plutôt facile. Et si quelqu'un d'une agence d'aide fait cet appel, il rentre immédiatement dans les journaux. Comme ça, il y a une sensibilité forte contre les injustices, les difficultés.

0: capacité de l'homme pour vouloir aider sans intérêt. Ça veut dire le lien, disons, du deuxième commandement avec le premier. Le deuxième commandement, aimer l'autre, est presque un élément de notre culture. Ça, il faut pas, presque pas y parler. Disons, parlons de la théorie. Hein. La pratique peut être diverse, mais la théorie est claire. La théorie est claire, et dans cette théorie aussi, la sensibilité pour la dimension politique. Et Benoît, vraiment, il souligne que dans sa première partie, tout ça a d'affaire avec Dieu. Et ça veut dire la dimension de la foi. Je voyage maintenant un peu à travers les conférences épiscopales. J'étais déjà 7 ou 8 ou 9, je ne sais plus, pour parler avec les évêques. Et je pense que la sensibilité pour la dimension politique est donnée. Au contraire, les liens avec la foi de l'action caritative, ce n'est pas tellement évident. Et c'est pour ça, nous, on souligne toujours ça. Quelquefois, j'ai l'impression que, peut-être c'est un peu exagéré, mais que le pape a pris la sensibilité humanitaire dans la société pour souligner la question de Dieu. Donc, c'est pas tellement le fait que nous devons proposer aimer l'autre, mais que nous, en tant que membres de l'Église, en tant que prêtres, évêques, nous devons souligner que si tu veux vraiment aimer l'autre sans intérêt et aimer l'autre malgré de la haine de l'autre, tu as besoin de Dieu. Et dans notre société, c'est là la question. La question de Dieu est la question essentielle. Et c'est pour ça on ne peut pas oublier la dimension politique, bien sûr. Et on doit aussi crier quelquefois, pour donner justice aux hommes. Mais en général, dans le monde et dans l'Europe, je pense qu'on n'aura pas de problème pour être écouté. Mais on aura problème pour être écouté si on souligne « Tu peux aimer l'autre seulement avec la force de l'Esprit-Saint qui vient de Dieu. »
1: Mathilde Henry, c'est une question épineuse comme le socle de la charrue. Vous, en tant qu'évêque, comment faites-vous pour rendre le gouvernement de l'Église kérigmatique? Comment faire pour que les services diocésains, en particulier les salariés de l'Église et les permanents bénévoles, fassent chacun une rencontre personnelle avec le Christ et qu'ils puissent l'annoncer par leur travail? Comment faire aussi pour accompagner ces personnes dans leur croissance spirituelle pour que leur fécondité participe à la croissance de l'Église tout entière?
2: Et moi, je pourrais donner un petit témoignage. Lorsque j'étais curé de paroisse, une année, j'avais dit, maintenant, au conseil pastoral, à la rentrée, on arrête de faire une réunion de 2 heures pour voir ce qu'on allait faire dans l'année. Et puis après, le curé dit, maintenant, on va faire une petite prière à Jésus pour qu'il bénisse ce qu'on vient de décider. Et on avait dit, pendant un mois, on va demander à l'Esprit-Saint qu'est-ce qu'il veut pour la paroisse. Et on m'a pris pour un fou. Et dans la rue, les gens me disaient, alors, vous l'avez la réponse? Et au bout d'un mois, quand on s'est réunis, chacun avait eu un élément qui, mis bout à bout tous, c'était clair que l'Esprit-Saint nous disait, dans votre paroisse, vous n'avez pas de lieu d'adoration. Vous n'avez pas de chapelle ouverte en permanence. Et immédiatement, moi, j'ai repris les choses en main et j'ai dit, vous voyez bien, il faut faire un oratoire. On avait des caves formidables et on fait un plan. J'avais un ami architecte. Je présente le plan à la mairie parce que le presbytère appartenait à la mairie et le conseil municipal refuse.

0: Alors, dans ma prière, moi je dis à l'Esprit Saint, il faudrait savoir ce que tu veux. Tu nous dis que tu veux un oratoire, et puis maintenant on n'arrive pas à le réaliser. Et j'ai eu comme la certitude intérieure que l'Esprit Saint me disait, t'es pas sûr que c'est toi qui as repris les choses en main un peu vite, au lieu de me laisser agir. Et un dimanche après-midi, je me promenais dans le presbytère comme un lion en cage en disant, où est-ce que tu le veux, ton oratoire? Et à ce moment-là, mon pied est passé à travers un plancher dans une petite remise. Et je me suis dit, si mon pied passe, c'est qu'il y a quelque chose en dessous. Et le président de l'association paroissiale a gentiment accepté de venir tout de suite en me disant, ben oui, on a refait le presbytère, on a muré là où il y avait le tas de charbon de l'ancien curé. Et on a cassé le mur le soir même, et 2 mois après, on avait un petit oratoire merveilleux. Et moi, ça m'a appris qu'il faut vraiment opérer une révolution copernicienne dans nos paroisses, partout, en disant, et dans l'évêché aussi. Et là, je voudrais signaler, par exemple, que dans le diocèse de Paris, quand il y avait le cardinal Lustiger, il avait dit, les conseils épiscopaux, on les commence devant le Saint-Sacrement. Et lui était 1 heure avant chaque conseil épiscopal, il était en prière pour demander la lumière au Seigneur. Eh bien, si on opérait cette révolution copernicienne, je suis persuadé que l'Église, elle aurait une puissance divine. Et je pense que le drame dans notre Église, c'est qu'on dépense une énergie formidable, c'est merveilleux, mais c'est parfois une énergie trop humaine et pas assez divine.
1: Oui, c'est Thomas Castéran, donc je viens de Reims, et on a un petit projet en fait avec quelques frères et sœurs de monter en fait un projet missionnaire dans une paroisse de banlieue peuplée majoritairement de musulmans. Et en fait, on voulait savoir comment faire passer ce projet missionnaire au curé, à l'archevêque, sans entre guillemets les scandaliser, parce que on veut annoncer le Seigneur de façon explicite. Témoigner de la grâce qu'il nous a fait de nous sauver. Et je voulais savoir si vous aviez quelques pistes, parce que je pense que dans vos diocèses respectifs, vous êtes plus zélés par rapport à ça. Voilà, merci beaucoup.
2: Je pense, j'aime beaucoup cette expression de Redemptoris Missio, lorsque Jean-Paul II parlait de l'évangélisation, la nouvelle évangélisation, ça implique une conversion pastorale, et dont on n'a pas pris tout à fait la mesure dans bien des lieux, c'est-à-dire comment à la fois se ressaisir de l'évangile dans toute sa plénitude, et comment cet évangile nous invite à une attitude spirituelle, missionnaire, tout à fait nouvelle, compte tenu du contexte dans lequel nous nous trouvons. Donc c'est une radicalisation de notre rapport au Christ dont il s'agit en premier lieu. C'est ce que vient de souligner Jean-Pierre, une attitude de prière, parce que ce n'est pas une œuvre humaine, et en même temps une capacité de créativité, sans faire fi de l'héritage du passé, de l'expérience du passé, mais une créativité pour nous mettre dans un nouveau contexte d'annonce, de proposition de la foi. Alors, pratiquement, j'allais dire, c'est difficile de parler d'un diocèse par rapport à un autre, je ne connais pas la réalité. Ce qu'on essaye, ce que j'essaye de faire, c'est effectivement que cette culture missionnaire, c'est toute une ambiance, mais elle commence d'abord par soi-même. Moi, je fais régulièrement dans mes visites pastorales du porte-à-porte. J'essaie à certains moments de prêcher dans la rue. Bon, c'est un effort, une ascèse personnelle. Et si le pasteur ne le fait pas, comment voulez-vous que les prêtres le fassent, l'ensemble des peuples chrétiens? Deuxième chose, ça passe par des équipes, s'entourer d'un certain nombre de personnes qui sont dans ce contexte-là. Troisième chose, c'est une œuvre extrêmement longue parce que on a un certain nombre de personnes dans l'Église qui sont pas forcément habituées à ce genre d'approche missionnaire tout à fait nouvelle. Et donc, il y a tout un travail d'information, d'appropriation qu'il faut faire par différents biais. De telle manière que une expérience qui est tout à fait novatrice, du type de celle que tu viens d'exprimer, n'arrive pas au milieu d'un environnement qui est absolument pas prêt à l'accueillir. Ça suppose une présentation, ça suppose un accompagnement, ça suppose un lien, institutionnel aussi qu'il faut trouver pour trouver les meilleures conditions où l'éclosion d'une initiative nouvelle trouvera un espace de créativité, d'accueil, de bienveillance, mais avec aussi un nombre de garde-fous qu'il faut faire jouer, parce qu'on n'a pas le monopole de l'Esprit Saint et notre évangélisation doit être apostolique, c'est-à-dire référée à la hiérarchie de l'Église. Et donc ce cocktail-là, ce n'est pas une réponse que je dis là, c'est un certain nombre de conditions pour qu'une expérience un peu novatrice, de type charismatique, puisse trouver un accueil favorable et une possibilité de fécondité réelle.
3: Comment annoncer le kérigme aux jeunes de plus en plus nombreux qui sont plongés dans toutes les musiques gothiques, hard rock, satanique, enfin black, ainsi de suite, et qui va de pair souvent avec la drogue, la violence? Moi, je m'occupe plus des petits-enfants, évidemment, mais je suis interpellé par des parents qui ont des enfants qui sont plongés là-dedans, même si je pressens que 99% de ces jeunes sont des jeunes extrêmement blessés, et qu'en fait, par ces failles, sont passés de malin, avec ce que c'est Jésus Sauveur. Donc, je ne sais pas quelle réponse donner, et je me sens complètement démuni par rapport à ces familles qui sont interpellées.
0: Je ne sais pas s'il y en a qui connaissent l'expérience du père Domergue de Bordeaux, qui vraiment, il est venu déjà plusieurs fois ici, et dans des collèges, ou surtout en lycée, il rassemble les jeunes et avec un matériel ultra moderne et parfait, il peut vraiment montrer qu'est-ce qu'ils reçoivent quand ils écoutent toutes ces musiques-là. Et sans porter de jugement, il commence par leur montrer et tout, et les jeunes progressivement sont eux-mêmes conduits à se poser plein de questions. Et là, je crois qu'il y a des charismes comme ça, comme le père Domer, qu'il faudrait vraiment qu'on utilise davantage dans toutes nos écoles, nos lycées, voilà. Dominique, je ne sais pas si...
2: Oui, je crois qu'il y a un aspect prévention qui passe par l'information sur les dommages que peuvent causer, tant au niveau spirituel que même psychologique, un certain nombre de musiques qui sont extrêmement violentes, agressives. Et puis, il y a un aspect curatif aussi. Comment nos communautés, dans nos diocèses, on a des lieux pour pouvoir accueillir des jeunes qui ont été complètement déstabilisés par un certain type d'ambiance et qui passent par des attitudes addictives par rapport à la musique, avec différentes étapes. On passe de la distraction à la culture ambiante, puis à un certain moment, ça devient un univers qui nous emprisonne, avec aussi des liens spirituels, complexe avec les forces obscures. Donc je pense qu'il y a aujourd'hui besoin, ça vaut pour la musique, mais aussi ça vaut pour d'autres aspects de la vie d'aujourd'hui, on a besoin de lieux curatifs, de pouvoir être écouté, accompagné, de pouvoir faire, je dirais, un traitement de fond psychospirituel sur les dommages que l'on peut rencontrer, que la jeunesse peut rencontrer. Je crois aussi, dans cette dimension charismatique, nous n'avons pas à avoir peur d'être nous-mêmes. J'ai député un prêtre qui fait partie d'une communauté religieuse, qui est venu l'année passée à Communion et Évangélisation, peut-être qu'il viendra nous rejoindre, qui avait entraîné quelques bonnes âmes dans une boîte de nuit l'année passée. Certains s'en souviennent, ils n'ont pas été indemnes de cette expérience. Et donc ce prêtre est aumônier du monde de la nuit, c'est son affectation officielle, et tous les soirs il fait les boîtes de nuit, il fait les bars gothiques et les rave parties ainsi que les afters. Et donc il a cultivé toute une pastorale, j'ai un charisme propre, mais qui lui permet de pouvoir rejoindre cet univers-là. Et donc, il arrive en habit religieux, il ne se cache pas, il est ce qu'il est, il ne boit pas d'alcool, il ne danse pas, mais il a un signe de présence. Et combien de jeunes ont besoin justement de cette présence affichée de l'Église dans un contexte où c'est très, très, très difficile. Mais peut-être que Dieu a fixé rendez-vous avec ces jeunes qui au départ venaient se distraire. Donc je crois que dans certains cas, il ne faut pas hésiter, avec des charismes personnels, à trouver des personnes qui, effectivement, peuvent, sur des lieux comme cela, assurer un signe, une présence, une parole chrétienne. Mais ça relève plus du charisme personnel.
0: Et en même temps, moi, j'ajouterais volontiers qu'on voit des communautés ou des réalités nouvelles où les jeunes sont plus heureux de participer à l'Eucharistie le samedi soir plutôt que d'aller en boîte. Et je trouve que là encore, on doit s'interroger, est-ce que les communautés nouvelles qu'on accueille dans nos églises diocésaines, etc., est-ce qu'elles ont cette force de rayonner auprès des jeunes? Et moi, je pense à la joie d'avoir vu des familles en mission du chemin néo-catéchuménal où les jeunes sont plus heureux à l'Eucharistie le samedi soir que de sortir en boîte. Et dans d'autres communautés, c'est la même réalité.
4: J'aurais une question à poser. En 1905, l'État il s'est séparé avec l'Église et l'Église avec l'État. Et je voulais savoir si dans les écoles, là, en ce moment, M. Sarkozy, il avait supprimé 2 heures de cours par semaine, il me semble. Et pourquoi pas rajouter 1 heure sur l'amour et sur les thèmes de la compassion? Et quelle place l'Église a avec la politique pour apporter un peu plus de paix et d'harmonie avec les laïcs dans les écoles, et pourquoi pas une petite évangélisation par la suite, parce que c'est vrai qu'à la télé, le CSA, ils nous mettent beaucoup de violence, il y a toujours des films avec de la violence, ils ont toujours tendance à lever et à proclamer le diable, alors de montrer les belles choses de la vie, les miracles, et l'amour. Et je voulais savoir vraiment si l'Église pouvait justement, Jésus pouvait poser son doigt un petit peu sur les médias et assouplir un peu le cœur des Français, des Européens et du monde entier, quoi.
2: C'est vrai qu'on est dans une manière un peu plus générale. Hein, partant de la question, j'essaie de réfléchir à la problématique qui est celle à la fois... dans un contexte culturel où, je dirais, la déchristianisation et parfois l'antichristianisme est affiché, comment à la fois être présent à cette culture sans être dans un ghetto. Voilà, c'est un peu la réflexion qui est celle de pouvoir vivre chrétien dans le monde sans être du monde. Comment, par rapport au processus de transmission, on voit dans un centre d'école aujourd'hui, on vous dit qu'il y a, par exemple, il y a différents types de familles, différents types de manières de vivre sa sexualité. Bon, et ça apparaît comme un enseignement venu de la part d'un professeur. Alors, comment dans ce contexte-là, trouver les moyens par lesquels on va transmettre une anthropologie chrétienne, une éthique chrétienne? Alors, ça peut aller de dire pourquoi ne pas faire, je pense à l'école, ben des écoles qui n'ont pas un fil à la patte et peuvent, même si c'est hors contrat, tout en répondant aux critères d'ecclésialité que promeut l'Église dans Christi Feles Laici, être des espaces où on est sûr qu'il y aura un bon enseignement, une qualité, bon. En même temps, ce n'est pas un discrédit sur l'enseignement catholique, mais comment dans les écoles catholiques déjà existantes, eh bien, on peut honorer une réelle transmission et de la foi et une culture aussi chrétienne, et une manière d'habiter notre vie à l'aune de l'Évangile. Déjà donc à partir des lieux que l'on maîtrise, première chose, puisque si on est école catholique, eh bien, on doit pouvoir assurer cette formation-là. Ensuite, c'est vrai que dans un certain nombre d'écoles publiques, on n'a plus la maîtrise, on n'a pas la maîtrise des enseignements, du choix des enseignants, et donc c'est beaucoup plus difficile. Donc ça veut dire autour de l'école, trouver des espaces où, sur un certain nombre de ces points-là qui touchent à la question éthique, à l'anthropologie, aux questions de foi, trouver des espaces dans lesquels une bonne formation peut être donnée à travers des aumôneries, à travers des communautés vivantes. Et c'est très difficile aujourd'hui, à l'échelle publique, collective au niveau national de peser sur les choix qui sont faits en dehors de, d'une vision chrétienne de la vie, de l'amour, de l'humanité. On a très peu de moyens.
0: Le cardinal voudrait intervenir.
5: Oui, comme étranger, de loin. Je me souviens, c'était le temps quand le cardinal Echegaray était président de la conférence épiscopale, pas encore cardinal. Il voulait se rencontrer avec le président de la République et on parlait de la possibilité. Et un journaliste a découvert ça et déjà le fait que le président de la conférence épiscopale voulait rencontrer le président de la République a fait grand scandale. Je ne sais plus l'année, mais c'était. Quelque temps après, le cardinal Lustiger, pour défendre les écoles libres, est allé dans les rues. Il a montré la première fois la force de l'Église en France pour demander quelque chose devant l'État. Et j'ai beaucoup admiré le courage qu'il avait, et peut-être un peu, je ne connais pas assez, mais un peu de succès. Pourquoi j'ai dit ça? À cause de l'histoire, je pense, l'Église catholique en France et les catholiques qui sont ici sont en train de voir la nécessité de se montrer en public. Je ne veux pas maintenant faire l'agitation politique, hein, c'est loin de moi. Mais je vois la nécessité que les politiciens doivent savoir qu'il y a des forces positives pour le peuple dans les catholiques. Hier, quelqu'un a raconté qu'un groupe qui lutte pour la vie, je ne sais plus qui était ça, un groupe qui lutte pour la vie prend des contacts avec des délégués du Parlement. Je trouve ça très très bon, très nécessaire. Ne pas supporter, je ne sais pas que vous le faites, hein, et je connais peu la situation, mais et je ne veux pas non plus qu'on fasse ici un lien quasi étroit entre l'Église et l'État comme on a en Allemagne. Parce que c'est trop. La dépendance de l'Église catholique, la dépendance structurelle de l'État est beaucoup trop grande. Mais un peu plus de courage pour montrer la face en public, il me semblait bien. Et je pense, sans entrer maintenant dans le détail, je pense la vision de Sarkozy pour prendre sérieusement la religion, je ne parle pas du christianisme, est mieux que dans d'autres pays d'Europe en ce moment. Dernière chose, les mouvements, les nouvelles communautés, en Italie, à Rome, ont fait une démonstration en faveur de la famille. Il y avait beaucoup, beaucoup de gens et c'était très fort. Après, on a fait la même chose à Madrid et il y avait 2 millions de personnes dans les rues. J'ai dit ça, ne pas pour copier cela en France. Mais je pense que la sensibilité pour une présence politique des chrétiens est indiquée.
0: Puis moi je pense, pour revenir à la question de départ, si on rayonne la charité chacun de nous, eh bien ça sera comme un feu qui se répandra. Moi je crois vraiment à la puissance de l'amour par lui-même, la puissance de la charité.
2: Très important aussi de penser à la place de la famille. C'est-à-dire quand on voit par exemple dans le judaïsme, comment s'est développé, s'est perpétué dans un contexte diaspora, c'est grâce aux familles, à travers la célébration familiale, domestique. Donc je crois que lorsque les institutions publiques n'honore plus la nécessaire transmission ou de la foi ou de la culture chrétienne, la place de la famille est fondamentale. Et comment trouver des moyens d'aider les familles à l'échelle des mouvements, mais aussi à l'échelle des communautés, pour qu'elles honorent cette mission qui leur revient de transmettre aux enfants, aux nouvelles générations, la foi. C'est une des richesses aussi des communautés nouvelles, de voir de belles familles et qui se retrouvent entre elles, qui se fortifient pour pouvoir assurer ce témoignage. Et on sait que la famille est le premier lieu aussi vocationnel, vocation pas simplement sacerdotale ou religieuse, mais aussi de transmission de la foi.

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Est-ce que je peux vraiment faire confiance au Seigneur? Est-ce que je peux m'appuyer sur la providence? Et du coup, pour faire ça, on va faire quelques petits détours. D'abord, deux confusions et une question. Alors, pour comprendre l'idée de providence, il faut remonter à la création. On ne peut pas la comprendre juste comme ça. Si on affirme que Dieu est provident, c'est parce qu'on affirme que Dieu est créateur. Mais quand on dit que Dieu est créateur, on ne dit pas qu'il est créateur n'importe comment. Et il faut préciser cette manière-là. Et je prends le risque, ce n'est pas du tout ma spécialité, mais je prends le risque d'être un petit peu technique. J'ai essayé de bosser pour être un peu clair. Si c'est le bazar, vous me direz. Les deux confusions qui sont souvent faites, c'est que la première, c'est qu'on pense souvent à la création comme une pichenette. Vous savez, alors le Big Bang scientifique, mais on pense que les chrétiens comprennent la création comme une pichenette, un commencement dans le temps. Et la deuxième confusion qu'on fait, c'est que la création de Dieu serait un peu comme une fabrication humaine, une sorte de succession de choses, d'opérations, qui arrivent à un résultat final. Et donc Dieu serait une sorte de gentil sculpteur qui ferait sa création comme ça. Alors pour la première confusion, quand on dit que Dieu est créateur, on ne dit pas qu'un jour Dieu s'est dit, comme dans le sketch du Palmachot, t'es entendu là, qu'est-ce qu'on fait? On va faire les hommes. Bon. La création, ce n'est pas un premier moment dans le temps. La création, c'est une relation. Une relation entre le créateur et ses créatures. C'est une relation qui dure constamment. Alors, on dit, c'est peut-être un peu figuré, mais on dit que Dieu tient, maintient toute chose dans l'être. Il fait que tout existe. Et le fait qu'on existe et qu'on puisse en parler, que des herbes, des atomes, des petits oiseaux, tout ça, c'est la création qui continue. Donc cette première confusion est très importante. Il n'y a pas la pichenette, et puis Dieu il s'en va en disant chut. La deuxième confusion, quand on dit que Dieu est créateur, donc spontanément on pense. Parce qu'on fonctionne comme ça, nous. On pense à un fabricant, il fait sa petite sculpture, son opération. Et puis dans le récit de la Genèse, on a le Seigneur qui prend de la glaise, qui la modèle, qui souffle, voilà. Mais on oublie souvent que Dieu dit et cela est. En fait, il dit et ça est. C'est immédiat. En fait, Dieu, c'est pas le gentil artisan ou le grand horloger de Voltaire. On dit qu'il est, c'est un peu technique pour ceux qui ont fait de la philo, vous vous en souvenez peut-être, mais il est cause première. Et il crée d'une certaine manière, il ne crée pas comme nous à travers une succession de causes, il crée en utilisant d'une certaine manière les causes secondes que tout mouvement, toute action est. Mais alors du coup, si on a ces deux confusions qui sont faites, on a essayé de les balayer. Mais du coup, si Dieu utilise les causes secondes, alors est-ce qu'il y a de la place pour le hasard, pour la liberté, pour ce qui nous concerne? Comment est-ce que ça marche? Alors je ne peux pas entrer dans trop de détails, mais si j'essaie de rassembler brièvement. J'essaie de manière compréhensible les éléments sur ces deux options, la chance, le hasard et puis notre liberté humaine. En gros, j'arrive à ça. On peut se dire, bon, Dieu organise tout, il détermine, donc il n'y a pas de hasard, tout est bien prévu. Mais en fait, quand même, dans nos vies concrètes, on expérimente toujours qu'il y a du hasard. Par exemple, ici, il y en a peut-être qui se sont retrouvés par hasard. Comment ça se passe? Comment est-ce que ça marche?
Dans la vie, je sais pas, tu lui dois 10 euros, bon, très bien, elle te doit 10 euros, vous allez toutes les deux, par hasard, au supermarché, vous vous croisez, bah, tu lui rends tes 10 balles que tu dois, bon. Et au départ, dans la journée, tu n'avais pas prévu d'aller récupérer 10 balles, et toi, tu n'avais pas prévu de lui les rendre. Ou, je sais plus ce que j'ai dit, mais enfin, en gros, c'est enfin, ça. Et donc, il y a en gros deux, on peut dire, lignes de causes qui se rencontrent, et puis il y a un truc qui se résout. Et du coup, pour essayer de affronter ce problème, saint Thomas d'Aquin proposait de distinguer avec Aristote et d'autres différents types de causes. Alors, il y a des causes qui sont nécessaires, donc par exemple la physique, la biologie, les choses du monde. Puis il y a des causes qui sont accidentelles, donc la chance, le hasard mathématique par exemple, rentre dans ce genre de causes. Et puis il y a des causes qui sont contingentes, c'est-à-dire qui ne sont pas déterminées du tout. Par exemple, pour les scientifiques parmi vous, la physique quantique nous fait entrer dans cet univers-là de causes qui ne sont pas déterminées. Voilà, de façon très bizarre dans cet univers-là, j'y connais rien, mais ça me fascine. Il y a une chose peut-être en même temps à deux endroits différents, la même chose. Alors, c'est un peu quoi? Ben, en fait, si. Et puis, il y a notre liberté humaine dans ces causes qui ne sont pas déterminées. Le truc, c'est que de notre point de vue, elles sont contingentes. Mais du point de vue de Dieu, qui n'est pas dans notre monde, dans notre succession de choses, elles ne sont pas contingentes. Parce que Dieu fait que toute chose est. Donc de son point de vue, si on peut dire, il n'y a pas cette contingence, ce hasard. Tout fait partie de sa providence. Et puis pour la liberté humaine, bien souvent, je reviens sur ce point parce qu'il est important, on comprend souvent dans notre modernité la liberté comme quelque chose, on vous l'a déjà dit sans doute souvent, mais comme quelque chose d'indéterminé. On serait libre si on avait la capacité de choisir, un peu comme au resto, entre la 4 fromages et la 4 saisons, bon. Entre des choses contraires. Être libre, c'est être capable de choisir tout et son contraire. Je fais ce que je veux. Bon. Ça, ce serait la liberté. Et si quelqu'un m'influençait, alors ma liberté serait diminuée. Alors, vous le savez bien, on vous l'a déjà dit, mais je vous le redis, cette compréhension de la liberté, elle est vraiment superficielle. Elle passe à côté de ce qu'est profondément la liberté. Et dans la grande tradition de l'Église, avec saint Thomas et puis d'autres, on comprend que le fait de choisir, c'est que un acte, c'est qu'une partie, une partie importante, mais une partie de ma volonté. C'est qu'une partie. Et que l'élément le plus fondamental de ma volonté libre, c'est que ma volonté est une capacité, une faculté de désirer, et même mieux, d'aimer. Alors du coup, tout ce qu'on veut, tout ce qu'on désire peut nous apparaît en fait, comme un bien. Parfois, on est prêt à de grands efforts pour atteindre à ce bien. Beaucoup d'entre vous faites des études, vous êtes prêt à faire de grands efforts pour arriver à avoir un diplôme. Mais si on prend à l'échelle de votre vie, un diplôme c'est quoi? À part beaucoup de travail et un papier que vous allez mettre dans votre chambre encadré quand ce sera fait, en fait, concrètement, c'est quoi? C'est peu. C'est peu. Pourtant, on est capable de beaucoup. On est capable de beaucoup pour faire une compétition sportive. Nous autres, par exemple, on est en train de s'entraîner pour tournoi de foot interséminaire. On a bien prévu d'aller mettre une pilée à tous les autres. Du coup, on travaille. Et alors, hier, dans le froid, il y en a qui sont allés faire une course de cardio pour se muscler. Vous voyez, se muscler le cœur, être plus endurant. Voilà. Je ne sais pas ce qu'ils ont fait, mais... Et on est capable de faire des trucs débiles comme ça. On est capable de se prendre des douches froides, par exemple, pour récupérer.
On a l'objectif physique, c'est récupérer. Donc on prend des grosses douches froides. Voilà, très bien. On est capable, avec des objectifs qui sont bons, de prendre des moyens parfois un peu rudes, parce qu'on désire ce bien-là, on veut s'y porter. Bon, très bien. En fait, notre liberté, profondément, elle se révèle quand notre volonté désire quelque chose qui est bon. Et sans indifférence. C'est une chose qui est importante. Alors, on prend du recul, bien sûr, on sait qu'il y a des biens qui nous rendent heureux et d'autres qui ne nous satisfont pas. L'argent, le pouvoir, les honneurs, le plaisir, on peut les accumuler et à la fin, on est toujours un peu déçu. Jamais notre cœur est satisfait. Bon, et puis, on se rend compte que le Seigneur a mis dans notre... dans notre cœur, la capacité de désirer de bonnes choses, l'amitié, la famille, les bons moments, enfin la famille, les moments sympas de la famille, beaucoup de très bonnes choses, et que ces désirs-là nous satisfont, nous font du bien, mais on sait qu'au bout d'un moment, ils ne nous comblent pas complètement. Et à la fin, on arrive à s'écrier, enfin, quand on avance un peu dans la vie spirituelle, on se rend compte que ben, finalement, il n'y a que le Seigneur qui peut vraiment nous combler. Bon. Et puis, on finit par s'émerveiller. Alors, je pensais à ce passage de saint Paul qui, dans l'Épître aux Romains, où au chapitre 11, il s'exclame « Quelle profondeur dans la richesse, la sagesse, la connaissance de Dieu. Ses décisions sont insondables, ses chemins sont impénétrables. Qui a connu la pensée du Seigneur? Qui a été son conseiller? Qui lui a donné en premier mériterait de recevoir en retour, car tout est de lui, et par lui, et pour lui, à lui la gloire pour l'éternité. Amen. » Je récapitule ces quatre choses qui me paraissent importantes. La première, c'est que la création, c'est une relation dans laquelle nous reconnaissons que nous dépendons complètement de notre Créateur. Voilà. La deuxième chose, c'est que Dieu ne cause pas de la même manière que nous causons les choses. Oui. C'est une chose importante. La troisième, c'est que la providence de Dieu, la manière dont Dieu conduit et gouverne toute sa création jusqu'à sa perfection, c'est la définition de la providence. La manière dont Dieu conduit toute chose, toute sa création jusqu'à sa perfection, cette manière-là est un peu étrange pour nous parce que Dieu intègre toutes sortes de causes. Il intègre les causes que je vous ai dit qui étaient nécessaires, les lois de la physique par exemple, des causes qui sont accidentelles comme le hasard mathématique ou la chance. Il intègre des causes qui sont contingentes, comme notre liberté humaine. Bon. Et puis, cette quatrième chose, enfin, j'insiste sur ce truc-là, dans les causes contingentes, il y a notre liberté, c'est vraiment fondamental. Et pour résumer, je vous lis le catéchisme de l'Église catholique. « Dieu crée le monde et il le conduit vers une perfection ultime, à laquelle il l'a destiné. » Voilà ce que nous appelons providence. Les dispositions par lesquelles Dieu conduit sa création vers cette perfection, Dieu garde et gouverne par sa providence tout ce qu'il a créé, atteignant avec force d'une extrémité à l'autre et disposant tout avec douceur. Car toutes choses sont à nu et à découvert devant ses yeux, même celles que l'action libre des créatures produira. Ok. Là, c'était la partie un peu technique. Alors en fait, il y a quand même une question qui demeure, parce que tout ça c'est très joli, enfin intéressant quoi. Ça peut nous satisfaire plus ou moins intellectuellement, on met des cases, des raisons, des trucs, ça, c'est logique. Mais quand on se mange le problème du mal, c'est compliqué de dire « oui, mais alors vous savez, tout ça ce sont des causes contingentes. » Et bien sûr, les causes contingentes. Et on sait bien existentiellement que c'est pas possible. Et le problème du mal est le problème que l'on brandit en face de la providence.
Et nous, chrétiens, nous prenons un risque en plus, parce que nous disons que donc, Dieu crée le monde. Alors ça, beaucoup sont d'accord pour dire que Dieu crée le monde. Même des gens qui ne croient pas en Jésus disent que Dieu crée le monde. Mais dire que Dieu crée le monde et s'engage personnellement dans ce monde, dans sa création, ça c'est prendre un grand risque. Et c'est le risque que nous prenons. Le problème fondamental qui est celui du mal, je pense en ce moment, par exemple ceux qui sont en Ukraine et qui se prennent des missiles, on peut leur dire que tout ça c'est un beau système, mais ça ne va pas les convaincre, je pense. Et quand on réfléchit sur la providence, on ne réfléchit pas d'abord sur un système, on réfléchit sur notre relation personnelle avec Dieu. Du coup, est-ce que vraiment on peut dire que Dieu agit dans ce monde? Et ceux qui osent dire, c'est notre cas quand même, que Dieu agit dans ce monde, comment est-ce que Dieu agit? En fait, par quel moyen? Quel est la... En fait, il fait quoi? Alors, il y a eu je rassemble un peu, mais en gros, trois tentatives pour répondre à cette question. Et chacune de ces trois tentatives a des limites. La première tentative, vous la connaissez parce que vous avez tous tapé ça, a priori, en terminale, c'est en gros celle de Candide, Voltaire. C'est le gros mot, c'est la théodicée, c'est une partie de la philosophie qui essaye d'expliquer philosophiquement, sans l'aide de la révélation, qui essaye d'expliquer Dieu. Voilà. Alors la solution, c'est de dire que si Dieu est un être rationnel, alors tout ce qui se passe, c'est nécessairement bon, c'est ce que moque Voltaire, le meilleur des mondes possibles. Alors, on en arrive à dire, comme Pangloss dans Candide, l'esclavage, en fait, c'est très bien, c'est normal, ça s'organise bien. La guerre en Ukraine, ne vous inquiétez pas, ça fait partie de Dieu est sage, et tout va bien dans le meilleur des mondes. OK. Ça, c'est surtout au 18e. Au 19e siècle, il y a une autre manière de répondre qu'on appelle le providentialisme. C'était de dire... Dieu conduit indéfectiblement son plan et tout est bien organisé, tout suit son cours, l'histoire, les défaites, les batailles, les victoires, les morts. Il y a un plan et ce plan doit nous rassurer. Dieu conduit, voilà, tout s'organise. C'est ce qui a donné naissance à ce qu'on appelle les philosophies du sens de l'histoire. Le communisme, en gros, en est une sorte de dérivé. Quand on dit les lendemains qui chantent, c'est ça, c'est la certitude logique que avec les logiques de l'histoire, les rouages, les mécaniques, tout va aller bien selon une belle providence bien ordonnée. Voilà. Et puis il y a une troisième réponse qui a été faite plutôt au XXe siècle, qui est celle de dire Dieu s'abaisse pour laisser ses créatures libre, et c'est l'action de ces créatures qui est en fait la providence. Dieu se disparaît. Et cette manière de penser a été formulée surtout dans les grandes souffrances des guerres mondiales, particulièrement de la Deuxième Guerre mondiale. Il y a deux personnes qui sont souvent évoquées sur ce sujet, un pasteur protestant qui s'appelle Dietrich Bonhoeffer et une jeune femme juive hollandaise, vous connaissez peut-être, Etty Hillesum, qui a écrit un très beau livre, Une vie bouleversée. Alors, Bonhoeffer, je le cite, dit « Dieu est impuissant et faible dans le monde, et ainsi seulement, il est avec nous et nous aide. » C'est dans sa faiblesse que le Seigneur nous aide et conduit le monde. Et il écrit ça dans une lettre, qui décrit depuis une prison où Hitler l'a fait enfermer juste avant de le pendre. Voilà. Et peu de temps avant, Etty Hillesum fait une expérience mystique où elle découvre la foi en Dieu, en dehors d'une église ou d'une synagogue, enfin dans une expérience très personnelle.
Elle est poursuivie par la Gestapo et elle écrit: Je vais t'aider, mon Dieu, à ne pas t'éteindre en moi. Une chose m'apparaît de plus en plus claire, ce n'est pas toi qui peux nous aider, mais nous qui pouvons t'aider. Et puis elle est déportée et assassinée. Si vous avez jamais lu Une vie bouleversée, je vous recommande, c'est vraiment un très beau livre. Ça remue, mais c'est un beau livre. Alors ces réponses, elles sont limitées. Le problème, c'est que la théodicée, la réponse du XVIIIe siècle, du philosophe qui s'appelle Leibniz, qui a inventé cette manière de faire, finalement, elle va chercher absolument à écarter Dieu de tout lien avec le mal, parce que Dieu est sage absolument, et voilà. Et dans nos vies concrètes, ça colle pas. Et c'est pas pour rien que Voltaire se moque avec raison de la naïveté de Pangloss, et on sait que ça colle pas avec notre expérience du mal. De son côté, le providentialisme au XIXe, il affirme que tout ce qui est non seulement permis, mais voulu par Dieu. Alors du coup, en fait, même si on s'en défend plus ou moins, à un moment, on arrive à la conclusion que Dieu est forcément l'auteur du mal. Forcément. Et puis la troisième tentative, qui est celle de l'abaissement de Dieu, qui est beaucoup plus existentielle, plus personnelle, qui s'est mûrie dans des souffrances terribles, à la fin, elle n'est pas complètement satisfaisante parce que finalement, elle consiste à exclure Dieu de l'opération. La providence, finalement, c'est Dieu qui disparaît. Donc, en fait, c'est un paradoxe, enfin, c'est paradoxal parce que pour conduire le monde, Dieu devrait sortir du monde. Alors, ça ne nous satisfait pas. En fait, la réponse, vous pouvez me dire à la fin que c'est pas satisfaisant, mais c'est la seule réponse à laquelle on peut arriver. C'est le mystère de Pâques et la prière. En fin de compte, la réponse à notre question est-ce que Dieu agit dans l'histoire, c'est vraiment un acte de foi. C'est vraiment un acte de foi. Et ça, je pense, c'est très important que vous ayez ça dans le cœur. Cette réponse est un acte de foi. Parce que devant la démesure du mal, devant l'apparente absence de Dieu, et en fait, pour chacun d'entre nous, c'est difficile de croire que il y a la providence. C'est difficile. Et en face de toutes les objections qu'il y a, il y a une seule chose que nous avons, c'est notre confiance en Jésus. Et pour faire simple, si je crois que Dieu veille sur tout être humain personnellement, et à tout instant, c'est parce que Jésus l'a dit. Vous vous souvenez dans l'évangile de Saint-Luc, au chapitre 12, il dit: Ne vous souciez pas du manger, du vêtir, tout va bien, le Seigneur s'occupe des lys des champs, alors combien plus il s'occupe de chacun d'entre vous. Voilà. Jésus nous a dit ça, et en lui, Dieu est intervenu d'une manière décisive et très concrète en fait, en le ressuscitant. Et pour nous, il y a une chose qui est fondamentale, c'est d'accepter ce premier rôle, cette première étape-là de la révélation. Et en fait, c'est un peu brut, mais c'est un peu ce que vous disiez dans l'ORV tout à l'heure, hein, mais il faut l'accepter. Voilà. Les paroles, la vie, la mort et la résurrection de Jésus montrent que Dieu était manifestement à l'œuvre et que dans la résurrection du Seigneur, il a manifesté sa souveraineté absolue sur tout. Alors une fois qu'on a dit ça, ça ne nous empêche pas de chercher à comprendre comment Dieu agit, parce qu'on a toujours nos questions quand même. On peut dire, bah, c'est la foi, mais enfin, on a quand même nos questions, il faut les honorer. On a essayé, on a fait une petite partie un peu technique pour essayer de montrer logiquement, plus ou moins philosophiquement, comment est-ce qu'on pouvait comprendre le mystère de la providence de Dieu. On a dit que l'action de Dieu et en gros notre action, notre liberté ne s'exclut pas, qu'on n'est pas des rivaux quand on agit, on n'est pas des rivaux de Dieu. De la même manière, Dieu n'est pas notre rival. Et que quand Dieu agit, ben, il n'agit pas exactement de notre manière, mais est-ce que ça suffit?
À la fin, il me semble que c'est la prière de demande et l'écriture sainte qui peuvent nous éclairer sur la manière dont Dieu agit, dont la providence de Dieu agit. L'évangile de la confiance et la prière, sont vraiment les réponses à notre question. Alors, il y a une petite anecdote avant de terminer sur l'évangile et la prière. Peut-être certains d'entre vous le connaissent, un évêque américain qui s'appelle Bishop Barron, ça vous dit quelque chose, plus ou moins, non? Qui avait été frappé qu'un présentateur, de télé américain racontait une étape très difficile de sa vie. Son père et ses deux frères se sont écrasés dans un accident d'avion quand il était enfant. Et grâce à sa mère et à la foi de sa mère, il a compris que ben, ce drame-là avait pu conduire à quelque chose de bon. Et il a compris ça en lisant Tolkien. Il lisait une lettre de le gars qui a écrit Le Seigneur des Anneaux. Il lisait une lettre de ce bonhomme-là, qui réfléchissait à la question de la mort et qui disait, mais en fait, toutes les morts ne sont pas inutiles. Tolkien, lui, dans sa jeunesse, a perdu son père, enfant, jeune enfant, et sa mère, dans l'Angleterre de l'époque où c'était un petit peu chaud, s'est convertie au catholicisme. Et elle était dans le centre de Londres, à l'oratoire. Et elle a été très marquée par la figure d'un prêtre là-bas qui l'a aidée, qui l'accompagnait. Okay. Et puis sa mère meurt de diabète. Bon, donc Tolkien et son frère sont orphelins. Et puis un des prêtres les accompagne, les éduque, leur transmet beaucoup de choses. Et beaucoup pensent que ce prêtre-là a inspiré la figure de Gandalf, qui est le magicien dans Le Seigneur des Anneaux, avec le chapeau gris, là. Bon père, plein de sagesse, expliquant toujours des choses savantes. Ce prêtre qui a fait grandir Tolkien dans la foi et qui a fait naître d'une certaine manière le personnage de Gandalf, et qui, à un moment, a inspiré cette réflexion profonde dans cette lettre de Tolkien, qui a inspiré ce présentateur américain. Ce prêtre-là, lui-même, avait été très marqué par la figure d'un autre prêtre, John Henry Newman, qui a fondé l'Oratoire de Londres, qui était anglican, qui s'est converti au catholicisme, qui lui-même a pas mal réfléchi à la question de la providence, qui est vraiment un grand théologien du 19e siècle. Et quand on regarde la chaîne de tous ces trucs-là, c'est un petit exemple, mais qui m'a frappé, j'ai trouvé beau. Quand Newman se convertissait au catholicisme, quand il réfléchissait à la question de la providence, quand il fondait l'oratoire, il n'avait absolument aucune idée des souffrances qu'il endurait, puisqu'il a été rejeté de son église, il a été mis au banc, il a été moqué. Bon. Toutes les souffrances qu'il endurait conduiraient un jour, au XXIe siècle, un présentateur de télé, par médiation interposée, à être capable de supporter la mort de son père et de ses deux frères et à la vivre. Difficilement, mais à la vivre dans la foi. Autrement dit, tout ce que nous vivons, chacun d'entre nous, maintenant, on ne sait pas forcément à quoi ça servira, mais c'est important dans la perspective d'une épreuve de nous rappeler que le Seigneur conduisant le temps et l'histoire par sa providence, conduisant sa création à sa perfection, il nous permet, si nous voulons bien y consentir, de nous inscrire dans ce grand mouvement, ce grand plan, qui est, on dit souvent, Jésus a un plan d'amour pour toi, c'est fatigant, mais en fait, à la fin, il y a quelque chose de vrai. Il nous permet ça, et si nous vivons ces épreuves dans la foi, alors peut-être, dans la joie du ciel, nous découvrirons que nous avons pu faire du bien. Je termine avec l'exemple des disciples d'Emmaüs. Qui m'ont un peu inspiré. Je ne savais pas trop quelle figure biblique.
Et peut-être l'Esprit Saint qui me les a donnés, je pense. Je vous relis. Le même jour, deux disciples faisaient route vers un village appelé Emmaüs, à 2 heures de marche de Jérusalem, et ils parlaient entre eux de tout ce qui s'était passé. Or, tandis qu'ils s'entretenaient et s'interrogeaient, Jésus lui-même s'approcha et il marchait avec eux. Mais leurs yeux étaient empêchés de le reconnaître. Jésus leur dit, De quoi discutez-vous en marchant? Alors ils s'arrêtèrent, tout tristes. L'un des deux, nommé Cléophas, lui répondit, Tu es bien le seul étranger résidant à Jérusalem qui ignore les événements de ces jours-ci. Il leur dit, Quels événements? Ils lui répondirent ce qui est arrivé à Jésus de Nazareth, cet homme qui était un prophète puissant par ses actes et ses paroles devant Dieu et devant tout le peuple. Comment les grands prêtres et nos chefs l'ont livré, ils l'ont fait condamner à mort et ils l'ont crucifié. Nous espérions que c'était lui qui allait délivrer Israël, mais avec tout cela, voici déjà le troisième jour qui passe depuis que c'est arrivé. À vrai dire, des femmes de notre groupe nous ont remplis de stupeur quand dès l'aurore elles sont allées au tombeau, elles n'ont pas trouvé son corps, elles sont venues nous dire qu'elles avaient même eu une vision des anges qui disaient qu'il est vivant. Quelques-uns de nos compagnons sont allés au tombeau, ils ont trouvé les choses comme les femmes l'avaient dit, mais lui, ils ne l'ont pas vu. Il leur dit alors, Esprit sans intelligence, comme votre cœur est lent à croire tout ce que les prophètes ont dit. Ne fallait-il pas que le Christ souffrît cela pour entrer dans sa gloire? Et, partant de Moïse et de tous les prophètes, il leur interpréta dans toute l'Écriture ce qui le concernait. Quand ils approchèrent du village où ils se rendaient, Jésus fit semblant d'aller plus loin, mais ils s'efforcèrent de le retenir. Reste avec nous, car le soir approche et déjà le jour baisse. Il entra donc pour rester avec eux. Quand il fut à table avec eux, ayant pris le pain, il prononça la bénédiction, et l'ayant rompu, il le leur donna. Alors leurs yeux s'ouvrirent, et ils le reconnurent, mais il disparut à leur regard. Ils se dirent l'un à l'autre, Notre cœur n'était-il pas brûlant en nous tandis qu'il nous parlait sur la route et nous ouvrait les Écritures? À l'instant même, ils se levèrent et retournèrent à Jérusalem. Ils y trouvèrent réunis les 11 apôtres et leurs compagnons qui leur dirent, Le Seigneur est réellement ressuscité, il est apparu à Simon-Pierre. À leur tour, ils racontaient ce qui s'était passé sur la route et comment le Seigneur s'était fait reconnaître par eux à la fraction du pain. Alors, agir ou s'abandonner, est-ce que je peux m'appuyer sur la providence? Je pensais à ces disciples d'Emmaüs à la fin, parce que, bon, on a réfléchi, on a apporté, enfin, j'ai essayé de vous apporter quelques réponses techniques. Je peux vous dire très joliment, il faut agir comme Marthe, il faut s'abandonner comme Marie, c'est très bien. Je peux vous dire que c'est une sorte de maxime jésuite. Vous savez, il faut tout faire comme si tout dépend de Dieu et rien de vous. Il faut tout faire comme si tout dépend de vous et rien de Dieu. Bon, c'est très bien. Une bonne réponse jésuite. Et à la fin.

Ce bonhomme qui est avec eux, il lui raconte. Et ils lui disent quand même quelque chose. Ils lui disent ce qui se passe, ils lui expliquent. Et puis ils se laissent enseigner. Jésus leur parle. Jésus ouvre leur intelligence, ouvre leur cœur à l'intelligence des Écritures. Et puis ils persévèrent parce qu'ils lui disent, bah, reste avec nous, reste avec nous. Et puis finalement, ils le reconnaissent à la fraction du pain. Le Seigneur Jésus se laisse reconnaître à la fraction du pain. Et alors, ils se rendent compte que quelque chose s'est passé, ils peuvent revenir et annoncer l'évangile. C'est un peu mystérieux cette manière-là, mais quand nous nous prions, j'ai trouvé ça, cette belle phrase chez un théologien qui a beaucoup réfléchi à la question de la providence, mais quand nous nous prions, ce n'est pas Dieu qui répond à nos prières, mais c'est davantage nos prières qui répondent à son appel. Les disciples d'Emmaüs, ils sont disciples. Le Seigneur les a appelés déjà. Vous voyez? Alors, quand ils le prient d'une certaine manière, ils honorent le premier appel qui a été mis dans leur cœur. La manière concrète qu'a Dieu d'agir dans l'histoire, qui est traversée par le mal, s'éclaire autour de la figure du juste, de celui qui souffre. Au plus haut degré, évidemment, c'est la passion du Seigneur. Et aussi dans la vie des saints, parfois dans nos vies. Tout à l'heure, Don Louis Hervé à la messe vous invitait à faire cette expérience de la rencontre du Père en Jésus. Et c'est cette expérience qui pourra vous conduire à agir comme des fils, comme des filles de Dieu, à vous abandonner aussi comme des enfants de Dieu, et à être très sûr, très très sûr, que la providence de Dieu nous conduit, que le Seigneur se révèle à nous, même dans l'épreuve. Spécialement lorsque nous le prions, spécialement lorsque nous le prions, et lorsque nous désirons avec tout notre cœur, comme ces disciples d'Emmaüs, à un moment qui commence à brûler, le moment où nous désirons vraiment le Christ dans nos vies.

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2: Les doigts de la femme parfaite s'ouvrent en faveur du pauvre. Elle tend la main au malheureux. Proverbe 31, 20.

La première phrase du programme, du thème de notre festival marial, c'est « D'un amour éternel, je t'ai aimé ». Et ça tombe bien d'ouverture, d'ouvrir ce festival avec la fête de Saint-Benoît de Clairvaux, Bernard de Clairvaux, qui a été un chantre exceptionnel de l'amour. Comme le disait la première lecture, tirée du Siracide, il s'est abreuvé auprès de la sagesse de Dieu et il a découvert la beauté de l'amour. Nous possédons de lui une splendide homélie qui est d'ailleurs retenue pour l'office des lectures lors de sa fête, où il célèbre la gratuité de l'amour. Dieu nous aime.

même gratuitement et nous sommes appelés à l'aimer lui et aussi à nous aimer les uns les autres gratuitement. L'amour est gratuit par nature, en tout cas par vocation. Il y a une série de choses que nous faisons quotidiennement et qui sont très importantes, mais qui sont faites en vue d'autre chose. Par exemple, si vous aimez cuisiner, c'est très très bien, mais vous cuisinez pas uniquement pour cuisiner, vous cuisinez également pour préparer un repas qui sera apprécié par vos hôtes. Si vous balayez la maison, c'est en vue de la rendre plus propre, mais vous ne balayez pas simplement pour le plaisir de balayer. Tandis que l'amour, lui, se suffit à lui-même. On aime pour aimer. Il n'y a pas de raison d'autre. Et même s'il y en avait, on pourrait reprendre le mot de Pascal. Le cœur a ses raisons que la raison ne connaît pas. L'amour est gratuit par nature. On aime pour aimer. On n'aime pas pour autre chose que aimer. La gratuité de l'amour de Dieu. Dieu n'avait pas besoin de créer le monde, de faire exister le monde pour être enfin un Dieu d'amour. Non, il était déjà amour à l'intérieur de lui-même. C'est le sens de la Trinité. Trois personnes, mais qui ne font qu'un seul même être, un seul même Dieu. Où l'amour est totalement relationnel, gratuit, l'amour du Père pour le Fils, du Fils pour le Père, du Père et du Fils pour l'Esprit-Saint, et inversement. Très peu de philosophes et de théologiens en dehors de la foi chrétienne ont découvert cela. Beaucoup ont pensé que Dieu ne pouvait pas être Dieu sans faire exister un monde. Et donc, la création avait un sens utilitaire. J'ai consacré, un peu bêtement peut-être, 4 ou 5 années de ma vie à étudier un philosophe allemand qui s'appelait Hegel et qui pensait que l'amour que Dieu est se nourrit des possibles que par la création. Sans la création, il ne serait pas un Dieu d'amour. Peu de philosophes, peu de même de théologiens ont compris cela en profondeur. Et ce qui vaut pour Dieu vaut aussi pour nous. Dieu nous aime parce qu'il nous aime, parce qu'il a fait librement le choix de nous aimer. Il ne nous aime pas pour en tirer un avantage, il nous aime pour que nous existions et que nous ayons le bonheur de l'aimer en retour. Vous avez entendu dans l'évangile de Jean comment Jésus insistait sur la communion qui doit exister entre Dieu et nous, entre le Père et lui, dans l'Esprit-Saint. Et le Seigneur désire que nous l'aimions gratuitement, pas pour obtenir un bénéfice, pas pour paraître bien à l'égard du monde, sinon nous serions tous des tartuffes ressuscités si nous cherchons à plaire à Dieu prétendument, mais pour notre intérêt. L'amour de Dieu est gratuit. Et l'amour qui doit régner aussi entre nous doit être idéalement gratuit. Un homme ne doit pas épouser une femme
simplement pour y gagner quelque chose. Il doit l'aimer, et il l'aime, si tout va bien, pour elle-même, sans autre raison, parce que c'est toi et parce que c'est moi. Cette gratuité est si importante dans toute notre vie. L'amour gratuit pour Dieu, parce qu'il vaut la peine. Ça vaut la peine de prier, ça vaut la peine de perdre du temps gratuitement, rien que pour être avec lui, rien que pour reconnaître qu'il nous aime le premier. Et le véritable amour humain est celui qui se donne sans exiger un retour. Et on ne peut pas acheter l'amour, on ne peut pas l'exiger d'une personne, on ne peut pas dire à quelqu'un « je veux que tu m'aimes ». Ça ne peut être qu'un don gratuit de la part de l'autre et aussi de la part de nous-mêmes. Eh bien, en célébrant l'Eucharistie, en ouvrant notre festival par l'Eucharistie, nous l'ouvrons par le centre, car l'Eucharistie est le résumé, le concentré, le cœur de tout amour. C'est l'amour fait chair qui se rend sensible à nous. Si vous connaissez le curé Tarse, vous savez que il avait un amour pour l'Eucharistie, nous sommes en train de la célébrer, un amour sans faille, extraordinaire. Et on rapporte qu'un jour, il était en train de prêcher et tourné vers le peuple pour prêcher, mais ayant le tabernacle derrière lui. Et il était comme envahi par cette présence de l'amour de Dieu. Il ne pouvait plus continuer. Il ne pouvait plus dire que « il est là, il est là, il est là ». Et cette répétition était plus éloquente que de longs discours. Il est là. Et les paroissiens d'Ars finissaient par croire que vraiment Jésus est présent avec tout son amour dans l'Eucharistie. Quand j'étais supérieur de séminaire, on chantait souvent un chant inspiré de cela, de la beauté de l'Eucharistie. Il est là dans le sacrement de son amour. Il est là, celui qui...

Eh bien, merci, Seigneur, d'être là dans l'Eucharistie avec tout ton amour pour nous et infuse en nous un amour qui ressemble un peu au tien. Amen.

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2: Honore ton père et ta mère. Matthieu 19, 19.

Alors, chers amis, merci de m'accueillir dans ce très beau lieu. Merci à Thérèse, à nouveau, de nous conduire sur les sommets. Notre seul sommet à tous, notre seul rocher, notre seule force, c'est la personne du Christ. C'est Jésus-Christ, notre Sauveur. L'autre jour, je discutais avec un homme assez connu, un ancien ministre, et on est arrivé ensemble à la conclusion qu'il y avait dans la vie deux types d'hommes. Deux types d'hommes. Il y a ceux qui croient que le Christ est le Fils de Dieu, et il y a ceux qui ne croient pas. Les deux sont éminemment à être respectés. Mais si on croit que le Christ est le Fils de Dieu, alors on le croit vraiment. Ce n'est pas simplement une réflexion religieuse, culturelle. C'est vraiment que le Christ est notre rocher. Et Thérèse a cette phrase emblématique qui vient comme nous redonner tous une confiance qui nous emmène au large. Hein? N'arrêtez pas de prier Jésus. La confiance en lui fait des miracles. N'arrêtez pas de prier Jésus. La confiance en lui fait des miracles. Mais des miracles concrets, pas des miracles abstraits. Donc c'est sur ce chemin de la mise au large de notre vie, une mise au large confiante, certainement guérissante aussi, que nous sommes invités à vivre ce matin. La miséricorde du Christ se déploie dans notre vie parce que son œuvre en nous refait nos forces, stimule notre foi, fortifie notre fidélité et instaure la confiance. Trois mots qui ont la même racine, foi, fidélité et confiance. Alors tout cela, nous allons le méditer ensemble de quatre manières, en balisant quelques petits points un peu psychologique, puisque notre époque est friande de psychologie, parce que ça permet l'application concrète dans la vie, quelques repères anthropologiques, bien sûr, Thérèse de Lisieux, inévitablement, car elle a vécu ce dont nous parlons, et ensuite, comme une invitation plus synthétique à structurer notre vie dans un triple mouvement de vie. Voilà. Comment trouver cet équilibre frontal, fondamental et permanent pour que notre vie n'aille pas d'un excès à l'autre, mais se structure sur des bases stables qui nous donnent envie de vivre et de faire vivre les autres. Alors, pour commencer, d'abord une petite histoire que j'aime bien pour mettre en évidence le sens de notre intervention ici, qui est vraiment porté par la gratuité de l'amour de Dieu. Un jour, un prédicateur, c'est une histoire vraie, avait été invité pour une prédication qu'il croyait devant une assemblée nombreuse. Alors, le voilà qui arrive, et malheureusement pour lui, ou heureusement pour lui, voilà que l'assemblée, il n'y avait qu'une personne. Alors il s'est dit, qu'est-ce que je fais ? Je me suis déplacé pour une personne. Alors, ma vie de prédicateur, c'est une vie pour l'annonce du Christ, qu'il y en ait 10 000 ou une, c'est la même chose. Alors le voilà qui prêche, et la personne était au milieu de l'assemblée, qui prêche avec détermination. Et à la fin, voilà, il a terminé, la personne se lève et s'approche du prédicateur. La personne se lève, donc vient le voir et lui dit « Ah, vous aviez l'air vraiment convaincu, mais je suis sourd, j'ai rien entendu. » Tout cela pour dire que notre vie, on passe de succès apparent et aussi en échec apparent, mais le Seigneur
par des événements, soit extérieurs ou soit intérieurs, nous emmène sur un chemin de crête qui, ultimement, est le même pour tous. Est le même pour tous. C'est-à-dire de vivre gratuitement, de faire les choses gratuitement. Et l'on ne fait les choses bien gratuitement que si la grâce nous porte. La grâce, c'est la gratuité de Dieu qui se communique. Et donc, c'est la présence. Et l'Église a comme concentré cette conviction dans cette phrase. Hein, il nous faut constamment repartir du Christ. Il faut que la grâce prenne la première place. Ce que Thérèse d'Avila dit, mais ça, c'est la seconde conversion de la vie. Et vous qui êtes des fidèles du Seigneur, le Seigneur nous emmène progressivement vers cette seconde conversion qui est celle de mettre le Christ à la première place, concrètement. Et que vraiment la présence du Christ meuve notre existence. Voilà. N'arrêtez pas de prier Jésus. La confiance en lui fait des miracles. Et cette prière inlassable de Jésus, c'est comme la prise de possession positive du Christ sur notre vie, où le Christ prend sa vraie place, la première. Alors, je ne sais pas s'il y a des Corses. Il y a des Corses ici ? Il y a des Corses. Ah. Alors, je vais raconter une histoire corse. Une histoire corse. C'est un jour dans le sud de la Corse, un père, juste avant Noël, vient voir son fils. Il dit, mon fils, c'est bientôt Noël, il va falloir que tu demandes un cadeau à Jésus. Alors, il dit, tu vas dans ta chambre et tu prends une carte postale et tu me la ramènes. Qu'est-ce que tu veux demander à Jésus ? Et le petit garçon se met à sa table. Bon, il commence à écrire. Il prend la carte, il déchire la carte et il laisse passer le temps. Alors, son papa revient le voir. Il dit, mais alors, tu as écrit ? Non, j'ai pas envie d'écrire à Jésus. Alors le père, un petit peu ferme, lui dit, tu prends une carte postale et tu vas écrire à Jésus. Le petit garçon obéissant se met à sa table et s'en va prendre le crayon. À nouveau, il refuse et son père vient, il lui dit non. Un Corse qui ne connaît pas la personne à qui il s'adresse, il n'écrit pas à la personne. Bon, le père est un petit peu gêné, mais il lui demande quand même une troisième fois. Alors l'enfant obéissant, et à ce moment-là, l'enfant a une idée de génie, qui pense être de génie pour lui. Il est tout seul, il regarde à droite, il regarde à gauche, il voit dans le coin de sa chambre une statue de la Vierge. Alors tout fier, il va dans le coin, il prend la statue de la Vierge, il va dans son armoire, il prend une serviette, il met la statue de la Vierge dans la serviette. Sous son lit, il y avait des cordes. Il prend les cordes et il serre et il cache la statue emmaillotée par la serviette dans les ficelles sous le matelas de son lit. Il s'en revient tout fier à sa table de travail et commence à écrire « Jésus, si tu veux revoir ta mère pour Noël, je voudrais ceci, ceci et cela. » Voilà, alors... Ça, c'est ce qu'il ne faut pas faire. Ou c'est ce qu'il faut apprendre aux enfants à ne pas faire. Parce que qu'est-ce qui porte l'attitude ? Vous voyez, cette attitude-là, c'est l'attitude de marchandage. Et notre vie... avec Jésus, elle est faite de ce marchandage-là, un peu, beaucoup, passionnément, à la folie, ou pour certains, pas du tout. Mais nous sommes comme portés à vouloir marchander avec le Seigneur. Avec Dieu, on ne marchande pas.
C'est la grâce ou rien. La grâce nous suffit. Certains grands maîtres spirituels du XXe siècle diront « la grâce peut davantage, toujours davantage ». La grâce est suffisante, diront les théologiens. Elle est prévenante, elle prépare, et elle est sanctifiante, elle accomplit. Mais si la grâce n'est pas au commencement et à la fin, notre être est comme un être qui s'est durci et dans un rapport de force avec Dieu, nous voulons obtenir ce que nous voulons. Et ce rapport de force se répercute dans les relations affectives, dans les relations de travail, dans toute forme de relation. Et c'est la rupture de confiance. Voilà. C'est la rupture de confiance. Seule la confiance fait des miracles, dit Thérèse. Et cela parce que Jésus a déposé en nous le germe de la gratuité, qui est le germe du climat de la vie éternelle, par le nouvel arbre de vie qui est sa croix salvifique, la croix du Christ, vraiment. Alors, un grand théologien du XXe siècle, le cardinal de Lubac, reprend cette idée-là, pas forcément l'histoire corse, mais reprend cette idée-là de la manière suivante. À la fin de son grand livre, Le mystère du surnaturel, dans l'annexe 2, il dit, voilà, la seule chose qu'un chrétien dans sa vie doit exiger, c'est de ne rien exiger. Il doit exiger de lui-même de ne rien exiger de Dieu et donc des autres. Ne rien exiger. Ce rapport dominant-dominé est exclusif dans la relation à Dieu. Et ce refus se répercute profondément dans la vie sociale, et particulièrement dans la vie amoureuse, au sein du couple, dans la vie de famille. Ne pas instaurer ce rapport de force, même s'il doit y avoir des limites claires, mais un rapport de confiance qui engage chacun au cœur de l'accueil de la fragilité de l'autre. Et on va voir ce que ça veut dire pour Thérèse, la fragilité, car elle était fragile. Nous y reviendrons. Alors, on va développer ces idées en quatre points, comme je l'ai un peu annoncé. D'abord, un petit point de psychologie de base. Bon. Alors, on est tous d'accord, on est tous de bonne volonté. Vraiment, on est tous de bonne volonté, j'en suis persuadé. Mais dans notre vie, nous rencontrons des écueils, nous rencontrons des blessures. Alors, face à nos blessures, nous avons deux possibilités. Nous avons donc une alternative. Face à une blessure, soit au cœur de la blessure, mon aspiration à aimer et à être aimé. Et comme galvaudé, alors j'insère le doute. Tu m'as fait ceci, alors je doute de l'amour. Ou soit au cœur de la blessure peut être un tremplin d'amour. Tu m'as aimé, tu m'as blessé, et bien moi je vais t'aimer davantage. Au cœur de la blessure, nous sommes donc devant un choix dont souvent les plus jeunes, concentrent l'exemple en emblématique. Nous, on est prêtre, je suis prêtre, et il m'arrive, il y a une jeune fille qui vient, mon père, il est parti. Alors on fait un peu l'idiot, il est parti, et elle pleure, il est parti. Alors au bout d'un quart d'heure, C'est dur, il est parti. Oui, il est parti. Alors, il est parti et... Qui ça, il est parti? Ah, oui, alors elle se réveille. Oui, mon ami est parti. Ah, et tu l'aimais, ton ami? Oh, vous ne pouvez pas savoir comme je l'aimais. Je l'aimais. Et, on laisse passer un peu l'émotion, on écoute, on accueille, très bien. Et au bout de...
20 minutes, une demi-heure, hein, seulement pour donner des indications temporelles. On pose la question qui va réveiller un peu la personne, mais tu l'aimais? Ah oui, je l'aimais. Mais tu l'aimais pour qui? Alors là, souvent, la personne, elle lève la tête. Elle se dit, ça va mal se terminer pour moi. Oui, je l'aimais. Tu l'aimais pour qui? Pour toi ou pour lui? Alors elle se dit, si je dis je l'aimais pour moi, il va me dire espèce d'égoïste. Et donc je réponds, elles répondent tous, je l'aimais pour lui. Et à ce moment-là, le prêtre dit cette phrase fatidique, si tu l'aimais pour lui, continue à l'aimer. Laisse-le partir. Continue à l'aimer en le laissant partir. Et donc il y a, voyez, par rapport, on a tous été amoureux jeunes. On a tous eu nos petites blessures d'amour de jeunesse. Et en fin de compte, ces amours de jeunesse peuvent être des tremplins de l'amour véritable. À savoir, au cœur même de ces blessures qui peuvent être très grandes, et qui peuvent être des blessures aussi très profondes, mais qui peuvent être aussi des petites blessures, il y a comme l'invitation à aimer l'autre gratuitement. Et où je l'aime pour lui, où j'accepte de ne pas avoir de prise sur lui. Et j'accepte donc de le laisser partir vers l'amour que lui conçoit être le plus grand. Car si on réagit en mettant la suspicion à l'amour, et non pas la confiance à l'amour, il y a deux grandes conséquences. La première conséquence, c'est l'endurcissement. Et la deuxième conséquence qui découle de la première, c'est l'isolement. Si j'insère le doute au cœur de l'amour, je finis par m'endurcir et m'isoler. Et je rentre dans ma bulle. Alors, voyez, revenons à la racine. Au cœur de la blessure, est-ce que je ferme le cœur ou est-ce que j'offre le cœur? Et bien sûr, seul le Christ peut être le chemin de ce cœur ouvert au cœur même de la plus grande des blessures. Ce cœur qui est offrande. Il y a douleur, mais il y a offrande. Ce que les philosophes, à travers la figure de Platon, disent, hein, ce cœur fermé qui isole, ce cœur ouvert qui unit. Ce cœur ouvert qui unit. Ne fermons pas notre cœur. Laissons ce cœur être ouvert, parce qu'il sera ouvert d'abord à la miséricorde de Dieu, ouvert à sa grâce, toujours la grâce d'abord. Et ensuite, il sera peut-être douloureusement ouvert à la personne aimée, mais toujours ouvert à Dieu, toujours ouvert aux autres, toujours ouvert au cœur d'une fragilité offerte et non pas d'une force apparente avec un cœur fermé. Alors, voilà pour cet élément psychologique que l'on peut synthétiser de la manière suivante. Si l'on n'est pas responsable des blessures que l'on a subies, si l'on n'est pas responsable souvent des blessures que l'on a subies, on est responsable de la manière dont on choisit de réagir aux blessures. Et bien sûr, humainement, il y a des douleurs qui sont insupportables, qui sont très douloureuses. Mais c'est là, au cœur même de la plus grande douleur, que s'inscrit aussi le plus grand cheminement de la vie, de l'émergence de notre être spirituel, à savoir de mettre le Christ, de mettre l'arbre de vie du Christ au cœur même de notre blessure, pour lui ouvrir un chemin de vie. Alors, voilà pour l'élément psychologique. Maintenant, deuxième point, considérons un élément d'anthropologie. Aujourd'hui, vous voyez, nous sommes dans une société contemporaine, fortement marquée par l'individualisme et portée par un climat ambiant qui est
une anthropologie individualiste qui va très bien avec le système économique et libéral, qui s'inscrit d'une anthropologie de type anglo-saxonne, avec Bateman, avec Stuart Mill, c'est-à-dire une anthropologie qui dit que l'homme va bien lorsque l'homme éprouve du plaisir et lorsque l'homme rejette de la souffrance. Voilà l'anthropologie sous-jacente qui surfe dans les images des médias, les images publicitaires. Il faut se faire du plaisir, et je suis un homme accompli si je me fais du plaisir. Cela ne correspond pas à l'anthropologie chrétienne. L'anthropologie chrétienne, on va essayer de la résumer à très grands traits. On pourrait la définir de deux manières. Il y a une partie en nous agitée. Hein, ça bouge parfois. Certains ont parfois des humeurs. Certains ont parfois des émotions très fortes. Et il y a une partie en nous stable, calme. Toujours calme, si on veut. Toujours calme. Alors, la partie agitée. Bon, on a d'abord un corps, très bien. Mais on a en nous des puissances qu'on appelle instables. Enfin, quatre puissances instables. Quatre puissances instables qu'on ne peut pas parfaitement contrôler. D'abord, c'est l'imagination. On a souvent, parfois, une puissance plus féminine. Voilà, l'imagination. Un petit détail, et pouf, il y a un tableau. Il y a des émotions qui sont... Un petit détail, et pouf, c'est parti. Essayez de ne rien imaginer. Et c'est reparti. On ne peut pas ne rien imaginer. L'imagination est une puissance positive, mais instable, et elle devient négative lorsqu'elle part dans l'imaginaire. Mais l'imagination, c'est la capacité de prendre du recul sur le réel pour le projeter dans une nouvelle dimension, soit dans l'avenir, soit dans le passé, mais de relire notre histoire. N'essayez pas de contrôler votre imagination. Enrichissez-la. Attention à qu'elle ne devienne pas de l'imaginaire. Deuxième puissance instable, c'est la mémoire des souvenirs. Essayez de ne vous souvenir de rien, vous allez voir, ça va revenir. Vous êtes à la prière, vous êtes à Lisieux, vous voulez une demi-heure de silence, et vous avez toute votre vie qui vous remonte. Voilà, puissance instable. Tiens, juste pour se connaître. Troisième puissance instable, c'est l'affectivité. Alors là, chez certains, c'est les montagnes russes. Voilà. Et ça va très vite, ça change d'humeur en humeur. Voilà. Mais ouais, on a une capacité d'affect, c'est-à-dire d'orienter notre capacité d'amour, cette passion d'amour, hein, c'est une passion l'amour, vers un bien, et en même temps, on est tenté de fluctuer dans l'orientation de notre cœur vers ce bien, de le rejeter. Voilà. Nous avons une affectivité flottante. Voilà. Et quatrième puissance instable, c'est notre sensualité. Nous avons des sens extérieurs, nous avons des sens intérieurs qui, se mélangeant à notre affectivité et se mélangeant aux souvenirs et à l'imaginaire, font parfois des feux d'artifice dans la tête, n'est-ce pas? Voilà. Ça nous arrive à tous. Donc, nous avons des choses qui bougent en nous, qui bougent tout le temps, et c'est fatigant. Et en même temps, c'est étonnamment de richesse. Voilà. Alors, je vous ai dit, axiome, ces puissances-là, elles sont données, elles sont instables, on ne peut pas les contrôler parfaitement. On peut les orienter, leur donner une direction. Vous voyez, les orienter sur un chemin. Et on les oriente sur un chemin qui est triple. Et là, c'est les puissances stables, la stabilité, la permanence de la stabilité, si on le choisit. Donc ces trois puissances stables, dans une perspective d'anthropologie augustinienne, hein, de saint Augustin, sont les suivantes. Hein. C'est d'abord l'intelligence.
On peut toujours, en réfléchissant, déterminer ce qui est vrai de ce qui est faux. Ce qui est vrai est vrai, ce qui est faux est faux. Dans notre société aujourd'hui, qui est une société non pas athée mais agnostique, on rejette la vérité dans la sphère privée. La vérité existe peut-être, mais on ne peut pas vraiment, dit-on, la connaître. Donc c'est à chacun de se construire sa vérité. L'Église, non, il y a une vérité et elle est objective. Et c'est le droit qui va objectiver cette vérité. Donc par notre intelligence, nous pouvons être en vérité avec nous-mêmes et en vérité avec les autres. Même si parfois ça prend l'apparence d'un côté un petit peu rustre, parce qu'il faut dire les choses clairement. Voilà. La vérité. La vérité, elle choisit quoi ? Elle choisit un bien. Elle reconnaît un bien. Ce qui meut notre intelligence, c'est l'attirance d'un bien. La vérité du bien. Parce que le bien va nous donner le bonheur, et ce bonheur va nous rendre bons. Faire le bien fait du bien. Faire le bien fait du bien. Et donc, notre volonté va choisir ce bien, éclairé par l'intelligence. À nous de le vouloir vraiment, ce bien. Oui, Maurice Blondel, que j'aime beaucoup comme philosophe, met en évidence une question qui est la première question dynamique, très moderne. Qu'est-ce qu'on veut vraiment ? Que voulons-nous vraiment dans notre existence ? Mais vraiment, à la fois en vérité, mais avec toute notre volonté. Est-ce que nous voulons vraiment le Christ ? Ou est-ce que nous voulons un peu de poudre du Christ ? Un peu de maquillage du Christ ? Ou est-ce que nous voulons vraiment, voyez, devenir, comme le dit l'Épître aux Éphésiens, est-ce que nous voulons devenir des fils de Dieu ? Parce que nous sommes faits pour cela. En lui, il nous a choisis avant la création du monde pour que nous soyons dans l'amour saint et irréprochable sous son regard. Il nous a d'avance destinés à devenir pour lui des fils par Jésus-Christ. Voilà. Être fils de Dieu. Voilà. Être des fils du Père. Vous voyez, cette session est sous la présence du Père. Voilà. Pour aller au Père, c'est par le Fils. Seul le Fils nous indique le Père. Et pour aller au Père par le Fils, il nous faut être fils du Père, par le Christ. Il nous faut donc être intimement unis au Christ, profondément unis à lui. Et, alors, je reprends ma petite anthropologie, quatre puissances instables, hein, l'imagination, la mémoire des souvenirs, l'affectivité et la sensualité. Trois puissances stables, l'intelligence, la volonté, et maintenant, la mémoire de l'être. Au cœur même de notre existence, nous avons un lieu d'une dignité ineffaçable. Nous sommes profondément dignes, c'est-à-dire nous sommes créés par Dieu, pour sa ressemblance. Et ça, ça nous colle comme à la peau. Ça fait partie de notre identité. Nous sommes prédestinés à être des fils. Ça veut dire en langage simple, nous sommes prédestinés à vivre dans une proximité incroyable avec Dieu. Voilà l'anthropologie chrétienne. Des choses qui s'agitent, qui doivent être orientées par ces puissances stables en nous, vers le Christ. Voulons-nous vraiment le Christ ? Alors, voyons maintenant Thérèse de Lisieux. Et Thérèse de Lisieux va synthétiser ces deux premiers points que nous avons évoqués. Car Thérèse de Lisieux, c'est pas l'histoire d'une petite fille super forte. C'est l'histoire d'une enfant blessée, profondément blessée, comme beaucoup de nos contemporains. C'est pour ça qu'elle est tellement, tellement d'actualité. D'ailleurs, au moment où on a voulu l'introniser, docteur de l'Église, il y a eu toute une
un ensemble de théologiens qui ont refusé qu'on reconnaisse à Thérèse de Lisieux le titre de docteur de l'amour, docteur de l'Église, en raison même de sa fragilité psychologique. Mais l'Église a, dans son autorité, dans son discernement, a mis en évidence que ce n'est pas la structure psychique qui est la mesure de l'amour, c'est l'amour de Dieu qui mesure notre équilibre psychologique, qui va l'orienter, qui va l'accomplir. Alors, quelques éléments donc complémentaires. Thérèse est née dans un climat de mort. Alors, entendez bien, je parle surtout aux mamans. Thérèse, un an avant la naissance de Thérèse, Thérèse a perdu une petite sœur. Je vous demande comment s'appelait cette petite sœur que Thérèse a perdue. Elle s'appelait Thérèse. Thérèse de Lisieux a pris la place de Thérèse décédée. Thérèse a pris la place d'une morte. Aujourd'hui, on ne ferait jamais ça, absolument jamais ça. Comme si un enfant pouvait être remplacé par un autre enfant. Voilà. Thérèse a pris donc la place d'une morte. Et toute la petite enfance de Thérèse est comme traversée par cette ambiance de mort. On savait que Madame Martin, Zélie Martin, était très angoissée d'avoir peur de perdre un nouvel enfant, la dernière née des Martin. Et l'on sait, et ça c'est seules les mamans peuvent le dire, mais quand on a fait une fausse couche, qu'on a perdu un enfant, la grossesse suivante, elle est forcément un peu ou beaucoup angoissée. Alors, à la naissance, Thérèse refuse de vivre. Thérèse refuse le sein de sa mère. Thérèse ne veut pas de sa mère. On est obligé de la placer en urgence chez une nourrice qui s'appelle Rose. Alors quand vous comprenez que Thérèse veut faire pleuvoir des pluies de roses sur la terre, les psychanalystes, ils adorent ça. Vous voyez, c'est Rose qui a sauvé la vie de Thérèse. C'est Rose qui a redonné la vie à Thérèse. Alors au bout d'un an, la petite Martin, elle revient à la maison. Voilà. Mais voilà, quelques temps après, c'est maintenant Madame Martin qui meurt. Et Thérèse de dire, très consciente, en face du cercueil, j'étais là à pleurer. Je voulais crier ma douleur et personne ne prenait soin de moi pour m'écouter. Elle a porté la petite Thérèse. Elle a pris sur elle. Voilà. Alors, cette séparation, blessure de séparation, ce que les psychologues diront chez Thérèse, blessure d'abandon. La petite Thérèse est traversée par une blessure profonde d'abandon et entendez déjà en écho souffrance d'abandon et petite voix de l'abandon. La voix d'enfance, c'est la voix de l'abandon. Elle a renversé complètement sa blessure. On va en parler. Mais continuons avec ses blessures d'abandon. Thérèse choisit une nouvelle mère, la sœur aînée, Pauline. Pauline rentre sans le dire, alors qu'elle avait promis à Thérèse de lui dire. Sans le dire à Thérèse, elle rentre au Carmel. Troisième mère qui disparaît. Marie, quelques années après, même chose. Quatrième mère qui disparaît. Alors, comme je vous l'ai dit rapidement, la petite Thérèse, elle est comme fragilisée. Elle est fragile par cette blessure d'abandon. Elle se sent abandonnée. Et quelques années après, ça se verra très, très concrètement. D'abord, elle est au bord de la mort. Et c'est là où la Vierge, une nouvelle mère, lui sourit. Elle est traversée par des convulsions, quasi psychotiques, délirantes. Et au bord de son lit, il y a la Vierge au sourire. Elle voit
la mère qui lui sourit, elle a trouvé sa mère. Entre-temps, M. Martin a fait dire par sa sœur Céline des messes à Notre-Dame des Victoires à Paris. Et voilà, c'est la victoire d'une résurrection. La petite fille retrouve l'équilibre. Quelques années après, pour mettre en évidence la structure fragile de Thérèse, c'est à l'école. Thérèse était première de classe, sauf en mathématiques. Elle était première de classe. Elle écrivait très bien, etc. Mais dès que sa sœur Céline ne l'a plus accompagnée à l'école, Thérèse a été incapable d'aller à l'école toute seule. Alors M. Martin s'est résolu de faire l'école au Buissonnet. Et donc Thérèse a fini sa scolarité à la maison. Lorsque un de vos enfants ne peut plus aller à l'école, c'est grave. Il y a quelque chose qui ne va pas. Alors qu'est-ce qui va ? On connaît la suite. On sait que Thérèse va faire l'expérience donc d'un renversement clair, d'une grâce qui va l'envahir au cœur même de sa blessure. Voilà. Et entendez bien à nouveau en écho cette phrase de Thérèse, hein. C'est Jésus qui va l'envahir, la présence de Jésus, au cœur même de sa blessure. N'arrêtez pas de prier, Jésus, la confiance en lui fait des miracles. Alors, quelques citations de Thérèse. Ma confiance était si grande que je ne cessais pas d'espérer. Comment ma confiance aurait-elle de bornes ? Je m'élève vers le bon Dieu par la confiance et par l'amour. J'ai une si grande confiance en lui qu'il ne pourra pas m'abandonner. Je remets tout entre ses mains. Je remets tout. Tout mon cœur blessé, je remets tout mon péché, je remets toutes mes limites, je remets tous mes soucis. Moi qui étais abandonné, je m'abandonne. Magnifique chemin de reconstruction, de réconciliation. La petite fille abandonnée, voilà. Voilà qui fait de Thérèse vraiment une sainte moderne. Dans un monde marqué à nouveau par l'individualisme, où la protection familiale a comme par beaucoup d'endroits éclaté, et donc des blessures se sont ajoutées à la vie, voilà, la confiance en Jésus a restauré en Thérèse ce chemin de la vie. Et elle qui dira plus tard, dès que j'ai compris cela, tout cela, j'ai commencé à avancer à pas de géant. Elle ne prenait pas appui sur elle. Elle ne prenait pas appui sur elle. Elle prenait appui sur quoi ? Sur sa faiblesse. Sur sa faiblesse. Vous voyez, un grand philosophe contemporain, Paul Ricoeur, définit l'homme comme un être faillible. L'homme structurellement est construit et il peut chuter, il peut tomber, il peut se tromper. Et Thérèse peut ajouter à la conviction de Paul Ricoeur, hein, l'homme est un être fragile, mais il peut toujours être relevé. L'homme est un être fragile, mais il peut toujours être relevé. Entendez bien ce qu'elle dit, c'est ma faiblesse qui fait toute ma confiance. Alors voyez, c'est pas une faiblesse avec une relecture psychologique froide sur la connaissance de ces mécanismes, voilà. C'est parfois ça un peu la limite de la psychologie, cette lucidité. On pourrait dire que la psychologie a besoin d'être éclairée par la vie spirituelle, pour mettre en évidence que la conscience de nos fragilités peut être ouverte à un chemin d'espérance, de vie, parce que Christ est là. C'est ma faiblesse qui fait toute ma confiance. Alors les théologiens aiment beaucoup cela. Vous savez qu'il y a une grande hérésie dans le monde chrétien que l'Église a combattu longtemps et qu'elle continue à combattre, ce qu'on appelle l'hérésie
pélagienne. L'hérésie pélagienne, qui peut être très française aussi, c'est de dire, il faut d'abord que je m'appuie sur moi, avant de m'appuyer sur Dieu. Hein ? Il faut d'abord s'occuper de soi-même, et après on s'occupera sur Dieu. Comme si Dieu c'est une béquille ou un appui complémentaire. Saint Augustin, qui est le docteur de la grâce, dira non, la grâce est nécessaire. Elle est nécessaire dès le commencement. Le point d'appui, c'est pas tant d'abord soi-même, même s'il faut aussi s'appuyer sur ses forces, à soi-même, ses capacités, ses talents. Mais c'est d'abord Jésus. C'est d'abord la grâce. La grâce est nécessaire. Christ est nécessaire au commencement, pas simplement en marchant, en vivant. Repartir du Christ, repartir chaque jour du Christ, en lisant sa parole, se laisser faire par le Christ. C'est ma faiblesse qui fait toute ma confiance. Ma voix est toute de confiance et d'amour. Alors, ça c'était mon troisième point que je résume. Chez Thérèse, Thérèse n'est pas l'archétype de la sainteté forte. C'est plutôt l'archétype de la sainteté pour tous. C'est-à-dire, c'est la faiblesse qui est transformée en chemin de vie. C'est la blessure qui est renversée en espérance. C'est le sentiment d'être abandonné qui se transforme en petite voix d'enfance, en abandon confiant, non pas dans le vide, mais à Jésus. Et à Jésus. Thérèse, elle est fille de Saint Jean de la Croix. Saint Jean de la Croix a cette phrase apparemment très dure. Hein ? Il nous faut choisir la voie du nada, la voie du rien. Comme s'il fallait nier notre humanité pour aller vers Dieu. Moins il y a d'humanité, plus il y aura de Dieu. Vous voyez, on peut être tenté d'écraser la vie humaine pour vouloir faire surgir la vie divine. Absolument pas. Ça, il n'y a rien à voir avec la vie chrétienne. Non, il s'agit simplement, avec Jean de la Croix, de dire rien en dehors du Christ. Seul le Christ est chemin. Pleinement Dieu, pleinement homme, en une personne qui est le Verbe éternel, qui s'est incarné pour nous, pour notre salut, pour que nous participions à la gloire de Dieu en devenant des fils adoptifs par Jésus le Christ. Voilà comme la synthèse de ce chemin que nous propose le Christ. Et Thérèse a compris, rien en dehors du Christ. Et on renverse la proposition, tout par le Christ, tout par Jésus, Jésus-Christ. Rien sans lui, voyez, rien sans lui. N'arrêtez pas de prier Jésus, la confiance en lui fait des miracles. Alors maintenant, considérons le quatrième point de notre méditation de ce matin, voilà, et je vais l'introduire par une petite histoire. Petite histoire à Thomas d'Aquin. Thomas d'Aquin, vous savez, c'est quelqu'un donc de trop intelligent, voilà, trop intelligent. Il y a des gens qui sont comme ça, ils sont trop intelligents. Il avait 8 secrétaires et il dictait 8 livres en même temps aux 8 secrétaires. Vous voyez, il y a des gens comme ça, je ne sais pas s'il y en a. Il y a quelqu'un comme ça ici? Moi, je veux bien qu'il me donne la méthode parce que j'y arrive pas. Alors, Thomas d'Aquin, bon, il a comme été consacré dans sa petite enfance vraiment au Seigneur. Alors, le docteur commun de l'Église, voilà, il a passé sa jeunesse dans un monastère. Et après, sa famille, le voyant tellement tourné vers les réalités célestes, bah, ils ont voulu un petit peu réveiller l'humanité de Thomas d'Aquin. Alors, on a fait tourner autour de lui des prostituées. Comme ça, on s'est dit, mais ça va le réveiller un peu. Thomas d'Aquin.

avec le ventre posé. Voilà. Alors, voilà pour la figure, je dirais qui n'est pas esthétique, de Thomas d'Aquin. Mais un jour, ses confrères, qu'il le voyait un peu tout le temps en train de réfléchir, veulent lui faire une blague. Alors ils lui disent « Oh, Thomas d'Aquin !» Ils ouvrent la fenêtre « Oh, Thomas d'Aquin !» Une vache qui vole. Et alors, il y a Thomas d'Aquin qui arrive. Où est-ce qu'elle est? Et à ce moment-là, tout le monde est éclaté de rire. Et évidemment, il se voulait moqueur. Et Thomas d'Aquin leur répond. Il est certainement plus vrai qu'une vache vole qu'un religieux dise des mensonges. Alors, voilà pour les frères de communauté. Hein, voilà. Parfois, il y a des bonnes petites réparties comme ça. En couple aussi, hein, c'est comme ça. Hein, des bonnes petites réparties. Alors, vous voyez, la question, c'est la recherche de la vérité. Hein, vous connaissez la devise des dominicains. Veritas, veritas, veritas. Et Thérèse va rajouter à Thomas d'Aquin, la vérité d'amour. C'est l'amour qui est vérité. Voilà. Alors, considérons cet équilibre de l'amour qui est vérité chez Thérèse. Cet amour qui est vérité chez Thérèse, il est traversé par trois mouvements. D'abord, accueillir le don qu'est le Christ. Recevoir le don. Jean-Paul II définit la personne comme celle qui d'abord se reçoit de Dieu. Notre être est d'abord positionné pour un recevoir. Demandons au Seigneur, voilà, cette grâce, de le recevoir, de recevoir d'abord son amour, de recevoir d'abord sa présence, de positionner notre être comme un être, disent les philosophes, transcendantal, qui s'ouvre à ce qui le transcende. Nous sommes créés à l'image de Dieu. Recevoir le don de la grâce. Recevoir le Christ, voilà. Donner au Christ donc sa vraie place. Jésus-Christ d'abord et avant tout le Christ, source de la confiance. Thérèse de Lisieux cite dans ses écrits 1600 fois le nom de Jésus. Pas mal. Seulement 20 fois l'Esprit Saint. Pas beaucoup. Mais comme l'amour c'est l'Esprit Saint, ça doit faire kiff-kiff. Bon. Mais vous voyez, pour elle, c'est Jésus. C'est Jésus-Christ qui est comme le fondement, la source. Voilà. Tout part de Jésus. Et si l'on voit un lieu d'inflexion entre son cheminement humain blessé et sa reconstruction transformée, c'est bien la personne de Jésus-Christ. Non pas un Jésus-Christ seulement divin, mais un Jésus-Christ pleinement aussi humain, homme-Dieu. La mesure de notre humanisation, c'est la personne divino-humaine de Jésus-Christ. Ça, c'est l'enseignement de l'Église. Hein? À Vatican II, l'Église dira, le vrai visage de l'homme se reflète dans la personne du Christ. Gaudium et Spes 22.1. Voilà. Le vrai visage de l'homme se reflète dans la personne de Jésus-Christ. L'avenir de l'homme, c'est le Christ. Le chemin de l'homme, c'est le Christ. Donc d'abord, se recevoir. Se recevoir. Positionner notre être comme un se recevoir. D'une manière pratique, c'est commencer sa journée par prier. Voilà, c'est tout simple. Hein? Commencer sa journée par prier, par lire la parole de Dieu. Voilà. Mais en premier, disons avant le café, après la douche, mais avant le café, même si on s'endort un peu, c'est pas grave, allez, une demi-heure le matin minimum. Le Christ prend sa vraie place, la première. Deuxièmement, c'est se consacrer au Christ. Ah, vous allez me dire, mais ça, il y en a ça qui dans l'Église font très très bien ça.
très très bien ça. L'Église, elle a choisi les consacrés pour qu'ils se consacrent.

consacre au Christ. Et comme ça, nous, on se consacre pas, hein. On les soutient un petit peu, comme ça, ils font le boulot, et nous, on fait un peu ce qu'on veut. Mais non. Non, non, non. Quel est le fondement de la consécration? Le fondement de la consécration, c'est le baptême. Par le baptême, nous sommes consacrés au Christ. Après, il faut que, librement et en conscience, nous acquiescions à ce que nos parents ont voulu pour nous. Mais ontologiquement, le travail est fait. À nous de nous consacrer au Seigneur. Alors bien sûr, certains vivent cette consécration dans un état de vie pour le vivre objectivement et publiquement, pour être signe pour les baptisés laïcs que cette consécration, elle n'est pas simplement pour eux, elle est pour tous. Mais une consécration du cœur. Que votre cœur appartienne d'abord au Christ. Alors vous allez me dire, mais sympa, mais moi je suis marié. Je suis marié. Et je vais vous dire ce que c'est que le sacrement du mariage, dans cette perspective-là. Dans le mariage, les deux premières années, ça marche souvent très bien. Après, ça marche un peu moins bien. Et on fait quoi? On fait souvent l'expérience. Pourquoi ça marche un peu moins bien? Parce que l'idéal que l'on s'est fait de l'autre, ben, tombe rapidement. Voilà. Tombe rapidement. Alors, cet idéal, en fait, on rencontre les limites de l'autre. Et on peut vouloir tellement aimer l'autre qu'on veut vouloir transformer ses limites, l'inviter à se dépasser. Mais on peut tellement vouloir qu'il se dépasse qu'on peut le tuer et le castrer. Ça, malheureusement, ça arrive souvent. Il ne s'agit pas de vouloir faire que l'autre dépasse constamment ses limites, celle de l'argent qu'il ramène à la maison, celle de l'affection qu'il va me donner, celle de l'attention qu'il va m'octroyer. Non. Ça finit en rapport de force et ça finit en opposition. Madame risque d'imploser, monsieur risque d'exploser. Voilà. Alors, qu'est-ce que c'est que le mariage chrétien? Le mariage chrétien, c'est effectivement, on fait l'expérience de la limite de l'autre. Mais comment on lève ce refus de la limite? Que chacun des époux puise dans le Christ le lieu où leur désir va être comme élevé, élargi, accompli, pour que chacun des époux se donne à l'autre dans leur cœur et dans leur corps par leur amour donné concrètement et par leur vivre ensemble, qu'ils se donnent le fruit que le Christ a fait en eux. Ça, c'est seulement possible dans un mariage profondément chrétien. Donc, que le Christ prenne la première place, c'est aussi dans le mariage. Mais ça ne doit pas conduire à ce qu'on entend parfois. Ah, vous savez, mon père. Ah oui, mon père, je voudrais vous parler. Venez voir. Venez ici. C'est très sympa. Vous êtes vraiment sympa, vous, les curés. Ouais. Ma femme, elle s'est convertie. Mais depuis qu'elle s'est convertie, moi, j'existe plus pour elle. Alors ça, vous voyez, la fuite des souvent c'est les épouses, hein, je suis désolé. La fuite des épouses dans un spiritualisme, non. La première mission de l'épouse, c'est pas le curé, c'est le mari. Voilà. C'est pas le curé, c'est le mari. Voilà. Donc, l'amour se vérifie dans le don. Le fruit que Dieu fait dans le cœur d'une épouse, d'un époux, c'est d'abord pour son épouse et pour son époux. Donc, consacrer son cœur à Jésus. Voyez, je m'ouvre, je m'engage et je me donne. Je me donne. Je m'abandonne. Je me donne pour m'abandonner. Thérèse, dans sa petite voix d'enfance, a trouvé ce chemin du don qui s'est fait abandon. D'être abandonnée, elle s'est abandonnée. Elle s'est abandonnée à l'amour. À l'amour de Christ. Et comme le dit si bien Jean-Paul II qui définit la liberté est liberté lorsqu'elle est liberté pour l'autre. Je suis libre en étant pour l'autre, en me donnant à l'autre.
lorsque mon être est structuré pour lui, pour mon époux d'abord, si je suis marié. Vous voyez ? Et ça, l'abandon se nommera fidélité, au cœur même des plus grandes difficultés et même des plus grands péchés de l'un ou de l'autre. Voilà. Comme le disait un jour une femme que j'ai rencontrée, qui était responsable à Paris d'un groupe de prière avec son mari, le mari, et elle, très généreusement, autour de la quarantaine, ils ont accueilli une femme célibataire avec un enfant. Est arrivé ce qui est arrivé, le mari est tombé à la quarantaine, amoureux de la femme célibataire. Et la femme lui a dit droit dans les yeux, « Mon chéri, j'ai très bien compris ce qui se passe dans ta vie. Sache, un, que je t'aime. Deux, tu reviens quand tu veux. Tu reviens. Et trois, jamais je ne dirai quoi, n'importe quoi de mal de toi aux enfants. Jamais. » 2 ans après, il est revenu. Voilà. Et sa prière, vous voyez, la prière. Vous voyez, l'amour va jusque là. L'amour va jusqu'à l'amour de la croix. L'amour va jusqu'à, voilà, l'épreuve de la croix. Alors, pour conclure, voilà, je vais vous redonner quelques petites citations de cette invitation à la confiance. Cette confiance à laquelle nous invite Thérèse. Confiance par le Christ. Et donc je résume rapidement mes 4 petits points. Le premier point, qui était plutôt psychologique, était de montrer qu'on est responsable, pas toujours de nos blessures, mais de bien réagir à nos blessures en se tournant vers Dieu. Que notre être était un être beaucoup plus profond que ce que veulent nous faire croire l'anthropologie publicitaire d'aujourd'hui. Nous avons en nous un lieu de stabilité, d'intelligence, de volonté, de mémoire, qui va orienter tout ce qui est un peu agité et qui sera toujours agité en nous. Troisièmement, Thérèse était une enfant très blessée. Très blessée. Elle a transformé sa blessure, ce sentiment d'être abandonnée, en chemin de confiance et d'abandon. Et quatrièmement, pour structurer notre personnalité dans cette dynamique de la confiance, voilà, de vivre d'abord à partir du Christ, mettre le Christ à la première place, de lui consacrer notre cœur et de nous abandonner à lui pour nous donner concrètement aux autres. Ma confiance était si grande, dit-elle, que je ne cessais jamais d'espérer. Comment ma confiance aurait-elle des bornes ? Je m'élève vers le bon Dieu par la confiance et l'amour. J'ai une si grande confiance en lui, dit-elle, qu'il ne pourra pas m'abandonner. Je remets tout entre ses mains. Amen. Gloire au Père, au Fils et au Saint-Esprit, comme il était au commencement, maintenant et toujours, et dans les siècles des siècles. Amen.

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2: Heureux vous qui avez faim maintenant, car vous serez rassasiés. Luc 6, 21.

donc il y a 10 regards, 10 rencontres du Père avec le Fils. La première rencontre, eh bien c'est vraiment, on ne peut y accéder que parce que Dieu le dit. En fait, la Bible, c'est Dieu qui se révèle, c'est Dieu qui dit qui il est, c'est Dieu qui parle de son intimité. C'est la rencontre entre le Père et le Fils dans l'éternité. De toute éternité à toute éternité, le Père et le Fils se rencontrent et le jaillissement de cette rencontre, c'est l'Esprit-Saint. Au commencement était le Verbe, et le Verbe avait auprès de Dieu, et le Verbe était Dieu. Il était au commencement auprès de Dieu. Le début du prologue selon saint Jean qui s'achève par ces mots, « Dieu, personne ne l'a jamais vu, le Fils unique, lui qui est Dieu, est dans le sein du Père ». Et la révélation, et c'est seulement parce que Dieu dit qui il est que nous pouvons contempler cette intimité entre le Père et le Fils. L'Épître aux Hébreux parle du rayonnement de la gloire de Dieu, l'expression parfaite de son être. Et ce mystère, nous ne pouvons y avoir accès que parce que le Seigneur nous y introduit. Moi et le Père, nous sommes un. Qui m'a vu, a vu le Père. Le Père est en moi et moi dans le Père. Et cela peut nourrir notre contemplation. Simplement, il y a 2 semaines, nous avons célébré le mystère de la Sainte Trinité, de contempler cet engendrement, engendré, non pas créé, cet engendrement éternel du Fils par le Père. Dans l'Épître aux Hébreux, il est dit également, « Dieu a-t-il déclaré jamais à un ange, « Tu es mon Fils, moi aujourd'hui je t'ai engendré », ou bien encore, « Moi je serai pour lui un Père, et lui sera pour moi un Fils ». Et nous pouvons simplement, parce que l'Esprit-Saint nous est donné et nous fait rentrer dans cette relation, non pas comme quelque chose de théorique ou un problème mathématique, mais comme une relation vivante, et l'Esprit-Saint nous y introduit. Et c'est justement tout l'enjeu de l'histoire du salut, c'est que nous puissions nous-mêmes rentrer dans cette rencontre, dans ce regard, cette communion entre le Père et le Fils. La deuxième rencontre, c'est le débordement, parce qu'il y a en Dieu un amour qui déborde. Et ce débordement, ça s'appelle la création. Vous savez que la création, c'est pas ce qui s'est passé au début. La création, c'est pas un moment. Il y a un moment où Dieu a créé. C'est pas cela la création. La création, c'est une relation. C'est-à-dire que Dieu me crée maintenant. Je suis créé maintenant. La création, c'est pas ce qui s'est passé en 6 jours selon la Bible. C'est maintenant que je suis créé, que Dieu me veut. Et saint Irénée va contempler la création en disant que le Père a modelé l'humanité avec ses 2 mains qui sont le Fils et le Saint-Esprit. Nous sommes comme modelés, le fruit de cette rencontre entre le Père et le Fils dans l'Esprit-Saint, eh bien c'est nous qui sommes modelés, c'est pour cela que la Bible utilise ce mot de glaise, parce que le Seigneur nous façonne, le Seigneur nous modèle, et que nous sommes maintenant voulus par lui, et que si Dieu ne nous voulait pas, eh bien, nous ne pourrions pas exister maintenant. Nous sommes comme l'argile dans les mains du Père, et il vient nous façonner. Par lui, par le Verbe, tout a été fait. Vous savez, le Père est créateur du ciel et de la terre, par le Fils, tout a été créé, et l'Esprit-Saint est celui qui donne la vie. Et nous sommes le fruit de cette création, où le Père nous crée par Jésus dans l'Esprit-Saint. C'est la deuxième rencontre. La troisième rencontre entre le Père et le Fils, c'est l'incarnation, c'est-à-dire le moment où le Verbe s'est fait chair. Il est entré dans la chair, incarnatus est. Il est rentré dans la chair, dans notre humanité. Et évidemment, nous ne savons pas ce que Jésus a dit au moment où il a été conçu dans le sein de la Vierge Marie. Il n'y a pas un micro pour savoir et personne n'a pu entendre. Mais la révélation, la Bible, qui est la parole de l'homme inspirée par Dieu, va mettre dans la bouche du Christ qui entre dans le monde ces paroles, qui sont les paroles du psaume, c'est l'Épître aux Hébreux que je cite, qui cite le psaume. En entrant dans le monde, le Christ a dit, tu n'as voulu ni sacrifice ni offrande, mais tu m'as formé un corps. Tu n'as pas agréé les holocaustes ni les sacrifices pour le péché, alors j'ai dit, voici, je suis venu, mon Dieu, pour faire ta volonté, ainsi qu'il est écrit de moi dans le livre. Et donc la première parole que Jésus dit, que le Verbe qui s'est fait chair dit au Père, c'est « Me voici, ô Père, pour faire ta volonté ». C'est le premier mouvement du cœur du Verbe qui devient
chair qui devient l'un d'entre nous. Et nous pouvons contempler cette incarnation. Vous voyez, c'est aussi la naissance, c'est aussi Noël. On fête l'incarnation à deux moments. C'est l'annonciation et puis la naissance, le jour de Noël. Et il y a un artiste très connu, Olivier Messiaen, compositeur et organiste, qui a écrit 20 regards sur l'enfant Jésus, et les premiers des 20 regards, et donc le premier des 20 regards sur l'enfant Jésus, c'est le regard du Père. Et nous voyons le Père, enfin, Olivier Messiaen contemple le regard que le Père a posé sur ce petit enfant, Dieu qui s'était fait homme. Quatrième regard, c'est quatrième rencontre entre le Père et le Fils, c'est tout au long de la vie terrestre de Jésus. Vous vous souvenez de la première parole de Jésus rapportée par l'Évangile. Il a 12 ans, et son père et sa mère le cherchent au temple, et les premiers mots que Jésus dit, d'ailleurs c'est une question, le Seigneur pose souvent des questions, et souvent, il ne donne pas toujours des réponses, mais il pose des questions. « Ne saviez-vous pas que c'est chez mon Père que je dois être ?» Il y a là comme le résumé de toute la vocation de Jésus qui est d'être chez son Père et de nous mener avec lui chez son Père et notre Père. Mais c'est comme les premiers mots, ils résument toute la vie de Jésus. Et ça se poursuit tout au long de sa vie terrestre avec Jésus qui va être baptisé et vivre la transfiguration, je vais y revenir, mais aussi aller au désert. Et dans le désert, Jésus est poussé par l'Esprit Saint et il y va pour prier. Alors nous, souvent, nous lisons les tentations de Jésus au désert, au début du carême, mais nous oublions qu'avant d'être tenté pendant, je ne sais pas, quelques heures peut-être, Jésus a vécu 40 jours avec le Père dans le désert. Et ensuite, il nous dira quelles étaient les paroles qui habitaient sa prière lorsqu'il rencontrait son Père dans le secret. Ensuite viennent les tentations. Les tentations de Jésus au désert par le démon, c'est comme l'anti-Notre Père. Il y a la prière du Notre Père et il y a l'anti-Père qui nous dit aussi quelque chose de ce que Jésus vit dans sa relation au Père. Et c'est ça qui va lui permettre de dénoncer les tentations du démon. La tentation de transformer les pierres en pain, Jésus répondra par « Donne-nous aujourd'hui notre pain de ce jour ». La tentation de se jeter en haut de la colline, de la montagne, dans le précipice, pour que les anges viennent porter Jésus, Jésus ne délivre-nous, ne nous laisse pas. Apprenez-moi le Notre Père, s'il vous plaît. Je l'ai oublié. Voilà. Ne nous laisse pas entrer en tentation, mais délivre-nous du mal. Et puis cette tentation d'adorer Satan pour pouvoir dominer sur toutes les nations, que ton règne vienne. Avec les tentations, c'est l'anti-Notre Père. Et c'est parce que Jésus a rencontré le Père dans le désert qu'il a la force de discerner que celui qui s'adresse à lui, c'est le démon. Alors il y a aussi ce moment du baptême qui précède à vrai dire la tentation au désert. Il y a le baptême et la transfiguration et je les mets ensemble, ces deux moments, parce qu'il y a une intimité, une rencontre entre le Père et le Fils qui finalement redit un peu la même chose toujours. Oui. Lors du baptême au Jourdain, la voix du Père au moment du baptême de Jésus, le ciel s'ouvre. « Celui-ci est mon Fils bien-aimé en qui j'ai mis tout mon amour. » Celui-ci est mon Fils bien-aimé. En fait, quand le Père parle, il dit « mon Fils ». Et quand Jésus parle à Dieu, il dit « mon Père ». On peut résumer tout ce dialogue à ces mots. « Mon Fils, mon Père ». Et nous-mêmes, dans l'Esprit Saint, eh bien, nous rentrons dans cette intimité entre le Père et le Fils, que l'on retrouve aussi à la transfiguration. À la transfiguration, il y a la nuée lumineuse qui vient, alors que Jésus est en train de converser avec les deux personnages qui sont Élie et Moïse, et il y a cette voix, « Celui-ci est mon Fils, l'élu, écoutez-le. »
Voilà ce que dit le Père à Jésus, tu es mon fils, et voilà ce que dit le Père lorsqu'il nous parle de Jésus, c'est mon fils, écoutez-le. Et de même que la colombe est venue sur Jésus au moment du baptême, de même que la nuée lumineuse a enveloppé les apôtres et Jésus au moment de la transfiguration, eh bien l'Esprit Saint est celui qui nous introduit à cette relation, à cette rencontre entre le Père et le Fils. Tous les mots que je prononce vous paraîtront très théoriques ou très théologiques ou très élevés s'il n'y a pas en vous l'Esprit Saint qui vous instruit et qui vous mène à cette intimité. C'est lui qui accepte de passer par les pauvres mots que je prononce pour nous introduire à cette rencontre entre le Père et le Fils. Et j'arrive, selon une intuition carsienne, si vous me passez cette expression du père Jean-Rodolphe Cars, à qui je dois beaucoup pour cet enseignement, qui parle de l'agonie comme l'anti-transfiguration. L'agonie que nous allons méditer dans quelques instants au cours de l'heure sainte, cette agonie c'est comme l'anti-transfiguration, c'est-à-dire qu'il y a cette voix du Père qui parle au moment où Jésus évoque sa passion, « Celui-ci est mon fils bien-aimé, écoutez-le », et au moment de l'agonie, eh bien le Père se tait, et Jésus est dans ses ténèbres, voilà, où la volonté du Père lui paraît contraire à la sienne. « Père, s'il est possible que cette coupe s'éloigne de moi, mais non pas comme je veux, mais comme tu veux. » Et ainsi, le Seigneur vient assumer aussi toutes nos ténèbres et tous nos éloignements qui peuvent faire que Dieu nous paraît lointain ou bien qu'il nous a abandonnés. Avant de rentrer dans la Passion, je reviens quand même au long du ministère public du Seigneur. Il y a cette exclamation, ce tressaillement de joie de Jésus dans l'Esprit Saint quand il s'adresse au Père. C'est un passage qui me touche parce que lorsque j'étais jeune adolescent, j'avais commencé à lire l'Évangile petit morceau par petit morceau et la première parole où je me suis pas trop ennuyé en lisant l'Évangile, parce que cette parole elle a vibré en moi, c'était ce chapitre 10 de Saint Luc. Jésus tressaillit de joie sous l'action de l'Esprit Saint et dit « Père ». Et nous entrons dans ce tressaillement de joie de Jésus dans l'Esprit Saint et nous disons « Père ». Et la joie de Jésus, c'est que aux pauvres est révélé le mystère et que les riches et les intelligents, ce sont des catégories spirituelles, les riches qui n'ont besoin de personne, les intelligents qui pensent tout comprendre, eux ne comprennent rien. C'est cela qui fait la joie de Jésus, c'est que l'Évangile est révélé aux tout petits. Je viens maintenant au moment de la Passion. Je voudrais en même temps m'appuyer sur l'Écriture, mais aussi prendre d'autres lieux de la tradition. Bien évidemment, il y a les paroles de Jésus sur la croix, qui manifestent que, en fait, sur la croix, le Jésus rencontre le Père. Et lorsque nous traversons des croix, et tu traverses peut-être des croix, eh bien, le Seigneur te donne des mots pour pouvoir t'adresser au Père. Les paroles que Jésus dit sur la croix, vous les connaissez, je les redis. « Père, pardonne-leur, ils ne savent pas ce qu'ils font. » Ce qui peut nous aider à ne pas nous endurcir sous le coup de l'épreuve. Le cœur du Seigneur reste doux alors qu'il est victime de ces violences. Insulté sans rendre l'insulte. « Père, pardonne-leur, ils ne savent pas ce qu'ils font. » « En tes mains, je remets mon esprit. » Oui, lorsque nous n'en pouvons plus, eh bien nous pouvons remettre notre esprit. Et puis cette parole qui, dans l'évangile de Saint Marc et de Saint Matthieu, est la seule parole que Jésus dit sur la croix. Jésus dit seulement une parole dans l'évangile selon Saint Matthieu et Saint Marc. Les autres paroles, c'est dans les autres évangiles de Saint Jean et de Saint Luc. Mais dans Saint Marc et Saint Matthieu, le Seigneur dit une seule parole. « mon Dieu, pourquoi m'as-tu abandonné ?» Il crie et meurt. Et parfois, nous n'avons pas d'autre cri vers Dieu que de lui dire « mon Dieu, pourquoi m'as-tu abandonné ?» Eh bien, le Seigneur est venu habiter notre cri. Et en fait, ces paroles qui sont les paroles du psaume 121-122, eh bien, Jésus a certainement continué de prier ce psaume qui termine dans la louange.
Mais l'évangile ne nous rapporte que les premiers mots. Mon Dieu, pourquoi m'as-tu abandonné ? Quelle étrange rencontre que celle-là entre le Père et le Fils. Mais nous pouvons aussi approfondir la relation entre Jésus et le Père au moment de la Passion en faisant appel à la tradition. Si vous allez à Jérusalem, il y a une église qui s'appelle Saint-Pierre en Gallicante. Galie, c'est gallo, c'est le coq, et cante, c'est le coq qui chante. Donc Saint-Pierre en Gallicante, c'est là où le coq a chanté. Et en fait, selon la tradition chrétienne, qui a été d'ailleurs corroborée par les dernières recherches archéologiques, il y a comme une fosse, et on n'arrête pas de descendre d'ailleurs, puis après il faut remonter, c'est la fosse où on pense que Jésus a été en prison entre son arrestation et au moment où il a été amené en jugement. Il s'est quand même passé quelques heures, 4 ou 5, qui est vraiment le cœur de la nuit. Et là, il y a une espèce de fosse, voilà, avec des croix qu'on a retrouvées il y a quelques temps et qui fait penser que ce lieu était vénéré comme le lieu où Jésus a été prisonnier entre le moment où il était arrêté et conduit en jugement. Et si vous allez à Jérusalem, à Saint-Pierre en Gallicante, vous descendez dans le trou et vous êtes au fond du trou. Et au fond du trou, il y a un psaume qui est le seul psaume qui ne contient pas de paroles de louange, qui est le psaume 87-88, qui commence ainsi. Seigneur, mon Dieu et mon salut, dans cette nuit où je crie en ta présence, que ma prière parvienne jusqu'à toi, ouvre l'oreille à ma plainte. Et en fait, la tradition chrétienne locale met ce psaume sur la bouche de Jésus, qui a prié ce psaume qu'il connaissait par cœur, alors qu'il était au fond du trou. Et le psaume, je pourrais le lire, qui est un psaume très poignant, termine par « Tu éloignes de moi, ami et familier, ma compagne, c'est la ténèbre. » Et le psaume s'achève sur la ténèbre. Eh bien, parfois, lorsque nous sommes au fond du trou, nous ne savons plus comment prier. Eh bien, le Seigneur, non seulement nous a donné dans ce psaume, qui est peu connu, mais que je t'invite à aller voir, parce qu'il y a des moments, c'est une bouée, ce psaume. Eh bien, non seulement le Seigneur nous a donné ce psaume, mais la tradition chrétienne nous dit que Jésus l'a prié au cours de sa passion, quand il était au fond du trou, au cœur des ténèbres. Ma compagne, c'est la ténèbre. Une autre manière d'envisager la passion et la rencontre entre Jésus et le Père au cours de la passion, c'est en fait le film de Mel Gibson, La Passion, qui est en fait un film qui revêt une certaine violence, peut-être tout le monde ne peut pas regarder ce film, mais c'est quand même un acte d'interprétation théologique intéressant parce que à plusieurs moments, le scénariste a mis dans la bouche de Jésus des paroles qui existent dans la Bible mais qui ne sont pas prononcées pendant la Passion selon l'Évangile. Mais le scénariste les a insérées à ce moment-là. Par exemple, au moment où Jésus est flagellé, juste avant, une scène par ailleurs dont la violence est insoutenable, mais Jésus prit ces paroles, « Mon cœur est prêt, mon Dieu, mon cœur est prêt. » Jésus se tourne vers le Père avant la flagellation. Au moment où Jésus reçoit sa croix, dans le film, de nouveau c'est un film, et donc ça ne veut pas dire que ça s'est passé comme ça, mais c'est le fruit de la contemplation du croyant, Jésus embrasse sa croix, et prie ainsi, « Je suis ton serviteur, Père, ton serviteur, le fils de ta servante. » De nouveau un psaume. Et le mauvais larron va lui crier dessus, l'insulter, le traiter de fou en lui disant, « Mais pourquoi embrasses-tu ta croix, espèce de fou ?» Jésus embrasse la croix et dit, « Je suis ton serviteur, Père, ton serviteur, le fils de ta servante. » Et pendant cette longue scène où Jésus porte sa croix, il y a des flashbacks, bon, pour ceux qui ont vu le film, vous voyez peut-être, voilà, donc, qui renvoient à des moments de la vie de Jésus, notamment ce moment où Jésus dit à ses apôtres, « Voilà pourquoi le Père m'aime, parce que je donne ma vie pour la recevoir de nouveau. Nul ne peut me l'enlever, je la donne de moi-même. J'ai le pouvoir de la donner, j'ai aussi le pouvoir de la recevoir à nouveau. Voilà le commandement que j'ai reçu de mon Père. Je donne ma vie et je la reprends, tel est le commandement que j'ai reçu de mon Père. » Et ensuite, nous revenons dans le film à cette douloureuse scène de Jésus qui porte sa croix et qui donne sa vie parce que le Père le lui a demandé. Et puis, pour
Pour ceux qui ont vu ce film, vous comprendrez de quoi je parle. Au moment où Jésus meurt, il y a un mouvement de caméra tout à fait unique, que j'ai rarement vu au cinéma, qui est un point de vue tout à fait à l'horizontale, à la verticale, pardon. C'est-à-dire à 50 mètres de hauteur par rapport au lieu de la crucifixion. Et on voit, on comprend que c'est le Golgotha, voilà. Et puis un moment où donc c'est comme le regard du Père sur la Passion. Et à ce moment-là, l'image commence à se brouiller et une goutte de pluie tombe. Et on suit le trajet de la goutte de pluie qui tombe à terre. Et on comprend symboliquement, c'est comme les pleurs du Père devant son Fils qui meurt. C'est suggéré par un mouvement de caméra, ça ne correspond pas à une affirmation dans l'Évangile, mais il y a là quelque chose qui peut nous aider à rentrer dans cette rencontre entre le Père et le Fils, qui est en fait une rencontre profondément humaine. Parce que le Seigneur vient se révéler à nous dans l'humanité de Jésus. Un sixième regard, c'est celui de la résurrection. Sixième rencontre, qui n'est pas racontée. L'Évangile ne raconte pas la résurrection. L'Évangile va raconter la pierre qui est roulée, l'intervention de l'ange, les diverses apparitions, les témoignages, mais le moment de la résurrection n'est pas relaté. Ce qui nous permet, par la méditation, de pouvoir y entrer. Et saint Ignace, dans les exercices spirituels, invite à imaginer et à ressentir le sentiment du Christ au moment de la résurrection. C'est quelque chose qui peut nourrir notre prière. Vous allez me dire, ça c'est un petit peu original, j'y avais jamais pensé. Eh bien voilà la liberté dans l'Esprit Saint, et l'Esprit nous invite à rentrer à la lumière de la tradition de l'Église. Et de fait, dans la liturgie, je l'ai découvert grâce au Père Jean-Rodolphe, de nouveau, je cite mes sources et j'exprime ma reconnaissance, mais en fait, l'antienne de Pâques, je ne l'avais jamais lue ni entendue, parce qu'il y a toujours un chant, forcément, la messe de Pâques, c'est quelque chose d'un peu joyeux, il y a un chant. Mais s'il n'y avait pas de chant, on lirait l'antienne, et en fait, l'antienne de Pâques est « Je suis ressuscité, et je suis encore et toujours avec toi ». Et la liturgie a mis cette parole du psaume, 139-138, sur les lèvres de Jésus, « Je m'éveille et je suis encore avec toi ». De nouveau, il y a une interprétation par la tradition chrétienne du psaume qui va mettre sur les lèvres de Jésus cette rencontre lorsqu'il ressuscite. Et le pape Benoît XVI va commenter cette parole ainsi, je cite le pape Benoît XVI, « Dans ses paroles à l'aube de Pâques, l'Église reconnaît la voix même de Jésus qui, ressuscitant de la mort, s'adresse au Père, débordant de bonheur et d'amour, et s'écrie « Mon Père, me voici, je suis ressuscité, je suis encore avec toi et je le serai pour toujours, ton esprit ne m'a jamais abandonné. » C'est la contemplation du pape Benoît XVI, grand théologien, en même temps liberté intérieure, spirituelle et théologique extraordinaire, pour contempler ce débordement de joie et de bonheur du Père, du Fils qui rencontre le Père au moment de la résurrection. Je cite de nouveau ce grand compositeur qu'est Olivier Messiaen dans une pièce d'orgue de 1939 appelée « Le combat de la mort et de la vie ». Vous aurez bien compris que ce n'est pas moi qui ai retrouvé ce morceau de musique, c'est évidemment le Père Cars que je ne cite pas de nouveau, parce que sinon on va me dire que j'en parle trop, mais voilà, qui connaît ce morceau, et donc vous pourrez aller sur Internet, si vous voulez, pour entendre le combat de la mort et de la vie. Voilà. Et il y a toujours un petit commentaire, les commentaires de ce compositeur, Olivier Messiaen, c'est toujours plein de poésie et de théologie, de spiritualité habitée. Et ainsi s'exprime Olivier Messiaen. « Instant sublime où Jésus se lève, vivant, lumineux, premier-né d'entre les morts, et dans la paix ensoleillée de sa résurrection, adresse à son Père cet hommage d'amour, « Je suis encore avec toi. » Après la résurrection, la septième rencontre entre le Père et le Fils, c'est l'ascension. En fait, il y a l'ascension dans l'Évangile selon saint Jean, où Jésus s'adresse à Marie-Madeleine en lui disant « Je monte vers mon Père et votre Père, vers mon Dieu et votre Dieu. Je monte vers mon Père. »
Et nous pouvons contempler aussi ce mystère où le Verbe incarné, Jésus, Dieu qui s'est fait homme, retrouve le Père au moment de l'ascension, comme il est dit dans l'Évangile selon saint Marc. Le Seigneur Jésus, après leur avoir parlé, fut enlevé au ciel et il s'est assis à la droite du Père. Et peut-être en disant tout est accompli. Le Père a envoyé le Fils et le Fils va remettre dans les mains du Père le fruit de sa mission. Septième rencontre. La huitième rencontre, c'est le Père qui envoie l'Esprit à la demande du Fils. Jésus avait dit qu'il allait demander pour nous l'Esprit Saint. Et il le dit à plusieurs moments, notamment dans l'Évangile selon saint Jean, où il fait la promesse qu'il priera le Père qui enverra sur les apôtres l'Esprit Saint. Quelques versets que je vous lis. La première promesse, Jean 14, « Si vous m'aimez, vous garderez mes commandements et je prierai le Père. Il vous donnera un autre paraclet pour qu'il soit avec vous à jamais. » Le paraclet, ça vient du grec « parakletos » qui veut dire le défenseur ou le consolateur. Il vous donnera un autre consolateur. En Jean 15, « Lorsque le défenseur que je vous enverrai d'auprès du Père, l'Esprit de vérité qui vient du Père, viendra, il me rendra témoignage. » Mais comment, en fait, l'Esprit Saint est celui qui nous introduit dans cette relation entre le Père et le Fils, et que le Père a envoyé le Fils pour que le Fils nous donne l'Esprit Saint qui nous tourne vers le Père. Et ainsi, nous entrons dans ce regard d'amour entre le Père et le Fils. En Jean 16, le défenseur, l'Esprit Saint, me glorifiera, car c'est de mon bien qu'il recevra et qu'il vous le dévoilera. Tout ce qu'a le Père est à moi. Voilà pourquoi je dis que c'est de mon bien qu'il reçoit et qu'il vous dévoilera. L'Esprit Saint, dans la tradition orthodoxe, est appelé le sceau brûlant qui unit le Père et le Fils. Le sceau brûlant qui unit le Père et le Fils. Après la Pentecôte, s'ouvre le temps de l'Église, c'est-à-dire, j'allais dire, notre temps. Et ce neuvième temps, cette neuvième rencontre, en fait, nous sommes au cœur de cette rencontre, parce que nous sommes comme aspirés, aspirés dans cette rencontre entre le Père et le Fils. Et que fait Jésus aujourd'hui? Là, que fait Jésus? Eh bien, l'Épître aux Hébreux nous le dit. Jésus est toujours vivant pour intercéder en faveur des hommes. Et donc, maintenant, que fait le Fils? Il contemple le Père et il intercède pour nous. C'est-à-dire que si nous ployons sous le poids du fardeau, Jésus est en train d'intercéder le Père pour qu'il te donne la force de porter la croix de ce jour. Le Fils intercède pour nous. Et donc nous sommes pris dans cette relation entre le Père et le Fils. Et l'Eucharistie, c'est cette intercession du Fils au Père pour que le Père donne l'Esprit. Alors, le lieu où on peut le contempler de manière la plus extraordinaire, c'est le chapitre 17 de saint Jean. Le chapitre 17 de saint Jean, c'est comme un long Notre Père. Souvent, les chrétiens le connaissent peu, c'est bien dommage. Mais je vous inviterai à relire et à savourer chacun des mots. Sainte Thérèse de l'Enfant Jésus, quand elle avait du mal à prier, elle priait le Notre Père, et puis en fait, elle s'arrêtait sur les deux premières paroles, « Pater noster, Père notre ». Notre Père, en français, on doit inverser. Et ça suffisait à la plonger dans la présence du Seigneur. Eh bien, nous pouvons plonger dans cette relation entre Jésus et son Père. Je vous cite, « Je prie pour ceux que tu m'as donnés, car ils sont à toi, Père, et tout ce qui est à moi est à toi, et tout ce qui est à toi est à moi, et je suis glorifié en eux. » Cette rencontre qui est que Jésus vit avec le Père maintenant et qui nous intègre, qui nous accueille, qui nous aspire. « Comme tu m'as envoyé dans le monde, moi aussi je les ai envoyés dans le monde. Pour eux, je me sanctifie moi-même, afin qu'ils soient sanctifiés dans la vérité, ou consacrés dans la vérité. » Un peu plus loin dans le chapitre 17, « Comme toi, Père, tu es en moi et moi en toi,
qu'eux aussi soient en nous, afin que le monde croie que tu m'as envoyé. Je leur ai donné la gloire que tu m'as donnée, pour qu'ils soient un comme nous sommes un, moi en eux et toi en moi, afin qu'ils soient parfaits dans l'unité et que le monde reconnaisse que tu m'as envoyé et que tu les as aimés comme tu m'as aimé. Dans la tradition de l'Église, il y a évidemment la transmission de l'Évangile, mais aussi l'art iconographique, notamment chez nos frères orthodoxes, et cette magnifique peinture qui est l'icône des icônes, l'icône de l'hospitalité d'Abraham, peinte par Andrei Rublev, saint Andrei Rublev, dans la tradition orthodoxe, il est canonisé, connu aussi comme sous le nom de la Trinité, même si je ne vais pas rentrer dans tous les détails de cette magnifique œuvre qui a été écrite par Andrei Rublev, mais si vous gardez en mémoire cette icône que beaucoup d'entre nous connaissent, eh bien on voit qu'il y a une place libre. Il y a le Père, le Fils et le Saint-Esprit, on peut essayer de savoir qui est qui, mais finalement le fait qu'on ne puisse pas le faire de manière trop formelle nous permet de voir que ça circule. Mais ce qui est sûr, c'est que les perspectives de l'icône sont inversées et qu'il y a une place libre. En fait, cette icône est une invitation à prendre notre place au festin et à devenir fils du Père dans le Fils par l'Esprit Saint, dans l'Esprit Saint. La dernière rencontre entre le Père et le Fils, la dixième rencontre, eh bien, c'est la rencontre, j'allais dire, pardon pour le gros mot, surtout pour fin d'un enseignement, c'est la rencontre dans l'eschatologie. Eschatos, en grec, ça veut dire « dernier ». Les derniers seront les premiers. Dans le texte grec, c'est marqué eschatos. Donc l'eschatologie, c'est ce qui nous parle de la fin des temps, des derniers temps. Et donc, c'est ce regard qui a commencé avec l'éternité, l'éternel commencement, de commencement en commencement. Et puis, nous terminons avec l'eschatologie, c'est-à-dire l'éternité. Sauf que là, nous y sommes entrés au cours de ce long parcours. Voilà. Eh bien, il est dit dans la première épître aux Corinthiens, chapitre 15, que ce sera la fin lorsque le Christ remettra la royauté à Dieu le Père, après avoir détruit toute puissance du mal, principauté, domination et puissance. Car il faut que Jésus règne jusqu'à ce qu'il ait placé tous ses ennemis sur ses pieds. Le dernier ennemi détruit, c'est la mort, car il a tout mis sous ses pieds. Mais Jésus dira, tout est soumis désormais. Lorsque toutes choses lui auront été soumises, alors le Fils lui-même se soumettra à celui qui lui a tout soumis, afin que Dieu soit tout en tous. Eh bien, Seigneur, nous te bénissons parce que tu n'as cessé de rencontrer le Père, même au moment les plus douloureux de ta vie terrestre, de ta passion et de ta mort. Et que tu nous fais rentrer dans cette rencontre par la puissance et la douceur de ton Esprit Saint. Seigneur, nous te bénissons parce que tu accomplis ta promesse, que l'Esprit Saint nous a été donné au baptême et à la confirmation, qu'il agit en nous, qu'il nous introduit à cette rencontre entre toi et ton Père et toi. Te bénissons parce que maintenant nous allons habiter avec toi, t'accompagner dans ce moment douloureux de la rencontre avec le Père, qui est le moment de ton agonie. À travers cette heure sainte que nous allons vivre, Seigneur, nous voulons te présenter tous ceux qui vivent dans les ténèbres, dans l'obscurité, qui se sentent abandonnés de toi, loin de toi. Nous voulons te consoler et aussi intercéder pour les pécheurs. Seigneur, viens habiter nos cœurs, introduis-nous dans cette intimité que tu as avec le Père, dans l'Esprit Saint.

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2: Je vous aime, ô mon Dieu, et mon seul désir est de vous aimer.
3: Un bon arbre ne donne pas de fruits pourris. Jamais non plus un arbre qui pourrit ne donne de bons fruits. Luc 6, 43.

Ma mission, avec l'aide de l'Esprit-Saint, c'est de vous tenir attentif au sujet. L'Esprit-Saint nous apprend à prier. L'Esprit-Saint nous apprend à prier. Et pour nous encourager à ne pas avoir de retenue, à ne pas avoir de complexe, en fait. Les complexes prennent beaucoup de place dans le domaine de la prière en se disant « certains sont doués pour la prière, moi je ne suis pas doué pour la prière ». Eh bien, on va écouter ce passage. Je vous encourage à lire d'ailleurs quand vous aurez un temps, par exemple cette nuit, pour ceux qui, vous verrez, pour ceux qui découvrent les récos, qu'on vous proposera de passer une heure auprès du Saint-Sacrement cette nuit. Vous pouvez par exemple prendre le chapitre 8 de la lettre aux Romains, dont je vais vous lire un petit passage. En fait, tout ce chapitre nous dit que ceux qui sont fils de Dieu, ceux qui sont enfants de Dieu, ce sont ceux qui sont conduits par l'Esprit-Saint. Être conduit par l'Esprit-Saint, c'est ça vraiment être fils de Dieu, l'Esprit-Saint nous conduit. Maintenant, il y a un passage sur la prière qui est « Alors, nous aussi, en nous-mêmes, nous gémissons. Nous avons commencé à recevoir l'Esprit-Saint, mais nous attendons notre adoption et la rédemption de notre corps. » Et c'est surtout ce passage-là maintenant. Écoutez bien, « L'Esprit-Saint vient au secours de notre faiblesse, car nous ne savons pas prier comme il faut. » L'Esprit-Saint vient au secours de notre faiblesse, car nous ne savons pas prier comme il faut. L'Esprit-Saint lui-même intercède pour nous par des gémissements inexprimables, et Dieu qui scrute les cœurs connaît les intentions de l'Esprit, puisque c'est selon Dieu que l'Esprit intercède pour les fidèles. Je répète le passage dont j'ai le plus besoin là. L'Esprit-Saint vient au secours de notre faiblesse, parce que nous ne savons pas prier comme il faut. Alors il y a une question qu'on se demande souvent quand on veut faire le point, ceux en particulier qui ont la chance de voir de temps en temps un prêtre ou quelqu'un pour faire un accompagnement spirituel. Où est-ce que j'en suis dans la vie de prière? Alors il y a des retraites qu'on a déjà faites ici entièrement sur la vie de prière. Souvent une question qu'on se pose c'est est-ce que j'ai l'esprit de prière? Est-ce que j'ai l'esprit de prière? Est-ce que je sais prier? Moi je vous propose d'inverser cette question parce que souvent elle est beaucoup trop réductrice parce qu'elle pose beaucoup trop les choses en termes de compétences, de capacités, comme on a passé son badge secouriste et donc on a passé son badge prière aussi et donc on a l'esprit de prière. Non. Plutôt nous demander, est-ce que je prie dans l'Esprit-Saint? Est-ce que j'apprends à prier dans l'Esprit-Saint? Et on va essayer de voir là ce que ça veut dire, prier dans l'Esprit-Saint. C'est-à-dire laisser l'Esprit-Saint prier en nous. Laisser de la place à l'Esprit-Saint pour qu'il vienne prier en nous. C'est ça que dit saint Paul dans ce passage-là. L'Esprit-Saint vient au secours de notre faiblesse parce que nous ne savons pas prier comme il faut. Allez, on enlève nos histoires de brevet prière. L'Esprit-Saint vient au secours de notre faiblesse. L'enjeu, c'est de le laisser prier en nous. Je le répète parce qu'en fait, je ne suis pas sûr qu'il y en ait beaucoup parmi nous qui en soient vraiment convaincus. L'enjeu, c'est que l'Esprit-Saint vienne en nous pour prier en nous, parce que nous, on ne sait pas faire. Donc il ne s'agit pas d'avoir un esprit de prière qui fait de nous des âmes prédestinées à passer de longues heures en oraison. Il s'agit d'avoir envie que l'Esprit-Saint vienne en nous pour prier, que ce soit lui qui prie. Je vous lis un passage. On vient de chanter la Veni Creator. La première strophe, elle appelle l'Esprit-Saint, dans cet hymne, on appelle l'Esprit-Saint de beaucoup de noms qui tous nous disent quelque chose de l'Esprit-Saint. Spiritalis unctio, onction spirituelle. Onction spirituelle. On va être oint. Une onction, c'est le verbe oindre. On va être couvert, on va être empli d'une onction spirituelle qui donne à ceux qui reçoivent le Saint-Esprit vraiment de prier dans une paix, dans une confiance, dans une joie. C'est distinct du fait d'être à fond dans la prière, d'avoir des moments où on a des hauts, des grandes facilités spirituelles. C'est une onction, c'est quelque chose qui est répandu sur nous et qu'on demande. Alors cette onction spirituelle, on peut dire que c'est le but de la prière, c'est le but de notre vie. On ne prie pas seulement l'Esprit-Saint, on prie pour recevoir l'Esprit-Saint. On a besoin de l'Esprit-Saint pour prier, il vient prier en nous, mais on a besoin aussi de prier pour recevoir l'Esprit-Saint. Je vous lis un passage d'un moine. Il n'était pas exactement catholique et romain, hein, il était du mont Athos. Mais en fait, vous allez voir, on voit bien que l'Esprit-Saint a réussi à l'inspirer là où il était. Peut-être certains vont trouver ça hyper élevé. Mais vous allez voir, c'est quelque chose qui nous parle de ce pourquoi on est tous faits. Il s'appelle Saint-Silouane. Mon âme languit après toi, mon Dieu, et te cherche avec des larmes. La première année de ma vie au monastère, mon âme connut le Seigneur dans le Saint-Esprit. Le Seigneur nous aime infiniment. Il me l'a révélé dans le Saint-Esprit quand il m'a donné par sa seule miséricorde
Pardon, il m'a révélé dans le Saint-Esprit qu'il m'a donné par sa seule miséricorde. Je suis vieux et je me prépare à la mort et j'écris la vérité. J'écris pour le bien des hommes. L'Esprit du Christ désire le salut de tous, désire que tous connaissent Dieu. Il a donné le paradis au bon larron. Il le donnera à tout pécheur pénitent. Je continue un peu plus loin. La première année de ma vie au monastère, mon âme connut le Seigneur dans le Saint-Esprit. Et ensuite, il dit... Si le monde comprenait la puissance des paroles du Christ, apprenez de moi la douceur et l'humilité, il mettrait de côté toute autre connaissance pour acquérir cette connaissance céleste. Les hommes ne connaissent pas la force de l'humilité du Christ et ils désirent les choses terrestres, mais l'homme ne peut arriver à la puissance de ces paroles du Seigneur sans le Saint-Esprit. Notre vie sur la terre nous est donnée pour acquérir le Saint-Esprit. Le Seigneur nous a donné l'Esprit Saint et nous avons connu le Seigneur et oublié la terre dans les joies de l'amour du Christ. L'Esprit Saint nous fait parents de Dieu. Si tu sens en toi la paix divine et l'amour universel, ton âme est en train de devenir semblable à Dieu. Bon, d'accord, c'est élevé. C'est très élevé, mais c'est très beau parce que c'est l'histoire d'un paysan russe qui arrive à 19 ans dans un monastère et qui dit « La première année de mon séjour dans ce monastère, mon âme a connu Dieu dans le Saint-Esprit. » Donc il ne s'agit pas du fruit d'années et d'années d'entraînement. Il s'agit de la première année. Et ensuite, bon, ces écrits ne sont pas très longs, mais tout le temps, ce qui revient tout le temps, c'est quand on prie, qu'est-ce qui se passe? Le Saint-Esprit vient en nous. Et le Saint-Esprit vient nous faire connaître Dieu. Et le Saint-Esprit vient nous rendre plus proche de Dieu. Et c'est ce qu'on appelle être même divinisé. Dieu s'est fait homme pour que l'homme devienne Dieu. Ça nous paraît fou. Quand on reçoit l'Esprit Saint, on devient capable de Dieu. On devient comme Dieu. On participe à la vie de Dieu. Prier, c'est recevoir le Saint-Esprit en nous pour participer à la vie de Dieu. Rassurez-vous, on va voir des manières un peu concrètes de le vivre. Mais quand même, on part de là. On part de rien moins que ça. Onction spirituelle. Connaître le Seigneur dans le Saint-Esprit. Alors, je vais prendre une image beaucoup plus basique. Ceux qui veulent une expérimentation, vous pourrez demander une autorisation spéciale pour visiter la cuisine qui est derrière moi, là. Dans une autre cuisine qui était conçue pareil, parce que vous savez qu'on a déménagé il y a 5 ans, c'était à Candé. J'ai fait mes premières armes pour une épreuve qui était une épreuve initiatique très impressionnante. Ça consistait à faire le petit déjeuner pour tout le monde le matin. Et je ne suis pas spécialement sûr de mon coup quand je fais quelque chose avec mes mains pour la première fois, à dire. Et alors, il y avait, peut-être vous êtes sur certains parfaitement habitués à ça, il y avait un système pour faire réchauffer les casseroles, donc le café, le lait, le machin. Donc c'est quand même de nous que dépendait le fait que 50 ou 60 personnes, suivant les années, maintenant on est un peu plus, aient leur café le matin. En fait, s'ils ne l'ont pas, après, toute la journée, on va se dire ils n'ont pas eu de café, c'est pour ça qu'ils sont désagréables et c'est à cause de moi. Donc ça met la pression. Et en fait, il y avait un système avec un petit bec. C'était très difficile. Vous voyez la gazinière, vous avez un petit bec, vous commencez par allumer, c'est comme ça dans les trucs de collectivité, vous allumez le petit bec, et puis ensuite, il faut attendre 10 secondes, et puis ensuite, il faut rester... Vous voyez, il y en a qui voient de quoi je parle ou pas? Donc on a fait à peu près sur le cadran, vous êtes à 10, quoi, et vous attendez 10 secondes avec le petit bec, vous ne pouvez pas allumer plus, puis là, vous allez réappuyer, puis vous allez tourner, et là, vous avez la grande flamme qui s'allume, et là, ça commence à chauffer la casserole. En fait, moi, mon grand stress, c'est que j'arrivais pas très très bien à réenclencher pour ouvrir en grand. Et du coup, j'avais peur de me retrouver avec juste le petit bec. En fait, c'est pas possible de chauffer la casserole dans le temps dont on dispose avec juste le petit bec. Donc, il fallait absolument avoir le tour de main pour réussir à allumer le... La première fois, j'ai eu un peu peur, mais ça a marché. Bref, on s'en fiche de mes histoires de café, mais ce qui est intéressant, c'est que le Saint-Esprit, longtemps, on se résigne, beaucoup d'entre nous se résignent à l'avoir dans leur vie à l'état de petit bec, qui ne va jamais réussir à chauffer grand-chose, en fait. Et que l'enjeu de notre vie, pour dire de manière beaucoup plus basique ce que dit le Père Silouane, l'enjeu de notre vie, c'est de passer au grand feu, passer du petit feu au grand feu, passer du petit bec au feu qui est capable de chauffer toute la casserole. C'est-à-dire qui est capable de nous mettre en ébullition, d'être l'énergie qui réchauffe notre vie. L'Esprit Saint, c'est le mouvement qui réchauffe notre vie dans la prière.

de même que mon histoire de passage au grand feu, là, de moment où on trouve le petit cliquet, le petit déclic, et schlac, on réussit à ouvrir en grand, il y a des moments dans notre vie où ça se produit, où il y a des grandes étapes. Peut-être pour certains d'entre vous, ça s'est déjà produit. Il y a des grandes étapes où tout d'un coup, on comprend ce que c'est que de vivre avec l'Esprit Saint en grand et pas en tout petit. Il y en a une, en fait, que presque tous, on a reçue, mais dont on ne se rend peut-être pas compte de l'importance qu'elle a. C'est la confirmation, le sacrement de confirmation. Vous savez, c'est pas parce que quand on avait 13 ou 14 ou 15 ans, on l'a reçu sans tout à fait bien s'en rendre compte, qu'il n'est pas aujourd'hui actif dans notre vie. Il y a une onction, pour le coup un sceau, on appelle un caractère indélébile, caractère, ça ne veut pas dire le caractère qu'on a, ça veut dire l'empreinte qui a été déposée dans tout notre être par le sacrement, qui dit, tu as reçu le don du Saint-Esprit, tu es marqué du Saint-Esprit, à chaque fois que tu veux te laisser conduire par le Saint-Esprit, tu en as le charisme, tu en es capable. Saint-Cré, mais le charisme, ça vient du même mot. Qui donne la grâce aussi. Voilà. On a été marqué par le Saint-Crème d'une onction qui nous rend capable de nous plonger dans le Saint-Esprit. Quand j'étais ordonné prêtre, on nous demande après de. Enfin, on nous offre le fait d'aller avec deux frères, de partir d'étape en étape, célébrer les premières messes de notre vie de prêtre dans des lieux qui sont importants pour nous. Donc, un peu comme le cirque Bouglione qui prépare sa tournée tous les étés. Nous, on se dit, bon, ben, j'ai 8 jours, où est-ce que je vais aller? Quels sont les lieux en fait qui m'ont marqué? Quels sont les lieux? Alors évidemment, il y a le lieu où on était baptisé, le lieu où il y a notre famille, mais parfois c'est une communauté, ou c'est un lieu où on a reçu quelque chose qui nous tient à cœur. Parfois c'est aussi parce que ça tombe bien sur la route. Bon, toujours est-il que la première chose à laquelle j'ai pensé, je savais que je voulais aller vers le sud où il y avait donc l'ancrage familial, mais la première chose à laquelle j'ai pensé, c'est l'église où j'ai été confirmé. Et donc j'avais été confirmé là parce que mon lycée était à côté, le curé ne me connaissait pas. J'ai dit bonjour, j'ai été confirmé ici, je voudrais célébrer une première messe. Là aussi, l'anecdote n'a pas beaucoup d'importance, mais cette première messe m'a aidé à me rendre compte. Et vraiment, il y a eu une grâce pour me rendre compte que ce jour-là, j'avais reçu la confirmation comme tous les autres. En fait, tout ce que j'étais devenu depuis, c'était sous la motion de l'Esprit-Saint. C'était parce que dans la prière, l'Esprit-Saint avait pu me conduire. Voilà. Le jour, spécialement quand on est prêtre, mais on peut dire ça de plein d'états de vie, on est un mystère pour nous-mêmes. Quand on est prêtre, on donne le Seigneur alors qu'on n'a pas fini de nous approcher de lui nous-mêmes. Enfin, on donne quelque chose qui est bien plus grand que nous. On est un mystère pour nous-mêmes. Mais ce mystère, il s'explique en grande partie par l'Esprit Saint qui nous a conduits jusque-là, qui ensuite ne va pas arrêter de nous conduire et de nous porter. On a reçu la confirmation, c'est la première grande étape. Donc revenez à la grâce de votre confirmation. Si vous choisissez de prier dans le Saint-Esprit, peut-être rechoisissez votre confirmation. Peut-être certains pour eux c'est familier, mais redites-vous, par mon baptême et par ma confirmation, je suis capable de me plonger dans l'Esprit Saint quand je prie. L'Esprit Saint est là quand je prie. Ensuite, il y a plein d'autres étapes dans la vie des gens. J'ai été beaucoup marqué quand j'étais dans une paroisse. Il y avait des parcours alpha. Vous voyez un peu ce que c'est que le parcours alpha. C'est quelque chose pour les gens qui veulent recommencer dans la foi, ou découvrir tout simplement. Il y a des gens qui se convertissent totalement grâce à ça. Et dedans, il y a un week-end sur l'Esprit Saint. Et je dois dire que je me suis dit, ça ne va pas être si facile que ça de parler de l'Esprit Saint et de la vie avec l'Esprit Saint la première fois à des gens qui, le dernier topo qu'on a fait, c'est qui est Jésus et ensuite pourquoi Jésus est mort. Enfin, c'est vraiment à la découverte des tout débuts de la foi. Ben, on va parler de l'Esprit Saint et de comment vivre avec l'Esprit Saint et comment être rempli de l'Esprit Saint. En fait, ce qui m'a frappé, c'est que l'Esprit Saint, c'est simple. Et que ces personnes qui en étaient encore aux bases et qui étaient en train de tout redécouvrir, qui avaient... Alpha, ça repose sur le fait qu'on peut dire tout ce qu'on pense et on vous corrige pas. Donc les gens disaient parfois des choses énormes qui étaient bien bien loin de ce qu'ils étaient en train de découvrir petit à petit, en fait, de la cohérence de la foi. Ils disaient, bon, ben, on peut à la fois croire que Jésus est mort sur la croix et qu'il y a la réincarnation. Ben, petit à petit, les pièces du puzzle, elles se mettent en place et les choses se précisent. Mais ce qui m'a frappé, c'est de voir que ces personnes, l'Esprit Saint, en fait, elles en ont fait l'expérience, toutes celles qui ont voulu. Dire « Viens, Esprit Saint, dans mon cœur, pour m'apprendre à prier. Viens, Esprit Saint, remplir mon cœur pour que je puisse prier. Ben, » En fait, elles y arrivaient. Donc si des personnes qui redécouvrent tout y arrivent aussi facilement et avec autant de grâce, autant de force, c'est vraiment un encouragement pour que des chrétiens qui ont déjà reçu depuis longtemps puissent se dire « Mais purée, c'est pas possible que je reste au petit bec de gaz et que j'arrive pas à ouvrir en grand. Ben, cette fois-ci, viens, Esprit Saint, vraiment. Et je décide, je choisis de plonger toute ma vie de prière dans l'Esprit Saint. » Alors, pour pouvoir être rempli, il faut faire de la place, en fait. Il faut choisir et décider de faire de la place. Et donc, là, maintenant, je vais insister un petit peu sur le fait qu'il faut choisir dans quel esprit on prie.

Parce qu'on prie dans l'Esprit Saint, c'est aussi vérifier qu'il n'y a pas d'autres esprits dans lesquels on prie, qui sont des petits esprits, voire même des mauvais esprits, malgré nous, qu'on a laissé traîner dans notre cœur, et qui empêchent à l'Esprit Saint de prendre toute la place. Peut-être si vous vous dites, mais il est gentil, mais moi, ça fait longtemps que je dis, viens, Esprit Saint, mais je sens que la prière, ça ne me donne pas de joie, ça ne me donne pas de paix, ça ne me donne pas de réconfort. J'espère que personne n'est aussi négatif sur lui-même. Mais en fait, il faut commencer par enlever tous les autres esprits, et je vais en nommer quelques-uns. Je leur ai donné des noms que vous retiendrez si vous voulez, mais qui sont des noms barbares, pour bien faire comprendre que c'est des noms, c'est des choses qu'on se fabrique nous-mêmes, c'est des choses qui n'existent pas, et qu'on a inventées nous-mêmes, qui sont des créations de l'esprit, des créations artificielles, pas de l'esprit avec un grand E. Le premier, c'est... souvent, c'est tous ces esprits-là, d'ailleurs, qui font qu'on se fronce les sourcils quand on prie. Si la prière, pour vous, c'est une activité où il faut se froncer les sourcils. Alors, le premier, c'est l'esprit de propritude. D'accord ? L'esprit de propritude, c'est l'esprit dans lequel on cherche dans la prière à accomplir une action, à accomplir une tâche qui nous lave de toutes les tâches. On cherche à prier pour être propre. On cherche à prier pour être propre. Vous savez, l'expression « être propre sur soi ». Je suis quelqu'un de bien parce que je suis quelqu'un qui prie. J'accomplis ce qu'on m'a appris à faire soigneusement, j'accomplis ma case prière de ma journée. Et donc j'ai les sourcils froncés, parce que je suis chrétien, donc il faut prier. Et je suis en train de me rendre propre, et je suis en train d'avoir l'attitude propre. Je suis dans l'esprit de propritude. Et comme ça, ce sera fait. Et je suis capable d'avoir un accompagnement spirituel, et d'aller voir enthousiaste mon accompagnement spirituel en disant, ben voilà, ça fait 15 jours que j'ai réussi à cocher la case tous les jours. Et quand on creuse un peu, est-ce que j'étais dans l'Esprit Saint pendant ce temps-là? Ben non, parce qu'en fait, la marque que je n'étais pas dans l'Esprit Saint, c'est que... mais c'est plat, en fait. C'est plat, je m'ennuie. Je récite des choses parce que je ne sais pas très bien comment je ferais autrement. Et puis, en fait, je sens bien que je ne vais pas pouvoir continuer longtemps comme ça, parce qu'il ne se passe rien entre le Seigneur et moi pendant ce temps-là. Alors pardon, en disant ça, je ne veux pas donner l'impression que c'est tout ou rien. Mais parfois, cet esprit-là, il prend trop de place, voilà. Donc, à celui qui cherche à cocher une tâche et à se rendre propre quand il prie, ben, il faut dire, on se lâche, on s'aventure. Il y a quelqu'un là. Il y a quelqu'un, c'est l'Esprit Saint. Donc, on va parler avec quelqu'un. Le deuxième esprit, c'est l'esprit de réconfortage. L'esprit de réconfortage, parce que dans réconfort, vous avez le réconfort, et puis voilà, quelque chose d'un peu doux, quelque chose d'un peu dans lequel on vient se réconforter, on vient faire une activité, comme il y a... plein d'activités qui font du bien, le jardinage, etc. Bah, y a le réconfortage. Donc on vient se réconforter dans la prière. Ça me fait du bien de prier. Je prie parce que, je me sens mieux. Ah, ça, il y en a beaucoup plus d'entre nous qui se disent ça. Ah, quand j'ai allumé ma bougie et que je suis devant mon icône, je me sens mieux. Alors ça, non, il ne faut pas dénigrer ça. Mais ce n'est pas ça qui doit nous animer le premier. On ne prie pas d'abord pour venir se réconforter. On prie pour se plonger dans l'Esprit Saint. Quelqu'un qui nous dépasse, quelqu'un qui est plus grand, qui parfois va mettre le feu dans notre vie, de manière justement très inconfortable. La prière, c'est souvent très inconfortable. Et quand je prie vraiment, en ayant décidé qu'il y a quelqu'un de plus grand que moi qui m'attire et que je m'approche de lui, et qu'il va peut-être, ce feu duquel je m'approche, il va peut-être brûler des choses qui ne sont pas de Dieu, ben, je passe un moment inconfortable dans la prière, en fait. D'abord parce que peut-être il est tôt, parce que j'ai découvert que la vraie belle manière de prier, c'est de prier tôt au début de ma journée, mais peut-être aussi parce qu'il est tard et que je suis fatigué, donc physiquement c'est inconfortable. Ou aussi parce que, en fait, dans la prière, je sens qu'il y a des choses auxquelles je suis encore attaché, accroché, il faut que je les lâche. Et donc ça, c'est inconfortable. Donc on ne prie pas pour se réconforter uniquement. Et on ne prie pas d'abord pour se réconforter. On ne prie pas pour être propre, on ne prie pas d'abord pour se réconforter. L'autre esprit, c'est l'esprit de questionnance. L'esprit de questionnance, c'est l'esprit où on va dans la prière pour être dans une attitude où on aime bien se poser des questions. Et on regarde notre vie, et on se décortique, et on s'analyse, et en fait, on passe notre temps à confondre l'Esprit Saint avec notre esprit qui nous dit à nous-mêmes « qu'est-ce que tu penses de ta vie ?» Je me regarde vivre avec une forme d'idéalisme, d'exigence, et mon exigence va prendre toute la place de ma prière. Je vais regarder ma vie, je vais scanner ma vie à la lumière de toutes ces questions exigeantes, toutes ces questions d'exigence qui me... Je ne sais pas si vous voyez un petit peu. Je passe ma prière, en fait, à inspecter ma vie, à me poser des questions, à partir dans tous les sens. Et puis, il y a l'esprit de rassurisme. Il faut prier, tu vas voir, ça va te rassurer. Prie, et tu verras, ce sera ça qui te donnera de la solidité.
Je suis solide, je me sens solide parce que je prie. Dans la prière, je me rassure. Dans la prière, je me sens carré, je me sens en sécurité. Oui, rassurisme, vous pouvez en faire d'autres, hein, des barbarismes. Voilà, propritude, réconfortage, questionnance ou rassurisme, pour en inventer d'autres, mais c'est toutes ces concurrences en fait qu'on a dans notre prière et qui nous mettent des bâtons dans les roues. Et donc c'est un travail dans la durée. Oui, il y a des gens pour qui il y a eu des grandes étapes. Un jour, ils ont pu tout d'un coup allumer le feu en grand de l'Esprit Saint. Mais pour beaucoup d'entre nous, ce qui se passe quand on essaie de choisir de prier avec l'Esprit Saint et dans l'Esprit Saint, c'est un travail patient pour écarter, pour fermer la porte au nez sans s'énerver, de tous ces petits esprits qui viennent faire concurrence à l'Esprit Saint dans notre prière. Et de vous redire simplement, non, je ne suis pas là dans la prière. Seigneur, Esprit Saint, venez me remplir. Je ne suis pas là pour me torturer avec mes questions. Ah, je suis encore en train d'essayer de me rendre propre dans la prière et de cocher une case. Esprit Saint, pardon, je suis là. Voilà. Venez me remplir. Venez remplacer cet esprit-là. Je suis encore en train de me chercher moi-même pour ressortir de la prière avec un regonflement de réconfort. Et d'ailleurs, je râle puisque je ne le trouve pas. Esprit Saint, venez, c'est pour vous que je suis venu. C'est pas pour un état psychologique, etc., etc. Alors pardon à ceux qui sont exigeants avec eux-mêmes et un peu anxieux de leur prière et donc qui vont ressortir de ce que j'ai dit là en se disant « ma prière est nulle, ma prière est polluée par plein d'esprits qui empêchent l'Esprit Saint de passer ». Ce n'est pas l'objectif. L'objectif, c'est de dire que l'Esprit Saint est plus puissant que tout ça. Et quand on lui demande et qu'on est prêt patiemment à écarter tout ça, bah, il vient, il prend la place. Et sur ce, avant de passer au point suivant, qui sera comment on entretient notre lien avec l'Esprit Saint, je récapitule un petit peu tout ça par une image. Choisir de prier dans l'Esprit Saint, c'est comme de faire le choix avant d'être opéré. Imaginons que, enfin, posons cet acte de foi, que quand on vient prier, quand on va passer du temps avec Dieu, il y a une opération qui va avoir lieu. Il va faire quelque chose dans notre vie. Il va nous guérir de quelque chose, il va nous soigner en tout cas. Il va prendre soin de sa vie en lui. La vie divine est soignée quand je prie. Je suis dans l'Esprit Saint, c'est-à-dire je suis soigné par l'Esprit Saint. Eh bien, le choix que je vous propose, c'est est-ce que tu préfères être soigné par le chirurgien ou par l'infirmière, avec tout le grand respect et l'estime que j'ai pour l'infirmière, mais quand on rentre au bloc, on préfère que ce soit le chirurgien qui manipule les outils dans notre ventre et que l'infirmière soit là pour tenir et écarter et lui passer les choses au fur et à mesure. Parce que le chirurgien, il est habitué à opérer et l'infirmière, elle est habituée à faire ça. En fait, souvent, on agit de la manière opposée. Parce qu'en fait, dans notre prière, donc nous, on est l'infirmier, on a la qualité à aider le chirurgien. Le chirurgien, c'est l'Esprit Saint. Mais en fait, on se comporte en traitant l'Esprit Saint comme l'infirmière. C'est-à-dire, je suis le chirurgien, je suis en train, dans la prière, de trafiquer, là, je suis en train de regarder ma vie et de la transformer parce que la prière me fait progresser. Et je suis là, il y a l'Esprit Saint, là, et je dis pince, scalpel, ciseaux. Et c'est l'Esprit Saint qui me fournit ce dont j'ai besoin au fur et à mesure. Je crois que c'est l'Esprit Saint qui va me permettre de m'opérer moi-même dans la prière. Donc maintenant, on change, on choisit que, puisqu'on préfère tous être opéré par le chirurgien plutôt que par l'infirmière, eh ben, on va se mettre nous-mêmes, enfin en fait l'infirmière c'est moi-même, dans la prière je me mets moi-même dans la position de l'infirmière. C'est l'Esprit Saint qui travaille, c'est lui qui agit, c'est lui à qui je fais confiance, à qui j'ai remis ma vie, et au fur et à mesure il va me demander ce qu'il a besoin que je lui donne. Donc il me conduit. Alors voilà, il me dit « donne-moi ta journée ». Ok, je lui passe ma journée. Et je pense à ma journée et je prie sur ce que je vais faire aujourd'hui. « Donne-moi tes colères ». Ok, je lui passe mes colères et je m'humilie devant lui en disant « Seigneur, c'est vrai, si je suis en colère, c'est parce que j'aime pas encore assez votre volonté. Donne-moi tes projets. Voilà, » Et je confie mes projets à l'Esprit Saint pour qu'il les transforme. Etc. etc. Oui, Guimet. Oui. Merci pour la transition, parce que comme ça, maintenant, je vais pouvoir parler de comment on fait concrètement. C'est ça. Merci. J'ai pris plein d'images et j'ai dit comment ça se passait. Maintenant, je vais justement essayer de vous dire un peu concrètement, une fois qu'on a fait ce choix. Donc, la première partie, c'était faire le choix que si on prie, c'est dans l'Esprit Saint. Et ce n'est pas l'Esprit Saint qui nous donne ce dont on a besoin pour prier, c'est nous qui nous mettons à sa disposition pour qu'il nous apprenne à prier. Et donc, concrètement, merci Guillemette, ça commence. Donc, la deuxième partie, c'est comment on entretient notre lien avec l'Esprit Saint. Entretient notre lien avec l'Esprit Saint. Ben, ça commence au début, en effet.
Une fois que j'ai choisi de prier dans l'Esprit Saint, ça veut dire qu'à chaque fois que je commence à prier, je dis viens Esprit Saint. Vous voyez, quand on rentre dans une chapelle, on fait la génuflexion. On salue le Seigneur, le Christ qui est présent dans l'Eucharistie. Et puis ensuite, immédiatement ensuite, si c'est dans la chapelle qu'on va prier, on va à sa place, on gagne sa place, on se met à genoux, parce qu'il faut toujours commencer de prier à genoux, enfin, je crois. Et on supplie l'Esprit Saint et on mendie l'Esprit Saint, on lui demande de venir dans ce moment qu'on va passer. On lui dit qu'on croit que sans lui, on ne pourra pas prier. Que s'il n'est pas là, ce n'est pas la peine, il vaut mieux qu'on retourne faire autre chose. Et qu'on croit qu'il va venir. Venez Esprit Saint. Et d'où l'importance d'aimer des prières à l'Esprit Saint, dont certaines doivent être très courtes pour pouvoir être répétées fréquemment. Bon, la plus courte, c'est viens Esprit Saint en nos cœurs. Voilà. Viens Esprit Saint en nos cœurs, vous pouvez répéter 100 fois, ça ne vous fera pas sortir de la prière. Parce que quand vous invoquez l'Esprit Saint, par définition, vous ne sortez pas de la prière. Donc je commence à genoux en suppliant l'Esprit Saint, en rentrant dans cette onction spirituelle, je veux être baigné dans l'Esprit Saint. Et ensuite, chaque fois que je vais sentir que je m'écarte, chaque fois que je vais sentir que je ne suis plus dans l'Esprit Saint, ben je le rappelle et je lui demande de venir. Viens Esprit Saint. En fait, c'est moi qui me replonge en lui. C'est comme un milieu vital qui protège qui est antiseptique. Voilà. Comme un espèce de milieu protecteur. Tant que je suis dans l'Esprit Saint, je ne peux pas être contaminé par autre chose. Il y a une très belle prière que nous, on récite en silence avant les offices, dans laquelle on dit aperi domine, on l'a dit en latin, mais elle dit en gros ouvre Seigneur ma bouche, puisque je vais prier avec ma bouche, pour que je puisse bien réciter cet office. Illumine mon intelligence, enflamme mon cœur et écarte de mon esprit toutes les pensées vaines, toutes les pensées mauvaises, toutes les pensées. Bref, vaines et mauvaises surtout. Il y a un adjectif qui ne me revient pas là. C'est vous me stressez. Je perds la mémoire. Voilà. En fait, l'idée, c'est qu'on rentre dans la prière en disant viens, Esprit Saint, ouvre mon cœur pour que toutes les pensées mauvaises, tous ces petits esprits, dont j'ai, tous ces paralysants dont j'en ai cité quelques-uns, soient écartés. Et puis. Illumine mon intelligence, enflamme mon cœur. Et ensuite, on recommence souvent. Et en fait, plus vous recommencez souvent dans la prière à vous replonger, à réinvoquer l'Esprit Saint, plus vous y trouvez de la joie. C'est possible de le faire toute la journée, en réalité. Souvent, je dis à des personnes qui ont un métier dans lequel on ne s'arrête pas de la journée, je dis, mais est-ce que tu pries dans ta journée? Est-ce que tu mets ta prière dans... C'est pas seulement mettre ta journée dans la prière. Dans ta prière du matin, tu confies ta journée, mais est-ce que tu mets un peu de prière dans ta journée? Je suis justement infirmière, ou sage-femme, ou je passe d'un patient à l'autre toute la journée. Ben oui, mais en fait, même si je dois être concentré et appliqué, dire « viens Esprit Saint », c'est possible entre deux patients. C'est même très facile. Demander à l'Esprit Saint que notre prière se prolonge dans toute notre vie, en fait, c'est déjà une prière, c'est déjà une prière très courte. Souvent, cet esprit de promptitude ou de propritude ou de questionnance, etc., il fait qu'on a une vision de la prière très exigeante. Et donc, on pense que pour prier, il faut avoir le temps de s'arrêter 10 minutes et de se poser. En fait, plus vous revenez à l'Esprit Saint dans votre journée, plus vous êtes convaincu que la providence est partout et que tout ce qui se passe dans notre journée, c'est dans l'Esprit Saint que ça se passe, et bien plus c'est l'image de la couture. Plus votre couture, je ne suis pas très bon non plus en couture, mais plus il y a de points, plus c'est solide. Plus les points sont rapprochés les uns des autres, plus c'est solide. Et bien, je peux avoir un bon temps de prière au début de ma journée, et puis ensuite, plus souvent, je vais rouvrir mon cœur et le rediriger en disant « Venez Esprit Saint », plus c'est comme une couture très rapprochée, elle est solide, elle est résistante, et je peux tirer dessus sans tout abîmer. Il s'agit de relier l'étoffe de ma vie, de mon âme, à l'étoffe de la volonté de Dieu, de la vie de Dieu. Comment est-ce qu'on entretient un lien vivant avec l'Esprit Saint? Par des invocations fréquentes. Donc, on commence par le supplier, puis ensuite, on invoque fréquemment. Et puis, comment est-ce qu'on entretient ce lien avec l'Esprit Saint? C'est aussi par une cohérence, par une vigilance qui fait qu'on enlève toutes nos résistances. En fait, beaucoup de gens plafonnent dans leur vie de prière, parce que dans leur vie de prière, l'Esprit Saint leur demande des choses. Et qu'en fait, ils disent non. En fait, ils n'en veulent pas. C'est Jésus qui dit à cette génération qui est autour de lui, sans cesse, vous résistez à l'Esprit Saint. Comment est-ce qu'on entretient le lien? Je disais que la prière, ce n'est pas toujours confortable. Si dans la prière, dans le temps qu'on passe avec l'Esprit Saint, on accepte
que certaines résistances, elles ne peuvent pas durer. En fait, je ne peux pas à la fois demander à l'Esprit Saint de venir et à la fois dire non, mais ça, non. Et ça, j'ai mis un couvercle dessus et je laisse le couvercle. Donc, par exemple, il y a telle relation qui est toxique dans ma vie et l'Esprit Saint, bah, comme il m'aime et qu'il est le consolateur et pas l'accusateur, il vient me faire voir que cette relation est toxique, il vient me dire ouh, warning. Et ça se passe dans la prière, ça aussi. Mais j'ai pas envie de voir. Donc dans la prière, je me détourne. Et je peux prier en pensant à tout. Justement, le chirurgien, il peut me demander tout, mais ça, je ne lui donnerai pas. Ça, non. Et bien, en fait, si je résiste à l'Esprit Saint dans ma prière, ou que je lui résiste en dehors dans ma vie, il y a quelque chose que je ne veux pas donner à l'Esprit Saint, il y a quelque chose où l'Esprit Saint me pousse et je ne veux pas, et bien, ça fera toujours plafonner ma prière. Donc dans la prière, il faut accepter de laisser tomber nos résistances. Et il se passe quelque chose dans la prière quand on laisse tomber nos résistances à l'Esprit Saint. Dans la prière, j'ai dit tout à l'heure qu'il ne fallait pas l'esprit de rassurisme, c'est-à-dire qu'on ne va pas prier pour se rassurer. Il n'empêche qu'entretenir le lien avec l'Esprit Saint dans la prière, c'est relativiser aussi la gravité de ce qui se passe autour de nous. On appelle ça la garde du cœur. La garde du cœur. Notre cœur, il est dans l'Esprit Saint, et ce qui se passe à la surface, tout d'un coup, on le remet à sa place, ça prend moins d'importance. Je vous relis un petit passage de mon ami le Père Sidoine. 14 septembre 1932, il y eut un fort tremblement de terre. Nous étions aux matines de l'exaltation de la Sainte Croix. Je me trouvais au cœur, près de l'endroit où l'on entend les confessions. Dans la nef des confessions, les pierres tombaient. Le grand édifice du monastère était secoué, chandeliers et lampes vacillaient, le plâtre des murs tombait, enfin la grosse cloche de la tour sonnait violemment. Tout d'abord, je fus saisi de peur, puis je me calmais soudain en disant « Dieu veut que nous fassions pénitence ». La liturgie se déroulait régulièrement, aussi tranquillement que si rien ne s'était produit. Et je pensais, c'est là que je voulais en venir, et je pensais, quelle est donc puissante la grâce du Saint-Esprit dans les âmes des moines, puisqu'ils sont capables de rester calmes sous un tremblement de terre si violent. Quelle est donc puissante la grâce du Saint-Esprit dans les âmes des moines, puisqu'ils sont capables de rester calmes sous un tremblement de terre si violent. L'âme est comme ravie par l'amour de Dieu, elle demeure dans le silence et ne voudrait pas parler, elle regarde le monde comme si elle en était absente. Les hommes ne savent pas que ce qu'elle voit, c'est le Seigneur qu'elle aime. Elle a laissé et oublié le monde, ce n'est plus là qu'elle trouve la douceur. Voilà comment est comblée d'amour l'âme qui a goûté la douceur du Saint-Esprit. Ô Seigneur, donne cet amour à nous tous, donne-le au monde entier. Esprit Saint, descends dans nos âmes, afin que nous glorifions le Créateur à pleine voix, le Père, le Fils et le Saint-Esprit. Ça aurait été bien comme fin, mais j'ai encore une chose à vous dire. Vous voyez, la suite, donc, tout ça n'est pas très, très... Pardon pour ceux qui ont besoin que ce soit plus ordonné. J'ai insisté d'abord, dans la façon d'entretenir le lien avec l'Esprit-Saint, sur la fréquence des invocations auxquelles on revient. Ensuite, j'ai dit, dans la prière, dans l'Esprit-Saint, on fait tomber nos résistances. Et là, ce que je viens de dire en lisant ce passage, le tremblement de terre auquel on réussit à résister en restant dans la prière, c'est... L'Esprit-Saint vient nous protéger, l'Esprit-Saint vient garder notre cœur contre la panique, contre la peur. L'Esprit-Saint vient nous donner de la solidité. Et donc à chaque fois que j'ai quelque chose qui me fait peur, qui me fait trembler, le tremblement de terre dont il parle en 1932, en fait, il y en a plein dans nos vies. Quand il y a un tremblement de terre, quelque chose qui je ne sais pas très bien comment je vais en sortir, si je vais en sortir indemne, eh bien c'est dans l'Esprit-Saint, là encore, que je replonge en lui disant, en fait, si vous êtes là, j'ai rien à craindre. Et ça, c'est le fruit d'une longue fréquentation de l'Esprit-Saint. C'est ce qui fait que vous avez peut-être déjà été admiratif devant le sang-froid de gens qui vivent avec Dieu. Il se passe quelque chose, et puis ils vous répondent comme si ce n'était pas grave. Et puis ils sont disponibles pour vous. Et ça, c'est vivre dans l'Esprit-Saint. Et c'est avoir entretenu ce lien et cette fidélité à l'Esprit-Saint. Je vais conclure tout simplement en disant que ce qui compte vraiment, eh bien, il ne faut pas hésiter à le demander avec des larmes. Voilà. Ce qui compte vraiment dans notre vie, faut crier pour l'obtenir. Tes profondeurs, je crie vers toi, Seigneur. Aujourd'hui, on a parlé de l'Esprit-Saint toute la journée. On essaie de se mettre à l'école de l'Esprit-Saint. Don Luis Hervé nous a montré qu'être disciple du Christ, c'est vouloir vivre de l'Esprit-Saint et pas mettre de limites, n'avoir peur de rien. Don Augustin a essayé de vous montrer que, en fait, l'Esprit-Saint, il est présent dans toutes les situations. Il vient informer les situations de notre vie et on apprend petit à petit à discerner qu'est-ce que l'Esprit-Saint, comment l'Esprit-Saint parle dans les situations de nos journées. Mais rassurez-vous,
Le temps, dans le temps long, ce qui va se passer, c'est que l'Esprit Saint va nous apprendre à prier. C'est que dans la prière, on retrouve l'Esprit Saint. Et que l'Esprit Saint, il faut le demander. Il faut choisir de prier avec lui, il faut le demander. N'ayez pas peur dès ce soir, dès maintenant, là, si vous voulez, de vraiment dire, allez, maintenant, je choisis que c'est dans l'Esprit Saint que je veux prier, et de supplier l'Esprit Saint de venir remplir votre prière. Bon, je vous remercie beaucoup pour votre écoute. Et j'espère que quelques-uns, donc ceux qui veulent aller voir comment ça marche, le petit feu et le grand feu, mais que quelques-uns vont pouvoir allumer le grand feu dans les heures qui viennent.

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2: Discours du pape Léon XIV aux participants aux chapitres généraux suivants. Société des missions africaines, Terres ordres réguliers de Saint-François, Institut des serviteurs du Paraclet, Salle du Consistoire, vendredi 6 juin 2025. Au nom du Père, et du Fils et du Saint-Esprit, que la paix soit avec vous. Chers frères et sœurs, bienvenue. Je salue les supérieurs généraux présents, spécialement ceux qui viennent d'être élus, les membres des organes de gouvernement et vous tous qui appartenez au tiers ordre régulier de Saint-François. Qui est le nouveau général? Il a été élu? Ah, pas encore, très bien. Puis à la Société des missions africaines et à l'Institut des serviteurs du Paraclet. Beaucoup d'entre vous assistent à cette rencontre à l'occasion de vos chapitres généraux, à un moment important pour votre vie et pour celle de toute l'Église. Prions donc tout d'abord le Seigneur pour vos instituts et pour toutes les personnes consacrées, car, ne cherchant avant tout que Dieu seul, unissent la contemplation par laquelle ils adhèrent à lui de cœur et d'esprit, et l'amour apostolique qui s'efforce de s'associer à l'œuvre de la rédemption. Vous qui représentez trois réalités charismatiques, nées dans des moments différents de l'histoire de l'Église, en réponse aux exigences contingentes de nature variée, mais unies et complémentaires dans la beauté harmonieuse du corps mystique. La fondation la plus ancienne parmi celles ici présentes est le tiers ordre régulier de Saint-François, dont les débuts remontent au sein d'Assise, qui fut ensuite élevé au rang d'ordre par le pape Nicolas V. Les thèmes que vous affrontez lors de votre 113e chapitre général, vie commune, formation et vocation, concernent un peu toute la grande famille de Dieu. Cependant, il est important, comme le dit le titre que vous avez donné à vos travaux, que vous les affrontiez à la lumière de votre charisme pénitentiel. Cela nous rappelle en effet que, selon les paroles mêmes de saint François, c'est uniquement à travers un chemin de conversion que nous pouvons offrir aux frères les paroles parfumées de notre Seigneur Jésus-Christ. La Société des missions africaines, plus récente, a été fondée le 8 décembre 1856 par le vénérable évêque Melchior de Marion Brésillac, signe de ce caractère missionnaire qui se situe au cœur même de la vie de l'Église. L'histoire de votre institut, chers frères, témoigne bien de cette vérité. La fidélité à la mission, en effet, vous aidant à surmonter dans le temps de nombreuses difficultés internes et externes à vos communautés, vous a permis de grandir en faisant au contraire de vos difficultés une occasion et une inspiration pour partir vers de nouveaux horizons apostoliques en Afrique, puis dans d'autres parties du monde. À ce propos, l'exhortation laissée par votre fondateur à rester fidèle dans l'annonce à la simplicité de la prédication apostolique et dans le même temps, à être toujours prêt à embrasser la folie du Christ est très belle. Simples et sereins, même face aux incompréhensions et aux moqueries du monde, libres de tout conditionnement, car comblés par le Christ, et capables de conduire les frères vers la rencontre avec lui, parce qu'animés par une seule aspiration, annoncer au monde son évangile. Quel grand signe pour toute l'Église et pour le monde entier! Et nous arrivons à l'institut dont la fondation est la plus récente, les serviteurs du Paraclet. Serviteurs de l'Esprit qui habite en nous pour le don du baptême et qui guérit quod est socium, ce qui est blessé, comme nous le chanterons dans quelques jours dans la séquence de Pentecôte. Serviteurs de l'Esprit qui guérit, c'est ainsi que vous a voulu votre père Gérald Fitzgerald, qui en 1942 a donné naissance à votre œuvre pour le soin des prêtres en difficulté, pro Christo sacerdote, comme le dit votre devise. Depuis lors, vous exercez dans différentes parties du monde votre ministère de proximité humble, patiente, délicate et discrète envers les personnes profondément blessées, en leur proposant des parcours thérapeutiques qui, à une simple et intense vie spirituelle, personnelle et communautaire, allient une assistance professionnelle hautement qualifiée qui se différencie selon les besoins. Votre présence nous rappelle également une chose importante. Nous tous, bien qu'appelés à être pour nos frères et sœurs des ministres du Christ, médecins des âmes, nous sommes avant tout à notre tour des malades ayant besoin de guérison. Comme le dit saint Augustin, en utilisant l'image d'une barque, dans le cours de cette vie, notre mortalité, notre fragilité, laissent en nous comme des ouvertures qui donnent entrée au péché sous la pression des vagues de ce siècle. Et le saint évêque d'Hippone propose un remède au mal. Jetons-nous donc sur cette décision comme sur une urne pour rejeter l'eau du navire et ne pas faire naufrage. Pardonnons. Pardonnons. Car partout, dans nos paroisses, les communautés, les associations et les mouvements, en bref, là où il y a des chrétiens, quiconque doit pouvoir trouver une oasis de miséricorde. Chers amis, merci de votre visite, qui aujourd'hui dans cette salle nous montre l'Église en trois dimensions lumineuses de sa beauté. L'engagement de la conversion, l'enthousiasme de la mission et la chaleur de la miséricorde. Merci pour le grand travail que vous faites dans le monde entier. Je vous bénis et je prie pour vous dans cette neuvaine de Pentecôte, afin que vous puissiez être toujours plus près des instruments dociles de l'Esprit Saint, selon les projets de Dieu. Merci.

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1: La sagesse du Seigneur est grande, fort est son pouvoir, et il voit tout. Ben Sira 15-18.

L'Eucharistie est vie active. Bon, il y a du travail pour transformer ce monde, surtout si on a les gens qui se mélangent entre hier et aujourd'hui et demain, entre le 19 et le 20, les bacs moins 5 et le reste, les boulangers qui partent en Bosnie et en reviennent transformés, visiblement. Bon, donc voilà. Bon, c'est un sujet très sérieux. Hein. C'est un sujet très sérieux. Alors, moi, j'aurais partir de... d'un texte que j'aime bien, mais que je crois surtout extrêmement important, dans la constitution Lumen Gentium de Vatican II. On va fêter l'année prochaine l'anniversaire de Vatican II, donc je crois que c'est bien de se donner l'occasion de lire, de relire, de méditer. Et dans ce texte de Vatican II, il est question des laïcs. Alors l'Église, il y a des laïcs, il y a des religieux, des religieuses, et il y a des prêtres, qui peuvent être d'ailleurs aussi des religieux. Et chacun sa vocation. Alors, les laïcs, ils sont justement dans ce monde, non pas du monde, mais dans ce monde, et appelés, selon les différents talents qui sont les leurs, à transformer ce monde pour faire surgir les racines du royaume déjà ici-bas. Alors, le Concile Vatican II, qui a beaucoup réfléchi sur cette question, donne une sorte de définition de ce qu'est le laïc, ou sa vocation. Et il fait ça par approche successive, et notamment, il dit la chose suivante, sur laquelle j'aurais médité un peu. La vocation propre des laïcs dans ce monde consiste à administrer les choses temporelles en les ordonnant selon Dieu. Alors, on peut prendre une autre traduction si vous voulez, mais administrer les choses temporelles, ça veut dire s'occuper de toutes les choses de ce monde. Le monde économique, politique, social, culturel, la communication, tout. Donc il y a un vaste chantier artistique, tout ce que vous voulez, militaire, voilà. On vous a pas dit avant, j'étais chez les militaires pendant 10 ans. Oui, donc voilà. Donc il faut ordonner les choses selon Dieu. Il faut administrer les choses temporelles en les ordonnant selon Dieu. Administrer les choses temporelles, ben ça c'est un savoir-faire, on pourrait dire humain. Une formation, une aptitude à bien faire. Un bon boulanger, ben il apprend la boulangerie, je pense que c'est bien. Hein. Et en plus, il a la chance de près de faire du pain. Ce n'est pas dans tous les métiers. Dans le métier militaire, on apprend à servir des armes, mais on s'en sert très peu. Non, vous rigolez, mais ce n'est pas facile. Le pompier, il apprend à éteindre des incendies, mais il y a peu d'incendies, heureusement. Donc il peut faire tout un métier sans des feux de poubelle, des machins comme ça, mais ça vaut pas. Hein. Donc, administrer les choses temporelles, mais en les ordonnant selon Dieu. Pas les ordonnant selon notre petite idée du moment, tiens, on pourrait faire ça, mais en les ordonnant selon Dieu, selon le projet de Dieu. Et c'est là où ça devient plus difficile. Il s'agit plus seulement d'avoir un talent professionnel, un savoir-faire, mais il s'agit aussi de scruter la volonté de Dieu, le dessein de Dieu. Qu'est-ce que Dieu veut? Qu'est-ce qu'il attend de nous? À quoi il aspire pour ce monde qu'il a créé et qu'il nous a confié? Dans le même texte de ce numéro 31 de Lumen Gentium, on redit à la fin du paragraphe un petit peu la même chose. On dit, il s'agit d'éclairer, d'orienter les réalités temporelles de sorte qu'elles se fassent et prospèrent constamment selon le Christ. Alors pour prospérer, les choses temporelles en ce moment, ça ne prospère pas bézef. Hein. Non mais... Mais c'est tragique. Et donc il s'agit qu'elle prospère selon le Christ. Le Christ, il ne veut pas forcément que le PNB augmente, mais que tout un chacun soit heureux, au sens où on l'a dit tout à l'heure, d'un vrai bonheur, durable. Donc, ma réflexion, elle part à partir de cela. Il ne s'agit pas simplement, je ne vais pas vous parler d'administrer les choses temporelles. Ça, chacun, selon son métier, ses talents, sait faire et transmettre son savoir, mais réfléchir comment faire que ce savoir professionnel, dans tous les domaines de la vie humaine, aboutisse vraiment à quelque chose d'ordonné selon Dieu, selon le Christ. Et nous, chrétiens, évidemment, on a une responsabilité plus particulière. Le bon païen, il peut faire des choses très bonnes et puis être inspiré par une vraie sagesse et donc arriver à ordonner les choses un petit peu selon Dieu, en le sachant ou sans le savoir. Mais nous avons cette tâche supplémentaire, c'est de manifester, d'encourager, de donner envie
pas seulement d'administrer les choses temporelles, mais de les ordonner selon Dieu, selon la sagesse de Dieu, parce que nous croyons que cette sagesse, elle donne vraiment du sens, et pas seulement maintenant, mais toujours, pas seulement pour quelques-uns, mais pour tous. Alors, pourquoi parler de l'Eucharistie à propos de la transformation du monde? On peut dire que c'est l'Eucharistie, le même Concile Vatican II, un petit peu plus tôt, dans le numéro 11, je donne les numéros comme ça, ceux qui ont le Concile sur eux, mais j'espère qu'il y en a quand même quelques-uns, ils vont tout de suite pouvoir s'y référer. Et Jean-Paul II, de bienheureuse mémoire, disait, il y a l'Évangile, et puis il y a le Concile. Le Concile, c'était ce texte pour mettre en œuvre l'Évangile aujourd'hui. Bon. Donc, l'Eucharistie, c'est, dit ce même Concile, source et sommet de toute vie chrétienne. À la source, au sommet. On doit donc trouver là un point d'appui, une inspiration, plus qu'une inspiration, un éclairage, une force, justement, pour pouvoir envisager comment ordonner toutes choses selon Dieu et faire que ces choses temporelles auxquelles on passe du temps, 35 heures et plus, soient vraiment chantent la gloire de Dieu. Parfois, on a travaillé, puis c'est misérable, misérable. L'architecture des banlieues de 1970, c'est atroce. Quand Dieu se penche, enfin, je veux pas dire de mal, c'est quand même atroce, quoi. Quand Dieu se penche, je dis, il envoie des anges qui se voilent la face. Hein. Mais je dis ça parce que là, c'est pas si grave. Il y a bien d'autres choses épouvantables. Hein. La déstructuration politique des pays. Chaque année, on peut dire qu'il y a un nouveau pays qui est totalement déstructuré politiquement. Et après, on s'étonne qu'il y ait de la piraterie maritime, parce qu'il n'y a plus d'État du tout. Alors nous, on se plaint, on trouve 12 raisons, hein, c'est ça. Mais pour 2012, il y a des pays, il n'y a plus de 2012, il n'y a plus de 12 raisons, il n'y a plus rien. Hein? Alors, je voudrais faire 5 remarques sur l'Eucharistie par rapport à justement cette invitation à transformer ce monde en l'ordonnant selon Dieu. Donner un sens vrai. Je ne suis pas tout à fait l'ordre de la liturgie eucharistique, vous verrez, mais plutôt un ordre qui me semble être dans la logique de la réflexion que je vais vous proposer. D'abord, l'Eucharistie à travers la parole, la table de la parole, va nous éclairer. C'est une lumière sur mes pas, la parole de Dieu. Elle va m'éclairer sur la volonté de Dieu, le projet de Dieu, ce que, d'une manière un peu générale, les axes d'action que Dieu me propose, et d'une manière générale, par exemple, ce texte sur lequel on a médité tout à l'heure, le sermon sur la montagne, les béatitudes. Vous savez, quand on vous parle les béatitudes de ceux qui sont affamés de justice, ça dit d'emblée les choses. Si vous êtes peu affamé de justice, vous n'avez pas faim, pas d'appétit, hein, par rapport à la justice, eh ben, vous n'avez rien ordonné selon Dieu, hein. Vous pouvez boulonner, et puis rien du tout. Hein. Artisans de paix. Pareil. Est-ce que nous sommes artisans de paix? Est-ce qu'il y a, dans notre travail, dans cette transformation du monde, dans ce génie humain sur les choses temporelles, on est artisans de paix, quelque peu. Vous me dites, oh, mais moi je travaille dans les laines, les cotons, hein, voilà, à repriser. Ben, c'est très bien, mais... Il n'y a pas que ça, quoi. La première des béatitudes, qui est un peu programmatique, hein, les cœurs de pauvres, sur l'humilité. Est-ce que dans cette transformation du monde, cette administration des choses temporelles, ou facilement parce qu'il y a des réussites, il y a des choses géniales, alors on pourrait se prendre un peu la tête, comme on dit. Regardez dans l'Évangile, Madame Zébédée, la mère de Jacques et Jean. Hein? Oui, Madame Zébédée. Eh bien, Madame Zébédée, elle demande un truc pour ses fils au Christ. Il faut avoir l'audace. Hein? Ordonne que mes deux fils,
soit l'un à ta droite et l'autre à ta gauche. Moi, j'aurais demandé les deux à la droite, mais enfin bon. Dans le royaume. Non, mais pour qui elle se prend? Mais, oui, alors arrêtez de rigoler, parce que en fait, on est presque tous comme ça avec nous-mêmes et avec nos proches. Hein. On se pousse. Hein, et on n'a pas envie d'être mis dans un placard. Ou quand même. Hein. Et puis quand notre petit-fils Gaëtan, qui est quand même très doué, hein, il n'a pas la place qu'il espérait, on dit c'est pas juste, vous voyez, il y a de la magouille. Il y a, voilà. Madame Zébédé. Il y a des confesseurs spécialisés pour Madame Zébédé. Il y a une grande queue. Voilà, bon. D'une façon plus spécifique, vous lisez l'Évangile, la parole de Dieu. Je prenais l'exemple des Béatitudes ou Madame Zébédé, mais c'est un peu tous les jours, hein, tous les dimanches en tous les cas. D'une façon plus spécifique, vous avez certains textes d'Évangile qui vous disent tout à fait ça, où les gens disent, viennent voir Jean le Baptiste, par exemple, au chapitre 3 de Saint-Luc, « Que devons-nous faire ?» Vous avez les collecteurs d'impôts. Ça, c'est un métier délicat. Hein. Surtout pour ceux qui sont collectés. Et bien, ils disent « Que devons-nous faire ?» Et Jean le Baptiste leur donne une réponse. Vous me direz, mais c'est une banalité. C'est pas si banal que ça. « N'exigez rien de plus que ce qui vous a été fixé. » Volez pas, quoi. Il n'y a pas que les collecteurs d'impôts. Il n'y a pas que les collecteurs d'impôts. Et juste après, il y a les militaires qui causent. Hein. Il dit, que devons-nous faire? Et nous? Ah, nous. Nous, c'est pas facile, nous. Hein. Eh bien, Jean le Baptiste, lui, il leur dit ça. Ne faites ni violence, ni tort à personne. Contentez-vous de votre solde. Ce qui veut dire qu'il y a une solde. Ce n'est pas le cas dans la plupart des armées du monde. C'est vrai, en France, oui, il y a une solde. Mais dans la plupart des pays d'Afrique, l'Afrique centrale par exemple, il n'y a pas de solde. Donc qu'est-ce qu'on fait quand on ne peut pas se contenter de sa solde parce qu'il n'y a pas de solde? Eh bien on braque les gens, les mères de famille, au carrefour avec sa Kalachnikov. Une Kalachnikov, ça coûte 400 dollars en Afrique et ça rapporte 300 à 600 dollars par mois. Voilà. Alors Jean le Baptiste leur dit, écoutez, arrêtez ce cirque, quoi. Mais il y a aussi, dans l'Évangile, vous allez tomber, pas seulement sur ce chapitre 3 de Saint-Luc, vous allez tomber sur chapitre 9, par exemple, le bon samaritain. Là, on vous demande quelque chose de plus, finalement. Hein. Vous n'êtes pas chargé, vous n'êtes pas le SAMU. Mais il y a un type qui est tombé là-haut. Qu'est-ce qu'il fait de là aussi? Celui-là, on lui avait dit de ne pas sortir, il sort. Bon. Alors, vous faites le bon samaritain ou vous lui dites, mon vieux, il ne fallait pas sortir, hein. Vous avez des... Il y a beaucoup d'indications, on pourrait dire, sur l'agir, la morale. Quel agir? Qu'est-ce qui est juste? Bon an, mal an, bonne semaine, mauvaise semaine, vous allez trouver des indications. Écoutez, et de temps en temps, venez à la messe avec un voisin perspicace qui vous dira, hein, ça c'est pour toi, hein. Mais dans notre démarche chrétienne, la connaissance du Christ, la connaissance de Dieu, c'est elle qui commande la réflexion morale. C'est pas la morale, c'est pas d'abord une morale. C'est connaissance de Dieu, amour de Dieu. Et c'est cette connaissance de Dieu plus large dont on va déduire une réflexion morale, c'est-à-dire que faire et que ne pas faire. Autrement dit, d'une manière plus large, bien plus large, toute l'Écriture en nous faisant connaître Dieu de près. Eh bien, une connaissance qui est dans l'amour, une connaissance qui n'est pas quelque chose de froid ou de qui me laisse loin d'eux. Mais cette connaissance de foi va petit à petit éduquer ma conscience en me faisant connaître Dieu et sa volonté. Ce qui est juste, ce qui n'est point. Saint Paul, dans les épîtres, surtout les épîtres à Timothée, parle beaucoup de la conscience. Et il faut toujours suivre sa conscience, mais il faut éduquer sa conscience. Notre conscience a besoin d'être pure, purifiée. Et notre conscience a besoin de ne pas rester faible. C'est-à-dire finalement, on sait qu'il faudrait faire ça, mais on ne le fait pas, parce que voilà. Donc, c'est toute l'Écriture qui finalement éclaire, parfois me donne une réponse ou un appel, me lance un appel extrêmement fort, très précis, parfois éclaire, contribue à former ma conscience chrétienne pour pouvoir... faire la volonté de Dieu, avoir
quelques lumières sur justement comment ordonner les choses selon Dieu. Dans certains cas, c'est assez évident. Dans bien d'autres, ce n'est pas évident du tout. Pas évident du tout. Il faut se mettre à plusieurs et parfois chercher peut-être même en gémissant longtemps pour trouver comment résoudre telle ou telle problématique complexe, surtout quand on s'est mis dans une mauvaise passe. La mauvaise passe, ça va être la crise. Je voudrais revenir à quelque chose que l'on vit avant, hein, dans le rituel de l'Eucharistie, mais éclairé par l'Écriture, par la parole de l'Écriture, nous pouvons être purifiés. L'homme d'action, plus encore que le contemplatif directement dans son domaine de contemplation, l'homme d'action, bah, il connaît l'échec, c'est-à-dire le péché, la faute. Celui qui fait rien, il fait rien. Voilà. Bah, c'est le péché d'omission. Mais enfin, il a l'impression qu'il ne fait pas de péché. Vous savez, je fais rien. Voilà. Ouais. Mais celui justement qui a ce désir profond d'administrer les choses temporelles en les ordonnant selon Dieu, il se rend compte que il a mal administré, ou parfois plus subtil, il a administré, mais pas vraiment en ordonnant selon Dieu. Et finalement, la fréquentation de la parole de Dieu l'a éclairé, et il se rend compte que là, il y a un loupé, des loupés, des approximations douteuses. Alors, il y a ce rite pénitentiel dans la messe. Vous savez, déjà, après l'évangile, on dit... Le diacre, l'évêque, le prêtre qui a lu l'évangile, il dit « Per evangelia dicta deleantur nostra delicta ». En français, on dit que cet évangile efface nos péchés. Autrement dit, vraiment, la force de la parole de Dieu qui vient effacer nos péchés, parce que éclairer notre conscience et la rendre droite. Voilà. Mais il y a l'acte pénitentiel dans la messe, pour ceux qui arrivent à l'heure. Et donc... Le bon vieux « je confesse à Dieu ». Non, c'est très bien, c'est remarquable le « je confesse à Dieu ». Je ne sais pas qui a inventé le « je confesse à Dieu ». Je vais faire une recherche. Hein. Ce n'était pas quelqu'un d'Emmanuel, parce que ça existait avant. Ah. Nah. Mais, non, mais c'est bien. Et donc, ça doit être un évêque. À mon avis, c'est un évêque. Et donc, dans « je confesse à Dieu », on prend conscience, on confesse son péché. On confesse l'amour de Dieu, mais on confesse son péché. Par pensée, par parole, par action, par omission. Il y en a pour tout le monde. Hein. Une prise de conscience. Ce n'est pas une prise de conscience pour être malheureux, écrasé. C'est une prise de conscience en vue de dénoncer le mal. Je ne suis pas que le mal que j'ai pu faire. Je vaux plus que mon péché. Donc, toute la tradition biblique, d'ailleurs pas seulement évangélique, m'invite à reconnaître et à dénoncer et à dire à Dieu « Mets loin de moi mon péché. » Sinon on va rester dans ce mauvais jus de culpabilité, de mauvaise conscience ou de cynisme ou je ne sais quoi, et on ne sera plus libre pour agir. Et donc on arrêtera d'administrer les choses temporelles en les ordonnant selon Dieu, ou alors on agira d'une manière décalée ou dégradée parce que finalement on désespérera de la possibilité de faire le bien. Il y a des gens qui sont à ce point désespérés qui ne croient plus que le bien soit possible. Quand on célèbre des mariages, moi j'aime bien préparer au mariage parce que là il y a une grande dynamique, mais célébrer le mariage, j'ai toujours une hésitation parce que à cause des invités. Il y a les invités, il y a les parents qui pleurent au premier rang. Ils sont émus, c'est normal. Mais il y a toujours quelques... Au fond. Des gens qui n'y croient plus du tout. Ils viennent là parce qu'il y a... humainement, il faut... Oh, je vais venir à ce mariage. On a été invité, il faut que je vienne à ce mariage. Bon, ça me barbe. Mais enfin, il y aura un pot après. Je viens pour le pot. Enfin... Il va falloir s'appuyer encore cette célébration des jeux. Ils n'y croient pas, ils ne croient absolument pas qu'on peut s'aimer pour la vie, en vérité, et que ce n'est pas une espèce de chaîne qu'on se met autour du cou, mais que c'est au contraire un chemin de libération et de vérité et de sainteté. Alors c'est très pénible. Les mariés, ou les futurs mariés, ils sont devant, ils regardent, je ne sais pas ce qu'ils regardent d'ailleurs, mais le prêtre, le pauvre prêtre, avec nos habitudes modernes, il est face à la foule, donc il voit. Et il voit bien, alors au premier rang, il voit les mariés, il dit « Oh là là là là hein, !» Mais
au dernier rang, il voit le type là qui est pas content, quoi. C'est... Il faut sortir de cette mauvaise conscience, de cette espèce de mauvais jus. Et l'acte pénitentiel, c'est comme une sorte, à l'intérieur de la liturgie de la messe, c'est comme une sorte d'invitation au sacrement de la réconciliation. C'est pour nous faire sortir de toute culpabilité, pour nous sauver. D'ailleurs, vous savez, après, il y a une absolution. Hein, que Dieu Tout-Puissant vous fasse miséricorde, qu'il nous pardonne tous nos péchés et nous conduise à la vie éternelle. On dit ça. Et le concile de Trente, un autre concile, sérieux, hein, le concile de Trente, eh bien, le concile de Trente dit que cette absolution efface etiam ingentia peccata, même les péchés immenses. On ne sait pas trop ce que c'est que les péchés immenses, mais ça ne doit pas être triste. Hein. Et le... Donc c'est quelque chose... C'est fort. Ça ne veut pas dire que le concile de Trente disait qu'il n'y a pas besoin de se confesser. C'est-à-dire que déjà là, si vous êtes disposé à vivre, le cas échéant, ce sacrement de pénitence, eh bien, à travers cet acte pénitentiel, vous êtes libéré. Voilà. Vous allez pouvoir écouter la parole de Dieu d'une manière nouvelle, plus libre, pour avoir cet éclairage plus fort. J'aurais ma troisième remarque, donc la première c'était sur la parole de Dieu qui nous éclaire, la deuxième sur la purification par l'acte pénitentiel, la troisième par rapport à la prière universelle, la prière des fidèles. On pourrait rapporter à ça aussi le choix parfois, mais c'est en semaine, d'une messe pour des intentions particulières, messe pour la justice ou pour la paix, messe pour ceux qui nous gouvernent, messe, etc. Mettre pour demander la pluie pour les récoltes. Avant, on faisait les processions, les rogations, maintenant, on ne fait plus trop. Hein. Sauf quand vraiment, il y a une sécheresse épouvantable. Et, c'est assez bizarre, quoi. Est-ce que le temps se serait amélioré depuis 30 ou 50 ans ? Il faut implorer ensemble l'aide du Seigneur. On ne veut pas implorer tout seul, chacun de son côté, mais ensemble l'aide du Seigneur, parce qu'il y a un enjeu qui est pour nous tous, transformer ce monde, administrer les choses temporelles en les ordonnant selon Dieu, ce n'est pas si évident. Quand on implore le Seigneur à travers la prière universelle pour des intentions larges comme ça, même si elles peuvent se concrétiser par rapport à tel ou tel événement particulier là où nous sommes, c'est pas pour nous décharger de nos responsabilités, mais c'est pour nous manifester à nous-mêmes les limites de notre capacité d'agir et de nos savoir-faire. Nous ne sommes pas des dieux, pas encore. Et on est vrai, c'est vrai qu'on est capable de faire des choses étonnantes, très étonnantes. C'est finalement très étonnant. Vous prendriez votre arrière-arrière-grand-père, vous le faites venir ici, il serait très étonné. Très étonné d'entendre ma voix à travers des espèces de machines noires là accrochées au plafond. Hein. Très étonné parce que le monsieur du deuxième rang a reçu un appel téléphonique de Chine avec son portable. Hein. Et comment on peut recevoir un appel téléphonique ? Et d'abord, qu'est-ce que c'est que le téléphone ? C'est vrai qu'il y a des tas de choses très étonnantes. On va sur la Lune, du moins on y est allé, il paraît. Hein. Mais on n'ose plus retourner. Maintenant, on nous parle d'aller sur Mars. C'est bien. C'est le dieu de la guerre. Hein. Donc, on implore l'aide du Seigneur pour nous manifester nos limites. On a besoin de s'appuyer sur plus grand que nous. On ne s'en sortira pas tout seul, avec nos petits bricolages. Même pour régler la dette publique. Voilà. Parce que sinon, chacun tirera la couverture à soi. Et l'histoire nous montre, ça se termine très très mal, c'est que la couverture se déchire. Et c'est la révolution ou la guerre. Et ça, personne ne le souhaite ou ne peut le souhaiter. Nous avons besoin de recevoir la grâce d'en haut pour accepter de travailler au bien commun, ce qui implique des sacrifices. Et même si on n'est pas grec, on comprend ce que ça veut dire. Alors je suis d'accord que la rédaction des prières universelles, c'est quand même quelque chose d'assez délicat, parce que ça ne peut pas être devenir partisan ou donner l'impression d'être partisan, ce serait une catastrophe. Mais en même temps... C'est pas la peine de prier pour... comme ça. On parle tout sauf de l'essentiel, quoi. Il faut quelques précautions. Hein. Il y avait une paroisse où il y avait un prêtre qui était le curé et un vicaire. Ça faisait deux. C'était deux paroisses qui étaient bénies. Et
il y avait donc une dame qui préparait, c'est souvent des dames, qui préparait la prière universelle et qui avait, ça fait une prière, c'était beau, elle avait prié pour les couples désunis. Et juste après, elle avait fait une deuxième intention, prions pour monsieur le curé et son vicaire. Alors, évidemment, les gens ont bien compris. Non, c'est pas facile, la prière universelle, c'est pas facile. Mais n'empêche qu'il y a des... On serait quand même libérés si ensemble on s'apercevait qu'on priait pour les mêmes choses, quoi. Il n'y a pas ce qu'on dit officiellement, tout va très bien, madame la marquise, hein, et puis la prière angoissée le soir quand on se dit, bon, là, comment on va s'en sortir, quoi. Comment on va s'en sortir? Nous sommes dans la main de Dieu. De temps en temps, il faut se le rappeler. Sinon, si on ne se rappelle pas, c'est la peur, l'angoisse, parce que on s'aperçoit que ça ne marche pas, que ça se dégrade.

C'est pas mal. Pas mal du tout. J'ai une quatrième remarque, après il y a une cinquième qui sera la dernière. C'est peut-être celle que vous attendez le plus, parce que c'est peut-être celle qui est la plus dense. S'offrir en sacrifice spirituel. Au cœur de la messe, il y a l'offertoire qui ouvre sur la grande prière eucharistique, qui est jusqu'à la communion, où il s'agit pour nous de nous offrir en sacrifice spirituel, c'est l'expression de Saint-Pierre. C'est-à-dire, non pas offrir quelque chose, un bouc ou un je ne sais pas quoi, des tourterelles, des petites colombes, mais nous offrir nous-mêmes en sacrifice spirituel. Non pas mourir, mais donner notre vie, consacrer notre vie, orienter davantage notre vie selon Dieu. On dit, notre Père, que ta volonté soit faite. Et parfois on pense, quand on psychanalyse le chrétien en prière, hein, que ma volonté, qui est très raisonnable, Seigneur, soit faite. Hein. Donc, l'offertoire, offrir le pain et le vin, signe du don de Dieu, enrichi, prolongé par le travail de l'homme. C'est quand même pas mal trouvé, hein, le pain et le vin. Le pain, ça se trouve pas comme ça dans les champs. Mais il y a le travail, il y a le boulanger, justement, qui se lève tôt, et qui est particulièrement chaud quand il fait chaud, pour faire le fameux pain. Et puis il y a la vigne, le vin. Pareil, le vin, ça ne coule pas, je ne sais pas quoi, le robinet. C'est justement cette transformation du monde. Ce pain et ce vin, ils viennent aussi porteurs de toute une symbolique de tout notre travail, à partir de l'œuvre de la création reçue, du don de Dieu, mais que nous recevons et que nous mettons en œuvre pour lui faire porter davantage de fruits. Il s'agit face à ça, évidemment, pas simplement d'offrir le pain et le vin, mais d'offrir nos vies, bien sûr donner la quête et de porter le plateau de la quête au moment de l'offertoire, mais offre, on vous a expliqué ça, hein. Vous avez même un avantage là, vous avez gagné 30 euros, si j'ai bien compris, en prenant l'abonnement gratos, là, ou quasi gratos. Puis après, l'économie que vous faites, il faut la remettre dans l'autre panier pour construire les bâtiments. Et c'est pas fini, hein. Mais il s'agit d'abord d'offrir sa vie, ses engagements. Vous savez, Isaïe, la semaine dernière, dans la liturgie, il y avait Isaïe, on lisait le prophète Isaïe. Hein, et le prophète Isaïe disait de la part de Dieu, j'en ai marre, mais marre de vos nouvelles lunes, de vos sacrifices, de l'encens, etc. Ah hein, c'est vrai. Dieu ne veut pas qu'on donne quelque chose en dehors de nous-mêmes, comme pour compenser ce qu'on ne ferait pas nous-mêmes, mais qu'on s'offre nous-mêmes. C'est être, s'offrir avec le Christ, qui reprend cette parole du psaume, hein, dans l'Épître aux Hébreux notamment, « Tu m'as fait un corps et j'ai dit, me voici Seigneur, je viens faire ta volonté. » Voilà. « Je viens faire Seigneur ta volonté. » Mais au plus fin, hein, faut remonter le vent au plus serré. Et il faudrait commenter ça plus longuement, et notamment avec en reprenant toute la prière eucharistique, où là, justement, va s'enraciner dans le sacrifice du Christ, rendu présent notre appel à suivre le Christ, à nous consacrer, à être sauvés, à suivre le Christ dans le don de sa vie pour nous, et en vue de ressusciter avec lui, et d'être invité à la gloire avec lui. Et la communion qui aboutit à communion, être un en Jésus-Christ, la communion source d'unité, qui construit le corps du Christ, face à l'insuffisance considérable, parfois tragique, de cette administration des choses temporelles, et en plus de leur ordination vers Dieu, on ne peut pas simplement résoudre les choses chacun de son côté, l'éparpillement des pensées qui peuvent être judicieuses. Mais il faut accepter de renoncer à tel ou tel aspect pour construire ensemble, rassembler les énergies d'une manière une. La dispersion est toujours de l'ordre du péché, et l'unité est toujours de l'ordre du salut. Bien sûr, on peut avoir des points de vue judicieux, distincts, différents. C'est là aussi qu'il faut une autorité qui rassemble dans une direction. Et on renonce à certains aspects qui sont peut-être bien intéressants, et auxquels on peut être très attaché, mais qui sont pas essentiels à cette construction, cette transformation du monde dans le juste sens. Et cette construction du corps du Christ qui va permettre de, ensemble, de construire ce monde.

La communion apporte cet élément de confiance. Nous sommes dans un monde marqué par la défiance, la suspicion généralisée. Il s'agit de reconstruire la confiance. Il n'y a rien qui se fasse sans la confiance. C'est vrai sur le plan boursier, économique, politique. Alors on fait confiance tout d'un coup de manière erratique, là. Voum, tout le monde vote pour un tel. Et puis que, 2 ans après, bleu, aux enfers. Hein. Et il faut reconstruire la confiance dans la durée. C'est un grand travail. Mettez ça sur votre carte de visite. Si vous sentez ça, une vocation. Carte de visite, vous faites une carte de visite. Maintenant, avec le, c'est pas trop cher. Vous faites carte de visite, métier. Il faut mettre le métier, sinon alors vous n'êtes rien du tout. Hein. Métier, hein. Construit la confiance. Voilà. Les jeunes, ils sont dans la défiance totale. Alors, ils s'agitent avec des cocktails de Molotov ou je sais quoi, même des armes à feu à Grenoble. Sans la défiance. Il faut construire la confiance. La confiance va permettre la cohésion ou la communion. Hein, et par là même, une force pour agir de façon cohérente. On n'a pas trop de toutes nos forces pour justement construire ce monde. La communion, c'est aussi être fortifié par le Christ, recevoir cette nourriture spirituelle, une force d'en haut pour la route, et qui nous donne le courage d'aller de l'avant. Je ne suis pas sûr qu'il nous manque tellement le côté judicieux, ce qu'il faudrait faire, mais plutôt le courage de le faire. Le courage de dire une parole peut-être raide, mais quelque peu vraie, où les gens vont dire finalement « il a raison ». Quoi. Et le courage nous-mêmes d'aller dans la logique de cette parole vraie qui peut nous être dite. Plutôt que d'aller chacun avec ses pancartes essayer de protéger les intérêts privés en faisant des manifestations. Jadis on faisait des processions, maintenant on fait des manifestations. Mais en fait je crois aussi des processions, c'est bien. Ça agaçait beaucoup. J'avais un ami qui était un peu agité, syndicaliste, et il me disait on va faire la manifestation. Je lui dis oh oui, vous faites des processions, c'est bien. Oh, c'est bien. Une procession. Donc, être fortifié pour avoir ce courage. Quand l'Évangile dit « Jésus prit courageusement la route de Jérusalem ». Ses disciples disent « Qu'est-ce que tu vas faire à Jérusalem ? Tu sais bien que tu vas te faire arrêter, ça ne va pas du tout. Hein. Passe derrière moi Satan, tu mets un obstacle. » Et Jésus, boum, courageusement est parti pour Jérusalem. Mais alors quand il se retourne, il n'y a plus personne derrière. Alors nous communions en disant « Seigneur, donne-moi la force qui était la tienne pour aller pour monter à Jérusalem, pour ordonner les choses, administrer les choses temporelles, si c'est ma vocation, en les ordonnant selon Dieu. » Et ordonner selon Dieu, ce n'est pas le sens de la pente, c'est plutôt monter à Jérusalem. Je voudrais dire une dernière remarque sur l'envoi. À la fin de la messe, il y a l'envoi. Le diacre dit « Allez dans la paix du Christ ». Et après, on me rajoute des chants d'envoi. Ça m'agace toujours beaucoup. Les gens, c'est bien, hein. On veut placer un chant. Mais moi, ça m'agace parce que je trouve que c'est une parole extrêmement forte. « Allez !» C'est bref, mais c'est fort. « Allez dans la paix du Christ ». C'est de la part de Dieu, on nous dit ça. Il y a la bénédiction, puis après, on nous dit ça de la part de Dieu. C'est une mission, c'est un envoi. C'est même un ordre d'ailleurs, c'est un impératif en français, et en latin aussi. Donc il y a une invitation extrêmement forte, pressante, à dire « mais je te fais confiance, muni, éclairé par la parole de Dieu, purifié, rassemblé, fortifié par l'Eucharistie, eh bien, va ! Rappelle-toi ce monde qui t'est confié, ou qui vous est confié, et qu'il s'agit de construire... qu'il s'agit de construire et qu'il s'agit de construire en ordonnant toutes choses selon le Christ. Le Christ, il scrute. Et le Christ dit, voilà, je suis venu, mon Père m'a envoyé dans ce monde et je dois revenir pour juger les vivants et les morts, la parousie, quoi. Tout le monde attend ça. Hein. À Metz, on dit ça. Nous attendons ton retour dans la gloire. Tu parles. Après la fin de la session. Hein. Et donc... Le Christ entend nos chants, l'anamnèse, là, le répond d'anamnèse, nous attendons ton retour. Jésus dit, bon, faut que j'y aille quand même. Puis il voit l'état des choses, il dit, oh là là là là là là là.
la piste d'atterrissage n'est pas prête. C'est franchement pas ordonné selon Dieu, quoi. Ils me refont le coup de Bethléem. Rien. Jésus même a dit, c'est une parole c'est assez tragique, on voit, Jésus dit, quand le Fils de l'homme reviendra, est-ce qu'il retrouvera encore la foi sur la terre, quoi? Non mais, c'est... alors, il y a cet envoi, aller dans la paix du Christ. Un envoi en mission, je dirais, courir à l'administration des choses temporelles pour mieux les ordonner selon Dieu. Pas courir pour faire chauffer le beefsteak, quoi. Bien sûr, la messe est à 11h, alors... C'est le studio, les messes à 11h, ça laisse pas le temps aux ménagères de faire les choses. Mais, à moins d'avoir un four programmable, mais ces choses-là sont peu fiables. Hein. Donc, moi je me méfie toujours, je ne me laisse inviter le midi que si les gens viennent à la messe de 9h. Donc, un envoi, et nous sommes invités à aller, quoi. Alors, bien sûr, moi, je dis rien quand on met une... Je ne sais pas ce qui est prévu pour la messe de ce soir, d'ailleurs, mais enfin... un chant marial, voilà, on met un chant marial. Ça, c'est une habitude cistercienne, c'est Saint-Bernard, donc c'est très bien. Mais n'empêche que la parole, c'est « aller ». Quand j'étais avec les militaires, il y avait des célébrations militaires, donc quand le général avait parlé, ou quand il y avait le préfet, pour les prises d'armes où il y avait le préfet, bien, une fois que le préfet avait parlé, au nom de l'État, personne ne parlait. S'il y avait le ministre, il parlait à la place du préfet. Et là, Dieu donne sa bénédiction, vous direz que Dieu n'est pas un préfet. Mais c'est mieux. Hein. J'espère qu'il n'y a pas de préfet. Dieu a parlé, il nous a envoyés, et bien allons. Ils n'ont pas, ben, on ne peut pas rester encore un petit peu parce qu'on n'est pas tellement pressé d'aller, parce que c'est compliqué. Vous avez reçu, allez donner. La parabole des talents, hein, chapitre 19 de Saint-Luc. Hein. Et puis en français, on ajoute, ça c'est pas dans les autres langues, dans la paix du Christ, aller dans la paix du Christ. Bon, c'est bien. C'est-à-dire, on est fort de la sérénité que le Christ nous a octroyée en venant en nous, en nous se donnant à nous. Le Seigneur est mon rocher, il y a des difficultés. Moi j'aime beaucoup la phrase de Jeanne d'Arc. Vous savez, il y a la bataille d'Orléans, bon, tout ça se passe assez bien, sauf pour nos amis anglais. Et puis après, bon, on continue. Jeanne dit faut penser à bien travailler, tout ça. Et ça, donc, il y a la bataille de Patay. Mais alors, les soldats français se disent, oh là là là là, on a eu peur pour Orléans, mais maintenant, elle veut nous emmener à Patay, oh là là, c'est plein d'anglais, c'est mauvais. Et alors Jeanne, les bonnes filles, elle réfléchit, elle prend conseil. Alors elle part sur le côté prendre conseil, son conseil c'est Dieu, elle part en prière, et elle revient et elle dit, voilà, les Anglais y sont peut-être, mais Dieu y est sûrement. Mais dans certains cas, vous pouvez vous rappeler cette petite parole de Jeanne. C'est vrai qu'il y a des problèmes qui sont difficiles, on ne sait pas très bien comment on s'en sortira. Mais les difficultés y sont peut-être, et même on peut dire assez sûrement, mais Dieu, lui, le rocher, sûrement. Et c'est un rocher actif, quoi. Je conclue. Voilà. Il faut aller à la messe ce dimanche. Non, c'est vrai, c'est important. Vous savez, maintenant que je suis à Lyon, avant je n'étais pas à Lyon, mais maintenant je suis à Lyon. Alors je suis très fier de cette ville parce que voilà, une histoire extraordinaire. Il y a peu de villes qui peuvent se glorifier d'avoir une histoire pareille, sur le plan chrétien, j'entends. Saint-Irénée, Saint-Potin, Sainte-Blandine. Et puis, il y a le quatrième concile de Lyon, enfin il y a deux conciles de Lyon importants, et notamment le quatrième en 1215, où il y a Saint Bonaventure qui vient, qui meurt au concile, bon, et Saint Thomas qui veut venir aussi, mais qui meurt en cours de route. Et le concile, notamment parmi les choses qu'il a dites, ils ont rappelé qu'il fallait quand même venir à la messe le dimanche. Voilà, donc, alors je vous le dis. Mais vous le savez, bon, puis là aujourd'hui on va avoir la messe, on n'est pas dimanche. Donc, c'est bien. Mais aller à la messe le dimanche, je ne fais pas une deuxième conférence sur le sujet, vous savez pourquoi. Et on peut me dire tout ce qu'on veut, bon, vous pouvez y aller le samedi soir si vous voulez, mais la messe le dimanche. On me dit, mais maintenant on fait la catéchèse. Non, non, non, non, la messe le dimanche, c'est la première catéchèse, c'est la messe. Ah, mais on est fatigué. Eh,
la force vous sera rendue. La messe. Aller à la messe, mais aller à la messe, c'est aussi aller jusqu'au bout de la logique de la messe. C'est-à-dire écouter l'envoi. Allez dans la paix du Christ, courez, pour ce qui est de votre vocation, à administrer les choses temporelles en les ordonnant selon Dieu. Vous courrez, vous ferez, vous serez heureux d'avoir fait et malheureux de ne pas avoir tout fait, comme disait Saint Vincent de Paul sur son lit de mort. Ah, j'aurais voulu faire davantage. Pourtant, il a fait pas mal. Et à ce moment-là, vous reviendrez à la messe du dimanche et peut-être même une messe en semaine. Amen.

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2: Je vous ai donné le pouvoir d'écraser serpents et scorpions, et sur toute la puissance de l'ennemi, absolument rien ne pourra vous nuire. Luc 10, 19.

je voudrais ce soir donc dire qu'il y a une sorte de tentation permanente de dire « je vais trouver des chemins inédits ». Je vais trouver des chemins inédits en dehors de la révélation de Jésus-Christ, notre Seigneur. C'est une vieille affaire là, des chrétiens. Bon, c'est dépassé cette affaire-là. Je vais trouver autre chose. Nous allons trouver autre chose. Nous sommes en train de trouver autre chose. Voilà. Et donc, l'Église, les sacrements, etc., c'est dépassé tout ça. C'est dépassé. Cependant, avant d'en arriver là, il faut quand même voir que c'est une vieille histoire et que depuis le début du christianisme, au fond, il y a eu des déviances de cette sorte-là. Alors, en fait, je vais essayer de trois temps pour visiter un peu ce monde de l'occulte, ce monde de l'ésotérique. Quand je dis occulte, c'est-à-dire qu'il y a des choses cachées, il y a des énergies cachées, il y a des réalités cachées et qui peuvent être nous faire vivre ou bien nous donner du pouvoir ou un savoir. Ésotérique, ça veut dire qu'on est en dehors des chemins, on est hors normes. Ce sont des moyens hors normes, voilà. Occulte et ésotérique. Alors, très ancien, ce qu'on appelle la magie. Il y a la magie blanche, il y a la magie rouge, et il y a surtout la magie noire. La magie blanche, donc, quand on dit magie, on dit mage, des gens qui ont un savoir, un pouvoir, on dit aussi sorcier. Ils ont acquis, par transmission diverse et variée, quelquefois par voie de consécration aux démons, par pacte avec le démon, ils ont acquis des pouvoirs spéciaux. Voilà. Et ça, c'est très fréquent. Donc, c'est très ancien. Pensez à Pharaon, pensez à Moïse, qui, lui, va être le témoin de Yahvé auprès de Pharaon. Mais les mages de Pharaon sont complètement dépassés quand Moïse, par le don de Dieu, fait jaillir les serpents et les grenouilles dans le Nil, etc. Donc, il y a quelque chose là, vous voyez, ça existe depuis très longtemps, les expériences de magie, de sorcellerie. Commençons quand même par la magie blanche. C'est en principe pour le bien, pour la guérison, un bien espéré, et normalement, ceux qui font de la magie blanche sont des gens qui sont bienveillants. Et quelquefois, dans leurs officines, l'officine du guérisseur, eh bien, vous avez plein de statues et de statues pieuses qui sont là, un beau décorum et des livres savants de l'abbé Julio, par exemple, et autre chose du même type. C'est pour le bien, dit-on. Voilà. Donc, on va vivre des passes magnétiques, par exemple, des massages, toutes sortes de choses que, hélas, un certain nombre d'entre vous ont rencontrées. Et vous devinez que on ne peut pas être d'accord avec ça. Il faut vraiment, là, que nous réagissions. Celui qui nous guérit, c'est le Seigneur qui peut nous guérir. C'est le Seigneur. Quand le Seigneur guérit, il touche profondément le cœur. Et une personne, quelquefois, qui a des dons charismatiques, ne va pas faire des choses, des passes multiples, ne va pas imposer les mains comme pour faire passer un influx, une énergie. Non, non. C'est une prière de confiance en Dieu. Et on sait que Dieu, notre Seigneur, vient toucher le cœur profond de l'être humain. Et à partir du cœur profond de l'être humain, eh bien, il y a des choses qui bougent dans notre psychisme. Et dans notre psychisme, ça se répercute dans le corps.
Quand on analyse même les miracles tels qu'ils ont eu lieu à Lourdes, qu'on fait des études un peu là-dessus, on voit ça. Le Seigneur agit par une touche intérieure qui va dans le cœur humain. Voilà, je suis touché au cœur. Et de là, ça diffuse, si j'ose dire, dans la hiérarchie de l'être, c'est-à-dire dans les zones psychiques qui sont peut-être polluées, qui sont peut-être encombrées, qui sont peut-être paralysées, la mémoire, l'imagination, l'intelligence. Et puis de là, ça va diffuser dans le corps tout entier. Quand Dieu agit, c'est irréversible. C'est une action qui est, d'une certaine façon, ponctuelle. Dieu agit, il agit, merci Seigneur. Et vous avez des gens qui ont été guéris comme ça, qui ne mangeaient plus depuis un temps fou, et puis voilà que le lendemain du jour où ils ont été guéris, les voilà qui se remettent debout, et ils ont une fringale formidable, ils demandent pour leur petit déjeuner une douzaine d'œufs sur le plat, enfin, etc. Enfin, on peut faire toutes sortes de schémas. C'est tout à fait étonnant, c'est tout à fait étonnant. Hein. Comme si des processus qui étaient des processus de dégradation avaient été renversés. Vous voyez, les processus de diminution sont renversés. Et voilà, il y a tous les processus régénérateurs de l'être humain sont comme remis en route. Mais sont remis en route comment ? Parce que Dieu a touché le cœur de l'être, voyez, et que ça s'est diffusé dans les zones psychiques claires ou obscures, je ne sais pas, et puis dans le corps tout entier. Voilà. J'avais écrit là-dessus quelques mots, peut-être que c'est bien de les lire, parce qu'il faut voir l'instance spirituelle. Son action peut se diffuser dans les instances psychiques et somatiques de notre être, provoquer des renversements de tendances évolutives qui étaient catastrophiques. Remettre en ordre ce qui est abîmé, tout ceci en fonction de ce qui convient le mieux à notre croissance humaine, spirituelle et à la société qui nous entoure, pour qu'advienne le royaume. Dieu travaille toujours dans l'ordre de la finalité. Et si nous sommes fidèles à la grâce, la convalescence est brève et la guérison opérée définitive. La lecture assidue de la parole va l'accompagner. Ce que je veux souligner ici, c'est que beaucoup de personnes qui vont voir des guérisseurs, quelquefois on voit que ces gens-là quand même font pas mal d'argent, pas toujours, il y en a qui sont très désintéressés, mais il y en a d'autres qui sont au contraire très avides de gains. Bon, passons là-dessus, c'est quand même un critère. Et quand vous avez des désenvoûteurs qui se prétendent, par exemple, évêques orthodoxes, ils ne sont pas plus orthodoxes, moi je suis catholique, ça c'est sûr. Je suis catholique, moi. C'est bien, vous ne dormez pas, je vous félicite. Bon, donc on voit que et ces soi-disant évêques orthodoxes, donc, eh bien, ils font payer très cher. Ah, je vais vous désenvoûter, je vais vous exorciser. Et seulement, ce sera, combien ce sera ? Ben, ce sera 800 euros. C'est le moins que je puisse demander. Ah, très bien, d'accord. Alors là, vous savez, ça, c'est clair et net et précis. C'est à mettre à la poubelle, hein. Excusez-moi, mais ça, c'est de l'arnaque, tout simplement de l'arnaque. Voilà, ça existe, malheureusement. Ce qui est caractéristique, quand même, dans ces guérisons qui viennent par la magie blanche, par des gens qui quoi, ont très belle apparence, c'est que le mal est déplacé. Vous êtes soulagé. Vous aviez une grosse douleur ici à l'épaule, et puis vous êtes soulagé temporairement, et ensuite la douleur se retrouve, je ne sais pas où, au niveau du genou, par exemple. Hein. Ou bien alors, vous avez d'autres choses qui arrivent. C'est que vous avez des tendances suicidaires qui peuvent venir aussi. Il y a quelque chose qui est faussé dans l'équilibre de l'être humain. Parce qu'on s'est mis à attendre des choses qui ne sont pas dans l'ordre de Dieu. Et l'esprit du mal est entré. Et l'esprit du mal vous donne je ne sais quelle inquiétude, je ne sais quelle tristesse. Et ça peut être un esprit suicidaire, carrément. Oui. Après la consultation et les soins,
venu par un guérisseur. Donc il faut faire très attention dans ce domaine-là. Ce domaine de la magie existe depuis très longtemps. Et je crois qu'il accompagnera l'histoire de l'humanité jusqu'au bout. Parce que c'est comme ça, on a besoin de ces choses comme celle-là. Donc, la grande affaire, c'est ça. C'est le mal est déplacé, le mal n'est pas guéri en profondeur. Il n'y a que Dieu qui vient toucher profondément l'être humain pour le guérir. Je sais que, par exemple, le rebouteux, c'est tout à fait différent. Le rebouteux, c'est physique, vous voyez ? Il connaît quelque part le corps humain, il a reçu ça, je ne sais comment, de ses pratiques, de quelquefois, c'est quelqu'un de sa famille qui il a ça dans les mains, il a ça dans les doigts. Et il y a beaucoup de rebouteux qui sont tout à fait des hommes hors soupçon, honnêtes, profondément honnêtes, qui ne demandent rien, mais j'allais dire, ils sentent le corps et ils remettent les choses en place. Voilà, peut-être que le kiné va dire, ben oui, ça peut exister, ça, et le rebouteux. Donc, il n'y a pas de problème, il n'y a pas de problème, normalement. Le coupeur de feu, là, c'est un peu délicat, le coupeur de feu, parce qu'effectivement, il y a des gens qui ont ce pouvoir par des gestes, des passes magnétiques, ou bien des paroles, ou bien quelquefois ça se fait à distance, par téléphone. Ce qui est troublant, c'est qu'ils ont souvent des espèces de paroles magiques, des espèces de mantras qu'ils disent, qu'ils prononcent, et qui sont secrets. Ah, là, dès qu'il y a du secret, vous voyez, il faut avoir l'attention en éveil. Dès qu'il y a du secret, parce que d'où ça vient ces secrets ? D'où ça vient ce charabia ? Quelquefois c'est une prière, quelquefois c'est du charabia, ça dépend. Hein. Mais c'est un secret, on ne le dit à personne. Je l'ai reçu de ma grand-mère, voilà. Et moi je dois le transmettre à mon petit-fils. Vous voyez, et c'est secret. Ah, mais qu'est-ce que c'est ? Mais d'où ça vient alors, ce pouvoir-là ? Vous voyez, c'est la question. Et je pense qu'il faut être très prudent, parce que l'art de l'esprit mauvais, c'est de nous faire sentir qu'il a des possibilités, il y a des possibilités qui sont en dehors du domaine de Dieu, qui sont en dehors du domaine de la vraie prière chrétienne, qui sont en dehors de cette prière telle que nous l'avons vécue tout à l'heure devant le Saint-Sacrement. Vous voyez ? Voilà. Donc on va... Prudence, coupeur de feu. Je ne peux pas être absolu, parce que il peut arriver qu'il y ait des gens qui aient des pouvoirs, on va dire, préternaturels. C'est possible, ça peut arriver. Il y a des magnétiseurs qui ont des choses dans les mains et qui Mais il n'y a pas de formule, il n'y a pas de formule de mantra, vous voyez, il n'y a pas de formule mystérieuse et secrète. Ils n'ont pas reçu ça d'ailleurs. C'est un don préternaturel, c'est possible. Mais, vous voyez, il faut être très vigilant, il faut être très prudent. Parce que sinon, d'une certaine façon, on se fait polluer, on se fait contaminer par des forces malignes qui s'introduisent en nous et qui nous donnent des confiances qui ne sont pas des confiances en Dieu, qui sont des confiances en autre chose. Voilà. Je vous reparlerai tout à l'heure de choses au sujet du pendule, par exemple, hein, et de la radiesthésie. Ça viendra tout à l'heure. Voilà. Donc, c'est un premier point. Donc, la magie blanche. La magie rouge, alors, c'est pour demander qu'on puisse avoir ses vœux exaucés en amour. Rouge, c'est l'amour, mais un amour, alors, voilà, que je puisse séduire cette charmante personne, hein, et que ça marche bien avec elle, etc., que je la retrouve bientôt dans mon lit, etc. Voilà, ça, c'est la magie rouge. Ouais. C'est, semble-t-il, très agréable pour certains, hein, mais enfin, c'est évidemment mettre l'amour en dehors de l'agapé de Dieu.
Hein, c'est tout à fait trafiqué, complètement. À ma connaissance, ça n'existe pas tellement. Enfin, j'en sais rien. Là, j'avoue que je suis tout à fait en dehors de l'expérience. Voilà. Merci, Seigneur. Alors, après ça, il y a la magie noire. La magie noire, là, c'est quelque chose qui est beaucoup plus délicat parce que c'est de l'ordre de la malédiction. Ce sont des gens qui ont des pouvoirs. Et c'est pas rare, ça existe ici et maintenant, ça existe dans nos campagnes, mais ça existe aussi dans nos villes, des projections de maléfiques pour des voisins dont on voudrait absolument qu'ils déménagent, hein, et donc on jette des malédictions sur leur appartement, ou bien pour une ferme que l'on convoite et où on veut que la faillite arrive, ou bien pour la mort de quelqu'un, enfin bref, il y a de tout, mais... Ce qu'il y a de difficile, c'est que vous avez des personnes donc, qui ont recours à des sorciers, disons c'est des sorciers pratiquement, hein, qui ont des pouvoirs maléfiques et qui sont branchés en direct sur les forces du mal, par des pactes, par des complicités. Je ne sais pas exactement comment ça fonctionne, mais ça fonctionne. Mais ça fonctionne toujours avec des supports, bon, des supports, des cheveux, des photos qui sont piquées, etc. Bon, voilà, des photos, ou bien alors d'autres choses du même type, vous voyez, qui sont des ongles, voilà, etc. Donc, voyons bien qu'il y a là quelque chose qui est très, très mauvais et qui, hélas, existe. Et en face de ça, nous, eh bien, nous pouvons faire qu'une chose, c'est nous mettre sous la protection du Seigneur. C'est le Seigneur qui nous garde, c'est le Seigneur qui nous sauve, et le propre, par exemple, du prêtre en particulier, c'est de couper les liens, de dire, il y a des liens maléfiques, c'est pas forcément l'exorcisme, mais c'est de mettre une sorte de rempart de protection, vous voyez, de couper les liens, pour que la personne qui est atteinte par des maléfices, soit mise sous protection. Voilà. Donc c'est très important de bien voir ça. Quelquefois, la malédiction est plus subtile, parce que, par exemple, sans que ce soit de la magie, voilà qu'une famille, ils ont eu 4 filles déjà, voilà qu'un 5e enfant se prépare. Alors, ça va sûrement être un garçon. Et puis non, c'est pas un garçon, c'est une fille encore. C'est la 5e fille. Ça fait beaucoup. Et le père, quand il voit l'enfant arriver, c'était l'époque où on ne savait pas le sexe avant, bon, eh bien, oh, non alors, non, c'est pas possible ça. Qu'elle s'en aille au diable celle-là. Qu'elle s'en aille au diable, on n'en a rien à faire. On n'a rien à faire de cette fille-là. C'est pas de la magie, ça. C'est de la malédiction. Mais hélas, il faut voir que ce sont des choses qui ont une portée, parce que le démon, il entend tout ça, vous voyez, et que la fille qui est arrivée, la 5e, la pauvre petite, hein, qui est arrivée sous le jour de la malédiction, eh ben, ça va lui rester dessus. Bien sûr, on va dire, il y a les exorcismes qui sont faits au moment du baptême, mais quelquefois les exorcismes ne sont pas faits, ou ils sont bâclés. Vous voyez, et la fille va sentir une sorte de malédiction qui va peser sur elle tout le temps. Alors c'est une malédiction qui est à la fois psychique, parce qu'évidemment elle sent bien qu'elle n'a pas été la bienvenue quand elle est arrivée. Ça c'est psychologique, c'est dans sa mémoire profonde, c'est dans son conscient, son inconscient. Mais il y a aussi une force mauvaise qui agit, et que quelque part, l'esprit mauvais dit « celle-là, elle m'appartient quelque part ».« Celle-là, elle m'appartient. Celle-là, son père me l'a donnée. Son père me l'a donnée. » Et vous savez, l'esprit mauvais est un juriste épouvantable. Et il prend fait et cause. Il dit « j'ai le droit, j'ai un droit ici ». Et il faut que, dans la prière, nous exercions l'autorité du Christ pour dire « mais tu n'as aucun droit sur cet enfant, c'est un enfant de Dieu, c'est un enfant de Dieu, c'est une fille du Seigneur, elle appartient au Seigneur et tu n'as aucun droit ici ». Mais
Il faut une prière vigoureuse, vous voyez, pour que le malin entende que il est menteur. Quand il dit qu'il a des droits sur cet enfant-là, c'est faux, parce que c'est d'abord une fille de Dieu que le Seigneur a voulu, que le Seigneur a accompagnée quand elle était dans le sein maternel. Donc, vous voyez, il y a dans le travail de celui qui fait la prière de délivrance, et a fortiori pour l'exorciste, il y a une sorte d'autorité à exercer par rapport au mensonge du mauvais, hein, qui marque ses prises, qui marque son territoire, comme ça. J'ai le droit, j'ai le droit, j'ai des droits acquis. Et voilà, il est spécialiste des droits acquis. Et là, il faut les nier, il faut les couper. Ce que vous déliez sera délié, ce que vous liez sera lié. Je délie cette personne de tout lien occulte qu'elle aurait eu sur elle. Voilà, je délie. Et je lis les forces mauvaises qui s'exercent contre elle. Alors, je suis peut-être... voilà, je suis toujours avec le premier point. Ce que nous savons, c'est que le Seigneur est plus fort, hein. Et mais encore faut-il le connaître un peu, et pas se laisser avoir comme des nigauds. Vous comprenez ? Bien. Alors, j'aurais voulu dire quelques mots d'autre chose, qui est les chemins et les réseaux d'influence et d'émancipation. C'est autre chose. Les sectes, d'une certaine façon, sous l'apparence du bien. Je parle spécialement ici, entre nous, de la franc-maçonnerie, voyez, ou des Rose-Croix, ou autre chose semblable. Et ce sont des chemins qui, au départ, sont tout à fait excellents et qui semblent être des chemins humanistes, on va dire, voilà, sous l'apparence du bien. Et en fait, cela aboutit degré par degré, avec des initiations successives, avec le principe du secret, ça ne se communique pas, c'est des secrets initiatiques qui sont dits, et jusqu'au 32e degré, mais ce n'est pas facile d'arriver au 32e degré, qui arrive à des rites et à des agissements épouvantables. Entre deux, il y a des emprises. On sait que quand on fait partie de la franc-maçonnerie, à un certain niveau, on va avoir quand même pas mal de possibilités juridiques, dans les affaires, avec des comportements, vous devinez, complaisants, avec quelquefois des abus de justice. Combien de femmes j'ai vues qui avaient été abandonnées par leur mari, et le mari, le procès a eu lieu, le procès en divorce, et on voit bien qu'à certains moments, il peut y avoir des avocats et des juges qui sont complètement partiaux et qui vont faire que finalement la pauvre femme qui a été abandonnée et qui reste avec ses 3, 4, 5 enfants toute seule, eh bien elle n'a aucun droit, tout est coupé, tout est arrangé. Et là c'est la mafia, vous voyez, c'est la mafia. Il y a quand même des gens dans la franc-maçonnerie qui sont terribles pour ça, vous comprenez, au niveau juridique, au niveau des avocats. Pas tous, hein, bien sûr, attendez, si vous disiez que c'était tous, je serais un menteur. Non, non, mais enfin, il y a quand même, dans le monde politique aussi bien, il y a aussi des choses comme celle-là, pour accéder au pouvoir. On sait très bien que pour accéder à un pouvoir, eh bien, il est bon ton que le futur président de la République, eh bien, aille faire la visite aux loges maçonniques, du Grand Orient en particulier. Donc, c'est comme ça. Ces réseaux, donc, sont des réseaux qui, au départ, sont humanistes, voire évangéliques. On va étudier Saint Jean, par exemple, on va étudier la parole de Dieu. Mais peu à peu, ça prend un tour qui est franchement anti-écrit, anti-Christ et anti-ecclésial. C'est vrai que l'Église, là, est, d'une certaine façon, l'ennemi par essentiel. Tout ceci est construit de façon extrêmement savante. Je ne peux pas entrer dans les détails, je ne les connais pas très très bien,
Mais ce que je sais, c'est que quand même, à terme, on va arriver à des choses, quelquefois à des séances avec des messes noires, des sacrifices humains, ça arrive, des sacrifices humains, des orgies. Il y a vraiment, au plus haut niveau, il peut y avoir des choses qui sont vraiment épouvantables. Au plus haut niveau, tout ça est top secret, totalement, vous voyez, degré par degré, tout est top secret. Initiation par initiation. Alors un certain nombre de personnes, grâce à Dieu, eh bien, se rendent compte en cours de chemin et non sans peine quittent le réseau, mais non sans peine, parce qu'on les poursuit après, on essaie de les récupérer. Donc c'est très difficile. Mais il y en a qui arrivent à se dégager. Et puis c'est vrai qu'on a eu des témoignages quand même de personnes qui ont vécu ces choses jusqu'à un degré très élevé et qui nous ont dit ce qui se passait. Nous sentons là que les forces du mal sont très organisées quelque part, très organisées, et qu'il y a une intransigeance, vous voyez, une intransigeance dans le fonctionnement de la secte qui fait qu'on est au fur et à mesure pris, captif, prisonnier complètement. La liberté est captive. Le plus difficile, c'est qu'évidemment, il peut y avoir des pactes signés dans le sang quelquefois. Et ces pactes engagent, les pactes prétendent engager la postérité. Et toutes les filles aînées de la famille auront telle ou telle chose, tel ou tel destin, telle ou telle fatalité. Elles ne pourront pas se marier ou elles ne pourront pas avoir d'enfants ou des choses comme celle-là. Les pactes sont quelquefois terribles, il faut le dire. Et là, nous avons vraiment à savoir que Jésus est plus fort que tout cela, que ces pactes sont des impostures, que ces pactes sont mensongers, parce que comment les forces du mal peuvent-elles prétendre qu'elles aient une possibilité d'action sur une, deux, trois, quatre, cinq, 10 générations? C'est inadmissible, c'est intolérable. Mais ça, en fait, dans la mentalité, dans le mental de ceux qui sont dans cet héritage-là, ça passe d'une génération à l'autre. Il y a une sorte de communication qui se fait et qui fait qu'on se sent captif. Et c'est là que la prière de libération va être extrêmement importante dans l'autorité de Jésus, pour dire que de toute façon, la descendance qui est censée, qui serait être sous l'autorité du pacte, eh bien, non, non. Cet enfant qui est né à la cinquième génération, cette finale génération, elle est fille de Dieu, elle est fille de Dieu. Et s'il y a pacte sur elle, le pacte est brisé. Nous brisons le pacte dans le sang de Jésus. Jésus a été plus fort que toutes les forces du mal à la croix. Et donc, on a autorité pour briser le pacte. Et là, vous pouvez voir un peu ce que nous avons, surtout dans Colossiens au chapitre 2, hein, où il nous est bien dit que Jésus a brisé toutes les autorités, tous les pactes, et que les puissances doivent se soumettre. Tout esprit au ciel, sur terre, aux enfers, doit se prosterner, reconnaître que Jésus-Christ est Seigneur, à la gloire de Dieu le Père. Ça, c'est dans Philippiens chapitre 2, verset 10. C'est un verset que je répète souvent dans le ministère d'exorcisme, hein, c'est sûr. Donc, voilà comment est-ce que nous devons savoir. Je suis désolé parce que c'est un peu traumatisant ce que je vous raconte là, non? Ça va? Oui, non, mais il ne faut pas. Hein. Seulement, il y a des choses comme ça dans le monde, vous savez, qui sont hélas. Mais nous sommes là. Enfin, vous voyez bien, quand même, je suis pas trop traumatisé personnellement. Hein, ça va. Parce que je crois absolument à la puissance victorieuse de Jésus.
Il y a pas, pour moi, il n'y a pas de problème. Jésus est plus fort que tout ça. Mais le tout, c'est que nous soyons bien accrochés et que nous sachions que effectivement, le malin, le démon, veut la perte de l'homme et qui prend des moyens extrêmement sophistiqués, comme ceux de la franc-maçonnerie, par exemple. Alors, je voudrais en venir à des points un petit peu plus modernes, si je puis dire, et qui sont très importants à l'heure actuelle, des chemins de communication avec l'invisible. Des chemins de communication avec l'invisible, de transformation énergétique, de transhumanisme, on peut dire, c'est assez à la mode aujourd'hui. Alors en fait, ça s'est beaucoup développé depuis le spiritisme d'Allan Kardec. Allan Kardec vraiment a pensé qu'on pouvait avoir un contact avec les défunts. Pour lui, les défunts existent, ils ont une vie autonome, et on peut entrer en contact avec eux et les faire parler. Et il y a eu une mode énorme pour faire tourner les tables, pour les différentes pratiques du spiritisme, voyez, de telle façon qu'on puisse entrer en contact avec les défunts et les faire parler. Et donc, cette mode s'est répandue à partir du milieu du 19e siècle, pratiquement. Mais encore aujourd'hui, il y a des personnes qui sont très, très soumises au spiritisme. J'en ai rencontré. Et qu'est-ce qui se passe ? Il se passe que, effectivement, alors, c'est très délicat. On fait tourner les vers, etc. Il y a des lettres qui se tracent et on entre en contact, soi-disant, avec une personne du passé. Généralement, c'est quelqu'un de la famille. Ou bien c'est une personne un peu célèbre ou de l'environnement. L'environnement, ça peut être une servante de Napoléon, par exemple. Tiens, intéressant. Ou bien alors un lieutenant de Louis XIV. Mais c'est toujours des personnages un petit peu qu'on peut considérer emblématiques, vous voyez. Et on imagine alors des choses qu'ils disent et qu'on capte, qui seraient des messages d'eux, qui viennent d'eux. Alors, j'ai connu des personnes, alors des jeunes qui faisaient du spiritisme. Je me souviens toujours de cette histoire qui se passait dans le Nord. Et des jeunes, une bande de jeunes, des grands ados de 18-20 ans par là, disant, tiens, on va aller faire une séance de spiritisme. Il y a une maison là qui est un petit peu isolée, tranquille. On va aller dans cette maison. Les propriétaires ne sont pas là, mais dans cette maison. Alors que c'était 7-8 garçons là, à aller, garçons et filles, je ne sais pas très bien, et aller dans cette maison. Et ils ont établi les choses, une table, les verres, etc. Et ils se sont disposés autour. Souvent, il y a un leader quand c'est comme ça. Il y en a un qui a plus et puis qui dirige un petit peu les choses. Bon. Toujours est-il qu'il y a un des garçons qui a dit « Non, non, moi, je ne veux pas. » Il est entré, il a vu ce qui se passait, ce qui allait se passer. Il a dit « Non, non, moi, je ne veux pas de ça, je ne veux pas de ça. » Et puis, il s'est mis à tourner autour de la maison en attendant que ça se finisse. Et il a dit son chapelet, en tournant autour de la maison, tranquillement. Et alors, au bout d'une heure, les autres sont sortis. On dit vraiment, je ne sais pas pourquoi ça ne marche pas aujourd'hui. Ça ne marche pas. Ah bon, très bien. Donc, vous voyez, c'était un petit signe qu'il y avait là quelque chose qui n'était quand même pas très très clair. Hein. Et la Vierge Marie, là, était tout à fait opérationnelle pour le coup. Merci Marie. Donc voilà des personnes qui vont se servir de leur intuition, c'est l'intuition. J'ai connu des jeunes comme ça qui ont été très très engagés là-dedans, et au bout d'un certain temps, ils se sentaient habités par des personnages qui se mettaient à parler en eux. En fait, il y avait toujours une espèce de projection qui vient de l'inconscient
et puis une projection de discours, de choses. Et souvent, il y a un personnage dominant qui arrive, un personnage dominant qui se met à parler. Et semblant de rien, la personne, le jeune, c'était des jeunes, hein, ils deviennent un peu schizophrènes. C'est-à-dire qu'ils ont comme une double personnalité, ils ont leur personnalité habituelle, et puis ça se met à parler en eux, ça se met à parler, vous voyez. Bon. Et je me souviens de cette fille qui est arrivée chez moi de façon tout à fait bizarre. Et alors, elle s'était mise, elle dessinait très bien, et elle avait commencé à faire des bandes dessinées très noires, mais tout était en dessin automatique, vous voyez, comme l'écriture automatique, voilà. Mais la pauvre, elle se disait, mais je deviens folle, c'est pas possible, je deviens folle. Et alors, elle s'est dit, qu'est-ce que je fais ? Ben, elle a été consultée, un médium qui passait par là, je suis près de chez elle. Elle l'a consulté, puis elle en a vu un deuxième. Il a dit, bah, écoutez, moi, je peux essayer de vous désenvoûter, de vous libérer, mais je crois que je ne peux rien pour vous. Elle en a vu un deuxième. Le deuxième a dit pareil. Alors, elle est revenue à la charge le lendemain. Il faut absolument me libérer. Je ne peux pas continuer comme ça. Alors, le médium, inspiré, a dit, ah ben, écoutez, allez voir un prêtre, allez voir un prêtre. Ah bon? Mais elle, la fille, elle avait fait sa communion tout juste, mais elle ne connaissait pas de prêtre, aucun prêtre. Alors, mais où voulez-vous que je trouve un prêtre ? Ah, allez à Aumont. Ah bon, Aumont ? Alors regarde, c'était pas très très loin de chez elle, il y a une petite ville qui s'appelle Aumont, qui est près de Maubeuge, juste à la porte de Maubeuge. Alors elle se pointe à Maubeuge, et à Maubeuge, on la reçoit aimablement, mais on lui dit, moi, on ne peut rien pour vous, on ne sait pas, mais on vous dit de venir à Aumont. Oui. Ah, mais ça doit être le Aumont. Le Aumont, c'est une maison de jésuites, là-bas, entre Lille et Tourcoing, vous savez. J'allais là-bas, à Mouveau. Ah bon ? Alors, j'ai vu la fille débouler dans mon bureau, à Mouveau. Mais alors, venue, envoyée par un médium, dont je n'avais évidemment aucune connaissance. Et bon, ça a été un rude travail, je vous préviens, pour essayer de la désenvoûter, pour essayer de la libérer. Ça a été très, très, très difficile, très compliqué. Bon, voilà. Mais alors, c'est là que je me dis, vous voyez, le Seigneur quand même est bon, plus que jamais, parce que comment est-ce que ce pauvre médium-là, qui était dépassé par les événements, a dit « Allez voir un prêtre, allez au Mont ». Comment au Mont lui est venu dans l'esprit ? Je ne sais vraiment pas, parce que nous n'avons pas de relation tellement avec ces gens-là. Bon, voilà. Bref, enfin, c'est comme ça. Je crois que c'est un coup du Seigneur, hein, et qui m'a mis en route, moi, dans un ministère de délivrance, à l'époque. Voilà, il y a déjà assez longtemps. Bon, vous voyez ? Mais le Seigneur est comme ça ! Il nous aide, il nous aime, hein, il nous sauve. C'est pour ça. Même si vous avez fait, si vous avez fréquenté des médiums, si vous avez fréquenté des voyantes, si vous avez présenté tout ça, écoutez, vous êtes ici dans un lieu providentiel où vous allez vous débarrasser de ça complètement. Vous allez dire, c'est fini. Je veux plus de cette affaire-là. Hein. Et c'est une bonne occasion providentielle que le Seigneur vous donne. Alors, je reviens à mon affaire. Donc, ah oui, c'est ça, il y a eu après la guerre de 14, une grande contagion d'écriture automatique. Et alors, c'était des mamans qui avaient perdu leur fils était dans l'armée française à la guerre de 14 et était mort sur le front. Et souvent, c'était des garçons de grande qualité. Et voilà que la maman, sent qu'elle est inspirée à communiquer avec son fils. Et elle sent que son fils lui dicte des messages. Et voilà. Et alors, les mamans se sont mises. Il y en avait plusieurs, parce que ça s'est transmis entre plusieurs mamans qui avaient perdu leur grand-fils à la guerre. Et voilà.
des lettres et des lettres et des lettres, voyez. Et Belle, inspirée, voilà, des pleines d'amour pour dire les grandes souffrances qu'ils avaient eues à la guerre, comment disant comment ça s'était passé, soi-disant, voilà. Et ça a été très impressionnant parce que même des gens de grande qualité, des chrétiens de grande qualité, philosophes, on pris ça très au sérieux, en disant « c'est des communications surnaturelles, c'est des communications du ciel. L'invisible est connecté au visible, le visible est connecté à l'invisible, et ça, on peut communiquer. » Alors, inutile de dire que tout ça, c'est, vous voyez, machiné intérieurement pour quitter la foi simple dans la communion des saints, dans le fait que ces garçons, ils sont auprès du Seigneur, espérons-le, hein, et que c'est vraiment dans le mystère de l'invisible que l'on sait qu'ils sont dans la lumière de Dieu et qu'on peut leur demander leur intercession. Mais quant à écrire des livres, parce qu'il y a eu des cahiers et des cahiers et des cahiers qui ont été écrits là-dessus. Vous voyez, c'était dans les années 1919-1920, par là. Voilà. Donc, tout ça, vous voyez, a été très, très à la page pendant tout un temps. Alors, nous avons ça. Nous avons le pendule aussi. Le pendule. Hein, voilà. Qu'est-ce que je dois prendre comme médecine? Voilà. Cette homéopathie-ci ou cette homéopathie là, bon, qu'est-ce que je dois faire? Est-ce que je dois mettre ma fille au pensionnat de ceci, ou bien est-ce que je la mette au lycée, tel endroit? Qu'est-ce que je dois faire? Voilà, le pendule, voyez. Chemin de sécurité, que l'on pense être un chemin de sécurité. Et on devient expert en pendule, on devient expert pour savoir, pour deviner l'avenir. Je dois vous dire simplement que j'ai connu des clubs comme ça, des clubs où il y avait une femme qui était leader, qui était bien remarquable d'ailleurs, tout à fait espritée. Et alors, cette femme-là, eh bien, elle avait tout un groupe, elle était un peu le gourou du groupe. Ce que je sais, c'est que cette femme-là est décédée dans l'angoisse. Comme ma sainte grand-mère, qui était veuve avec 9 enfants,

Vous voyez, est un système pour échapper d'une certaine façon, excusez-moi de parler comme ça, à la confiance en Dieu. C'est le contraire de l'abandon. C'est le contraire de l'abandon. Vous voyez, c'est un truc pour enjamber l'avenir, pour avoir de la sécurité sur l'avenir. Alors que le Seigneur nous dit, mais écoute, fais-moi confiance, je suis là avec toi, je te conduis, je te guide. Voilà. Alors, vous voyez, c'est très. Et nous avons été très saisis parce qu'il y avait d'autres personnes dans la famille qui étaient sur ce chemin aussi du pendule, vous voyez, pour savoir, pour enjamber l'avenir. Le Seigneur nous dit, non, non, ne va pas voir les cartes anciennes, ne va pas voir tous ces gens-là, ne va pas voir celles qui lisent les lignes de la main, etc. Tu te trompes de chemin, tu te trompes de chemin. Ces gens-là sont inspirés, peut-être qu'ils ont beaucoup d'intuition, hein, c'est possible qu'ils aient de l'intuition, et qu'en vous voyant, ils devinent des choses, et qu'ils vous disent des choses qui ont l'air à peu près vraisemblables, et dont la moitié se réalise quand même. Mais enfin, ils sont donc très intuitifs, mais en même temps, ils sont soumis à autre chose. Ils sont soumis à des forces invisibles qu'ils ne connaissent pas, qu'ils ne maîtrisent pas. D'où ça vient, ces pouvoirs? D'où ça vient? Vous voyez, c'est toujours ça. On se pose la question. D'où viennent ces pouvoirs que vous avez avec votre anesthésie, avec... Je ne parle pas du sorcier, je ne parle pas du sorcier, c'est un petit peu différent là. Hein? Voilà, avec votre anesthésie, voilà. Qu'est-ce que ça veut dire ça? Tout ce que vous prétendez savoir. Donc, nous sommes là pour nous dire qu'il y a là des choses qui visent bien sûr... La réalisation de soi, la réalisation de sa vie, la bonne direction de sa vie, son autodéveloppement. Mais au fond, très vite, on voit que la liberté devient dépendante. Ma liberté, ce n'est plus mon intuition profonde en lien avec le Seigneur dans une prière humble et confiante. Non, ma liberté... Eh ben, c'est mon pendule qui m'indique les chemins, vous voyez? Ah bon? Alors ça va pas très bien, c'est évident. Il y a une question de liberté. Et quand on s'est adonné à tout ça, eh bien, que voulez-vous? Il faut couper, il faut couper, il faut vraiment faire une sorte de conversion intérieure, avec l'aide de la prière des autres, bien sûr, avec l'aide d'un prêtre éventuellement, qui va couper les liens, parce que vous avez établi des liens sans le savoir, avec des forces obscures, avec des influences souterraines que vous ne connaissez pas, que vous ne maîtrisez absolument pas. Donc, il faudra couper les liens pour que ces liens maléfiques, parce que ce sont des liens maléfiques qui se sont établis, soient brisés et que on retrouve la relation simple et aimante avec le Seigneur. Comme pour les malédictions, on les brise dans l'autorité du Seigneur. On les brise. Je voudrais dire un mot encore, par exemple, du yoga. Voilà, le yoga, c'est très ambivalent. Je cherche une petite citation que je voulais vous dire, mais je ne sais plus très bien où elle est. Voilà, c'est ça ici. Voilà. Alors, donc certaines techniques d'équilibrage psychosomatique sont bienvenues, pourvu qu'on n'en fasse pas des idoles. Ce sont de bons moyens. J'évoquerai à titre d'exemple la méthode Vitose. Très bien, pas de problème, hein? Équilibrage du corps. Voilà, se mettre, habiter son corps d'une certaine façon, c'est très bien. Et même le yoga, pourvu que celui-ci soit vécu comme une technique de relaxation et d'équilibre, et non pas comme l'entrée dans un chemin spirituel inspiré des religions orientales. Mais c'est un peu piégé,
Parce que le yoga, dans ses techniques corporelles, dans ses techniques

Le recentrement sur soi est quand même quelque chose qui nous centre sur le moi. Moi et mon équilibre. Moi dans mon corps. Alors, bon, ça peut être assez innocent. Parce que ça peut être très bien une gymnastique d'équilibre. Mais si vous poussez le yoga, vous savez très bien qu'au bout d'un certain temps, on va vous initier et on va vous donner des mantras à répéter et à dire. Et vous allez entrer dans un chemin qui va être le chemin oriental que nous a décrit ce matin Stéphane. Donc, grande prudence, hein, grande prudence par rapport au yoga. Je crois que c'est très simple comme ça va. Alors, le Reiki. Le Reiki, c'est très à la mode, ça aussi. C'est très à la mode. Et donc, le Reiki qui vous dit, j'avoue que je ne connais pas très dans le détail, mais toujours est-il qu'une opération essentielle, c'est ce qu'on appelle l'ouverture des chakras. Et l'ouverture des chakras, ce sont des zones de sensibilité, on va dire, qui deviennent ouvertes et plus, comment dirais-je, plus perméables. L'équilibre normal de l'être humain, qui est extrêmement complexe, eh bien, c'est un équilibre, mais où notre sensibilité n'est pas excessive. Notre sensibilité est à la bonne mesure pour que nous captions pas trop de choses de l'extérieur et que nous puissions garder la maîtrise avec notre intelligence et notre vouloir. Schématiquement, c'est très schématique ce que je vous dis là. Et donc, l'ouverture des chakras fait que vous devenez un être extrêmement perméable, oui, pénétrable, et que vous êtes aussi émetteur. Vous devenez médium quelque part, vous voyez, vous accentuez très fort la médiumnité de l'être. Or, la médiumnité de l'être, c'est un excès, c'est une hypersensibilité qui fait que vous devenez comme une éponge, d'une certaine façon, et vous êtes émetteur aussi. Vous êtes émetteur. Votre sensibilité a pris trop de place, et elle devient quelque part un peu non maîtrisable. Bon, donc c'est quelque chose qui est très très délicat. Il y a aussi la libération du Kundalini. J'ai lu quelque chose, j'ai dû voir une ou deux vidéos là-dessus. C'est tout à fait intéressant, hein, et c'est une espèce de fluide qui monte du bas de la colonne vertébrale jusqu'au cerveau, jusqu'au bas du cerveau, et puis voilà, qui redescend ensuite et qui est censé réactiver intensément votre énergie normale et votre énergie sexuelle, entre autres. Voilà, la libération du Kundalini. Là, vous voyez, nous sommes actuellement dans un domaine de bricolage extrêmement dangereux, parce que l'être humain est un être très délicat, très équilibré, avec des zones de sensibilité qui sont bien répertoriées, qui sont bien classées. Et heureusement que nous ne percevons pas tout, hein, sinon nous pourrions pas tenir. Et heureusement que tout ça est maîtrisable, enregistrable par notre mémoire, mis en œuvre par notre imaginaire, construit par notre intelligence, et puis notre vouloir agit là-dedans. Mais si nous sommes trop développés médiumniquement, vous voyez, eh bien, c'est tout, nous devenons un peu déséquilibrés. Alors pendant un temps, c'est l'euphorie. Et puis ensuite, c'est la désespérance, parce que on est trop investi, on ne se sent plus soi-même, on n'a plus sa vraie liberté. Alors les forces du mal, là, trouvent évidemment leur compte, dès lors que nous entrons dans une certaine désespérance, qui peut être suicidaire par la suite. N'oubliez pas, le démon, c'est celui qui est homicide depuis l'origine. Il est menteur et homicide depuis l'origine, nous dit Saint Jésus dans Saint Jean au chapitre 8. Alors, je pense que, voyez, nous sommes très pris aujourd'hui par toutes ces affaires-là d'autodéveloppement, de bien-être, de libération énergétique. Nous avons
disons-nous, des énergies énormes à développer. Et nous pouvons devenir extrêmement puissants. Il y a toujours une recherche de puissance dans notre chemin occidental, où il y a une recherche de savoir aussi, de savoir des moyens courts, des moyens tout, qu'on n'a pas encore expérimentés et que nous sommes enfin en train de découvrir. Voilà. Donc il y a à la fois cet appétit de savoir et cet appétit de pouvoir qui fait partie, j'allais dire, de notre héritage occidental et de notre personnalité, notre conception de la personne humaine, de l'âme humaine même, mais déviée. Alors, je voudrais peut-être terminer simplement, parce qu'il est l'heure, en disant, bon, prudence, soumission et abandon à Jésus, remise à Jésus. Et alors, quand je vois des personnes qui ont été très contaminées, qui ont été très polluées par ces pratiques-là, par ces rencontres-là, ou bien qui sont trop médiumniques, ou ceci ou cela. Personnellement, j'insiste beaucoup pour leur dire « Communiez au Seigneur Jésus. Jésus, c'est le Seigneur qui veut demeurer chez vous. Comme il est venu demeurer chez Zachée, qui était un forban, la maison n'était pas très belle. » Zachée, aujourd'hui, il me faut demeurer chez toi. Voilà, et bien chacun d'entre nous, Jésus nous dit, aujourd'hui, je veux demeurer chez toi. Et je veux demeurer chez toi avec ma parfaite humanité. Mon humanité, l'humanité de Jésus. Jésus, c'est le plus beau des enfants des hommes, il faut retenir ça quand même, nous savons bien. Il est merveilleux, Jésus, d'équilibre, de sagesse. C'est le plus beau des enfants des hommes. Et donc nous disons à Jésus, qui va façonner en nous l'homme nouveau, la femme nouvelle. Dire, Jésus, écoute, j'ai été pollué, j'ai été abîmé, je suis un peu désaxé, je suis un peu déséquilibré par toutes sortes de pratiques que j'ai eues et que j'ai faites. Jésus, je te demande de venir me restaurer dans mon humanité intégrale. C'est toi qui peux me restaurer, c'est toi seul qui peux refaire l'ordre d'humanité tel que Dieu le veut, tel que Dieu nous a créés. Non, l'ordre de la création. Et là, nous sommes dans le fil chrétien, vous voyez, nous sommes des êtres créés d'une certaine façon extrêmement remarquable par notre Dieu et Seigneur. Notre humanité, c'est un équilibre remarquable, mais que nous pouvons complètement disloquer, déglinguer, désordonner. Donc, voilà, s'en remettre à Jésus, ça c'est fondamental. Alors après ça, bien sûr, la prière va servir, la prière des frères, la prière éventuellement de frères qui peuvent opérer la délivrance, ou bien l'exorcisme éventuellement. L'exorcisme c'est assez rare, parce que les personnes intégralement possédées, c'est relativement rare. Cependant, il y a des personnes dont on sent bien qu'il y a des forces malignes qui sont en elles, et qui s'agitent à certains moments. On a pu le voir récemment, même tout à l'heure. Voilà, hein, ça s'agite très fort et il faut chasser, là, il faut prendre autorité à ce moment-là. Non, mais l'autorité, nous la recevons du Seigneur. Moi, en tant qu'exorciste, c'est sûr que je ne suis rien du tout par moi-même. Je n'ai aucun pouvoir personnel, je suis nul. Mais voilà, Dieu aidant, eh ben, j'ai cette mission et la force du Christ. Donc voilà, nous sommes là dans la confiance totale, intégrale, et l'abandon à Dieu, le bel abandon au Seigneur.

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3: Ayez du sel en vous-même et vivez en paix entre vous. Marc 9, 50.

0: Nous venons d'invoquer, frères et sœurs, l'Esprit Saint, ce que nous devons toujours faire dans notre vie chrétienne. Car depuis notre baptême, nous sommes plongés dans la vie du Père et du Fils et du Saint-Esprit. Le baptême, comme le nom l'indique, vous le savez bien, signifie le fait d'être plongé ou l'immersion dans l'eau qui est symbole de la mort. Et quand on sort de l'eau, c'est la résurrection. Et nous sommes donc plongés à la fois dans la mort que le Christ a subie pour nous, et nous sommes surtout plongés dans la pleine vie de Dieu, qui est celle de sa vie trinitaire, Père, Fils et Esprit Saint. Et si vous vous souvenez de la magnifique icône de la Trinité de Roublev, où on voit Abraham, qu'on ne voit pas d'ailleurs, Abraham, qui reçoit les trois anges, et les regards des trois anges circulent comme dans un cercle, dans une circonférence. Les regards tournent. Regard d'amour, regard qui se donne l'un à l'autre. Et le centre du cercle où circulent ces regards, c'est une table au milieu de laquelle il y a une coupe. Et quand on a gratté pour restaurer cette icône magnifique que j'ai eu l'occasion de voir à Moscou, à la galerie des Triakov, qui est un grand panneau qui fait peut-être de 2 mètres de hauteur sur 1,50 m de largeur. Quand on a gratté donc la coupe, on a découvert un agneau. Un agneau. L'agneau que nous invoquons, que nous avons invoqué tout à l'heure à la messe, agneau de Dieu qui enlève le péché du monde. Donc c'est le sacrifice eucharistique. Et quelle est l'identité des trois personnes sur cette icône? On en discute. Il n'y a pas d'évidence absolue. L'interprétation à laquelle je me rallie, c'est qu'au centre, derrière lui, il y a l'arbre de vie qui est aussi l'arbre de la croix, c'est le Christ, et qui montre avec ses deux doigts qui avancent vers la coupe ses deux natures en tant qu'il est homme et Dieu, Dieu-homme. Et le personnage, quand on regarde l'icône qui est à droite, et celui de gauche étant le Père, celui de droite est l'Esprit Saint. Et sa main touche, pour ainsi dire, la coupe de manière tangentielle. Il touche, tangere en latin, ça veut dire toucher. Alors, toucher de manière tangentielle, c'est un pléonasme, comme on dit en français. Donc touche, parce que c'est grâce à l'Esprit Saint que nous entrons dans la plénitude des mystères de Dieu. Et ceci évoque l'épiclèse, ce qu'on appelle l'épiclèse dans les sacrements, c'est l'appel à l'Esprit de Dieu pour qu'il sanctifie les dons, ce que nous avons fait à la messe tout à l'heure. Les prêtres, nous avons fait appel à l'Esprit Saint pour qu'il vienne sur les dons, pour qu'il sanctifie ces dons qui deviennent le corps et le sang de ton Fils Jésus-Christ le Seigneur. Alors là, dans cette icône, vous avez la main de l'Esprit, car c'est lui qui sanctifie les dons, qui nous sanctifie. Et c'est toujours grâce à lui que nous entrons dans la plénitude de la vie de Dieu. D'où l'importance d'invoquer constamment l'Esprit de Dieu, car c'est par lui que nous avons part à la vie en abondance, la vie même de Dieu, Père, Fils et Esprit Saint, au nom de qui nous sommes baptisés. Et le mot qui me venait en tête et plutôt au cœur quand j'ai réfléchi et j'ai prié à partir du thème qui m'était proposé, l'Eucharistie, pain des pauvres, est cette invocation à l'Esprit Saint qui se trouve dans la séquence de la solennité de la Pentecôte. Il n'y a pas 36 séquences. Il y en avait beaucoup autrefois dans la liturgie, c'est-à-dire une sorte de poésie un petit peu étendue qui se trouve entre la deuxième lecture d'une solennité et l'Alléluia de l'Évangile. On appelle ça une séquence, parce que ça suit l'Alléluia. Et il n'y en a pas 36 actuellement dans la liturgie, il y a celle de Pâques, Victime Paschali Laudes. Victime Paschali Laudes, Immolam Christiani, en grégorien. Je rappelle que je suis bénédictin, c'est pour ça que j'ai des réminiscences, hein, si j'ose dire. Et une autre est celle de la fête Dieu, l'Eucharistie précisément. Laudation Salvatorem, lauda Deum et Redemptorum, ta la la la la la la. Et ça pendant 10 minutes, comme ça. Et la troisième, c'est celle de la Pentecôte. Veni Sancte Spiritus. Veni Sancte Spiritus. Vous voyez, ça ne me revient pas pour l'instant pour celle-là. Mais en tout cas, merci, je l'entends là, c'est merveilleux. Mais l'invocation qui me venait au cœur en préparant cette intervention pour ce carrefour, c'est celle qui résonne à mes oreilles. Veni, Pater Pauperum. Viens, Père des pauvres. L'Esprit Saint est le Père des pauvres. Et si nous voulons entrer dans le mystère de l'Eucharistie, il faut que nous restions bien près de celui qui est notre Père à tous, bien que ce n'est pas habituel d'appeler l'Esprit Saint Père. Le Père, c'est notre Père infiniment bon, celui à qui sont adressées toutes les prières eucharistiques. C'est lui le Père. Et le Fils, c'est Jésus. Et l'Esprit Saint, c'est le souffle. Le souffle. C'est ça, le Spiritus, en latin, ça veut dire le vent, le souffle, l'Esprit. Le soupir, soupir d'amour. Mais appeler l'Esprit Père, c'est pas fréquent. Mais la séquence de la Pentecôte l'appelle ainsi. Viens, Père des pauvres. Donc, au début de cette réflexion que nous avons sur l'Eucharistie, pain des pauvres, c'est à lui que nous nous référons. Mais à lui qui est toujours le dernier nommé de la Trinité. Père, Fils, Esprit. On n'a jamais d'ordre différent, on ne parle pas de fils, père, esprit, ou de esprit, fils, père. Il est toujours dans le même ordre, père, fils et Saint-Esprit. Donc il est dernier, mais il est le premier dans l'expérience que nous faisons de Dieu. Car on ne connaît le Père, et on ne connaît le Fils que si on a l'Esprit Saint dans notre cœur. Personne ne peut dire Jésus est Seigneur sans l'Esprit Saint, dit Paul. Vous comprenez ce que je dis là ? C'est très important. L'ordre des personnes divines, Père, Fils et Esprit Saint, est bien celui-là. Mais l'ordre de l'expérience de Dieu que nous faisons est inverse. C'est Esprit, l'Esprit de Fils, qui nous rend capable de dire Père. C'est merveilleux. L'Esprit que nous recevons, et on reçoit dès le baptême, parce que vous savez, au baptême, il y a l'immersion dont nous parlions au début, l'immersion dans la vie divine. Car nous sommes baptisés, je te baptise au nom du Père et du Fils et du Saint-Esprit. Et après quoi, quand il y a des rites complémentaires du baptême, dont un des premiers, c'est la chrismation, avec le Saint-Crème, le prêtre ou le diacre ou l'évêque, parce que l'évêque peut aussi quand même baptiser. Quand même, mais c'est pas fréquent qu'un évêque baptise, parce que on n'a pas la possibilité de le faire dans notre temps. Par contre, on confirme. Mais dès le baptême, la chrismation, le signe de croix avec le Saint-Crème, qui n'est pas sacramentel, qui est sacramental, et c'est un élément second le jeune ou le moins jeune qui a été baptisé, est baptisé avant de recevoir cette onction du Saint-Crème. Mais pour la confirmation, c'est le signe sacramentel. C'est pour vous dire que dès le baptême, il y a la présence de l'Esprit-Saint, un peu comme un germe qui demande à être développé, ce qui est le cas, la confirmation. Alors ça, la confirmation, avec mon auxiliaire à Toulouse, nous répartissons plutôt les confirmations, et on en a pas mal, grâce à Dieu. Donc nous conférons l'Esprit Saint, et celui grâce à qui et à partir de qui nous avons part à la vie de Dieu, à la vie spirituelle. Vous comprenez? L'Eucharistie, pain des pauvres, ne nous est accessible que par celui que la séquence de la Pentecôte appelle le Père des pauvres. Donc je vous invite donc dans cette réflexion que nous avons, une réflexion qui est prière, qui est une lectio divina, parce que nous allons évoquer l'Écriture sainte, je vous invite donc à vous remettre filialement, c'est le cas de le dire, à ce Père des pauvres qu'il est l'Esprit Saint, lui grâce à qui nous avons part à tous les mystères de Dieu. Et c'est sa main qui touche la coupe dans l'icône de Roublev, et grâce à lui, et grâce à sa présence et à son influence sur nous, nous pouvons, à partir de notre communion eucharistique, entrer dans la danse divine, dans la danse, et nous mettre à tourner. Vous voyez ? Nous mettre à tourner, comme les regards des trois personnes, des trois anges de Roublev. Grâce à cette main, youp, quand nous communions au corps et au sang du Christ, nous nous mettons à et ce n'est pas des idées en l'air, ce n'est pas une simple image que je vous dis là, car nous sommes là dans la plus grande profondeur de la théologie et de la vie spirituelle. Ce que les Grecs, les pères grecs cappadociens, qui sont Saint Basile, Saint Grégoire de Nazianze, Saint Grégoire de Nice, particulièrement appelés les docteurs cappadociens, parce qu'ils étaient d'Asie mineure, ont appelé la péricorèse. La péricorèse. Péri, ça veut dire autour. Une périphrase, c'est tourner autour du pot quand on veut dire quelque chose. Faire des phrases pour tourner autour. Péri, autour. Et chorésis, c'est la danse, en grec. D'où vient le nom de chœur? Pas au sens de chœur de chant, mais de chœur au sens de ballet. Alors, la péricorèse, c'est la danse trinitaire. C'est un des plus hauts mots de la théologie. Et ce qu'on traduit en latin, par le mot qui traduit exactement en latin le grec, ce qu'on appelle la circum-incession. Circum, ça veut dire circuler. Nous comprenons ça tout de suite aussi. Et incedere, c'est dire aller vers. Donc c'est aller vers en tournant. Alors, je reprends mon image que vous avez tous en tête de la Trinité de Roublev, les trois personnes et trois anges venus visiter Abraham, qui sont à la fois un et trois. Donc, annonce de la Trinité. Au centre, l'Eucharistie, c'est-à-dire le corps et le sang de Jésus, l'agneau. La main de l'Esprit-Saint qui est juste à côté. Et si nous recevons les dons de Dieu sanctifiés par l'Esprit-Saint, nous rentrons dans la danse et nous nous mettons à tourner dans cette ronde d'amour, cette circulation d'amour, qu'est le mystère de Dieu, Père, Fils et Esprit-Saint. Vous me suivez? Mais nous sommes là au cœur de la théologie, à la source de la spiritualité, vraiment. C'était mon premier point. Viens, Père des pauvres, et vous voyez comment il est. Il faut avoir une âme de pauvre pour pouvoir entrer dans la danse. Ensemble. Nous sommes au pèlerinage des béatitudes. C'est bien ça? Je ne me trompe pas d'identité. Et qui parle de béatitude? Il y a une première des béatitudes. C'est le premier enseignement de Jésus au serment sur la montagne. Et ça commence, le tout premier enseignement de Jésus, c'est heureux les pauvres. La toute première béatitude. Donc, heureux, d'après la traduction liturgique que je me permets de préférer, en tant que responsable en France de cette pastorale de la liturgie, et aussi pour la francophonie, heureux les pauvres de cœur. On peut traduire aussi heureux ceux qui ont une âme de pauvre. La même tonalité que pour la séquence de la Pentecôte, Veni pater pauperum, viens Père des pauvres. Et il m'est arrivé d'essayer de commenter l'évangile des béatitudes à la Toussaint ou à d'autres occasions. Vous savez qu'il y a 8 béatitudes, dont la dernière est un peu dédoublée. Et ça fait comme une gamme. Comme vous aussi, j'ai pris une gamme pour les orientations du diocèse de Toulouse le 31 mai dernier, à la fête de la Pentecôte, comme par hasard. Et dans une gamme, la tonique, c'est-à-dire celle qui est de la pointe de départ, est très importante. La tonique de la gamme des béatitudes, c'est la première. Do, ré, mi, fa, sol, la, si, do. Do, si, la, sol, fa, mi, ré, do. Le do, on part du do, on revient au do, et on va à l'octave. Et alors le do en question, c'est donc bienheureux les pauvres de cœur. Quand on est dans le ton, c'est essentiel pour bien chanter, être dans le ton. Et pour être dans le ton, il faut être accordé mystérieusement à cette béatitude première qui est celle des pauvres. Et comment ceci se vérifie-t-il dans d'autres parties de l'Évangile? Et vous connaissez tous au chapitre 11e de saint Matthieu cette formule de Jésus qui est une des plus fortes et des plus condensées des synoptiques, c'est-à-dire de Matthieu, Marc et Luc. « Père, je proclame ta louange. » Ah, ça commence bien. Et ça commence par « Père ». Jésus n'a au cœur finalement que son Père. Il est constamment en dialogue avec son Père. Et dans l'Évangile, selon saint Jean en particulier, il n'est question que du Père, véritablement. Mais dans les Évangiles synoptiques, que j'évoque à l'instant, au chapitre 11e pour saint Matthieu et les parallèles, il y a là ce qu'on appelle un joyau qui est quasiment johannique des synoptiques. Père, Seigneur du ciel et de la terre, je proclame ta louange. Car ce que tu as caché aux savants, aux sages et aux savants, tu l'as révélé aux tout petits. Tout petit, c'est dire encore pauvre. C'est une autre manière de parler de cette disposition fondamentale, de cette tonique de la gamme des béatitudes, qui est cette pauvreté de cœur aux tout petits. Oui, Père, car tel a été ton bon plaisir, continue-t-il. Et personne, ajoute Jésus, personne ne connaît le Fils, si ce n'est le Père, et personne ne connaît le Père, si ce n'est le Fils, et celui à qui le Fils veut le... C'est parfait, écoutez. Hein, nous sommes bien de la même foi, j'ai l'impression. Nous bénissons le Seigneur. Mais nous sommes là au cœur de notre foi, encore. Et je suis parti du baptême. J'ai continué avec l'icône de Roublev. Et l'expérience que nous faisons du mystère de Dieu, comme fils, et grâce à l'Esprit Saint qui nous donne d'avoir part au don de Dieu. Alors ce texte que j'évoque au chapitre 11e de saint Matthieu, qui est ce joyau johannique au cœur des synoptiques, dit bien cela. Et si j'ai bien compris quelque chose ou quelques éléments de la grâce des béatitudes, de la communauté des béatitudes, c'est aussi ça de la louange, non? Et ça commence comme ça. Père du ciel, Seigneur du ciel et de la terre, je proclame ta louange. Merci. Donc on s'en occupe pendant tous ces jours-ci, particulièrement. Car ce que tu as caché aux sages et aux savants, tu l'as révélé aux tout petits. Oui, Père, tel a été ton bon plaisir. Et personne ne connaît le Fils, si ce n'est le Père. Et le Père est vraiment le tout début. Le Père. Et personne ne connaît le Père, si ce n'est le Fils, et celui à qui le Fils veut le révéler. Donc, c'est vraiment par le Fils que nous connaissons le Père. Mais nous ne connaissons le Fils, on n'est pas proche de lui, si on n'a pas cet esprit des fils qui nous est donné. Et là, il faudrait faire la référence à Romains 8, un chapitre en or, le chapitre 8e de l'Épître aux Romains, qui est extraordinaire, qu'il pourrait savoir par cœur aussi. S'il y a un verset d'Écriture que je devais retenir entre tous, ce serait Romains 8, 14. Qu'est-ce que ça dit? Ceux qui se laissent conduire par l'Esprit de Dieu, ceux-là sont... Merci. Vous savez tout. Je ne sais pas pourquoi je parle. Et en grec, c'est encore plus fort que la traduction ne le laisse entendre, peut-être. En grec, c'est le mot originel, c'est agontai, ou aguntur en latin. Ceux qui se laissent conduire, traduit-on, ce qui est bon. Mais littéralement, c'est ceux qui sont agis par l'Esprit Saint. Ceux-là sont fils de Dieu. Tant en grec qu'en latin. Ceux qui sont agis, c'est un passif. Ce qui se laisse faire. Car un des maîtres mots de la vie spirituelle, c'est de se laisser faire. On a trop tendance à faire. On prend les choses en main, On avance, on va voir ce qu'on va voir. C'est parti. Et donc, allons-y gaiement ou pas gaiement, mais allons-y de toute manière. Donc, c'est moi qui fais, c'est moi qui dirige. Or, le cœur de l'expérience de l'Esprit-Saint, c'est pas qu'on fasse rien, mais c'est ce qu'on fait, on le fait par un dynamisme qui n'est pas le sien, mais qui est celui de Dieu, par son esprit. Ceux qui se laissent conduire, c'est là les véritables actifs, parce qu'ils sont d'abord passifs par rapport à l'action de Dieu. Ceux qui se laissent agir par l'Esprit de Dieu, ceux-là sont fils de Dieu. Romains 8, 14. Je vous livre cette référence et je vous invite à aller voir un petit peu comment ça se passe dans le contexte de cette lecture. Notons encore que ce texte que j'évoque maintenant de Matthieu 11, « Père, Seigneur du ciel et de la terre, je proclame ta louange », et le Seigneur Jésus fait comme nous le faisons dans notre Église et par ministère des évêques et des prêtres dans la prière eucharistique, où c'est celui à qui on s'adresse toujours dans la prière eucharistique, c'est Père. Pas Jésus, pas l'Esprit Saint. On invoque l'Esprit Saint pour l'épiclèse. Mais le début de la prière eucharistique 1 qu'on appelle le canon romain commence par cette formule « Père infiniment bon, toi vers qui montent nos louanges. Père, Seigneur du ciel et de la terre, je proclame ta louange. » Vous voyez comment le canon romain est très très proche de cette prière de Jésus. Car le canon, ou la prière eucharistique, c'est la prière de toute l'Église, mais accrochée au Christ, à son Père. Et c'est pourquoi j'aime pas, c'est pas parce que moi j'aime pas, mais même vis-à-vis de mes frères évêques, qui le font pas toujours bien, le pape le fait magnifiquement, à Rome on le fait très bien, mais lorsque l'on chante à la fin de la prière eucharistique, ce qu'on appelle la doxologie, la formule « par lui, avec lui et en lui » qui revient au prêtre et à laquelle toute l'assemblée chante, comme on l'a fait ce matin, un magnifique « Amen ». Et le prêtre, à ce moment-là, n'a pas à montrer l'hostie aux fidèles, ce que le prêtre fait à la consécration et avant la communion. Mais il ne montre pas aux fidèles, il offre au Père, par lui, avec lui et en lui. À toi, Dieu le Père Tout-Puissant, tout honneur et toute gloire, pour les siècles des siècles. Amen. C'est une grande prière vers le Père. On offre au Père, on ne montre pas à l'Assemblée, ça a déjà été fait et ça va être fait après. Et on prend la patène entre les mains et on offre au Père. Et on ne montre pas à ce moment-là l'hostie. Dans Saint Jean, faisons un pas de plus. Dans Saint Jean, on a parlé de Matthieu, on a parlé des Romains. J'ai évoqué Saint Jean comme un immense dialogue du Fils avec le Père. Et dans cet évangile selon Saint Jean, à un moment clé, qui est le chapitre 13e, quand on passe à toute la préparation de l'heure de Jésus, qui est sa passion, sa mort et sa résurrection, où Jésus, comme le texte commence solennellement, et Jésus sachant que l'heure était arrivée de passer de ce monde au Père, ayant aimé les siens qui étaient dans le monde, il les aima. Parfait. C'est extraordinaire. Ça rentre comme dans du beurre. C'est même sa sœur, tout seul. Eh bien, il les aima jusqu'au bout. Et qu'est-ce qu'il fait après? Qu'est-ce qu'il fait Jésus? Oui? Il lave les pieds de ses disciples. Il prend un linge, sachant ce qu'il allait faire. Il se leva de table, il prit un linge, s'en ceignit, et prit un bassin et se mit à laver les pieds de ses disciples. Saint-Pierre n'est pas du tout content, mais le Seigneur le remet en place. Et comme il n'a qu'un souci, comme nous tous d'ailleurs, j'espère, c'est d'avoir une part entière avec Jésus, il va dire, oh, pas seulement les pieds, mais la tête et tout le corps. Donc, faisons la même demande, surtout, allons-y gaiement, n'hésitons pas. Demandons, comme t'intéresse de l'enfant Jésus, je choisis tout, j'ai besoin de tout, je prends tout. Parce qu'on a besoin de tout, la totalité. Et donc, ce rite du lavement des pieds est très important en Saint Jean, d'autant que Saint Jean n'a pas, à la dernière scène, de récit d'institution, l'Eucharistie. C'est assez extraordinaire. Il n'y a pas de récit d'institution dans Saint Jean. Ça alors, il y a quel culot. Il est vrai qu'il en a parlé au chapitre 6e, dans le discours sur le pain de vie. Celui qui mange mon corps et bois mon sang, et là la vie éternelle, etc., je ressusciterai au troisième jour, et de manière très concrète, là aussi. Vous connaissez ça par cœur aussi. Très bien. Mais donc il a déjà anticipé au chapitre 6e ce récit d'institution, de manière discrète mais et concrète à la fois. Et là, au moment où l'heure vient, où l'heure est là, il fait ce geste du lavement des pieds de ses disciples. Où le mot indique, le mot qu'emploie saint Jean, et quand il vida de l'eau dans un bassin. Et ça veut dire à la fois qu'il versa de l'eau, mais qu'il se coula lui-même, qu'il se livra, qu'il se vida de lui-même, pour reprendre une expression des Philippiens au chapitre 2e, la grande hymne de ce matin, nous évoquions à la messe l'hymne des Éphésiens, qui est un joyau. Mais l'hymne des Philippiens est aussi un autre joyau qu'on a à Vêpres le samedi soir, dans la liturgie des heures. Et lui qui n'a pas jugé comme venant de soi ou comme une revendication d'être égal de Dieu, il s'humilia. Et le verbe en grec, c'est « il se vida ». Alors quand il vide la cruche, quand il vide de l'eau dans le bassin, Jésus se vide, se met à nos pieds, se vide de lui-même et se met à laver les pieds de ses disciples. Et pour lui, c'est essentiel, à tel point que souvent j'y reviens lors des ordinations de diacres, et même l'autre jour d'un diacre en vue du sacerdoce, le seuil du ministère sacré dans l'Église, du ministère ordonné, c'est ce geste-là de Jésus, du lavement des pieds. Le serviteur, je ne suis pas venu, le Fils de l'homme n'est pas venu pour être servi, mais pour... Allez, toc. Pour servir. Et le diacre, c'est-à-dire le mot diakonos en grec veut dire serviteur. Le diacre premier, essentiel, c'est Jésus, serviteur, annoncé dans le prophète Isaïe, dans les quatre chants du serviteur. Jésus est le serviteur. Et dans une église diocésaine, le serviteur, le diacre par excellence, c'est l'évêque qui est le serviteur. Et au service sacré dont il est revêtu, participent les diacres permanents. Mais quiconque doit devenir prêtre ou évêque doit d'abord être diacre. C'est le seuil du ministère sacré. Mais les diacres permanents sont tellement importants dans notre Église qu'ils manifestent de manière permanente cette dimension du service comme première, permanente. Et cela est signifié, vous n'avez pas dû vous en rendre compte souvent, beaucoup, je suppose, mais et surtout que ce n'est pas obligatoire, mais lors des célébrations pontificales, lorsqu'un évêque s'habille, et moi je le fais régulièrement pour les ordinations, avant de mettre la chasuble, l'évêque porte une dalmatique dessous. Sur l'aube, une dalmatique, le vêtement des diacres. Donc l'évêque est revêtu du vêtement des diacres, d'abord, et au-dessus de la chasuble. Évidemment, quand il fait chaud, on dirait, on fait ce qu'on peut. Mais enfin, rassurez-vous, je n'avais pas ce matin, ça ne m'a pas déproposé ce matin, je n'ai pas emporté non plus, ce n'était pas une ordination. Mais je fais régulièrement avec le... Et quand j'aurai la joie, comme c'est prévu, d'ordonner 8 prêtres à Pibrac pour les béatitudes, donc le 12 septembre, j'aurai la dalmatique dessous la chasuble. Faites-moi confiance. Mais, Franck est encore bon dans le sud. Mais il s'agit d'une dalmatique légère en soi. Merci. Merci. Je vois que vous êtes tout à fait consciente de ces difficultés et que vous êtes heureux de l'avoir résolu de cette façon-là. C'est parfait. Mais vraiment, le pape, depuis Saint Grégoire le Grand, quand il signe des documents officiels, écrit toujours « serviteur des serviteurs de Dieu ». Au carré, serviteur des serviteurs. Et lorsque les bulles de nomination des évêques sont toujours comme ça, Jean-Paul II ou Benoît XVI, actuellement Benoît XVI, évêque, Benoît XVI, évêque, virgule, serviteur des serviteurs de Dieu. Diacre, d'abord, serviteur. Et notre ministère ordonné se fonde sur le lavement des pieds qu'a fait le Seigneur, avec tellement d'insistance, tellement même d'emphase. Vous avez vu ce que j'ai fait pour vous ? Moi qui suis le maître et seigneur. Vous dites que je suis maître et seigneur, vous avez raison, car je suis.
1: Bien. Oh, vous avez retenu des choses, c'est magnifique, car je le suis. Donc l'humilité du Christ est comme celle de la Vierge, qui se dit dans son Magnificat, l'humble servante du Seigneur. Mais ce n'est pas quelque chose qui vous ratatine, qui vous rétrécit, qui vous rabougrit, qui vous coince. L'humilité véritable, c'est une disponibilité, Père des pauvres, à nous dire voilà. Mais qui vous élargit au contraire, mais pas par une volonté de vous, mais par l'action de Dieu et son dessein, son projet à lui. Mon âme exalte le Seigneur, exulte mon esprit en Dieu, mon Sauveur. Il s'est penché sur la de son humble servante. Et après,
2: désormais, tous les âges me diront bienheureuse.
1: Ben, ça, c'est pas la petitesse. Hein. Tous les âges me diront bienheureuse. Et elle est venue ici, l'Immaculée. Elle est venue ici parler à Bernadette, une pauvre, pour nous ouvrir la porte de cette tendresse infinie de Dieu qui nous demande et qui nous invite à, c'est encore l'hymne aux Éphésiens que nous entendions ce matin à la messe, ce joyau étincelant. Il nous a bénis, les bénédictions spirituelles dans le Christ, pour que nous soyons saints et immaculés. Dans la Vulgate, c'est immaculé. Que nous soyons saints et immaculés sous son regard, dans l'amour. Génial! Tous les mots portent là, pour que nous soyons saints et immaculés sous son regard, dans l'amour. Ben, on a tout ça à Lourdes. Et nous y reviendrons demain, où je dois parler un petit peu de sous le regard de Dieu, trouver sa vocation, discerner sa vocation. Je crois quelque chose comme ça, le thème que je dois aborder demain dans la matinée. Et tout est là. Il nous a bénis des bénédictions spirituelles, notez l'Esprit est là. Le Père, dans le Christ Jésus, le Père, bénédiction spirituelle, parce que c'est l'Esprit qui agit, dont on a promis l'expérience, dans le Christ, pourquoi ? Pour que nous soyons saints et immaculés sous son regard, dans l'amour. Quel programme ! Et c'est possible, parce qu'elle est venue nous le redire ici, l'Immaculée. Je souligne cela, il me reste un quart d'heure, je vais essayer de terminer. Vous avez, jusqu'où je viens avec Bernadette, me direz-vous, l'Eucharistie, pain des pauvres. Oui, parce que Jésus, dans son geste du lavement des pieds, qui introduit au don de son corps et de son sang pour nous tous, qu'il a perpétué dans son Eucharistie, nous met à notre disposition ce mystère pour que nous y entrions véritablement. Jésus se vide dans ce geste du lavement des pieds. Il s'écoule comme l'eau qu'il verse dans le bassin pour nous. Et comme dit Paul dans la deuxième aux Corinthiens au chapitre 8e au verset 9, « Il s'est fait pauvre pour que vous deveniez riches par sa pauvreté. » Et l'Eucharistie nous met au cœur de ce dépouillement de Jésus, de cette kénose, de ce videment de soi, pour employer un néologisme, qu'est le mystère pascal pour nous. Transposons rapidement, à partir aussi de notre image de l'Ancien Testament, elle, de la manne, que vous connaissez tous, la manne. Et c'était dans le désert, ils n'avaient pas de nourriture, et donc ils ont reçu cet aliment venu de Dieu et tombé du ciel. Comme dit le Seigneur en Exode 16, « Je vais faire pleuvoir du pain ». Mais ils étaient drôlement pauvres parce qu'ils n'avaient plus aucune nourriture. Ils étaient affamés, n'avaient rien. Je vais faire pleuvoir du pain et une ration quotidienne, il ne faut pas prendre de réserve. C'est au jour le jour, on a sa pitance, ce qu'il faut chaque jour. Et du pain à satiété pour chaque jour. C'était une couche de rosée le matin, après la nuit, donc après la rosée, et comme une fine croûte ressemblant à du givre. Et les Hébreux disaient, quand ils ont vu ça apparaître la première fois, Man ou, c'est de l'hébreu, ça veut dire quoi ça? Kézako. Hein? C'est la traduction exacte de man ou, c'est Kézako. Dans le langage ici, Kézako, c'est quoi ça? Alors, ils sont allés voir, ils ont mangé, et puis c'est le pain que le Seigneur vous donne à manger. Et au chapitre 6e de Saint Jean, le Seigneur fait allusion à cela constamment. Voilà le pain venu du ciel, le pain des pauvres. La manne est la figure de l'Eucharistie, comme pain des pauvres, pain des affamés. Et une allusion est faite à cela aussi dans le Notre Père, dans les synoptiques et dans saint Matthieu en particulier, quand, d'après la traduction ou les notes qu'on peut avoir dans la Tobe en particulier, nous connaissons bien la traduction du Notre Père en français, on l'a dit tout à l'heure encore, on l'a chanté en latin, c'est vrai, tout à l'heure, « Donne-nous aujourd'hui notre pain de ce jour ». Et de même, c'était la même chose pour ce qui s'est passé dans le désert pendant l'Exode, la manne, ce qu'il faut chaque jour. Mais le grec de saint Matthieu a un mot un peu compliqué, qui est traduit par notre pain de ce jour, c'est « épiousion ». Épi, ça veut dire « sûr » en grec, et « ousia », c'est la substance. « Épiousion », c'est le pain super-substantiel, littéralement. Vous vous rendez compte ? Super substantiel. Alors ça, c'est pas seulement c'est de la nourriture, c'est pas seulement des barres de céréales. Il y a vraiment des nourritures énergétiques quand on va faire des randonnées en montagne, à côté, là. Et mon auxiliaire, Monseigneur Gachignard, va volontiers faire des randonnées en montagne, et je l'accompagne une fois ou l'autre. À Otakam, on est allé une fois après une assemblée des évêques. Malheureusement, il y avait du brouillard. Et après une heure de marche sur la neige et une heure de retour, on est descendu parce qu'on ne voyait pas 2 mètres pendant toute cette marche. Mais les barres de céréales, ça rend service dans ces cas-là. Mais l'Eucharistie, c'est encore beaucoup mieux. Super substantiel, vous vous rendez compte ? Pour les pauvres que nous sommes, et qui risquons de perdre nos moyens et de plus avoir moyen de continuer la route, un pain super substantiel. On n'a pas encore trouvé ça. Mais le Seigneur nous le donne tous les jours. Chaque jour, donc il y a 2 traductions. Les traductions habituelles, c'est « Donne-nous aujourd'hui notre pain de ce jour ». Mais en grec, c'est « épiousion », c'est qu'en effet, « ousia », c'est la substance, et « épi », c'est « sûr ». Sûr substantiel. Bon, et c'est intéressant. Donc nous sommes des mendiants, comme les Hébreux de l'Exode, et sur la route qui nous mène à la terre promise, des mendiants d'une nourriture dont nous avons besoin, d'une nourriture substantielle. C'est le corps et le sang de Jésus, c'est pas rien. Super substantielle, allons jusque-là, avec le terme grec de saint Matthieu. Alors, je conclue maintenant, et en appliquant tout ce que nous venons de dire sur l'Eucharistie, pain des pauvres, avec Bernadette. Autour de qui nous sommes spécialement toute cette année, autour de qui nous sommes toujours ici à Lourdes. Et quand le père Laurentin, dans son magnifique petit livre qui est substantiel lui aussi, le livre du centenaire sur Bernadette, sa vie de Bernadette, quand il l'introduit, il dit qu'il s'agit d'une sainteté de pauvre, donc évangélique. Ses parents sont très pauvres, aussi pauvres que l'était notre Seigneur sur la terre, disait une contemporaine de Bernadette. Et vous connaissez l'histoire, vous l'avez vu l'autre jour dans le jeu que vous avez pu apercevoir, je crois. J'ai même reçu tout à l'heure le DVD, en première un petit peu, le DVD de cette très belle séance que vous avez eue vendredi soir, je crois. Et où nous savons bien, par l'histoire de Lourdes, que c'était des pauvres nobles, et qui n'étaient pas des pauvres en soi, mais que les circonstances de la vie ont amené à devenir tels, qui étaient des gens honnêtes, mais qui n'étaient pas de très bons gérants. Et qu'en effet, comme disait la maman de Bernadette à ceux qui venaient régler la farine, « Vous paierez quand vous pourrez ». C'est magnifique, c'est généreux. Mais c'est pas toujours à recommander au point de vue de la bonne gestion. Donc, ils ont connu ensuite quelques problèmes. C'est allé jusqu'au Cachot, qui était une des stations du Jubilé l'an dernier, vous savez, que vous connaissez. Le Cachot, qui était appelé comme ça, qui n'était pas un cachot véritable, mais qui était vraiment une pauvre maison du rez-de-chaussée où était entassée un peu de la famille parce qu'elle n'avait plus les moyens de payer le loyer du moulin. Et après le Cachot, il y a eu le vrai cachot qui est la prison pour le père, la prison. Donc, sainteté de pauvre pour Bernadette, famille de pauvres nobles, honnêtes, véritablement. Et vous savez que dans la trajectoire de Bernadette, dans son histoire, il y a eu la première communion qui a eu lieu au cours du cycle des apparitions de 1858. Elle a eu lieu à la date du, merci, du 3 juin 1858. Et à quelle date était la dernière apparition ? Le 16 juillet. Bon, on y arrive, ces jours-ci. Donc, entre la première apparition du 11 février 1858, et le 16 juillet 1858 encore, il y a eu le 3 juin, la première communion. Alors, au cœur des apparitions, il y a eu la première communion de Bernadette. Pain des pauvres, vraiment. Et quand une dame lui a demandé un jour « De quoi as-tu été la plus heureuse ?» De la première communion ou des apparitions ? Bien. La réponse de Bernadette est magnifique. Ce sont deux choses qui vont ensemble, mais qui ne peuvent être comparées. J'ai été bien heureuse. C'est une béatitude, là aussi, tant de mots. J'étais bien heureuse dans les deux. Et elle ne parle pas beaucoup ensuite de l'Eucharistie, Bernadette, puisqu'elle le vit comme pain des pauvres, jour après jour. Et j'avais relevé, et ça m'a beaucoup frappé, Monseigneur Perrier, mon frère Jacques, évêque de ce diocèse de Tarbes-et-Lourdes, lors de Ecclesia 2007, qui était une si belle rencontre à 7000 personnes ici à Lourdes pour le congrès de la responsabilité catéchétique, où il a fait l'introduction, l'ouverture de cette session, il a fait en quelques petits mots, dont il a quelquefois le secret, un résumé profond, à la fois théologique et spirituel, des apparitions. Il a écrit ceci, ou il a dit ceci. « Les semaines des apparitions coïncident avec le temps où Bernadette se prépare à la première communion, qu'elle réalisera à la fête Dieu, fête du corps et du sang du Christ, donc le 3 juin 1858. Pour Bernadette, ajoute-t-il, les visions n'auront eu qu'un temps. L'Eucharistie, elle, demeurera. Bernadette ne vivra pas dans la nostalgie des apparitions, mais dans un désir croissant de s'unir au Christ par l'Eucharistie et par le service des malades. Et j'ai parcouru, encore cette nuit, la ville de Sainte-Bernadette, et qui fourmille de mots savoureux, à l'emporte-pièce, comme elle savait les dire immédiatement comme cela. Et il n'en manque pas. Mais elle ne parle pas beaucoup de l'Eucharistie. Elle la vit, l'Eucharistie, en profondeur. Par contre, ce qui revient beaucoup plus, parce que c'est devenu sa charge, et elle a eu une mission ensuite d'être malade, de rester malade. Sa mission, c'est d'être malade. Mais avant cela, elle a été infirmière. Et elle savait s'occuper des malades, y compris de malades graves qui avaient des escarres, qui avaient des asticots dans les plaies. Et quand une de ses compagnes novices ou jeune religieuse venait l'aider, elle ne pouvait pas, mais vous ne ferez pas une bonne religieuse, une bonne sœur. Et Saint Bernard. Donc, elle a vécu le don de soi à partir justement de Seigneur, du lavement des pieds et de tout le reste. Et elle est entrée ainsi, vous voyez d'où l'importance, pourquoi j'ai parlé de ce seuil de tout mystère eucharistique et du mystère de nous tous dans l'Église, qui est le lavement des pieds. Et j'étais très frappé, il y a 2 ans, je crois, quand au Christ Roi, à Toulouse, nous avions une soirée avec l'Arche, et Jean Vanier était là. Et nous avons eu une soirée qui a commencé par le lavement des pieds mutuels. Vous avez dû connaître ça les uns ou les autres. Nous étions ensemble,

substantielle, comme dit Matthieu dans le chapitre chapitre 7, je crois, du Sermon sur la montagne, où il donne sa version du Notre Père, aliment substantiel. Grâce à cet aliment supersubstantiel, elle a pu rendre ce service jusqu'au bout. Et elle-même, devenue malade, devenue pauvre par excellence. Parce qu'un jour ou l'autre, nous serons tous éminemment pauvres. À un moment de la mort, qu'est-ce qu'il nous reste? Il ne nous restera rien, sauf ce crucifix qu'elle a voulu attacher à sa poitrine par des ficelles pour qu'il ne quitte pas sa poitrine. Jésus. Ce Jésus qu'invoquait Sainte Jeanne d'Arc sur le bûcher. Jésus, le pauvre, qui s'est fait pauvre sur la croix, tout nu, rien, qui rend l'esprit, qui se vide pour nous totalement, à tel point que son cœur s'ouvre par la lance et qu'il en sort du sang et de l'eau, vidé. Vidé, au sens physique du mot, complètement. Je suis vidé, qu'on dit quelquefois. Mais on l'est quelquefois authentiquement, c'est vrai, on peut le dire. Mais Jésus s'est vidé totalement. Il a rendu le dernier souffle. Et Bernadette, elle-même, qui a connu et la contradiction, la difficulté à travers ses apparitions, dont elle ne comprenait pas toujours le sens, et il a fallu attendre du 11 février au 25 mars, pour que la dame, le jour de l'Annonciation, dise son nom. Elle n'a pas compris, que c'était incompréhensible pour elle. Je suis l'Immaculée Conception. Le pape venait de définir ce dogme 4 ans avant, et la Vierge venait de confirmer ici, par une expression que Bernadette ne pouvait pas connaître. Elle a eu des contradictions. Et toute sa vie, ensuite des interrogatoires. C'était pénible. Elle en a souffert. Et elle est devenue pauvre, à l'image du Christ. Elle a consommé, pour la première fois, elle a goûté le pain des forts et le pain des pauvres dans sa première communion à la fête Dieu qui était au cours des apparitions. Mais comme dit merveilleusement Mgr Perrier, les apparitions n'auront qu'un temps, mais l'Eucharistie, elle, demeurera pour elle. Elle demeure pour nous, frères et sœurs. Si nous sommes accordés au Père des pauvres, qui est l'Esprit Saint, qui nous donne les sentiments du Christ Jésus, qui s'est fait de riche qu'il était, s'est fait pauvre pour nous enrichir de sa pauvreté. Et ainsi, pouvons-nous, à l'image de la Vierge Marie, tout près de Jésus, avoir un cœur pauvre, de plus en plus pauvre, mais qui est ainsi capable de tout recevoir, parce qu'il n'a rien de lui, de soi, mais qui veut tout recevoir. Et recevoir quoi? Comme dit le prologue de l'Évangile selon saint Jean, nous avons vu sa gloire qu'il tient du Père unique comme Fils unique, plein de grâce et de vérité. Et de sa plénitude, nous avons tous reçu. Amen. Alléluia.

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2: Ce n'est pas en me disant « Seigneur, Seigneur, on entrera dans le royaume des cieux », mais c'est en faisant la volonté de mon Père qui est aux cieux. Matthieu 7, 21.

0: Voilà, bonjour à tous, chers amis festivaliers, et puis on salue aussi ceux qui nous suivent par la radio, voilà, qui sont unis à nous dans ce moment d'atelier. C'est le deuxième atelier d'une série sur les anges, mais si vous n'avez pas participé au premier, vous ne devrez quand même pas être trop perdu, puisque d'abord, cette méditation, cette réflexion, elle vaut comme un en soi. Mais aussi, je commencerai en donnant quelques rappels sur le premier atelier. Le premier atelier était sur la question est-ce que les anges existent vraiment? Donc, si vous vous posez cette question, écoutez le premier atelier, puisque comme il est passé par la radio, vous le retrouverez podcast sur Radio Espérance. Le deuxième atelier va spécifiquement nous inviter à la rencontre avec nos anges gardiens. Je ne sais pas si ça vous arrive souvent de penser à votre ange gardien. Lui, rassurez-vous, il pense à nous, même si nous, nous l'oublions un peu. Et c'est déjà très consolant de le savoir. Hein. Avant de commencer cet atelier, puis le temps que certains puissent encore s'installer, j'aimerais vous préciser pourquoi un atelier sur les anges et pourquoi j'ai peut-être une certaine légitimité à vous le proposer. Le pourquoi de cet atelier sur les anges tient à une particularité du sanctuaire Notre-Dame-du-Lot, sanctuaire marial. C'est la Vierge Marie qui dit ici: J'ai demandé le lot à mon fils pour la conversion des pécheurs. Donc on est clairement chez Marie, et vous le percevez, on sent qu'on est chez Marie et accueilli par Marie. Et en même temps, ce sanctuaire est éminemment un sanctuaire angélique, puisque les anges se sont manifestés encore plus de fois que la Vierge Marie. On peut compter avec les manuscrits du Lot à peu près 500 apparitions mariales sur les 54 années, et on peut compter également environ 600 à 700 manifestations angéliques. On ne sait pas exactement parce qu'il y a des années où c'est marqué: cette année, les anges sont venus visiter plusieurs fois Benoît. Donc le plusieurs fois, on le comptabilise comme on peut. Oui. Finalement, ce n'est pas le nombre qui importe, c'est se rendre compte qu'il y a quelque chose d'une très grande présence des anges auprès de Benoît Trancurel. Et donc, être dans ce sanctuaire, ou être uni à ce sanctuaire pour vous qui nous écoutez par la radio, c'est vraiment une invitation à se dire, mais et moi, les anges dans ma vie de tous les jours, est-ce qu'ils ont une place? Quelle est leur place? Est-ce que j'ai une certaine légitimité à vous en parler? Je suis actuellement curé de paroisse, ici dans les Hautes-Alpes, la magnifique ville d'Embrun. Si vous ne connaissez pas, venez y faire un tour. Mais je suis également doctorant à l'université du Latran sur la question des croyances ésotériques et fantastiques. Et il se trouve qu'aujourd'hui, les anges sont beaucoup abordés dans les milieux ésotériques. On va avoir, si vous tapez sur Internet, sur un moteur de recherche, le mot ange, vous allez trouver quantité de sites qui vont vraiment, pardon de le dire ainsi, dans tous les sens, qui vont vous proposer de savoir quel est le prénom de votre ange gardien, qui vont vous inviter à invoquer l'ange des montagnes, l'ange des arbres, l'ange de telle ou telle plante. Et on rentre dans une forme de panthéisme où les anges sont complètement coupés de Dieu, ils sont priés pour eux-mêmes, ils sont la finalité de la démarche spirituelle. Ça, on le voit beaucoup dans le monde ésotérique actuel. La deuxième légitimité pour laquelle je peux vous parler des anges, c'est que j'ai eu la grâce de servir ce sanctuaire comme recteur pendant 12 ans. Et évidemment que j'ai fréquenté les anges ici et que j'ai eu l'occasion de développer des sessions sur les anges entre le 29 septembre et le 2 octobre. Je vous demande pourquoi c'est à ces dates-là. Vous aurez peut-être deviné. Voilà, la fête des archanges le 29 septembre, la mémoire des anges gardiens le 2 octobre. C'était donc une période appropriée pour pouvoir parler des anges. Et j'ai écrit un petit livre qui s'appelle Vivre avec les anges, que vous pouvez trouver dans toutes les bonnes librairies du Lot, et qui peut être une manière pour vous de vous laisser davantage rejoindre par cette expérience des anges à partir de ce qu'a vécu ici Benoît Trancurel. Voilà, fort de tout cela, je vous propose aujourd'hui une méditation qui va être plus spécifiquement sur nos anges gardiens. Avant de vous parler spécifiquement des anges gardiens, j'ai promis un petit résumé pour ceux qui n'auraient pas été là au premier atelier ou qui n'auraient pas entendu par la radio. Petit résumé sur ce que nous avons vu la première fois pour répondre à la question « Est-ce que les anges existent vraiment ?» Nous avons fait un parcours biblique pour nous rendre compte que dans l'Ancien Testament et de manière éminente dans le Nouveau Testament, les anges sont très présents. Rien que dans la vie du Christ, vous pouvez compter depuis l'Annonciation jusqu'à l'Ascension et les débuts de l'Église, les anges sont présents à tous les moments clés de l'incarnation du Verbe. Les anges sont présents dans l'enseignement du Christ. Et autant certains, parce qu'on peut entendre certains exégètes qui vont dire que, en fait, les anges, c'est un langage qui est employé dans la Bible pour ne pas dire Dieu, s'enracinant dans la grande tradition hébraïque qui fait que Dieu est tellement grand que non seulement on ne peut pas prononcer son nom, c'est le fameux tétragramme sacré, mais même que quand il se manifeste, on ne dit pas directement que c'est lui. Donc on va plutôt dire un ange de Dieu. On peut penser à Genèse 32 avec le combat de Jacob, où on ne sait pas trop si c'est avec un ange ou avec Dieu lui-même que Jacob combat et danse à la fois. Dans les enseignements du Christ, il y a une très grande clarté sur l'existence des anges. Et je mentionnais dans le premier atelier des enseignements clés du Christ, ou plutôt des enseignements sur des moments clés de ce qu'il vient nous révéler. Par exemple, sur la conversion, Luc chapitre 15, il y a de la joie chez les anges de Dieu pour un seul pécheur qui se convertit. Vous voyez Jésus dire ça pour dire ensuite, non mais en fait les anges n'existent pas. Hein. Je vous dis qu'il y a de la joie dans le ciel pour eux, mais ils n'existent pas. Ce serait quand même assez étonnant comme parole de celui qui est la vérité en personne. Dans l'attention aux plus petits, Matthieu chapitre 10, verset 18, « Gardez-vous de mépriser un seul de ces petits, car je vous le dis, leurs anges dans les cieux voient sans cesse la face de mon Père qui est aux cieux. » Vous voyez Jésus dire ça pour nous faire comprendre qu'en fait les anges n'existent pas ? Ce serait quand même assez étonnant. La promesse de victoire du Sauveur, Jean chapitre 1, verset 15, c'était l'évangile d'hier. Non, d'aujourd'hui. Vous verrez le ciel ouvert et les anges de Dieu monter et descendre au-dessus du Fils de l'homme. Le jugement dernier, Matthieu chapitre 25, verset 31. Quand le Fils de l'homme viendra dans sa gloire et tous les anges avec lui, alors il siégera sur son trône de gloire. Clairement, si on veut accueillir en vérité l'enseignement du Christ, on doit reconnaître qu'il nous révèle l'existence des anges. Et le catéchisme de l'Église catholique, au numéro 328, le dit clairement, l'existence des êtres spirituels non corporels que l'Écriture sainte nomme habituellement anges est une vérité de foi. Une vérité de foi. On n'est pas dans l'opinionnable, voyez ? C'est une vérité de foi. Il existe des créatures non corporelles que l'on appelle anges. Alors après, on pourrait distinguer, il y a des créatures spirituelles non corporelles bonnes, les bons anges, et des créatures spirituelles non corporelles mauvaises, qu'on appelle les démons. En tout cas, leur existence est une vérité de foi. Ça ne veut pas dire que notre foi va aller à eux. Pensez au livre de l'Apocalypse, où Jean, impressionné devant cet ange qui se manifeste à lui, se prosterne à ses pieds, et qu'est-ce que lui répond cet ange ? Non mais tu es fou, je suis une créature comme toi. C'est devant Dieu, et Dieu seul, qu'il faut se prosterner. Et on va voir que la spiritualité des anges et la spiritualité du rapport à notre ange gardien, elle s'inscrit dans cette logique-là. Notre ange gardien veut que nous prosternions devant Dieu. Dès qu'on parasite l'adoration due à Dieu seul par notre ange gardien, on n'est vraiment pas dans la logique de lui faire plaisir. Alors je vais vous proposer dans cet atelier d'abord un petit temps fondamental d'enseignement. Ensuite un temps de questions-réponses, puis on terminera par un temps de prière, parce que c'est bien de parler des anges, mais c'est beaucoup mieux de les prier. Vous avez trouvé d'ailleurs à vos places quelques textes de prière qui vont soutenir tout à l'heure ce temps spirituel. D'abord, j'aimerais commencer par une question. Est-ce que nous avons vraiment un ange gardien ? Bon, prouvez-le, hein. Parce que moi, je peux vous dire, vous voyez d'ici ce que j'ai au front ? Mardi, j'ai fait des obsèques. Une fois le cercueil sorti de mon église, j'ai refermé la porte. J'avais oublié qu'il y avait une grande barre de fer qui bloquait la porte. Et cette barre de fer est venue m'embrasser le front. Mais où était mon ange gardien ? Quatre manières de répondre. Bah, de fait, si vraiment les anges gardiens existaient, jamais cette barre de fer ne serait venue rencontrer mon front. Ou alors mon ange gardien profitait du mois d'août pour prendre ses vacances. Deuxième interprétation. Je me suis quand même pris une énorme barre de fer sur le front. Si mon ange gardien n'avait pas un peu atténué les choses, je ne serais pas parmi vous aujourd'hui. Troisième interprétation. Dans cet événement assez particulier que j'ai vécu en début de semaine, les premiers secours, je les ai reçus des pompes funèbres. Ça ne s'invente pas. Je ne suis pas allé jusqu'au bout de la démarche avec eux. Mais en tout cas, c'est eux qui m'ont soigné. Et finalement, bah, mon ange gardien, il est un peu passé par les mains des pompes funèbres, puisqu'ils avaient dans leur corbillard de quoi désinfecter, de quoi pouvoir couvrir la plaie dans un premier temps. Quatrième interprétation, en ce moment, je suis hyper speed. Et mon ange gardien, il a quand même trouvé un moyen de me ralentir. Et aussi de m'interroger, parce que là, j'ai voulu fermer la porte rapidement, j'aurais pu faire les choses un peu plus paisiblement. Mais non, il fallait que ça aille vite. Et peut-être que mon ange gardien a voulu me faire comprendre que la précipitation, ça apportait pas grand-chose. Vous voyez que la manière d'interpréter la présence des anges gardiens dans nos vies peut être vraiment plurielle. Et comme dans toute interprétation, il faut se garder d'aller trop rapidement ou de voir les choses de manière univoque. Alors, concernant l'existence des anges, vu votre réaction il y a quelques instants, je me dis, est-ce que ça vaut la peine que j'insiste sur l'existence des anges gardiens? Mais sait-on jamais? Si en rentrant chez vous, on vous dit « Ah, tu as été à un atelier sur les anges gardiens, est-ce qu'ils existent vraiment ?» Bah, comment vous allez pouvoir répondre? Toujours dans notre foi, notre réponse s'appuie sur la révélation biblique. Et qu'est-ce que nous dit la révélation biblique? Bah, je vous propose de regarder quatre passages différents et complémentaires. Le premier est dans le livre de l'Exode, au chapitre 23, les versets 20 et 21. Une promesse du Seigneur à Moïse, je vous cite, « Voici que je vais envoyer devant toi un ange pour te garder en chemin et te faire parvenir au lieu que je t'ai préparé. Respecte sa présence, écoute sa voix. » Moïse a la révélation de son ange gardien. Cet ange qui va l'accompagner sur le chemin, pourquoi? Pour le faire parvenir au lieu qui lui a été préparé. Cet ange a une mission spécifique. De conduire Moïse au lieu qui lui a été préparé. C'est quoi le lieu qui a été préparé à Moïse et au peuple? C'est la terre promise. Donc en fait, l'ange, il est d'abord gardien du chemin de Moïse pour qu'il ne prenne pas d'autre route que celle qui va le conduire jusqu'en terre promise. Et là, vous voyez, ça évite de trop chosifier un ange gardien qui interviendrait dans le moindre de nos activités comme une sorte d'airbag qu'on aurait en permanence autour de nous, et je peux traverser une route sans regarder ni à droite ni à gauche parce que j'ai invoqué mon ange gardien. Non, ce ne serait pas du tout une bonne idée. L'ange gardien a d'abord pour mission de nous conduire jusqu'au terme du voyage préparé pour nous par le Seigneur. C'est quoi le terme du voyage préparé pour nous par le Seigneur? C'est le ciel. Donc notre ange, il est d'abord gardien de notre âme pour que nous ne prenions pas d'autre chemin que celui du ciel. Et c'est pourquoi il faut, comme le Seigneur le dit à Moïse, respecte sa présence, écoute sa voix. Respecte sa présence, écoute sa voix. Et à ce moment-là, tu ne dévieras pas du chemin qui te conduit au ciel. C'est le premier passage biblique essentiel. Le deuxième, on le trouve dans un psaume. Vous savez que la Bible porte de nombreux poèmes que l'on appelle des psaumes. Et il y a le psaume 90 qui est particulièrement intéressant. Il commence par la confession que Dieu est le rocher, la forteresse, celui qui va nous permettre de pouvoir affronter toutes les difficultés de l'existence. Et parmi les actions de Dieu pour justement nous permettre de tenir dans la vie, il y a ceci. Le malheur ne pourra te toucher, ni le danger approcher de ta demeure. Il donne mission à ses anges de te garder sur tous tes chemins. Ils te porteront sur leurs mains pour que ton pied ne heurte les pierres. Tu marcheras sur la vipère et le scorpion. Tu écraseras le lion et le dragon. Vipère, scorpion, lion, dragon, ce n'est pas simplement des animaux, ça représente les forces du mal. Tu pourras marcher, et même ils te porteront sur leurs ailes, tu pourras être au-dessus des forces du mal grâce au soutien de ton ange gardien. Pour que nous ne nous laissions pas blesser par l'esprit du mal, notre ange gardien est là. Vous voyez ? Sa finalité, elle n'est pas d'abord que si on monte au col de l'ange, on ne va pas se prendre le pied dans une pierre. Sa présence est d'abord là pour que nous ne chutions pas sur le chemin, que nous ne chutions pas dans le mal, que nous ne chutions pas dans le péché. Remarquez que dans l'Évangile, c'est Satan lui-même qui va citer ces versets-là. Lors des tentations de Jésus au désert, Matthieu chapitre 4, versets 5 à 7, c'est-à-dire que Satan connaît le service des bons anges et va justement essayer de détourner les choses, hein, comme il sait très bien faire avec son intelligence sublime, pour les prendre à l'envers. Et Jésus va confirmer la promesse divine. Troisième passage intéressant, on est dans le livre de Daniel, au chapitre 3, les versets 24 et 25. C'est cette fameuse fournaise dans laquelle les trois enfants ont été jetés. Et voilà que le roi qui les y a jetés s'étonne et il dit ceci. « N'avons-nous pas jeté ces trois hommes tout liés dans le feu ?» Il répondit rassurément au roi. Il dit « Mais je vois quatre hommes en liberté qui se promènent dans le feu sans qu'il leur arrive de mal, et le quatrième a l'aspect d'un fils des dieux. » Et c'est donc un passage que l'on interprète comme étant un ange gardien qui va venir auprès des trois enfants pour les libérer de cette fournaise. Mais sur fournaise, on a déjà un petit peu une idée de l'enfer. Ces hommes qui ont été liés se retrouvent tout d'un coup déliés. Donc il y a quelque chose de l'agir du Christ qui va délier les puissances du mal. Et cet ange qui vient partager le sort de ces trois hommes pour les en libérer. Quatrième passage, je l'ai déjà cité, mais il vaut la peine de revenir dessus. Lorsque Jésus dit en Matthieu chapitre 18, verset 10, « Gardez-vous de mépriser aucun de ces petits », il parle des enfants, « Gardez-vous de mépriser aucun de ces petits, car je vous le dis, leurs anges dans les cieux voient constamment la face de mon Père qui est aux cieux. » Ce n'est pas simplement les anges, c'est leurs anges. C'est intéressant de voir qu'il y a ce possessif pour dire, voilà, nous avons un ange, entre guillemets, à nous, tel que Jésus le révèle. À nous dans la logique que tout n'appartient qu'à Dieu, évidemment. Mais il y a quand même un ange, c'est vrai des petits, des enfants dont Jésus parle à ce moment-là, mais c'est vrai de chacune et chacun d'entre nous, nous avons un ange qui nous est plus spécifique. Mais vous remarquez que Jésus n'emploie pas un singulier, il emploie un pluriel. Bien sûr, il parle des petits, mais certainement que ce pluriel, il est volontaire pour qu'on ne rentre pas dans une trop grande individualisation. Je vous en parlais au premier atelier, qu'on peut parler d'un ange, mais on parle de la troupe céleste des anges. En tant qu'ils œuvrent toujours ensemble, parce qu'ils vivent la pleine communion. Et ils nous attirent d'ailleurs vers cette pleine communion qui sera l'épanouissement de toutes nos relations au ciel. Donc attention, quand on pense ange gardien, il ne s'agit pas de rentrer dans quelque chose de trop individualiste. On est dans du personnel, mais pas individualiste. Et finalement, c'est intéressant parce que ça nous permet de tenir cet équilibre de notre foi. Notre foi, elle est éminemment une foi personnelle, mais pas individualiste. Et les anges nous aident. Peut-être qu'ils sont gardiens de cela. Ils sont gardiens d'une foi qui deviendrait trop individualiste. Vous savez, comme quand à la communion, on a communié, « Ah, j'ai mon Jésus. » Non, on communie au corps du Christ pour former ensemble le corps du Christ. Oui. La finalité de l'Eucharistie est éminemment communautaire et les anges peuvent nous aider à le percevoir. À partir de tout cela, les pères de l'Église, la génération après les apôtres, vont beaucoup développer cette présence des anges gardiens. Le pasteur Hermas, au IIe siècle, qui va dire que chacun a un ange qui l'inspire et le conseille. Au IIIe siècle, c'est Origène, qui va consacrer de nombreux passages de ses enseignements à l'ange gardien. Et Saint Grégoire de Nice, qui va le présenter comme un bouclier qui nous entoure et nous protège. Saint Cyril d'Alexandrie va parler d'un précepteur qui nous enseigne le vrai culte d'adoration à Dieu. Tiens, c'est intéressant qu'on n'ait pas uniquement cette image du bouclier, du protecteur, mais l'ange est aussi gardien au sens où il est enseignant. Et il nous garde d'enseignements qui ne seraient pas conformes à la vérité. Et Saint Basile va proclamer « Chaque fidèle a à ses côtés un ange comme protecteur et pasteur ». Là, on a un nouveau mot, pasteur, pasteur berger, c'est-à-dire celui qui conduit. Ça rejoint Exode 23 avec cet ange qui va te conduire jusqu'en terre promise. Et avec tout cela, bien le catéchisme de l'Église catholique nous enseigne au numéro 336, de l'enfance au trépas, la vie humaine est entourée de leur garde et de leur intercession. Voilà. Les anges gardiens sont auprès de nous, de l'enfance au trépas. Alors des fois, il y a la question, mais qu'est-ce qu'ils font après? Est-ce qu'ils sont au chômage? Est-ce qu'ils sont en vacances? Est-ce qu'ils vont aller servir une autre personne? Peut-être qu'on y reviendra dans les questions. Parce que vous voyez, sur les anges, il y a ce que le Seigneur nous a révélé et ce dont il n'a pas parlé. Je vous renvoie à Deutéronome 30, 29 ou 29, 30, je ne sais plus dans quel sens c'est, où il est dit ceci. Il y a les choses que Dieu a révélées et celles qu'il a laissées cachées. Il y a ce qu'il a révélé pour que tu le mettes en pratique et ce qu'il a laissé caché. La grande tentation qui serait de la curiosité et non pas de l'acte de foi, c'est d'aller rechercher ce que Dieu a laissé caché. Et là, on peut rentrer dans une vie spirituelle complètement déviante. C'est très important de réfléchir et l'ensemble du mystère a sa cohérence. Donc évidemment que les anges participant à la création de Dieu et à son œuvre de salut s'inscrivent dans la cohérence de l'ensemble de la révélation. Mais à vouloir chercher à répondre à des questions qui viendraient simplement assouvir notre curiosité, on n'est plus dans la logique du projet de Dieu. Un exemple, un jour Benoît voit un ange soulever le tabernacle. Comment un ange qui est un pur esprit peut-il soulever un tabernacle? Alors vous trouvez des interprétations théologiques. Les anges ont capacité à condenser l'air et donc, bien que pur esprit, ils peuvent soulever un objet. Ouais, c'est pas inintéressant. Et puis encore une fois, dans la logique de cohérence de l'ensemble de la révélation, on peut essayer de penser ces questions. Mais vous percevez bien qu'on n'est quand même pas totalement dans la logique de viser le salut éternel. Donc on peut essayer de réfléchir à la vérité de la foi, mais il ne faudrait pas que ça nous détourne de l'essentiel de notre foi, qui est d'avancer ensemble jusqu'à l'éternité. Le pape François, dans ses paroles souvent très simples, a un jour fait un enseignement très développé sur l'ange gardien. Je vous lis ce qu'il nous a proposé. Chacun a à ses côtés un ange gardien qui le conduit, lui fait sentir les choses, tel un compagnon de voyage. Et on retrouve toujours cette logique d'Exode 23. Hein. Ce n'est pas une doctrine sur les anges un peu fantaisiste, c'est une réalité. L'ange gardien est à mon côté. Il donne mission à ses anges de te garder sur tous tes chemins. Là, le pape cite le psaume 90. Il ne faut pas se rebeller à sa voix, dit le pape, mais l'écouter et suivre ses conseils, car il conduit jusqu'à la fin de la vie, la destinée éternelle. Aucun homme, aucune femme ne peut se conseiller lui-même. L'homme peut conseiller un autre, mais pour lui-même, il a besoin de l'Esprit Saint, de l'ange gardien. Comment est mon rapport avec mon ange gardien? Conclut le pape. Est-ce que je l'écoute? Est-ce que je lui dis bonjour le matin? Est-ce que je lui demande de me protéger durant le sommeil? Est-ce que je parle avec lui? Est-ce que je lui demande conseil? Voyez? Donc, cet appel que nous lance le Saint-Père à accueillir cette présence de notre ange gardien, là je renvoie au premier atelier pour ceux qui y étaient. On a beaucoup insisté sur le fait qu'avec les anges, nous étions appelés à développer une relation d'amitié. J'avais cité un passage des manuscrits du Lot très intéressant, où Benoît entend « Bon courage, ma fille !» Et on lui demande si c'est un ange qui lui parle. Et elle répond « Non, les anges ne me disent que fille. » Cette voix disant « Ma fille » lui fait savoir que c'est la Vierge Marie qui lui parle. Parce que de fait, Marie est bien la mère de Benoît, comme elle est notre mère à tous, mais avec les anges, nous n'avons pas de rapport de filiation. Donc quand un ange parle à Benoît, elle ne lui dit pas ma fille, elle lui dit fille. Pas de rapport de filiation, mais un rapport d'amitié. Et nous sommes appelés à avoir avec nos anges un rapport d'amitié, et le plus grand, le plus fidèle de tous nos amis, c'est notre ange gardien. Pourquoi cette amitié est précieuse? Non seulement parce que les amitiés, ça fait du bien. J'espère que vous avez des amis humains, comme vous avez des amis anges, mais aussi parce que cette amitié nous aide à nous ouvrir à l'amitié avec Dieu. Je vous appelle plus serviteur, je vous appelle mes amis. Je pense que quand on a compris que, tout en respectant la transcendance absolue de Dieu, nous sommes appelés à avoir avec lui une relation d'amitié, on rentre dans un très grand équilibre de notre vie spirituelle. Tenir à la fois la transcendance absolue de Dieu et la complicité amicale que nous sommes appelés à vivre avec lui. Dans les manuscrits du Lot, là je vais arriver à On a vu un petit peu la Bible, la révélation, le magistère, les pères de l'Église. J'aimerais regarder un petit peu comment l'histoire du lot peut nous rejoindre et nous aider. Dans les manuscrits du lot, on ne trouvera pas le mot ange gardien. On trouve le mot bon ange ou mon ange dans la bouche de Benoît. Elle a compris qu'elle a auprès d'elle un ange qui lui est particulièrement attribué, pour le dire ainsi, hein, si bien qu'elle appelle mon ange. Mais ce qui est intéressant, c'est que cet ange, il va intervenir auprès de Benoît et auprès des personnes que Benoît rencontre dans des contextes très précis qui peuvent nous aider, me semble-t-il, à élargir un petit peu la vision que nous pouvons avoir spontanément de l'ange gardien. D'abord, les anges vont être gardiens de quoi? Des relations interpersonnelles. Je vous cite un passage des manuscrits du Lot en 1708. L'ange dit à Benoît d'avertir deux personnes qu'elles devaient bien prendre garde, parce que le démon fera tout ce qu'il pourra pour les mettre en désordre et pour les faire se séparer. D'un côté, vous avez le démon, le diabolos, le diviseur. De l'autre côté, vous avez l'ange qui intervient pour se garder d'entendre l'invitation du démon à la division. Voyez? Donc les anges sont gardiens de nos relations interpersonnelles pour que nous ne prenions pas le chemin de la division. Ceux parmi nous qui sont en couple, je vous invite à invoquer vos anges gardiens pour qu'ils soient gardiens de votre relation de couple. Et que ce soit toujours l'unité que vous cherchiez dans votre vie de couple et pas la division, parce qu'elle est facile, hein, avec la personne avec qui on vit en permanence. C'est vrai aussi sur le plan familial. C'est vrai sur le plan de nos communautés chrétiennes. Je dis, on devrait plus souvent dans les communautés chrétiennes invoquer les anges gardiens plutôt que de se laisser prendre par le piège du démon, des divisions de toutes sortes, sur des bêtises liturgiques ou sur des petits pouvoirs, etc. Voyez? Les anges sont gardiens de nos relations interpersonnelles. Deuxième domaine dans lequel les anges sont gardiens, les anges nous gardent de qui? De quelqu'un qui n'est pas toujours très fiable, c'est nous-mêmes pour nous-mêmes. Je vous cite un passage des manuscrits du Lot. Il faut savoir que Benoît a été éduqué dans cette mentalité, hein, portée par le jansénisme, où plus on souffrait, plus on pensait qu'on méritait le ciel. Hein. Et donc elle utilisait souvent un fouet pour se battre. Ça saignait, ça s'infectait, c'était vraiment quelque chose de catastrophique. Et voilà ce qui se passe. Je cite les manuscrits du Lot. Ses douleurs, ses peines et ses mortifications étaient si véhémentes, sans prendre aucun repos, que le 26 octobre 1689, l'ange l'a repris amoureusement, lui dit de se ménager et de ne pas avoir tant de sévérité envers son corps. Intéressant, cet ange qui est gardien de la violence que Benoît s'inflige à elle-même. N'ayez pas autant de sévérité avec votre corps. L'ange lui dit de se ménager. Peut-être intéressant des fois d'écouter un peu plus nos anges gardiens en cette matière, voyez. Benoît, recevant cet enseignement, vous pensez qu'elle va mettre de côté ses objets de torture? Certainement pas, elle va continuer. Si bien qu'un jour, elle cherche son fouet, la masse, est-ce que je l'ai mis? Ah. Elle ne le trouve pas. Et elle le dit à son ange. Vous savez pas où est mon fouet? Qu'est-ce que lui répond l'ange? C'est moi qui vous l'ai pris. Parce que Dieu ne veut pas que vous vous fassiez du mal. Waouh. Voyez? Il est passé à l'action parce que le message n'avait pas suffi, il est passé à l'acte. Ce serait peut-être bien qu'on laisse aussi nos anges gardiens nous prendre nos fouets. Oh, vous me direz, moi j'ai pas pris de fouet dans mes bagages pour venir à Notre-Dame-du-Lot. Hein. Peut-être qu'aujourd'hui on emploie plus volontiers des fouets, des martinets pour se flageller, mais on trouve d'autres manières pour se flageller. Hein. On se flagelle avec la culpabilité sur le passé. Voilà. On aura beau l'avoir confessé, on aura beau avoir demandé pardon à la personne à qui on a fait du mal, on continue à s'auto-flageller. Puis on pense que c'est très bien, on est des bons chrétiens. Et là, on a notre ange gardien qui dit: arrête. Le Seigneur veut la contrition, mais ne veut pas que tu restes enfermé dans ta culpabilité. Et peut-être que si vous êtes au lot, ou si vous nous suivez par la radio, c'est entre autres pour que vous puissiez lâcher ici ce fouet avec lequel vous vous faites du mal. Et votre ange gardien vous dit: arrête le fouet, de toute façon je vais te le confisquer. Voyez? Et que vous puissiez repartir sans votre fouet. Les anges sont gardiens de nous-mêmes, parce que nous ne sommes pas toujours les meilleurs amis de nous-mêmes. Les anges sont aussi gardiens des mauvais attachements, ou je dirais aussi des attachements inutiles, des attachements à des réalités trop éphémères. un passage des manuscrits du Lot, nous sommes en 1688. Benoît perd un chapelet qu'elle aimait beaucoup. Elle avait un chapelet, elle l'aimait bien. Sans doute que quand elle priait le chapelet, bah, elle priait, mais bon, elle aimait bien dire « Oh, il est beau mon chapelet !» Donc Benoît perd un chapelet qu'elle aimait beaucoup. Elle s'en plaint à son bon ange. Il lui dit qu'elle y était trop attachée et que c'est lui qui l'avait pris. Donc la prochaine fois que vous perdez un objet, avant de vous dire « Ouais, est-ce que je l'ai mis ?» dites-vous « Est-ce que c'est pas mon ange gardien qui me l'a pris ?» pour que je puisse me détacher un peu de quelque chose. Je vous ai dit, c'est l'interprétation que j'ai faite de mon coup sur le crâne, de me dire, mon ange gardien, il veut certainement que je me détache de cette hyper-rapidité, où voilà, je vais faire plein de choses, mais est-ce que vraiment j'accomplis ce que le Seigneur attend de moi en multipliant simplement les choses faites rapidement? Vous voyez? Le passage que je viens de vous lire des manuscrits, il a une conclusion intéressante. L'ange lui dit qu'elle était trop attachée, que c'est lui qui l'avait pris. Dans quelque temps, elle le trouvera dans le tabernacle, ce qu'elle fit. Autrement dit, l'ange prend le chapelet de Benoît et va le cacher au tabernacle. On pourrait dire à l'ange, quand même, bel ange, vous auriez pu trouver une autre cachette qu'un tabernacle. Ah, le tabernacle, ça se respecte, il y a la présence réelle du Seigneur dedans. Non, quoi, c'est pas une cachette. Qu'est-ce qui lui prend à cet ange d'utiliser le tabernacle comme une cachette ? Ben, il lui prend que notre ange gardien est évidemment pédagogue. Vous imaginez, Benoît, comment elle est allée rechercher son chapelet? Bon, je pense qu'elle a d'abord dû demander au prêtre, est-ce que vous pourriez ouvrir le tabernacle parce que j'ai mon chapelet à récupérer? Déjà, ça a dû être simple à négocier. Et ensuite, vous pensez bien, quand elle a récupéré son chapelet, ça a dû la marquer. Et que par la suite, quand elle a utilisé son chapelet, plus jamais elle a dû se dire, oh, mon chapelet, mon chapelet, mon chapelet. Elle a dû se dire, le chapelet que j'ai reçu de Jésus. Et sans doute avons-nous besoin de laisser nos anges faire passer un peu toutes les réalités matérielles, des objets, notre orgueil, nos projets, dans le tabernacle, pour que nous les recevions du Seigneur et que nous abandonnions ces inutiles possessivités qui, de toute façon, ne mènent pas au ciel. Dans l'histoire du Lot, et pas seulement dans l'histoire du Lot, les anges sont aussi gardiens de groupes, et notamment de nations. On peut penser à Fatima avec l'ange du Portugal. Voyez, et ici au Lot, je vous cite un passage des manuscrits, « Le 29 de ce mois d'octobre 1690, l'ange dit à Benoît dans l'église de prier Dieu que la paix se fasse, qu'on prie et qu'on fasse prier Dieu dans tous les sacrifices de la messe, afin que personne ne puisse trahir le roi et qu'il vive longtemps. » C'est un ange qui a la mission de veiller sur la nation française. Et ça peut être intéressant qu'on n'oublie pas d'invoquer nos anges des nations. Je pense que notre France a bien besoin en ce moment. D'invoquer les anges, je parlais tout à l'heure de nos communautés paroissiales. Dans le livre de l'Apocalypse, on a des anges des églises. Voilà. Donc l'ange gardien n'est pas simplement un ange personnel, c'est aussi un ange de communauté. J'ose croire qu'une famille a un ange gardien. Bah pour le coup, je ne sais pas si c'est totalement conforme à l'enseignement de l'Église, mais je me dis qu'à partir du moment où il y a une cellule d'Église, et la famille est Église domestique, il y a un ange qui vient protéger, qui vient veiller à cette unité et à ce chemin jusqu'au ciel. Donc j'ose croire qu'en famille, nous avons un ange gardien familial et qu'il peut être vraiment opportun de pouvoir souvent l'invoquer. À partir de tout ça, je vous propose maintenant, puisque c'est un atelier, qu'on fasse un peu de travaux pratiques. Alors, rassurez-vous, ça ne va pas être compliqué. On va simplement laisser Benoît nous aider à ce que nous ayons une relation un peu plus développée avec notre ange gardien. Alors, on va faire une première chose. Je vous cite un passage des manuscrits du Lot. Benoît dit son chapelet avec son bon ange, qui le commençait et elle répondait. Voilà comment Benoît priait son chapelet avec son ange. Alors on va le faire ensemble maintenant, ça vous dit? On va faire juste une dizaine, mais en laissant notre ange gardien dire la première partie du « Je vous salue Marie ». Attention, il faut être un peu concentré. Hein? Mais essayez d'y penser, que ce ne soit pas simplement « quand est-ce que nous on dit la deuxième partie ?» mais essayez de penser à ce moment-là « mon ange, je te laisse prier. » Voyez? Et donc tu pries avec moi, hein. C'est vraiment, on sait quand on prie ensemble, il y a quelque chose d'extraordinaire qui se vit d'une communion concrète, c'est ce que nous allons faire donc, dans cette dizaine de chapelets. Notre Père qui es aux cieux, que ton nom soit sanctifié, que ton règne vienne,
1: que ta volonté soit faite sur la terre comme au ciel. Donne-nous aujourd'hui notre pain de ce jour. Pardonne-nous nos offenses, comme nous pardonnons aussi à ceux qui nous ont offensés. Et ne nous laisse pas entrer en tentation, mais délivre-nous du mal.
0: Attention maintenant, première partie de chaque Je vous salue Marie, ce sont nos anges. On y va.
1: Sainte Marie, Mère de Dieu, priez pour nous pauvres pécheurs, maintenant et à l'heure de notre mort. Amen. Sainte Marie, Mère de Dieu, priez pour nous pauvres pécheurs, maintenant et à l'heure de notre mort. Amen. Sainte Marie, Mère de Dieu, priez pour nous pauvres pécheurs, maintenant et à l'heure de notre mort. Amen. Sainte Marie, Mère de Dieu, priez pour nous pauvres pécheurs, maintenant et à l'heure de notre mort. Amen. Sainte Marie, Mère de Dieu, priez pour nous pauvres pécheurs, maintenant et à l'heure de notre mort. Amen. Sainte Marie, Mère de Dieu, priez pour nous pauvres pécheurs, maintenant et à l'heure de notre mort. Amen. Sainte Marie, Mère de Dieu, priez pour nous pauvres pécheurs, maintenant et à l'heure de notre mort. Amen. Sainte Marie, Mère de Dieu, priez pour nous pauvres pécheurs, maintenant et à l'heure de notre mort. Amen. Sainte Marie, Mère de Dieu, priez pour nous pauvres pécheurs, maintenant et à l'heure de notre mort. Amen. Sainte Marie, Mère de Dieu, priez pour nous pauvres pécheurs, maintenant et à l'heure de notre mort. Amen.

Voilà, pardon pour la radio, c'était peut-être pas très radiophonique comme manière de prier, mais je trouvais important qu'on puisse vivre cette expérience comme Benoît, voyez? Et je pense qu'on perçoit cette proximité de notre ange gardien, on ne l'aperçoit pas sensiblement, mais on l'aperçoit spirituellement. Deuxième proposition. Manuscrit du Lot. En portant le tabernacle qu'elle devait nettoyer, Benoît dit à l'ange avec sa simplicité ordinaire: Bel ange, vous êtes si petit et vous portez un si grand fardeau. L'ange se prit à rire de sa simplicité. Entre Benoît et son ange, il y a une complicité amicale. Et je vous encourage à faire de votre ange un complice de situations amusantes. Vous voyez une chose amusante, bah tiens, vous en faites part à votre ange. D'ailleurs, ça peut aider à purifier notre regard d'amusement. Des fois, on peut s'amuser pour des choses qui finalement sont pas toujours respectueuses d'une tierce personne qui pourrait en pâtir. Et le fait de faire passer notre amusement par notre ange, ça nous aide à ce que cet amusement il soit toujours profondément évangélique, voyez? Toujours profondément respectueux des personnes qui peuvent être concernées. Donc, je vous encourage à faire ça, on ne va pas en faire le test maintenant. Quoique, dans l'histoire du Lot, on voit aussi des anges qui sourient, notamment au cours de la messe. Ils sourient aux gens qui participent bien à la messe. Pas mal, hein? Et donc les anges peuvent nous aider, nous aussi, à sourire. Je le proposais lors du premier atelier, d'être vigilant à cela, pour ne pas faire, hein, c'est le Saint-Père qui disait ça, être des chrétiens qui ont des têtes de carême sans Pâques. Hein. On doit être des chrétiens porteurs de bonnes nouvelles, quoi. Et ça doit se voir sur le visage. Tiens, souriez-vous mutuellement là, avec les gens qui sont autour de vous, voyez? Voilà, ça fait tellement de bien. Et je veux depuis ici, là, de voir, et puis vous par la radio, souriez aussi. Voyez, nos visages sont faits pour sourire, voyez? Je crois que le Créateur nous a voulu avec cette forme du visage souriante plutôt qu'avec cette forme qui fait la tronche. Hein. Bien sûr, on peut être porteur des fois de choses lourdes à vivre. Mais quand en portant quelque chose de lourd, on réussit à sourire, combien de personnes dans les hôpitaux, combien de chrétiens en hôpitaux, quand ils sourient aux membres du personnel, le personnel se dit, mais trouve-vous sa force à travers la souffrance de pouvoir quand même sourire et être aimable. Voyez? Là, c'est un témoignage de foi. Il n'y a pas de raison de considérer que parce qu'on est malade, on a une sorte de chèque en blanc pour être désagréable avec les autres. Hein. Et notre ange gardien peut justement nous garder de ce genre de comportement mal aimable. Un autre passage intéressant dans l'histoire du Lot concernant son ange gardien, je vous le cite. L'ange dit à Benoît qu'il serait de temps en temps en sa compagnie afin qu'elle n'ait pas de peine touchant l'impureté. Je le citais déjà lors du premier atelier. Cette présence des anges qui n'ont pas de corps, n'ayant pas de corps et nous disent pas, débrouille-toi avec le tien. Vous voyez, ils deviennent solidaires de notre corps parce que lui n'en a pas. Non pas par jalousie, hein, mais par une forme de complicité corporelle de la part de ces êtres non corporels. Et donc notre ange gardien nous aide à ce que notre corps soit toujours orienté vers ce pourquoi Dieu l'a fait. Et je vous invite à demander à votre ange gardien d'aller visiter quelque chose dans votre corps qui est peut-être pas totalement ajusté au Seigneur. Spontanément, on peut penser, comme c'était le cas de Benoît, et c'est intéressant d'entendre qu'elle a eu des problèmes avec la pureté. Donc, spontanément, on peut penser aux questions de sexualité, parce qu'il y a tellement de puissance de vie et de difficultés là-dedans que oui, on a bien besoin de l'aide des anges. Mais ça peut être autre chose, hein. Ça peut être votre estomac, hein, ou les papilles même, hein, pour que finalement tout le rapport à la nourriture reste un rapport équilibré, et c'est pas si simple, ni dans l'excès, ni dans le trop peu. Ça peut être autre chose dans votre corps, ça peut être vos yeux, hein. J'aime beaucoup dans le livre de. Ben, je ne saurais plus lequel c'est. Mets une garde à mes yeux, Seigneur. Voyez? Demande d'avoir une garde sur les yeux. Ben, finalement, cette garde, c'est l'ange gardien. Hein. C'est le livre de Job, voilà. Qui va permettre à Job de pouvoir regarder, même les jeunes filles, parce que c'est le contexte, les jeunes femmes, c'est le contexte dans lequel on y est, de les regarder avec un regard du Christ. Voyez? Notre ange gardien permet que tout notre corps soit ajusté au Christ. Et dans notre manière de regarder les autres, nous puissions les regarder comme le Christ les regarde. Donc jamais un regard qui s'accapare ou qui déshabille, mais toujours un regard qui respecte éminemment la dignité. Mets une garde à ma bouche, hein, c'est aussi une parole biblique que l'on trouve. Hein. Est-ce que mon ange gardien est le douanier de ma bouche?
Vous voyez, et c'est lui qui va dire, cette parole a le droit de sortir, cette parole, ah non, non, interdit. Cette parole, elle passe pas la frontière. Parce qu'elle va pas faire de bien, ou peut-être parce que c'est pas le bon moment. Elle peut être juste, mais c'est pas le bon moment pour la dire. Et si c'est pas le bon moment, il faut la taire. Ou alors, comme dans l'histoire de Benoît. Benoît, vous avez compris, c'était une femme, on va dire, de caractère entier. Des fois, elle disait les choses, tout de go. Et un jour, son ange lui a dit, Benoît, c'est bien, vous avez eu le courage d'aller dénoncer telle chose, mais si vous l'aviez dit avec plus de douceur, ça aurait porté tellement plus de fruits. Vous voyez? Donc son ange lui fait comprendre que sa parole, elle était vraie, mais elle n'était pas assez douce. Et manquant de douceur, elle n'en est pas devenue fausse, mais elle a manqué de porter du fruit. Mets une garde à mes lèvres, Seigneur. Veille au seuil de ma bouche. Hein. Cette parole du psaume, on peut vraiment l'attribuer à nos anges gardiens, qui soient ces petits gendarmes de notre bouche. Voyez? Et ça évite les paroles inutiles, hein, les cancans, les machins, les commérages, tout ce que vous voulez. Et de notre bouche ne sortent que des paroles valorisantes pour les autres et des paroles qui glorifient le Seigneur. Autre manière de vivre le rapport à notre ange gardien, c'est au cours de la messe. Et je vous encourage à essayer d'y être attentif à la prochaine messe. Que vous puissiez d'abord, avant la messe, dire mon ange gardien, on y va ensemble. Voilà, je te prendrai sur mes genoux, on va ensemble à la messe. Peut-être avez-vous déjà entendu parler des révélations à Catalina, ça vous dit quelque chose? Hein? Qui ont été reconnues par l'archevêque de. C'est au Brésil, je crois, au Mexique? Bolivie, hein, au Bolivie, merci. Et il y a notamment tout un passage sur l'offertoire qui est absolument splendide. Et je vous encourage à l'entendre, je vais me permettre de vous le lire. Donc, on est sur une révélation privée, comme les apparitions du lot, hein, c'est-à-dire qu'elles n'engagent pas la foi, mais elles sont en cohérence avec la foi, et nous sommes invités à pouvoir les accueillir. Hein. Et je pense que ça peut nous aider à vivre l'offertoire. Je ne sais pas ce que vous faites au moment de l'offertoire. Moi, comme prêtre qui préside une messe, souvent je vois des gens à l'offertoire. Soit c'est la petite pause entre deux, hein, à la mi-temps, quoi, hein, voyez? Ou alors c'est la grande réflexion, je mets 1 ou 2 euros à la quête. Et finalement, on passe un peu à côté de ce qui fait le cœur de l'offertoire. Alors je vous lis ce texte qu'on trouve dans la Révélation à Catalina. Donc on est au moment de l'offertoire, juste pour situer pour ceux qui ne connaissent pas du tout, c'est une révélation qu'elle a de Marie qui lui fait, qui est catéchète en fait, pour lui faire découvrir le sens de la messe. Et donc Catalina reçoit des visions et Marie lui explique le sens de ces visions. Soudain, je vis se lever des personnes que je n'avais pas vues auparavant. C'était comme si du côté de chaque personne qui se trouvait dans la cathédrale sortait une autre personne. Ainsi, la cathédrale se remplit de diverses personnes, jeunes et belles, vêtues de tuniques blanches. Elles se dirigèrent vers l'allée centrale pour avancer vers l'autel. Notre mère me dit, regarde, ce sont les anges gardiens de chacune des personnes qui sont ici. C'est le moment où votre ange gardien porte vos offrandes et vos prières à l'autel du Seigneur. À ce moment, j'étais absolument saisi par un grand étonnement, parce que ces êtres avaient un visage si beau et si rayonnant qu'il est impossible de se l'imaginer. Les visages resplendissaient d'une très grande beauté, presque féminine, bien que, sans aucun doute, l'aspect général des corps, les mains et la stature fussent d'un homme. Les pieds nus ne foulaient pas le sol, mais allaient plutôt en glissant. C'était une très belle procession. Quelques-uns portaient comme un vase en or, avec quelque chose qui resplendissait d'une forte lumière blanche dorée. La Vierge dit, ce sont les anges gardiens des personnes qui sont en train d'offrir cette sainte messe pour beaucoup d'intentions diverses, des personnes qui sont conscientes de la signification de cette célébration, de celles qui ont quelque chose à offrir au Seigneur. Alors à ce moment-là, offrez vos peines, vos douleurs, vos espérances, vos joies et vos tristesses, vos demandes. Souvenez-vous que la messe a une valeur infinie. Par conséquent, soyez généreux dans vos offrandes et vos demandes. Derrière les premiers anges marchaient d'autres anges qui n'avaient rien dans les mains. Elles étaient vides. La Vierge dit, ce sont les anges des personnes qui, tout en étant ici, n'offrent jamais rien. Elles ne s'intéressent pas à vivre chaque moment de la liturgie de la messe et elles n'ont pas d'offrande à apporter à l'autel du Seigneur. En dernier, il y avait des anges qui étaient plutôt tristes, les mains jointes pour la prière, mais les yeux baissés. Ce sont les anges gardiens des personnes qui, tout en étant ici,
sont comme si elles étaient dehors, dit Marie, sans aucun désir de participer à la Sainte Messe. C'est pourquoi les anges avancent tristement, car ils n'ont rien à apporter à l'autel, sauf leur prière propre. Ce spectacle, cette procession était si belle qu'il serait difficile de la comparer à une autre. Toutes ces créatures célestes devant l'autel faisaient la révérence, certaines en déposant leurs offrandes sur le sol, d'autres en se prosternant à genoux, le front touchant presque la terre, et après être arrivées jusque-là, elles disparaissaient à ma vue. Voilà comment nous pouvons vivre l'offertoire. Donc je vous encourage à la prochaine messe de pas faire en sorte que votre ange gardien il soit tout penaud là en approchant de l'autel en disant bon, j'ai trop rien à offrir parce que la personne dont je m'occupe, elle est en train de penser à autre chose qu'à cette offrande de la messe. Voyez? Moment décisif de l'Eucharistie. En conclusion de cette méditation et avant qu'on passe à un temps de prière plus prolongé que celui qu'on a fait tout à l'heure, j'aimerais vous inviter à vraiment considérer votre ange gardien comme votre meilleur ami, ce plus fidèle ami, avec qui il s'agit de développer une complicité de tous les instants. Vous voyez un beau paysage, dites, oh, t'as vu mon bel ange, comme c'est beau. Envoyez aussi votre ange gardien en ambassade. Hein. On dit que c'est ce que faisait Saint Jean 23 quand il avait une rencontre difficile. Il envoyait d'abord les anges pour préparer le terrain, comme le font hein, des conseillers diplomatiques avant que les autorités se rencontrent. Voilà, les anges qui préparent le terrain de relations difficiles. Demandez à l'Esprit Saint de vous aider, à votre ange de vous aider à vivre de l'Esprit Saint. On va souvent poser la question, mais comment on peut savoir quand on a une intuition si elle vient de l'ange gardien ou si elle vient de l'Esprit Saint? Oh, est-ce que vraiment cette question importe? Elle vient du Seigneur par médiation ou sans médiation? Quand des proches m'embrassent, c'est le Seigneur qui m'embrasse. Mais je ne me pose pas la question, est-ce que c'est juste mes proches qui m'embrassent ou c'est le Seigneur qui m'embrasse? Le Seigneur m'embrasse aussi à travers mes proches qui m'embrassent. Voyez? Et donc, sans chercher à disséquer les choses, reconnaître que l'Esprit Saint, c'est pas soit l'Esprit Saint, soit mon ange gardien, c'est l'Esprit Saint qui aime à passer par mon ange gardien parce qu'il est justement ce plus fidèle ami. Et que si l'Esprit Saint m'a passé par mon ange gardien, l'ange gardien peut m'aider à avoir une vie spirituelle beaucoup plus centrée sur l'Esprit Saint, qui est encore malheureusement trop le parent pauvre de la Sainte Trinité. Hein. Heureusement qu'il y a la fête de la Pentecôte une fois par an pour qu'on mette vraiment l'Esprit Saint au centre. Mais sinon, par ailleurs, c'est peut-être pas vrai parce que vous faites partie d'un groupe de prière où vous avez une spiritualité qui est centrée sur l'Esprit Saint. Il faut quand même bien reconnaître, et quand on regarde l'histoire de notre Église, que l'Esprit Saint a eu du mal à avoir toute sa place de Seigneur au même titre que le Père et le Fils. Voilà. Et l'ange gardien nous aide à ce que nous soyons pleinement dans une adoration de l'Esprit Saint et donc que nous soyons totalement dans une vie dans l'esprit. Je vous invite aussi à faire de votre ange gardien le gardien de toute forme de violence. Vous recevez un mail désagréable. Qu'est-ce que vous avez envie de faire? De répondre par un mail désagréable. Ben non. Et c'est là où votre ange gardien peut dire non, non, non, non, non. À la limite, écris ton mail, ça va te défouler, mais tu l'envoies pas. Voyez? Vous le laissez reposer. Une nuit, une messe, hein, c'est souvent ce qu'on conseille. Une nuit, une messe, voilà, on prend une distance physique, une distance spirituelle, puis on revient dessus, puis on se demande, mon ange gardien, est-ce que vraiment faut que j'envoie ce message? Oh. Dans bien des cas, on se rendra compte que non, quoi. Il faut pas l'envoyer, ou en tout cas, pas de cette manière-là. Il faut y mettre d'autres formes. Voyez? Dans la façon de réagir quand vous êtes irrité, même quand vous êtes irrité parce que fatigué. Voyez, demandez à votre ange gardien si le fait d'envoyer une parole violente dans les dents de l'autre, c'est vraiment ce qui est attendu de vous à ce moment-là. Voyez, dans toutes les formes de violence envers la nature, hein, on pourrait dire que notre ange nous aide aussi à avoir une vie profondément écologique. Voyez, et que quand on voit une belle fleur, est-ce qu'il faut l'arracher? Non, sans doute notre ange gardien va nous dire, bah, rends grâce à Dieu pour la belle fleur et puis laisse-la là où elle a été plantée. Voyez. Et tout dans notre vie peut prendre davantage de douceur si nous laissons la place à l'Esprit Saint.

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2: Si je traverse les ravins de la mort, je ne crains aucun mal, car tu es avec moi, Seigneur. Psaume 22, 4.

Voilà que nous sommes dans ce temps du carême. Entendons cette parole de Jésus qui est tellement au centre de toute la vie chrétienne. Et c'est vraiment le cœur et les yeux qui regardent Jésus.

ce carême, et avec notre Mère Marie, nous venons puiser à son cœur eucharistique pour recevoir, pour donner, et aussi pour apprendre à aimer, notamment par la prière, notamment dans l'oraison silencieuse. Nous pouvons aussi écouter le Seigneur qui va nous donner de quoi donner aux autres. Ce que Jésus a réalisé parfaitement sur la croix, il demande de le réaliser dans nos actes quotidiens, être attentif aux autres et les aider là où ils sont, en essayant de les rapprocher aussi de Dieu. Le Seigneur nous donne la force d'aimer, nous continuons à aimer, même si l'épreuve ou la persécution, la contrariété arrive. Les appels de Jésus continuent de retentir au cœur de notre vie. Nos frères et sœurs ont soif, non seulement de nourriture matérielle, mais aussi de connaître, d'aimer Dieu au plus profond, car il est la source du vrai bonheur. J'ai faim, j'ai soif. Nous savons que la deuxième vocation de Mère Teresa, cœur de... Déjà, elle était déjà religieuse. Eh bien, c'est un pauvre voilà, qui l'appelle. Les plus pauvres ne doivent pas être délaissés par l'Église. Il faut aller à leur devant. Il faut les secourir. Et en les secourant, les pauvres reconnaîtront eux-mêmes Jésus présent dans cet acte. Demandons au Seigneur, à Marie, d'être attentif à ceux que nous rencontrons, car en chacun d'eux, Jésus est présent.

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2: Il y a ceux qui sont dans les pierres. Lorsqu'ils entendent, ils accueillent la parole de Dieu avec joie, mais ils n'ont pas de racines. Ils croient pour un moment, et au moment de l'épreuve, ils abandonnent. Luc 8, 13.

Donc le but de cet enseignement, c'est de voir un petit peu l'action de l'Esprit Saint dans l'histoire du salut et comment finalement c'est lui qui nous pousse à pouvoir dire Jésus est Seigneur et en Jésus à nous tourner vers le Père. Donc il y a nécessairement une dimension un peu trinitaire dans ce que je pourrais vous dire aujourd'hui. Par rapport à mon propos aujourd'hui, je voudrais simplement dire encore quelques mots sur le Père par rapport à l'histoire du salut. Je dirai quelques mots ensuite sur le Fils, et puis surtout je parlerai déjà de l'étreinte du Père et du Fils en m'appuyant sur la parabole de l'enfant prodigue, du fils cadet perdu et puis retrouvé. Et alors après, nous ferons une exploration un petit peu vaste de l'action de l'Esprit-Saint dans l'histoire du salut, pour nous donner envie d'abord de mieux connaître cette troisième personne de la Trinité et de nous donner un désir ardent de l'accueillir en nous. C'est elle qui nous unit au Fils et par le Fils au Père. Lui qui est l'amour commun des deux, l'amour qui circule entre le Père et le Fils, il veut nous prendre, en fait c'est ça l'effusion de l'Esprit, il veut nous prendre, nous embrasser, et nous embraser dans cette circulation d'amour. Vous connaissez bien l'icône de Roublev, de la Sainte Trinité. Vous vous rappelez bien comment c'est. Les trois personnages sont autour d'une table, le Père, le Fils et le Saint-Esprit. Et la perspective est ouverte. Il y a une place devant qui est vide. La Trinité n'est pas fermée sur elle-même. Elle accueille. Cette place vide, nous sommes appelés à l'occuper. Et c'est tout le travail de l'Esprit-Saint dans l'histoire du salut. De nous entraîner dans la participation à l'amour éternel trinitaire.

Je reviens pour dire quelques mots du Père. Le cœur du Père ne se résigne pas à la perte de sa créature de prédilection après le péché originel. Il y a d'abord, et ça va être un petit peu le point fondateur de toute la suite, l'appel qui se fait entendre le soir dans le jardin, Genèse chapitre 3, après le drame du péché originel. « Où es-tu ?» Dieu, dans le jardin du soir, dit, appelle « Où es-tu ?» Ce cri peut être perçu comme le cri du cœur du Père qui recherche son enfant perdu en qui il avait mis toute sa joie et pour qui il avait créé le monde visible. Cet appel du Père « Où es-tu ?» rejoint chaque enfant des hommes venant en ce monde. Car chacun, solidaire du péché de nos premiers parents, naît en ce monde dans la condition d'exilé, éloigné de Dieu, depuis le bannissement hors du jardin d'Éden de nos premiers parents. C'est déjà pour chacun de ces enfants que le cœur du Père, là je mets cœur encore entre guillemets, parce que le Père ne s'est pas incarné, il ne s'agit pas d'un cœur physique, mais que le cœur donc du Père tressaille pour chaque enfant venant en ce monde. Et c'est déjà le tressaillement du cœur du Père pour chacun en ce soir du jardin d'Éden. Et cet appel « Où es-tu ?» traverse toute l'histoire humaine. Alors, pour le regard contemplatif auquel l'évangéliste Saint Jean nous invite, dans son évangile, ils regarderont celui qu'ils ont transpercé, le cœur transpercé du Verbe fait chair est la manifestation mystérieusement visible et silencieuse de ce long appel du Père. C'est comme si par le cœur transpercé, par le sang et l'eau, comme si la voix du Père se faisait entendre, mais silencieusement. « Où es-tu ?» Question un peu angoissée. Le cœur ouvert de Jésus, c'est le cri du Père qui rejoint chacune de ses brebis égarées. Jésus, là, se fait la parole, une fois de plus, du Père. En même temps, le coup de lance manifeste aussi de manière visible, très important, la blessure infligée au cœur du Père par le péché des origines et les péchés actuels aussi. Ils regarderont vers celui qu'ils ont transpercé. C'est intéressant parce que la citation que fait Jean de Zacharie, chapitre 12, en fait, l'original dit ceci, c'est Dieu qui parle. « Ils regarderont vers moi », et là c'est Dieu qui parle, dans Zacharie 12. Au sujet de celui qu'ils ont transpercé, ils se lamenteront. Donc il y a une distinction encore. Et quand Saint Jean fait une sorte de synthèse, en disant simplement « ils regarderont vers celui qu'ils ont transpercé », Jean veut signifier, selon un père jésuite, il veut signifier que Jésus en croix rend particulièrement visible le Père, blessé par le péché. Il dit toujours « ils regarderont vers moi, mais moi, ils m'ont maintenant transpercé. C'est moi qu'ils ont transpercé. Non plus un mystérieux serviteur souffrant ou autre, mais c'est moi qu'ils ont transpercé. Ils regarderont vers celui qu'ils ont transpercé. » Donc, le cœur ouvert de Jésus, c'est aussi la visibilité de la blessure du Père blessé par le péché. Et là encore se réalise la parole que nous avons entendue hier, lors de la liturgie pour Philippe et Jacques, « Qui me voit, voit le Père. » Ça veut dire donc « Qui voit mon cœur transpercé, voit le cœur transpercé du Père, en fait. » C'est ça que ça veut dire. Le Père désigné par le mot « le moi » de Zacharie ne fait plus qu'un en Jean 19, où il dit « Ils regarderont vers celui qu'ils ont transpercé. » Maintenant, quelques mots sur le Fils. Le cœur ouvert exprime aussi la parfaite réponse du bon pasteur. C'est très important ça. Le bon pasteur vient à la recherche de ses brebis pour les ramener vers le Père. C'est le motif de son incarnation. Donc le cœur ouvert exprime la réponse du Fils à cette question du Père « Où es-tu ?» L'appel du Père « Où es-tu ?» résonne, comme je l'ai dit, à travers les siècles. Et maintenant, au temps favorable, répond la parole du Fils. Cette réponse qu'il fait au nom de toute l'humanité et de chacun de nous. Où est-ce qu'on trouve cette réponse? Il faut enchaîner les deux. Le Père dit « Où es-tu ?» en Genèse 3. Et le Fils répond dans l'Épître aux Hébreux,
En entrant dans le monde, le Fils incarné, je dis bien, en entrant dans le monde, le Christ dit, tu m'as façonné un corps, alors j'ai dit, voici, je viens pour faire au Dieu ta volonté. Hébreux chapitre 10. Donc voilà, à la question où es-tu, il ne pouvait y avoir qu'une seule réponse, c'est celle du Fils incarné dans notre condition. Une seule réponse d'homme, mais d'homme parfait, sans aucune complicité avec le péché. Me voici. Où es-tu? Eh bien, me voici. Tu m'as façonné un corps et je viens pour faire Dieu ta volonté. Le cœur de Jésus est le lieu de la réponse silencieuse à l'appel du Père. Et finalement, la réponse que donne le Fils, l'achèvement de cette réponse, c'est l'Église. Son corps mystique, c'est nous tous, né du côté transpercé par le jaillissement, c'est l'Église qui naît du côté du Christ par le jaillissement du sang et de l'eau, et qui par les sacrements rassemble tous les enfants de Dieu dispersés, tous les enfants de Dieu dispersés. Le cœur ouvert de Jésus sur le Golgotha révèle, en la rendant symboliquement visible, l'attitude intérieure et permanente du cœur de Jésus, du cœur filial de Jésus, depuis le tout premier instant de son incarnation. Attitude, encore une fois, exprimée par la lettre aux Hébreux. Voici, je viens pour faire au Dieu ta volonté. Un grand théologien, bienheureux, Don Colomba Marmion, mort en 1923, béatifié par Jean-Paul II, nous dit, en méditant sur cette parole de l'Épître aux Hébreux, c'est le premier mouvement de son Sacré-Cœur, le tout premier mouvement de son Sacré-Cœur, au tout début de l'incarnation. Et il poursuit, « Jamais le Christ ne rétractera cet acte, ni ne reprendra rien de ce don initial. Quel instant solennel pour l'âme de Jésus que ce premier moment de l'incarnation. Quelle créature mesurera l'amour dont est rempli cet acte de Jésus ? Qui en connaîtra l'intensité, en décrira la splendeur ? Le silence de l'adoration peut seul le louer quelque peu. » Maintenant, donc, si on a bien compris la question angoissée, quand je dis angoissée entre guillemets, il n'y a pas d'angoisse en Dieu sur le plan métaphysique. Et cependant, Dieu est tellement Père, tellement aimant, qu'il y a, on lui prête pour mieux comprendre ce qui se passe au sein de la Trinité, ou à l'intérieur même de Dieu, on balbutie des mots humains qui disent en même temps la vérité, même si c'est maladroitement, même si c'est par analogie, dirons-nous. Donc, à l'angoisse du Père, où es-tu ? Et qui a perdu sa créature bien-aimée, qui s'est écartée de lui, je rappelle la réponse du Fils, venant en ce monde, me voici. Et maintenant, je voudrais dire quelques mots sur cette étreinte, l'étreinte union du Père et du Fils. Et là, c'est en rapport justement avec la parabole du Fils perdu et retrouvé, je rappelle la référence, c'est Luc chapitre 15. Le cœur de Jésus, en fait, est le véritable lieu spirituel de la parabole du Fils perdu qui revient vers le Père. Jésus, j'essaie d'expliquer, Jésus le Fils unique qui est absolument sans péché, doux et humble de cœur, a voulu prendre la place du Fils cadet qui était perdu. C'est-à-dire en fait, le Fils cadet symbolise Adam et sa malheureuse descendance qui s'est écartée de Dieu, qui a dilapidé l'héritage. Donc, le nouvel Adam, qui est Jésus, a voulu prendre la place du fils cadet égaré. Et il le rejoint maintenant, dans sa condition d'exilé, au plus profond de sa détresse. Il ne le sauve pas d'en haut, il vient le rejoindre. Et il a endossé, le Verbe a endossé notre vêtement de misère. Il l'a pris sur lui, il l'a endossé. Nous étions incapables de revenir au Père. Le Christ qui a été identifié à notre péché, c'est l'Épître aux Romains qui dit ça, le Christ qui est absolument sans péché a été identifié à notre péché, par amour pour nous, c'est-à-dire il a tout pris sur lui. De fait, il est mort sur la croix comme le dernier des pécheurs. Et de même, au baptême, un des évangélistes, je crois que c'est dans Saint Luc, il dit bien que Jésus entre en dernier dans le Jourdain. C'est comme s'il prenait qu'il était le dernier dans la file des pénitents
qui sont là devant le confessionnal. Il n'est pas pécheur, il n'y a pas de péché en lui, mais il prend sur lui le péché du monde et chacun de nos péchés. Donc nous étions incapables de revenir au Père, le Christ a été donc identifié à notre péché, et lui seul, identifié à notre péché, pouvait présenter au Père l'acte de parfaite repentance et ramener par sa montée à Jérusalem, la longue montée de Jésus vers Jérusalem, et ramener par sa montée à Jérusalem et par sa croix l'humanité défigurée à la maison paternelle. En fait, il prend la place du fils cadet. Lui seul pouvait le faire. Parce que lui seul peut présenter en notre nom, lui il n'en avait pas besoin pour lui, mais en notre nom, il présente la parfaite repentance. Et la parfaite repentance qui va aller jusqu'à la mort sur la croix et jusqu'au transpercement du cœur. Donc, par sa montée à Jérusalem et par sa croix, l'humanité défigurée monte vers le Père, comme le fils cadet. J'irai maintenant vers mon Père et je lui dirai, Père, j'ai péché. Mais il n'y a que Jésus qui pouvait prendre pleinement la mesure de cette intensité du péché. Donc le père de la parabole de Luc, qui scrute l'horizon et qui chaque jour attend le retour du prodigue, est donc une image du Père dont l'appel « Où es-tu ?» traverse les siècles, comme on l'a dit. Et c'est donc par Jésus que s'effectue le retour et la réponse. Le cœur de Jésus est donc par excellence le lieu de l'étreinte du Père et du Fils de la parabole, le Père qui l'étreint, parce qu'il est le lieu de l'appel d'une part, où es-tu, et de la réponse, me voici, avec tous les enfants maintenant que tu m'as donné, me voici moi et mes enfants, c'est une autre citation de l'Écriture, que tu m'as donné. C'est par le cœur ouvert de Jésus que le Père étreint la multitude de ses fils perdus et retrouvés. Un des soldats de sa lance lui perça le côté. Il en sortit aussitôt du sang et de l'eau. Donc, le cœur du Christ, rappelons-nous cela, le lieu de l'étreinte, des retrouvailles du Père avec notre humanité égarée et blessée, mais ramenée à la maison par le Fils unique qui a pris sur lui notre condition de fils cadet perdu et qui se repent en notre nom. Et puis donc, évidemment, en Jésus, Dieu reçoit toute l'humanité pour le banquet éternel, les festins des noces de l'agneau, ce festin nuptial, éternel, dans la Jérusalem céleste, dont le festin que le Père de la parabole offre pour le Fils est l'annonce. C'est l'annonce, voilà. Tu es le veau gras, mettez-lui des sandales aux pieds, donne-lui la bague, un anneau au doigt, et festoyons. C'est une annonce des grandes retrouvailles éternelles et du repas éternel que nous partagerons donc avec le Fils éternel. Alors il est temps maintenant que nous abordions la personne de l'Esprit-Saint. L'étreinte que nous venons d'évoquer, eh bien c'est précisément ça l'œuvre de l'Esprit-Saint. Car dans la vie intra-trinitaire, à l'intérieur de la Trinité, l'Esprit-Saint, en tant qu'amour commun du Père et du Fils, l'Esprit-Saint est leur éternelle étreinte. Dans le mystère de la Trinité, cette fois-ci avant et puis indépendamment de l'incarnation, le Père aime le Fils d'un amour surabondant et éternel, total. Et le Fils répond, il reçoit d'abord cet amour, dans une joie plénière et totale, et il fait un retour d'amour. Il répond à l'amour du Père. Cet amour est si intense, c'est une personne en fait, cet amour, qui circule de l'un à l'autre, comme ce mouvement un peu de flux et de reflux. Cette personne, c'est l'Esprit-Saint, qui est en personne l'amour, et qui de ce fait n'est pas représenté, sinon symboliquement par la colombe, mais ça la colombe c'est surtout, là c'est vraiment un symbole. L'Esprit on ne l'a pas vu, le Père on a une idée de ce que c'est que le Père, de par notre expérience humaine, le Fils il s'est incarné, il s'est rendu visible, qui me voit, voit le Père, donc on voit le Père. Mais l'Esprit-Saint il est insaisissable, le vent souffle où il veut mais tu ne le vois pas, tu ne sais pas d'où il vient. Donc
il est avant tout essentiellement l'amour du Père pour le Fils et amour du Fils pour le Père. Circulation d'amour, respiration d'amour. Les théologiens diront une spiration. Voilà, la spiration, c'est-à-dire ce soupir d'amour qui va du Père vers le Fils et du Fils vers le Père. L'Esprit-Saint est donc à l'intérieur de la Trinité comme l'achèvement de cet amour relationnel du Père et du Fils. Très important de contempler l'Esprit-Saint dans sa relation au Père et au Fils à l'intérieur de la vie trinitaire, parce que c'est à ça que nous sommes appelés. C'est ça le but de l'effusion de l'Esprit-Saint. C'est d'entrer dans cet amour-là, la fameuse quatrième place de l'icône de Roublev, encore vide, mais appelée à être occupée. Alors Saint Bernard nous le dit, l'Esprit-Saint, c'est le baiser de Dieu. Le baiser de Dieu, c'est ça l'effusion de l'Esprit. C'est le baiser du Père au Fils, du Fils au Père, et du Père et du Fils communiqué maintenant. Le baiser de la Sainte Trinité. Et le baiser proprement dit Saint Bernard, eh ben c'est justement l'Esprit-Saint, le baiser de Dieu. Et alors là, nous avons les paroles si denses de Saint Jean-Paul II, qui se relate de nouveau au cœur de Jésus, parce que le cœur de Jésus, surtout ici à Paray-le-Monial, reste toujours notre point de départ, notre source, notre fondement. Alors il dit, l'amour qui brûle dans le cœur de Jésus est surtout l'Esprit Saint. Voilà cette fournaise ardente, Jean-Paul II dit que c'est l'Esprit Saint, dans lequel le Dieu Fils s'unit éternellement au Père. Le cœur de Jésus, le cœur humain de Dieu-homme est étreint, on retrouve le mot ici, est étreint par la vive flamme de l'amour trinitaire. Donc l'étreinte dont j'ai parlé juste avant, par rapport à l'enfant prodigue, n'est que le reflet, c'est le reflet, c'est l'expansion sur cette terre de cette étreinte éternelle du Père et du Fils dans l'Esprit-Saint. Donc je redis cette phrase, l'amour qui brûle donc dans le cœur de Jésus et surtout l'Esprit-Saint, le cœur humain de Dieu, homme, est étreint par la vive flamme de l'amour trinitaire. L'Esprit-Saint, flamme ardente, consume le cœur de Jésus, fournaise ardente de charité, comme le dit Marguerite Marie lors de la deuxième grande apparition. Et le feu, comme vous le savez, est un symbole privilégié de l'Esprit-Saint, les langues de feu. Et l'eau, autre symbole de l'Esprit-Saint, qui jaillit du côté de Jésus, manifeste aussi justement la présence et l'action de l'Esprit-Saint dans l'épisode du Golgotha. Il sortit du sang et de l'eau. L'eau serait presque le propre, vraiment, une sorte de visibilité de l'effusion de l'Esprit, encore dans l'intimité du Vendredi Saint, avant de devenir la grande effusion à la Pentecôte. Donc l'eau et le feu, deux grands symboles de l'Esprit-Saint, mais l'eau, par rapport à l'eau qui jaillit du côté de Jésus, est très importante pour déjà saluer cette première effusion de l'Esprit-Saint. Donc l'eau qui jaillit manifeste l'action de l'Esprit-Saint. D'ailleurs, Jean le dira dans un autre passage, « De son sein, de Jésus donc, couleront des fleuves d'eau vive. » Et il ajoute, qu'est-ce qu'il ajoute ?« Il parlait de l'Esprit-Saint », Jean chapitre 7. Comme le dit l'Écriture, « De son sein jailliront des fleuves d'eau vive, il parlait de l'Esprit-Saint que devaient recevoir ceux qui avaient cru en lui. » Donc voilà, l'eau comme symbole privilégié de l'Esprit-Saint. Alors maintenant, il nous faut explorer un peu les étapes de cette manifestation de l'Esprit-Saint, de cette communication de l'Esprit-Saint dans la dynamique de l'histoire du salut et dont l'effusion de l'Esprit est comme une actualisation à chaque fois. On ne reçoit pas l'effusion de l'Esprit de façon un petit peu individualiste ou pour un moment, ou pour une sorte de bien-être personnel. En fait, en nous, en chacun de nous, c'est toute l'histoire du salut qui est comme récapitulée pleinement. Alors voyons ça. Nous avons vu que le Père, dans l'enfant prodigue, il guette, il a hâte, et dès qu'il voit le Fils, il se précipite vers lui. On pourrait dire que cette hâte, elle est aussi dans le transpercement du cœur, par un petit adverbe, un mot, un seul mot. Un des soldats de sa lance lui perça le côté, et aussitôt, c'est aussitôt, comme s'il n'y avait pas de temps, pas de délai, aussitôt il en sortit comme un jaillissement du sang et de l'eau. C'est un symbole du Père qui se précipite par le cœur ouvert de son Fils vers nous pour nous embrasser. Il n'y tient plus,
Donc c'est aussitôt exprime quelque chose de la hâte divine, la sainte impatience divine. Le Père qui accourt pour nous embrasser. Mais le jaillissement immédiat, aussitôt, donc, du sang et de l'eau, exprime aussi la hâte de l'Esprit consolateur. Cet Esprit qui vient essuyer toute larme de nos yeux, qui vient essuyer toute larme des yeux de notre humanité blessée, comme le dit l'Apocalypse au chapitre 21. Et c'est cette hâte que nous pouvons décrire comme la sainte impatience de l'Esprit Saint. L'impatience de l'amour, qui s'exprime alors, et là nous essayons de vraiment scruter le mystère de la personne de l'Esprit-Saint, cette sainte impatience s'exprime dès le tout début du récit de la création, au début de la Bible. En effet, on voit l'Esprit, un Esprit de Dieu, est-il dit, un vent de Dieu, virevolter, c'est ça le mot, au-dessus des eaux originelles. Il virevolte, il frémit, un peu comme un oiseau qui bat des ailes. Il y a une sorte d'impatience, pressée de pouvoir se poser. C'est ça, l'idée. Donc, on voit l'Esprit virevolter au-dessus des eaux originelles, prêt à fondre sur le chaos initial pour donner organisation et vie aux éléments. Donc, dès le début, il y a une action de l'Esprit-Saint, dans l'acte créateur déjà, et une sorte d'urgence, quelque chose qui ne peut pas attendre. Et alors, comme un refrain qui vient, un leitmotiv, et Dieu vit que cela était bon, à chaque fois, à chaque étape de la pré-création. Et donc, on peut le dire dans une lecture chrétienne, c'est dans l'Esprit Saint que Dieu se réjouit en ses œuvres. C'est Dieu tout entier qui se réjouit en ses œuvres, on ne fait pas de séparation. Mais nous, à cause de la faiblesse de notre intelligence et de l'immensité du mystère, eh bien, saint Thomas d'Aquin dit on peut faire des appropriations, c'est-à-dire on pourrait approprier telle chose à telle personne, sans oublier que finalement ce sont les trois personnes qui à égalité sont à l'œuvre, dans l'acte créateur, dans l'acte rédempteur, en tout. Mais les appropriations, selon saint Thomas d'Aquin, nous permettent de pouvoir dire ça, on peut mieux l'imaginer en regardant telle ou telle personne. Donc Dieu, effectivement, il y a une dimension trinitaire dans le récit de la création. Dieu dit, Dieu c'est le Père, dit, il dit, ça veut dire qu'il dit une parole, c'est déjà le Fils. Il crée, mais c'est par son verbe. Par lui, tout a été fait. Dieu dit que la lumière soit, et la lumière fut. Dieu dit qu'il y a un firmament, etc. Donc le Père parle par le Fils, et par le Fils, tout est créé. Dans ce sens-là, on peut dire que la troisième personne, où est-elle? Elle est dans la joie de la création. Dieu vit ce qu'il avait fait, cela était bon. Il se réjouit. Il y a une sorte d'impatience de mener à bien toute l'œuvre d'amour de Dieu. Donc c'est comme s'il revenait à l'Esprit Saint, au sein de la vie trinitaire, en tant que troisième personne, de confirmer la bonté de l'œuvre du Père par le Fils. Et donc d'être, on peut dire que l'Esprit Saint est un peu comme l'expression privilégiée de la joie des trois personnes. Alors maintenant, n'oublions pas, c'est ce même esprit qui est insufflé dans les narines du premier homme, la fameuse haleine de vie au chapitre 2 du livre de la Genèse. Et c'est à la suite de cette insufflation que l'homme devint un être vivant, c'est-à-dire capable de Dieu, capable de la vie même de Dieu. C'est-à-dire donc qu'il devient la créature de prédilection de Dieu parce qu'il est image de Dieu, image et ressemblance imprimée par l'Esprit Saint. Cette image ne peut être faite que parce qu'elle est imprimée par l'Esprit Saint, qui fait comme un sceau de ressemblance en nous. On peut donc attribuer à l'Esprit Saint, qui est don, qui est fécondité, qui est achèvement du don de Dieu. On le dit dans la prière eucharistique aussi, c'est l'Esprit Saint qui achève, il est toujours au niveau de l'achèvement. Il achève toute sanctification. Donc il est achèvement, c'est on peut attribuer à l'Esprit Saint, en tant qu'il imprime le sceau divin sur sa créature, eh bien, on peut attribuer à l'Esprit Saint une proximité particulière avec la création et tout spécialement avec l'homme. Après la création de l'homme, en effet, la phrase dit « Dieu vit ce qu'il avait fait, cela était très bon ». Il y a un plus. Alors, nous pouvons aller plus loin, toujours un peu dans le domaine d'essayer d'imaginer ce qui se passe en Dieu,
par rapport à la rédemption, c'est précisément parce que l'Esprit Saint est en quelque sorte le premier à se réjouir. Il vit ce que Dieu, ce qu'il avait fait, cela était très bon. Il se réjouit en premier, on pourrait dire, de la beauté de la créature humaine qui fait la joie de Dieu. Alors, du coup, on peut dire, dans un certain sens, qu'il est le premier attristé, ou pour prendre la parole de Paul dans l'Épître aux Éphésiens, le premier contristé, il dit ne contristez pas l'Esprit Saint, alors il est le premier contristé par le péché des origines. Il y a comme, après la chute, il y a comme un gémissement de l'Esprit Saint. Il a soif de nous retrouver. Un gémissement de l'Esprit Saint qui on pourrait aussi du coup attribuer l'appel « Où es-tu ?» C'est le cri du Père, mais c'est aussi le gémissement de l'Esprit Saint. « Où es-tu ? » Toi qui as été façonné en moi pour que tu sois l'image, où es-tu ? Le cœur ouvert de Jésus sur le Golgotha, c'est aussi le gémissement silencieux de l'Esprit, signifié par l'eau qui sort du côté. Et qui désire ardemment réintroduire, nous rejoindre, et réintroduire tous ses enfants dans la communion trinitaire. Vu sous cet angle, le « Où es-tu ?» attribué à l'Esprit Saint devient un gémissement presque maternel. L'Esprit qui avait commencé à demeurer en l'homme par l'haleine de vie, dans un premier temps, était comme chassé de son lieu de prédilection, chassé, contristé. On l'a mis de côté. Alors, si on prend ce point de vue, alors, du coup, on peut considérer l'Esprit Saint aussi. Vous savez, c'est un mystère, hein, c'est comme une immense montagne à l'Himalaya. Il y a plusieurs voies d'accès. Vous pouvez passer par la face nord, ou la face sud, ou la face occidentale ou orientale, prendre tel chemin. Il faut plusieurs chemins pour comprendre un mystère. Là, je vous propose un chemin, c'est en focalisant sur l'Esprit Saint, ce qui n'enlève absolument pas le reste de ce qu'on a appris dans notre catéchisme, etc. Mais là, on peut dire dans un certain sens que l'Esprit Saint est comme le premier moteur du salut. Comme si c'était lui qui prenait l'initiative de la rédemption. Dans ce scénario qu'on peut imaginer de l'histoire de la rédemption, c'est comme si l'Esprit, dans sa sainte impatience, poussait le Fils à s'offrir au Père. Comme s'il disait au Fils, offre-toi au Père. Pour le salut d'ailleurs, c'est ce qu'affirme avec force l'Épître aux Hébreux, au chapitre 9. Le Christ qui, par un esprit éternel, s'est offert lui-même sans tâche à Dieu. Par un esprit éternel. Donc il y a bien une action de l'Esprit Saint dans l'initiative même de la rédemption, voyez. Donc, il prend l'initiative, il pousse le Fils à s'offrir au Père et il pousse le Père à accepter l'offrande du Fils. Oui, accepte. Pour l'amour de ta créature. L'Esprit, donc, qui est contristé par notre éloignement de Dieu, pousse le Fils à consoler le Père. Il y a donc comme une urgence de l'action de l'Esprit, une hâte. On le voit puissamment déjà à l'œuvre dans l'histoire d'Israël, justement, à travers les théophanies, au Sinaï, par exemple, la nuée, le feu, de nouveau, ou l'eau, de nouveau, qui jaillit du rocher. Donc, à travers les théophanies, ou à travers les symboles, comme la nuée, la colonne de feu dans le désert qui guide le peuple, comme aussi à travers l'onction que reçoivent certains personnages bibliques, par exemple David, dans le premier livre de Samuel, chapitre 16, au moment où il reçoit l'onction des mains de Samuel, on nous dit que l'Esprit du Seigneur fondit sur lui, pour lui donner vraiment le charisme de la royauté, il fondit sur lui. Et surtout, le credo que nous récitons souvent, le symbole de Nicée-Constantinople, nous enseigne que c'est dans l'Esprit Saint, par l'Esprit Saint, qu'ont parlé les prophètes. Il a parlé par les prophètes. Mais alors, c'est surtout l'ardeur de son désir, de sa hâte, de son zèle rédempteur, c'est dans le Nouveau Testament qu'il se manifeste pleinement. Et surtout chez Saint Luc, l'évangéliste de l'Esprit Saint par excellence. Auteur du livre des apôtres, des actes des apôtres, dont le centre de gravité, c'est justement l'événement de la Pentecôte. Donc, reprenons cela, si vous le voulez bien, même en survolant, l'incarnation est l'œuvre de l'Esprit Saint. L'Esprit viendra sur toi, et la puissance du Très-Haut te couvrira de son ombre. Puis, il s'exprime aussi, l'Esprit Saint, par le tressaillement du petit Jean-Baptiste, encore dans le sein de sa mère. Et la mère est remplie d'Esprit Saint. Magnificat.
et par l'exclamation de celle-ci, donc, remplie de l'Esprit Saint, qui donne, qui fait jaillir du coup aussi, comme par contagion, l'exultation de Marie, le Magnificat. L'Esprit Saint remplit de sa puissance Zacharie, qui retrouve la parole, et c'est le fameux cantique, le Benedictus, au moment de la naissance de Jean-Baptiste. C'est poussé par l'Esprit Saint que le vieillard Siméon vient au temple pour y accueillir l'enfant Jésus, l'enfant Messie. Plus tard, Jean le Baptiste annoncera les temps messianiques caractérisés justement par ce qui nous occupe, par le baptême dans l'Esprit Saint et le feu. Lui vous baptisera dans l'Esprit Saint et le feu. Et l'effusion de l'Esprit Saint, c'est la réactualisation de ce baptême. L'Esprit Saint descend ensuite sur Jésus au moment du baptême, sous la forme d'une colombe, lors du baptême au Jourdain donc, faisant en quelque sorte le lien entre la voix du Père qui se fait entendre, celui-ci est mon Fils bien-aimé, et le Fils incarné. Voilà l'Esprit Saint qui fait le lien. Il descend, toujours cette hâte. Et c'est surtout à partir de ce moment qu'on perçoit cette sainte impatience de la troisième personne de la Trinité, qui semble maintenant, en Saint-Luc, dorénavant, conduire toute chose. Aussitôt après le baptême au Jourdain, Jésus, rempli d'Esprit Saint, revint du Jourdain et il était mené par l'Esprit à travers le désert, tenté par le diable. Après sa victoire sur Satan, qu'est-il dit ? Jésus retourna en Galilée avec la puissance de l'Esprit. Il arrive à la synagogue de Nazareth, chapitre 4 de Saint-Luc, où il proclame la prophétie d'Isaïe, justement, qui annonce l'onction de l'Esprit Saint, qui doit recouvrir le Messie d'Israël. Ces paroles d'Isaïe que Jésus reprend à son compte dans la synagogue de Nazareth. « L'Esprit du Seigneur est sur moi, parce qu'il m'a consacré par l'onction. » L'effusion de l'Esprit. Jésus avait besoin de l'effusion de l'Esprit en tant qu'homme, pas en tant que Verbe éternel, où il est totalement égal à l'Esprit et au Père, mais en tant qu'homme, le baptême au Jourdain, c'est pour Jésus, c'est sa Pentecôte. C'est l'effusion de l'Esprit sur son humanité, en vue de son ministère, pour être rempli de la force pour le combat spirituel au désert, et ensuite pour l'annonce et l'évangélisation, etc. Jusqu'à la croix, poussé par un Esprit éternel, Jésus s'offrit à son Père. Donc, l'Esprit du Seigneur est sur moi parce qu'il m'a consacré par l'onction. Ensuite, c'est dans la puissance de l'Esprit que Jésus enseigne, opère tous ses signes et prodiges, qu'il accomplit jour après jour sa mission, dont les premiers fruits de la mission en Saint-Luc, chapitre 10, font tressaillir Jésus de joie sous l'action de l'Esprit-Saint. Cet élan irrésistible, qui est celui de la troisième personne de la Trinité, traverse tout l'Évangile. C'est comme si l'Esprit n'avait de cesse que l'heure de Jésus n'arrive, que tout ne soit enfin achevé. L'Esprit dont le propre est d'être l'amour du Père pour le Fils et du Fils pour le Père se manifeste dans cette hâte qu'il a de vouloir rassembler et réintégrer toute l'humanité au plus intime de la relation des trois. Il a hâte de nous intégrer. Il ne connaîtra le repos d'une certaine façon que quand nous serons tous réintégrés. Donc nous le redisons, vu sous cet angle. Alors, appelons ça la face sud ou la face nord, parce qu'il y en a d'autres. Ce que je dis là n'est pas exclusif. Ce n'est pas de l'ordre du dogme, mais c'est une manière d'approcher du mystère. Donc, vu sous cet angle, l'Esprit Saint est le premier moteur du dynamisme de la rédemption qui entraîne le Fils vers cette heure. Je recite plus complètement encore l'Épître aux Hébreux, chapitre 9. « Le sang du Christ, dit-il, dit l'Épître aux Hébreux, le sang du Christ, qui par un esprit éternel s'est offert lui-même sans tâche à Dieu. Et c'est lorsque le Christ, par l'effusion de son sang sur la croix, fait advenir enfin l'achèvement, tout est achevé, dit-il sur la croix, c'est sa dernière parole dans sa vie terrestre, tout est achevé, il fait advenir l'achèvement de l'œuvre que le Père lui a donné d'accomplir, que l'esprit peut enfin être remis. Inclinant la tête, il remit l'esprit. Ce n'est pas seulement l'esprit humain. Hein. Les exégètes sont en principe d'accord pour dire qu'il s'agit aussi de l'esprit troisième personne de la Trinité. Il remit l'esprit. Et cet esprit se manifeste donc encore une fois dans le mystère silencieux de l'eau qui jaillit du côté transpercé.
par le cœur ouvert, lieu de l'appel du Père et de la réponse du Fils, « Où es-tu ? Me voici », comme nous l'avons signifié. Par le cœur ouvert, l'Esprit qui procède du Père et du Fils fait silencieusement irruption dans le monde. Par le cœur ouvert, à travers l'eau. Il fait silencieusement irruption dans le monde et opère toute chose nouvelle, selon le cœur de Dieu. L'Esprit créateur de Genèse 1, qui virevoltait au-dessus du chaos initial, devient maintenant l'Esprit recréateur de la nouvelle création, en effet. L'eau, en Saint Jean, chapitre 19, symbole de l'Esprit, qui coule du côté ouvert du Christ et qui se répand sur la terre, aride, rappelez-vous, c'est la terre aride du Golgotha. Le Golgotha, c'est le crâne. Le Golgotha nous parle d'abord de mort, lieu du crâne, donc évocateur de la mort. L'Esprit qui coule du côté du Christ transfigure le Golgotha en jardin de vie nouvelle. Parce que Saint Jean, et ce n'est jamais neutre avec lui, dit plus loin, au moment de l'ensevelissement, « Or, il y avait un jardin ». Il n'est plus question du crâne, là. Or, il y avait un jardin, et dans ce jardin, un tombeau neuf. Donc voilà, il transfigure le lieu aride du crâne en jardin de vie nouvelle. Ça, c'est l'œuvre de l'Esprit-Saint. Et donc, c'est un peu comme un rappel de la présence de l'Esprit aux origines, au-dessus du chaos des origines. Le chaos des origines, c'est encore un lieu de non-vie. Cet Esprit qui, naguère, par son contact, donne à vie et ordre aux éléments qui étaient encore informes. Et là, pour la recréation, il fait la même chose. Par le côté du Christ, il s'écoule et le chaos de la mort, le crâne, le tumulte, se change en jardin de vie nouvelle, comme un jardin d'une nouvelle genèse aussi. Donc voilà, l'ouverture du cœur souligne cet avènement de l'effusion de l'Esprit-Saint. L'origine permanente de l'effusion de l'Esprit-Saint, c'est le cœur ouvert de Jésus. Signifié donc, encore une fois, par l'eau qui arrose le jardin et qui permet à Dieu à nouveau de modeler l'homme, l'homme nouveau. Dans le jardin de la Genèse, chapitre 2, il est dit que le Dieu prit de la glaise humide pour façonner l'homme. Et là, maintenant, la glaise du Golgotha, le jardin du Golgotha, humidifié maintenant par l'eau qui jaillit du côté de Jésus, permet à Dieu de modeler à nouveau l'homme, l'homme nouveau. L'homme, voilà, qui est appelé à l'éternité cette fois-ci. Cette irruption de l'Esprit se manifestera puissamment dans l'épiphanie de la Pentecôte, bien sûr. Irruption de l'Esprit-Saint, alors là, c'est le feu, mais c'est aussi l'eau, déjà signifiée par l'eau du côté. De son sein, rappelez-vous, couleront des fleuves d'eau vive, il parlait de l'Esprit que devaient recevoir ceux qui avaient cru en lui. D'ailleurs, Saint Jean, qui est l'auteur de tout ce que nous disons là, aussi bien du transpercement que de la... dit dans sa première épître, il n'a pas oublié, il y a un lien profond entre le sang et l'eau et l'Esprit. Il dit au chapitre 5 de sa première épître, il y en a ainsi trois à témoigner, l'Esprit, l'eau, le sang, et ces trois tendent au même but, faire connaître Jésus comme Fils et par Jésus faire connaître le Père. Voilà, l'Esprit, l'eau et le sang, qui semblent ne faire plus qu'un d'une certaine façon, comme un seul témoin. Donc c'est cet Esprit qui nous rend fils de Dieu dans le Fils. Comme le dit l'Épître aux Galates, ou aussi aux Romains, dans le Fils, par l'Esprit Saint, vous devenez fils, fils du Père, dans l'Esprit Saint. Donc, vu sous cet angle, l'histoire maintenant, si on essaie de synthétiser encore plus, l'histoire du salut pourrait être évoquée comme l'immense mouvement par lequel l'Esprit missionnaire s'élance hors du cœur de la vie intratrinitaire. Il s'élance hors de la vie intratrinitaire et, passant par le cœur ouvert de Jésus, vient rejoindre les hommes dispersés par le péché pour les entraîner dans le Fils, à nouveau vers leur vraie demeure. La vraie demeure, c'est la maison du Père. Dans la maison de mon Père, je pars vous préparer une place. Ça se passe dans l'Esprit Saint.
Et donc, c'est un immense mouvement de l'esprit missionnaire qui s'élance hors du cœur de la Trinité, qui se répand à travers le cœur de Jésus ouvert, dans le monde entier, dans l'univers entier, et qui rassemble tout, tout ce qui est dispersé, pour nous entraîner à nouveau dans la maison du Père, qui n'est autre que l'amour trinitaire. Immense mouvement analogue pour nous au flux et reflux de la marée. L'eau qui jaillit du côté est donc le signe distinctif de l'Esprit-Saint. Alors, à partir du transpercement, à partir de la Pentecôte que je viens d'évoquer, à partir de ce don suprême, c'est ça le don de la promesse, Pierre le dira plusieurs, Jésus a envoyé d'auprès du Père le don, selon la promesse, le don de la promesse, c'est-à-dire le don de l'Esprit-Saint, c'est le don suprême. Combien plus, dira Luc dans son évangile, c'est Jésus qui le dit, combien plus le Père du ciel donnera-t-il l'Esprit-Saint à ceux qui le lui demandent. Et le Père Jean Lafrance, grand docteur, on pourrait dire, de l'oraison, de la prière personnelle silencieuse, qui connaît très bien la psychologie de ceux qui pratiquent cela, dit, si vous avez l'impression d'avoir complètement perdu votre temps là, pendant une heure d'adoration ou d'oraison, parce que vous avez pensé à tout sauf à Dieu, ou parce que vous avez été desséché, ou tout ce qu'on peut imaginer, quand bien même vous auriez dit une seule fois « Viens Esprit Saint », alors ce temps n'a pas été gaspillé. C'est la seule prière qui vaut finalement d'une certaine façon. Quand on dit « Que ton règne vienne, que ta volonté soit faite sur la terre comme au ciel, que ton nom soit sanctifié », c'est l'œuvre de l'Esprit Saint. Nul ne peut appeler le Père Saint si ce n'est dans l'Esprit Saint. Nul ne peut dire « Jésus est Seigneur » si ce n'est dans l'Esprit Saint. La preuve, c'est qu'avant la Pentecôte, même après la résurrection, les apôtres étaient encore très incertains. Ils se posaient encore des questions, ils avaient encore peur, il y avait des doutes. Après la Pentecôte, Pierre, rempli de l'Esprit-Saint, comprend tout du mystère du Fils et du Père. Et alors, il le proclame dans cette permanente effusion de l'Esprit-Saint qui a pénétré les apôtres pendant tous les temps originels de l'Église. Donc, cet Esprit, il va poursuivre son œuvre maintenant encore à travers l'Église jusqu'au but, c'est-à-dire jusqu'à l'achèvement total. Où est-ce que dans l'Écriture on lit cet achèvement total? C'est effectivement dans le livre de l'Apocalypse qui est aussi de Jean. Surtout les chapitres 21, mais là 22 en ce qui nous concerne. Chapitre 22, verset 1, l'ange, c'est Jean qui parle, l'ange me montra le fleuve de vie, limpide comme du cristal, qui jaillissait du trône de Dieu et de l'agneau. J'ai eu souvent l'occasion de le dire dans d'autres enseignements ici. Si nous prenons au sérieux les paroles de Jean dans l'Évangile qui dit « Des fleuves d'eau vive jailliront », il parlait de l'Esprit-Saint, alors nous devons dire que ce fleuve d'eau vive, limpide comme du cristal, c'est l'Esprit-Saint. Et si nous acceptons cela, alors ce premier verset du chapitre 22, c'est une vision trinitaire, complètement trinitaire, en apothéose. L'ange me montra le fleuve de vie, limpide comme du cristal, Esprit Saint, qui jaillissait du trône de Dieu, le Père, et de l'agneau, le Fils. Et alors ensuite, la merveilleuse vision de la Jérusalem céleste, des élus qui ne connaîtront plus jamais quoi que ce soit de mort, etc. La lumière sera sur eux, ils n'auront plus besoin de lampe, la seule lumière sera vraiment la lumière même de Dieu. Donc c'est ça, le tout s'achève dans la Jérusalem céleste, avec Apocalypse 22 et toute la suite. C'est là la véritable Pentecôte, dans toute son ampleur, dont la Pentecôte des Actes des Apôtres ne sont que les prémices. Pierre cite la prophétie de Joël. « En ce jour-là, j'enverrai mon esprit sur mon peuple, les jeunes filles etc., et les jeunes gens auront des songes, des visions, etc. » Ça, c'est la grande Pentecôte de la fin qui n'est pas encore advenue. Mais la véritable Pentecôte, dans toute son ampleur, elle est encore à venir. Et c'est celle-là qu'a prévu Joël. Justement, c'est le dernier jour. En ce jour-là, tous ceux qui invoqueront le nom du Seigneur seront sauvés. C'est accompagné de signes apocalyptiques. Le soleil se changera, il s'éteindra, la lune se changera en sang, les étoiles tomberont. Ce sont des signes, des symboles apocalyptiques, de fin des temps, du grand jour de Dieu. Donc c'est cette grande Pentecôte annoncée par Joël dans toute son ampleur qui se réalise finalement dans l'Apocalypse. Comme le dit une hymne à l'Esprit-Saint, « L'Esprit du Seigneur
qui remplit l'univers, la splendeur de la Nouvelle Jérusalem et la lumière de l'Esprit Saint. Alors là, l'œuvre de l'Esprit est pleinement achevée. Nous avons réintégré notre place au sein de la très sainte Trinité. Et surtout, enfin, comme dit saint Paul dans une de ses épîtres, enfin, Dieu sera tout en tous. Ça, c'est l'œuvre de l'Esprit Saint. L'Esprit Saint nous ramène, comme par une espèce de reflux à nous qui étions dispersés, il nous ramène au sein de la Trinité et enfin, la Trinité sera toute en tous. Nous serons en Dieu, Dieu sera en nous. Il fera notre demeure en nous et nous ferons notre demeure pleinement en lui. Dieu sera enfin tout en tous. Alors donc, l'Esprit Saint aura pleinement achevé sa mission et se réjouira, on pourrait dire plus que jamais, de ce qu'il a fait, qui était très bon, c'est-à-dire qui est la joie du Père et du Fils, qui est la joie même qui peut être symbolisée par l'Esprit Saint, et notre joie alors éternelle, dans une perpétuelle communion, participation au mystère divin de l'amour trinitaire. Peut-être qu'il faudrait juste, je ne le fais que mentionner, pour préparer l'effusion de l'Esprit Saint, au moyen de l'Écriture, il y a un passage de l'Ancien Testament qui est privilégié, c'est le chapitre 47 d'Ézéchiel, les versets 1 à 12, la source qui jaillit du temple, puisqu'elle annonce en fait, sous l'inspiration de l'Esprit Saint, dans l'Écriture inspirée, c'est le passage qui annonce magnifiquement l'eau qui jaillira du côté ouvert du Christ, qui lui est le véritable sanctuaire, non fait de main d'homme. Alors si vous lisez chapitre 47 d'Ézéchiel, versets 1 à 12, vous verrez cette petite source qui jaillit du temple, mais qui grossit, jusqu'à ce qu'on ne puisse plus la traverser. On perd pied. C'est une magnifique illustration de l'effusion de l'Esprit Saint. On perd pied, on ne peut plus contrôler. Il n'y a plus qu'un seul moyen, c'est de se laisser emporter par le courant, emporter par ce courant vif qui nous emmène dans la maison du Père, ce reflux de la marée. Voilà. Donc c'est une magnifique catéchèse, ce passage d'Ézéchiel sur l'effusion de l'Esprit Saint, qui nous donne aussi le désir de le recevoir, d'élargir toujours notre cœur pour recevoir plus l'Esprit Saint, car voilà, l'effusion de l'Esprit, c'est ça. L'Esprit, lui, veut se donner entièrement, et il ne peut se donner qu'infiniment. Il n'y a pas de limite. La limite est toujours de notre côté à nous, dans notre capacité très limitée à l'accueillir. Eh bien, ce passage d'Ézéchiel nous enseigne à peu, par d'effusion de l'Esprit en effusion de l'Esprit, à élargir notre capacité à mieux le recevoir.

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2: Vous serez conduits devant des gouverneurs et des rois à cause de moi. Il y aura là un témoignage pour eux et pour les païens. Matthieu 10, 18.

Je vais essayer de me glisser dans ce que le Saint-Père Jean-Paul II a voulu exprimer à la fin de son encyclique sur l'Eucharistie. Il a écrit cette encyclique il y a 2 ans, pour le Jeudi Saint 2003. Et il a employé cette expression, dernier chapitre de l'encyclique, il a même fait son titre de ce dernier chapitre, « Marie, femme eucharistique ». L'expression a un peu étonné, quelquefois gêné, d'autres fois enthousiasmé. Il est peut-être intéressant de voir comment elle nous place au cœur du mystère de l'Eucharistie et au cœur du mystère chrétien. Quelquefois, dans les sermons, on éprouve le besoin de faire une petite allusion à Marie, de donner un petit couplet de dévotion mariale, mais on sent très bien que le sermon pourrait tout à fait se passer de ce dernier couplet. Or, je ne crois pas que l'encyclique sur l'Eucharistie puisse se passer de ce chapitre sur Marie. Je ne crois pas que le mystère de l'Eucharistie puisse se passer d'un regard, d'une écoute de ce que Marie veut nous révéler. Je ne crois pas qu'une messe puisse être célébrée s'il n'y a pas le cœur croyant de Marie qui accueille le mystère en son sein. Et je dis dès à présent que dans chaque prière eucharistique, et cela depuis qu'on a des textes de prière eucharistique, donc depuis les tout premiers siècles de l'Église, on trouve la mémoire de Marie. Et de même qu'on trouve la prière pour le pape et pour l'évêque. Il n'y a pas de messe qui serait strictement privée, qui serait l'affaire du prêtre ou de quelques prions. La messe est reliée à l'Église. La messe est reliée donc à ceux qui sont garants de la foi de l'Église, le pape et l'évêque. On prie pour eux, bien sûr, parce qu'ils ont besoin de prière, mais parce que si on ne priait pas pour eux dans l'Eucharistie, il n'y aurait pas d'Eucharistie. Ce serait ma dévotion à moi. Ce ne serait pas l'Eucharistie de l'Église. Ce ne serait pas le mystère de Dieu qui se donnerait. Donc c'est quelque chose de nécessaire pour la validité de l'Eucharistie. De même, s'il n'y avait pas au cœur de l'Eucharistie cette foi de Marie qui accueille le mystère, eh bien, il n'y aurait que nous. Hélas, notre pauvre foi, elle est vraiment petite. C'est pourquoi le Saint-Père a tellement éprouvé le besoin à tout propos de mentionner et de vivre par lui-même et d'aider à vivre la présence de Marie au cœur du mystère chrétien. Et en cela, il se réfère à une des grandes intuitions du Concile œcuménique, Vatican II, qui a éprouvé le besoin, dans le grand texte qu'il a écrit sur l'Église, Lumen Gentium, le Christ, lumière des nations, qui passe par l'Église, eh bien, le dernier chapitre de cette constitution sur l'Église, qui en est comme un sommet, un couronnement, a dit le pape Paul VI, s'intitule « De la bienheureuse Vierge Marie dans le mystère du Christ et de l'Église ». Si nous voulons que le Christ soit autre chose qu'un message, que l'Église soit autre chose qu'une association de gens qui se reconnaissent dans ce message, si nous voulons qu'il s'agisse d'un cœur à cœur entre Dieu et nous, d'une transfusion de vie, eh bien, il faut qu'il y ait, du côté de cette pauvre humanité pécheresse, un répondant, et c'est le cœur de Marie. Marie est dans le mystère du Christ et de l'Église. Elle n'est pas à côté, elle n'est pas au-dessus, elle n'est pas une espèce de pont d'intermédiaire entre Dieu et nous, comme si Dieu était loin dans les nuages et s'il avait besoin d'un intermédiaire supplémentaire pour nous. Non. Elle est entièrement de notre côté, du côté de la créature, mais pour accueillir le don de Dieu. Vous comprenez bien que Dieu peut donner tout ce qu'il veut. S'il n'y a pas de notre côté quelqu'un qui l'accueille, ce don ne sert à rien. En quelque sorte, on pourrait dire que le Christ serait mort en vain, pour rien. Voyez donc, je pense déjà, l'importance de cette présence de Marie et du fait que nous puissions nous glisser, nous-mêmes, pauvres pécheurs, et dans ce cœur de Marie pour accueillir le mystère qui nous est confié. Et concrètement, le Saint-Père Jean-Paul II a vraiment imbriqué l'un dans l'autre ce qu'il avait à nous dire sur Marie et ce qu'il avait à nous dire sur l'Eucharistie dans ses dernières années de son ministère. C'est étonnant de voir comment, déjà, cette encyclique intitulée « L'Église vit de l'Eucharistie » a été publiée au jour du Jeudi Saint, jour eucharistique, jour du dernier repas de Jésus, où il livre son corps, son sang, en faisant partager le pain et le vin à ses disciples. Mais ce Jeudi Saint de l'année 2003, c'était aussi le Jeudi Saint de l'année du Rosaire.
avant de mourir, et il nous a laissé une année du rosaire et une année de l'Eucharistie, une année mariale et une année du mystère du don de Dieu. Donc déjà, notons que cette encyclique a été publiée au cœur de l'année mariale, de l'année du rosaire. Nous nous rappelons qu'il avait voulu célébrer déjà une année mariale en 1988 pour préparer au grand

aussi sur le rosaire qu'il a écrite. Il compare le rosaire à une chaîne qui nous relie à Marie et qui nous empêche désormais de nous détacher de Dieu. Et après l'année du rosaire donc, l'année de l'Eucharistie, inaugurée par une lettre intitulée « Mane nobis cum domine », « Reste avec nous Seigneur ». Et cette lettre est datée du 7 octobre 2004, qui était le jour de la fête du rosaire. Voyez cette imbrication entre le mystère de Marie et le mystère du Christ, le mystère du don de Dieu, le mystère de l'Eucharistie. Je vous propose d'articuler ce petit temps de méditation ce matin en trois étapes. Si Marie est tellement importante pour bien accueillir le mystère de l'Eucharistie, c'est parce que ce mystère de l'Eucharistie est autre chose qu'un discours, autre chose qu'un symbole qu'on partagerait parce qu'on s'aime bien, mais parce qu'il est un corps vivant, le corps livré, le sang versé du Fils de Dieu. Nous ne sommes pas les disciples d'un système génial, nous sommes les disciples de l'homme-Dieu, de Dieu fait homme, chair et sang pour nous. Et désormais, nous devenons, par l'Eucharistie, consanguins de Dieu. C'est le sang de Dieu qui coule dans nos veines. Il faudra toute l'éternité pour réaliser cette folie de Dieu qui veut faire de nous des dieux en nous unissant à son corps et à son sang. Bien, il faut bien que ce corps et ce sang soient vraiment un corps et un sang qui soient les nôtres, qu'ils nous soient donnés. Dieu s'est fait chair, Dieu s'est fait homme. Dieu est descendu dans notre réalité humaine. Il n'est pas descendu en parachute. Il serait alors extérieur à nous. Il est venu du dedans de nous-mêmes. Il a fallu qu'il trouve, on voulait être un peu trivial, une sorte de terrain d'atterrissage, quelqu'un qui vraiment le reçoive et l'accueille et puisse nous le donner. Il a fallu Marie. Donc le premier point de méditation sera de relier l'Eucharistie au mystère de l'incarnation et de voir combien Marie est évidemment présente à ce mystère. Elle n'est pas une mère porteuse. Elle est une femme qui a laissé couler toute son existence dans l'existence de Dieu pour pouvoir nous la communiquer. Mystère de l'incarnation qui nous conduit pas à pas au mystère de la croix. Et là aussi, mystérieusement, nous trouvons Marie au pied de la croix. Chaque messe étant le renouvellement du sacrifice de la croix, nous trouvons Marie à chaque messe, comme elle était présente au pied de la croix, témoignant que la croix n'est pas une fin, mais un commencement, qu'elle est encore le lieu d'un enfantement. Nous comprenons qu'alors Marie se tient, dès l'origine, mais ensuite à chaque époque, à la naissance de l'Église. L'Église vit de l'Eucharistie, nous a rappelé le Saint-Père. L'Église renaît sans cesse de ce repas eucharistique qui nous est offert chaque dimanche et chaque jour si nous le voulons. Et Marie, qui était en prière au cœur du premier groupe des disciples, reste en prière au cœur de toute assemblée chrétienne qui, année après année, jour après jour, laisse renaître l'Église. Nous sommes toujours au début de l'Église. Nous sommes toujours les premiers chrétiens. Nous sommes toujours en train de participer à la naissance de l'Église. Nous sommes enfantés par la foi de Marie pour que nous puissions former l'Église vivante de l'Eucharistie. Voilà donc ces trois pistes de méditation que je vous propose comme trois étapes de contemplation du mystère, mystère de l'incarnation, mystère de la croix, mystère de la naissance de l'Église. Donc tout d'abord, nous réalisons ce qui se passe dans ce mystère de l'incarnation et c'est Marie qui peut nous le faire découvrir. Elle est la maman. S'il n'y a qu'un mot à dire d'elle, c'est celui-là. Elle est la mère. Toute son existence est coulée dans ce mystère de la maternité. Il y a là, je crois, pour nous un immense appel. Cela veut dire que notre humanité ne se trouve que dans le don de soi. La mère, c'est quelqu'un qui donne la vie. Marie est la mère de la vie. Marie est celle par qui le Dieu vivant peut communiquer sa vie. Comment fait-elle? Non pas par une espèce de puissance qui serait la sienne, mais par un acquiescement parfait au don que Dieu lui propose. Le Saint-Père a une belle formule dans son encyclique. Il compare le fiat par lequel Marie répond aux paroles de l'ange quand il lui propose de devenir la mère du Sauveur. Il compare ce fiat, ce oui de Marie, avec l'amen
que chaque

fidèle prononce quand il reçoit le corps du Seigneur. C'est la même réalité. Le Seigneur vient s'incarner dans notre vie comme il s'est incarné dans le sein de Marie. Il n'est pas un objet que nous devons faire nôtre et nous assimiler. Saint Augustin insiste beaucoup pour dire « quand nous mangeons quelque chose, ce quelque chose devient nous ». Mais quand nous mangeons le corps de Dieu, nous devenons le corps de Dieu, c'est l'inverse. Nous sommes assimilés à la nourriture que nous prenons. C'est une vie qui nous entraîne dans l'offrande. Nous disons « Amen » et nous devenons ce que nous recevons. Marie a dit « Fiat » et toute son existence s'est coulée dans le don de Dieu que désormais elle devait porter au monde. Ainsi, c'est la femme à qui est confiée la vie, qui peut comprendre le mieux, et qui peut donc être dans l'attitude la plus nécessaire pour que l'Eucharistie soit vraie, parce qu'elle est porteuse du miracle de la vie. Elle l'accueille et elle la reçoit. Et je crois qu'aujourd'hui, plus que jamais, elle est engagée par tout son être dans cette disponibilité. C'est en elle que doit mûrir le don qui nous est fait. Son cœur et sa chair sont mobilisés dans cette offrande. Je vous l'ai dit, Marie n'est pas simplement une mère porteuse qui n'offrirait que matériellement son corps. Ce n'est pas cela, être une mère. Une mère communique les éléments de son corps, mais communique également tout son cœur. Et malheureusement, nous le savons, le refus est toujours possible. Aujourd'hui d'ailleurs, les motifs et les moyens de ce refus sont de plus en plus puissants. Une mère, par définition, n'est pas indépendante de la vie qui lui est confiée. Elle est liée à cette vie. Or aujourd'hui, comme toujours, mais avec des moyens plus forts, on veut et on peut être indépendant. On veut et on peut davantage se soucier de soi, de son apparence corporelle, du qu'en dira-t-on. Or, la mère, et Marie la première, est tout à son enfant. Ne se regarde jamais à la glace pour voir à quoi elle ressemble. Elle est toute donnée. Et en cela, elle réalise la vocation de toute l'humanité. L'Eucharistie, c'est Dieu qui se donne. La mère, c'est la femme qui se donne. C'est elle qui révélera au cœur de l'Église et au cœur de l'humanité ce qu'est le mystère de l'humanité, justement. C'est d'accueillir la vie, c'est de se laisser transformer en don de vie. Ainsi, si Dieu a pu se communiquer à cette femme, si Dieu a pu, à travers elle, se communiquer à toute l'humanité, c'est parce qu'il a pu, de longtemps, la préparer. C'est parce qu'il a pu façonner un cœur en qui il n'y ait nulle trace d'hésitation, de doute, de refus. Le Tout-Puissant, qui peut tout faire, se trouve limité par une seule chose. Il est Tout-Puissant par amour, il ne peut pas contraindre un cœur à aimer. S'il devait se donner, il fallait que ce don soit entièrement accueilli. Il fallait que la chair, mais surtout le cœur auquel il devait se donner, soit totalement libre, c'est-à-dire immaculé, sans obstacle, sans rien qui s'oppose au don qu'il voulait faire. Alors, ce cœur est entièrement poreux au travail de l'esprit. Et ce qui se passe dans ce cœur, ce qui se passe à travers ce oui, eh bien c'est ce qui se passe dans le cœur de Dieu de toute éternité. Le Père engendre le Fils de son amour, et c'est là pour lui une surprise toujours renouvelée. Et le Fils bénit le Père de lui donner la vie. Eh bien, cet échange de dons et de bénédictions, d'actions de grâce et d'offrandes, se trouve réalisé dans le cœur de Marie, et ainsi dans notre humanité. Voilà le mystère. Comme Dieu engendre éternellement Jésus par l'opération de l'Esprit dans le ciel, il engendre le Verbe, il engendre le Fils, vient de même, par l'opération de l'Esprit-Saint, il vient dans le cœur de Marie, engendrer l'unique. Comprenons déjà bien sûr que cette femme ne pourra être que totalement consacrée à cet unique. Vouloir faire de Marie la mère d'une famille nombreuse au sens charnel du terme, et non pas au sens spirituel, ce serait vouloir faire de Dieu un père païen qui pourrait engendrer, comme les dieux de l'Olympe, des tas de divinités. Ce serait la même chose. Donc il n'y a pas à chercher tellement chez les archéologues, les historiens et les connaisseurs de civilisation ce que pouvait vouloir dire la virginité ou la maternité à cette époque. Hein.
si nous accueillons le mystère qui nous est offert. Que Dieu véritablement se donne, qu'il passe son éternité à se donner et qu'il vient réaliser ce même don dans le cœur de Marie, il ne peut y avoir dans le cœur de Marie de place pour autre chose que pour cela. Donc, premier petit point de contemplation pour ce mystère de l'incarnation, réalisons que c'est Dieu qui donne sa vie. Et c'est une femme qui, accueillant la vie de Dieu, laisse passer à travers elle la vie de Dieu. Deuxième petit point, cette femme qui est donc la toute mère, comme on a pu le dire, pour être la toute mère, elle est la toute vierge. La toujours vierge, on l'a appelée ainsi dès les origines de l'Église. On aurait la tentation de dire, si nous avons une vue trop courte, que la virginité et la maternité ne peuvent pas cohabiter et qu'il s'agit donc là d'un miracle étonnant. C'est vrai, vu de notre point de vue à nous. Mais du point de vue de Dieu, c'est précisément d'une vierge qu'il avait besoin. Pour pouvoir se donner, il fallait un cœur totalement offert, totalement libre. La vie est le fruit d'un don, il fallait un cœur qui ne soit que don. La virginité, avant d'être une qualité physique, est d'abord une qualité spirituelle. Et pour vivre l'Eucharistie, nous avons besoin d'un cœur vierge, d'un cœur qui ne soit pas pris par d'autres occupations, d'autres désirs, d'autres fins. Et nous connaissons tel ou tel saint qui, pour nous souligner cela, n'a vécu, même physiquement, que de l'Eucharistie. Il fallait un cœur de femme parce que la femme est, même biologiquement, constituée en creux pour accueillir la semence qui lui est confiée. Elle sait biologiquement qu'elle ne peut pas se suffire à elle-même et que, alors qu'elle est faite pour donner la vie, elle ne peut pas le faire si elle n'accueille pas, si elle ne reçoit pas. Elle est donc essentiellement disponible et réceptive à quelque chose qui doit lui venir d'ailleurs. Elle ne peut pas. Alors bien sûr, il y a la tentation. Mais il ne s'agit pas de cela. La naissance virginale n'est pas une naissance par parthénogenèse. La naissance virginale est une naissance par conception divine. La femme, à travers Marie, qui est essentiellement la mère, découvre alors qu'elle est, pour accomplir cette mission maternelle, essentiellement l'écoutante, la réceptive, la disponible. Et c'est pourquoi on peut trouver des mots qui nous surprennent quelquefois dans la Bible, permet de faire toute petite parenthèse, que les femmes se taisent dans l'Assemblée. Ah, c'est pour ça qu'elles n'ont pas demandé à une femme de parler ici. Bien sûr qu'une femme aurait pu le faire et que ce serait très beau. Mais il s'agit là d'un grand mystère, beaucoup plus que d'une consigne disciplinaire. Quand les femmes se taisent dans l'Assemblée, c'est pas pour cesser de caqueter. C'est parce qu'il s'agit que l'Assemblée soit essentiellement silencieuse et écoutante du mystère qui lui est confié. Et que donc l'essentiel pour l'Assemblée, c'est de se taire, mais d'un silence actif, d'un silence disponible, d'un silence qui permet à Dieu de parler, de dire son unique parole, d'où la mission essentielle confiée à la femme de se taire dans l'Assemblée, non pas pour que l'homme puisse causer, mais pour que Dieu puisse livrer sa parole et qu'enfin cette parole puisse être féconde. Sinon, il n'y a rien s'il n'y a pas ce silence. Il ne s'agit donc pas d'un silence négatif, mais au contraire, d'une attitude essentiellement positive qui seule permet à Dieu d'agir et de se donner. C'est pourquoi je voudrais dire un tout petit mot sur Joseph, et donc sur le rôle de l'homme. Peut-être que vous pourrez en déduire des choses sur le rôle du prêtre, mais disons d'abord à propos du mystère de l'incarnation, que justement Joseph nous offre le modèle de l'homme qui écoute. Lui, le fiancé de Marie, ne la considère pas comme sa propriété. Quand il découvre en cette petite fiancée merveilleuse une réalité, un mystère qui lui échappe, il continue de la respecter. Il ne met pas en doute la qualité de son oui, c'est lui qui s'efface. Et il fallait cet effacement pour que l'œuvre de Dieu lui soit confiée. Il sera d'autant plus le père de l'enfant qu'humainement il y est pour rien. Il est l'homme de l'Esprit-Saint. Eh bien, vous savez, je crois que dans l'Église et même dans l'humanité, si la femme accomplit son rôle de donatrice de la vie, parce qu'elle est essentiellement accueillante au mystère de la vie et qu'elle laisse se modeler toute son existence dans l'accueil du mystère de la vie, eh bien l'homme pourra peu à peu découvrir qu'il est celui qui doit respecter le mystère, qui doit offrir son aide
Peut-être le prêtre n'a-t-il pas autre chose à faire que cela. Il préside, mais pour servir un mystère qui le dépasse, et qu'il doit d'abord se mettre à l'écoute, qu'il doit d'abord se glisser dans l'assemblée, qui est toute disponible au mystère. C'est pourquoi l'assemblée façonne le prêtre autant que le prêtre façonne l'assemblée. Et qu'il peut découvrir donc pour lui le rôle de Joseph. La confiance en Marie doit ainsi accompagner toute l'existence du croyant. Il doit laisser Marie façonner en lui un cœur qui écoute et qui sait voir. Nous avons dans l'évangile de Luc, au tout début de l'évangile, quand il s'agit de proclamer le mystère de l'incarnation, et justement le modèle d'autres hommes, ou d'un autre homme au moins, qui ne sait pas écouter. Il refuse de croire aux folles merveilles de Dieu. Et du coup, il se retrouve muet devant le peuple. Et il s'agit de Zacharie. Il faudra que Marie s'approche plusieurs mois plus tard dans la maison d'Élisabeth pour que le prêtre Zacharie retrouve la parole et entre dans la louange. La parole lui sera rendue quand Marie sera venue. Jusque-là, il restera muet. Le prêtre, le disciple, l'homme en général, mais finalement toute l'humanité, doit entendre ce que Jésus dira à Thomas. « Ne sois pas incrédule, mais croyons. » Ressemble à la femme qui a été l'objet de la première béatitude évangélique, heureuse celle qui a cru. Il est beau de voir l'évangile de Luc commencer par cette béatitude, heureuse celle qui a cru, et l'évangile de Jean se terminer par cette anti-béatitude, si l'on veut, ne sois pas incrédule mais croyant, mais qui se transforme en béatitude, heureux ceux qui croiront sans avoir vu. Ce seront les disciples vrais de Jésus à l'image de Marie. Qui veut recevoir Jésus doit communier à la foi de Marie. Et c'est la femme qui va donc partager à l'homme sa capacité d'accueil et de confiance aimante pour qu'ensemble ils puissent recevoir le mystère de la vie. Marie, la toute mère, Marie, la toute vierge, la toute disponible au mystère qui peu à peu rend ceux qui l'entourent disponibles au mystère et capables de le porter, capables de le proclamer. Marie nous ouvre ainsi finalement au secret du cœur de Dieu. Dans l'incarnation, il se révèle comme l'Emmanuel, le Dieu avec nous. Nous aurions la tentation de faire de cette déclaration comme une sorte d'acte de condescendance ou de bienveillance du Seigneur, qui dit qu'il veut bien venir avec nous, mais ce qui ne l'empêche pas de rester lui-même par ailleurs. Il n'y a plus de par ailleurs pour Dieu. Il est totalement avec nous. C'est son être qui est d'être avec nous. Vous pourriez dire, mais attention, Dieu ne dépend pas de nous. C'est vrai. Par nature, par essence, si nous voulons, Dieu ne dépend pas de nous. Mais il l'a voulu. Et à partir du moment où il l'a voulu, c'est ainsi. Dieu ne peut plus se passer de nous. Dieu ne peut plus se passer de Marie. Dieu ne peut plus se passer de ses enfants, des hommes auxquels il veut se donner et à qui il peut se donner grâce à la foi de Marie. Quand Marie a pu entendre cette parole au jour de l'Annonciation, « Le Seigneur est avec toi », désormais, cette parole retentit en elle pour toujours, et le Seigneur est toujours le Seigneur avec Marie. On ne peut plus le voir à part. Le don fait partie de son être, et le don, c'est son être. Il est amour, il est don, il est avec nous, pour toujours, jusqu'à la fin des âges. Et cette formule, donc, « Le Seigneur est avec toi, Marie », a pu être répercutée jusqu'à nous à travers chaque Eucharistie, qui commence ainsi. « Le Seigneur soit avec vous. » Ou quand c'est un évêque, « La paix soit avec vous. » Mais la paix, c'est encore lui, c'est le ressuscité qui rentre dans le Cénacle. Désormais, Marie reçoit véritablement en son sein le Sauveur et ne fait plus qu'un avec lui, comme il ne fait plus qu'un avec elle. Et à travers elle, les représentants de l'ancienne alliance, d'abord Zacharie et Élisabeth. On a souligné hier combien ce petit Jean sautait de joie, dansait de joie dans le sein de sa petite Vierge Marie. L'Évangile nous fait une opération d'échographie mystique assez étonnante qu'on voit représentée dans certains retables. Si vous allez à la vieille cathédrale de Salamanque, il y a tout un immense retable fait de tout petits tableaux comme une bande dessinée. Et je m'y suis trouvé une année où il y avait une grande exposition qui permettait par des échafaudages de grimper pour voir de près les représentations, mais elles étaient aussi projetées sur des diapositives. Et l'on voyait ces deux dames, ces deux petites femmes qui allaient l'une vers l'autre avec leur ventre
transparent, on pouvait voir, il y avait dans le ventre de Marie le petit Jésus siégeant sur son trône, et dans le ventre d'Élisabeth, Jean qui faisait la grande prosternation. Mais désormais, il est là, et nous ne le trouvons pas ailleurs. Donc les représentants de l'ancienne alliance, la première alliance irrévocable, Zacharie, Élisabeth, Jean le prophète, mais aussi ces pêcheurs de païens dont nous sommes, comme dira saint Paul, tous nous devenons enfants d'Abraham, héritiers de la promesse. Nous entrons dans la foi de Marie et nous accueillons ce Dieu Emmanuel. Quand Dieu regarde le monde, il voit le oui de Marie. Il voit le cœur de Marie, il entend le oui de Marie. Nous, hélas, nous voyons tellement de noirceur, tellement de difficultés, tellement... Lui ne voit plus tout ça. Il ne voit que cela. Que cette petite lumière qui brille dans la nuit et qui va attirer le feu de l'Esprit-Saint. Et désormais, tout est concentré là. Un peu comme dans la vision de Saint-Benoît, qui a vu, au terme de sa prière, le monde entier se concentrer dans un grain de sable lumineux. En fait, c'était son cœur qui était devenu plus grand que le monde. Eh bien, à partir de ce point lumineux, qui accueille entièrement la lumière et le feu de Dieu, le don de Dieu, qui lui permet d'être Emmanuel, d'être amour de cette petite créature pécheresse, à partir de là, oui, Dieu, la présence divine, peut rayonner par contagion sur toute l'humanité. Si Matthieu, le publicain, ou Zachée, publicain lui aussi, peuvent recevoir Jésus, c'est parce que Marie lui a ouvert la porte. C'est parce qu'il y a le cœur immaculé de Marie qui ouvre la porte de l'humanité. À partir de ce moment-là, même nos portes closes n'empêchent plus Jésus de passer. Et c'est pour ça qu'il pourra se retrouver au milieu des apôtres, dans le cénacle, toutes portes fermées, parce que la porte de Marie a été ouverte. Désormais, tout est ouvert pour Dieu, plus rien ne l'empêchera. Marie lui a ouvert la porte et nous connaissons alors qui est Dieu, qui est notre Dieu. Il n'est que amour fou de son enfant, et plus particulièrement celui qui s'est perdu. Mais pour que cela soit possible, pour que cette contagion d'amour soit possible, eh bien, il faut un travail terrifiant, qui est celui de la croix. Après avoir contemplé le mystère de l'incarnation, le mystère du don de Dieu, à travers Marie toute mère, à travers Marie toute vierge, à travers Marie nous révélant le cœur d'un Dieu avec nous, nous devons nous laisser conduire avec elle jusqu'au pied de cette croix. Sinon, nous en restons à la surface. Sinon, nous en restons aux intentions. Devinons bien que ce n'est pas automatique que ce Dieu qui respecte infiniment la liberté de sa créature et qui ne pouvait pas rentrer dans le cœur de Marie si ce cœur n'était pas entièrement disponible, ouvert, limpide, immaculé, bien ce Dieu devra peu à peu se frayer un chemin grâce à la foi de Marie qui lui ouvre la porte, jusque dans le cœur des créatures les plus obscures et les plus pécheresses. Et cela, quand l'amour veut se donner dans un pays qui le refuse, ça s'appelle le travail de la croix. La croix est inévitable à cause de nous, parce que nous refusons l'amour. L'amour a trouvé une porte, mais encore faut-il qu'il puisse s'enfiler dans tous les couloirs que nous lui proposons. Il ne veut rien laisser en dehors de sa lumière. Alors nous devons contempler un petit peu la présence de Marie à la croix, qui va nous ouvrir de nouveaux espaces pour vivre l'alliance de Dieu avec les hommes et tout spécialement avec les pécheurs. Il s'agit bien de l'Eucharistie. Il s'agit bien de l'action de grâce et de l'offrande de Dieu avec à notre monde. Tout l'être de Dieu est dans l'offrande. Mais il a besoin, pour que cette offrande aboutisse, d'être aidé. De même que une femme a été créée par Dieu aux côtés du premier Adam pour qu'il soit un homme véritable. La création n'était pas achevée tant que la femme n'était pas créée. On peut dire que la femme est seconde parce qu'elle vient après. On peut dire que la femme est couronnement parce qu'elle vient au sommet. La femme doit s'appuyer sur l'homme, sur sa force, mais l'homme n'est pas pleinement lui-même tant qu'il n'a pas la femme à ses côtés. Et je crois que nos familles doivent trouver là un nouvel horizon et une nouvelle source. Notre Église également,
et que, quel que soit notre état de vie, célibataire ou marié, célibataire consacré ou célibataire non consacré officiellement, mais je crois qu'on ne peut pas vivre le célibat chrétiennement si on ne le consacre pas, eh bien, nous avons besoin les uns des autres. Dieu est Trinité, Dieu est amour partagé, et nous avons besoin de la complémentarité homme-femme dans l'humanité pour vivre de cet amour. C'est ce qui se passe à la croix. À la croix, Dieu se donne. Dieu donne son unique parole, comme dira saint Paul. Il n'y a qu'une parole à nous dire, c'est le Christ, et le Christ crucifié. C'est le dernier mot de l'amour. Mais ce mot, cette parole, vont-ils se perdre dans l'indifférence du monde? Les Hébreux qui, quelques jours auparavant, acclamaient Jésus, ont désormais lâchement abandonné leur enthousiasme à la jalousie de leur chef et se retrouvent finalement aussi piètres que les occupants romains. C'est toute l'humanité, juifs et païens, qui condamne Jésus et qui veut l'exclure. Les disciples même ont fui, les femmes pleurent, et même le disciple que Jésus aimait ne pourra dire de lui-même « il crut » qu'à la page suivante de l'Évangile, quand au matin du dimanche, il verra les linges affaissés dans le tombeau vide. Alors là, il pourra dire « il vit et il crut » en parlant de lui-même. Mais en attendant, seul tient sa place au pied de la croix, celle à qui Jésus peut s'adresser en l'appelant « femme », la mère de Jésus, qui devient la mère, tout simplement. L'évangéliste dit, dans ce chapitre 19, versets 25-27 de saint Jean, au cœur du récit de la crucifixion, il y a le premier épisode, c'est l'affichage du panneau « Jésus de Nazareth, roi des Juifs ». Deuxième épisode, le partage des vêtements. Quatrième épisode, ce sera le coup de lance. Cinquième épisode, l'ensevelissement. Le troisième, au cœur des cinq, c'est Jésus et sa mère. Elle est d'abord présentée comme la mère de Jésus. Nous notons que dans le quatrième évangile, dans l'évangile de Jean, elle n'est jamais appelée par son nom. Elle est la mère de Jésus. Je vous l'ai dit, tout entière relative à celui qui lui est confié. Elle n'existe pas pour elle-même. Il n'y avait pas de glace à Nazareth. Rien. Tout est donné. Et du coup, tout est reçu. C'est le jeu trinitaire, c'est le jeu chrétien. Mais nous avons peur, nous gardons, du coup nous mourrons. Elle est uniquement la mère de Jésus, au pied de la croix. Et puis, en l'espace de ces 3-4 lignes, elle devient la mère. Voyant sa mère et auprès d'elle, le disciple qu'il aimait, Jésus dit à la mère, « Femme, voilà ton fils. » Elle est donnée au disciple, il la prend désormais avec lui, dans son intimité, pourrait-on traduire, dans ses biens propres. Elle est la femme qui accueille le mystère. Elle accueille l'esprit que souffle Jésus. L'expression de saint Jean est très symptomatique. Il inclina la tête et livra l'esprit. Si l'on avait voulu simplement décrire la mort physique, on aurait dit il expira et sa tête s'inclina, si l'on avait voulu à tout prix marquer cela. Mais non, c'est un acte volontaire de Jésus. Ma vie nulle ne la prend, mais c'est moi qui la donne. Il incline sa tête d'abord. Et il livra l'esprit, avec le mot technique de la tradition, de la livraison, si l'on veut. Il livra l'esprit. Puis, une fois mort, le coup de lance, et c'est l'eau et le sang qui jaillissent, l'eau du baptême et le sang de l'Eucharistie. Donc l'esprit, l'eau et le sang sont donnés, qui vont être les aliments de la vie de l'Église pour tous les siècles. Ce serait pour rien. Tout se serait perdu s'il n'y avait pas un cœur croyant pour recevoir cela, s'il n'y avait pas la femme à côté de l'Adam nouveau. Et de même que, aux premières pages de la Genèse, il avait fallu qu'Adam soit endormi d'un sommeil mystérieux pour que de son côté, le Seigneur tire la femme, de même, il faut que Jésus soit endormi du sommeil de la croix pour que, de son côté ouvert, jaillissent les aliments de l'Église nouvelle, qui est tout entière contenue en ce vendredi soir et jusqu'au matin de Pâques, dans le cœur croyant de Marie. Sinon, il y a comme une césure, une parenthèse dans le don de Dieu. Et on ne voit pas comment ce don pourrait nous être offert au matin de Pâques ou au matin de Pentecôte s'il n'y avait pas un accueil qui nous le transmette, qui nous permette de le recevoir. Quand nous disons avant la prière, avant la communion, « Seigneur Jésus-Christ, ne regarde pas nos péchés, mais la foi de ton Église », ce serait bien prétentieux si l'Église c'était nous. Il vaudrait mieux que nous n'attirions pas trop l'attention du Seigneur sur la qualité de notre foi à ce moment-là.
Mais au cœur de l'Église, il y a la foi indivise, la foi parfaite de Marie. Alors Dieu peut se donner. Et alors nous pouvons aller communier. Mais pour cela, il a fallu que ce cœur soit creusé, soit laminé, soit vidé de lui-même. Dans ce mouvement que le Saint-Père, dans son encyclique sur la mère du Rédempteur, appelle une kénose. Kénose, c'est un mot grec qui signifie vidage. Le mot n'est pas très heureux en français, donc on garde un peu le mot technique, kénose. Hein. Jésus lui-même a été vidé, s'est vidé de son rang de Dieu pour nous rejoindre, nous pauvres hommes, jusqu'à devenir un condamné à mort. Il est descendu au plus bas, c'est pourquoi Dieu l'a exalté. Il peut rebondir dans le sein de Dieu parce qu'il est allé jusqu'à l'extrême de l'amour. Eh bien, il faut qu'une créature partage ce mouvement. Sinon, il n'est pas reçu. Sinon, c'est un beau spectacle que nous admirons. Mais c'est l'eau sur la plume du canard, ça ne pénètre pas. Il faut qu'il y ait du côté du récepteur un accueil analogue au don qui lui est fait. Eh bien, le Saint-Père parle de la kénose la plus profonde qui ait existé dans l'histoire de l'humanité, la kénose du cœur de Marie. Elle est vidée, non seulement de ce qu'elle a offert elle-même, elle a offert son union avec Joseph, elle a offert sa réputation, elle a offert tout sentiment de propriété la plus naturelle qui puisse être sur son enfant. Eh bien, il faut qu'elle offre non seulement ce qui lui appartenait, naturellement, mais ce que Dieu lui a donné. Elle va jusqu'au bout du sacrifice d'Abraham. Et elle n'a même pas la ressource de dire à Dieu « Tu m'as menti ». Parce que tout de la prophétie faite au jour de l'Annonciation s'est réalisé à la lettre. Sous ses yeux, son fils est exalté sur un trône. Mais ce trône, c'est une croix. Il est couronné, mais d'une couronne d'épines. Il a tenu en main un sceptre, mais c'était un roseau qu'on lui avait remis comme le manteau rouge pour se moquer de lui. Et on peut même dire à Marie que la royauté de Jésus est inscrite à la face du monde, en hébreu, en grec et en latin. La prophétie s'est accomplie. Elle n'a rien à dire. Et elle reste en silence. Marie se tait pour que rien ne vienne troubler l'unique parole de l'amour livrée sur la croix. Ainsi se renouvelle l'alliance de Dieu avec les hommes. Depuis toujours, Dieu avait voulu faire alliance. Et pour cela, il avait invité son peuple à manger avec lui. Vous connaissez peut-être cet épisode du livre de l'Exode, au chapitre 24, où Moïse doit choisir 70 anciens d'Israël pour monter avec lui sur la montagne du Sinaï et pour faire un petit pique-nique avec le bon Dieu. Sur ces privilégiés des enfants d'Israël, nous dit la Bible, il ne porta pas la main. Ils s'assirent avec Dieu, ils mangèrent et ils burent. Et ils sont invités à faire alliance avec lui. Et ils le font. Tout ce que le Seigneur nous dira, nous le ferons. Pas de problème. Nous savons ce qu'il en est advenu. À la descente, il y avait le veau d'or. Jusque-là, jamais cette alliance que Dieu avait voulu nouer avec son peuple n'avait été vraiment scellée. Alors, il a fallu que Dieu vienne lui-même. Il a fallu qu'il se fasse homme pour tenir les deux côtés de l'alliance. Le côté de Dieu et le côté de l'homme, et que l'homme puisse enfin manger avec Dieu, sans mentir, sans faire de cette attitude simplement un geste physique, mais que son cœur aussi soit engagé. Pour cela, il faut qu'il se coule dans l'attitude de Marie, qui, de même qu'elle a pu dire, quand l'ange lui a proposé de porter le Fils de Dieu, qu'il me soit fait selon ta parole, elle va dire au serviteur des noces de Cana, « Faites tout ce qu'il vous dira ». Tout ce que le Seigneur a dit, nous le ferons. Oui, nous le ferons si nous nous coulons dans la foi de Marie. Ainsi, tout est sacrifié de ce que nous voudrions conquérir par nous-mêmes, mais tout est reçu de ce que Dieu veut nous donner. L'homme, adulte, est un enfant de Dieu qui se reçoit toujours et entièrement de lui. Nous venons comme des tout-petits, comme des pauvres, nous disait-on hier. Il s'agit donc d'un sacrifice, mais en vue d'un gain infiniment plus grand. Et ceux qui le comprennent, tout au long de l'Évangile, ce sont d'abord des femmes. Regardez-les, toutes celles que Dieu appelle de ce nom de femme, que Jésus appelle de ce nom de femme, comme il le fait à Marie à Cana, comme il le fait au pied de la croix. Il le fait à quelques autres.
la Samaritaine au bord du puits, l'adultère anonyme que les hommes veulent lapider. Vous voyez qu'il s'agit de tout autre chose que d'un état de perfection morale. La Madeleine au tombeau vide. Vous notez qu'aucune de ces femmes, nous ne connaissons leur nom. La Samaritaine, la femme adultère. La Madeleine, ce n'est pas son nom, elle est de Magdala, alors elle est la Madeleine. Eh bien, justement, à travers elle, la femme se voit à la fin du quatrième évangile appelée du nom de Marie. Je vous ai dit, la mère de Jésus, dans le quatrième évangile, nous ne savons pas comment elle s'appelle. Nous n'avons pas son nom d'état civil. Mais, au matin de Pâques, celle qui est encore la femme, « Femme, pourquoi pleures-tu? Qui cherches-tu ?» Celle que tout le monde appelait la Madeleine, la Madelon de nos régiments, celle qui n'avait pas d'existence dans l'amour, donc d'existence dans la vérité, eh bien elle reçoit le nom de celle qui a perdu le sien. Pour que toute femme puisse vivre la fécondité de la Vierge et participer au privilège de son immaculée conception dans la joie d'une naissance nouvelle et éternelle. Elle reconnaît son rabouni quand elle s'entend appeler du nom de Marie. Elle est immaculisée, elle est virginisée et elle est fécondée puisqu'elle devient l'apôtre des apôtres. Elle va porter la bonne nouvelle à ses pauvres disciples qui sont claquemurés dans leur cénacle. Ainsi, la femme accède à la vérité du troisième jour. Vous avez peut-être noté que les noces de Cana, auxquelles j'ai fait allusion, et où Marie dit cette parole aux disciples, aux serviteurs de la noce, « Faites tout ce qu'il vous dira », où Marie enfante ses disciples dans la foi, elle fait de ses serviteurs des disciples qui écoutent, et il fallait le faire tout de même, aller remplir, chercher 600 litres d'eau pour remplir d'eau ses jars, quand on se serait bien contenté de quelques litres de vin. Eh bien, elle les enfante à la foi, parce qu'elle se tient au troisième jour. Le troisième jour, il y eut des noces à Cana de Galilée. Le troisième jour, c'est le jour après le jeudi et après le vendredi saint. Elle traverse le samedi saint et elle enfante le dimanche de Pâques. C'est celui des noces humano-divines. Et c'est elle, c'est la femme, qui a mission d'y introduire l'homme, les disciples et petits serviteurs que nous sommes. C'est pour ça qu'il est beau, c'est dans les liturgies orientales, on n'entre pas dans le sanctuaire pour célébrer l'Eucharistie sans chanter Marie. Nous, nous nous contentons de faire mémoire de la bienheureuse Vierge Marie. Et sans doute que notre mémoire est un peu distraite. Chante vraiment le chant des chérubins. Et c'est vraiment tout un enfantement, c'est l'incarnation du Verbe qui se réalise. Ainsi est permise une solidarité nouvelle avec les pécheurs. Ainsi est permis ce renouvellement de l'Alliance qui avait, depuis les origines, toujours échoué. Mais il faut pour cela que la femme, comme Jésus, s'implique entièrement dans l'offrande. Vous vous souvenez de ce dialogue aux noces de Cana, dialogue étonnant. Ils n'ont pas de vin. « Femme, que me veux-tu ? » Qui a-t-il, en quoi cette affaire nous concerne-t-elle, toi et moi? Qui a-t-il entre toi et moi? Mon heure n'est pas encore venue. Elle ne dit rien. Elle se tourne vers les serviteurs. Faites tout ce qu'il vous dira. Et c'est le début de l'Alliance nouvelle. Ce qu'elle doit comprendre, c'est que le vin des noces ne pourra être donné que quand Jésus sera entièrement offert sur la croix. Et que pour cela, il doit être comme séparé de son Père pour que s'agrandisse au cœur de Dieu un espace qui puisse accueillir jusqu'au dernier des pécheurs. Et que de même que Jésus acceptera d'être ainsi séparé de son Père par amour, non pas par manque de confiance, de même, elle, la femme croyante qui accompagne le mystère devra aussi accepter d'être séparée de son fils. Marie vit au pied de la croix ce que le Père vit devant le sacrifice de son fils. Il n'est pas au balcon du ciel indifférent devant le mystère, en se disant de toute manière dans trois jours, tout est rattrapé. Pas plus que Marie au pied de la croix. Non. Il y a un déchirement du cœur. Le Père ne peut pas souffrir la passion. Mais saint Bernard nous dit qu'il souffre de compassion. Et c'est bien de cela qu'il s'agit pour le cœur de Marie. Pour que les pécheurs trouvent à nouveau leur place dans le cœur de Dieu, eh bien ce cœur se déchire. Et nous l'observons à Gethsémani, où Jésus
transpire d'une sueur de sang qui coule jusqu'à terre. C'est là qu'il verse d'abord son sang. Tout est donné, mais la femme l'accompagne sur ce chemin. Et le disciple devra apprendre à veiller à Gethsémani, d'où tout le sens de l'heure sainte que nous célébrons, pour essayer de compenser pauvrement cette heure dans laquelle les disciples au Jardin des Oliviers ont dormi. Jésus est en agonie jusqu'à la fin du monde, nous dit Pascal, il ne faut pas dormir pendant ce temps-là, parce que c'est le moment où il se donne et c'est le moment où nous sommes enfantés, c'est la naissance de l'Église. J'en arrive donc à ce troisième point, après avoir contemplé le mystère de l'incarnation et le mystère de la croix, comment le don de Dieu, qui se livre entièrement au cœur d'une femme qui l'accueille au jour de l'Annonciation, se livre entièrement à la croix pour rejoindre les pécheurs que nous sommes, dans la mesure où ils acceptent de participer à la foi de Marie, à partir de ce moment-là, ça y est, nous sommes enfantés à la vie nouvelle. Nous sommes membres de l'Église, l'Église étant bien autre chose qu'une association même religieuse. L'Église, c'est le corps du Christ. L'Église, c'est la vie de Dieu qui germe et qui grandit dans nos cœurs et qui petit à petit les fait éclater aux dimensions de son cœur. L'Église, c'est le corps du Christ. C'est le sang du Christ. C'est la vie de Dieu. Désormais, Marie va nous apprendre à vivre en Église. C'est pourquoi la dernière mention qui est faite d'elle dans le Nouveau Testament, si l'on accepte une mention un peu différente dans la vision de l'Apocalypse, de la femme couronnée, enveloppée de soleil et couronnée d'étoiles dans le ciel, la dernière mention de la petite Marie de Nazareth dans le Nouveau Testament, c'est au début des Actes des Apôtres. Les disciples étaient en prière avec quelques femmes, dont Marie, la mère de Jésus. Et cette prière est essentielle. S'il n'y a pas cette prière, il n'y a pas de descente de l'Esprit-Saint. Contemplons donc cette naissance de l'Église. Comment s'opère-t-elle? Il y a deux piliers, je crois, qui nous permettent de vivre en Église et que Marie nous apprend. J'ai nommé l'adoration et le pardon. Ils sont eucharistiques, tous les deux. Marie se tient dans l'adoration au pied de la croix. Elle accueille l'Esprit, elle reçoit l'eau et le sang, elle reçoit le corps de Jésus. L'Église naît du côté de Jésus endormi sur la croix. L'Église est tout entière en Marie à cet instant, nouvelle Ève, femme véritable, mère des vivants de la nouvelle création. Les premiers vivants du monde ancien n'étaient nés que pour la mort. Caïn avait tué Abel et était mort à son tour. Mais les frères issus du sein de Marie-Église n'auront plus qu'un seul cœur et une seule âme, le cœur du Christ. C'est pourquoi il n'est pas divisible, parce qu'il n'y en a qu'un. Ce n'est pas seulement le nôtre qui, par bonne volonté, par générosité, se rapproche de celui des autres. Alors là, hélas, ce serait bien fragile. Mais c'est le cœur du Christ que nous recevons. Et le nôtre doit disparaître à partir de ce moment-là. Mais toi, c'est le cœur du Christ. Donc il ne peut plus y avoir de division. Mais cette opération n'est jamais évidemment réalisée une fois pour toutes. Ce que nous recevons à travers l'adoration, c'est-à-dire, vous savez, le mot adorer, dans os oris, c'est la bouche en latin, c'était le geste que l'on faisait devant des statues, devant des signes religieux, pour envoyer un baiser, pour adorer de ma bouche, envoyer un signe de vénération, d'affection à la divinité vers laquelle on se tournait. Bien, l'adoration, c'est bien beaucoup plus encore que d'envoyer quelque chose, c'est de communier à cette vie qui m'est faite par tout mon être. C'est le déploiement de l'Eucharistie, c'est à la fois sa préparation et sa prolongation. Le Saint-Père a de belles pages de méditation sur ce mystère. Mais l'adoration constitue en même temps ce lien du Christ et du fidèle, constitue en même temps le climat nécessaire au pardon qui fait revivre. Il y a le lien vertical de l'adoration, si vous voulez, et le lien horizontal du pardon. En effet, le lien avec Jésus n'est jamais acquis une fois pour toutes. Sans cesse, nous renaissons dans ce mystère, donc sans cesse, nous nous replongeons dans l'adoration pour sans cesse recréer ce climat d'unité entre nous par la grâce du pardon. L'homme qui, par l'adoration, laisse Dieu être Dieu en lui, ne pourra rester enfermé dans ses blessures. C'est pourquoi il est tellement nécessaire
quand nous nous déchirons intérieurement, ou en couple, ou en famille, ou avec des voisins, ou avec des collègues, de pouvoir se plonger, si possible, ensemble, dans l'adoration. Parce que là, nous allons recevoir la source. Hein ? L'homme qui laisse Dieu être Dieu en lui, c'est cela l'adoration. On s'efface, on se laisse absorber. Ne pourra rester enfermé dans ses blessures, parce que ses blessures deviennent pour lui l'occasion de s'unir aux souffrances du Christ et d'ouvrir par elles un nouveau chemin. Et alors vient le pardon, qui est la capacité d'être jeune, de participer à une renaissance puisée aux sources du cœur ouvert de Dieu sur la croix. Quelqu'un qui est puissant dans l'adoration, quelqu'un qui sait renaître de Dieu, a la capacité de pardonner. Nous savons, quand ça va mal, allez à la chapelle, allez à l'église. Posez tout cela. On me racontait l'histoire pas de Mère Teresa, enfin des petites sœurs indiennes qui vivaient au milieu des pauvres, dans un village où un jour, des voisins d'un autre village qui étaient hostiles à cette communauté chrétienne sont venus boucher le puits du village pendant la nuit. Alors, c'était condamner le village à mort, évidemment. Alors, évidemment, révolte immédiate, on va aller leur casser la figure, on va leur rendre l'appareil, etc. Elle dit non. Les petites sœurs disent, nous allons y aller. Mais d'abord, nous allons aller prier. Et alors les personnes qui me racontaient cela, qui étaient des médecins, étaient partis quelques mois à aider ce dispensaire, et logés à côté de la chapelle, par une cloison qui n'était pas insonorisée, et toute la nuit ils entendaient le murmure de la prière. Jusqu'à ce qu'enfin le cœur soit apaisé. Ils disent « Maintenant nous pouvons y aller ». Ils sont allés au village voisin, et là ils ont palabré, à nouveau, deux jours, trois jours, hein, adoration, pardon, c'est la même chose. Et bilan des courses, tout le monde est revenu pour déboucher le puits et le réouvrir. Je crois que même si tout ne se passe pas de manière aussi satisfaisante à nos regards, dans nos situations quelquefois douloureuses, c'est là en tout cas que se trouve la source toujours possible et toujours neuve d'une résurrection. Grâce à l'Eucharistie, nous sommes contemporains de la vie éternelle. Voici ce qu'écrit le Saint-Père dans son encyclique sur l'Église vie de l'Eucharistie. Celui qui se nourrit du Christ dans l'Eucharistie n'a pas besoin d'attendre l'au-delà pour recevoir la vie éternelle. Il la possède déjà sur terre comme prémisse de la plénitude à venir. Cette garantie de la résurrection vient du fait que la chair du Fils de l'homme donnée en nourriture est son corps dans son état glorieux de ressuscité. Avec l'Eucharistie, on assimile pour ainsi dire le secret de la résurrection. C'est pourquoi saint Ignace d'Antioche, tout premier père de l'Église, définit avec justesse le pain eucharistique comme remède d'immortalité, antidote pour ne pas mourir. Et il écrit cela tandis qu'il était conduit au martyr à Rome où il allait être dévoré par des lions. Je termine en soulignant peut-être deux petits épisodes de l'Évangile qui nous permettent d'aller jusqu'au un peu plus loin, en tout cas, dans la compréhension de ce mystère à l'aide de Marie. Ces premiers petits gestes, il n'est pas directement marial, mais quand nous avons vu Marie attentive aux besoins des gens des noces de Cana et aux gestes des serviteurs, nous pouvons la reconnaître aussi derrière. Ce geste que Jésus a voulu poser dans l'évangile de Jean au cours de son dernier repas, le lavement des pieds. Dans l'Eucharistie, à l'image de Jésus, nous sommes invités à nous dépouiller de nous-mêmes pour nous laisser revêtir de son amour. Nous pourrions, de manière un peu analogique, un peu exagérée, mais dire que nous nous laissons transsubstancier, de même que le pain et le vin se laissent dépouiller de leur substance pour recevoir la substance du corps et du sang du Christ, de même nous. Nous nous laissons dépouiller de toutes nos prétentions à exister par nous-mêmes pour ne plus exister que comme des petits serviteurs de nos frères. Ce n'est plus moi qui vis, c'est Christ qui vit en moi, dira saint Paul. Voilà ce qu'évoque, ce que signifie en profondeur le geste du lavement des pieds. Mais Jésus ne se fait aucune illusion, vous savez. Et la présence de Marie à l'Eucharistie est pour nous une école de réalisme. En effet, la messe n'a rien de romantique. Mais vous savez, la conception de Jésus dans le sein de Marie et sa naissance dans la grotte de Bethléem n'avaient non plus rien de romantique, hein, malgré toutes nos jolies crèches, et certainement pas la passion et la mort sur la croix. Eh bien, figurez-vous que la première Eucharistie n'avait certainement rien de romantique. Pendant que Jésus se donne
Les disciples se disputent pour savoir qui d'entre eux est le plus grand. Au moment de la dernière scène, Luc chapitre 22, et Jésus peut sans mal leur déclarer « La main de celui qui me livre est là, sur la table, pas simplement celle de Judas. » Et il peut annoncer à Pierre son triple reniement. Dans l'Eucharistie, nous sommes clairement mis en face de nos illusions, nos désordres, nos échecs. L'amour du Christ se fait guérison et pardon. Mais alors, si nous acceptons cela, d'être de pauvres pécheurs pardonnés, comme nous le soulignait hier, nous pouvons, une nouvelle fois, nous laisser prendre dans le cœur de Marie pour chanter avec elle son action de grâce et sa louange. Si nous reprenons le Magnificat, nous allons chanter « Mon âme exalte le Seigneur, exulte mon esprit en Dieu mon Sauveur ». Littéralement en hébreu, mon Sauveur c'est Yeshua, c'est Jésus. « Exulte mon esprit en Dieu mon Jésus ». Et nous pouvons alors communier. Dieu vient prendre chair de notre chair pour nous assimiler à son fol amour divin, à son être de Dieu amour. Désormais, quel que soit notre état de vie, que nous soyons hommes ou femmes, célibataires ou mariés, nous sommes tous des témoins des noces de l'agneau. Nous sommes tous invités aux noces de l'agneau. Nous sommes tous des amis de l'époux qui laissent grandir en eux la vie inaugurée par l'alliance nouvelle sur la croix. Et nous nous oublions nous-mêmes. C'est là peut-être le plus grand bienfait de vivre l'Eucharistie avec Marie. Nous ne cherchons plus à posséder, ni même à nous laisser transformer. Nous cherchons à être celui qui aime, à être celui qui laisse l'autre grandir. Nous cherchons d'être toujours moins l'aimé que l'amant. Dieu, en effet, est toujours celui qui aime davantage qu'il n'est aimé. Et notre vocation est le sommet de notre joie, la joie de l'ami, de l'époux, la joie de la maman qui donne la vie à son enfant, qui accueille la vie de son enfant. N'est-ce pas de se mourir d'aimer ?

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2: Les apôtres dirent au Seigneur : Augmente en nous la foi. Luc 17, 5.

Donc, en priant, je me suis dit qu'il valait mieux que je vous parle de cet amour, cette amitié de Marguerite Marie. Je l'avais évoqué avec un thème, je l'évoquerai peut-être à la fin si j'ai un peu de temps, mais à partir des conseils de Marguerite Marie sur l'amitié, qu'est-ce qu'elle dit sur l'amitié? Mais j'aimerais d'abord revenir sur cette amitié première entre Jésus et Marguerite Marie comme modèle. Voilà, Jésus dit à Saint Jean qu'il est son disciple bien-aimé, et nous savons qu'il le dit aussi à Marguerite Marie, hein, je veux faire de toi la disciple bien-aimée de mon cœur. Et Saint Jean, c'est celui qui nous apprend cette amitié, celui qui nous donne le témoignage de l'amour aussi, Dieu est amour, et il nous montre que, eh bien, cet amour, ce n'est pas seulement un amour théorique, un amour qui est au-dessus du ciel, ce Dieu est amour, il a toujours important de pouvoir l'incarner. Voilà. Et notamment dans ses cœurs à cœur, dans le fait qu'il demeure avec lui, qu'il se tient au pied de la croix, qu'il repose sur le cœur de Jésus. Et tous ces moments, d'une certaine manière, dont Saint Jean, que Saint Jean note dans son évangile, sont peut-être non seulement une expérience, un témoignage qu'il donne, mais sûrement aussi une action de grâce. Vous voyez, il fait mémoire quand il écrit, on peut imaginer le vieux Jean, puisque c'est le dernier à écrire l'évangile. En tout cas, ce vieux Jean que l'on voit écrire, eh bien, on peut s'imaginer quand il écrit ses textes, non seulement il veut en être les témoins, comme il le dit, hein, ce que nous avons vu, ce que nous avons contemplé, ce que nous avons touché du Verbe de vie, nous vous l'annonçons. Mais on peut dire aussi que son évangile, c'est une action de grâce. Il fait mémoire, en fait. Jean se rappelle au moment de ce dernier repas. Et il repose sa tête sur le cœur de Jésus. Alors je vais évoquer un peu ce thème de l'amitié, mais l'enjeu c'est toujours, pas seulement que je vous raconte quelque chose d'il y a quelques siècles, mais comment nous-mêmes nous pouvons rentrer dans cette écriture d'une certaine manière. Comment ces paroles que je vais vous lire de Marguerite Marie puissent nous aussi nous inviter à écrire des paroles. Peut-être un premier exercice, dans un premier temps, que je vous proposerai, c'est de pouvoir, suite à cet enseignement ou à un autre moment, eh bien, conscient que Jésus veut faire de vous ses amis, ou conscient que Dieu vous a déjà choisi comme ami depuis un petit moment, depuis quelques années déjà, faire mémoire des paroles qu'il vous a données, faire mémoire de moments particuliers peut-être. Et de les réécrire peut-être dans votre carnet à parole ou de les remettre devant vous pour en faire comme une action de grâce. Voyez, dans le parcours sur l'amitié qu'on propose avec Marguerite Marie, à la fin de ce parcours, la dernière étape, c'est de répondre à cette parole de Jésus qui dit « Je vous appelle mes amis et vous, comment vous appelez Jésus ?» Jésus, tu me dis « Je suis ton ami et moi je te dis « Jésus, tu es... » Mon bien-aimé, mon roi, mon Seigneur, mon Dieu. Voilà. Qu'est-ce que nous dirions au Seigneur? Voilà. Comment nous pouvons écrire cela? Donc, dans ce nouvel enseignement que je vous propose, j'aurai trois points. Premier point, le bien-aimé. Deuxième point, l'indignité. Troisième point, la confiance. Marguerite Marie, d'abord, exprime cet amour du Seigneur pour elle, dans ses écrits, dans ses différentes autobiographies ou les écrits qu'on lui demande de poser. Elle exprime plusieurs fois cet amour du Seigneur et je vous invite à le réentendre. J'en ai évoqué quelques-unes l'année dernière déjà, pendant les fêtes de Sainte Marguerite Marie, et je vous en propose d'autres ce soir. Jésus dit à Marguerite Marie, « Ma fille, je prends tant de plaisir de voir ton cœur que je veux me mettre en sa place et te servir de cœur. » Je prends tant de plaisir à voir ton cœur. Frères et sœurs, Jésus regarde votre cœur. Il dit, je prends tant de plaisir à voir ton cœur. Ce cœur que moi-même j'ai formé, j'ai tissé dès le sein de ta mère. Voilà, j'ai pris le temps, je l'ai vu commencer à battre, boum boum, boum boum, boum boum. Ça me fait plaisir de voir ton cœur. Jésus prend tant de plaisir à voir nos cœurs que je veux me mettre en sa place et te servir de cœur. Connaissons bien cette parole de la première apparition. Mon cœur est si passionné d'amour pour les hommes et pour toi en particulier. Mon cœur est passionné d'amour pour les hommes et pour toi en particulier.
Alors, comment s'exprime cette grâce de Marguerite Marie, ce cœur à cœur, cet amour du Seigneur? Ça s'exprime tout au long de sa vie de bien des manières. Mais vous savez, il y a des moments de grâce, particulièrement dans une vie et dans une vie religieuse. Et puis, il y a notamment ce moment de grâce au moment de sa profession. Quand Marguerite Marie fait sa profession, voilà ce qu'elle dit. J'étais enfin parvenu au bien tant désiré de la sainte profession. Elle dit enfin parce que tout au long de son discernement, c'est peut-être pour nos sœurs novices, hein, elle a eu peur à un moment, elle dit ça va pas marcher, je crois que je vais me faire virer. Elle n'exprime pas comme ça, bien sûr, mais elle dit, en fait, à la visitation, saint François de Sales, si j'ai bien compris, il n'avait pas beaucoup envie des grâces mystiques. Il dit, on a une vie simple et joyeuse, hein, pas trop de grâces mystiques. Donc quand on va voir Marguerite Marie, toutes ces grâces, on dit, ah, non, non, non, c'est pas possible. Et alors, Marguerite Marie dit à Jésus, Jésus, vous allez être la cause que l'on me renvoie. À cause de vous, je vais me faire virer, Seigneur. Et donc, il va y avoir plusieurs péripéties pour enfin arriver au ce jour de la profession. Et elle dit, c'est en ce jour que mon divin maître voulut bien me recevoir pour son épouse, mais d'une manière que je ne me sente impuissante d'exprimer. C'est beau, hein? Les charismatiques parleraient du chant en langue, là, je ne sais pas exprimer, alors j'exprime par d'autres manières. Mais Marguerite Marie dit, bah là, je vais utiliser des mots, mais je vois bien que c'est pas à la hauteur de ce que Seigneur a fait dans mon cœur. Seulement, je dirais qu'il me paraît et il me traitait comme une épouse du Tabor.

temps de grâce, ce temps de joie. Et il me dit, Jésus me dit, laisse-moi faire chaque chose en son temps. Toi, tu veux donner ta vie pour moi, comme mourir sur la croix pour moi. T'inquiète pas, ça va venir, ça va venir. Mais pas tout de suite. Pour l'instant, je veux te donner le temps de grâce, le temps de joie. Laisse-moi faire chaque chose en son temps, car je veux que tu sois maintenant le jouet de mon amour, qui se veut jouer de toi selon son bon plaisir, comme les enfants font de leur poupée. Il faut que tu sois ainsi abandonné, sans vue ni résistance, me laissant contenter à tes dépens, mais tu n'y perdras rien. Il me promit de ne me plus quitter en me disant « Sois toujours prête et disposée à me recevoir, car je veux désormais faire ma demeure en toi pour converser et m'entretenir avec toi. » Et dès lors, il me gratifia de sa divine présence, mais d'une manière que je n'avais encore point expérimentée, car jamais je n'avais reçu une si grande grâce pour les effets qu'elle a opérés toujours en moi depuis. Je le voyais, le sentais proche de moi, et l'entendais beaucoup mieux que si ce fût été de sens corporel, par lequel j'aurais pu me distraire pour m'en détourner. Mais je ne pouvais mettre d'empêchement à cela, ni en rien de ma participation. Alors, elles disent, le fruit de ça, donc vous voyez, Jésus lui donne de jouer, d'entrer dans ses relations, ses intimités. Peut-être que certains d'entre vous, vous avez eu la grâce de goûter cela aussi à certains moments de votre vie. Peut-être que ce temps du Tabor n'est plus le temps, mais c'est un temps où on peut rendre grâce pour ce temps du Tabor, le moment où le Seigneur jouait avec nous, nous donnait de découvrir son amour. Voilà, et Marguerite Marie rentre dans ses sentiments. Alors elle dira comment ces modes de présence vont s'exprimer. Elle dit que Jésus m'honorait de ses entretiens, quelquefois comme un ami, ou comme un époux, le plus passionné d'amour, ou comme un père blessé d'amour pour son enfant unique, et en d'autres qualités dont je supprime les effets que cela produisait en moi. Alors, frères et sœurs, il y a parmi nous des anciens, il y a parmi nous des jeunes qui arrivent à l'école d'évangélisation. Donc, peut-être que certains vous disent « Ah, moi, je n'ai pas encore fait ma profession. » Ou alors, moi, ma profession remonte à quelques années. Et je suis plutôt encore au noviciat, j'apprends, je découvre, je ne sais pas trop comment Dieu me parle. Et d'autres diraient « Ah, ben moi, voilà, j'ai bien vu comment le Seigneur m'a parlé, je me souviens bien du Tabor. Je crois qu'on est plus près de la croix en ce moment que du Tabor, mais voilà, il y a un temps pour tout, c'est la grâce pour tout. » Voilà, et comment le Seigneur parle à notre cœur. Vous voyez, dans l'Écriture, il y a plusieurs paroles. Plusieurs fois, il y a des paroles de Jésus, justement, qui parlent à notre cœur. Je pense à Isaïe, voilà, que je t'ai gravé dans la paume de ma main. Ou alors, lorsque David, après son péché, où Dieu lui dit, je t'ai pardonné ton péché. Ou d'autres paroles, vous voyez, Adam, où es-tu? Dieu vient à la recherche d'Adam. Toutes ces paroles que dans l'Écriture où on voit Dieu qui parle directement, Dieu qui vient directement rencontrer ces personnes. Quelles sont les paroles que nous avons pu rencontrer, nous aussi, où le Seigneur est venu nous toucher? Et quels sont les moments? Marie gardait toutes les choses dans son cœur. Nous demandons peut-être la grâce, nous aussi, de garder toutes les choses dans notre cœur. Alors, le lieu de grâce pour Marguerite Marie, elle dit, le lieu par excellence, c'est l'Eucharistie. Ça, vous le savez, si vous êtes habitué de Marguerite Marie. Les plus grandes grâces que je recevais de sa bonté étaient dans la Sainte Communion, mais elle en rajoute un autre, et la nuit. La nuit, surtout celle du jeudi au vendredi, c'est dans ces nuits-là que je recevais des faveurs inexplicables. Donc, rentrez dans ces lieux, voilà, peut-être que vous, c'est d'autres lieux, peut-être que vous, c'est dans le secret de votre chambre avec votre parole, en lisant la parole de Dieu. Voilà, quels sont les lieux? Peut-être, moi, c'est dans le service du pauvre, où là, je vois bien que Jésus vient. Quand je soigne le pauvre, j'ai l'impression de soigner Jésus. Voilà, ces différents lieux où le Seigneur me rejoint particulièrement. Quels sont vos lieux forts? Quels sont vos lieux de grâce? Ils sont importants aussi de noter pour se dire, bah tiens, là, je ne vois plus trop où j'en suis, et ben je retourne sur mon lieu de grâce, comme je retourne sur ces paroles de grâce. Parole de Jésus, une autre parole de Jésus à Marguerite Marie. Et cette parole-là, on doit se l'imaginer en se replaçant à la scène. Vous vous mettez à la scène, au dernier repas de Jésus. Vous voyez Jésus, vous voyez les apôtres,

0: voyez le vin, voyez le pain, voyez l'agneau, voyez la belle table là dressée. Alors maintenant vous concentrez à Jésus, et à quoi pense Jésus à ce moment-là? Jésus, on annonce la trahison de Judas, Saint Jean se met contre lui, il y a Saint Pierre qui va bientôt le renier, et puis Jésus dit, je vais instituer l'Eucharistie. Je viens de laver les pieds de mes apôtres, qu'est-ce que je fais? J'institue l'Eucharistie ou pas? Marguerite Marie dit ça. Un jour où je désirais ardemment recevoir Jésus dans l'Eucharistie, mon divin maître se présenta devant moi comme j'étais chargé de balayure. Il me dit, ma fille, j'ai vu tes gémissements. Et les désirs de ton cœur me sont si agréables que si je n'avais pas institué mon divin sacrement d'amour, je l'instituerais pour l'amour de toi, pour avoir le plaisir de loger dans ton âme et prendre mon repos d'amour dans ton cœur. Vous imaginez, Jésus est là, à la scène, j'institue l'Eucharistie, et il pense à Marguerite Marie qui, 1600 ans plus tard, va arriver. Vous voyez, déjà, on entend ça, même là, en fait, c'est que 1600 ans. Dans saint Paul, c'est 4000 ans, c'est même plus, c'est depuis avant la fondation du monde. Il nous a choisis dès avant la fondation du monde pour être saints et immaculés dans l'amour. Donc vous imaginez, avant la création du monde, Dieu pense et il pense à vous. Il dit, je les veux saints et immaculés. Allez, on va créer la terre. Et là, pareil, non seulement Dieu nous crée pour être saints et immaculés, mais Dieu veut venir demeurer en nous, dans notre cœur, dans le cœur de chacun. Il s'est dit, oh, non mais un jour, Monique, il faut absolument qu'elle reçoive l'Eucharistie. Hein. Alors, moi, je veux demeurer dans son cœur, donc je vais instituer l'Eucharistie pour aller vivre dans son cœur. Et Marguerite Marie dira, ô amour, ô excès de l'amour de Dieu envers une si misérable créature. Et toute ma vie, cela m'a servi d'un puissant aiguillon pour m'exciter à la reconnaissance de ce pur amour. Vous voyez, saint Paul parle de cet aiguillon, hein, qui, cet aiguillon de la chair qui l'aide à rester humble. Là, c'est un autre aiguillon, c'est un aiguillon qui dit, soit dans la reconnaissance, soit dans la gratitude, tu t'imagines ce que le Seigneur a fait pour toi. Rentrer dans cette gratitude et dans cette amitié avec le Seigneur, dans toutes ces dimensions de cette vie. Alors, cette amitié de Jésus avec Marguerite Marie s'exprime comme l'amitié entre entre un Dieu et une sainte. Donc, c'est bien beau, mais nous, on n'en est pas là. Père, on est au début. Et je suis touché de lire dans les écrits de Marguerite Marie une certaine insistance sur son indignité. Alors je vais reprendre un peu ces paroles-là, qui peuvent sembler en contraste avec ce que je vous ai dit tout à l'heure, mais justement parce que Jésus sait qu'il a choisi. Et alors Marguerite Marie, elle rentre vraiment dans cette conscience, elle a toujours une conscience vive. Souvent elle se demande pourquoi est-ce que Jésus vient là. Et nous, des fois, on peut se dire, mais est-ce que Jésus peut venir me voir? Et alors souvent, eh bien, Jésus vient lui redonner ses consolations. La veille de la visitation à Matine, ayant fait plusieurs efforts inutiles pour chanter à l'invitatoire, ayant même peine à suivre le chœur en psalmodie, au premier verset du Tédéum, je me sentis toute pénétrée d'une puissance à laquelle toutes les miennes s'appliquèrent d'abord, en esprit d'hommage et d'adoration. Et ayant mes bras croisés dans nos manches, une divine lumière s'y vint poser à la figure d'un petit enfant, ou plutôt d'un soleil éclatant qui me fit dire dans un profond silence, « Mon Seigneur et mon Dieu, par quel excès d'amour abaissez-vous ainsi votre grandeur infinie ?» Je viens, voilà, vous voyez, enfin, vous imaginez la scène? Vous priez les vêpres, là, ou matine, alors le matine c'est un peu plus tôt. Hein. Et il faut peut-être faire matine pour vivre cette grâce-là. Hein. Si on fait les vêpres seulement, ça ne marche pas. Il faut se lever tôt pour avoir les grâces du Seigneur de temps en temps. Hein. Si on reste couché, on passe à côté. Bref, et donc elle voit l'enfant Jésus dans ses bras. Et vous, vous diriez quoi quand vous auriez ça? Waouh, c'est super, merci Jésus. Ah, t'as pensé à moi, t'as bien raison, parce que moi, Non, on n'irait pas jusque-là quand même, mais on dirait peut-être merci Seigneur de cette grâce. Et Marguerite Marie, elle est toujours dans une attitude un peu inverse. Mais Seigneur, par quel excès d'amour abaissez-vous ainsi votre grandeur infinie? Et Jésus lui dit, je viens ma fille te demander, pourquoi tu me dis si souvent de ne point approcher de toi? Vous le savez, ô mon sauveur, répond-elle, mon souverain, que c'est que je ne suis pas digne de m'approcher de vous et bien moins de vous toucher. Et Jésus lui répond, apprends que plus tu te retires dans ton néant, plus ma grandeur s'abaisse pour te trouver. Plus tu te retires dans ton néant, plus ma grandeur s'abaisse pour te trouver. Cette conscience de sa pauvreté, de son indignité à Marguerite Marie, hein, en fait, ce n'est pas un frein, au contraire, c'est l'humilité hein, qu'elle va exprimer bien souvent. Et bien, cette humilité qu'elle exprime devant la grandeur de Dieu est l'occasion pour me dire, oulala, celui-là, je vais y aller là. Ma joie, c'est de m'abaisser, de me retirer, rejoindre ce néant. Plus tu te retires dans ton néant, plus ma grandeur s'abaisse pour te trouver. Je t'ai choisi comme un abîme d'indignité et d'ignorance pour l'accomplissement de ce grand dessein, afin que tout soit fait par moi. Alors un jour, elle reçoit beaucoup de grâce. Je crois que c'est là, ce texte-là. Voilà, elle dit « Je me sentais une si grande plénitude de Dieu que je ne pouvais m'exprimer à ma supérieure comme je l'aurais souhaité et fait quelques peines et confusions que cette grâce me fasse ressentir en les disant pour ma grande indignité, laquelle m'aurait fait choisir 1000 fois plutôt de dire mes péchés à tout le monde et ce m'aurait été une grande consolation. » Écoutez-vous, hein, pour ceux qui n'ont pas envie de dire leurs péchés là. Ceux qui n'ont pas envie de se confesser à un prêtre, Marguerite Marie a dit, moi j'aimerais bien me mettre ici et vous dire à tous mes péchés là. Peut-être qu'il y a une personne parmi nous qui veut le faire. Non ? Une personne qui veut vraiment dire, voilà, bon. Et ça m'aurait été une consolation, dit Marguerite Marie, si l'on m'avait permis de le faire et de lire tout haut ma confession générale au réfectoire. C'est pas très joyeux. Confession générale au réfectoire, c'est pas le moment le plus agréable. Enfin, j'espère que les lectures spirituelles sont un peu plus intéressantes que la confession générale. Enfin, pardon, c'est vrai que je suis confesseur et je suis tenu au secret, mais enfin, bon, une confession en général, c'est pas, voilà. C'est pas ce qu'on souhaite écouter le plus possible, vous voyez. Mais Marguerite Marie a dit, ça aurait été une grande consolation si l'on m'avait permis de le faire pour faire voir le grand fond de corruption qui est en moi, afin que l'on ne m'attribuât rien des grâces que je recevais. En fait, tout ça, c'est pas moi. Et là, on arrive sur quelque chose de beau dans la confession. C'est que dans la confession, ce qui est beau, c'est pas le péché. Ce qui est beau, c'est le pécheur qui se met en vérité devant Dieu. C'est ça qui est beau. Et qui dit, voilà, c'est ça mon péché. Et là, je peux dire, j'ai besoin de la grâce de Dieu. Marguerite Marie dira à un autre endroit, « Je ne vois rien en moi, ni en mes actions, qui ne soit pas digne d'un châtiment. » Je l'évoquais la semaine dernière, ou il y a 2 semaines en homélie, quand le pape François nous se définit en disant, « Je suis un pécheur », on dit, « Oh, c'est beau, il est humble. » Mais non, c'est vrai. Pas seulement de l'humilité, c'est de la vérité. Nous sommes des pécheurs, et nous nous définissons comme des pécheurs, et nous avons bien besoin de la grâce de Dieu. Alors, vous voyez, en fait, elle comprend, elle contemple un peu le péché et un peu la question de la grandeur de Dieu par son péché. Il y a dans cette amitié avec le Seigneur, je vois qu'il y a quelque chose qui est assez beau. Elle contemple la sainteté de Dieu, la distance entre la sainteté de Dieu et son péché. Elle dit, il y a 2 types de sainteté. Il y a la sainteté de justice et la sainteté de l'amour. La sainteté de justice, c'est celle qui ne souffre aucune tâche. Ça veut dire que Dieu est le saint des saints. Et donc, quand vous arrivez et que vous avez une tâche sur vous, ça ne va pas du tout. Quoi. Et donc, la justice de Dieu veut que vous n'ayez pas de tâche. Au nom de ma sainteté, je te veux pur. Et elle dit, ça, c'est horrible. C'est horrible de voir ces tâches devant Dieu, devant la beauté de Dieu. On se dit, oh là là, Seigneur, je ne suis vraiment pas digne et tout ça. Mais ensuite, elle continue en disant, il y a une autre sainteté, qui est la sainteté de l'amour. Et dit, alors celle-là, c'est encore pire. Parce qu'on voit l'amour de Dieu pour nous, et on voit non seulement, c'est pas seulement qu'il est Dieu et que je suis créature, et que je suis bien éloigné de sa grandeur. Au nom de la justice, je suis créature, il est créateur, je peux au moins dire, oui, mais enfin, je suis pas le bon Dieu, je suis qu'une créature. Mais au nom de l'amour, quand je vois tout l'amour que Dieu a pour moi, le fait que je ne sais pas répondre, ça me met dans une situation encore bien plus délicate. Vous voyez, cette sainteté de l'amour. eh bien, elle est plus difficile pour elle. Alors Jésus, qui aime tellement sa bien-aimée, veut aussi la conduire à se purifier. Et elle évoque une fois une vanité qu'elle a eue. Elle s'est dit, tiens, finalement, je ne suis pas si mal. Hein. Oh, bah, je trouve que tu es pas mal. Et alors, à ce moment-là, Jésus dit, bah, écoute, tu te crois pas mal ? Alors, je vais te montrer le tableau de ton âme. Oh, et un peu plus. Ah, c'est insupportable. Vous voyez, une fois m'étant laissé à quelques mouvements de vanité en parlant de moi-même, oh mon Dieu, combien de larmes et de gémissements me causa cette faute. Car lorsque nous fûmes seuls à seuls, c'est intéressant, Jésus ne fait pas quelque chose de public, viens me voir ma petite, faut qu'on parle. Il me dit, en cette manière et d'un visage sévère, qu'as-tu, ô poudre et cendre, de quoi te pouvoir glorifier ? Souvenez-vous, hein, le mercredi des cendres, souviens-toi que tu es poussière et que tu retournes dans la poussière. Tu n'es que poudre et cendre, tu n'es rien. C'est moi qui, de la terre, fais sortir l'homme et tout ça. Tu te prends pour qui ? Ça, c'est moi. C'est pas de lui. Puisque tu n'as rien de toi que le néant et la misère, que tu ne dois jamais perdre de vue, non plus que sortir de l'abîme de ton néant. Et afin que la grandeur de mes dons ne te fasse méconnaître et oublier de ce que tu es, je t'en veux mettre le tableau devant les yeux. Puisque tu penses que tu es quelque chose et que c'est par tes propres mérites que tu es ça, bah regarde ce que tu es vraiment. Et donc elle dit, oh là là, j'en peux plus. Seigneur, cache-moi ce tableau que je ne saurais voir, pour faire une périphrase d'autre chose. Et ou faites-moi mourir, ou cachez ce tableau, je ne peux vivre en le voyant. Car ça imprimait en moi des peines insupportables de haine et de vengeance contre moi-même. Vous voyez, on a cette distance. Et alors, ce qui est beau, je trouve, dans cette page, c'est donc, vous voyez, donc Jésus la reprend en disant, écoute, ma petite fille, voilà, sache que tout, c'est comme il disait tout à l'heure, hein, pour que le monde sache que tout est fait par moi, hein, c'est cette vraiment humilité, cette conscience que l'on a de dire, bah oui, peut-être que j'ai talent que je vais développer, et en même temps, ces talents, d'où viennent-ils ? Qu'as-tu que tu n'aies reçu ? Et ce qui est très beau, c'est que la page suivante, on pourrait dire, oh là là, on va continuer à se morfondre dans des choses négatives et tout ça, eh bien, elle raconte la grâce qui n'est peut-être pas collée, mais elle ajuste les deux en même temps, où elle parle de la grâce de la Toussaint, où elle dit, et là, tout d'un coup, Jésus me montra la gloire à laquelle il m'appelait. Vous voyez, c'est beau parce que c'est pas, on reste centré sur son péché et tout ça. Non, pas du tout. Ah ben, Jésus me montre mon péché, très bien. Enfin, très bien, pas très bien. Mais donc, et tout de suite après, parce qu'en fait, la perspective, c'est la sainteté, et voilà la gloire à laquelle il me conduit. Je suis peut-être rien, et en même temps, il me conduit à une gloire. Maintenant, le bon chemin, c'est pas moi qui mérite cette gloire, c'est Dieu qui me donne cette gloire. Donc, je reprendrai pas tous les textes sur ce thème-là. Alors, je vous lis quand même ce passage, hein, sur la gloire. Et comme il me fut montré en même temps un petit échantillon de cette gloire, ô Dieu, dans quel transport de joie et de désir cela ne me mit-il pas ? Et comme j'étais en retraite, je passais tout le jour dans ces plaisirs inexplicables, desquels il me semblait qu'il n'y avait rien à faire que d'aller promptement jouir. Voilà la joie de rencontrer de cette gloire à laquelle Dieu nous appelle. Alors, du coup, dans cette misère, on ne va pas rester seulement dans la misère et dans l'indignité, il y a peut-être un chemin dans lequel nous sommes invités à entrer, c'est aussi le chemin, on l'a évoqué tout à l'heure avec la confession, eh bien de la miséricorde. Notre amitié avec Dieu, elle se joue et elle se construit sûrement dans la miséricorde. Mais on pourrait dire aussi pour les familles, pour les couples, dans nos relations, dans nos amitiés. Le chemin de la croissance, le chemin de cette amitié, eh bien, c'est le chemin du pardon et de la miséricorde. Au fond, là, nous voyons que nous pouvons avancer, puisque le pardon est en place. Je me souviens de ce couple qui me disait, « Oh, mon père, on est un couple vraiment épatant, on est vraiment un couple star. » On déchire, comme ils disent à l'époque. Il dit, « Attendez les gars, on se revoit dans 5 ans, puis après on voit qui déchire l'autre. » Bon. Et en fait, je pense que le plus beau lieu, en fait, où l'on voit où on peut durer, où on peut avancer, c'est quand justement cette miséricorde s'exprime. Alors je vais vous redire ces textes qui nous, à la fois, qui peuvent vous aider, vous aussi, dans la confiance, hein, à rentrer dans ce chemin de la miséricorde, notamment avec le Seigneur, et voir que là se joue une très grande amitié. Comme je me préparais à faire ma confession annuelle avec une grande anxiété pour trouver mes péchés, mon divin maître me dit « Mais pourquoi tu te tourmentes ? Fais ce qui est en ton pouvoir, je suppléerai à ce qui manquera au reste, car je ne demande rien tant dans ce sacrement qu'un cœur contrit et humilié, qui d'une volonté sincère de ne me plus déplaire, s'accuse sans déguisement, et pour l'or je pardonne sans retardement, et de là il s'ensuit un parfait amendement. » Vous voyez, d'entrer dans ce chemin humble et pur, ben voilà Seigneur, voilà mes péchés, je veux te les remettre dans une grande droiture et une volonté de ne plus t'offenser. Alors elle ne nous raconte pas sa confession, elle raconte avant la confession et après la confession. Vous êtes un peu déçus, vous ne savez pas ce qu'elle a dit en confession. Vous savez, ça s'appelle le secret de confession, hein. On n'est pas à tendre l'oreille derrière qu'est-ce qu'il va raconter. Je n'ai pas vu ça encore pour l'instant, une femme qui viendrait à la porte du confessionnal entendre ce que son mari est en train de dire. « T'as rien oublié, j'espère ?» Non, ça c'est entre le bon Dieu et le pénitent. Mais par contre, elle parle des fruits de sa confession. Et voilà ce qu'elle dit. « Je fis donc ma confession annuelle, après laquelle il me semblait me voir et sentir dépouillé et revêtu en même temps d'une robe blanche. Avec ces paroles, voici la robe d'innocence dont je revêts ton âme, afin que tu ne vives plus que de la vie d'un homme Dieu. C'est-à-dire que tu ne vives comme ne vivant plus, mais me laisses vivre dans toi, car je suis ta vie. Et tu ne vivras plus qu'en moi et par moi, qui veut que tu agisses comme n'agissant plus, me laissant agir et opérer en toi et pour toi, me remettant le soin de tout. » Voilà, elle a retrouvé cette communion avec son bien-aimé, et son bien-aimé la revêt non seulement de vêtements blancs, mais agit à travers elle. Alors, dans cette amitié avec le Seigneur, eh bien, il y aurait un aspect qu'on pourrait évoquer aussi, dans cette imperfection. Eh bien, mais non, je crois que je ne vais pas l'évoquer. Allez, si, je le fais quand même. Eh bien, c'est quoi le fruit de cette indignité, en fait? À quoi ça sert qu'on passe ce temps à regarder là? Eh bien, c'est justement, comme Jésus lui dira, Jésus voulait que j'attendisse tout de lui. Est-ce que nous attendons tout de Dieu? Est-ce que lorsque nous prenons conscience de cette imperfection, eh bien, est-ce que nous braquons, ou est-ce que, au contraire, nous n'osons plus nous avancer vers le Seigneur, ou est-ce que, au contraire, nous attendons tout de lui? « Hélas, dit Marguerite Marie, je ne suis pas fidèle et je tombe souvent. » Ça peut nous encourager, hein, si vous croyez que vous n'êtes pas sur le chemin de la sainteté parce que vous tombez souvent, mais il y a une sainte qui nous dit qu'elle tombait souvent. « Hélas, je ne suis pas fidèle et je tombe souvent. » À quoi, quelquefois, Jésus semblait prendre plaisir? Ah bon? L'original, ce bon Dieu, hein, « Je tombe souvent et il en prend plaisir. » Ah ben merci. Tant pour confondre mon orgueil que pour m'établir dans la défiance de moi-même, voyant que sans lui je ne pouvais que le mal et faire de continuelles chutes sans mon pouvoir relever. Et alors ce souverain bien de mon âme, donc Jésus, venait à mon secours et comme un bon père, il me tendait les bras de son amour en me disant « Tu connais donc bien que tu ne peux rien sans moi. » Vous voyez, eh ben, de cette chute, on dit ça à Pâques, hein, « Bienheureuse faute qui nous voulait lui un tel sauveur, on contemple la grâce de Dieu. » Mais là, en fait, bah, dans cette faute, au moins, tu peux te libérer de ton orgueil et revenir à moi et me voir venir vers toi. Ce qui me faisait fondre de reconnaissance envers son amoureuse bonté, laquelle me faisait fondre en larmes de voir qu'il ne se vengeait pas de mes péchés et continuait l'infidélité que par des excès d'amour par lesquels il semblait combattre mes ingratitudes, lesquelles il exposait quelquefois devant mes yeux, avec la multitude de ses grâces, en me mettant dans l'impuissance de lui parler que par mes larmes, souffrant alors plus que je ne peux dire. C'est ainsi que ce divin amour se jouait de son indigne esclave. Alors, frères et sœurs, voilà, nous pouvons donc rentrer dans une troisième partie qui est la partie de la confiance. Justement, Jésus veut faire de nous ses amis, comme pour Marguerite Marie. Nous aussi, nous en sommes bien indignes et nous pouvons rentrer dans la confiance. Cette confiance, elle peut s'exprimer dans plusieurs aspects de notre vie. On l'a évoqué par rapport à notre péché, mais on peut avoir plusieurs craintes dans notre relation à Dieu. Et encore, là aussi, Jésus vient nous consoler. « Comme je me plaignais sans cesse à mon divin maître de ce que je craignais de ne lui pouvoir plaire en tout ce que je faisais, d'autant qu'il y avait trop de ma volonté, Jésus me dit, hélas, mon, je lui dis, pardon, hélas, mon Seigneur, donnez donc quelqu'un pour me conduire à vous. Et Jésus lui répond, ne te suffis-je pas? Que crains-tu? Un enfant autant aimé que je t'aime peut-il périr entre les bras d'un Père Tout-Puissant? Vous voyez, elle se sent perdue, elle sent qu'elle a besoin d'aide. Et Jésus lui dit, mais un enfant autant aimé que je t'aime peut-il périr entre les bras d'un Dieu Tout-Puissant? Jésus lui dira à un autre moment, qu'as-tu à craindre entre les bras du Tout-Puissant? Pourrait-il bien te laisser périr en t'abandonnant à tes ennemis après m'être rendu ton père, ton maître et ton gouverneur dès ta plus tendre jeunesse, en te donnant de continuelles preuves de l'amoureuse tendresse de mon divin cœur, dans lequel même j'ai établi ta demeure actuelle et perpétuelle? Pour plus grande assurance, dis-moi quelle plus forte preuve tu souhaites de mon amour, et je te la donnerai. Mais pourquoi combats-tu contre moi, qui suis ton seul vrai et unique ami? Et est-ce que de temps en temps nous combattons contre le Seigneur aussi qui veut qu'il est pour est-ce que nous combattons entre les bras d'un Dieu tout-puissant? Alors je vous donne ce texte parce que je le trouve très beau, ça me fait beaucoup rire en fait. À un moment dans la communauté où, comme je vous disais tout à l'heure, eh bien on a du mal à accueillir Marguerite Marie pour ses grâces mystiques et on se demande même si elle n'est pas possédée. Alors je trouve ça génial parce que donc comme on dit elle est possédée, qu'est-ce qu'on fait? Ben on va lui jeter de l'eau bénite et on lui présente la croix parce que si c'est le démon ça va pas réagir. Et donc voilà, comment vivre dans la confiance dans des moments comme ça, vous voyez? Pas facile. Et Jésus répond à Marguerite Marie, j'aime l'eau bénite et les croix. Moi, je trouve ça assez extraordinaire. Et donc elle dit, bah en fait, plus on essayait de me libérer, plus mon époux se collait à moi et me dit, je suis bien avec toi. Voilà. J'aime l'eau bénite et je chéris si fort la croix que je ne peux m'empêcher de m'unir étroitement à ceux qui la portent, comme moi et pour l'amour de moi. Alors peut-être que vous avez une croix autour de votre cou, donc vous pouvez penser à ça, ceux qui portent la croix autour de votre cou, ou dans votre, voilà, et bien que vous pouvez l'embrasser et vous unir au Seigneur sur la croix, qui aime ceux qui portent la croix comme lui. Alors des fois, vous n'avez pas besoin d'avoir autour du cou, parce que vous la portez de bien des manières. Peut-être que les auditeurs de Radio Espérance ne peuvent pas se déplacer pour venir jusqu'à nous dans cette chapelle, et c'est pour ça qu'ils ont une croix bien lourde à porter. Eh bien, Jésus vous dit, mais j'aime l'eau bénite, et je chéris si fort la croix que je ne peux m'empêcher de m'unir étroitement à ceux qui la portent comme moi et pour l'amour de moi. Alors, frères et sœurs, dans toutes ces situations, rentrons dans cette confiance en Dieu. Je terminerai cette heure sainte avec un texte particulièrement pour les prêtres. Voilà, dans ce temps d'épreuve aussi que nous vivons dans l'Église, eh bien, j'aimerais donner cette parole de confiance aux prêtres. En fait, c'est pas une parole de confiance, c'est une parole, c'est pas de moi, c'est de Marguerite Marie. C'est une lettre qu'elle écrit à son frère qui est prêtre. Vous voyez, pour peut-être beaucoup de prêtres, en ce moment, il peut y avoir des tentations de découragement. Et notamment pour tous ceux qui luttent et qui essaient de suivre le Seigneur fidèlement à travers tous les combats qu'ils peuvent vivre aussi dans leur cœur. Eh bien, je vous invite à entendre ces paroles de Jésus à son frère prêtre, comme pour chacun de nous. Oui, mon cher frère, je l'espère, qu'il ne tiendra qu'à vous de vous faire saint par les grandes grâces qu'il vous fera, si vous voulez y correspondre, en suivant fidèlement les saintes inspirations et beaux mouvements qu'il vous donne pour cela. Il vous en coûtera, il est vrai, de la part de la nature, qui craint sa propre destruction et tout ce qui la fait souffrir. Mais hélas, la pourrait-on faire mourir sans souffrir beaucoup, puisque tout s'y oppose en nous? Car nos passions se révoltent continuellement, qui nous font souvent tomber. Mais il ne nous faut pas troubler pour cela, ni nous laisser abattre ou décourager, mais nous faire violence en tirant profit de nos propres chutes pour nous animer au combat par l'exemple des saints qui ont senti des faiblesses comme nous. Il nous faut donc, comme eux, combattre contre nous-mêmes jusqu'à la fin et mourir les armes en main, car la couronne n'est donnée qu'aux victorieux. Vous voyez bien, mon cher frère, que je n'entends pas par là vous inviter à de grandes austérités, mais oui, bien à une généreuse mortification de nos passions et inclinations, à détacher notre cœur et le vider de tout le terrestre et humain, être charitable envers tous les prochains, libéral envers les pauvres misérables. Ne regardez que Dieu en tout ce que vous faites et le cherchez en simplicité, pureté et humilité de cœur, ne cherchant qu'à lui plaire, lui attribuant la gloire de tout, sans nous soucier d'acquérir aucune estime ni réputation parmi les créatures. Ah, mon cher frère, faisons que notre vie ne déshonore pas la sainte vocation à laquelle nous sommes appelés, qui demande que nous vivions d'une vie tout angélique. Vous voyez la liberté que me donne notre sainte union de vous dire sans façon ce qui me vient en pensée, sachant qu'une véritable amitié du Sacré-Cœur excuse tout. Courage donc, mon cher frère, achevez ce que vous avez commencé en faveur de ce divin cœur, et croyez qu'il vous rendra au centuple tout ce que vous ferez pour son amour. Amen.
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Frères et sœurs, quelle joie de vous parler aujourd'hui du cœur de Jésus, de l'amour du cœur de notre Dieu qui nous éclaire, nous console, nous répare. Mon fil conducteur est celui de l'amour du Christ pour nous, qui, après son éveil créateur, sa miséricorde, sa tendresse et son écoute trouve son sommet dans la mission qu'il nous confie. Un mot sur la source de cette approche, sur le partenariat qu'elle exprime, et enfin une progression à partir des lectures de la fête du Sacré-Cœur de l'année A que nous venons d'entendre. Le lieu source de cette approche missionnaire du cœur de Jésus est l'intuition clé du chemin du cœur par lequel, dans le réseau mondial de prière du pape, nous présentons le cœur de Jésus dans la dynamique missionnaire de l'Église. Dynamique missionnaire qui est bien la vôtre, la nôtre, aux dimensions du monde autour du pape Léon. Le réseau mondial de prière est un des services du Saint-Siège. En surfant, vous le trouvez sur le site vatican.va, à côté du denier de Saint-Pierre. Le réseau de prière est une œuvre pontificale, une œuvre du pape, une fondation vaticane, dont l'animation est confiée aux jésuites, et ils travaillent bien sûr en collaboration avec beaucoup de personnes, de groupes, d'organismes, et vous pouvez en faire partie. Idéalement, en priant le défi de l'humanité ou de la mission d'Église choisie par le pape comme intention de prière pour le mois, priez, surtout le premier vendredi, et si possible, vous concertez à quelques-uns, en communauté, en paroisse, en groupe, pour échanger à propos du défi du mois. Qui connaissons-nous qui est attelé à ce défi? Comment pouvons-nous l'encourager? Que dire? Que faire? Dans cette dynamique, un partenariat s'est construit pas à pas entre le réseau de prière et le sanctuaire du Sacré-Cœur de Paray-le-Monial et la communauté de l'Emmanuel. Le 27 décembre 2023, au début de l'année jubilaire du cœur de Jésus, le sanctuaire a adhéré au réseau mondial de prière du pape. Et le 22 juillet 2025, le réseau de prière, ici même, a été consacré au cœur de Jésus. En septembre 2024, le préposé général des jésuites est venu à Paray-le-Monial en pèlerin. Il a rencontré les chapelains et le modérateur international de la communauté de l'Emmanuel. Nous sommes donc dans une dynamique d'Église, en mission, ensemble. Tous, nous avons une place dans l'Église et dans la société. Le Seigneur compte sur nous. Oui, le Seigneur compte sur nous, mais pas sur moi, Seigneur. Je suis trop faible, trop nul. Trop nul? Si le Seigneur compte sur tous, c'est pas sur toi? Si. Le Seigneur ne va pas vous convaincre à coups d'arguments frappants, mais par un fin silence de sa présence. Il compte sur chacun, chacune d'entre nous pour exercer aujourd'hui sa mission de compassion dans le travail, dans les études, dans la vie familiale, dans la vie associative, dans la vie ecclésiale. Nous avons une place, une mission pour aimer, car le Seigneur passe par nos mains, par nos cœurs, pour révéler l'amour de son cœur. Alors quelle progression se dessine dans les lectures bibliques d'aujourd'hui? Car notre mission, Dieu nous la donne par amour. Tout d'abord,
Nous avons été aimés et nous sommes aimés. Parfois, souvent, par des personnes humaines et toujours par Dieu. Nous sommes aimés. Ensuite, nous demeurons en Jésus-Christ. Et enfin, nous assumons notre mission de prière et de service. Le commencement de l'expérience spirituelle est de prendre conscience de l'amour. Dieu nous crée par amour. Il nous voit alors qu'il y avait avant le néant. Il veut que nous soyons là, pour sa gloire, pour notre bonheur. Il nous aime. Dieu nous sauve. Dieu rachète le peuple hébreu de la maison d'esclavage et de la maison de Pharaon, roi d'Égypte, par amour. Nous l'avons entendu dans le Deutéronome, si le Seigneur s'est attaché à nous, s'il nous a choisis, ce n'est pas que nous soyons le plus nombreux de tous les peuples, car nous sommes le plus petits d'entre tous. C'est par amour pour nous. Et son amour suscite en notre cœur l'intention fondamentale de lui rendre amour pour amour, de vivre notre vie comme un merci à Dieu dans le service des autres. Vous connaissez l'histoire, hein? Ramasser une épingle, marcher alors que l'on est malade, par amour pour quelqu'un, en réponse à l'amour de Dieu, faire nos efforts pour nous rendre aimables, comme le pape François l'a montré dans Amoris Laetitia. Nous avons un devoir de nous rendre aimables. Nous avons des fatigues que nous pouvons offrir, des pardons qui progressent. Nous avons cette persévérance, cet intérêt de rechercher le bien de l'autre. Tout cela, c'est une manière de rendre amour pour amour. Si nous faisons défaut, si par voie de conséquence le monde est en désordre, si nous nous éloignons de Dieu, eh bien le Dieu vrai garde son alliance et sa fidélité pour 1000 générations à ceux qu'il aime et garde ses commandements. Nous l'avons entendu hein, dans le Deutéronome, y compris avec cette phrase qui fâche. Il riposte à ses adversaires en les faisant périr. Et sa riposte est immédiate. Oui, mais enfin, Seigneur, tu nous aimes ou tu nous aimes pas? Est-ce que c'est compatible avec ta miséricorde, cette riposte? Le psaume ne dit-il pas, le Seigneur est tendresse et pitié, lent à la colère et plein d'amour. Il n'agit pas envers nous selon nos fautes, ne nous rend pas selon nos offenses. Quelle est alors la portée de cette riposte de Dieu? Avant Noël, nous avons ce beau chant du Rora te Cheli de Super, vous savez, Isaïe 45, « Cieux, faites descendre d'en haut la rosée et que les nuages pleuvent le juste. » Dans ce beau chant matinal, vous avez cette phrase qui dit que nous sommes châtiés par la main même de nos iniquités. Ce sont nos péchés qui nous punissent. Est-ce que Dieu veut le péché? Bien sûr que non. Il l'endure même, et il nous donne d'y résister. Ce n'est pas lui qui punit. Ou alors, c'est comme un éducateur qui nous corrige encore par amour pour nous aider à retrouver le chemin du bien. Oui, il nous crée libres en tant qu'humanité, humanité collectivement co-responsables les uns des autres. Nous sommes co-responsables de notre salut à tous. Nous sommes chargés de mener le bien commun. Et quand nous faisons le mal, les conséquences de nos propres actes nous retombent dessus. Mais nous le savons par le psaume 102, l'amour du Seigneur sur ceux qui le craignent est de toujours à toujours.
Nous bénissons Dieu pour ses bienfaits. Nous lui demandons pardon. Ce soir, pour la veillée de miséricorde, je vous invite vraiment à vivre cette première démarche d'action de grâce. Vous confessez, mais qu'est-ce qui est important dans la confession? D'abord, l'amour de Dieu, bien concrètement dans votre vie. Merci Seigneur. Et puis vous demandez pardon, bien sûr. Mais vivons cette démarche de réconciliation dans cet esprit du psaume qui est aussi exprimé dans le rituel du sacrement de pénitence et de réconciliation. Et ici, nous entrons dans l'amitié reconnaissante à l'égard de Jésus. Il nous aime, nous le remercions, il demeure en nous et il nous donne de demeurer en lui. En Jésus, Dieu nous pardonne tout et toujours. Nous pouvons lui parler, lui confier nos soucis, comme un ami parle à un ami. Nous autres, humains, nous avons un ami divin que saint Claude la Colombière appelait le seul et véritable ami que nous adorons. De ce dialogue avec lui, nous pouvons apprendre de lui comment nous aimer les uns les autres. Si quelqu'un vous dit « Qu'est-ce que tu vas faire à l'adoration ?»« Tu vas passer une heure en silence, à ne rien faire. » Je vais apprendre à aimer. Je mets à l'écoute du cœur de notre Dieu qui nous a déclaré son amour. Le dialogue de l'amitié avec Jésus, notre ami. Nous pouvons lui ouvrir notre cœur pour qu'il y demeure et que nous demeurions en lui. Et le signe de cette amitié de Jésus pour nous, c'est qu'il nous a donné part à son esprit. Là vient notre mission d'évangélisation dans les lectures de la fête du cœur de Jésus dans l'année A. Il y a cette dimension d'annonce. Celui qui proclame que Jésus est le Fils de Dieu, Dieu demeure en lui et lui en Dieu. Là, nous retrouvons l'appel de Jésus. Venez à moi, vous tous qui peinez et ployez sous le poids du fardeau, je vous procurerai le repos. Prenez sur vous mon joug. Mais ça alors, le Seigneur nous donne le repos en nous confiant un joug. Ça alors, c'est peut-être plus fatigant de porter un joug. C'est le Seigneur qui le dit. Prenez sur vous mon joug. En d'autres termes, entrez dans ma mission. Recevez votre part dans ma compassion. Compassion spirituelle, compassion matérielle. Devenez mes disciples. Apprenez de moi, car je suis doux et humble de cœur. À l'école de Jésus, nous trouvons le repos pour notre âme. Son joug est facile à porter et son fardeau léger. Peut-être pourrions-nous entendre un capitaine ou un bénévole nous dire combien, au terme d'une journée donnée dans le service, il trouve le repos. Elle est dans la paix. Oui, le joug du Seigneur est facile à porter. Car il nous donne une mission et il est là avec nous. Il porte le premier, la prière et le service. Si notre prière connaît des hauts et des bas, le Seigneur nous comprend. Mais c'est lui qui porte la prière. C'est lui qui peut nous donner le désir d'y revenir plus intensément. C'est lui qui porte le service et son poids. Par la prière, par les nombreux autres services que nous pouvons rendre aux autres, nous entrons humblement dans la douceur du Christ. Et nous rendons aux autres la vie belle. Si au terme de notre vie, nous pouvons dire « J'ai rendu belle la vie de quelqu'un à un moment donné, Seigneur. » Voilà. L'amour reçu devient mission. L'amour à donner. Dans cette Eucharistie, rendons-nous disponibles à l'amour que le Seigneur nous confie comme une tâche. Permettez-moi de terminer par la nouvelle prière d'offrande du réseau mondial de prière du pape. Elle assume l'intention mensuelle du pape Léon. La prière d'offrande
est déjà une réponse significative au défi de l'humanité qu'elle exprime. C'est déjà un vrai service que nous appelons apostolat de la prière. Nous le vivons en nous identifiant à cette préoccupation de l'humanité qui jaillit du cœur du Christ. Jésus nous donne part à sa mission de compassion dans les défis mensuels que le pape Léon choisit. Père très bon, nous savons que tu es toujours avec nous. Nous voici en ce jour nouveau. Mets nos cœurs une fois encore auprès du cœur de ton Fils Jésus qui s'offre pour nous et qui vient à nous dans l'Eucharistie. Que son Esprit Saint fasse de nous ses amis et ses apôtres disponibles pour sa mission de compassion. Nous mettons en tes mains nos joies et nos espérances, nos activités et nos souffrances, tout ce que nous sommes et possédons, en communion avec nos frères et sœurs de ce réseau mondial de prière. Avec Marie, nous t'offrons cette journée pour la mission de l'Église, pour les intentions de notre évêque Benoît, et pour le défi de l'humanité choisi par le pape Léon comme intention de prière et de service pour ce mois-ci, pour une cohabitation pacifique. Prions pour que les sociétés où la cohabitation est difficile ne succombent pas à la tentation de l'affrontement pour des motifs ethniques, politique, religieux ou idéologique. Amen.

Ce matin, donc, je voudrais vous parler de ce but de la vie chrétienne. Peut-être qu'on n'en parle pas suffisamment, on l'oublie un peu, ça fait peut-être un peu rétro, c'est peut-être pas très politiquement correct, mais je me permets de vous rappeler que nous sommes faits pour la sainteté et que le but de toute vie chrétienne, de toute vie de croyant, c'est bien de devenir un saint. Cela doit être notre ambition personnelle. Et le pape Jean-Paul II, en 2000, à la fin de l'année jubilaire, vous vous souvenez de l'année jubilaire en 2000, a écrit une très belle lettre qu'il a rendue publique pour l'épiphanie 2001, au moment de la clôture donc, de l'année jubilaire. Cette lettre est intitulée en latin « Novo millennio ineunte » en entrant dans le nouveau millénaire. Le pape écrit en particulier « Les hommes de notre époque, parfois inconsciemment, demandent aux croyants d'aujourd'hui non seulement de parler du Christ, mais en un sens de le leur faire voir. » L'Église n'a-t-elle pas reçu la mission de faire briller la lumière du Christ à chaque époque de l'histoire, d'en faire resplendir le visage également aux générations du nouveau millénaire? Donc, nous sommes invités par le pape, il y a à peine 10 ans, à non point parler de Jésus-Christ, mais à faire briller la lumière du Christ. Ceci est une invitation, bien entendu, à être nous-mêmes totalement envahis par la grâce, et c'est elle qui nous rend saints, comme je serai amené à le dire. Alors, pour devenir saint, comme le pape nous y invite, il donne plusieurs, dans cette lettre, il donne plusieurs indications. Jean-Paul II donne plusieurs indications. Tout d'abord, il invite à fixer le regard, à fixer notre regard sur le visage du Seigneur. Et il poursuit, pour parvenir à fixer son regard sur le Seigneur, il y a d'abord un moyen très simple qui est à portée de nos mains. Il s'agit de rester ancré dans l'Écriture. Pour connaître Jésus, eh bien, il faut lire l'Écriture. Pour connaître la vie de Jésus, les paroles de Jésus, il faut lire l'Écriture, et si possible, quotidiennement. Et rester ancré dans l'Écriture. Fixer le regard sur le Christ, donc, passe par la lecture de l'Écriture et permet de contempler Jésus, c'est-à-dire de regarder Jésus à travers son histoire, à travers son enseignement. Et je crois que lorsque on se prête, je dirais, à cette lecture méditative, très vite, on est conduit à la joie. La connaissance de Jésus rend joyeux et elle enracine dans la foi. Plus nous lisons l'Écriture, je crois que plus notre foi grandit. Alors, il ne s'agit pas d'une lecture, vous savez, rapide pour avoir lu, hein, en courant. Il faut mieux lire un verset. Une demi-ligne, deux lignes, il y a des versets très courts, il y en a qui sont plus longs. Mais s'en nourrir, méditer, regarder à partir de l'Écriture, le visage de Jésus. Alors là, on connaît une certaine joie qui conforte notre confiance en Jésus, notre créance, notre croyance. Alors évidemment, ce que je vous dis là, ce n'est peut-être pas ce que nous vivons chaque jour quand nous lisons l'Écriture.
mais c'est le résultat. Une lecture régulière de l'Écriture conduit réellement à la joie et à une foi qui est plus forte, qui grandit. Comme tout ce qui conduit justement à la sainteté, cela peut paraître aisé au moment où on s'y plonge, où on se lance. Mais il est vrai qu'on va rencontrer des obstacles. On va parfois éprouver de l'ennui. Il ne faut pas avoir peur de le dire à la lecture de l'Écriture. Mais je crois que c'est la fidélité qui permet progressivement de découvrir, je dirais, tout ce que cela apporte et les forces que cela nous donne, et en particulier quand nous connaissons l'épreuve, quand nous passons par la tourmente, ce qui arrive à tout le monde à un moment ou à un autre. Il y a un verset de l'évangile de Saint Jean, en Jean 20, 22, qui exprime, me semble-t-il, bien ce que je voudrais vous faire sentir. « Les disciples furent remplis de joie en voyant le Seigneur. » Je crois que par, justement, cette lecture contemplative de la parole de Dieu, eh bien, la même grâce qu'aux disciples nous est donnée, nous pouvons être remplis de joie en connaissant de mieux en mieux le Seigneur. Un autre aspect qui permet de fixer notre regard sur le Seigneur et donc de se laisser transformer par lui, c'est d'accueillir, je dirais, le don de la foi. Ce don de la foi, hein, la foi est une grâce qui nous est donnée par le Saint-Esprit lors de notre baptême. Mais vous savez bien que le Saint-Esprit souffle où il veut et quand il veut. Ça veut dire qu'il est libre. Il dispose d'une très grande liberté. Et le don de la foi, on ne peut pas le préciser de manière absolument scientifique la manière dont il nous est attribué, il nous est donné. Hein, on connaît tous, par exemple, des catéchumènes qui croient. L'Esprit leur donne déjà la capacité de s'attacher au Christ. Mais ce qui est sûr, c'est qu'avec la grâce du baptême, il y a une plénitude de foi, un don de foi qui est donné et qu'il faut entretenir. Qu'il faut entretenir par la lecture de l'Écriture, par la prière et savoir accueillir de plus en plus cette foi. De telle sorte que notre connaissance de Jésus, marche, aille de pair. Cette connaissance, elle nous est donnée par l'Écriture. Il faut qu'elle aille de pair avec la confiance. On peut connaître quelqu'un et ne lui faire absolument pas confiance. Au niveau humain, c'est assez courant. Mon voisin, vous comprenez, je le connais bien. Pas question, je lui laisse mes clés. Ça veut tout dire. Bon. Or là, il s'agit bien de connaître le Christ, mais en vue de lui remettre tout ce que nous sommes, de même que lui nous donne tout ce qu'il est. Il est le Fils premier-né du Père. Par la grâce du baptême, nous devenons chacun un enfant, un fils, une fille bien-aimée du Père. Et c'est par lui, et c'est que dans la mesure où nous lui faisons confiance, que nous pouvons devenir réellement, de plus en plus, enfant de Dieu, vivre la condition filiale pour laquelle nous avons été créés. Donc, l'accueil du don de la foi, c'est extrêmement important pour rayonner Jésus. Un autre aspect, je dirais un troisième aspect, me semble-t-il, qui est très important et qui est souligné par Jean-Paul II, toujours dans cette lettre apostolique, Novo Millennio Ineum Te, le pape dit, il insiste sur le fait que fixer son regard sur le visage du Christ, ça va passer par le visage du Christ à l'heure de la croix. La contemplation du visage du Christ va atteindre son sommet, le sommet.

à son Père, eh bien, nous soyons rendus justes comme lui est juste. Ce passage par la croix demeurera toujours pour nous un mystère qui nous dépasse, c'est-à-dire une réalité dont nous ne parvenons pas à tout saisir. C'est un mystère insondable que Jésus cloué à la croix. Lui qui est l'amour, lui qui est la sainteté, il est le Saint de Dieu, cloué à la croix, criant sa détresse dans la souffrance et en même temps s'abandonnant entre les mains du Père. Jean-Paul II écrit toujours dans cette lettre apostolique, « Au moment où il s'identifie à notre péché, abandonné par son Père, il s'abandonne entre les mains de son Père. Ses yeux restent fixés sur son Père. Lui seul qui voit son Père et en jouit pleinement, mesure en plénitude ce que signifie résister par le péché à l'amour du Père. » C'est la souffrance atroce du Christ sur la croix. C'est de percevoir, et c'est déjà le cas dans son agonie, cette distance que le péché établit entre Dieu et ses créatures, entre l'amour qui est fait pour se répandre, et des créatures qui refusent, qui se replient, qui n'acceptent pas cette diffusion de l'amour. Et Jean-Paul II écrit, « Avant d'être une souffrance pour son corps et à un degré beaucoup plus élevé, sa passion est une souffrance atroce pour son âme. » C'est ce qui explique, ce qui apparaît, je dirais, dans le passage de l'agonie où il est fait allusion à ses sueurs de sang. Ça reste aussi très mystérieux comme phénomène. Mais c'est le signe d'une souffrance atroce. Je crois qu'on peut dire qu'il est difficile d'entrer dans ce mystère de la croix autrement que prosterné et adorant. Et Jean-Paul II dit que quand on essaie de percer ce mystère de la croix, il n'est pas rare que les saints viennent au secours de la recherche des théologiens, car bien souvent, ils ont vécu quelque chose, dit Jean-Paul II, de semblable à l'expérience de Jésus sur la croix dans un mélange paradoxal de béatitude et de douleur. Vous verrez, dans la vie de Saint Gian Beretta Molla ou dans la vie de Sainte Faustine, à quel point cette parole de Jean-Paul II est juste. Un mélange paradoxal de béatitude et de douleur. Il y a une sainte qui s'appelle Catherine de Sienne, une dominicaine, pardonnez-moi, grande mystique du XIVe siècle, et qui a, dans le dialogue, s'est exprimée dans des lettres aussi de manière tout à fait extraordinaire sur justement la souffrance morale du Christ à Gethsémani. Et elle affirme déjà que la souffrance morale du Christ est infiniment supérieure à sa souffrance physique. Pourtant, sa souffrance physique sur la croix nous apparaît déjà quelque chose d'épouvantable. Mais elle dit justement, Catherine de Sienne, dans un très beau commentaire, montre comment à Gethsémani, sa souffrance, c'est il se livre totalement. Or, il sait que certains vont encore s'opposer à l'amour et que ça, c'est insupportable. Se donner totalement pour le bien, pour le bonheur et savoir que certains, librement, vont mettre en échec le sacrifice terriblement éprouvant, c'est atroce, qu'il est en train de vivre. Et Catherine de Sienne dit, c'est cela, c'est le point culminant de la souffrance de Jésus, plus que sur la croix, plus que la souffrance physique. Et elle explique elle-même par là les sueurs de sang. Et dans sa lettre apostolique, Jean-Paul II

0: fait allusion, enfin il renvoie à Thérèse de Lisieux. Vous savez que Thérèse de Lisieux a vécu les derniers mois de sa vie dans des souffrances terribles, non seulement des souffrances physiques, parce qu'on ne savait pas soigner la tuberculose, ou très mal, mais aussi au plan de la foi. Et cela apparaît dans les derniers entretiens, ce qu'on appelle les cahiers jaunes. Tout simplement, c'était une de ses sœurs qui notait sur un cahier qui était jaune et qui notait toutes ses paroles. Or, on voit qu'elle est mise à la torture et à la torture de la non-foi. Elle avait dit au Seigneur qu'elle était prête à s'asseoir au banc non seulement des pécheurs, mais de ceux qui ne croyaient plus. Et véritablement, le Seigneur l'a pris au mot. Donc, à certains moments, apparaît dans ce cahier jaune certaines de ses paroles où elle ne sait même plus si elle croit. Et en même temps, elle vit quelque chose du bonheur des bienheureux dans la donation totale d'elle-même au Seigneur, malgré les doutes énormes qui se mettent à la tarauder. Donc, voilà ce que c'était un petit peu une introduction, l'invitation de Jean-Paul II à rayonner le Christ et donc à vivre dans la sainteté. En cela, le pape n'était pas spécialement original, puisque Vatican II avait rappelé à tous les baptisés que la vocation commune, c'est la sainteté. Tout chrétien est invité à imiter le Christ pour vivre par lui de la vie trinitaire et pour transformer en lui et à sa suite l'histoire jusqu'à son achèvement dans la Jérusalem céleste, au ciel. Il s'agit donc de contempler le Christ pour favoriser à sa suite son œuvre dans l'histoire concrète des hommes, là où nous vivons. Il s'agit pour nous de vivre dans la sainteté. Et Jean-Paul II précise que c'est probablement une des tâches de l'Église que aujourd'hui, donc c'était 2001, on est en 2010, c'est pas très loin, hein, il dit que c'est une des tâches de l'Église de présenter la sainteté. Présenter la sainteté reste plus que jamais une urgence de la pastorale. Voilà pourquoi je vous en parle ce matin. C'est une urgence de la pastorale que de réfléchir, que de saisir, de comprendre ce qu'est la sainteté. Et le pape Jean-Paul II, qui a participé au Concile Vatican II, évidemment, rappelle que dans Lumen Gentium, au chapitre 5, il est bien longuement parler de l'appel universel à la sainteté. Donc déjà en 65, 40 ans presque avant, dans la Constitution Lumen Gentium, il est souligné que tout baptisé est appelé à la sainteté. Alors vous me direz, tout ça est magnifique, vous en avez déjà entendu parler, certains m'en ont déjà entendu parler, parce que c'est devenu une marotte pour moi, parce que je crois qu'il faut repartir des fondamentaux. Pour progresser dans la vie spirituelle, il faut toujours revenir à ce qui est au fondement. Et c'est bien gentil de dire suivre Jésus, mais pourquoi suivre Jésus? Il faut bien préciser quel est le but. Et le but, c'est la sainteté, pour tous. Ça n'est pas réservé aux carmélites, ou aux évêques, aux moines. C'est le lot. C'est la vocation commune de tous les baptisés. Alors, ceci dit, évidemment, c'est bien gentil. Je vous ai déjà donné quelques orientations pour y parvenir à cette sainteté. Mais on sait bien qu'il n'y a que Dieu qui est vraiment saint. Et on a tendance à penser que la sainteté, c'est plutôt pour le voisin, parce qu'il est beaucoup plus doué que nous, le voisin, c'est évident. Parfois, on le trouve moins doué, mais ça, on n'est plus d'ailleurs doué pour dire qu'il est moins doué qu'il est plus doué. Je ne sais pas si vous avez remarqué. Enfin, bref. Mais on a du mal à penser que cette sainteté qui appartient à Dieu, ce qui est vrai, puisse nous être communiquée. Et puis, il faut aussi être lucide, hein, il faut être honnête avec nous-mêmes. Souvent, ça nous fait peur. Hein. Où ça va nous conduire, cette histoire-là? Et ça montre bien, quand on se pose, et on se pose tous ces questions-là, à un moment ou à un autre, je ne sais pas si on a vraiment saisi que Dieu est amour, parce que je ne vois pas très bien ce qu'on aurait à craindre de quelqu'un qui nous aime infiniment. Et probablement mieux que nous, parce que nous, même notre amour de nous-mêmes, il est très limité, je ne sais pas si vous avez remarqué. Et l'amour des créatures, d'un homme pour une femme, d'une femme pour un homme, ou l'amitié, c'est toujours limité. Même si c'est magnifique, et plus, je crois, cet amour est aidé par la grâce, moins il est limité. Encore faut-il croire à la grâce. Encore faut-il vouloir s'abandonner à l'action de Dieu. Bon, si nous étions un peu plus logiques, si vraiment nous croyons que Dieu est amour, nous n'aurions absolument pas peur de nous livrer à ce Dieu saint. Je crois que la difficulté... Enfin, toutes nos résistances sont liées à une certaine incrédulité. Alors vous allez me dire, mais enfin, on ne serait pas là si on n'avait pas la foi. Ben oui, enfin, notre foi, elle est quand même souvent fragile. Et pourquoi elle est fragile? Notre foi, notre confiance en Dieu, c'est la même chose. Pourquoi elle est fragile? Ben parce que nous savons quand même comment on va mener notre vie. Moi, je sais. Alors, évidemment, je grossis un peu le trait. Moi, je suis persuadé que nos manques de foi sont liés à finalement ce qu'on appelle l'orgueil. Alors, mais non, moi je suis humble, ah, tu parles, je suis modeste. Quand je parle comme ça, c'est de l'orgueil pur et simple. Je me mets à la première place. Parce que la difficulté, c'est de mettre Dieu à la vraie place, c'est-à-dire à la première. Nous mettre à la seconde place, vous savez, c'est drôlement difficile. Et quand on est vraiment mis à la seconde, alors là, après, il y a un toboggan pour prendre la dernière. Mais toute la difficulté, c'est de laisser à Dieu sa place, la première. Il est à l'origine de tout. Nous sommes dépendants de lui. Et c'est ça qui nous coûte. Et ça s'appelle l'orgueil. Être dépendant, aujourd'hui, si vous écoutez certains psychologues, c'est quelque chose d'abominable. Moi, ça me fait doucement sourire. Dans l'amour, dans l'amitié, est-ce qu'on n'est pas dépendant pour notre bonheur? Accepter d'être dépendant d'un Dieu d'amour, c'est choisir le bonheur. Et Dieu ne veut que notre bonheur. Et l'erreur... Il y a une espèce de brouillard qui est lié, c'est comme cela que l'explique l'Écriture, à la rupture de l'homme avec Dieu. Ça s'appelle le péché originel, ça n'a jamais disparu, hein, je me permets de vous signaler. Le péché originel, c'est réellement un mystère, une réalité auquel nous sommes sans cesse confrontés. Nous voudrions faire le bien, hein, c'est le grand saint Paul qui dit cela, et nous faisons le mal. Certains moments. Donc nous voyons bien que nous sommes, il y a une difficulté pour nous à vivre dans une relation aimante, je dirais, amoureuse, par rapport à ce Dieu qui ne veut que notre bien. Donc, et c'est pour ça que nous avons besoin d'être sauvés, c'est pour ça que Jésus est venu, pour rétablir cette confiance. Mais même avec la grâce, avec le don de l'Esprit Saint en nous, eh bien, très souvent, notre indépendance pointe l'oreille. Mais quand nous réfléchissons, nous essayons de réfléchir, ben, nous pouvons percevoir à quel point nous sommes illogiques. et à quel point nous avons du mal à faire confiance à ce Dieu saint qui veut que nous soyons saints, c'est-à-dire qui veut que nous vivions dans son intimité et que nous puissions, il veut nous faire bénéficier de cette intimité. Mais peut-être que pour pouvoir se livrer à lui, il faut découvrir que cet attribut, la sainteté, qui appartient en propre à Dieu et qu'il veut nous partager, c'est un attribut qui ne devrait pas nous effrayer. Alors, bon, je suis obligé d'être rapide, je vois que ça va à toute allure le temps. La Révélation, en particulier déjà dans l'Ancien Testament, il est clair que la sainteté appartient à Dieu. Par exemple, Lévitique 20:3, il est dit « Le nom de Dieu est saint ». Le nom, c'est la personne. Ce qui caractérise Dieu, c'est la sainteté. Et très vite, dans l'Exode, lorsque Dieu s'adresse à Moïse, il lui dit, en Exode 19:6, « Je vous tiendrai pour un royaume de prêtres, une nation sainte. » Ce qui va distinguer, voyez, Israël des autres peuples, des autres nations, c'est la sainteté. Dieu veut partager à son peuple ce qui le caractérise, la sainteté. Et finalement, avec Jésus, ce ne sera plus seulement Israël, mais ce sera l'ensemble de l'humanité, tous les peuples, par le canal d'Israël, la sainteté va se répandre à l'univers entier. Alors, cette sainteté, dans l'Ancien Testament, c'est vrai, elle apparaît comme une distance entre Dieu et les créatures, Dieu et son peuple, une distance infranchissable. C'est vrai. Et c'est vrai que Dieu est différent, heureusement, pour nous. Donc Dieu est présenté comme le saint et donc celui qui est différent. D'ailleurs, le mot, la racine, c'est important de savoir ça. En hébreu, vous avez peut-être été en Israël et vous avez peut-être été à une messe célébrée en hébreu. Alors, au Sanctus, nous disons Sanctus, Sanctus, Saint, Saint. Vous entendez Kodesh, Kodesh, Kodesh. Saint, Saint, Saint. Ce mot Kodesh, la racine de ce mot, signifie séparer, couper. Le saint, c'est celui qui est différent. On a très peur d'être différent aujourd'hui. Il faut se noyer dans la masse. Vous savez, si on est chrétien, non ? On est différent. Que ça nous plaise ou que ça ne nous plaise pas, il faut réaliser cela. On ne peut pas se laisser façonner. Alors, peut-être qu'il y a des époques, on parle de périodes où la France chrétienne, bon, je veux bien que ça ait peut-être existé, il faut regarder de près. En tout cas, aujourd'hui, c'est un peu délicat de parler de France chrétienne, quand même. Quand on voit les lois, un certain nombre de nos lois, elles n'ont pas grand-chose à voir avec les exigences de la foi chrétienne. Je crois que... et pour nous, ce n'est pas très pratique. Et pour beaucoup de gens, ce qui est légal, c'est ce qui est permis. Bon, je crois que c'est pour un chrétien, ça n'a rien à voir. Si une loi est tout à fait contraire à l'enseignement de l'Écriture, à l'enseignement du Christ, mais il ne nous est absolument pas permis en conscience d'utiliser cette loi. Bon, c'est le cas, par exemple, pour, je crois qu'il faut être très clair, pour la loi qui concerne l'avortement. Pour un chrétien, fidèle à l'enseignement du Christ et de l'ensemble des Écritures, c'est totalement contraire à la pratique chrétienne. Alors, évidemment, c'est des choses qui... Enfin, maintenant, c'est plus si nouveau que ça, parce que ça fait quand même plus de 40 ans que ça dure, ces histoires-là. Mais c'est vrai que pendant longtemps, il y avait la question du divorce. Mais on peut se séparer. c'est moins la question du divorce que celle du remariage, qui était contraire, mais c'était la seule chose qui était contraire dans les lois françaises à l'enseignement de l'écriture. Bon, et ça date, je crois, de Napoléon déjà. Mais il y avait peu. Maintenant, il y a de plus en plus d'articles de la loi, et ça, beaucoup de chrétiens ne comprennent pas. Ils disent, mais c'est permis. Ah bon, c'est permis. Mais est-ce que c'est conforme à l'enseignement de l'écriture, à l'enseignement du Christ? C'est ça pour nous le critère. Donc, on est dans une période où on ne peut plus tellement parler de France chrétienne, même si, heureusement encore, il y a beaucoup de chrétiens en France. Mais je crois que ça nous oblige à accepter d'être différents. Et je crois que ça, c'est pour beaucoup d'entre nous une difficulté à certains moments. Parce que ce n'est pas très facile, vous savez. Moi, il y a 3 jours, j'étais encore à une réunion sur des questions bioéthiques, eh bien, avec des chrétiens. Et le fait de dire, mais écoutez, on ne peut pas... par rapport à la question de l'avortement ou de l'euthanasie, on ne peut pas dire qu'on est d'accord. Ah, mais est-ce que psychologiquement la personne peut l'entendre? Est-ce que... On trouve un tas de raisons pour ne pas oser dire. Alors, attention, je crois que la charité, c'est le premier. Donc, qu'il faille, et surtout dans des cas extrêmement délicats, dire les choses avec beaucoup de pondération. Oui, bien sûr, il s'agit bien de respecter les personnes, mais on doit dire aussi ce qui nous paraît être la vérité. Pourquoi? Mais parce que c'est pour le bien des personnes. Alors évidemment, tout est dans la manière de le dire. Vous comprenez, si vous donnez une bonne leçon, vous allez faire de la casse, un point c'est tout. Mais il faut être capable de dire, attendez, là... il y a vraiment un danger et je ne partage pas votre point de vue. Alors après, c'est les personnes qui prennent leur décision. Mais on doit dire, et nous sommes persuadés, que c'est pour le bien des personnes. Et bon, faire très attention. J'entendais hier, en venant à la retraite, un passage de la retraite prêché par le cardinal Schönborn au prêtre à Ars, et il disait à quel point un danger qui nous guettait, il disait, les évêques d'abord, et les prêtres, c'est la lâcheté. Pour être accepter d'être différent, il faut du courage. Hein. Et je crois aujourd'hui que la sainteté, dans un contexte où souvent nous sommes en plein paganisme, les valeurs... un certain nombre de valeurs ambiantes sont païennes, c'est-à-dire non plus la teinte de l'Évangile, enfin non plus, ne sont plus véritablement inspirés par l'Évangile. Il faut avoir le courage de se situer différent. Et non pas pour cultiver la différence, pas du tout, mais parce que réellement nous sommes différents. Et c'est très, ça revient de loin, vous voyez, puisque la sainteté, déjà dans l'Ancien Testament, Dieu est perçu saint parce qu'il est perçu différent. Et d'une certaine manière, il est, quand il va appeler Israël à partager la sainteté, ça va être une mise à part. Et les Juifs, jusqu'à aujourd'hui, un Juif croyant est absolument convaincu qu'il est différent. Et même parfois, ça va très loin, qu'il ne peut pas se fondre aux autres. Mais je crois que ça vient de là. Le Seigneur, en communiquant quelque chose de lui-même, et en particulier la sainteté, nous rend différents. Et je crois que là, il faut s'interroger, chacun doit s'interroger pour savoir si on accepte d'être différent, pour progresser dans cette sainteté. Et pourquoi nous sommes différents? Bien parce que quand le Seigneur nous donne sa grâce, il nous rend semblables à lui. Jésus est venu pour restaurer, disait Père de l'Église, l'image de Dieu qui avait été déformée par le péché. Hein, souvenez-vous de la Genèse. Il crée l'homme et la femme comme à son image et à sa ressemblance. Et qu'est-ce que le péché, la rupture entre l'homme et Dieu a entraîné ?
1: C'est une certaine dissemblance, disent les pères. Or, Jésus vient restaurer l'image, hein, comme un peintre qui vient nettoyer une peinture, une icône qui a été vieillie, qui a vieilli, qui est rendue terne par je ne sais quel avatar du temps. Jésus vient restaurer l'image, c'est-à-dire faire que, véritablement, nous soyons de nouveau enfants du Père, comme lui l'est.
0: Alors, j'avance vite, on pourrait dire plus de choses, bien entendu, sur la sainteté dans l'Ancien Testament, qui est la sainteté de Dieu, mais je voudrais dire quelques mots sur, avec l'aide du catéchisme de l'Église catholique. Vous savez, ce magnifique volume que vous avez juste à côté de votre Bible, dans votre bibliothèque, le catéchisme de l'Église catholique, et que vous ouvrez régulièrement. C'est une splendeur, cet ouvrage. Trop méconnu, il existe, je le dis toujours, en deux éditions. Il y a une édition de poche que je considère comme illisible. Alors évidemment, elle coûte moins cher, et une édition qui est de cette taille-là, un peu plus gros que ça, mais qui est lisible. Et pourquoi est-elle lisible, la première? Parce que ce qui est très intéressant dans le catéchisme, c'est il y a des notes, et si vous prenez le volume de poche, bon, qui est très pratique, mais c'est, moi en tout cas, ça m'arrache les yeux, je ne peux pas arriver à lire. Alors je trouve ça très pénible, alors que dans l'autre édition, et ça vient très vite, la presbytie, vous savez, dans l'autre édition, on peut lire ces notes. Et très souvent, ce sont des citations de saints et de saints contemporains. Hein, Thérèse de l'Enfant Jésus est très abondamment citée dans ce catéchisme. Bon, qui est le catéchisme de l'Église catholique universelle. Hein, on en est déjà à la deuxième édition. Et vous avez là tout le contenu de la foi. Alors, si vous ne comprenez pas, ben, vous allez trouver votre curé, ça sera très bien, parce que ça lui donnera l'occasion de le lire lui aussi, et vous lui posez des questions. Je crois qu'aujourd'hui, on a un instrument prodigieux. Alors, il y a des parties qui, de fait, peuvent vous paraître difficiles. Dans la deuxième édition, il y a tout un parcours qui avait été fait par le cardinal de Lyon, le cardinal Billet, qui permet de le lire, par exemple, en groupe, avec un support, enfin, des questions, un guide de lecture. Mais, bon, la quatrième partie sur la prière, tout le monde peut la lire. La partie sur les sacrements, la troisième, magnifique, tout le monde peut la lire, avec profit. C'est vrai que la première est plus difficile, le commentaire du credo est plus difficile, est plus théologique. Bon. Mais je crois que... Moi, je connais une moniale qui m'a dit, il y a peu de temps... Maintenant, elle est âgée, elle a plus de 80 ans, elle m'a dit « Maintenant, je ne lis plus que l'Écriture et le catéchisme. Ça me nourrit. » Je crois que vraiment, là, il y a beaucoup de choses à... Vous avez toute la vie devant vous pour le découvrir, mais c'est une aide prodigieuse, que cet instrument. Alors, on trouve dans le catéchisme au numéro 2811... Malgré la loi sainte que lui donne et redonne le Dieu saint, et bien que le Seigneur eu égard à son nom use de patience, le peuple se détourne du saint d'Israël et profane son nom parmi les nations. C'est-à-dire, il retombe dans l'idolâtrie. C'est pourquoi les justes de l'ancienne alliance, les pauvres revenus d'exil et les prophètes ont été brûlés par la passion du nom. Brûlés par la passion, l'amour pour la personne de Dieu. Ils ont été attirés par la sainteté de Dieu. Et un numéro suivant, finalement, c'est en Jésus que le nom du Dieu Saint, la personne du Dieu Saint, nous est révélé et donné dans la chair comme sauveur, révélé par ce qu'il est, par sa parole et par son sacrifice. C'est le cœur de sa prière sacerdotale, Père Saint, pour eux je me consacre moi-même, afin qu'ils soient eux aussi consacrés en vérité, sanctifiés en vérité. C'est la même chose. C'est parce qu'il sanctifie lui-même son nom que Jésus nous manifeste le nom du Père, nous fait connaître la personne du Père. Au terme de sa Pâque que nous venons de célébrer, le Père lui donne alors le nom qui est de dessus de tout nom, comme le dit l'Apocalypse, Jésus est Seigneur à la gloire de Dieu le Père. Finalement, c'est Jésus qui nous fait connaître, je dirais, la sainteté de Dieu et qui nous montre comment, si nous sommes ses disciples, parvenir à la sainteté. Dire un mot de la manière dont Jésus nous permet l'accès à la sainteté. Nous venons de célébrer la fête de la Pentecôte. Or, nous avons eu pendant tout le temps pascal la lecture de l'évangile de Jean, et en particulier dans les deux dernières semaines, il faudrait vérifier, je ne sais plus, une partie importante du long discours de Jésus après la scène. Et dans ce discours, il dit qu'il va envoyer un autre paraclet. Alors le mot paraclet est souvent traduit par défenseur, ami, consolateur, intercesseur, avocat. Bon, je trouve très regrettable qu'on ne laisse pas le mot paraclet, qui est un mot qui correspond à une fonction qui existait à l'époque de Jésus, c'est celui qui porte secours, et en particulier aux condamnés. Condamnés étaient parfois dans une prison, quand il y en avait. À l'époque, il n'y avait pas des prisons partout, et qu'est-ce qu'on faisait? Quand on arrêtait quelqu'un, on lui mettait des boulets aux pieds, on lui mettait des entraves. À partir de là, la personne qui était ainsi entravée, elle ne pouvait plus circuler. Elle avait besoin d'un ami qui lui apportait la nourriture, elle avait besoin de quelqu'un qui l'accompagnait devant le juge, et qui souvent se transformait en avocat, ou en défenseur. Vous voyez, le paraclet, ça comprend tout ça, l'amitié, la défense, le soin matériel. Hein. Quand on a des boulets aux pieds, on ne peut pas aller acheter sa nourriture, donc il faut bien que quelqu'un s'en occupe. Alors, Jésus dit, je vais vous envoyer un autre paraclet. Donc, le premier paraclet, c'est Jésus lui-même. Jésus qui porte secours à l'humanité. Et au moment de son départ, donc c'était le discours, ce discours, Jésus le prononce avant d'entrer en agonie, entre la scène, la fin de la scène, et au moment où il se rend à Gethsémani, il annonce aux disciples qu'il va envoyer un autre paraclet. Et évidemment, cet autre paraclet, c'est le Saint-Esprit. C'est celui que nous avons reçu au jour de notre baptême. Nous sommes devenus temple du Saint-Esprit, selon l'expression de Paul. Et à partir de ce moment-là, je dirais, l'Esprit-Saint est notre compagnon. Celui à qui nous pouvons nous adresser. C'est l'Esprit-Saint qui va accompagner aussi bien, je dirais, l'ensemble des croyants, c'est-à-dire l'Église. C'est l'Esprit-Saint qui guide l'Église. De même qu'il nous guide personnellement. Encore faut-il être conscient de cette présence reçue au jour du baptême et de la confirmation et l'accueillir. L'accueillir, ça veut dire être attentif à la présence de l'Esprit-Saint en nous. C'est un très grand mystère, parce que là où est l'Esprit, l'Esprit de Dieu, l'Esprit-Saint, la Trinité est présente. On ne peut pas séparer le Père et le Fils. Mais ce qui est sûr, c'est que durant le temps de l'Église, nous savons que Jésus est assis à la droite du Père, c'est ce que nous disons dans le Credo, il est avec son Père, et il envoie, il nous a envoyé l'Esprit qu'il a acquis en notre faveur, par sa Pâque, par sa Passion. Il nous envoie l'Esprit pour qu'il soit à nos côtés. Alors là, cet Esprit qui est aussi le sanctificateur, c'est lui qui va nous rendre saints.
1: quelle place lui faisons-nous? Je crois que c'est très important de s'interroger sur notre relation personnelle à l'Esprit-Saint, qui est la personne de la Trinité qui nous a été donnée pour nous accompagner sur le chemin de la sainteté.
0: Alors, accueillir l'Esprit-Saint, ça signifie prendre conscience, en premier lieu, que nous ne sommes plus jamais seuls. Nous ne sommes pas orphelins. Je ne vous laisserai pas orphelins. L'Esprit-Saint est à nos côtés. Non seulement nous ne sommes pas orphelins, nous ne sommes plus jamais seuls, mais cet Esprit, Jésus, nous dit qu'il l'enverra pour qu'il nous enseigne et qu'il nous rappelle tout ce qu'il a dit. Lorsqu'il s'adresse aux disciples, « Paraclet, l'Esprit-Saint que le Père enverra en mon nom, lui vous enseignera tout et vous rappellera tout ce que je vous ai dit. » Plus loin, « L'Esprit me rendra témoignage. Quand il viendra, l'Esprit de vérité, en plus, vous introduira dans la vérité tout entière. » Donc, vous voyez l'importance d'accueillir l'Esprit-Saint. C'est lui qui est chargé par le Christ de nous le faire connaître. Quand vous lisez l'Écriture, quand nous lisons l'Écriture, nous ne sommes pas seuls. C'est l'Esprit-Saint qui va nous la faire comprendre. C'est lui qui les a inspirées, ces Écritures, c'est ce que nous croyons, et c'est lui qui nous les fait comprendre. Quand vous priez, que vous dites « Notre Père », c'est l'Esprit qui en nous dit « Abba », dit saint Paul. Toute notre vie chrétienne est une vie dans l'Esprit, est une vie de collaboration avec l'Esprit-Saint. Mais il faut que cette collaboration soit de plus en plus consciente.
1: Dans son encyclique sur le Saint-Esprit, Jean-Paul II a écrit « Introduire dans la vérité tout entière, cela s'accomplit dans la foi et par la foi. C'est l'œuvre de l'Esprit de vérité » et c'est le fruit de son action dans l'homme. En cela, l'Esprit-Saint doit être le guide suprême de l'homme, la lumière de l'esprit humain.
0: Alors, je crois que toute une partie, enfin la partie essentielle de la vie chrétienne, c'est d'apprendre à accueillir l'Esprit-Saint et accepter de se laisser guider par lui. Il n'y a pas, je dirais, d'autre chemin pour progresser vers la sainteté.
1: Si nous acceptons cette collaboration, qui est assez mystérieuse, c'est-à-dire assez difficile à exprimer, eh bien, véritablement, il nous élève, il nous transforme. Saint Paul, dans l'Épître aux Romains, vous pouvez relire le chapitre 8 de l'Épître aux Romains, qui est un chapitre totalement consacré justement au rôle de l'Esprit-Saint à l'égard du croyant. Saint Paul écrit « Tous ceux qui se laissent conduire par l'Esprit de Dieu sont les enfants de Dieu, sont ceux qui vont finalement découvrir la paternité de Dieu » et se laisser conduire par ce Père aimant, l'écouter et lui obéir. Vous savez, si on est attentif à l'Esprit-Saint dans nos vies, on se rend compte, c'est difficile à dire, vous savez, c'est un peu au-delà des mots, mais qu'il est tout le temps présent et qu'il nous guide pour tout. Et que très souvent, nous fermons la porte. Vous savez, toutes les intuitions que nous pouvons avoir dans notre vie quotidienne qui poussent à plus d'amour, à plus de bonté, de patience, de bienveillance, qui sont marquées, je dirais, par ce que Paul appelle les fruits de l'Esprit-Saint. Il y a toute une liste dans l'Épître aux Galates, la joie, la paix, etc. Très souvent, dans notre intelligence, dans notre cœur, on a une intuition. Tiens, tu devrais faire ça. Tiens, tu devrais penser ça. C'est l'Esprit-Saint. Parfois, on a d'autres intuitions. Tu devrais accuser celui-là. on a des pensées mauvaises. Ce n'est pas du tout l'Esprit Saint, ça. Hein, l'accusateur dans la Bible, c'est qui l'accusateur? C'est le démon. Bon. Et je crois qu'on peut tout à fait percevoir dans sa conscience les influences, soit de l'Esprit Saint, soit venant d'ailleurs, de l'ennemi. Et le problème, c'est de savoir qu'est-ce que nous faisons de ces perceptions, de ces intuitions, de ces motions, disent les théologiens, de ces mouvements. Une motion, ça veut dire bouger. Quelque chose qui nous pousserait à l'action. Qu'est-ce qu'on en fait de ces intuitions que l'Esprit Saint nous donne? Parfois, elles nous effraient, parce que il faudrait aller, on perçoit ce qu'il faudrait faire vis-à-vis d'une personne pénible. Puis on ne le fait pas. Ce n'est pas la faute de l'Esprit Saint, c'est la nôtre. Il y a une docilité, une obéissance à l'Esprit Saint qui vit en nous, qui est le nerf de la guerre. Si nous collaborons, nous devenons ça. Si nous fermons la porte par faiblesse, par peur, pour 36 raisons, eh bien évidemment, nous ne progressons pas. D'où l'important, je crois, de prier l'Esprit Saint pour qu'il nous donne justement, qu'il frappe plus fort, si je puis dire, si on fait la sourde oreille, qu'il nous éveille réellement, qu'il nous réveille, qu'il nous renouvelle. Hein, l'Esprit Saint fait toute chose nouvelle. Acceptons-nous la nouveauté. C'est ça le problème. Donc je crois vraiment que notre vie spirituelle, notre vie dans l'esprit, notre progression dans la sainteté se joue à l'accueil que nous faisons aux motions du Saint-Esprit. Est-ce que nous l'accueillons et nous laissons guider par lui ? Et finalement, acceptons de collaborer avec lui ou pas. Parce que je crois que si nous acceptons, alors réellement débute une grande aventure. Il y a un tas de choses qui vont changer dans nos vies. Si vraiment nous nous laissons conduire par l'Esprit Saint, qui nous donne une connaissance de Dieu, c'est le don de science, qui nous donne des forces pour vivre dans l'adversité, et qui nous donne toute une joie, des capacités nouvelles pour vraiment témoigner de Jésus. Vous savez, cet accueil, je crois que c'est très simple. Et ce qui est simple, souvent le plus simple, nous passons à côté. Parce qu'on est terriblement tordus. Enfin, pas vous, pardon, mais moi en tout cas. Est quand même compliqué. Or, qu'est-ce que le Saint-Esprit attend de nous? Et que nous disions oui. Il suffit de dire oui. Un oui franc, un oui massif, un oui à l'amour, un oui à la vie de Dieu en nous. Alors, l'Esprit pourra nous conduire. Si nous disons oui, la collaboration va s'établir et nos pas seront placé, je dirais, dans ceux de Jésus. Mais si nous disons non, ou si nous avons une réponse ni figue ni raisin, ça on est très doué pour ça. Parce que c'est grossier de dire non à l'Esprit Saint. Non, je ne vais pas dire non à l'Esprit Saint. Un petit peu, oui, je veux bien, un pas deux, j'ai pas le temps, enfin, bon, bref, ça. Bon, mais l'Esprit Saint, il est Dieu, il est amour, infiniment respectueux de notre liberté. Donc, tant que notre oui n'est pas un oui franc, il ne se passera pas grand-chose, vous savez. Alors là, on fera du surplace, on patinera, on n'avancera pas. Ce n'est que si véritablement nous disons oui à ce guide que l'aventure va commencer, l'aventure de la sainteté. Et je dirais que nous entrerons dans une vie où nous découvrirons que tout est surabondance de gratuité et d'amour. Parce que Dieu ne nous a pas créés autrement que par amour. Il n'avait absolument pas besoin de nous, Dieu. Et pourtant, il nous aime tellement qu'il nous appelait à la vie. C'est un très grand mystère, mais tout est gratuité de la part de Dieu.
0: Et je crois que quand on se livre à l'Esprit Saint, bien, on découvre à quel point notre vie est surabondance de gratuité et d'amour, et que désormais nous pouvons, je dirais, répandre cet amour. C'est au-delà de nos forces, mais ce qui n'est pas possible à nous est possible à Dieu, qui est le maître de l'impossible. Et le signe, vous pouvez dire oui, mais moi je lui ai dit oui, et puis, mais souvent je lui ai dit oui, et le lendemain je lui dis non. Moi je vous parle d'un oui durable. Et le signe que mon oui est durable, je crois que c'est véritablement l'état de mon cœur qui va être envahi par la paix et la louange. Un cœur qui est donné à l'Esprit Saint connaît la joie, la louange, quoi qu'il arrive. Le témoignage des martyrs est là pour le prouver, si je puis dire. Quand vous voyez le martyr d'Étienne, prendre le premier des martyrs. Il est paisible, cet homme. On est en train de le lapider. Mais, Père, je remets... Il est absolument... Il a un comportement semblable à celui de Jésus dans sa mort. Qu'est-ce qu'on peut faire de mieux? Père, entre tes mains, je remets mon esprit. Et lui, Étienne, dit la même chose. Je remets mon esprit entre tes mains. Absolument identique. Les sentiments absolument identiques. Et il meurt paisible, joyeux. C'est ahurissant. Enfin, moi, je ne sais pas si vous trouvez ça normal, moi, ça me dépasse. Bon. Or, quand vous lisez la vie des saints, des martyrs ou des saints, on est très frappé de voir à quel point, dans l'adversité, ils gardent la paix, ils gardent la joie. C'est le signe de leur donation, de leur abandon, je dirais, entre les mains de l'Esprit-Saint. Alors, dans nos vies, c'est très vérifiable. Si à la moindre épreuve, nous sommes révoltés, aigris, il faut s'interroger sur notre disponibilité à l'Esprit Saint. Ce qui ne veut pas dire que les épreuves nous font plaisir. Une épreuve, c'est toujours une épreuve. Et donc, c'est un chemin douloureux. Il ne faut pas non plus nier cela. Mais avec l'Esprit, on ne vit pas les choses de la même manière. Et heureusement, nous ne vivons pas que des épreuves, et dans le quotidien, nous pouvons être tout à fait moroses, ou au contraire, étant, je dirais, établis non seulement compagnons, mais collaborateurs de l'esprit, garder la paix, la joie. Et il y a des gens, on est étonné, ils sont toujours joyeux, ils sont toujours bienveillants, ils sont toujours paisibles, ils sont toujours, ils encouragent, etc. Pourquoi? Parce qu'ils collaborent avec l'Esprit Saint. Et ceux-là, on les appelle les saints. Et c'est possible pour chacun d'entre nous. Alors je vous invite, parce que je vois que l'heure tourne, à maintenant vous rendre à la chapelle de la Visitation pour l'Eucharistie. Et l'Eucharistie, c'est un des hauts lieux où, en communiant au corps et au sang du Christ, la vie de l'Esprit est dynamisée dans nos cœurs, plus que nos cœurs, dans tout notre être, cœur, intelligence, corps.

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2: Quand quelqu'un entend la parole du royaume sans la comprendre, le mauvais survient et s'empare de ce qui est semé dans son cœur. Celui-là, c'est le terrain ensemencé au bord du chemin. Matthieu 13, 19.

Bonsoir à tous, chers auditeurs de Radio Espérance. Nous sommes samedi soir et nous continuons à fêter dans ce triduum, dans ces trois jours, les 40 ans de notre chère radio. Et pour ces 40 ans, nous avons choisi de méditer et de réfléchir sur la foi, l'espérance et la charité, hein, les trois vertus théologales du chrétien, qui résume à elle seule l'attitude intérieure du chrétien pour proclamer de tout notre cœur Jésus-Christ est Seigneur à la gloire de Dieu le Père. Alors comme chaque jour, je vais me demander comment la vertu théologale dont nous parlons, en l'occurrence aujourd'hui la charité, vient nourrir les deux autres vertus théologales. Alors, j'allais dire, c'est la question la plus simple qui a pu m'être posée depuis le début de ces trois jours, car vous le savez bien, hein, la charité est la perfection de toutes les vertus. C'est dans l'amour que se noue la perfection. Hein, et vous vous souvenez de cet hymne de la charité de saint Paul, hein, quand il parle de tous les dons et de toutes les vertus, de tous les charismes. Et il dit, eh bien, je vais vous montrer... Hein, la voie la plus parfaite, c'est celle de l'amour. Et quand il parle ici de l'amour, ce n'est pas simplement de l'amour qui unit deux amis, hein, ni de l'amour que j'ai pour ma tarte au citron, évidemment, hein, mais c'est bien l'agapé en grec, hein, terme choisi par les écrivains sacrés pour désigner l'amour de Dieu lui-même. Car la charité, comme toutes les vertus théologales, nous fait participer à la vie divine, et l'agapé nous fait participer à l'amour de Dieu. Nous aimons Dieu comme Dieu s'aime, et nous aimons notre prochain et nous-mêmes comme il aime notre prochain et nous-mêmes. Alors, cette charité, elle vient perfectionner donc chacune des deux vertus. Essayons de prendre quelques exemples pour bien comprendre l'importance de la charité pour nous. Si par exemple nous comparons, comme Jésus le fait d'ailleurs, le ciel à un banquet, à un dîner auquel nous serions invités, bien on peut dire que la foi, la vertu théologale de foi, est la porte de ce banquet. L'espérance, elle, est le mouvement qui nous fait sortir de chez nous pour aller vers le dîner. C'est le désir qui nous met en mouvement, le désir d'aller au festin, hein, que d'autres d'ailleurs n'ont pas, hein, nous l'avons dit hier, hein, il y a ceux qui ont d'autres choses à faire, qui s'intéressent à d'autres choses qu'à Dieu et qu'au royaume de Dieu, hein, malheureusement. Donc la foi est la porte, l'espérance le mouvement, la charité, elle, est le vêtement. Hein, elle est le dress code du festin de noces, hein, le vêtement qui me permet d'être au banquet, d'y assister. Car il y a une seule loi au royaume des cieux, une seule règle, c'est la charité. Et la charité, l'agapé, l'amour de Dieu, vient résumer toutes les lois et tous les commandements, et tous les lois et tous les commandements que nous suivons durant notre vie, n'ont de sens et de finalité et de but que d'éduquer notre cœur à vivre de cet amour qui nous est essentiel et nécessaire pour vivre dans le ciel et dans le bonheur du ciel. Ceux qui n'ont pas cette charité parfaite, eh bien, devront attendre, nous le savons, dans le purgatoire. Un autre exemple pour notre vie maintenant. Si notre vie consiste à nous gouverner nous-mêmes, à nous conduire, on peut dire que la foi est le volant. C'est celle qui nous permet de conduire notre vie, qui nous donne la direction. Le moteur de notre propre voiture est l'espérance. C'est l'espérance qui nous donne le dynamisme de notre vie spirituelle. Et l'amour, lui, est le code de la route. Si nous voulons arriver au but, il nous faudra respecter non seulement les commandements, mais tout ce qui procède de l'amour et de la charité.
Sans l'amour, il ne peut y avoir que des accidents. Parfois, il y a des accidents qui sont pas très graves, qui nous ralentissent, ce sont les péchés véniels. Et puis, parfois, il y a des accidents mortels qui nous font vraiment perdre notre propre direction vers la vie éternelle. Et c'est le péché mortel. En tout cas, à chaque fois, ces péchés mortels et ces péchés véniels sont en direction de la charité. Autre exemple, troisième. La foi, par exemple, donne la lumière. L'espérance donne le dynamisme. Et si l'archer, puisque c'est là l'exemple, veut envoyer sa flèche, il lui faudra l'envoyer au cœur de la cible. Et le cœur de la cible, c'est l'amour. Comme nous le dit saint Paul, j'aurais beau avoir toutes les vertus, si je n'ai pas l'amour, je ne suis rien. Donc, si par hypothèse on a la foi et l'espérance, si on n'a pas l'amour, eh bien ces deux vertus ne nous servent à rien. La charité donc donne la vraie mesure de ces deux vertus. Sans l'amour, la foi est morte. Sans l'amour, l'espérance est égocentrée. Elle perd ce qu'elle recherche. En effet, espérer pour un chrétien, c'est désirer posséder Dieu lui-même. Espérer pour un chrétien, c'est désirer aimer en vérité. Or, on ne possède pas Dieu seulement pour soi. Ou pour posséder Dieu, il faut apprendre à l'aimer pour lui-même et non simplement pour soi. Autrement dit, si nous voulons posséder Dieu, il faudra apprendre à l'aimer non pas seulement pour soi, mais pour lui-même. Il nous faudra la charité. L'espérance ne s'épanouit et trouve son l'objet de son espérance que si elle se transforme en charité et en amour. Nous l'avions déjà dit hier pour le service. Alors, voyons maintenant, dans les quelques minutes qui nous restent, comment la charité maintenant, pour chacune des vertus en particulier que sont la foi et l'espérance, comment la charité rend service à chacune de ces vertus? D'abord pour la foi. La charité rend service à la foi. Vous le savez, la foi n'est pas seulement un savoir, ou plutôt elle est un savoir presque instinctif. Les pères de l'Église l'ont appelé le sensum fidei. C'est ce qui fait faire à un fidèle qui a la foi, même sans enseignement théologique particulier, c'est ce qui lui fait sentir, comme par instinct, que le prédicateur dit des choses contre la foi ou que le prédicateur, au contraire, dit des choses fidèles à la foi. Alors, il ne saurait pas forcément l'expliquer, mais il le sent à l'intérieur de son cœur. Cet instinct de foi, ce sensus fidei, est renforcé par le don du Saint-Esprit qu'on appelle le don de science et aussi le don de l'intelligence. Or, d'après la doctrine chrétienne, les dons du Saint-Esprit, qu'on trouve dans le prophète Isaïe à propos du Messie lui-même, Messie auquel nous participons par le baptême, toujours, les vertus théologales sont une participation de la vie même du Messie. Les dons du Saint-Esprit n'existent que dans la charité. C'est la charité, l'amour qu'on a pour Dieu, qui fait naître en nous les dons du Saint-Esprit, qui fait naître en nous les voiles de notre bateau. Avant les dons du Saint-Esprit, nous ramions. Après les dons du Saint-Esprit, nous avançons grâce au vent lui-même de Dieu, parce que nous avons ouvert nos voiles. Et comment avons-nous ouvert nos voiles? Parce que nous avons activé en nous cette puissance, cette énergie divine qui s'appelle l'agapé, la charité. Par la charité, on sent, on pâtit des choses de Dieu, on les comprend de l'intérieur. On ne saurait pas dire pourquoi, mais parce que la foi est un acte de la volonté, elle procède de l'amour et de l'amour de Dieu. La charité vient donc renforcer la foi, elle lui donne une plus grande intimité,
une plus grande correspondance, une meilleure présence à ce qu'elle croit. Elle n'a plus besoin de maître,

L'intuition, mais l'intuition est première. La charité, donc, renforce la foi qui est connaissance, est soutenue, perfectionnée par notre vie de charité. La deuxième manière dont la charité augmente en nous la foi, ou plutôt la fait grandir, ce n'est pas tant dans son intensité que dans ce qu'elle croit. C'est impensif, mais c'est la réalité. La révélation chrétienne nous apprend que Dieu est amour. Dieu est charité. La charité nous fait comprendre cette grande vérité de la foi, cette vérité principale. Mais Dieu n'est pas amour n'importe comment, parce que l'amour a mille facettes. Le pape Benoît XVI remarque dans son encyclique sur la charité, sa première, deux particularités tout à fait remarquables de cet amour de Dieu. D'abord, il nous signale que c'est Dieu qui nous aime, que dans la plupart des religions ou dans les philosophies, c'est aux fidèles d'aimer Dieu. Bien sûr, parce que c'est lui qui est plus haut, plus fort, plus puissant, et c'est lui qui demanderait l'amour de ses fidèles. Or, justement, la Bible, avant même l'avènement de notre Seigneur Jésus-Christ, nous montre un Dieu qui a l'initiative de l'amour. C'est lui qui nous a aimés le premier, résumera Jésus. Première particularité tout à fait remarquable, hein, qui fait que la charité augmente notre foi, nous la fait grandir dans la compréhension de ce qu'elle croit. Une croyance tout à fait inouïe, tout à fait singulière. Elle est singulière aussi, et c'est la deuxième particularité que souligne Benoît XVI, parce que cet amour n'est pas seulement un amour gratuit. Il est un amour éros, un amour qui a soif. C'est Mère Teresa qui signalait à ses sœurs que Dieu ne nous aime pas seulement comme des réalités aimables. Dieu nous veut, Dieu nous désire, il a soif de nous. Et vous sentez bien dans cette formule qu'avoir soif de quelqu'un, c'est beaucoup plus que l'aimer, ou en tout cas, c'est l'aimer de manière très intense, d'une manière très particulière, qui fait que quand Dieu se révélera en Jésus-Christ, notre Seigneur utilisera la parabole de la brebis perdue. C'est lui qui vient chercher la brebis perdue. Et il ne demande pas à la brebis perdue de revenir, il l'aime de tout son cœur, il la désire. La charité fait grandir notre compréhension de Dieu. Ensuite, la charité nourrit notre espérance. Tout simplement parce que, nous l'avons compris maintenant, l'espérance nous fait par-dessus tout les biens que nous pourrions désirer et vouloir. L'espérance nous fait désirer pas moins que Dieu. Elle nous fait aimer Dieu. Or, qu'est-ce que la charité, sinon l'amour pour Dieu? Et si l'amour pour Dieu disparaît, alors le désir de Dieu disparaît lui aussi. Et se perdra peu à peu notre désir de lui. Une espérance sans amour est une espérance qui perd son essence, si je puis dire, qui perd le gazoil de son propre moteur. En tout cas, nous espérons Dieu pour nous-mêmes. Imaginons que nous perdions l'amour de nous-mêmes, que nous perdions la charité envers nous-mêmes. Eh bien, nous arrêterions de désirer des choses bonnes pour nous. Pour désirer des choses bonnes pour nous, il faut encore que nous nous aimions. La charité est la condition sine qua non pour désirer du bien et pour désirer Dieu même pour nous. Bref, une personne qui n'a pas la charité envers elle-même ne pourra rien de désirer de grand pour elle-même. Il est vrai, il en est de même aussi pour notre prochain. Bien sûr, on ne peut pas désirer à sa place. Personne ne peut espérer à la place du prochain. Mais en revanche, on peut espérer pour lui de grandes grâces.

Si nous n'aimons pas notre prochain, comment l'espérer si on ne l'aime pas? Si on ne prend pas le parti de Dieu pour lui, comment vivre l'espérance pour notre prochain? Il faut maintenant, nous dit Benoît XVI, faire attention au sacrement de l'Eucharistie. Car le sacrement de l'Eucharistie a un caractère social, parce que dans la communion sacramentelle, je suis uni au Seigneur, comme toutes les autres personnes qui communient. Mais l'amour ne s'arrête pas là, comme l'espérance n'est pas qu'une espérance pour soi. Puisqu'il n'y a qu'un seul pain, la multitude que nous sommes est un seul corps, car nous avons tous part à un seul pain. L'union avec le Christ est en même temps union avec tous ceux auxquels il se donne. Je ne peux avoir le Christ pour moi-même, pour moi seul. Je ne peux lui appartenir qu'en union avec tous ceux qui sont devenus ou qui deviendront siens. La communion me tire hors de moi-même vers lui et en même temps vers l'unité avec tous les chrétiens. Nous voulons être un avec le Christ par l'espérance, mais la charité nous fait comprendre qu'en devenant un avec lui, nous devenons un seul corps avec tous. L'amour pour Dieu et l'amour pour le prochain sont réellement unis par la charité. Le Dieu incarné nous attire tous à lui. C'est ainsi que l'Eucharistie nous fait comprendre comment la charité fait de l'espérance non pas une vertu égoïste ou égocentrique, mais une vertu qui s'ouvre sur les autres. Écoutez, je crois que j'ai pas tout dit, mais quand même beaucoup de choses, je vous laisse là-dessus. J'espère que le Seigneur renforcera chacune de ces vertus qui sont autant de dynamismes qui nous permettent de vivre de lui, pour lui et avec lui. Bonne soirée.

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2: 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Luc 21, 19.

Bonsoir à tous et bienvenue pour ce deuxième rendez-vous de formation qui vous est proposé durant tout le temps du confinement par la communauté Saint-Martin. Nous réfléchissons sur les différentes vertus et après la vertu de foi, nous abordons ce soir la vertu d'espérance, cette belle grande vertu d'espérance. Alors, lorsqu'on parle d'espérance, spontanément viennent à l'esprit quelques bribes, quelques mots, quelques paroles. Peut-être que si l'on parle d'espérance, nous reviennent en tête quelques versets de l'Écriture, un très beau passage de la première lettre de Saint-Pierre qui nous invite à rendre compte de l'espérance qui est en nous. Peut-être qu'à propos de l'espérance, nous revient en tête un chant de fin de veillée scout, parce que même le plus noir nuage a toujours sa frange d'or. Peut-être que nous avons des références plus érudites et que nous pensons à propos de l'espérance à Charles Péguy dans le porche du mystère de la deuxième vertu où Péguy décrit l'espérance comme cette petite fille qui n'a l'air de rien et qui entraîne ses deux grandes sœurs. Tout autant de paroles, tout autant de textes qui donnent un peu de baume au cœur et pourtant, il faut bien le reconnaître, bien souvent, ces appels à l'espérance résonnent un peu creux. Ces appels à l'espérance résonnent un peu creux parce que nous sommes là, nous sommes fatigués, nous sommes là des défaites successives dans les combats, les justes combats que nous avons voulu mener, les combats dans les grands choix de société. Nous sommes là d'un certain nombre de défaites, de recours, de procédures qui n'ont pas abouti. Nous sommes là de ce confinement. Et finalement, l'appel à l'espérance ne vient pas toucher au plus profond notre cœur. Et nous avons toujours la tentation de dévoyer cette espérance. Si nous sommes de nature un peu plus optimiste, nous allons réduire l'espérance à une sorte de regard rose sur la vie, où nous nous évertuons à dire que tout va bien, que les signes du renouveau sont là, mais nous passons à côté de la réalité. Nous passons à côté de certains aspects dramatiques, inquiétants même de la réalité dans laquelle nous sommes plongés, la réalité de la vie de nos sociétés, de la vie de notre Église. Si au contraire nous sommes partisans d'un catholicisme plus offensif, nous allons en quelque sorte resserrer l'espérance sur des combats que nous allons mener de manière assez vive, parfois aussi de manière assez hargneuse, et nous allons finalement nous contenter de petites victoires. Mais finalement, nous passons à côté de la vraie, nous passons à côté de la grande, nous passons à côté de la belle espérance. Et c'est cette vraie, belle et grande espérance qu'avec vous, je voudrais redécouvrir ce soir. Trois points dans cet enseignement sur l'espérance. Premier point, le point de départ, où commence l'espérance ? Comment commence l'espérance ? L'espérance naît de la foi, la foi devient espérance. L'espérance naît de la foi au Christ ressuscité. Nous le savons, la résurrection est le cœur de notre foi. Nous savons que par sa résurrection, le Christ a vaincu le mal, le Christ a vaincu les semences de mort. Mais nous pourrions dire plus profondément encore, l'espérance naît de la croix. L'espérance naît du mystère de la croix. La croix, pour nous chrétiens, n'est pas d'abord un signe de ralliement parmi d'autres, le symbole des chrétiens. La croix n'est pas un aléa dans le plan de Dieu. La croix non plus n'est pas une nécessité, comme s'il fallait nécessairement que notre Seigneur Jésus-Christ meure sur la croix et donne sa vie sur la croix. La croix
plus simplement, c'est un fait. Un fait qui s'est déroulé dans l'histoire, un fait historique et qui, dans le même temps, dépasse l'histoire. Et on pourrait dire, la croix, c'est le fait chrétien. La croix, c'est le grand fait chrétien planté au cœur de l'histoire, au cœur de l'histoire humaine, au cœur de l'histoire de ce monde. Si nous lisons Saint Paul, la première lettre aux Corinthiens, par exemple, nous voyons cette centralité du mystère de la croix. Je vous en lis quelques extraits. Alors que les Juifs réclament des signes miraculeux et que les Grecs recherchent une sagesse, nous proclamons un Messie crucifié. Scandale pour les Juifs, folie pour les nations païennes. Et un peu plus loin, parmi vous, je n'ai rien voulu connaître d'autre que Jésus-Christ, ce Messie crucifié. Entrer dans l'espérance, pour nous, chrétiens, c'est d'abord nous arrêter devant ce mystère de la croix. La croix qui est comme plantée devant nous, plantée au cœur de notre vie, et la croix qui semble en apparence barrer la route à toute espérance. Et on pourrait dire devant la croix que nous avons comme les premiers mots inscrits sur le porche de l'enfer dans la divine comédie de Dante, abandonnez toute espérance, vous qui entrez ici, et nous pourrions avoir l'impression, ça n'est qu'une impression, mais une impression bien réelle, que face à la croix, nous avons à abandonner toute espérance. Rappelez-vous, c'est l'expérience des pèlerins d'Emmaüs qui avaient mis leur espoir, leur espérance en Jésus et qui, à ce mystérieux voyageur qui les rejoint sur la route, disent « Nous espérions, nous, que c'était lui qui allait délivrer Israël. » La croix, c'est vraiment l'effondrement de tous nos espoirs, l'effondrement de nos espérances. Ou plus exactement, la croix, c'est ce qui va susciter une refonte de l'espérance. Nous portons tous, vous en avez, j'en ai, nous avons des espoirs de réussite dans nos projets, des espoirs pour notre vie personnelle, notre vie familiale, notre vie professionnelle. Notre vie est tissée de ces multiples espoirs qui sont bons, que nous avons à cultiver, que nous avons à entretenir. L'espoir, c'est la vie. Là où il y a de l'espoir, il y a de la vie. Et dans le même temps, comme chrétiens, ces espoirs viendront tôt ou tard buter sur ce mystère de la croix, sur ce dépouillement profond qu'implique la rencontre de la croix. Nos espoirs humains, que nous avons souvent revêtus d'atours divins, voulant en quelque sorte confondre nos espoirs personnels avec le projet de Dieu, la volonté de Dieu, tout cela est comme passé au creuset de la croix. Le point de départ de l'espérance, ce point de départ paradoxal, c'est la rencontre du mystère de la croix. D'ailleurs, pour ça que au début de cette conférence, j'ai voulu vous lire ce très beau passage de Benoît XVI dans son encyclique sur l'espérance, où il souligne comment Marie, au pied de la croix, voit à la fois ce chamboulement intérieur face à tout ce qu'elle croyait, face à tout ce qu'elle pensait, et dans le même temps, la naissance authentique de l'espérance. Et devant le mystère de la croix, devant cette route barrée à notre espérance, nous pouvons mieux comprendre ce qu'est l'espérance. Ce sera le deuxième point que je voudrais développer avec vous ce soir.
Qu'est-ce que l'espérance ? L'espérance, c'est attendre Dieu de Dieu lui-même. Je m'explique. L'espérance, c'est mettre notre espoir, notre foi, c'est être tourné vers Dieu. L'espérance a pour objet Dieu lui-même. Je suis tourné vers Dieu pour qu'il me donne sa vie en plénitude, la vie avec un grand V, la vie éternelle. C'est ce que j'espère. Au fond, tous nos espoirs, tous nos petits espoirs qui forment la trame de notre vie sont comme orientés, portés, soutenus par cette grande espérance, qu'est la vie. Au fond, je ne souhaite qu'une chose, c'est la vie, la vraie vie, la vie avec un grand V. Cela, ça n'est pas l'aspect le plus difficile de l'espérance. J'attends Dieu, mais de qui exactement j'attends Dieu? Et souvent, lorsque nous espérons, nous pouvons constater que, même si évidemment nous redisons notre confiance en Dieu, même si nous nous tournons vers le Seigneur, bien souvent nous attendons Dieu de nos propres efforts. Nous attendons Dieu de toute une série d'actions, de moyens que nous mettons en œuvre pour l'atteindre. Or, l'espérance consiste à attendre Dieu, non pas de nos projets, non pas de nos visions, mais l'espérance, c'est attendre Dieu de Dieu lui-même. C'est ce que dit saint Thomas d'Aquin quand il dit que l'espérance d'atteindre la vie éternelle a deux objets, la vie éternelle elle-même et le secours divin. Ce que nous disons aussi dans le psaume 124, notre secours est dans le nom du Seigneur. J'attends Dieu de Dieu lui-même, du secours divin. Et saint Thomas de poursuivre que ce secours divin repose sur la toute-puissance de Dieu. Espérer, entrer dans l'espérance lorsque la croix se présente au cœur de ma vie, c'est non seulement me tourner vers Dieu, mais tout attendre de Dieu et tout attendre de la toute-puissance de Dieu. Cette notion de toute-puissance de Dieu est centrale pour comprendre ce qu'est l'espérance, et dans le même temps, elle nous met souvent mal à l'aise. Nous disons dans le credo, je crois en Dieu le Père, tout-puissant, c'est un attribut de Dieu. Mais aujourd'hui, la toute-puissance a mauvaise presse. La toute-puissance a mauvaise presse parce que l'histoire humaine, l'histoire du XXe siècle a été marquée par toute une série de drames qui font que, nous disons que Dieu, face au drame absolu traversé par l'humanité, Dieu ne peut pas être tout-puissant. C'est en particulier la thèse développée dans un court essai paru après la Seconde Guerre mondiale, le concept de Dieu après Auschwitz, de Hans Jonas, où nous disons, face à ce qui s'est passé, Dieu ne peut pas être le Tout-Puissant. Il n'aurait pas laissé faire ce qui s'est passé. Nous sommes mal à l'aise avec la toute-puissance de Dieu parce que nous sommes jour après jour, et y compris, hélas, dans notre Église, témoin des ravages que provoque la toute-puissance humaine, témoin des ravages que provoquent les abus de pouvoir, les abus de domination sur notre monde créé, de domination sur les autres. Et face à cette toute-puissance humaine, nous préférons insister sur la fragilité de Dieu, sur le dépouillement de Dieu. En quelque sorte, il y a tout un courant aujourd'hui qui pousse
à voir Dieu non pas comme le tout-puissant, mais comme le fragile, comme celui qui volontairement a renoncé à cette toute-puissance. Mais pour comprendre en profondeur cette toute-puissance divine, nous n'avons pas à prendre comme modèle cette caricature et cette perversion de la puissance que l'humanité, à travers son histoire, a pu nous présenter. Le modèle de la toute-puissance de Dieu se trouve dans l'amour que Dieu est en lui-même, l'amour que Dieu répand pour l'humanité. La toute-puissance de Dieu, c'est d'abord et avant tout un amour tout-puissant. Espérer, c'est donc attendre Dieu de Dieu lui-même, attendre Dieu du secours divin, attendre Dieu de la toute-puissance de Dieu, une toute-puissance qui se manifeste dans la fragilité et le paradoxe absolu de la croix, y compris dans nos vies, mais une toute-puissance d'amour à l'œuvre depuis que Dieu a fait alliance et est entré dans l'histoire de l'humanité, à l'œuvre évidemment dans le mystère de l'incarnation, de la venue du Fils parmi nous, et ce mystère de l'amour tout-puissant à l'œuvre également dans nos vies, à travers les chemins tortueux et complexes par lesquels le Seigneur bien souvent nous fait passer. Nous avons donc, pour entrer dans l'espérance, à faire ce saut. Espérer en Dieu, n'espérer qu'en lui. Nous pouvons avoir l'impression que nous vivons dans un champ de ruines. Nous pouvons avoir l'impression que notre chrétienté, qui a fait les heures de gloire de notre culture, de notre pays, de notre civilisation, par bien des aspects, n'est plus qu'un champ de ruines où ne tiennent encore pour quelques instants que quelques bastions. Nous pouvons avoir l'impression aussi que notre propre vie, par bien des aspects, a été ruinée, parce que des espoirs, en deux mots, légitimes que nous portions, ont été brisés, sont venus s'échouer, se briser sur la croix. Mais au milieu de ce champ de ruines, nous pouvons espérer, non pas espérer en puisant en nos propres forces, non pas espérer à force de méthodes couées en nous disant que cette fois-ci nous allons y arriver, mais espérer en Dieu, espérer de Dieu, espérer en Dieu seul. L'espérance n'est pas la vertu de l'optimisme béat. L'espérance, c'est la vertu du courage. L'espérance, c'est la vertu de la vérité, où je regarde la société, je regarde l'Église, je regarde ma famille, non pas telle que je les rêverais. Être dans le rêve, ça n'est pas être dans l'espérance. Le courage de la vérité, pour affronter la vérité qui est parfois dure, qui est parfois difficile, mais parce que j'accueille la vérité telle qu'elle est, je suis capable de me tourner vers Dieu seul, de faire ce grand saut dans la confiance. Le point de départ de l'espérance, c'est donc ce mystère de la croix. L'espérance consiste d'abord et avant tout à attendre Dieu seul, du secours divin, de la toute-puissance divine. Et je voudrais maintenant, dans un troisième point, voir ces lieux d'apprentissage de l'espérance. Comment, concrètement, nous pouvons vivre de l'espérance?
trois lieux d'apprentissage de l'espérance. Le premier lieu d'apprentissage de l'espérance, je reviens à mon point de départ, c'est la croix du Christ. La croix du Christ qui devient ma croix. Ce n'est pas du dolorisme de dire cela. C'est prendre au sérieux notre vocation chrétienne. Je voudrais vous citer ici quelques extraits d'un ouvrage d'un théologien français du XXe siècle, Louis Bouillet, qui a écrit parmi ses nombreux livres « Le sens de la vie monastique », qui n'est pas un ouvrage réservé aux moines, mais qui est vraiment un ouvrage de spiritualité chrétienne, et où il y a sur ce mystère de la croix des développements qui sont vraiment bouleversants. Entre Dieu et l'homme pécheur, il n'est pas d'autre voie que celle que Dieu lui-même a ouverte, la voie de la croix. La croix de Jésus ne percera pas notre cœur sans devenir notre croix. Il ne suffit pas de regarder la croix pour en comprendre le sens. Il faut s'y étendre. Il ne suffit pas de regarder la croix pour en comprendre le sens. Il faut s'y étendre. S'étendre sur la croix n'est pas une attitude masochiste où je recherche la souffrance, mais où j'accueille cette part de souffrance mystérieuse, incompréhensible, révoltante même par bien des aspects que le Seigneur m'a réservé. Je ne mets pas de voile pudique sur ce qui est difficile dans ma vie, sur ce qui est éprouvant. Je m'étends sur la croix du Christ. Et un peu plus loin dans le même livre où l'auteur souligne comment, étonnamment, paradoxalement, mais cette croix est la voie de la vie, de la liberté, de la joie, je cite donc, par la croix éclairée par la foi, par notre croix se confondant avec celle du Christ, nous parvenons à la seule joie véritable. Au-delà de la croix, au-delà de toute croix, dans l'éternité bienheureuse, s'étend la région de la joie qui demeure, de la joie qui n'est pas comme le monde la donne, mais de celle aussi que le monde ne peut ôter. Mais déjà, ici-bas, à présent, sous la croix, si la croix est vraiment la grande expérience de la foi, cette joie cachée au monde rayonne dans le cœur pénitent. Déjà, en ce monde, quelles que soient les difficultés, si nous sommes sur la croix, si nous sommes sous la croix, déjà, nous percevons, nous goûtons à cette joie que le Seigneur veut nous donner. Cette joie qui est comme le sceau de la vie chrétienne. Apprendre à vivre de la croix, de l'espérance, c'est d'abord accueillir nos croix, sans pudeur, sans peur, mais pour s'y étendre, pour s'y abriter, et goûter de cette joie, toujours imparfaite en ce monde, mais qui est déjà anticipation de l'éternité. Le deuxième lieu d'apprentissage de l'espérance, c'est la perspective de la vie éternelle. Vous savez, dans l'histoire de l'Église, cette perspective a longtemps été l'horizon de toute vie chrétienne. Et puis assez brutalement, la prédication des fins dernières, c'est comme effondré. Et on a cru que le fait de ne plus parler de la vie éternelle allait aider les chrétiens à mieux vivre leur engagement présent. Ce que nous constatons, c'est que c'est l'inverse qui s'est produit. Sans cette perspective
de la vie éternelle, de l'éternité bienheureuse, notre vie perd son orientation profonde. Nous sommes faits pour l'éternité. Notre patrie se trouve dans les cieux, auprès de Dieu. Vivre de l'espérance, être tourné vers l'éternité, c'est jeter notre ancre par-delà le voile dans les cieux. C'est ce que dit l'auteur de l'Épître aux Hébreux dans un texte difficile, mais un texte très beau, au chapitre 6. Il est impossible que Dieu ait menti. Cela nous encourage fortement, nous qui avons cherché refuge dans l'espérance qui nous était proposée et que nous avons saisie. Cette espérance, nous la tenons comme une ancre sûre et solide pour l'âme. Elle entre au-delà du rideau, dans le sanctuaire. Cette espérance, il s'agit de la saisir, de la prendre comme une ancre sûre et solide. Cette espérance, ça n'est pas simplement que nous espérons qu'après la mort, il y a quelque chose. Dire c'est déjà bien de le croire, mais c'est très insuffisant. L'espérance est une espérance en la vie éternelle, en la vie plus forte que la mort, en la vie qui triomphe de tout. Et cette espérance, c'est le Christ, qui est la résurrection et la vie. Ce que nous espérons, ça n'est pas d'abord qu'il y a quelque chose après la mort. Ce que nous attendons, ce que notre vie offerte et donnée anticipe, c'est le retour du Christ qui reviendra dans la gloire. Je vous cite à nouveau un extrait d'un autre ouvrage du père Louis Bouillet. « Le fait chrétien, le grand fait de la croix et de la résurrection, n'est pas simplement un fait passé. C'est aussi bien le grand fait de l'avenir, du Christ mort et ressuscité une fois pour toutes. Le chrétien, dans l'Église, doit toujours attendre le retour pour amener dans la mort au monde présent la résurrection des croyants, la nouvelle création d'un monde régénéré. La mort, la résurrection du Christ, le grand fait de la croix qui n'est pas simplement un événement passé que nous commémorons, mais qui est aussi le fait de l'avenir. Notre avenir, c'est le Christ. L'avenir nous appartient, l'avenir est à nous, chrétiens. Peut-être que nous avançons vers des heures sombres, des heures difficiles pour la situation de l'Église, la situation de la foi dans notre pays, mais l'avenir nous appartient car l'avenir appartient au Christ. Nous ne savons pas de quoi l'avenir sera fait. Nous ne savons pas par quel soubresaut nos vies personnelles, nos vies communautaires, notre Église passeront. Mais nous savons que nous sommes dans la main de Dieu. Nous savons que l'avenir nous appartient. Et c'est donc cette perspective de la vie éternelle, du Christ qui vient, vient, Seigneur Jésus, qui est un lieu d'apprentissage de l'espérance, qui soutient jour après jour notre espérance. Espérer, c'est donc accueillir nos croix, nous étendre sur la croix, demeurer sous la croix comme la Vierge Marie. C'est nous tourner vers l'éternité, vers ce pourquoi nous sommes faits. Et vivre de l'espérance, c'est enfin accueillir l'instant présent. Je vous disais, en citant l'Épître aux Hébreux, que l'espérance est comme une ancre. Bien, cette ancre, nous la tenons par la corde. Et il s'agit pour nous, jour après jour, de tenir fermement cette corde à laquelle est accrochée l'ancre que nous ne voyons pas, que nous ne percevons pas. Notre vie éternelle est en Dieu.
le sens ultime de notre vie, le sens ultime de certains éléments de notre vie, de notre histoire, de notre psychologie, des événements qui ont marqué notre vie et que nous ne comprenons pas, le sens ultime de notre vie est en Dieu, au-delà du voile. Mais ici-bas, même si nous ne percevons pas tout, nous tenons cette corde de l'espérance. Et parce que notre vie ici présente est comme sous l'attraction de la vie éternelle, sous l'attraction du Christ qui revient, eh bien, nous pouvons vivre paisiblement chaque moment. Nous pouvons accueillir chaque moment, chaque journée de notre vie comme un don de Dieu, comme un cadeau de Dieu. Je n'ai pas à nécessairement chercher à remplir ma vie. Aujourd'hui, c'est le grand risque. Parce que notre horizon semble bouché, nous cherchons à remplir au maximum notre vie, à faire le maximum de choses. Je suis présent à telle personne, mais dans le même temps, parce que je suis sur mon téléphone, je suis présent à d'autres personnes. Et je veux limiter au maximum toutes les pertes de temps pour voir la vie comme une multitude d'occasions à saisir. Si nous agissons ainsi, nous perdons. Nous perdons le sens authentique de l'espérance qui nous fait voir chaque jour, chaque moment comme un cadeau de Dieu, comme un sacrement de l'espérance, au sens d'un signe concret de cette espérance. Une journée, même un peu terne, même un peu pauvre, même un peu grise, 12 novembre 2020, journée de confinement. Je pense que pour beaucoup d'entre nous, cette journée n'a pas été une journée extraordinaire. Et pourtant, cette journée a été un cadeau de Dieu, où nous avons pu tourner vers les réalités à venir, grandir, entrer dans l'espérance. La grâce de l'instant présent. Vivre la grâce de l'instant présent. Nous abandonner à la divine providence. Je ne maîtrise pas tout, je ne sais pas de quoi l'avenir sera fait, mais je m'appuie sur le secours divin et je vis chaque jour comme un cadeau unique. En conclusion, je voudrais simplement citer une audience du pape François en 2017, un petit peu avant la Pentecôte, une audience sur l'espérance, et où le pape nous mettait en garde contre un danger qui nous menace aujourd'hui, chrétiens. Ce danger, c'est celui de répandre le vinaigre de l'amertume. C'est ce que je vous disais au début de cet entretien. Beaucoup de défaites, l'impression que le monde poursuit sa route sans nous, chrétiens. Tout cela peut facilement, si nous n'y prêtons pas attention, nous rendre assez amers, nous rendre aigres. Et le pape François nous invite à rejeter ce vinaigre de l'amertume pour répandre autour de nous l'huile de l'espérance. L'huile de l'espérance qui brille au milieu des nuits de ce monde. Cette huile de l'espérance est à nous de l'entretenir. C'est à nous de veiller sur cette huile. C'est à nous, comme le disait le pape François, d'être semeurs d'espérance. Ne soyons pas semeurs de zizanie, d'amertume, d'aigreur. Semons l'espérance autour de nous. Et c'est ce que nous pouvons nous souhaiter les uns pour les autres en cette soirée. Semer l'espérance, accueillir l'espérance, grandir dans l'espérance, porter un regard de foi, d'espérance
sur nos propres vies, c'est le début du témoignage chrétien, le début d'une vie qui se déploie sous le regard de Dieu.

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2: Aimez Dieu de tout son cœur, de toute son intelligence, de toute sa force, et aimer son prochain comme soi-même vaut mieux que toute offrande d'holocauste et de sacrifice. Marc 12, 33.

Une belle occasion ce soir de faire une belle lectio divina, lecture divine, lecture de la parole de Dieu dans l'évangile selon saint Jean. Très belle initiative que de pouvoir méditer sur la rencontre de Jésus avec différents personnages. Cela me permet de vous rappeler le sens du cœur dans la Bible. Lorsqu'on parle du cœur dans la Bible, on ne parle pas seulement du muscle cardiaque, mais on parle du mystère profond de la personne. Lorsqu'on parle du cœur de Jésus, c'est le mystère profond de la personne de Jésus qui nous aime avec un cœur d'homme. Son corps, son affectivité, son intelligence, sa personnalité, sa conscience. Tout l'être de Jésus et le cœur d'Édouard, c'est moi-même, eh bien, c'est toute la personne d'Édouard. Et un cœur à cœur, c'est une rencontre personnelle, une rencontre vivante avec Jésus. Alors, c'est bien l'occasion de dire que c'est une rencontre vivante aujourd'hui en abordant dans l'évangile de Jean au chapitre 9 ce très beau passage où il est question de la rencontre de Jésus avec l'aveugle né. Il n'en est question que dans le chapitre 9. Je voudrais simplement rappeler que le livre, eh bien, que saint Jean nous offre, que l'auteur de l'évangile de saint Jean nous offre, a comme but, comme résultat, eh bien, de nous révéler la personne de Jésus. Jésus, lui, ne change pas. Et vous allez bien le voir dans ce passage au chapitre 9. Mais par contre, ce qui est très vivant dans ce chapitre 9, c'est l'évolution aussi bien, eh bien de cet aveugle né que de ceux qui l'entourent. Pour ne pas perdre de temps, tout de suite, nous lisons eh bien, ce texte que je vais couper en plusieurs morceaux. Tout d'abord, eh bien, une introduction, chapitre 9, versets 1 à 5. C'est, on pourrait dire, on plante le décor à Jérusalem, un aveugle né, une question posée à Jésus sur l'origine de la souffrance. Jésus vit sur son passage un homme qui était aveugle de naissance. Ses disciples l'interrogèrent: Rabbi, pourquoi cet homme est-il né aveugle? Est-ce lui qui a péché ou bien ses parents? Jésus répondit: Ni lui, ni ses parents. Mais l'action de Dieu devait se manifester en lui. Il nous faut réaliser l'action de celui qui m'a envoyé, pendant qu'il fait encore jour. Déjà, la nuit approche et personne ne pourra plus agir. Tant que je suis dans le monde, je suis la lumière du monde. Ce qui nous frappe là tout de suite, c'est qu'il y a déjà un peu l'aveuglement de l'humanité, l'aveugle-né physique. L'aveuglement aussi de l'intelligence, l'incompréhension, d'où vient eh bien, cette cécité. Et puis celui qui, l'aveuglement aussi, nous le verrons dans tout ce passage, des Juifs qui ne comprendront pas ce qui va se passer. Et puis celui qui est la lumière du monde. Je rappelle que ce chapitre 9 de saint Jean est proposé eh bien, au cheminement des catéchumènes, qui va aboutir donc au baptême dans la nuit de Pâques. Réflexion sur celui qui est la lumière du monde. L'aveugle-né est un des personnages dans saint Jean des plus attachants de cet évangile. Même si ce récit évoque d'autres guérisons d'aveugles dans les évangiles, l'originalité de Jean est telle qu'aucune comparaison n'est possible. À la différence de l'aveugle de Jéricho, par exemple, celui-ci, eh bien, de l'aveugle né, il ne demande rien.
C'est Jésus qui dirige les événements, à la fois dans la tentative d'explication de la cécité qui ouvre le récit, dans l'initiative de rendre la vue à l'aveugle et dans l'intervention finale qui conduit l'aveugle au bout de l'itinéraire sur lequel Jésus l'a placé. La scène rapportée pourrait se dérouler donc dans n'importe quel lieu dans Jérusalem. Pourtant, ce récit s'articule bien avec les précédents. Chapitres 7 et 8, c'est un climat de très grande hostilité. Déjà dans Saint Jean, chapitre 7, il est question de vouloir faire mourir Jésus. Eh bien, cette hostilité va comme se concentrer ici sur une personne, sur l'aveugle-né, parce qu'il est en train lui-même de devenir disciple de Jésus. L'eau de la piscine de Siloé, importante pour la fête des tentes, accueille ici l'homme aveugle. Jésus, lumière du monde, se heurte à l'aveuglement des juifs, qui sont fermés à cette lumière. Ici, lui qui est la lumière du monde ouvre les yeux d'un aveugle et par ce signe dévoile de façon encore plus claire l'aveuglement des chefs juifs. Donc les cinq premiers versets introduisent les personnages et les thèmes du récit. Jésus, bien entendu, est le personnage central, celui qui voit l'aveugle, qui interprète par avance la scène, qui associe ses disciples à son œuvre dans une sentence de révélation mystérieuse. Jésus, il est bien le Seigneur, maître des événements et des personnes. Pourtant, face à l'énigme de la souffrance et du mal, ici présente sous la forme de la question des disciples, mais qui a péché ? Est-ce lui ? Est-ce ses parents ? Jésus, ici, se tait. Il est vrai que la question de la souffrance semble ainsi faite pour qu'aucune explication ne tienne debout. Ces cinq premiers versets sont centrés sur Jésus et sur sa parole révélatrice. Deuxième passage, le chapitre 9, versets 6 à 7, on l'intitulera « La guérison ». C'est le récit de la guérison de l'aveugle-né. Cela dit, Jésus cracha sur le sol et avec la salive, il fit de la boue qu'il appliqua sur les yeux de l'aveugle et il lui dit « Va te laver à la piscine de Siloé ». Ce nom signifie « envoyé ». L'aveugle y alla donc et il se lava. Quand il revint, il voyait. Le narrateur raconte le miracle avec une très grande concision et précision. Pourtant, en plus de ce récit à la troisième personne, il mettra par deux fois le récit du miracle dans la bouche même de l'aveugle, que nous allons entendre un petit peu plus loin. Ici, l'intérêt du narrateur se porte sur les débats que provoque ce signe et ses conséquences pour l'aveugle. Jésus ne dépose pas directement sa salive sur les yeux de l'aveugle, mais il façonne de la glaise et en couvre les yeux de l'aveugle. Cette mise en scène souligne que Jésus a commencé un travail dont l'efficacité symbolique n'apparaîtra qu'après le passage de l'aveugle auprès de la piscine de Siloé. Il s'est lavé dans la piscine, disait saint Augustin, il a été baptisé dans le Christ. La traduction du mot Siloé, envoyé, fait de l'aveugle un messager obéissant et prépare son témoignage ultérieur. À la différence de Naaman, l'officier lépreux de l'Ancien Testament, qui résistait à la demande du prophète Élisée d'aller se baigner dans le Jourdain,
on peut lire ce récit dans le deuxième livre des Rois, au chapitre 5, verset 10. L'aveugle de notre passage dans Saint Jean, lui, il croit tout de suite à l'efficacité de la parole de Jésus. La suite du récit confirme son intelligence surprenante, sa disponibilité à la nouveauté et sa capacité à défendre sa cause et surtout celle de Jésus, celui qui l'a guéri. Progressivement, il entre dans le rôle du disciple, c'est-à-dire de celui qui suit Jésus, et montre pour cela une disponibilité et un esprit de discernement qui contraste avec la passivité du paralytique de la piscine de Bethesda que nous verrons un autre jour. Dans les scènes suivantes, donc Jésus disparaît complètement, laissant l'aveugle guéri mener seul la défense de Jésus qui l'a guéri, qu'il connaît à peine. Dans tout l'évangile de Saint Jean, c'est le passage dans lequel l'absence physique de Jésus dure le plus longtemps. Mais la personne et l'identité messianique de Jésus occupent le centre du débat. On parle continuellement de celui qui est absent. Alors que la majorité des témoins rejettent Jésus, par esprit légaliste ou par peur, l'homme guéri se revêt progressivement des habits du théologien, de l'apologète, celui qui défend le Christ. Alors qu'est-ce qui se passe? Troisième passage, on continue notre récit. C'est l'aveugle qui n'est plus aveugle et qui est guéri donc et qui est confronté à ses voisins. Chapitre 9, versets 8 à 12. Ses voisins et ceux qui étaient habitués à le rencontrer car il était mendiant dirent alors: n'est-ce pas celui qui se tenait là pour mendier? Les uns disaient, c'est lui. Les autres disaient, pas du tout. C'est quelqu'un qui lui ressemble. Mais lui affirmait, c'est bien moi. Et on lui demandait, alors comment tes yeux se sont-ils ouverts? Il répondit, l'homme qu'on appelle Jésus a fait de la boue. Il m'en a frotté les yeux et il m'a dit, « Va te laver à la piscine de Siloé. » J'y suis donc allé et je me suis lavé. Alors j'ai vu. Ils lui dirent, « Et lui, où est-il ? » Il répondit, « Je ne sais pas. » Encore donc une deuxième fois, le récit de la guérison de l'aveugle-né auprès de ses voisins qui se posent la question, « Est-ce lui ou n'est-ce pas lui ?» L'aveugle guéri est l'objet donc de trois questions. Les deux premières étant des préalables au débat sur l'identité du thaumaturge. Est-il bien l'aveugle qu'ils connaissent? Ça, c'est le plus important. Est-ce lui ou n'est-ce pas lui? Et comment est-il devenu voyant? L'aveugle raconte par le détail le signe en des termes qui reprennent presque mot à mot les versets 6 et 7, donc le premier récit de la guérison de l'aveugle-né. Le miracle est tellement merveilleux que le narrateur n'en finit pas de le raconter. En revanche, à la troisième question, où est-il celui-là, celui qui t'a guéri? Il avoue son ignorance. Je ne sais pas. Il lui reste encore un long chemin à parcourir avant d'aller plus loin que le signe donné, jusqu'à affirmer sa foi en Jésus, lumière du monde. Il n'en est pas encore là. Pour l'instant, Jésus est pour lui un simple guérisseur, l'homme qu'on appelle Jésus, dont il ignore la demeure. Il lui faut passer de la lumière des yeux à la lumière de la foi.
Mais déjà le passage de Jésus dans la vue de l'aveugle, dans la vie de l'aveugle, et parmi les hommes, commence à diviser les hommes entre eux, qui accueillent le signe et

que Jésus avait fait de la boue et lui avait ouvert les yeux. À leur tour, les pharisiens lui demandèrent: « Comment se fait-il que tu vois ?» Il leur répondait: « Il m'a mis de la boue sur les yeux, je me suis lavé et maintenant je vois. » Certains pharisiens disaient: « Celui-là ne vient pas de Dieu, puisqu'il n'observe pas le repos du sabbat. » D'autres répliquaient: « Comment un homme pécheur pourrait-il accomplir des signes pareils ?» Ainsi donc, ils étaient divisés. Alors, il s'adresse de nouveau à l'aveugle: « Et toi, que dis-tu de lui, puisqu'il t'a ouvert les yeux ?» Il dit: « C'est un prophète. » L'interrogatoire par les autorités religieuses permet à l'auteur de l'Évangile d'introduire une information qui était tue jusque-là. Le signe a été opéré le jour du sabbat. Dès lors, le travail de Jésus ce jour de repos le met en contradiction avec la loi, selon l'interprétation la plus étroite. Ainsi, deux discours s'opposent ici, traduisant deux interprétations opposées de la venue de Jésus parmi les hommes. Pour certains, l'activité physique de Jésus et celle de l'aveugle sont en contradiction avec les prescriptions de la Torah. Il y a donc eu violation de la loi et, de la part de Jésus, péché contre la Torah. Pour d'autres, au contraire, le rétablissement de l'aveugle dans son intégrité physique ne peut être qu'une action positive. Celui qui en est responsable ne peut donc être pécheur. La séparation entre les hommes au sujet de Jésus, ici, se creuse. L'opposition entre la violation du sabbat, qui est l'œuvre de Dieu, et la guérison de l'aveugle reste irrésolue pour l'instant. Mais un conflit se précise entre le droit, tel que la casuistique rabbinique l'a développé, qui est contre Jésus, et le fait pour l'aveugle d'être passé de la cécité à la vision, et qui ne peut provenir que d'un envoyé de Dieu. Non sans humour, l'aveugle est pris comme arbitre et se situe déjà au-delà du débat en s'engageant sur la personne de Jésus. Quelque chose de plus, ce n'est plus seulement quelqu'un qui l'a guéri, c'est un prophète. Il n'est pas impossible que l'aveugle, à ce moment-là, fonde son affirmation sur les Écritures, qui confient au Messie la mission d'illuminer les nations et d'ouvrir les yeux des aveugles. Cinquième partie. C'est maintenant la rencontre entre les pharisiens et les parents. Chapitre 9, versets 18 à 23. Les Juifs ne voulaient pas croire que cet homme, l'aveugle né, qui maintenant voyait, avait été aveugle. C'est pourquoi ils convoquèrent ses parents et leur demandèrent: « Cet homme est bien votre fils et vous dites qu'il est né aveugle. Comment se fait-il qu'il voit maintenant ?» Les parents répondirent: « Nous savons que c'est bien notre fils et qu'il est né aveugle. Mais comment peut-il voir ? À présent, nous ne le savons pas. Et qui lui a ouvert les yeux, nous ne le savons pas non plus. Interrogez-le. Il est assez grand pour s'expliquer. » Et ses parents parlaient ainsi parce qu'ils avaient peur des Juifs. En effet, les Juifs s'étaient déjà mis d'accord pour exclure de la synagogue tous ceux qui déclarerait que Jésus est le Messie. Voilà pourquoi les parents avaient dit: « Il est assez grand, interrogez-le. » Jusqu'ici,

parents de l'aveugle n'avaient été mentionnés que comme les responsables éventuels de sa cécité. Les voici maintenant convoqués. Les pharisiens sont appelés ici les Juifs, indice qui trahit un auteur et un lecteur qui ont pris leur distance avec la religion juive. La réponse des parents est constituée de deux doubles assertions, les deux premières étant des certitudes et les deux secondes étant la reconnaissance d'une ignorance. Parce que c'est leur fils selon la chair, ils savent qui il est et ce qu'il est, aveugle de naissance. Mais pour ce qui est du signe et de son auteur, ils avouent leur ignorance. Deux modes de connaissance s'opposent dans ce dialogue. Une connaissance selon la chair, une autre selon l'esprit. Celle selon l'esprit relève du mystère du Christ qui a agi en faveur de leur fils et qui leur reste inaccessible tant que eux-mêmes, les parents, ne se sont pas engagés dans une démarche de foi envers Jésus. Cette réaction des parents pourrait donc se comprendre dans la logique du récit. Elle est interprétée par le narrateur comme une réaction des parents craignant de se voir exclus de la synagogue. Il est possible que l'évangéliste traduise ici les risques qu'entraînait la foi en Jésus jusqu'à la fin du premier siècle. Mais au seul niveau du récit, l'isolement progressif de l'aveugle souligne que croire en Jésus est toujours une démarche personnelle pour laquelle personne, pas même les parents, ne peuvent se substituer aux disciples appelés à s'engager dans la solitude et la liberté. Certes, souvent les chrétiens le sont devenus lorsqu'ils étaient enfants, par un baptême qu'ils n'ont pas choisi directement. Mais à un moment, il faut un choix personnel auquel personne ne peut se soustraire. C'est l'heure de la liberté, de la décision et de la solitude aussi. Ce choix, dans le cas de l'aveugle, n'est pas sans risque, puisqu'il va le conduire à la rupture avec sa propre religion et sa communauté de vie. Sixième partie, eh bien, c'est un interrogatoire, deuxième interrogatoire de l'aveugle, chapitre 9, versets 24 à 34. Je lis. Pour la seconde fois, les pharisiens convoquèrent l'homme qui avait été aveugle, et ils lui dirent : Rends gloire à Dieu, nous savons, nous, que cet homme est un pécheur. Il répondit : Est-ce un pécheur ? Je n'en sais rien, mais il y a une chose que je sais. J'étais aveugle et maintenant je vois. Ils lui dirent alors, comment a-t-il fait pour t'ouvrir les yeux? Il leur répondit, je vous l'ai déjà dit et vous n'avez pas écouté. Pourquoi voulez-vous m'entendre encore une fois? Serait-ce que vous aussi, vous voulez devenir ses disciples? Ils se mirent à l'injurier, c'est toi qui es son disciple. Nous, c'est de Moïse que nous sommes les disciples. Moïse, nous savons que Dieu lui a parlé. Quant à celui-là, nous ne savons pas d'où il est. L'homme leur répondit, voilà bien ce qui est étonnant. Vous ne savez pas d'où il est, et pourtant il m'a ouvert les yeux. Comme chacun sait, Dieu n'exauce pas les pécheurs, mais si quelqu'un l'honore et fait sa volonté, il l'exauce. Jamais encore on n'avait entendu dire qu'un homme ait ouvert les yeux à un aveugle de naissance. Si cet homme-là ne venait pas de Dieu, il ne pourrait rien faire. Ils répliquèrent, « Tu es tout entier plongé dans le péché depuis ta naissance et tu nous fais la leçon ?» Et ils le jetèrent dehors. L'intervention des parents se termine par ces mots, « Il est assez grand, interrogez-le. » Désormais, l'aveugle est entré dans la solitude, armé de son courage et de sa lucidité pour affronter ses juges. L'aveugle peut sembler bien isolé face au puissant pharisien qui l'interroge. Pourtant, avec lui,
C'est aussi la communauté chrétienne qui s'engage. Au « nous savons des Juifs » répond le « nous savons de l'aveugle, de l'Église » qu'il représente ici. C'est en effet deux types de connaissances qui sont opposées ici. Le premier savoir, celui des pharisiens, assimilé désormais aux Juifs, considère que le passé seul est normatif pour comprendre l'événement Jésus. Nous savons que Dieu a parlé à Moïse. À cette certitude, ils opposent leur ignorance sur l'origine de Jésus. Quant à celui-là, nous ne savons pas d'où il est. Ainsi, comme c'est souvent le cas dans l'Évangile, le signe de Jésus, le signe de la guérison de l'aveugle-né, n'est pas contraignant. Il reste disponible pour deux interprétations. Les pharisiens ne retiennent que la violation par rapport au droit. Cet homme est un pécheur parce qu'il a travaillé le jour du sabbat. Et reste fermé à la nouveauté du fait survenu. Un aveugle est devenu voyant. Le second savoir est aussi affirmatif que le premier. L'aveugle, et par lui l'Église primitive, proclame « nous savons ». Ce savoir, lui, s'enracine dans un fait, qui est un événement objectif, contrôlable. J'étais aveugle, et maintenant je vois. Ici, les critères du passé sont impuissants, car ce qui se passe par l'intermédiaire de Jésus est inouï au sens propre du terme. Jamais encore on n'avait entendu dire. La connaissance de l'Église privilégie la nouveauté manifestée en Jésus à travers ses signes et à travers son enseignement. L'itinéraire de l'aveugle s'achève. À vue humaine, c'est un échec pour lui. Non seulement il n'a pas su convaincre ses interlocuteurs, mais il a été rejeté de son milieu religieux et humain. Pourtant, son exclusion n'est pas la dernière étape de son parcours, car elle débouche sur une nouvelle intégration dans la communauté de Jésus. La parole des Juifs, dans une ironie toute johannique, reprend la sentence des disciples sur l'aveugle né pécheur. « Tu n'es que péché depuis ta naissance et tu viens nous faire la leçon. » Les Juifs montrent qu'ils n'ont pas bougé depuis le commencement. Ils n'ont pas vu le signe et dévoilent ainsi leur aveuglement. L'expulsion de l'aveugle de la synagogue conduit le récit à sa conclusion. Une logique d'exclusion par rapport au judaïsme officiel dominant apparaît, dont la cause est à chercher dans le statut christologique de Jésus dans la révélation juive. Pour les uns, Jésus est pécheur, violateur de la loi. Pour l'aveugle et le mouvement de Jésus, il est un prophète qualifié par Dieu. Jusque-là, l'aveugle se situe encore dans la sphère de la foi juive. Son expulsion en a fait un excommunié, mais pas encore un croyant en Jésus. Il lui reste à faire un pas pour lequel la présence de Jésus s'impose. Et c'est là que on voit maintenant Jésus réintervenir, revenir auprès de l'aveugle guéri. Chapitre 9, versets 35 à 38. Jésus apprit qu'il l'avait expulsé. Alors il vint le trouver et lui dit, « Crois-tu au Fils de l'homme ?» Il répondit, « Et qui est-il, Seigneur, pour que je croie en lui ?» Jésus lui dit, « Tu le vois, et c'est lui qui te parle. » Il dit, « Je crois, Seigneur. » Et il se prosterna devant lui. La suite du chapitre 9 se termine par un discours de Jésus qui dit, « Je suis venu en ce monde pour une remise en question, pour que ceux qui ne voient pas puissent voir, et que ceux qui voient deviennent aveugles. Des pharisiens qui se trouvaient avec lui entendirent ses paroles et lui dirent, « Serions-nous des aveugles ? Nous aussi ?» Jésus leur répondit, « Si vous étiez des aveugles, vous n'auriez pas de péché. Mais du moment que vous dites « nous voyons »,
votre péché demeure. Jésus revient pour accueillir l'homme expulsé. Pour cela, il lui fait faire le passage décisif du Jésus prophète au Jésus fils de l'homme, le Sauveur, qui fait entrer dans la communauté des derniers temps. Dans le conflit qu'il opposait aux chefs du judaïsme et en définitive aux juifs, il a fait preuve d'intelligence, de lucidité pour interpréter l'événement Jésus. Ici, Jésus lui révèle l'avènement de la nouvelle communauté sous la conduite du Fils de l'homme. L'aveugle, se prosternant devant le Fils de l'homme, reconnaît sa divinité, car dans Jean, l'adoration est réservée à Dieu. Dans Jean, le titre Seigneur marque l'identité divine de Jésus. L'adoration de Jésus, reconnue comme révélateur définitif de Dieu, constitue le sommet du parcours de l'aveugle. Le chapitre 10 qui suit montre que le parcours de l'homme guéri ne s'achève pas par son expulsion de la synagogue. Il fait son entrée dans une communauté nouvelle présentée au chapitre 10. C'est le chapitre du bon pasteur qui conduit ses brebis dans l'enclos. L'homme guéri suit celui qui entre par la porte et que les brebis écoutent, qui appelle chacune par son nom et les emmène dehors. Lorsqu'il les a fait toutes sortir, il marche à leur tête et elles le suivent parce qu'elles connaissent sa voix. La scène de l'aveugle advient à la fin d'une grande section de l'évangile de Jean, chapitre 5 au chapitre 10. Et dans cette étape où la résistance à Jésus se durcit, l'aveugle s'est comporté en disciple. Il entre en scène de manière active dès son retour de la fontaine. Présent dans 5 des 7 scènes du récit, il s'oppose aux autorités avec beaucoup de finesse, beaucoup de détermination. Et tout au long du récit, l'enjeu véritable concerne l'identité de celui qui est absent, de celui dont on parle. L'absence de Jésus, du verset 8 au verset 34, est la plus longue de tout l'évangile de Saint Jean, comme on l'a dit tout à l'heure. Il témoigne à la fois par la mémoire du signe dont il vient de bénéficier, et il le raconte deux fois, et par la qualité de son propre témoignage. Si les autorités représentent ce que veut dire le rejet de Jésus par l'incroyance, lui, l'aveugle né, représente certainement le modèle de ce que signifie accepter Jésus dans la foi. Il apparaît comme un modèle de ce que veut dire être disciple de Jésus. Son épreuve et son cheminement sont comme l'illustration des étapes par lesquelles le disciple passe pour accueillir celui qui est la lumière du monde.

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2: De la manière dont vous jugez, vous serez jugé. De la mesure dont vous mesurez, on vous mesurera. Matthieu 7, 2.

Homélie du pape François au sanctuaire de Bonaria, le dimanche 22 septembre 2013, regardons-nous de façon plus fraternelle. Regardons-nous de façon plus fraternelle, exhorte le pape qui fait observer, il y a des personnes auxquelles instinctivement nous accordons moins d'importance et qui au contraire en ont le plus besoin. Les plus abandonnés, les malades, ceux qui n'ont pas de quoi vivre, ceux qui ne connaissent pas Jésus, les jeunes qui sont en difficulté, n'ayons pas peur de sortir et de regarder nos frères et sœurs avec le regard de la Vierge, elle nous invite à être de vrais frères. Au cours de sa visite pastorale en Sardaigne à Cagliari, le pape François a célébré la messe au sanctuaire de Notre-Dame de Bonaria ce dimanche 22 septembre 2013. Voici son homélie. Aujourd'hui se réalise ce désir que j'avais annoncé place Saint-Pierre avant l'été, de pouvoir visiter le sanctuaire de Notre-Dame de Bonaria. Je suis venu pour partager avec vous joie et espérance, peine et engagement, idéaux et aspirations de votre île, et pour vous confirmer dans la foi. Ici aussi à Cagliari, comme dans toute la Sardaigne, les difficultés, problèmes et préoccupations ne manquent pas, il y en a tant. Je pense en particulier au manque de travail et à sa précarité et à l'incertitude de l'avenir. La Sardaigne, votre belle région, souffre depuis longtemps de nombreuses situations de pauvreté, accentuées par sa condition insulaire. La collaboration loyale de tous est nécessaire, ainsi que l'implication des responsables des institutions, y compris l'Église, pour assurer aux personnes et aux familles les droits fondamentaux et faire grandir une société plus fraternelle et solidaire. Assurer le droit au travail, le droit de ramener son pain à la maison, le pain gagné par son travail. Je vous suis proche, je vous évoque dans ma prière et je vous encourage à persévérer dans le témoignage des valeurs humaines et chrétiennes si profondément enracinées dans la foi et dans l'histoire de ce territoire et de sa population. Maintenez toujours allumée la flamme de l'espérance. Je suis venu parmi vous pour me mettre avec vous au pied de la Vierge qui nous donne son Fils. Je sais bien que Marie, notre mère, est dans votre cœur, comme en témoigne ce sanctuaire, où de nombreuses générations de Sardes sont montées et continueront à monter pour invoquer la protection de Notre-Dame de Bonaria, première sainte patronne de l'île. Ici, vous apportez les joies et les souffrances de cette terre, de ses familles et aussi des enfants qui vivent loin, souvent partis avec une grande douleur et nostalgie, pour chercher du travail et un avenir pour eux et pour ceux qui leur sont chers. Aujourd'hui, nous tous ici réunis, nous voulons remercier Marie, car elle nous est toujours proche, nous voulons lui renouveler notre confiance et notre amour. La première lecture que nous avons entendue nous montre Marie en prière au Cénacle avec les apôtres, en attente de l'effusion de l'Esprit-Saint. Marie prie. Prie avec la communauté des disciples et nous apprend à avoir pleine confiance en Dieu, dans sa miséricorde, c'est la puissance de la prière. Ne nous lassons pas de frapper à la porte de Dieu. Apportons au cœur de Dieu à travers Marie toute notre vie, chaque jour. Frappez à la porte du cœur de Dieu. Dans l'Évangile, nous saisissons le dernier regard de Jésus vers sa mère. Sur la croix, Jésus regarde sa mère et lui confie l'apôtre Jean en disant « Voici ton fils ». Tous sont représentés par Jean, nous aussi, et le regard d'amour de Jésus nous confie à la protection maternelle de sa mère. Marie se sera rappelée à notre regard d'amour lorsqu'elle était une jeune femme, le regard de Dieu le Père qui avait regardé son humilité, sa petitesse. Marie nous enseigne que Dieu ne nous abandonne pas. Il peut faire de grandes choses, même avec notre faiblesse. Ayons confiance en lui, frappons à la porte de son cœur. Et la troisième pensée, aujourd'hui, je suis venu parmi vous, ou plutôt, nous sommes venus tous ensemble pour rencontrer le regard de Marie, parce que s'y reflète le regard du Père qui la fit mère de Dieu et le regard du Fils sur la croix qui la fit notre mère.
Marie nous regarde aujourd'hui avec ce regard. Nous avons besoin de son regard de tendresse, de son regard maternel, qui nous connaît mieux que quiconque, de son regard plein de compassion et d'attention. Marie, aujourd'hui, nous voulons te dire, Mère, donne-nous ton regard. Ton regard nous amène à Dieu. Ton regard est un don du bon Père qui nous attend à chaque tournant de notre chemin. Il est un don de Jésus-Christ en croix qui prend sur lui nos souffrances, nos peines, notre péché. Et pour rencontrer ce Père plein d'amour, aujourd'hui nous disons, Mère, donne-nous ton regard. Disons-le ensemble, Mère, donne-nous ton regard. Mère, donne-nous ton regard. Sur le chemin souvent difficile, nous ne sommes pas seuls. Nous sommes tant, nous sommes un peuple, et le regard de la Vierge nous aide à nous regarder les uns les autres de façon fraternelle. Regardons-nous de façon plus fraternelle. Que Marie nous enseigne à avoir ce regard qui cherche à accueillir, à accompagner, à protéger. Apprenons à nous regarder les uns les autres sous le regard maternel de Marie. Il y a des personnes auxquelles instinctivement nous accordons moins d'importance et qui au contraire en ont le plus besoin. Les plus abandonnés, les malades, ceux qui n'ont pas de quoi vivre, ceux qui ne connaissent pas Jésus, les jeunes qui ne trouvent pas de travail. N'ayons pas peur de sortir et de regarder nos frères et sœurs avec le regard de la Vierge. Elle nous invite à être de vrais frères. Ne permettons pas que quelque chose ou quelqu'un s'interpose entre nous et le regard de la Vierge Marie. Mère, donne-nous ton regard, que personne ne le cache, que notre cœur de fils sache le défendre de tant de discours qui promettent des illusions, de ceux qui ont un regard avide de vie facile, de promesses qui ne peuvent être accomplies. Qu'il ne nous vole pas le regard de Marie, qui est plein de tendresse, qui nous donne sa force, qui nous rend solidaires entre nous. Disons tous, Mère, donne-nous ton regard, Mère, donne-nous ton regard, Mère, donne-nous ton regard. Amen.

homélie du pape François à Sainte-Marthe, le jeudi 19 avril 2018, il n'existe pas d'évangélisation de fauteuil. Il n'existe pas d'évangélisation de fauteuil, a asséné le pape François lors de la messe matinale de ce 19 avril 2018 à la maison Sainte-Marthe au Vatican. Dans son homélie, il a recommandé de partir de la situation concrète, pas d'une théorie. Commentant la première lecture, où Philippe est poussé à se mettre en marche par l'ange du Seigneur, le pape a souligné que si les persécutions ont dispersé les disciples, cependant, elles leur ont permis d'aller au-delà. Et le pape d'expliquer, comme le fait le vent avec les graines des plantes, il les transporte et les sème, c'est ce qui est arrivé ici. Ils sont allés plus loin avec la semence de la parole, et ils ont semé la parole de Dieu. Ce passage des Actes des Apôtres est d'une grande beauté. C'est un vrai traité d'évangélisation. Ainsi évangélise le Seigneur, ainsi annonce le Seigneur. Le Seigneur veut que nous évangélisions ainsi. Dans la première lecture, en effet, l'Esprit Saint appelle « Lève-toi et va ». « Lève-toi et va à cet endroit. Il n'existe pas d'évangélisation de fauteuil. Lève-toi et va, en sortie toujours. Va, en mouvement. Va là où tu dois dire la parole. » L'évangélisation n'est pas un plan bien fait de prosélytisme, a-t-il poursuivi. Allons là et faisons des prosélytes. Non, c'est l'Esprit qui te dit comment tu dois parler pour apporter la parole de Dieu, pour porter le nom de Jésus. Pas de vademécum de l'évangélisation qui tienne, mais il faut de la proximité, il faut regarder ce qui se passe, c'est-à-dire partir de la situation, pas d'une théorie. Le pape a évoqué les missionnaires martyrs de l'évangélisation, qui n'étaient pas préparés physiquement, parce qu'ils n'avaient pas les anticorps pour résister aux maladies de ces terres. On ne peut pas évangéliser en théorie, a-t-il insisté. L'évangélisation est un peu un corps à corps. De personne à personne, on part de la situation, pas des théories. Cette méthode simple, a-t-il conclu, c'est la méthode de Jésus. Jésus évangélise ainsi, toujours en chemin, toujours sur la route, toujours proche des personnes, et il partait toujours des situations concrètes. On ne peut évangéliser qu'avec ces trois attitudes, mais sous la force de l'Esprit Saint. Sans l'Esprit, aucune de ces trois attitudes ne sert, c'est l'Esprit qui nous pousse à nous lever, à nous approcher et à partir des situations. Amen.

Homélie du pape François, le dimanche 24 novembre 2013, place Saint-Pierre à Rome. Jésus est le centre de toute chose. Jésus est le centre de toute chose. Il est le centre de la création et par conséquent, l'attitude demandée au croyant s'il veut être tel est de reconnaître et d'accueillir dans sa vie cette centralité de Jésus-Christ dans ses pensées, dans ses paroles et dans ses actions, souligne le pape François. Et lorsque le chrétien perd le Christ comme centre, parce qu'on le substitue avec quelque chose d'autre, il n'en vient que des dommages pour l'environnement et pour l'homme lui-même. Le pape François a donc célébré la messe de clôture de l'année de la foi ce 24 novembre 2013, en présence de quelque 60 000 personnes venues malgré des températures hivernales. À la fin de la célébration, il a remis l'exhortation apostolique Evangelii Gaudium à des baptisés, représentants de divers états de vie dans l'Église. Lors de son homélie, il a exprimé la reconnaissance de l'Église envers le pape Benoît XVI, qui avait ouvert l'année de la foi le 11 octobre 2012. Voici l'homélie du pape François. Aujourd'hui, la solennité du Christ-Roi de l'univers, couronnement de l'année liturgique, marque également la conclusion de l'année de la foi, promulguée par le pape Benoît XVI, pour qui nous avons maintenant une pensée pleine d'affection et de reconnaissance. Avec cette initiative providentielle, il nous a donné la possibilité de redécouvrir la beauté de ce chemin de foi qui a débuté le jour de notre baptême, qui nous a fait fils de Dieu et frères dans l'Église. Un chemin qui a pour objectif final la pleine rencontre avec Dieu et au cours duquel l'Esprit-Saint nous purifie, nous élève, nous sanctifie pour nous faire entrer dans le bonheur auquel aspire notre cœur. Je désire également adresser une salutation cordiale aux patriarches et aux archevêques majeurs des églises orientales catholiques ici présents. L'échange de la paix que j'accomplirai avec eux veut exprimer avant tout la reconnaissance de l'évêque de Rome à l'égard de ces communautés qui ont confessé le nom du Christ avec une fidélité exemplaire, souvent payée fort cher. En même temps, par leur intermédiaire, je veux rejoindre avec ce geste tous les chrétiens qui vivent en Terre Sainte, en Syrie et dans tout l'Orient, afin d'obtenir pour tous le don de la paix et de la concorde. Les lectures bibliques qui ont été proclamées ont comme fil conducteur la centralité du Christ, le Christ centre de la création, du peuple et de l'histoire. Dans la deuxième lecture tirée de la lettre aux Colossiens, l'apôtre Paul nous offre une vision très profonde de la centralité de Jésus. Il nous le présente comme le premier-né de toute la création. En lui, par lui et pour lui, toutes choses furent créées. Il est le centre de toutes choses, il est le principe. Dieu lui a donné la plénitude, la totalité, pour qu'en lui toutes choses soient réconciliées. Cette image nous fait comprendre que Jésus est le centre de la création, et par conséquent, l'attitude demandée au croyant s'il veut être tel est de reconnaître et d'accueillir dans sa vie cette centralité de Jésus-Christ dans ses pensées, dans ses paroles et dans ses actions. Quand on perd ce centre parce qu'on le substitue avec quelque chose d'autre, il n'en vient que des dommages pour l'environnement autour de nous et pour l'homme lui-même. En plus d'être le centre de la création, le Christ est le centre du peuple de Dieu. C'est ce qui nous est exposé dans la première lecture, qui raconte le jour où les tribus d'Israël vinrent chercher David et devant le Seigneur lui donnèrent l'onction de roi sur Israël. À travers la recherche de la figure idéale du roi, ces hommes cherchaient en réalité Dieu lui-même, un Dieu qui se fasse proche, qui accepte de devenir compagnon de route pour l'homme, qui se fasse leur frère. Le Christ, descendant du roi David, est le frère autour duquel se constitue le peuple, qui prend soin de son peuple, de nous tous, au prix de sa vie. En lui, nous sommes un. Unis à lui, nous partageons un seul chemin, un seul destin. Enfin, le Christ est le centre de l'histoire de l'humanité et de tout homme. C'est à lui que nous pouvons rapporter les joies et les espérances, les tristesses et les angoisses dont notre vie est tissée.
Lorsque Jésus est au centre, même les moments les plus sombres de notre existence s'éclairent et il nous donne l'espérance, comme cela arrive au bon larron dans l'évangile d'aujourd'hui. Tandis que les autres s'adressent à Jésus avec mépris, « Si tu es le Christ, le roi Messie, sauve-toi toi-même et en descendant de ta croix. » Cet homme, qui a commis des erreurs dans sa vie mais s'en repent, s'agrippe à Jésus crucifié en implorant « Souviens-toi de moi quand tu viendras inaugurer ton règne » et Jésus lui promet « Aujourd'hui, avec moi, tu seras dans le paradis. » Jésus prononce seulement la parole du pardon, non celle de la condamnation. Et quand l'homme trouve le courage de demander ce pardon, le Seigneur ne laisse jamais tomber une telle demande. La promesse de Jésus au bon larron nous donne une grande espérance. Elle nous dit que la grâce de Dieu est toujours plus abondante que la prière qu'il a demandée. Le Seigneur donne toujours plus que ce qui lui est demandé. Tu lui demandes qu'il se rappelle de toi et il t'emmène dans son royaume. Demandons au Seigneur qu'il se rappelle de nous. Sûr que, grâce à sa miséricorde, nous pourrons partager sa gloire au paradis. Amen.

Homélie du pape François sur la place Saint-François à Assise, le vendredi 4 octobre 2013, fête de Saint-François d'Assise. Père, Seigneur du ciel et de la terre, je proclame ta louange. Ce que tu as caché aux sages et aux savants, tu l'as révélé aux tout-petits. Paix et bien à tous. Par cette salutation franciscaine, je vous remercie d'être venu ici, sur cette place chargée d'histoire et de foi, pour prier ensemble. Aujourd'hui, moi aussi, comme beaucoup de pèlerins, je suis venu proclamer la louange du Père pour tout ce qu'il a voulu révéler à l'un de ces tout-petits dont nous parle l'Évangile, François, fils d'un riche commerçant d'Assise. La rencontre avec Jésus le conduisit à se dépouiller d'une vie aisée et insouciante pour épouser d'âme pauvreté et vivre en vrai fils du Père qui est aux cieux. Pour saint François, ce choix indiquait une manière radicale d'imiter le Christ, de se revêtir de celui qui, de riche qu'il était, s'est fait pauvre afin de nous enrichir par sa pauvreté. Dans toute la vie de François, l'amour pour les pauvres et l'imitation du Christ pauvre sont deux éléments inséparablement unis, les deux faces d'une même médaille. Quel témoignage François nous donne-t-il aujourd'hui ? Que nous dit-il, non pas par ses paroles, cela est facile, mais par sa vie ? La première chose qu'il nous dit, la réalité fondamentale qu'il nous donne en témoignage est ceci. Être chrétien, c'est une relation vitale avec la personne de Jésus, c'est se revêtir de lui, c'est s'assimiler à lui. D'où part le chemin de François vers le Christ ? Il part du regard de Jésus sur la croix. Se laisser regarder par lui, au moment où il donne sa vie pour nous et nous attire à lui. François a fait cette expérience, particulièrement dans la petite église de Saint-Damien, durant sa prière devant le crucifix, que moi aussi, je pourrais vénérer aujourd'hui. Sur ce crucifix, Jésus n'apparaît pas mort, mais vivant. Le sang coule des blessures de ses mains, de ses pieds et de son côté, mais ce sang exprime la vie. Jésus n'a pas les yeux fermés, mais ouverts, grand ouvert, un regard qui parle au cœur. Et le crucifié ne nous parle ni de défaite ni d'échec. Paradoxalement, il nous parle d'une mort qui est vie, qui enfante la vie, parce qu'elle nous parle d'amour, parce que c'est l'amour de Dieu incarné, et l'amour ne meurt pas, au contraire, il triomphe du mal et de la mort. Celui qui se laisse regarder par Jésus crucifié est recréé. Il devient une nouvelle créature. Tout par-delà, c'est l'expérience de la grâce qui transforme, le fait d'être aimé sans mérite, tout en étant pécheur. C'est pourquoi François peut dire comme saint Paul, « Pour moi, que jamais je ne me glorifie, sinon dans la croix de notre Seigneur Jésus-Christ. » Nous nous adressons à toi, François, et nous te demandons, apprends-nous à rester devant le crucifié, à nous laisser regarder par lui, à nous laisser pardonner et recréer par son amour. Dans l'Évangile, nous avons écouté ces paroles. « Venez à moi, vous tous qui peinez sous le poids du fardeau, et moi, je vous procurerai le repos. Prenez sur vous mon joug, devenez mes disciples, car je suis doux et humble de cœur, et vous trouverez le repos. » C'est la deuxième chose que François nous donne en témoignage. Celui qui suit le Christ reçoit la véritable paix, celle que lui seul, et non pas le monde, peut nous donner. Beaucoup associe saint François à la paix, et c'est juste, mais peu vont en profondeur. Quelle est la paix que François a accueillie et vécue et qu'il nous transmet ? Celle du Christ, passée par le plus grand amour, celui de la croix. C'est la paix que Jésus ressuscité donna aux disciples quand il apparut au milieu d'eux. La paix franciscaine n'est pas un sentiment doucereux. S'il vous plaît, ce saint François n'existe pas. Elle n'est pas non plus une espèce d'harmonie panthéiste avec les énergies du cosmos. Cela aussi n'est pas franciscain, mais c'est une idée que certains ont construite. La paix de saint François est celle du Christ, et la trouve celui qui prend sur soi son joug, c'est-à-dire son commandement « Aimez-vous les uns les autres comme je vous ai aimé ». Et on ne peut pas porter ce joug avec arrogance, avec présomption, avec orgueil, mais on peut le porter seulement avec douceur et humilité du cœur.
Nous nous adressons à toi, François, et nous te demandons, apprends-nous à être des instruments de paix, de la paix qui a sa source en Dieu, la paix que le Seigneur Jésus nous a apportée. François commence le cantique ainsi. Très haut, tout puissant, bon Seigneur, loué sois-tu avec toutes tes créatures. L'amour pour toute la création, pour son harmonie. Le saint d'Assise témoigne du respect pour tout ce que Dieu a créé et comme lui l'a créé, sans expérimentation sur la création pour la détruire, l'aider à croître, à être plus belle et plus semblable à ce que Dieu a créé. Et surtout saint François témoigne du respect pour tout. Il témoigne que l'homme est appelé à garder l'homme, que l'homme soit au centre de la création, à la place où Dieu, le Créateur, l'a voulu. Non pas un instrument des idoles que nous créons, l'harmonie et la paix. François a été homme d'harmonie, homme de paix. De cette cité de la paix, je répète avec la force et la douceur de l'amour, respectons la création, ne soyons pas des instruments de destruction. Respectons tout être humain, que cessent les conflits armés qui ensanglantent la terre, que se taisent les armes et que partout la haine cède place à l'amour, l'offense au pardon et la discorde à l'union. Écoutons le cri de ceux qui pleurent, souffrent et meurent à cause de la violence, du terrorisme ou de la guerre, en Terre Sainte si aimée de François, en Syrie, au Moyen-Orient, dans le monde entier. Nous nous adressons à toi, François, et nous te demandons. Obtiens-nous de Dieu dans notre monde le don de l'harmonie, de la paix et du respect pour la création. Nous ne pouvons pas oublier enfin qu'aujourd'hui l'Italie célèbre saint François comme son patron. J'adresse mes vœux à tous les Italiens en la personne du chef du gouvernement ici présent. Cela est aussi exprimé par le traditionnel geste d'offrande de l'huile pour la lampe votive qui revient cette année à la région de l'Ombrie. Prions pour la nation italienne, pour que chacun travaille toujours pour le bien commun, en regardant ce qui unit plus que ce qui divise. Je fais mienne la prière de saint François pour Assise, pour l'Italie, pour le monde. Je te prie donc, ô Seigneur Jésus-Christ, Père des miséricordes, de ne pas daigner regarder notre ingratitude, mais de te souvenir toujours de la pitié surabondante que tu as manifestée dans cette ville, afin qu'elle soit toujours le lieu et la demeure de ceux qui vraiment te connaissent et glorifient ton nom béni et très glorieux dans les siècles des siècles. Amen.

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2: Aimez vos ennemis et priez pour ceux qui vous persécutent. Matthieu 5, 44.

Marie, étoile de la nouvelle évangélisation. Ça peut recouvrir beaucoup de choses, et je ne voudrais pas ce matin tout dire. Venant de Châteauneuf des Galores, mon désir avec les membres de foyer, c'est de vous apporter notre contribution. Même si je suis le seul à parler maintenant, en fait, c'est bien notre contribution, celle des foyers, à cette grande méditation qui va se déployer pendant tout ce festival marial. Pour bien commencer, je voudrais tenir compte de trois choses. D'abord, nous sommes à Fourvières, qui est un haut lieu marial, un haut lieu de celle qui est l'Immaculée, en particulier l'Immaculée du 8 décembre. C'est parce qu'elle est l'Immaculée que c'est elle la plus à même de nous encourager, de nous stimuler à évangéliser, car c'est cela qui nous est demandé à tous, évangéliser. Alors partons de ce lieu marial et de celle qui est l'Immaculée. Deuxièmement, nous sommes encore et encore à Fourvières pour une deuxième raison. Pour moi qui suis du presbytérium du diocèse de Lyon, Fourvières, cela veut dire aussi, c'est là qu'on vient pour rencontrer le cardinal qui depuis très longtemps habite ici à Fourvières à côté de la basilique. Il se trouve que j'ai été très marqué par le cardinal de Courtrai. Je pense beaucoup à lui et il est là bien avec nous aussi, d'autres, mais lui en particulier. Et puis c'est en visitant le foyer de charité de Madagascar à Antsirabe que j'ai senti la qualité d'apôtre de Monseigneur Barbarin. Alors je me réjouis beaucoup de célébrer ce soir la messe avec lui comme représentant des apôtres à la primatiale Saint-Jean. D'autant plus que c'est là, la primatiale Saint-Jean, que j'ai été ordonné prêtre en 1965. Ça, c'est une dimension plus ecclésiale, plus pastorale. Et puis enfin, pour bien nous mettre en route au début de ce festival, il y a une troisième dimension, c'est qu'aujourd'hui, nous sommes vendredi. C'est-à-dire un sommet dans la semaine, ce n'est pas l'unique, mais c'en est un sommet de l'amour sauveur. Alors j'ai dans le cœur Marthe Robin, qui pendant 50 ans a vécu tous les vendredis, chaque vendredi, pendant 50 ans. N'allons pas trop vite sur ces chiffres, ils sont tellement grands, immenses. Marthe Robin a vécu pendant 50 ans, chaque vendredi, comme l'aurore d'un nouveau printemps dans l'Église. En langage plus religieux, on appelle ça une nouvelle Pentecôte d'amour. Mais j'aime bien aussi cette image cosmique. Chaque vendredi, Marthe a vécu l'aurore d'un nouveau printemps de l'Église, et ce printemps, il est dans l'Église pour le monde tout entier. Il est dans l'Église, mais l'Église est pour le monde, d'où la dimension d'évangélisation. Alors pour toutes ces dimensions, pour toutes ces racines, je vous propose un enseignement que j'espère stimulant et qui nous fera du bien à tous, à chacun, maintenant, et puis quelque chose, une ouverture, un élan, un dynamisme, une exigence pour ces 5 jours du festival marial. Alors j'ai choisi dans le livre de l'Apocalypse la lettre à l'Église qui est à Smyrne. Oh, vous allez tout de suite, très vite comprendre pourquoi un tel choix en début de ce festival pour vous apporter un élan, un appel à la conversion, un dynamisme pour aller plus loin qu'un simple religieux, un simple discours religieux, un peu rond, oui, un peu répétitif, j'ose pas dire la langue de bois, mais voyez, c'est pour éviter ça, c'est pour éviter les formules pieuses que je vous propose cette lettre, dans l'Apocalypse, cette lettre à l'Église qui est à Smyrne. Chapitre 2, versets 8 à 11. Je vous la lis une première fois. Telle quelle,
c'est la parole de Dieu. Alors on l'écoute les yeux fermés. On l'écoute les yeux fermés pour mieux l'accueillir, puisque c'est le Seigneur qui nous parle à travers cette lettre, c'est pas moi. Écrit à l'ange de l'Église qui est à Smyrne. Voici ce que dit le premier et le dernier, celui qui fut mort et qui est revenu à la vie. Je connais ton épreuve et ta pauvreté. En fait, tu es riche. Et, sous-entendu, je connais aussi les calomnies de la part de ceux qui se disent juifs, mais ne le sont pas. Ils sont une synagogue de Satan. Verset 10, « Ne crains pas ce que tu vas souffrir. Voici, le diable va jeter quelques-uns d'entre vous en prison, afin que vous soyez éprouvés, et vous aurez une tribulation de 10 jours. Alors, deviens fidèle jusqu'à la mort, et je te donnerai la couronne de la vie. Que celui qui a des oreilles entende ce que l'Esprit dit aux églises. Celui qui vaincra n'aura plus à souffrir la seconde mort. » Alors allons-y. Pourquoi c'est la lettre à l'église qui est à Smyrne que j'ai choisie plutôt que Éphèse, « J'ai contre toi que tu as perdu ton premier amour »,« Laodicée, je vomis les tièdes »,« Ah, que n'es-tu froid ou chaud ?» Pourquoi ai-je choisi cette lettre de l'église qui est à Smyrne? Ben parce que nous sommes à Lyon, c'est pas tiré par les cheveux, mais le second évêque de Lyon, après Saint Potin, s'appelle Saint Irénée. Il y a même un quartier ici, de Fourvière, qui s'appelle Saint Irénée. Il y a des stations de bus qui s'appellent Saint Irénée. Et cet évêque, tout de suite une date, il est mort probablement martyr, on n'en est pas absolument certain. J'aime bien respecter l'histoire et ses nuances. Il est mort probablement martyr en 202, donc au tout début du 3e siècle. Alors, des enfants vont dire « c'est vieux », des personnes d'église vont dire « c'est encore très proche dans le Seigneur ». Et pourquoi l'avoir choisi? Parce qu'il le dit lui-même quand il était enfant. Et le mot qu'il emploie en grec, c'est le mot « païs », qui veut dire un enfant, quelqu'un qui n'est pas encore un jeune, un adolescent. Donc mettez un enfant de l'âge du catéchisme, je ne sais pas moi, entre 8 et 12 ans à peu près. Quand il était enfant, il se souvient d'avoir été catéchisé, c'est le mot qu'il emploie, par un certain Polycarpe, évêque de Smyrne. Et Polycarpe, évêque de Smyrne, a vu de ses yeux vus, a entendu de ses oreilles entendu un certain Jean, celui que Jésus aimait. Vous voyez la ligne directe, Jean, celui qui a vécu la Sainte Cène, celui qui était au pied de la croix, celui qui avec les autres est témoin du Christ ressuscité dès le soir de Pâques, celui qui va être en prison avec Pierre et Jean, au début des Actes des Apôtres, etc., etc. Eh bien, Polycarpe l'a vu, de ses yeux vus, l'a entendu de ses oreilles, il en a été tout saisi. Et le saisissement de Polycarpe va passer dans ses catéchèses, dans ses catéchismes. Je fais exprès d'employer ce mot très populaire. Polycarpe va catéchiser, va faire le catéchisme, un petit garçon qui s'appelle le Pacifique, Eirénée. Et ce petit garçon, oh ça c'est splendide, va pas seulement s'en souvenir comme d'un souvenir, comme d'une mémoire passée, ce petit garçon, il va grandir, il va devenir évêque de Lyon, et il va dire qu'il va grandir avec. C'est magnifique. Il va grandir avec ce qu'il a reçu de Polycarpe. Vous voyez, le type même de l'apôtre bien formé,
Il a reçu la foi des apôtres, mais ce n'est pas vieux pour lui. Peut-être que c'est vieux, évidemment. Je ne sais pas, on ne sait pas quel âge il a ici à Lyon. Il n'est plus un petit enfant, païs. Il n'est plus un petit garçon en culotte courte. Il est évêque de Lyon. Oui, mais il a grandi avec ce qu'il a reçu de Polycarpe, qui lui-même avait été structuré, unifié, dynamisé, rempli du Saint-Esprit, parce qu'il a vu et entendu de Jean celui que Jésus aimait. Voilà pourquoi, avec Irénée, nous sommes donc au milieu du second siècle, on ne sait pas, vers les années peut-être 180, je ne sais pas, je m'avance là un peu, mais je ne m'avance pas trop, puisqu'il meurt en 202. Nous sommes vers les années 180, et l'Apocalypse contient cette lettre à l'église de Smyrne, et l'Apocalypse date des années 95 environ, au temps de l'empereur Domitien. Voilà le cadre. Alors, quelle solidité de témoin. La vérité de l'histoire. Oui, ça, c'est les vraies racines du diocèse de Lyon et donc de Fourvière. Voilà pourquoi j'ai choisi cette lettre à l'église qui est à Smyrne. Comment nous allons procéder dans cet enseignement de deux temps, deux étapes? D'abord, nous allons la lire mot à mot. Pas en gros, pas en la survolant. Souvent, on fait comme ça avec la parole de Dieu. On la connaît, alors on la survole. Puis on s'arrête sur un mot, ça me fait envie. M'arrêter sur un mot. Non, s'il vous plaît. C'est tous les mots qui sont paroles de Dieu. Donc on ne va pas simplement survoler. Oui, un petit air de Bible, un petit air d'Apocalypse. Non, non, on va essayer d'accueillir chaque mot. Saint Jérôme, à Bethléem, disait que les mots de l'Écriture, et l'Apocalypse en fait partie, le Concile de Trente s'est engagé là-dessus. Le Concile de Trente ne s'est pas prononcé sur l'auteur de l'Apocalypse. Beaucoup pensent que ça peut être Jean, l'évangéliste, d'autres hésitent. L'Église n'a

comme si c'était des poussières. Les miettes eucharistiques sont encore et encore le Christ ressuscité. Voilà pourquoi les mots de la parole du Seigneur, les mots de cette lettre à l'Église qui est à Smyrne sont aussi précieux, ces mots, ce vocabulaire, ces nuances, et c'est du grec. Ces nuances sont comme des miettes eucharistiques. Je vous invite à les accueillir comme cela, comme pour ce qu'elles sont, pour ce qu'elles sont. C'est pas moi qui suis en train de gonfler un truc, de gonfler un discours religieux. Non, non, surtout ne gonflons pas les discours religieux. Soyons vrais avec la parole de Dieu. Nous réécoutons la parole du Seigneur. Et quand je dis Seigneur maintenant, c'est pas seulement le Dieu d'Abraham, d'Isaac et de Jacob, c'est le Christ ressuscité, le Seigneur, le vivant, celui que nous célébrons en ce temps pascal. S'il vous plaît, fermez les yeux, écoutez du mieux. De toute votre âme et pas seulement de vos oreilles, accueillez la parole du Seigneur. Apocalypse chapitre 2, lettre à l'église qui est à Smyrne. Écrit à l'ange de l'église qui est à Smyrne. Voici ce que dit le premier et le dernier, celui qui était mort et qui est revenu à la vie. Je connais ton affliction et ta pauvreté, bien que tu sois riche, et les calomnies de la part de ceux qui se disent juifs et ne le sont pas, mais sont une synagogue de Satan. Ne crains pas ce que tu vas souffrir. Voici le diable va jeter quelques-uns d'entre vous en prison, afin que vous soyez éprouvés, et vous aurez une tribulation de 10 jours. Sois fidèle jusqu'à la mort, et je te donnerai la couronne de la vie. Que celui qui a des oreilles entende ce que l'Esprit dit aux églises, celui qui vaincra n'aura pas à souffrir la seconde mort. Allons-y. Jean reçoit donc l'ordre d'écrire. Écrit, c'est un impératif, c'est un ordre. C'est pas c'est si tu veux, si ça te fait envie, si ça te plaît. Non, non, c'est écrit à l'ange. Alors, qui est cet ange? D'abord, c'est l'ange qui veille sur toute cette communauté chrétienne qui est à Smyrne. L'ange n'est pas que chacun pour soi. Bien sûr qu'il y a l'ange gardien, mais il y a aussi l'ange qui veille sur chaque ecclésia, la petite ecclésia que nous sommes ce matin et qui va grossir avec le festival. Cette petite ecclésia, elle est protégée, elle est gardée par un ange. Et nous sommes ici écrits à l'Église, Ecclésia. Alors, l'ange, eh bien, c'est l'ange céleste qui entoure, qui accompagne, qui protège, qui veille sur la communauté chrétienne qui est à Smyrne. C'est très clair. Et en même temps, depuis très très longtemps, c'est vraiment, ça ne vient pas de moi, depuis très longtemps, on pense que cet ange, c'est l'évêque. Et nous savons qui est cet évêque ici. Nous ne savons pas en 95, mais nous savons vers les années peut-être 150, cet ange, c'est Polycarpe. C'est l'évêque. Pourquoi? Ben parce que l'évêque, Angelo, l'évêque a pour mission de annoncer. Annoncer en grec, c'est Angelo, ce qui vous donne le mot français ange. Eve, ange. Élisation, évangélisation, c'est une annonce. La mission de l'évêque, c'est d'annoncer. Voilà pourquoi ce qui caractérise en premier la mission d'un évêque, c'est sa parole. Voilà pourquoi ce soir, nous fermerons les yeux en écoutant Monseigneur Barbarin. Parce que ce qu'il nous dira à travers sa bouche, ne vient pas de lui, Philippe Barbarin, ça vient du Seigneur qui nous parle à travers l'ange de l'Église qui est ici pour l'Église qui est à Lyon. Alors, écrit.

dit à l'ange, et l'ange est l'évêque de l'église, ecclésia, ecclésia, tout de suite, peu importe le nombre. Je répète, peu importe le nombre, car ecclésia, c'est pas d'abord une affaire de sociologie, c'est pas d'abord une affaire de médias, de grands rassemblements avec des personnalités exceptionnelles. Pardon, c'est pas ça l'ecclésia. C'est ceux que le Seigneur Jésus rassemble, en particulier le dimanche, pour le repas, pour la fraction du pain. L'ecclésia, c'est donc nous, ce matin, qui commençons ce festival marial sur Marie, étoile de la nouvelle évangélisation. Ecclésia, ça vient d'un verbe appeler. C'est ceux qui ont été appelés par le Christ, par le Seigneur ressuscité, avec l'Esprit Saint, ceux que le Seigneur appelle et qui se rassemblent, ecclésia. Et c'est pourquoi, quand la messe commence, c'est le Seigneur qui nous rassemble. Eh bien, nous sommes dans les mêmes conditions. Écrit à l'ange de l'Église, c'est-à-dire de ceux qui sont rassemblés par le ressuscité. Et nous sommes, pas n'importe quel jour, nous sommes le jour du Seigneur. Nous sommes, la lettre s'adresse à des chrétiens dans la nuit du dimanche, du samedi au dimanche. Voilà pourquoi, en écoutant cette lettre, ayez toujours à l'arrière-plan, vous voyez, cette dimension ecclésiale, cette dimension de résurrection, cette dimension d'un peuple, des hommes, des femmes, des jeunes, des vieux, des gens qui viennent de loin, des gens qui viennent d'à côté, peu importe, des gens qui ont une profession, d'autres, une vocation, tout ça, toute cette diversité, tout ça comme point commun d'être rassemblés par le Christ ressuscité. Pour le repas du Seigneur, la fraction du pain. Il n'y a pas encore le dimanche ne commencera qu'au IVe siècle, avec Constantin. Et nous sommes déjà à l'Église. Qui est à Smyrne? Qui est à Smyrne? Je ne sais pas votre traduction. C'est plus que l'église de Smyrne. Souvent on dit ça. C'est l'église à Smyrne. Qu'est-ce que ça veut dire, cette petite nuance? Ça veut dire que l'église, c'est d'abord le corps du Christ, et que l'église, elle est d'abord en Dieu le Père. Parce que Jésus ressuscité est avec son Père, à la droite de Dieu, comme on le dit dans le Credo, l'Église, c'est d'abord le corps du Christ, qui est auprès du Père, qui est en Dieu. Et cette Église qui est en Dieu, elle se prolonge ici à Smyrne, ici à Fourvière, ici à Lyon. C'est pourquoi on ne part pas de l'Église locale, pour dire nous, chrétiens lyonnais, nous appartenons à la grande église catholique, romaine, bien en accord avec le pape. Non, c'est pas ce mouvement, c'est le mouvement inverse. Nous sommes d'abord d'église, c'est-à-dire nous sommes d'abord par le baptême intégrés dans le corps du Christ, dont la tête est au ciel. Et c'est nous le corps dans la dimension universelle, dans la dimension catholique. L'Église est d'abord catholique avant d'être locale. Voilà. C'est magnifique ça, parce que ça évitera plein de fausses querelles. C'est très important de saisir ça. Nous sommes l'Église catholique, peu importe le nombre. Peu importe la couleur de notre peau, peu importe depuis combien de temps nous avons reçu le baptême, tout ça, ayant reçu le baptême, nous sommes devenus le corps du Christ, la tête est déjà au ciel près de son Père, le Fils, et nous qui sommes devenus son corps, eh bien nous sommes comme un prolongement de ce corps qui est universel, qui est cosmique, qui est catholique, kataolon, qui est selon l'universalité, selon le tout. L'Église est d'abord catholique, et c'est parce qu'elle est d'abord catholique qu'elle se prolonge ici. Et c'est pourquoi ce groupe que nous sommes ce matin, ce rassemblement ce soir autour du cardinal Barbarin,
c'est toujours et encore d'abord l'Église catholique avant d'être les chrétiens de Lyon. Voilà la nuance, elle est magnifique. Mais faites-y attention aujourd'hui, je trouve que c'est très important. Nous avons là avec nous l'archevêque de Damas. Eh bien, vous voyez, ce n'est pas d'abord une église d'Orient qui est là, on est en Occident, nanani, nanana, voilà, là on va aller le voir, lui saluer, ah, oh, à Damas, oui, allez le voir, allez le saluer. Mais sachez qu'entre lui et nous, et moi et le cardinal Barbarin ce soir, nous sommes d'abord le corps du Christ. Cette dimension kataolon, cette dimension catholique universelle de l'Église. Alors après, nous apprécions et nous goûtons et nous le remercions qu'il soit ici de la part des chrétiens de Damas, d'autant plus qu'ils sont, nous le savons bien, dans une situation humaine et politique extrêmement difficile, extrêmement délicate. Mais voyez, entre lui et nous, il n'y a pas d'abord une distance géographique, une distance culturelle, une distance de rite. Il y a d'abord cette dimension. Il est, et nous avec lui, et lui avec nous, et avec tous, nous sommes l'Église universelle présente ici, dans cette crypte de Fourvière. Verset 8. Voici ce que dit le premier et le dernier, celui qui fut mort et fut vivant. Je traduis mot à mot. Voici ce que dit. Eh bien, je vais vous surprendre, mais ce verbe est au présent. En grec, ce verbe est au présent. On ne le voit pas en français. C'est très bien traduit, mais on ne peut pas le voir en français. Parce qu'en français, c'est dit que ce soit au présent ou au passé. Alors, on ne s'en rend pas compte, vous voyez. Voici ce que dit, non pas dans le passé, l'Esprit qui parle à l'Église qui est à Smyrne, c'est le même qui parle aujourd'hui. Voilà pourquoi c'est ce que l'Esprit dit au présent, dit présentement durant tout le festival marial. Et vous allez retrouver ça, ça c'est pas un hasard, c'est pas simplement une subtilité pour ceux qui aiment le grec. Vous allez retrouver ce présent à la fin de l'enseignement, à la fin de la lettre. Vous allez retrouver le présent, vous voyez, c'est le présent. L'Esprit parle toujours au présent. Vous voyez, donc on ne va pas remonter les siècles, on ne va pas se projeter ailleurs. Nous sommes hic et nunc, ici et maintenant. Voici ce que dit le premier au protos et le dernier au eschatos. Le protos et le dernier, le premier et le dernier, ben vous voyez, même si vous ne connaissez pas le grec, vous voyez bien ce que ça veut dire. Le premier et le dernier. Autrement dit, vous sentez bien, de l'un à l'autre, du premier au dernier, vous voyez bien, le premier et le dernier, c'est le Christ. C'est le Christ, parce qu'il est le premier et le dernier. Il est au début, il est au départ, et il est au eschatos. Alors le dernier, en français, le dernier, ça peut être un peu péjoratif. Ça fait un peu le dernier de la course. Ça fait un peu le dernier arrivé. Le dernier, je voudrais regarder le mot grec. Il est l'ultime, o eschatos. Il est l'ultime. Il est le premier, la source, et il est le sommet, l'ultime. Voyez, il n'y a pas simplement de droite à gauche, c'est de bas en haut. Il est le premier, le fondement, et il est le sommet, le premier et l'ultime. Autrement dit, tout est en lui, ça y est. Voilà, vous retrouvez saint Paul. Tout est en lui, tout est de lui, tout est pour lui. Voyez la grandeur du Christ. Ne vous contentez pas d'un petit bon Dieu, d'un petit Jésus gentil. S'il vous plaît, il est le Seigneur, le premier et le dernier. Il fut mort. Et là, c'est une conjugaison en grec qui dit c'est fini. Il fut mort, c'est fini. Et il fut vivant. Et il fut vivant. Et là aussi, c'est la même conjugaison. On s'attendrait à une autre. Il est vivant pour dire, ah, mais il est vivant aujourd'hui. Oui, oui, mais il fut vivant. Autrement dit, c'est l'acte ponctuel de la résurrection. Vous avez l'acte ponctuel de la mort, le vendredi à la 9e heure,
et vous avez l'acte, avec un grand A majuscule, l'acte ponctuel de la résurrection. Et quand Marie-Madeleine arrive, c'est fait. J'arrive, j'allais dire, elle arrive trop tard. Il fut déjà ressuscité. Quand les femmes arrivent pour continuer, les femmes mirent au fort pour continuer la toilette de Jésus. Autrement dit, c'est le côté historique au sens ponctuel. Notre foi ne repose pas sur des valeurs. Notre foi repose sur des événements ponctuels qui ont tout changé. Ces événements, s'il fut mort le vendredi à 3h, n'allons pas trop vite, le vendredi à 3h. Rappelez-vous ce que Jésus a demandé à sœur Faustine le vendredi à 3h, de marquer une pause pour se rappeler il fut mort le vendredi à la 9e heure. Et il fut vivant. Et Zessen, il fut de nouveau le vivant par excellence, c'est dans la nuit du samedi au dimanche. Oui, ce sont des événements. Notre foi repose sur l'histoire. Notre foi repose sur des faits. Et pas sur un idéal, sur une valeur, sur une projection, un souhait, une consultation, une enquête. Ça n'a rien à voir. La foi repose sur des événements, la mort et la résurrection ponctuelle du Seigneur Jésus. Verset 9. Je sais ton épreuve ou ton affliction et ta pauvreté, mais tu es riche. Alors, qu'est-ce que ça veut dire? On a un petit peu envie de dire, ben, faut savoir, c'est ou l'un ou l'autre, mais qu'est-ce que ça veut dire ça? Je sais ton épreuve et ta pauvreté, mais tu es riche. N'oubliez pas que dans l'Antiquité, on fait le contraire d'aujourd'hui. Aujourd'hui, on développe, on explique, hein, voilà, et on fait tout un paragraphe, voilà, un peu ma manière de faire aussi, moi, maintenant. Tandis que dans l'Antiquité, l'écriture, ben, ça coûtait cher, c'était un véritable travail. Par conséquent, on résume la pensée. Alors, c'est un résumé, là, vous voyez. Je sais ton épreuve et ta pauvreté, mais tu es riche. Qu'est-ce que ça veut dire? Lier, chercher le lien qui entre ces trois mots. Je sais ton épreuve, cette épreuve t'a appauvri, mais ce qui est devenu ta pauvreté est en fait, maintenant, ta richesse. Ça va? Vous voyez? Ça commence à devenir intéressant, là, vous voyez? Je sais ton épreuve, l'épreuve dans un premier temps t'a appauvri, oui, mais c'est appauvrissement. En fait, est le point de départ de ta véritable richesse. Ça, vous sentez, ça, c'est magnifique, ça. Alors maintenant, reprenons le vocabulaire, et puis on fera le lien entre ces trois mots qui apparemment, vous voyez, n'ont rien à voir. Je sais ton épreuve. Oh, là, le mot est difficile, et le mot est fort. C'est le mot clipsis, qui vient du verbe clibo, qui veut dire broyer les olives, pardon. Mais c'est fort, hein? Tlibo, ça veut dire broyer les olives. Nous sommes en Orient. L'olivier est quelque chose, pas seulement symbolique, c'est vital, l'olivier. Eh bien, les olives, elles sont broyées dans des Gethsémani, puisque Gethsémani, c'est le pressoir à olives. Eh bien, imaginez une énorme pierre qui écrabouille. C'est exactement ce que veut dire le mot en français de tous les jours. Et moi, j'aime bien trouver, avec le grec historique, j'aime bien trouver les mots du vocabulaire d'aujourd'hui. Eh bien, il y a des épreuves. Vous avez été écrabouillé. Oui, clipsis, clibo, écraser les olives. Vous avez été éprouvé. Par quoi ? Probablement la persécution, après on va voir les juifs qui sont juifs, etc., qui blasphèment, oh, on va voir ça. Mais vous avez été écrabouillé. Évidemment, écrabouillé, ça vous a appauvri. Il y en a peut-être pas mal parmi vous qui ont laissé la vie, qui sont morts. Et peut-être l'évêque. Souvent, en général, dans les persécutions, qu'est-ce qu'on vise? On vise la tête. Voilà pourquoi vous avez peut-être été écrabouillé, hein, et ça vous a appauvri. Mais en fait, cet appauvrissement vous enrichit,
vous enrichit du Seigneur et de l'Esprit Saint et de la foi et de la vie. Voilà, voilà, voilà, voyez, c'est magnifique ça. Comment une épreuve peut appauvrir, mais finalement cet appauvrissement est le point de départ d'un grand plus qu'on n'aurait peut-être jamais connu s'il n'y avait pas eu cet appauvrissement. Oh, vous lirez bien, vous avez peut-être bien déjà lu cette manière de le dire très ramassée, en disant quand le Seigneur veut construire, il commence par démolir. Vous avez ça, c'est même la vocation d'un prophète dans l'Ancien Testament qui s'appelle Jérémie. Voilà. Pour construire un peuple nouveau, eh bien Dieu va commencer par démolir. C'est pourquoi Jérémie est appelé par le Seigneur pour arracher, pour renverser, pour démolir. Oui. Il y a un pécheur en moi. Vous comprenez ? C'est ça que ça veut dire. Il y a un pécheur en moi qui doit mourir, qu'il faut arracher, qu'il faut que le Seigneur renverse. Il renverse les puissants de leur trône. Les puissants, ce n'est pas une catégorie sociale. C'est l'orgueilleux qui est en moi. L'orgueilleux qui est en moi, le puissant qui est en moi. Dieu veut avant tout le démolir. Car Dieu ne pourra bâtir un homme nouveau, un homme selon l'Esprit Saint, que s'il a commencé par démolir le pécheur, l'obstiné que je suis, l'obstiné dans son péché. Celui-là, il faut que Dieu le dégringole, il faut que Dieu l'écrabouille, il faut qu'il meure au péché. Voilà, c'était ce que nous avons écouté dans la vigile pascale, vous voyez, mais c'était un peu tard, on était plein du bon Dieu, plein tout ça. Oh, ça glisse, ça glisse, ça glisse. Vous êtes mort avec le Christ. C'est-à-dire, il y a quelqu'un en vous, le pécheur qui est en vous, doit mourir. Et ça commence par la mort, vous voyez. Vous ne pourrez renaître que si vous commencez par mourir au péché. Voilà pourquoi. Voilà. Voilà pourquoi Dieu démolit le pécheur que je suis, l'homme ancien que je suis, pour faire, dans la résurrection, un homme nouveau selon l'Esprit Saint. Mais vous voyez, il n'y a pas de Pentecôte, il n'y a pas de nouvelle Pentecôte, s'il n'y a pas d'abord de la casse. Ça s'appelle la conversion. Je sais ton épreuve et ta pauvreté, mais tu es riche. En fait, tu es riche, oui. Et je connais les calomnies de ceux qui se disent juifs, mais ils ne le sont pas, ou une synagogue de Satan. Mon Dieu, à quoi ça fait allusion ? Ça fait allusion à ce qui se produit. Regardez les communautés fondées par Saint Paul, très vite par jalousie. Par jalousie. Il y a des éléments et des personnes du judaïsme qui, tout en étant les plus prêtes, les mieux disposées pour accueillir la bonne nouvelle, vont en fait se bloquer, se durcir. Contre. Et souvent Paul sera persécuté, chassé, lapidé, vous voyez, jeté dehors par les juifs, non pas par les juifs en théorie, mais par quelques juifs qui, par jalousie, vont s'opposer de toute leur énergie, de toute leur force, et ils en ont de l'énergie, et ils en ont des sentiments religieux, et ils en ont de la théologie, j'allais dire, puisque c'est à eux que Dieu s'est fait connaître en premier. Rappelez-vous Jésus disant à la Samaritaine, le salut vient par les Juifs. Et du coup, ouais, dans leur jalousie, dans leur refus, ils vont s'obstiner contre des apôtres, par exemple, comme Paul. C'est probablement ce qui s'est passé ici à Smyrne, même si les détails nous échappent. Il y a eu des persécutions, j'allais dire, comme ailleurs, probablement. Ces persécutions viennent pour une part des païens, mais ce n'est pas eux les plus persécuteurs. Les païens, si cette religion ne leur dit rien, ben ils s'en vont, ils continuent leur religion à eux. Tandis que les juifs sentent, ils sont suffisamment religieux, ils ont suffisamment, j'allais dire, connu le catéchuménat, le noviciat, quel Ancien Testament, ils savent les psaumes par cœur, ils connaissent Dieu, voilà pourquoi ils sentent, vous voyez, qu'il y a quelque chose ou qu'il y a quelqu'un en Jésus, et autant quelques-uns vont s'ouvrir, autant d'autres vont se fermer. Et c'est ça que veut dire. Alors,
les calomnies, le mot grec c'est blasphémian. Parce que du moment que les juifs, que certains juifs s'opposent à Jésus Seigneur, justement, comme il est lui, Dieu, s'opposer à Dieu, ce n'est pas simplement une insulte, s'opposer à Dieu, c'est un blasphème. Voilà pourquoi vous avez ici en grec le mot blasphème. Je sais ton épreuve et le blasphème de ceux qui se disent juifs, mais ne le sont pas. Et là, vous avez le meilleur commentaire, c'est saint Paul aux Romains, chapitre 2, verset 28. Le juif n'est pas juif celui qu'il est au dehors. Le vrai juif, il l'est entocrypto, au dedans. Ça va ? Vous voyez, c'est magnifique, ça. Le vrai juif, c'est pas celui qui est juif sociologiquement, parce qu'il a un papa, ou plutôt une maman juive, puisque tout se transmet par la maman. On n'est pas juif parce qu'on a une maman juive. Un garçon, il n'est pas juif parce qu'il est circoncis. On n'est pas juif au dehors. On est juif, dit Paul, ento crypto, au-dedans. Sous-entendu, mais c'est pareil pour les chrétiens. On n'est pas chrétien parce qu'on a eu une bonne éducation chrétienne. On n'est pas forcément chrétien parce qu'on a un papa, une maman bien catholique. On n'est pas chrétien au dehors. Il faut être chrétien ento crypto, du dedans. Vous voyez, c'est ça qui a sous-entendu. Ça, celui qui l'a dit le mieux, une fois de plus, c'est saint Augustin. Écoutez bien la parole de saint Augustin, elle est magnifique. Il y en a qui se croient au-dedans. En fait, ils sont au-dehors. Et il y en a qui sont au-dehors, qui en réalité sont dedans. Dedans quoi ? L'Église. L'Ecclésia. Ouais. Parce que saint Augustin, hein, au IVe siècle, est affronté à cette dimension aussi de l'Église. Dans son église, il y a des divisions, il y a des tensions. Un certain Donna, ouais, qui a levé des partisans. Hein. Il y a les partisans de Donna parce qu'il prêche mieux que les autres, parce que c'est un prêtre mieux que les autres. Attention, attention, au vœu d'Etaria. Toutes les hérésies commencent par un vœu d'Etaria. Alors il y a un certain prêtre là-bas, il s'appelle Donna, il fait mieux que les autres. Alors, du coup, ils vont acheter un appartement en face de la basilique d'Hippone, et quand les chrétiens se réunissent dans la basilique d'Hippone, eux vont se mettre en face et chanter plus fort pour dire les vrais chrétiens, c'est nous. Et du coup, saint Augustin, dans sa basilique, se dit, mais c'est quoi l'Église ? C'est quoi l'Église ? C'est des groupes de pression ? C'est ça l'Église ? Évidemment, c'est pas possible. D'où son commentaire. Il y en a qui sont dedans l'Église, en fait ils sont dehors. Comme il y a des juifs, ils sont juifs, mais en fait ils ne le sont pas. Et puis saint Augustin ajoute, et là c'est beau, et ça c'est beau. Il y en a qui sont au dehors, qui ne viennent jamais dans une église, qui n'ont pas été ce qu'on fait, c'est pour Pâques. Et puis peut-être, eh bien, ils sont au dehors, mais en fait ils sont au dedans. Il y en a qui sont au dedans, qui en fait sont au dehors de l'Église. Et il y en a qui sont en dehors de l'Église, qui en fait sont au-dedans. C'est exactement ça. Ceux qui se disent juifs, mais ne le sont pas, parce que n'est pas juif. Celui qu'il est au-dehors est vraiment juif. Celui qu'il est au-dedans, Romains chapitre 2, verset 28. C'est magnifique. Vous voyez, vous sentez toutes ces nuances d'Église. Vous voyez, toutes ces nuances, c'est splendide. Alors ils sont devenus une synagogue de Satan. Oh mon Dieu. Mais c'est, j'allais dire tout simplement, hein, c'est le monde à l'envers. C'est, je ne sais pas, vous voyez, une synagogue, c'est là où on se rassemble en présence de Dieu pour écouter Dieu, et puis là, ben c'est devenu une église de Satan. Vous voyez, c'est le monde à l'envers. C'est 180 degrés. Ouais. Alors attention, attention aux juifs, qui se croient juifs, mais ne le sont pas, ils sont à 180 degrés. Mais, sous-entendu, attention aux chrétiens, ceux qui se croient bien catholiques et qui, en fait, sont eux aussi à 180 degrés du Christ, de Jésus, du Seigneur. Ils sont au-dedans, en fait, ils sont au-dehors. Verset 10. Ne crains pas ce que tu vas souffrir. Verset 10. Ne crains pas ce que tu vas souffrir. Ne crains pas ce que tu vas souffrir. Voici, le diable jettera quelques-uns d'entre vous en prison. Ouais, c'est une prophétie au sens précis du mot. Tu vas souffrir.
Mais voyez, constamment dans l'évangile, Jésus prévient ses disciples. Le disciple n'est pas au-dessus de son maître. Être chrétien, ce n'est pas être cool. Être chrétien, ce n'est pas être honoré, applaudi. Être chrétien, c'est être comme Jésus. Tu vas souffrir. Le diable jettera quelques-uns d'entre vous en prison. Quand vous entendez le mot prison, à qui vous pensez? Ben, vous pensez aux apôtres. Dans les actes des apôtres, qui sont en prison. Sous-entendu, comme Jésus. Et si un jour vous allez à Jérusalem, ne manquez pas d'aller au Galicante. Vous y verrez la prison dans laquelle Jésus a été jeté. Jésus a été en prison. Les apôtres ont été en prison. Par conséquent, c'est normal pour un chrétien d'être comme Jésus, comme les apôtres, c'est-à-dire c'est normal d'être éventuellement jeté en prison, afin que vous soyez éprouvés. Éprouvé, ça ne veut pas dire démoli, ça veut dire testé. Là, vous avez tout compris. Éprouvé, ça ne veut pas dire démoli, mais ça veut dire testé, de telle manière qu'on vérifie l'authenticité de votre vie chrétienne, de votre foi. La foi éprouvée produit la constance, dit saint Paul. Romains chapitre 5, verset 4. La foi éprouvée produit la constance. Mais il n'y a pas de constance qui ne vienne sans passer par l'épreuve. C'est justement le fruit de l'épreuve. Si on résiste, si on tient le coup dans l'épreuve, voyez, si on ne disparaît pas, si on ne s'effondre pas, si on ne renie pas comme Pierre devant la servante du grand prêtre, si on ne renie pas Jésus, eh bien l'épreuve, elle va au contraire nous fortifier et notre foi va devenir constante. Il ne suffit pas que la foi soit généreuse. C'est beau des convertis, mais c'est magnifique des convertis, c'est beau. Mais ce qui est encore infiniment plus beau, c'est des chrétiens fidèles, c'est des chrétiens qui persévèrent, c'est des chrétiens éprouvés, et l'épreuve les a structurés, les a triés, les a vannés, voyez, les a passés, voyez, au crible. Alors il y en a plein qui ont disparu, qui se sont éteints, qui ont disparu, qui se tiennent, voyez, qui ne disent plus rien, ils se cachent. Ils veulent devenir des chrétiens moyens, des chrétiens lambda. Voyez, alors que l'épreuve, elle a pour but, ouais, de nous faire devenir solides. Vous avez été éprouvés, de telle sorte que vous soyez éprouvés, et vous aurez une tribulation. On retrouve l'écrabouillement là, des olives, clipsis, et vous aurez une tribulation de 10 jours. Qu'est-ce que ça veut dire, 10 jours? Ça veut dire, vous savez, c'est pas beaucoup. Rappelez-vous Jésus, sa tribulation a commencé par 40 jours, et puis sa tribulation a continué. C'est tout le temps que Jésus a été harcelé par le diable, par le mal, par ses contradicteurs, c'est tout le temps. Il n'y avait pas que ça, il y avait aussi des miracles, il y avait aussi les foules qui veulent le faire roi. Oui, mais c'est dans tout son ministère. Autrement dit, une épreuve qui dure 10 jours, c'est pas grand-chose. Alors, voici maintenant le sommet. Deviens fidèle. Guide-nous, apprenez ça par cœur. Puis vous allez vous le répéter pendant ces 5 jours. Deviens fidèle. Guide-nous. Du verbe genomai, gen, qui veut dire devenir, naître, gen, genèse, ouais, gen, génétique, genêtre, naître, vous voyez, naître, devenir, guinou, pistos. Ah, ça c'est un mot magnifique. Ce mot, à coup sûr, remonte à Jésus, parce qu'on le trouve en Saint-Luc au chapitre 16, pour des questions d'argent. Ça vaudrait le coup d'aborder, mais du coup, je ne vais pas pouvoir finir. Ça vaudrait le coup d'aborder. Quand est-ce que Jésus aborde ce mot qu'on trouve en Saint-Luc au chapitre 16 ? Pistos, c'est-à-dire digne de confiance. Quelqu'un qui est solide, quelqu'un qui a été éprouvé et qui a fait ainsi ses preuves. Un chrétien qui a fait ses preuves, comme on dit très bien en français de tous les jours. Eh bien, c'est ça. Deviens pistos, deviens quelqu'un de solide, quelqu'un sur qui on peut s'appuyer, quelqu'un qui est fiable. Pistis, c'est la confiance, c'est ce qui est solide, c'est pareil, c'est le même mot en hébreu.
C'est le même mot, vous voyez, être solide, être, avoir confiance, être quelqu'un sur qui on peut s'appuyer. En langage de tous les jours, c'est tiens la route, tenir la route. Tenir la route, deviens quelqu'un, deviens un chrétien sur qui l'Église peut s'appuyer, sur qui l'Église peut compter, que ce soit dans le mariage, que ce soit dans un célibat consacré, que ce soit dans une vocation particulière, contemplative, sociale, universelle, politique, caritative, tout ce que vous voudrez. Il y a une pluralité de vocations, pourvu que tu sois solide. Pistos, deviens pistos. C'est le critère. Les évêques sont en train de retrouver ça au sujet des séminaristes. C'est le critère que saint Paul donne dans les deux lettres pastorales. Quels vont être les responsables des communautés? Saint Paul dit, il faut que ce soit des personnes pistoi, solides, sur qui la communauté peut compter, sur qui l'apôtre peut compter. L'apôtre s'en va, Paul continue, Paul est itinérant, il va prêcher l'évangile ailleurs. Il faut qu'il puisse compter, s'appuyer sur quelqu'un sur qui il peut compter. Quelqu'un sur qui il peut compter, en grec ça se dit pistos. Alors devient pistos. Et pour l'épiscopat, pour le diaconat, pour le presbytérat, eh bien, il faut tout le même critère. Pour être évêque, pour être prêtre, pour être diacre, un premier critère. Un critère de départ. Le béaba, c'est que ce soit quelqu'un de pistos, qui soit clair, qui soit droit, qui soit net, dans ses yeux, dans ses finances, dans son amour, dans sa vie affective, dans ses relations avec les femmes, avec les enfants. Ouais. Il faut que ce soit quelqu'un qui soit pistos, digne de confiance. Un homme, un vrai, au sens du catéchisme, au sens où Dieu veut qu'un homme soit quelqu'un qui soit comme saint Joseph, quelqu'un qui soit droit, qui soit clair, qui soit honnête, qui soit sûr, un homme de parole. Il fait ce qu'il dit et pas autre chose. Et il n'oublie pas ce qu'il a promis. Il ne dit pas le lendemain le contraire. Voilà. Et quelqu'un qui avance, et quelqu'un qui est solide, il passe par des difficultés. Mais justement, les difficultés le rendent pistos. Voilà pourquoi il faut que la foi soit éprouvée. Il faut que nous soyons éprouvés. Il faut qu'il y en ait quelques-uns d'entre nous qui aillent en prison de telle manière que nous soyons éprouvés afin de devenir des chrétiens pistoi, sur qui l'Église peut vraiment compter. On ne va pas compter sur un néophyte. On ne va pas compter sur quelqu'un qui est tout heureux, il vient de traverser la mer Rouge, il chante des Alléluia. C'est très bien de chanter des Alléluia, mais Dieu n'a jamais pu s'appuyer sur Israël à la sortie d'Égypte. La preuve, dans le désert, ils vont résister, ils vont murmurer. Voilà. Alors, deviens pistos. Et je te donnerai la couronne. La couronne ici, c'est le vocabulaire des jeux, c'est un vocabulaire sportif. C'est la couronne du vainqueur. Et le vainqueur par excellence, évidemment, c'est Jésus ressuscité. Alors celui qui a des oreilles, et là nous retrouvons un présent, écaille. C'est un présent. Celui qui a, si vous, maintenant, si vous, vous avez des oreilles, eh bien écoutez. Écoutez ce que l'Esprit vient de vous dire à travers ma bouche. Celui qui a des oreilles, qu'il entende. Qu'est-ce que ça veut dire? Ça veut dire que tout n'est pas joué d'avance. Oui, ce n'est pas parce que vous êtes des bons chrétiens aujourd'hui que vous le serez demain ou après-demain. Oui, rien n'est joué d'avance. Rappelez-vous Ézéchiel qui le dit très bien ça. Le juste peut pécher et le pécheur peut devenir juste. Et ça marche dans les deux sens. Oui, c'est pourquoi rien n'est acquis. Celui qui a des oreilles, qu'il entende ce que l'Esprit. Le juste peut pécher et devenir un tiède. Alors que celui qui a des oreilles écoute ce que l'Esprit dit au présent, dit aujourd'hui, dit pendant ce festival marial, ce que l'Esprit dit aux apôtres, aux églises. Celui qui vaincra, onikon, c'est Jésus, c'est le victorieux, onikon, le vainqueur. Celui qui est vainqueur ne sera pas atteint de la seconde mort, qui est la mort de l'âme. La seconde mort qu'on fait confère François d'Assise. La seconde mort, c'est la mort de l'âme. Alors je récapitule et actualise en même temps. Deviens fidèle
S'il vous plaît, rappelez-vous ce mot. Vous aurez au moins appris un mot ce matin. Un mot grec, pistos. Devient solide, devient vrai. Quelqu'un sur qui on peut s'appuyer. Quelqu'un qui tient la route. Devient fidèle. Et ce, tu ne peux le devenir que par les épreuves. Voyez ? Oui. Ne soyez pas surpris que vous soyez tenté intérieurement. Ne soyez pas surpris que vous soyez contredit extérieurement. Épreuve extérieure, épreuve intérieure sont nécessaires pour que vous soyez quelqu'un de plombé, quelqu'un de solide, quelqu'un de droit, quelqu'un de vrai. Un vrai chrétien, un vrai témoin. Alors deviens fidèle, et ce grâce aux épreuves, et pour cela, plonge-toi dans le vainqueur. Quand je dis plonge-toi, c'est comme si je disais rebaptise-toi. Puisque baptême, ça veut dire plonger. Alors plonge dans le vainqueur, dans le Christ vainqueur. Replonge, rebaptise-toi, replonge. Et voyez, que le pécheur qui est en toi finisse de mourir. Et qu'en finissant de mourir, dans le victorieux, dans le vainqueur, dans le Christ de Pâques, tu sois par le fait même, par lui, ressuscité. Et cela ici, partout, à Lyon, dans votre vie quotidienne, dans votre devoir d'État, et là je voudrais finir, et dans l'église de Lyon, et avec son ange qui s'appelle Philippe Barbarin, et avec l'Immaculée Conception, elle est la mieux placée. Là, voyez, on retrouve tout le langage auquel vous êtes habitué, vous voyez. Hein, la Sainte Vierge est là pour vous aider à être des bons chrétiens. Mais vous savez ça, voilà. Eh bien, voilà. Alors, plonge-toi dans le vainqueur, quelle que soit ta situation. Je voudrais finir, merci. 3 minutes, merci, ça suffit. Je voudrais finir par cette phrase de Marthe. Si vous avez de quoi écrire, écrivez-la. Cette phrase de Marthe, écrivez-la. Écrivez cette phrase de Marthe. Ce serait faire injure à Dieu. Nous avons trouvé le mot tout à l'heure, ça veut dire blasphème. Ce serait faire injure à Dieu de penser qu'il y ait en ce monde... Ce serait faire injure à Dieu de penser qu'il y ait en ce monde des conditions, j'ai envie de dire, et des états de vie, des conditions de vie, des états de vie, contraires à la sainteté, deux points. Le plus important, c'est les deux points qui vont vous donner le motif. Ce serait faire injure à Dieu de penser qu'il y ait en ce monde des conditions et des états sous-entendu de vie, contraires à la sainteté, situation et état contraires à la sainteté, deux points, et voici pourquoi, ce serait un blasphème contre Dieu, hein, ouais, faire injure à Dieu de penser ça, le Christ Jésus s'est fait caution pour tous, et nous sommes vendredi. Le Christ Jésus s'est fait caution pour tous aujourd'hui. Voilà pourquoi, si vous êtes divorcé, remarié, si vous êtes profondément marqué par, je ne sais pas moi, un attrait homosexuel, eh bien, à vous aussi, vous êtes appelé à la sainteté. Si ça fait 10 ans que vous cherchez votre vocation puis que vous ne l'avez pas trouvée encore, vous êtes au moins, toujours et encore plus, appelé à la sainteté. Oui, la sainteté, elle n'est pas pour les gens bien. La sainteté, elle est pour tous. Pourquoi ? Parce qu'il s'est fait caution pour tous. Donc il faut que tous et chacun, même ceux qui sont dans une situation à l'envers, même ceux qui sont en opposition objective avec l'Évangile, avec l'Église, avec la loi, avec le droit canon, avec l'humanité, avec leur tempérament, avec leur... Mais si vous n'avez pas de santé, si vous n'avez pas de notoriété, si vous n'avez pas de diplôme, ou si vous en avez beaucoup, ou si vous êtes un surdoué, si vous êtes un surdoué, vous aussi vous êtes appelé à la sainteté. C'est vraiment pas évident, c'est vraiment pas facile quand on est un surdoué. Eh bien, ce serait faire injure à Dieu de penser qu'il y ait en ce monde des conditions et des états contraires à la sainteté. Deux points, parce que le Christ Jésus s'est fait caution. Caution ! Ce soir à 3h, à la 9e heure, il s'est fait caution de 6h, de midi à 3h. Il s'est fait caution pour tous. Marthe Robin, 8 septembre 1931. Dans toutes ses apparitions actuelles, la Sainte Vierge nous avertit, il est urgent de nous convertir. Dans toutes ces apparitions actuelles, la Sainte Vierge nous avertit, il est urgent de nous convertir par la prière, par la parole de Dieu, par les sacrements,
par l'amour de l'Église. Je vous invite maintenant, et puis pendant tout ce festival, à bien prendre le temps de prier, de telle manière que ces mots ne suffisent pas de gonfler, de remplir vos oreilles, mais que ça touche votre cœur, que ça vous convertisse. Et n'hésitez pas à faire une démarche de foi, et n'hésitez pas à prier, n'hésitez pas à vous confesser, pour que ne pas en rester à l'extérieur. On n'est pas juif au dehors, on n'est pas chrétien non plus au dehors, rappelez-vous. Il y a des chrétiens au-dedans qui sont en fait au-dehors, et il y a des chrétiens au-dehors qui sont en fait au-dedans. Quelle espérance! Merci à la Sainte Vierge, étoile de la nouvelle évangélisation.

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2: Heureux les pauvres de cœur, car le royaume des cieux est à eux. Matthieu 5, 3.

Bonjour à tous. Je voulais vous remercier d'être là. Vous êtes à triple titre des rescapés. Vous êtes passé entre les gouttes, ou en tout cas plus ou moins. Quand on regarde le programme de tous les carrefours, je ne sais pas comment vous avez abouti au Notre Père, parce qu'il y a beaucoup de choses passionnantes et plus affriolantes que de scruter les textes des Écritures. Et puis il est 14h30, c'est l'heure de la sieste, alors c'est vraiment un effort méritoire. J'espère que vous ne dormirez pas tous en même temps. Voilà. Peut-être que vous allez vous relayer. Je vais faire tout pour vous tenir éveillé quand même. Je vais me présenter d'abord, je m'appelle Frédéric Louzeau, je suis prêtre du diocèse de Paris depuis 9 ans. Je suis l'aîné d'une famille de 3, j'ai deux sœurs. Qu'est-ce que je peux vous dire d'autre? J'ai été 5 ans dans une paroisse de Paris, Saint-Honoré-d'Eylau, une grosse paroisse parisienne. Et ensuite, le cardinal Lustiger, mon archevêque, m'a sorti de la paroisse pour me nommer professeur de théologie d'abord, puis de philosophie au séminaire. J'ai terminé une thèse de doctorat en théologie et en philosophie. Voilà. Et puis j'enseigne dans ce qu'on appelle la faculté Notre-Dame, qui est notre faculté de formation dans le diocèse de Paris. Donc c'est surtout quand même une bonne moitié de séminaristes, puis ensuite des religieux et des religieuses, et quelques laïcs éclairés, je ne sais pas ce qu'il faut dire, ou complètement fous, de venir nous suivre comme ça dans nos travaux. Le but de ces carrefours, d'abord, donc je vais essayer de méditer avec vous sur le Notre Père, c'est un texte que vous connaissez aussi bien que moi. Je voudrais en fait, à l'occasion de ce type de petit topo, essayer de réapprofondir ce que c'est que la prière chrétienne, prier comme un chrétien, comme un disciple du Seigneur, parce que c'est vraiment le chemin pour prier comme il veut, et comme il veut nous l'apprendre. Au départ, avant même qu'une liturgie de l'Église puisse se mettre en route au 1er siècle, il faut bien comprendre que ce n'est pas une formule, le Notre Père. Aujourd'hui, nous l'utilisons beaucoup comme une formule dans la messe, dans les laudes et les vêpes, la liturgie des heures, mais avant d'être un formulaire de prière, c'est un itinéraire spirituel. Vraiment, le Notre Père veut nous faire parcourir un chemin intérieur pour prier comme Jésus. C'est ça que je vais essayer de développer pendant ce carrefour et le suivant. Alors en fait, il y a donc deux carrefours. Il y a le premier aujourd'hui et le deuxième demain. Le premier, ça va être d'essayer de prendre le Notre Père dans son ensemble. Quelle est la nature de Notre Père? Qu'est-ce que Jésus a voulu nous transmettre à travers ses paroles? Et puis demain, je prendrai vraiment le texte du Notre Père lui-même et je prendrai les 7 demandes du Notre Père pour les commenter une par une. Alors je crois que c'est mieux de suivre les deux carrefours, vous voyez, je ne dis pas ça pour vendre mon produit, mais il faut avoir fait le chemin jusqu'au bout. Mais si vous trouvez des personnes dans la soirée ou demain matin qui veulent venir, ils pourront continuer, si vous voulez, ils pourront prendre le train en route, ce ne sera pas insurmontable. Voilà. Donc n'hésitez pas à être apôtre et prendre des gens avec vous. Donc première partie, réfléchir avec vous sur la nature et l'enjeu du fameux Notre Père qui est dans l'Évangile. Avant d'aborder le détail du texte lui-même, je vais regarder, d'abord vous dire, ça c'est important, qu'il y a deux Notre Père. Vous avez deux formules, deux versions du Notre Père, une dans Saint Matthieu, au chapitre 6, qui est la formule longue, avec les 7 demandes, c'est celle dont s'est inspirée la liturgie de l'Église pour la messe, par exemple. Et puis vous avez une formule plus brève, probablement plus ancienne, qui est au chapitre 11 de Saint Luc. Voilà, Matthieu 6 et Luc 11. On y reviendra, mais c'est très important que vous ayez en tête cela. Alors je vous propose de regarder comment Saint Matthieu, donc au chapitre 6, versets 7-8, introduit, comme nous présente, si vous voulez, le Notre Père, comment Jésus le présente dans cet évangile. Et rien qu'en partant de là, vous allez voir que ça va nous poser quelques questions quand même sur notre prière. Donc Matthieu 6, je ne sais pas si vous avez des bibles, mais je vais pas mal m'en servir. Donc je vais à chaque fois lire l'extrait. Si vous en avez, c'est quand même un peu plus simple. Jésus dit au chapitre 6, verset 7. 8. Dans vos prières, quand vous priez, ne rabâchez pas
comme les païens. Ils s'imaginent qu'en parlant beaucoup, ils se feront mieux écouter. N'allez pas faire comme eux, car votre Père sait bien ce qu'il vous faut avant même que vous le lui demandiez. Alors, vous voyez, Jésus nous dit que la prière qu'il va enseigner est différente de celle des païens. Mais qu'est-ce qu'il reproche à la prière des païens ? Alors, d'abord, qu'est-ce que c'est qu'un païen dans l'Écriture ? C'est quelqu'un qui n'a pas reçu la révélation de la parole de Dieu. C'est donc celui qui n'a pas été destinataire dans l'histoire de la révélation divine. Mais alors, qu'est-ce que Jésus reproche à la prière de ces gens-là ? Mais oui, rabâcher, pourquoi rabâcher ? C'est de penser que Dieu est lointain, qu'il n'écoute pas, qu'il faut faire du bruit. Alors, vous voyez, on s'agite, on fait beaucoup de bruit, beaucoup d'efforts pour le réveiller, pour l'obliger à écouter. Et on le fait comment ? Comment on essaie de l'obliger à écouter ? Eh bien, en multipliant les paroles et en faisant du rabâchage. Voilà ce que dit le Seigneur. Alors, on pourrait dire, c'est faire le moulin à prière, hein, c'est une expression que vous connaissez. Alors, pour vous montrer que il n'y a pas que Jésus qui nous fait percevoir cela, je vais vous emmener dans le premier livre des Rois, au chapitre 18, versets 26 à 29. On est au sommet d'une montagne que vous avez peut-être visité en Israël, le mont Carmel. Et un prophète d'Israël, le prophète Élie, eh bien, combat spirituellement en quelque sorte avec des faux prophètes, des prophètes païens. Alors je vais vous lire, alors vous savez, ils vont faire un concours de sacrifices. Et comme ça, on verra qui est le vrai Dieu. Donc les prêtres de Baal, hein, les prêtres idolâtres, installent leur autel, mettent leurs bêtes dessus, etc. Et invoquent le feu du ciel pour que Dieu agrée, leur Dieu, agrée leur sacrifice. Et voilà comment ça se passe. Donc les prêtres de Baal prirent le taureau, ils le préparèrent, et ils invoquèrent le nom de Baal depuis le matin jusqu'à midi. Ça fait déjà pas mal de temps, hein, quand même. Je ne sais pas si vous avez déjà prié 4 heures d'affilée, mais eux, ils font ça. En disant, ô Baal, réponds-nous. Mais il n'y eut ni voix, ni réponse. Alors, ils dansaient en pliant le genou devant l'autel qu'ils avaient fait. À midi, Élie, le prophète, se moqua d'eux. Il leur dit, mais criez plus fort, parce que c'est un dieu, il a des soucis ou des affaires. Ou peut-être il est en voyage, ou peut-être il dort et il se réveillera. Ils crièrent alors plus fort, ils le font en plus. Oui. Et ils se tailladèrent selon leur coutume avec des épées et des lances jusqu'à l'effusion du sang, etc. Quand midi fut passé, ils se mirent à vaticiner jusqu'à l'heure de la présentation de l'offrande, mais il n'y eut aucune voix, ni réponse, ni signe d'attention. Donc vous voyez, ce type de prière que Jésus stigmatise, eh bien c'est cette prière où on pense que Dieu est lointain et qu'il faut donc faire beaucoup de choses pour qu'il écoute. Eh bien, aux yeux de Jésus, ce type de prière n'est d'aucune manière une prière. Vous voyez, pour Jésus, la prière ne tient pas d'abord dans la récitation de paroles. Je n'ai pas dit qu'il ne fallait pas réciter des paroles, hein, attention. Mais pour Jésus, la nature profonde de la prière, pour un de ses disciples, ce n'est pas de réciter. La prière ne consiste pas, pour lui, en une récitation de mots. Alors, quel est le problème de fond de la prière ? Eh bien, malgré nos... Vous voyez, nous demandons des choses à Dieu, et malgré nos demandes, on a souvent l'impression que Dieu n'entend pas. Je crois que c'est ça, le problème de fond, pour beaucoup d'entre nous, à un moment de notre vie. Vous voyez, on a l'impression qu'il ne fait pas ce que nous voudrions qu'il fasse. Et ce problème, il est vrai pour les chrétiens, il est vrai aussi pour les non-chrétiens, pour les païens et pour les juifs. Eh bien, Jésus va nous dire une chose sur ce problème de fond qui va peut-être vous surprendre, dans la mesure où c'est vrai, très souvent, nous avons une attitude païenne devant Dieu. C'est souvent ce qui arrive au début. Alors, qu'est-ce que nous dit Jésus ? Jésus nous dit que ce n'est pas la peine de demander à Dieu les choses dont nous avons besoin. Je vous relis exactement le verset, hein, chapitre 6, versets 7-8. « N'allez pas faire comme les païens, car votre Père sait très bien ce qu'il vous faut avant même que vous le lui demandiez. » Donc ce n'est pas la peine de demander à Dieu les choses dont vous avez besoin, parce que de toute façon, il les connaît à l'avance, il les connaît avant vous. Alors ce n'est pas la peine de l'informer, il le sait très bien. Et ça, je voulais vous signaler, vous voyez, dans le premier temps de cet enseignement, que c'est un point capital de l'enseignement du Christ sur la prière.
Et la plupart du temps, c'est vrai, je me mets dans le lot, nous considérons comme la prière comme si nous devions informer le Seigneur eh bien, de nos problèmes. On va le mettre au courant de tout ce qui ne va pas. Comme s'il ne connaissait pas nos problèmes, alors qu'il les connaît effectivement bien mieux et bien plus profondément que nous. Donc voilà, la prière ne consiste pas à informer Dieu de nos problèmes. Alors peut-être vous allez me dire maintenant, ben on va arrêter l'enseignement puisque ça ne sert à rien de prier. Une fois que j'ai dit ça, on peut rentrer chez soi, puisque Dieu connaît déjà nos demandes. Mais justement, Jésus ne s'arrête pas là. Il dit donc, la prière ne consiste pas à informer Dieu, votre Père, de vos difficultés, mais il dit, vous donc, quand vous allez prier, faites-le de cette manière-là. Donc Jésus lui-même va nous inciter à prier, malgré peut-être nos soupçons sur l'utilité. Mais voyons, si on pense que la prière, c'est de mettre Dieu au courant de nos difficultés, on se trompe, je crois, très profondément sur ce que c'est que la prière. Il y a souvent, vous savez, les prières, parfois, pardon, je le dis, j'espère ne pas choquer des gens qui parmi vous feraient partie de l'équipe liturgique, mais vous avez beaucoup de prières universelles dans les messes du dimanche, où vraiment c'est le bulletin d'information. Donc, on dit à Dieu tout ce qui se passe sur terre. Il en sait bien plus que nous, hein. Bien plus que nous. Alors, où est la difficulté ? Où est vraiment le fond de la prière ? Eh bien, le fond de la prière se place non pas dans l'information que nous voulons donner à Dieu de ce que nous vivons, mais elle se place au niveau de notre vouloir, de notre volonté. Si on voulait résumer l'enseignement du Notre Père, ce que vise Jésus à travers cette prière, cet itinéraire, c'est l'union des deux volontés. De la volonté de Dieu et de la volonté de l'homme. C'est vraiment le plus important, à mon avis, de retenir de ce que je voulais vous dire aujourd'hui, c'est cette union des volontés. Alors pour vous essayer de vous montrer que Jésus n'est pas le seul à nous le dire et qu'en faisant cela, il accomplit l'Ancien Testament, il accomplit le Premier Testament. Je voulais faire un petit excursus, un petit rappel de ce que l'on appelle l'Alliance dans l'Ancien Testament. Le message fondamental de l'Ancien Testament, c'est l'alliance entre le Seigneur et un peuple qu'il a choisi, le peuple d'Israël. Dans l'Ancienne Alliance, la formule du contrat, on pourrait dire, entre Dieu et son peuple, entre Israël et le Seigneur, je ne sais pas si vous la connaissez.

des paroles du Seigneur, des paroles de la Torah. Donc vous voyez, c'est un contrat où Dieu prend l'initiative, mais où chacun aura quelque chose à faire et à accomplir. Israël à vivre, si vous voulez, des 10 commandements et de toute la Torah sur la terre d'Israël, aux yeux des nations, de manifester la sainteté du nom de Dieu. Et le Seigneur, lui, de son côté, se met à la disposition de ses enfants pour qu'ils puissent accomplir ses paroles. Et le drame d'Israël, comme c'est souvent le nôtre, c'est que la plupart des fils d'Israël n'ont pas suffisamment cru à cet engagement et à cette parole. Pour vous montrer un autre passage de l'Écriture où on voit ce qu'est vraiment le fond de la prière et l'engagement que Dieu peut prendre, je vous propose que nous méditions, mais très rapidement, les débuts du roi Salomon. Je ne sais pas si vous voyez qui est Salomon, le fils du roi David. Premier livre des rois, chapitre 3. Je vais vous lire un petit passage qui est, je trouve, vraiment très expressif, que vous pourriez méditer si vous voulez approfondir votre prière. Donc c'est le début du cycle de Salomon, et Salomon est un très jeune homme, et il se trouve consacré roi d'Israël. Et une nuit, il va à Gabaon, en Israël, pour y sacrifier. Il fait un grand sacrifice. Et à ce moment-là, le Seigneur lui apparaît en songe. Et voilà ce qu'il lui dit. Chapitre 3 du premier livre des rois, versets 5 et suivants. Dieu dit à Salomon, « Demande ce que je dois te donner. » Demande ce que je dois te donner. Ça vous choque, ça? Si le Seigneur vous dit une chose pareille, ça vous choque ou pas? Parce qu'on pourrait dire, tu sais très bien, tu sais tout. Eh bien non, Dieu dit à Salomon, je veux que toi, Salomon, tu me dises ce que je dois te donner. Ce que je te dois en toute justice, vous voyez, dans l'alliance. C'est vraiment tout à fait spécial. Et regardez ensuite vous connaissez peut-être la réponse. Eh bien Salomon, qui est tout jeune, répondit, tu as témoigné une grande bienveillance à ton serviteur David, mon père, et celui-ci a marché devant toi dans la fidélité, la justice et la droiture. Maintenant, Seigneur mon Dieu, tu as établi roi ton serviteur, il parle de lui, à la place de mon père, et moi je suis un tout jeune homme, et je ne sais pas agir en chef, je ne sais pas commander. Ton serviteur est au milieu du peuple que tu as élu, un peuple nombreux, si nombreux qu'on ne peut pas le recenser. Et regardez, il va faire sa demande. Voilà ce qu'il va demander à Dieu en toute justice. « Donne à ton serviteur un cœur qui écoute pour gouverner ton peuple, pour discerner entre le bien et le mal, car qui pourrait gouverner ton peuple qui est si grand ?» Et il plut au regard du Seigneur que Salomon ait fait cette demande. Et Dieu lui dit, « Parce que tu as demandé cela, que tu n'as pas demandé pour toi de longs jours, ni la richesse, ni la vie de tes ennemis, mais que tu as demandé pour toi le discernement du jugement, voilà que je fais ce que tu as dit. » Vous voyez ? Quand je vous dis, dans l'Alliance, le Seigneur se met au service de celui qui, dans la pauvreté de son cœur, fait une vraie demande, eh bien à ce moment-là, le Seigneur lui-même se fait serviteur et va accomplir ce que son enfant lui a demandé. « Voici que je fais ce que tu as dit, je te donne un cœur sage et intelligent comme personne ne l'a eu avant toi et que personne ne l'aura après toi. Et même ce que tu n'as pas demandé, je te le donne aussi, une richesse et une gloire comme à personne parmi les rois. » Donc vous voyez, je vous ai fait ce petit rappel pour vous montrer que dans l'Alliance, la prière consiste à demander ce que Dieu doit donner à ses amis. Et lors de sa venue, le Christ va reprendre tout cela, va investir toute sa vie pour le service de cet engagement de Dieu. Chaque fois que dans le Christ, dans la nouvelle alliance, nous demandons quelque chose au Père, il se met à notre disposition. Voilà jusqu'où ça va. C'est exactement ce que veut dire l'expression « il est notre Dieu ». Alors c'est complètement exorbitant, mais c'est ça le message de l'Évangile. Et c'est déjà présent dans l'Ancien Testament, et c'est totalement réalisé par Jésus. Il se passe des choses, là. Ah, voilà. On ne sait jamais ce qui se passe. Bonjour. Alors, pour vous montrer que cela s'accomplit dans le Nouveau Testament, dans l'Évangile, on va aller prendre deux petits passages que je laisse à votre méditation pour vous montrer
que Jésus fait exactement comme Dieu vis-à-vis de

Salomon. Par exemple, on pourrait lire au chapitre 10 de Saint Marc le récit de ce qu'on appelle la guérison de Bartimée. Hein, Bartimée qui est aveugle, que Jésus rencontre sur son chemin quand il monte à Jérusalem, à Jéricho. Jésus rencontre un aveugle au chapitre 10. Je vais vous lire l'ensemble. Alors c'est verset 46 à 52. 10, 46, 52 dans l'évangile de Marc. Comme Jésus sortait de Jéricho avec ses disciples et une foule considérable, le fils de Timée, Bartimée, un mendiant aveugle, était assis au bord du chemin. Quand il apprit que c'était Jésus le Nazaréen, il se mit à crier: Fils de David, Jésus, aie pitié de moi. Et beaucoup le rabrouaient pour lui imposer silence, mais lui criait de plus belle: Fils de David, aie pitié de moi. Jésus s'arrêta et dit: Appelez-le. On appelle l'aveugle en lui disant: Aie confiance, lève-toi, il t'appelle. Et lui, rejetant son manteau, bondit et vint à Jésus. Et écoutez bien ça, verset 51. Oui, Jésus a un aveugle devant lui qui n'arrête pas de crier vers lui, et Jésus lui dit: Qu'est-ce que tu veux que je fasse pour toi? C'est que Jésus ne donne pas la réponse, voyez, ne fait pas la demande à la place de l'homme aveugle, alors que ça paraissait être criant d'une certaine manière, que ça demande. Ben non, qu'est-ce que tu veux que je fasse pour toi? Et l'aveugle va lui répondre: Rabboni, que je recouvre la vue, que je vois. Et Jésus lui dit: Va, ta foi t'a sauvé. Et je vais prendre un autre passage auquel j'avais pensé. Vous pouvez lire, par exemple, en fait, il faudrait lire tous les chapitres 14, 15, 16 de l'Évangile selon saint Jean, qui est le grand discours de Jésus après la scène. Je vais vous en lire simplement un petit extrait au chapitre 16, versets 23 à 24. Donc saint Jean 16, 23, 24. Là aussi, ça vaut vraiment le coup pour quelqu'un qui veut être chrétien d'aller jusqu'au bout de ses paroles. Donc voilà ce que dit Jésus. Vous aussi maintenant, vous voilà triste, mais je vous verrai de nouveau, et votre cœur sera dans la joie, et votre joie, nul ne vous l'enlèvera. Ce jour-là, vous ne poserez aucune question. En vérité, je vous le dis, ce que vous demanderez au Père, il vous le donnera en mon nom. Et il dit: Jusqu'à présent, vous n'avez rien demandé en mon nom. Vous n'avez rien demandé en mon nom. Demandez, et vous recevrez, pour que votre joie soit complète. Alors, quel rapport avec la prière? Mais vous voyez, ça va peut-être vous étonner que je dise ça, mais c'est vrai que le Créateur, le Père, s'est décidé à régir le monde selon son dessein, sa volonté, mais il s'est aussi décidé à faire notre volonté. C'est ça qui est le plus étonnant, et non pas à imposer la sienne. C'est dans cette jonction de la volonté de Dieu et de la volonté de l'homme que se joue la prière, pour que nous parvenions à désirer ensemble avec lui la même chose. C'est là que se situe la prière. Vous voyez, la prière, c'est le chemin pour dire à Dieu, dans la foi, ce que nous voulons qu'il fasse pour lui. Et lui voudra ce que nous voulons. Mais cela suppose que nous osions vraiment le dire dans la foi. Mais nous savons très bien tous ici que notre volonté est perverse au départ, qu'elle est pécheresse, hein, qu'elle peut aussi vouloir des mauvaises choses. Donc, il y a un chemin à faire pour que notre volonté devienne identique à celle de Dieu. Voilà, il y a un chemin à faire de purification, de travail intérieur, pour que vraiment nos cœurs soient accordés à ceux de Dieu. Comme il y a un chemin pour que la volonté de l'homme et la volonté de la femme qui veulent s'épouser, bien, puissent se rencontrer et entrer en alliance. Et vraiment, c'est ça l'œuvre de grâce, l'œuvre du Saint-Esprit dans nos cœurs, c'est que progressivement, le Seigneur va, si nous le laissons faire, diviniser toutes nos facultés intérieures, notre mémoire, notre intelligence et finalement notre volonté. Vous voyez, le problème, ce n'est pas tellement de soumettre notre volonté à celle de Dieu comme à une sorte de maître tout-puissant, mais c'est de faire que notre volonté soit tellement amoureuse de Dieu, tellement unie à celle de Dieu, que nous puissions être sûrs, comme les saints, qu'il veuille ce que nous avons décidé de vouloir. Ça va jusque-là, le chemin que le Christ nous enseigne. Alors, pour vous en donner un autre témoignage, j'ai apporté un petit texte de Maurice Zendel. J'aurais voulu le photocopier, malheureusement, je n'ai pas eu le temps, mais je vais demander un peu d'attention. Je vais vous lire ce passage de ce prêtre suisse et mystique.
Maurice Zendel, dans un très beau petit livre que je vous conseille, qui a été réédité, qui s'appelle « L'Évangile intérieur ». Ce sont des entretiens qu'il a donnés à la radio suisse pendant les années 30. C'est absolument prodigieux. Et voilà ce qu'il dit à un moment sur la prière. Vous allez y retrouver des choses que j'essaie de vous dire. La prière fait de notre vie un don et elle nous établit dans une relation filiale avec notre Créateur. La prière n'a donc pas besoin pour fin, n'a pas pour fin de renseigner Dieu sur nos besoins, qu'il connaît infiniment mieux que nous. La prière ne se propose pas non plus de d'amener Dieu à consentir à leur satisfaction, car sa bonté infinie ne cesse de vouloir notre bien, mais la prière consiste à faire coïncider notre volonté avec la sienne, pour que son amour ait dans le nôtre une réponse de plus en plus parfaite, de plus en plus adéquate. La prière a donc un caractère essentiellement spirituel et désintéressé. Nous pouvons sans doute implorer les biens matériels qui nous sont nécessaires, mais en tant que moyen d'une vie tout ordonnée à l'esprit. Ce que nous demandons, au fond, c'est toujours Dieu, Dieu, Dieu, Dieu lui-même. À ce titre, toute prière est exaucée dès qu'elle est vraiment ce qu'elle doit être, l'ouverture de notre cœur à l'appel du premier amour. Maurice Zendel, l'Évangile intérieur. Je reviens sur cette affaire, pour continuer à méditer, sur cette affaire de la volonté humaine, parce que c'est là-dessus qu'il faut vraiment réfléchir. Je ne sais pas quelle heure il est. Je vais vous laisser un temps de questions, hein, de réactions. Vous voyez, pourquoi Jésus enseigne la nécessité de prier ? Eh bien, parce que Dieu ne veut rien faire sans que nous le voulions. Voilà. C'est pas plus compliqué que ça. Il veut rien faire sans que nous le voulions, et il veut savoir ce que nous voulons. Vous voyez, ça veut dire que dans l'Alliance nouvelle et éternelle, il nous traite vraiment comme des personnes responsables. Il nous dit : « Je me mets à ta disposition. » Je me donne à toi, mais qu'est-ce que tu veux que je fasse pour toi ? Ce que tu diras dans la foi, dans le nom de Jésus, eh bien je le ferai. C'est ça, donc l'engagement de l'Alliance. Et vous voyez, vous comprenez pourquoi Jésus veut savoir ce que nous voulons. Donc, quand nous allons étudier dans le carrefour de demain les différentes demandes du Notre Père, il faudra que vous compreniez le Notre Père comme... Vous voyez, quand on dit Notre Père qui est aux cieux, que ton nom soit sanctifié, ça veut dire en fait, je veux... que ton nom soit sanctifié. Je le veux. Je veux que ton règne vienne. Et je te demande de le faire. Ça, c'est c'est une audace spirituelle immense que de faire une chose pareille. D'ailleurs, c'est pour ça que dans la messe, quand on dit, c'est quoi la formule ? Unis dans un même esprit, nous osons dire. Il faut vraiment comprendre que ce osons dire, on se place devant Dieu comme des enfants et on lui demande des choses. Et voilà ce que je veux. Alors le Christ donne aussi lui-même, dans quelques épisodes de sa vie, un commentaire finalement du Notre Père. Il y en a un très bel exemple à la fin d'Évangile selon saint Jean, en conclusion de ce fameux discours après la scène. Jésus, vous savez, a parlé avec ses apôtres, s'est entretenu avec eux, et puis il s'arrête, il lève les yeux au ciel et il se met à prier. C'est tout le chapitre 17. C'est ce qu'on appelle la grande prière sacerdotale de Jésus. Alors, il fait une triple prière. Il prie d'abord, il demande au Père de recevoir la gloire qu'il avait dès avant les siècles. Voilà. À ce moment-là, ensuite, il prie pour ses disciples, les apôtres qui sont là. Et puis, à la fin, au verset 24, il fait une prière très étonnante. 17-24, chez saint Jean, regardez ce qu'il dit. « Père, ce que tu m'as donné... Je veux que là où je suis, eux aussi soient avec moi, afin qu'ils contemplent ma gloire que tu m'as donnée parce que tu m'as aimé avant la fondation du monde. Voilà. Je veux. Voilà, l'homme de foi qui est capable de dire ça, vous voyez, pas par bravade, mais en toute humilité, de faire cette prière devant Dieu, est en train d'entrer dans la prière parfaite de Jésus. Et Jésus va nous enseigner, à travers les paroles du Notre Père, un chemin de communion parfaite pour que nous puissions dire vraiment, oser dire au Père, je veux, sachant que le Père voudra ce qu'on lui demandera. Alors pour terminer,
je vais, dans une dernière partie, reprendre ce que j'ai dit sous un autre biais. Vous voyez, je suis parti en fait d'où, hein? Je suis parti de l'évangile selon saint Matthieu, chapitre 6. Et puis j'ai réfléchi au fait que Jésus nous dit, ben, surtout priez pas comme les païens, commencez pas à embêter le bon Dieu avec vos problèmes et à rabâcher toujours les mêmes choses. Voilà. Et voilà comment... ben, je vais prendre maintenant une autre version du Notre Père dans les évangiles, qui est au chapitre 11 de saint Luc, où de nouveau, on va voir quelques toutes petites indications qui vont nous montrer de quoi il s'agit à propos du texte du Notre Père. Alors, on va ouvrir donc le chapitre 11 de Saint-Luc, et il y a quelque chose de très étonnant dans la façon dont Saint-Luc nous présente le Notre Père. Il advint, comme Jésus était quelque part à prier, quand il eut cessé, qu'un de ses disciples lui dit « Seigneur, apprends-nous à prier comme Jean-Baptiste l'a appris à ses disciples. » Et à ce moment-là, Jésus va dire « Lorsque vous priez », et il va dire le Notre Père dans une version un peu plus courte. Un jour, Jésus était en prière, et quand il eut fini, ses disciples lui dirent « Apprends-nous à prier comme Jean-Baptiste a appris à ses disciples. » Alors ça, c'est très étonnant comme demande de la part des disciples, parce que vous voyez, on est chez Luc à un moment où les disciples connaissent le Christ depuis, on pense, à peu près 2 ans et demi. Donc depuis 2 ans et demi, ils le suivent. Ils ont forcément prié avec lui déjà beaucoup de fois. Ils sont entrés dans le temple, ils sont allés dans les synagogues, ils ont dû réciter les psaumes. Donc, vous voyez, Jésus prie, si vous voulez, je pense, avec toute sa famille, son peuple. Et là, quelqu'un demande plus que ce qu'ils ont dû déjà voir. Alors pourquoi ? Voilà où il y a l'anomalie, ben c'est qu'en fait, justement, Jésus vient de passer plusieurs heures à prier, des heures et des heures et des heures à prier tout seul. Et j'ai presque envie de dire, a priori, ça doit se passer bien pour lui. C'est-à-dire que, en gros, les disciples... Je ne sais pas, vous avez déjà essayé de passer une nuit complète en prière, ou je ne sais pas, 5 heures, 6 heures en prière. Ce n'est pas si simple que ça, quand même, je ne sais pas. Faites donc l'essai. Et je pense que, simplement, les disciples qui sont là voient Jésus qui prie des heures et des heures et des heures, et bien, ils voudraient bien savoir comment il fait. Comment c'est possible de faire comme ça? Donc en fait, en gros, c'est celui qui fait la demande, il dit ben, « moi, j'y suis pas arrivé, quoi. Est-ce que tu pourrais, en quelque sorte, nous expliquer comment tu fais ?» Et donc, c'est ce qui vous explique la notation « Apprends-nous à prier comme Jean-Baptiste nous a appris. » Je ne sais pas si vous avez déjà réfléchi à ce verset. Pourquoi apprendre à prier comme Jean-Baptiste l'a appris? Ben, tout simplement parce que Jean-Baptiste était un maître spirituel. Vous voyez ? Et les maîtres spirituels de l'époque, comme Jean-Baptiste, un de leur ministère, de ce qu'ils avaient à faire, c'était d'enseigner leur propre manière de prier, la manière dont eux, ils priaient. Donc, vous voyez, dire « apprends-nous à prier comme Jean-Baptiste a appris à ses disciples », ça veut dire « apprends-nous à prier comme toi tu pries ». Ouvre-nous le secret de ta prière personnelle. Voilà. Permets que nous puissions prier comme toi. Et donc, ensuite, Jésus répond par le Notre Père. Donc le Notre Père, vous voyez, c'est la manière dont qu'a Jésus, en résumé, on pourrait dire dans des formules extrêmement lapidaires, condensées, de transmettre sa propre prière de Fils éternel, fait chair, sa propre attitude spirituelle dans la prière. Simplement, le Notre Père tel que nous l'avons, c'est là où il y a une petite nuance à apporter, ce n'est pas exactement la prière propre de Jésus. Est-ce que vous voyez pourquoi? Parce que dans le Notre Père, il y a une demande qui ne correspond pas vraiment à Jésus. C'est laquelle? Des lourds du malin, pourquoi pas? Parce qu'il combat contre le malin. Mais non, mais c'est pardonne-nous nos offenses, quoi, nos péchés. Donc, qu'est-ce qu'on peut dire à partir de ça? C'est que Jésus va transposer sa propre prière filiale, son chemin de prière, mais il va la transposer à des hommes et des femmes comme vous et moi qui sont pécheurs. Donc vous voyez, le Notre Père, c'est une manifestation, c'est une mise en œuvre de l'attitude du Fils éternel incarné, mais transposée pour nous. Voilà, pour que nous puissions progressivement nous approcher de la prière de Jésus. Voilà, Jésus veut nous donner accès à sa propre prière, tout en sachant très bien que les disciples qui l'entourent, vous et moi, ceux qui dispensent son enseignement, ne sont pas des petits saints. Voilà.
tout cas, je me mets dans le bain. Voilà. Que c'est des gens qui sont, voilà, qui sont pécheurs. Vous savez que un petit peu après notre Père, quand ils vont monter à Jérusalem, Jacques et Jean, alors que Jésus arrête pas de dire qu'il va mourir, vont demander de siéger à droite et à gauche, d'avoir les belles places dans son royaume, Pierre va le trahir. Quoi. Vous voyez, c'est à eux que Jésus apprend la prière. Et Jésus sait très bien ce qui va se passer. Il sait que parmi eux, certains vont le trahir. Et pourtant, à ces hommes lourds, pécheurs, qui ne sont pas des petits saints, qui vont fuir pour sauver leur peau, à eux, il va apprendre sa manière de prier. Ce Notre Père, c'est une merveille. Hein. C'est une merveille parce que ça peut nous emmener très très loin dans l'union à Dieu, dans l'union à volonté, mais ça vient nous chercher très bas, très très très très bas, là où nous sommes. La prière, Notre Père, c'est une prière pour nous, aujourd'hui, dans notre condition pécheresse, pour nous qui croyons en Jésus. Voilà. Ce n'est pas encore le sommet de la prière que nous dirons au ciel, quand nous serons avec le Seigneur en pleine communion, mais c'est précisément le train pour y aller, quoi, vous voyez. C'est le chemin pour y parvenir. Je vais vous lire une petite chose, un petit passage de Sainte Thérèse d'Avila, donc une mystique espagnole du XVe siècle, à propos du Notre Père, qui va redire un peu ce que j'essaie de vous dire en d'autres termes. Donc c'est dans le chemin de la perfection. Elle a commenté le Notre Père, hein, Sainte Thérèse. Alors voilà ce qu'elle dit. Quelle est la personne, pour étourdie qu'elle soit, qui, lorsqu'elle sollicite un personnage important, ne réfléchit d'avance à la façon de présenter sa requête, de manière à lui être agréable, à ne pas l'importuner, se rappelant l'objet de sa requête, les raisons qui la motivent, en particulier si elle demande quelque chose d'aussi important que celle que notre bon Jésus nous apprend à demander. Si vous allez voir M. Sarkozy, le président de la République, et que vous avez 5 minutes pour lui expliquer votre affaire. Alors vous avez intérêt à avoir bien réfléchi ce que vous allez lui demander, voilà, et à bien motiver votre affaire. Ben elle dit, ben si vous faites ça avec des gens importants, devant Dieu notre Seigneur, vous feriez bien de faire la même chose, quoi, en gros, d'avoir vraiment pesé ce que vous voulez demander à Dieu. Alors elle dit, cela me semble digne d'être considéré. Et elle s'adresse au Seigneur. Ne pourrais-tu, Seigneur, tout inclure en un seul mot et dire... Donne-nous, Père, ce qui nous convient. Vous voyez, pourquoi notre prière ne se résumerait pas à dire, ben, puisque tu sais tout, que tu connais tout, que tu es au-delà de tout, eh bien donne-nous ce qui nous convient. Car rien de plus n'eût été, semble-t-il, nécessaire pour celui qui comprend tout. Ô sagesse éternelle, répond Sainte Thérèse, cela pouvait suffire entre toi et ton Père, entre Jésus et ton Père. C'est ainsi que tu l'as sollicité au jardin des Oliviers. Tu as exprimé ton amour et ta crainte en te remettant à sa volonté. Mais nous pécheurs, nous ne sommes pas, Seigneur, tu le sais, aussi soumis que toi à la volonté de ton Père. Il fallait que nous le sollicitions des choses remarquables pour prendre soin d'examiner si ce que nous demandions nous convient, et sinon, ne point le demander. Et regardez ce qu'elle rajoute, elle est très intelligente, cette femme. Car nous sommes ainsi faits que si on ne nous donne pas ce que nous voulons, nous usons de notre libre arbitre pour refuser ce que nous offre le Seigneur. Même lorsqu'il nous offre ce qu'il y a de meilleur, si ce n'est pas argent comptant, nous craignons de ne jamais nous enrichir. Alors je termine et puis je vous laisse la parole. Et puis demain, on m'avait dit qu'il ne fallait pas que ça dure après 15h15, donc j'arrête là. Mais... En un mot, en quelques mots, la prière du Notre Père, c'est un chemin spirituel. C'est un itinéraire que le Seigneur Jésus veut nous faire faire, voilà, pour que nous puissions demander à Dieu et le faire en toute foi, en toute audace, demander à Dieu ce qu'il veut nous donner. Voilà exactement ce qu'est le Notre Père. Parce que précisément, les biens les plus importants que Dieu veut nous communiquer, les biens de la vie éternelle, sont des biens relationnels, sont des biens de l'alliance, de l'amour. Et dans ce registre-là, Dieu veut savoir ce que nous voulons, vraiment. Et je pense, vous voyez, j'y ai encore réfléchi il n'y a pas longtemps, là, en méditant sur la lutte de Jacob et de l'ange. Vous connaissez ce récit biblique, là, je ne sais plus très bien, là. Je pense que c'est le chapitre 32 de la Genèse.
Mais il y a dans la nuit, alors que Jacob est parti plus de 14 ans d'Israël pour aller chercher une femme, il en revient avec deux d'ailleurs, même plusieurs et plein d'enfants, il revient sur la terre que Dieu lui avait promise, et là, dans la nuit, il fait passer le torrent à sa famille, et à tous ses biens, etc. Et puis il reste seul près du torrent, et il combat toute une nuit avec l'ange du Seigneur. Tout à fait stupéfiant, parce qu'il faut regarder quand même ce que se disent l'ange et Jacob. C'est que Jacob dit à l'ange du Seigneur et au Seigneur lui-même, « Je ne te lâcherai pas tant que tu ne m'auras pas béni. » C'est tout à fait surprenant, parce que la bénédiction, c'est quoi la bénédiction dans la Genèse? C'est précisément la vie éternelle. Et c'est Abraham qui a reçu la bénédiction pour tous, puis son fils Isaac, et puis ensuite entre Jacob et Ésaü, les deux fils d'Isaac, Dieu a choisi Jacob, le plus tordu qu'on puisse imaginer, pour lui donner la bénédiction. Donc vous voyez, à la fois Jacob est celui que Dieu choisit pour transmettre cette bénédiction divine, donc d'essayer, on pourrait dire il l'a acquis puisque Dieu veut lui donner. Et en même temps, il faut que Jacob lutte contre le Seigneur et implore le don de la bénédiction. « Je ne te lâcherai pas, dit-il au Seigneur, tant que tu ne m'auras pas béni. » Mais je crois que ça m'a éclairé il y a quelques jours en relisant ce passage, en essayant de le prier, de me dire ben, il en va ainsi pour nous qui sommes chrétiens. Le Père nous a choisis pour être les disciples de son Fils. La vie éternelle nous est promise, elle nous est même donnée dans les sacrements, le sacrement du baptême notamment, puis redonnée dans l'Eucharistie. Et pourtant, il faut que jour après jour, librement, j'ai envie de dire du fond de notre cœur et notre volonté, nous disions à Dieu que nous voulons la vie éternelle. Nous ne pourrons pas entrer, vous voyez, de même qu'on ne peut pas se marier si on ne dit pas à l'autre qu'on le veut, et qu'on veut donner sa vie, et que ce qu'on désire c'est être avec elle ou avec lui. On ne peut pas entrer, à mon avis, dans la vie éternelle, dans la communion éternelle avec Dieu, si on ne vient pas lui demander vraiment, et qu'on ose faire cette demande, tout petit que nous soyons ou tout pécheur que nous soyons. Je crois que le Notre Père va nous apprendre à, comme une sorte de spirale ascendante, vous voyez, à faire des demandes de plus en plus proches de ce qu'est la vie éternelle. Et voilà ce qu'est exactement Notre Père, nous faire monter de plus en plus pour que nous ayons des demandes à la fois de plus en plus simples et de plus en plus grandes, qui c'est Dieu lui-même. Mais le Seigneur ne s'imposera pas à nous, malgré nous, vous voyez. Nous n'entrerons pas dans la vie éternelle par hasard ou, je ne sais pas, malgré nous, c'est pas possible. Et donc un chemin nous est laissé, un chemin de vie, je ne sais pas de combien, pour chacun, pour que nous puissions aspirer de toute notre force cette vie éternelle que le Seigneur veut nous donner.

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Nous avons maintenant notre dernier enseignement de la session. Nous avons déjà entendu beaucoup de choses sur Bernadette. Il nous manquait un autre aspect, c'est Bernadette et l'Église. Et c'est le père Horacio Brito qui va nous donner cet enseignement ce matin. Nous le connaissons déjà, nous savons qu'il est le recteur de ce sanctuaire qui nous a accueillis pendant tout ce pèlerinage. Alors nous l'écoutons encore nous parler de Bernadette.

Bonjour à tous et à toutes. En ce matin, je vous invite à que nous suivions l'itinéraire spirituel de Bernadette. Et puis, il m'a été demandé de faire quelques réflexions, porter mon témoignage aussi, dans ce que j'appelle la dimension missionnaire de Bernadette. Bernadette et l'Église. Vous savez, ici à Lourdes, lorsque Marie présente ou transmet son message à Bernadette, d'abord, nous avons l'impression que ce message est réservé à deux personnes, Marie et Bernadette. En fait, les sept premières apparitions sont silencieuses. Marie parlera une seule fois lors de la troisième apparition pour dire à Bernadette d'abord qu'il n'y a rien à mettre par écrit, cela se comprend. Marie n'invente rien à Lourdes, il n'y a rien à mettre par écrit puisque nous possédons déjà les Écritures. Puis il y a une demande de venir ici devant cette grotte pendant 15 jours et puis une promesse de bonheur. Je ne vous promets pas le bonheur de ce monde, mais de notre monde. Et puis, plus de paroles. Plus de paroles jusqu'à la huitième apparition. Cela se comprend aussi. Marie, en bonne disciple de son fils, elle aussi, dans sa catéchèse, a pris le rythme de l'Évangile. Dans l'Évangile de saint Marc, il nous est dit ceci. Le Seigneur gravit la montagne, il passa toute la nuit en prière, puis il descendit de la montagne. Et là, saint Marc résume dans quelques lignes tout le rythme de l'Évangile. Puisqu'il nous dira, et le Seigneur appela à ce qu'il voulait, d'abord pour être avec lui, puis il leur donna le pouvoir de guérir et de chasser le démon, et puis il les envoya prêcher. Je retiens la première dimension. Jésus, tout d'abord, appelle non pas à faire quelque chose, mais à être avec lui. Exactement ici à Lourdes, pendant cette apparition, le dialogue, la rencontre se réduit à deux personnes. Marie veut être avec Bernadette et Bernadette veut être avec Marie. Et jusqu'à cette huitième apparition, tout le monde ravit avec Bernadette. Ce sont les extases de cette fille, ce visage blême, ses yeux qui brillent. Nous pourrions dire que ces deux filles sont en train de s'apprivoiser l'une à l'autre. À tel point, petite histoire, que le docteur de Lourdes, le docteur Dosus, écrit une lettre à un collègue qui habitait Bordeaux pour lui dire « Viens à Lourdes, viens à Massabielle. Ici, tu verras une fille plus belle que Rachel. » Rachel, c'était une comédienne qui était très très belle, qui faisait courir les hommes dans les théâtres de France.
entre la 8e et la 12e apparition, tout change, c'est vrai. Voilà que cette dame de Massabielle demande à Bernadette de faire quelques gestes pénitentiels. Manger de l'herbe, marcher à genoux, se barbouiller la figure. Et puis la découverte de la source. Et puis cette demande, prier Dieu pour la conversion de pécheurs. Voilà que Bernadette, à travers Marie, lui a révélé le mal qui existe dans le monde, mais en même temps lui a révélé la source. C'est la deuxième partie de l'Évangile, de cette parole de Saint Marc, et il leur donna le pouvoir de chasser les démons et de guérir les malades. Mais nous sommes encore dans le dialogue entre deux filles, Marie et Bernadette, et Bernadette et Marie. Et puis, tout d'un coup, à l'improviste, ce dialogue qui semblait réservé à ces deux filles s'ouvre aux dimensions de l'humanité, aux dimensions de l'Église. Allez dire aux prêtres qu'on bâtisse ici une chapelle qu'on y vienne en procession. Cette phrase a été douloureuse pour Bernadette. En même temps, cette phrase même la fera mûrir, pendant toute sa vie. Douloureuse, pourquoi ? Parce que le lien d'amitié s'est très bien tissé, créé avec la dame de Massabielle. Je la regardais tant que je pouvais, nous dira Bernadette. Il nous dira aussi que c'est impossible de l'imaginer sur cette terre. J'espère bien mourir un jour pour la revoir. Mais voilà que Bernadette doit se désaisir de cette dame et doit s'ouvrir aux dimensions du monde. Allez dire aux prêtres qu'on bâtisse ici une chapelle et qu'on y vienne en procession. Ce qui commence par un petit noyau doit éclore, se répandre dans le monde entier. Voilà donc cette phrase. Allez dire aux prêtres qu'on bâtisse ici une chapelle et qu'on y vienne en procession. D'abord, allez dire. Nous trouvons cet allez dire dans l'Évangile, cette phrase que le Seigneur aussi, cette invitation, cette demande que Jésus a faite à Marie-Madeleine. Vous vous rappelez ces femmes qui, le dimanche de Pâques, vont se donner rendez-vous au tombeau du Seigneur pour arranger un peu les choses, puisque le Seigneur a été enterré en toute hâte le vendredi à la tombée du jour. Et voilà, ils arrivent devant ce tombeau, la pierre est roulée, deux anges qui lui disent « Mais pourquoi cherchez-vous celui qui est, pourquoi cherchez-vous entre les morts celui qui est vivant ?» Et puis voilà que Marie-Madeleine entend ces mots. Marie, elle se retourne rabounie, le Seigneur. Et qu'est-ce que dira Jésus à Marie-Madeleine ? Va dire à mes disciples que je leur donne rendez-vous en Galilée. Je me suis toujours dit, mais pourquoi le Seigneur donne rendez-vous à Pierre, à ses apôtres, le pape, les évêques. Il leur donne rendez-vous en Galilée. Et tout le monde, à ce moment-là, se trouvait en Jérusalem. Pourquoi ? Vous savez, à l'époque de Jésus,
La Palestine comportait trois provinces. Celle de Judée, où était Jérusalem. Autour du temple, les Juifs, si vous voulez bien, le plus pur. Puis les Samaritains, ils s'étaient séparés. Ils n'adoraient plus à Jérusalem, ils adoraient en Samarie. Et puis les Galiléens, la Galilée. Galilée des nations, terre de Zabulon, terre de Nephtali, Galilée des nations. Oui, ces Galiléens, c'était des Juifs, mais ils étaient mélangés à d'autres peuples. Et c'est là où le Seigneur déploie toute sa force, annonce le royaume, qui n'est pas réservé seulement au peuple juif, mais qui est pour tout le monde universel, l'universalité du royaume. Donc, je vous donne rendez-vous en Galilée, c'est pour dire à ses disciples que l'Église n'est pas appelée à être le centre. L'Église est toujours appelée à aller vers la périphérie, à aller chercher les brebis perdues. Elle est toujours missionnaire. Elle est toujours envoyée. Ce sont d'ailleurs les dernières paroles du Seigneur dans l'évangile de saint Matthieu. Je vous envoie de par le monde entier, faites des disciples, baptisez-les au nom du Père, du Fils et du Saint-Esprit, et je serai avec vous jusqu'à la fin de temps. L'Église est toujours missionnaire. Elle doit l'être. Et c'est pour cela aussi qu'ici à Lourdes, Marie demande à travers Bernadette, aux prêtres, de construire une église en dehors de l'église paroissiale et qui existait bien. Pourquoi Marie demande une église quand il y en avait déjà une ici à Lourdes? C'est pour nous dire tout simplement que l'église doit toujours aller ailleurs. Ne pas être le centre, aller vers la périphérie. Elle est toujours missionnaire. Quelle sera la dimension missionnaire de Bernadette? C'est-à-dire son service d'église. D'abord, bien sûr, faire cette commission auprès de Monsieur le curé. Une demande qui apparemment ne tient pas la route. Bernadette, au moins par trois fois, s'adressera à Monsieur le curé pour lui demander une église de procession, ne sachant elle-même pas, ne connaissant elle-même pas le nom de la dame. C'est pour cela que Monsieur le curé, un jour, avec toute gentillesse, délicatesse, politesse, même lui dira « Écoute Bernadette, que la dame dise son nom, se disant « Elle me ramènera n'importe quel nom et je lui dirai « Tu vois, tu te trompais. » C'est Bernadette, Marie-Madeleine, allait dire. Et Bernadette vivra aussi cette dimension missionnaire, ce service d'église, par le témoignage. Toute sa vie, Bernadette a raconté les apparitions, jusqu'à l'épuisement. Et c'est grâce au témoignage de Bernadette que Lourdes aujourd'hui existe. Et pas seulement Lourdes dans les Pyrénées, mais Lourdes de par le monde entier. Et puis une troisième dimension missionnaire de Bernadette. Peut-être celle qui était le plus ancrée dans son cœur. Je crois personnellement que les paroles de Marie qui ont le plus touché le cœur de Bernadette, ce sont ces paroles qui ont été prononcées par la dame de Massabielle lors de la 8e apparition. Priez Dieu
pour les pécheurs. Priez Dieu pour les pécheurs. Ont été d'ailleurs les dernières paroles que Bernadette prononcera sur cette terre, puisqu'elle avait demandé à ses sœurs, qui l'entouraient au moment de son agonie, de dire ces paroles en son nom. Sainte Marie, Mère de Dieu, priez pour moi, pauvre pécheresse. Donc, prier Dieu pour le pécheur, Bernadette s'applique tout d'abord ses paroles à elle-même. Priez pour moi, pauvre pécheresse. Est-ce que nous prions le Seigneur? Est-ce que moi-même, le Père Horatio qui est ici, prie pour ses péchés? Est-ce que nous prions pour nos blessures? Les autres, bien sûr, mais moi-même, pour les miennes. Est-ce que je prie pour tout ce qui m'accable? Est-ce que je prie pour mes propres péchés? Donc, Bernadette découvre ainsi qu'elle a besoin de la prière. Mais pas seulement de la prière des autres, puisque elle nous l'a fait bien comprendre. Vous savez, chaque fois qu'à Bernadette, on lui demandait de prier pour quelqu'un, elle répondait « Et vous allez prier pour moi ». Et lorsqu'elle écrivait une lettre ou un petit billet à la fin, elle mettait toujours « P, priez pour Bernadette ». Dans le même sens, Bernadette donnera à ses paroles une autre dimension missionnaire très importante. Les pécheurs. Bernadette aimait profondément les pécheurs. Pas le péché, mais les pécheurs. À plusieurs reprises, elle le dira, surtout à Nevers. Elle avait toujours le souci des pécheurs. Elle ne les a jamais condamnés. Elle disait, selon son langage, n'est-ce pas, du XIXe siècle, « Prions pour eux, ceux qui sont sur cette terre. » Et c'est selon le langage du XIXe siècle, « Prions pour eux qui peut-être sont au purgatoire. » Tant que nous pouvons faire quelque chose pour eux, faisons-le. Et en même temps, elle demandait qu'on prenne souci d'elle-même. Et là, nous touchons quelque chose qui est au fond, au cœur même du message de Lourdes, puisqu'elle sera toujours solidaire de tous les pécheurs. Parce qu'elle découvrira ceci, que tout le mal qui existe sur cette terre, en quelque sorte, est la responsabilité de chacun d'entre nous. Donc, qu'il existe entre nous une solidarité au niveau du mal. Nous pouvons nous rassembler pour prier, nous pouvons nous rassembler pour construire, nous pouvons nous rassembler pour bâtir quelque chose. Nous pouvons nous rassembler pour nous entraider. Nous pouvons nous rassembler pour faire des actions charitables ou humanitaires. Mais c'est vrai aussi que nous pouvons nous rassembler pour détruire. Et cette solidarité existe entre nous tous. Je me rappelle toujours dans un bidonville en Argentine, où il y avait une famille qui, à midi, était en train de prendre son repas. Et avant de commencer à manger, voilà, elle fait sa prière pour remercier le Seigneur
du repas qu'ils allaient prendre, de la nourriture. Mais à côté, à 2 mètres, il y avait une famille qui n'avait pas de quoi manger. Donc, elle ne pouvait pas remercier le Seigneur, puisqu'elle n'avait pas de nourriture. Est-ce la faute à Dieu ? Non. L'Évangile nous dit que Dieu fait briller le soleil sur les méchants et les bons, et tomber la pluie sur les méchants et les bons. Ce n'est pas la faute à Dieu. Ça, c'est le fruit de la bêtise humaine. Nous n'avons pas su distribuer. L'injustice campe au milieu de nous, l'égoïsme, l'indifférence. Et voilà Bernadette qu'elle prendra conscience de ce mal qui existe dans le monde. Et d'abord, elle s'applique elle-même cette responsabilité. Priez pour moi, pauvre pécheresse. Mais voilà que le message de Lourdes, et Bernadette l'aura bien compris, vous allez voir comment, ne nous laisse pas à ce stade-là, puisque nous le savons très bien que à la 9e apparition, la dame dira ceci à Bernadette, « Allez boire à la source et vous y lavez. » Bernadette croyait bien sûr qu'il s'agissait du Gave, là il y avait de l'eau. Par 3 fois, la dame fait revenir Bernadette au fond de la grotte. C'était impensable pour Bernadette et pour le témoin des apparitions qu'il y ait de l'eau dans cette tute au cochon. Et par 3 fois, Bernadette gratte ce sol. Et au bout d'un moment, voilà qu'une source d'eau limpide commence à jaillir. Les gens ont été stupéfaits. Mais comment une source d'eau dans cette tute au cochon, c'est quoi cette grotte? Voilà que Marie, à travers Bernadette, est en train de nous révéler les profondeurs du cœur du Christ. Oui, c'est vrai. Dans l'évangile de Saint Jean, il nous est montré cet homme, Jésus de Nazareth, crucifié, flagellé, ensanglanté, torturé. Et voilà qu'un soldat, d'un coup de lance, perce son cœur, transperce son cœur. Et aussitôt, nous dit Saint Jean, jaillit du sang et de l'eau. Et nous savons très bien que les pères de l'Église ont vu dans cette eau l'amour de Dieu, la miséricorde de Dieu. Mais il ne faut pas en rester là. En fait, Marie est en train aussi de dévoiler à Bernadette les profondeurs du cœur de l'homme. Quelque part, la grotte, c'est chacun d'entre nous. Oui, c'est vrai, je suis cette personne qui vieillit, qui est malade, malade du corps, malade du cœur. Mais voilà qu'au plus profond de nous-mêmes, la charité, nous sommes habités par la charité de Dieu. Vous vous rappelez très bien l'évangile de la Samaritaine. Cette femme qui est au bord d'un puits, le dialogue s'entame avec Jésus. À un moment donné, le Seigneur lui fait voir toute sa laideur. C'est l'extériorité de la grotte, ça. Oui, je sais bien que cinq hommes, l'homme avec qui tu vis aujourd'hui,
n'est pas non plus ton mari, la femme blessée, abandonnée, en quête d'amour. Elle croit que Jésus lui a tout dit. C'est un prophète, il m'a tout dit. Le Seigneur n'a pas encore prononcé son dernier mot. Et maintenant, c'est elle qui demande à boire. Donnez-moi à boire. Nous serions tous tentés de croire que Jésus ira chercher de l'eau par ailleurs. La réponse du Seigneur ne se fait pas attendre. Je mettrai au plus profond de ton cœur une source d'eau vive qui jaillira pour la vie éternelle. Dans cette femme blessée, là même se trouvait tout l'amour de Dieu. Si vous me demandez une phrase pour résumer le message de Lourdes, je le ferai avec les paroles de saint Paul. Là où abondait le péché, là même a surabondé la grâce. Là même, pas ailleurs, là même. Mais voilà que Bernadette, elle-même, comme une mission d'église, s'invitera elle-même à faire cette démarche de conversion, ce voyage intérieur aux profondeurs de la charité qui est déjà en elle, mais qu'il faut faire jaillir. Oh, elle nous le dira par de petites phrases très simples. Oh, mais combien subtil. Il nous dira ceci. Tous les jours, je fais mon pèlerinage à la grotte. Elle disait ça à Nevers, où il n'y avait pas de grotte de Lourdes. Tous les jours, je fais mon pèlerinage à la grotte. C'est-à-dire, tous les jours, je vais au plus profond de moi-même. Pour donner aux autres, pas n'importe quoi, mais le meilleur de moi-même. La charité qui est déjà en moi. Elle nous dira aussi ceci. Vous savez, ce qui compte, ce n'est pas la première réaction, mais c'est la deuxième. Mais Bernadette comprendra aussi que ces voyages, parfois, ne nous concernent pas seulement chacun d'entre nous, mais ce sont les autres qui nous invitent, qui nous interpellent, qui nous demandent de faire ces voyages au plus profond de notre cœur. En fait, le voyage que Jésus a fait au plus profond de son cœur, au moment de son crucifixion, c'est grâce à un coup de lance. Et c'est vrai, parfois ce sont les autres qui grattent dans notre cœur et qui nous demandent à boire, qui nous demandent que nous leur donnions le meilleur de nous-mêmes, et ça fait mal. Mais ça nous fait grandir. Ça nous identifie au Christ. Oh, hier soir, je donnais un petit exemple à ceux qui étaient présents au carrefour. Je vais le répéter et me répéter. Vous savez, parfois, le couple est là, et puis tout d'un coup, elle dit « Chérie, il faut qu'on parle. » Alors évidemment, nous les hommes, nous sommes tout de suite coincés. De quoi ? Alors on met très haut la barre. Des enfants, chérie ? Non, pas des enfants. Alors là, de quoi ? Du boulot ? Non. De la maison ? Non. Mais de quoi ? De toi et de moi, de nous deux. Cette épouse est en train de dire « Je veux boire ».

doit pouvoir boire et s'y laver dans le cœur de son épouse et vice-versa. Mais c'est exactement pareil avec les enfants. Papa, maman, qu'est-ce que vous allez faire? Mais aujourd'hui, il n'y a rien à faire. Oh, écoutez, moi, je vais partir, je vais sortir. Papa, reste. Mais non, mais on n'a rien à faire. Reste. L'enfant gratte. Il est en train de dire, je veux boire. Ta paternité, ta maternité. Et quand vous, à nous les prêtres, nous dites, mon père sait très bien tout ce que vous avez dit. Mais ce n'était pas ça, hein? Vous êtes en train de nous dire, nous avons soif. Parle-nous de Dieu. Vous avez reçu la grâce d'État. Une fois, Marthe Robin, dans son lit, écoutez le dialogue de deux de ses amis qui étaient en train de critiquer le curé de la paroisse. Bon. Alors, à un moment donné, l'une d'elles se retourne et dit à Marthe, « Marthe, qu'en penses-tu ?» Et Marthe Robin répondit, « Avez-vous su tirer de ce prêtre sa paternité ? » Est-ce que vous lui avez demandé vraiment ce qu'il a donné ? Est-ce que vous avez gratté dans son cœur pour faire jaillir en lui la grâce du sacerdoce pour qu'il vous parle de Dieu ? Le voyage, chacun d'entre nous doit le faire, mais il est un petit peu plus douloureux quand c'est l'autre qui nous demande de le faire. Et c'est vrai aussi que parfois, nous sommes agressés parce que nous ne donnons pas aux autres le meilleur de nous-mêmes. L'impuissance. Bernadette a bien compris ça. Elle a bien compris que ce prier pour le pécheur n'était pas seulement une simple invitation, mais une mission. Une mission d'église, un service d'église. Il y avait son directeur spirituel qui dirait ceci, je prie quelques phrases. Elle aimait les âmes d'un zèle d'apôtre. Elle eût voulu convertir le pécheur de l'univers entier. Elle avait fait ce pacte avec notre Seigneur. Lui offrit chaque jour ses souffrances pour la conversion de pécheurs. Étant malade, alors que prenait ce remède, plus ils étaient amers, plus elle était souriante et disait « C'est pour la conversion de pécheurs. » Mais il y a encore un troisième niveau dans la mission et le service d'Église que Bernadette nous propose. Vous savez, elle n'a vécu ici qu'à Lourdes et puis elle était pratiquement enfermée dans un couvent pendant 13 ans. Et vous savez quel est ce service d'église que Bernadette nous propose? C'est celui de sa propre conversion. C'est peut-être, parfois je me dis, le meilleur service d'Église que nous pouvons offrir à l'Église elle-même, à nos frères, notre propre conversion. Je dirais que la conversion de Bernadette a été très difficile. Et puisque nous sommes tous un peu cartésiens, je voulus vous la présenter, si vous voulez bien, en trois petites étapes. D'abord, la conversion de cœur pour Bernadette a été toujours un combat.

Un combat pour ajuster ce qu'elle était à ce qu'elle était appelée à être. C'est Jésus dans l'Évangile qui nous présente d'abord ce premier niveau de conversion quand il nous dit « Que devons-nous faire ?» aux foules qui lui demandaient « Que devons-nous faire ?» Jean répondit « Celui qui a deux vêtements qu'il partage avec celui qui n'en a pas et celui qui a de quoi manger qu'il fasse de même. » C'est-à-dire cette première étape, je l'appellerai le détournement. Se détourner du mal. C'est ce que Bernadette voulait nous faire comprendre quand elle nous disait « Ce n'est pas le premier mouvement qui est le plus important, c'est le second. » Elle-même souffrait de sa propre nature. Comment me détourner ? Elle le dira, oh, d'une manière un peu qui nous fait un peu sourire, rire, sourire. « Je suis bouillante », disait Bernadette. Des réactions extrêmement vives, au dépens même de la charité, de l'amour fraternel et de la justice envers autrui. Le père Pic, qui la suivait un petit peu spirituellement, dira ceci. Elle eut à se reprocher des vivacités, des actes de mauvaise humeur, de propre volonté et de ses sensibilités trop grandes. En certaines occasions, elle put se laisser aller à des appréciations particulières et croyant sans doute avoir raison, elle conserve quelques idées trop ténaces dans son esprit. Mais bientôt, sa conscience en fut alarmée et quelquefois, elle en demande pardon à la communauté. On ne connaît pas trop cette phrase de Bernadette. Hein, ça nous aide, ça. D'ailleurs, vous savez ce que disait Bernadette à propos de la vie des saints. Ça serait bien qu'on nous montre les défauts des saints, ça m'aiderait beaucoup. Voilà un petit portrait de Bernadette, sa mission, sa conversion. Mais elle entrait, n'est-ce pas, tout de suite dans ce que j'appellerais, n'est-ce pas, la deuxième partie de sa conversion, la deuxième étape de sa conversion. D'abord se détourner. Et la conscience de son caractère, de ce manque de charité, elle se reprend continuellement. Mais elle nous invite à entrer dans une deuxième étape, non pas déjà du détournement du mal, mais le retournement. Car chaque fois qu'elle se surprenait en flagrant délit, d'avoir une pensée non conforme à l'Évangile, elle se tournait tout de suite vers le Christ, reconsidérant sa pensée, refumelait sa parole, reprenait son acte. Et pendant toute sa vie, Bernadette a dû recommencer avec le Christ ce qu'elle-même avait fait mal. Et attention, ce n'était pas chez Bernadette une attitude occasionnelle, mais c'était une manière de vivre au quotidien. D'ailleurs, c'est dans ces circonstances qu'elle écrira ces belles pages du journal intime, de son journal intime, quand elle dira « Je levais les yeux » Je ne vis que Jésus tous, que Jésus seul. Elle avait levé les yeux dans cette grotte de Massabielle. Elle nous dira, je levais les yeux et je vis une petite demoiselle. Quelques années après, à Nevers, elle dira,
je levai les yeux et je ne vis que le Christ. Mais c'était au moment justement, au moment le plus dur de sa conversion. Il ne suffit pas de se détourner du mal, il faut encore se retourner vers le Christ. Et puis, une troisième dimension qui est extraordinaire et qui prend compte du temps. La dimension du temps. Petit à petit, Bernadette avance dans l'amour pour son Seigneur et pour ses frères les pécheurs. Et grandissant ainsi, elle finira par s'oublier elle-même. Et d'une manière très astucieuse, très très astucieuse, elle ne donnera pas le temps à ses propres paroles, actes ou pensées, fruit de sa nature marquée par le péché, le temps d'arriver à terme. Donc pour elle, la conversion a lieu à l'intérieur même de sa pensée, de sa parole, de son agir. Elle laissera le Christ vaincre en elle, non seulement son tempérament bouillant, mais sa propre susceptibilité. Elle le dira avec cette phrase extraordinaire : « Ce qui me concerne ne me concerne plus. » Et alors, puisque tout cela peut nous sembler un peu abstrait, je vous raconte une histoire qui m'est arrivée, qui nous montre comment, quand on s'oublie soi-même et on laisse le Christ entrer dans notre vie, tout change. Histoire vraie, vécue par le père Brito en Argentine, et qui illustre ce que nous présente Bernadette. Service d'église, notre propre conversion. J'ai connu un couple qui, pendant 10 ans, se sont disputés au moment du petit déjeuner. Ah oui, oui, au moment du petit déjeuner, pas après, hein, ni avant. 10 ans. 10 ans de suite. Alors pourquoi c'est cette dispute de tous les matins qui fait déjà partie de leur vie? Peut-être parce qu'un lundi, lui lisait le journal, la page des sports, et elle voulait, voilà. Parce que la tartine était trop grillée, peut-être, parce que elle lui avait fait la grimace, je ne sais pas pourquoi. Bon, tous les jours. Il n'avait pas d'enfant, donc au moment de partir au travail, tous les deux, excuse-moi, avec la tronche. Chacun de son côté. Puis, ça s'arrangeait, ça passait, voilà. Un dimanche, tous les deux vont à la messe, 10 heures du matin. Ils étaient déjà disputés, évidemment. Bon. Alors, ils arrivent à la messe. Et puis, bon... Lui, il ne se rappelle pas tellement ce que le curé avait dit, ni même pas trop ce qui s'était passé. Mais il y a une phrase de Saint Paul qui l'a interpellé, qui a touché son cœur. Saint Paul nous dit ceci: un seul geste de charité couvre une multitude de péchés. Bon, cette phrase a résonné dans son esprit, dans son cœur. Le lendemain, 7 heures du matin,
petit déjeuner. L'artillerie est toute prête. Les mitrailleuses sont là. Et puis au moment même où les hostilités vont se déclencher, lui sort une fleur, une rose par derrière et lui dit « Je t'aime ». Bon. Je vois que ce ne sont les femmes qui ont applaudi, c'est pour dire « Demain, faites comme tu veux. » Bon. Il m'a expliqué. Il m'a dit, vous savez ce qui s'est passé? Peut-être, vous voyez que la parole de Dieu, bon, à ce moment-là, bon, c'était pas de fervent, hein. Bon, il a dit, je t'ai interpellé par cette parole. Et pendant la messe, il se posait cette question, mais comment faire un geste de charité pour couvrir une multitude de défauts ou de péchés, comme nous dit l'apôtre Paul? Comment faire? Ça nous fait du mal. Et c'est vrai, et nous étions tous les deux habitués déjà au mal, à nous disputer tout le matin. Ça nous faisait mal, mais on finit par s'habituer. Mais comment s'en sortir? Quel geste? Vous savez ce qu'il a fait? Ah, je le dis comme ça. Où vais-je trouver les forces pour faire le geste? Où vais-je trouver le geste créatif qui établira une communion d'amour, une communion tout autre entre nous deux? Qu'est-ce que nous dit le Seigneur lorsqu'il a institué l'Eucharistie? Prenez et mangez, ceci est mon corps. Prenez et buvez, ceci est mon sang. Versez pour vous, pour la multitude, pour la rémission des péchés, pour détruire les barrières qui existent entre nous. C'est dans l'Eucharistie où je vais trouver les forces pour faire cela. C'est ce qu'il fait, il communie. Et après, ça lui est venu, dans son esprit, dans son cœur, ce geste, qui est un geste banal, mais qui est porteur de toute l'éternité, puisque c'est un geste d'amour. Mais pour cela, il a dû s'oublier lui-même. Il me l'a dit, nous étions peut-être, entre guillemets, heureux de nous disputer tout le matin. Et c'était pas bien ça. Vous voyez, le temps, on ne va pas laisser le temps qui est marqué quelque part, n'est-ce pas, par notre nature pécheresse, puisque le temps nous appartient quelque part. Je vais laisser cette place au Seigneur et tout de suite. Voilà, je crois que cela illustre un petit peu cette démarche de Bernadette, ce troisième niveau de la conversion de Bernadette. Allez dire aux prêtres qu'on bâtisse ici une chapelle et qu'on y vienne en procession. Le service d'église de Bernadette était bien sûr la prière pour le pécheur, son témoignage bien sûr, sa conversion. Et Bernadette a construit cette église en faisant la procession avec tous les pécheurs, puisqu'elle était solidaire de nous tous, les pécheurs. Et elle a bâti cette Église en exerçant et vivant la charité au plus haut niveau.
Je termine par cette phrase de saint Ignace d'Antioche, à qui un jour quelqu'un lui a demandé « Qui est-ce l'évêque ?» Et saint Ignace, qui partait déjà au martyr, dira ceci « L'évêque, c'est celui qui préside la charité. » C'est vrai qu'il existe entre nous une solidarité au niveau du mal et du péché. Nous en faisons l'expérience tout le jour. Mais c'est plus vrai encore qu'il existe entre nous tous une solidarité au niveau de la charité, au niveau de la source. Et c'est pour cela que parfois, lorsque j'accompagne quelques couples ici à Lourdes, je les invite, lorsque nous sommes devant ces robinets où coule l'eau de la source, je leur dis, mouillez-vous les mains, mouillez-vous les joues, embrassez-vous. Ne vous rencontrez pas seulement au niveau de vos manques, de votre superficialité. Rencontrez-vous au niveau de la charité la plus profonde. Laissez l'autre gratter, qu'il gratte au plus profond de votre cœur. N'ayons pas peur. Le Seigneur s'est laissé transpercer par un coup de lance. Laissons-nous transpercer par le péché d'autrui. La source y jaillira. Merci.

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0: Cari fratelli e sorelle,
1: Chers frères et sœurs, nous célébrons aujourd'hui deux frères dans la foi, Pierre et Paul, que nous reconnaissons comme les colonnes de l'Église et que nous vénérons comme patrons du diocèse et de la ville de Rome. L'histoire de ces deux apôtres nous interpelle aussi de près. Nous qui formons la communauté des disciples du Seigneur qui pérégrinent en ces temps, en regardant leurs témoignages, je voudrais souligner deux aspects en particulier. La communion ecclésiale et la vitalité de la foi. Tout d'abord, la communion ecclésiale. La liturgie de cette solennité nous montre en effet comment Pierre et Paul ont été appelés à vivre un destin unique, celui du martyr, qui les a unis définitivement au Christ. Dans la première lecture, nous trouvons Pierre qui, en prison, attend l'exécution de la sentence. Dans la seconde, l'apôtre Paul, lui aussi enchaîné, affirme dans une sorte de testament que son sang va être versé et offert à Dieu. Pierre et Paul donnent tous deux leur vie pour la cause de l'Évangile. Cependant, cette communion dans l'unique confession de la foi n'est pas une conquête pacifique. Les deux apôtres l'atteignent comme un but auquel ils parviennent après un long cheminement, au cours duquel chacun a embrassé la foi et vécu l'apostolat d'une manière différente. Leur fraternité dans l'esprit n'efface pas les différences qui étaient les leurs au départ. Simon était un pêcheur de Galilée. Saül était un intellectuel rigoureux, appartenant au parti des pharisiens. Le premier a tout quitté immédiatement pour suivre le Seigneur. Le second a persécuté les chrétiens, jusqu'à ce qu'il soit transformé par le Christ ressuscité. Pierre prêche surtout aux Juifs. Paul est poussé à apporter la bonne nouvelle aux nations. Entre les deux, comme nous le savons, les conflits n'ont pas manqué au sujet de la relation avec les païens, au point que Paul affirma: quand Cephas est venu à Antioche, je lui ai résisté en face, car il était manifestement dans son tort. Et cette question, comme nous le savons, sera traitée par le Concile de Jérusalem, où les deux apôtres s'affronteront à nouveau. Très chers amis, l'histoire de Pierre et Paul nous enseigne que la communion à laquelle le Seigneur nous appelle est une harmonie de voix et de visage qui n'annule pas la liberté de chacun. Nos patrons ont suivi des chemins différents, ont eu des idées différentes. Ils se sont parfois confrontés et affrontés avec une franchise évangélique. Pourtant, cela ne les a pas empêchés de vivre la Concordia Apostolorum, c'est-à-dire une communion vivante dans l'esprit, une harmonie féconde dans la diversité. Comme l'affirme saint Augustin, un seul jour est consacré à la fête des deux apôtres. Mais eux aussi étaient une seule chose. Bien qu'ils aient été martyrisés à des jours différents, ils étaient une seule chose. Tout cela nous interroge sur le chemin de la communion ecclésiale, qui naît de l'élan de l'esprit, unit les diversités et crée des ponts d'unité dans la variété des charismes, des dons et des ministères. Il est important d'apprendre à vivre ainsi la communion, comme unité dans la diversité, afin que la variété des dons, reliés dans la confession de l'unique foi, contribue à l'annonce de l'Évangile. C'est sur cette voie que nous sommes appelés à marcher, en regardant précisément à Pierre et à Paul, car nous avons tous besoin de cette fraternité. L'Église en a besoin. Les relations entre les laïcs et les prêtres, entre les prêtres et les évêques, entre les évêques et le pape, en ont besoin. Tout comme en ont besoin la vie pastorale, le dialogue œcuménique et les relations d'amitié que l'Église souhaite entretenir avec le monde. Engageons-nous à faire de nos différences un laboratoire d'unité de communion, de fraternité, de réconciliation, afin que chacun dans l'Église, avec son histoire personnelle, apprenne à marcher avec les autres. Les saints Pierre et Paul nous interpellent également sur la vitalité de notre foi. Dans l'expérience du disciple, en effet, il y a toujours le risque de tomber dans l'habitude, dans le ritualisme, dans des schémas pastoraux qui se répètent sans se renouveler, sans relever les défis du présent. Dans l'histoire des deux apôtres, en revanche, nous sommes inspirés par leur volonté de s'ouvrir au changement, de se laisser interroger par les événements, les rencontres et les situations concrètes des communautés, de rechercher de nouvelles voies pour l'évangélisation à partir des problèmes et des questions posées par nos frères et sœurs dans la foi. Au cœur de l'Évangile que nous avons entendu, il y a précisément la question que Jésus pose à ses disciples et qu'il nous adresse aussi aujourd'hui, afin que nous puissions discerner si le cheminement de notre foi conserve son dynamisme et sa vitalité, si la flamme de la relation avec le Seigneur est encore allumée. Mais vous, qui dites-vous que je suis? Chaque jour, à chaque heure de l'histoire, nous devons toujours prêter attention à cette question. Si nous ne voulons pas que notre être chrétien se réduise à un héritage du passé, comme nous l'a souvent rappelé le pape François, il est important de sortir du risque d'une foi fatiguée et statique pour nous demander qui est Jésus-Christ pour nous aujourd'hui. Quelle place occupe-t-il dans notre vie et dans l'action de l'Église? Comment pouvons-nous témoigner de cette espérance dans notre vie quotidienne et l'annoncer à ceux que nous rencontrons? Frères et sœurs, l'exercice du discernement qui naît de ces questions permet à notre foi et à l'Église de se renouveler continuellement et d'expérimenter de nouvelles voies et de nouvelles pratiques pour l'annonce de l'Évangile. Cela, avec la communion, doit être notre premier désir. Je voudrais aujourd'hui m'adresser en particulier à l'Église qui est à Rome, car elle est appelée plus que tout autre à devenir signe d'unité et de communion. Église ardente d'une foi vivante, communauté de disciples qui témoignent de la joie et de la consolation de l'Évangile dans toutes les situations humaines. Dans la joie de cette communion que le cheminement des saints Pierre et Paul nous invite à cultiver, je salue les frères archevêques qui reçoivent aujourd'hui le pallium. Très chers, ce signe, tout en rappelant la tâche pastorale qui vous est confiée, exprime la communion avec l'évêque de Rome, afin que dans l'unité de la foi catholique, chacun de vous puisse la nourrir dans les églises locales qui vous sont confiées. Je désire ensuite saluer les membres du synode de l'Église gréco-catholique ukrainienne. Merci de votre présence ici et de votre zèle pastoral. Que le Seigneur donne la paix à votre peuple. Et c'est avec une vive reconnaissance que je salue la délégation du patriarcat œcuménique envoyé ici par mon très cher frère, sa sainteté Bartholomé. Chers frères et sœurs, édifiés par le témoignage des saints apôtres Pierre et Paul, marchons ensemble dans la foi et dans la communion, et invoquons leur intercession sur nous tous, sur la ville de Rome, sur l'Église et sur le monde entier.

avant que le ciel et la terre disparaissent, pas un seul iota, pas un seul trait ne disparaîtra de la loi jusqu'à ce que tout se réalise. Matthieu 5, 18.

Chers amis auditeurs, pèlerins présents dans la chapelle des apparitions de Paray-le-Monial, bonsoir. Bonsoir à nos chères sœurs qui sont avec nous ce soir pour commencer ces nouvelles rencontres de Paray-le-Monial de ce mois de mars 2020. Dans la dynamique donc de cette année jubilaire de la canonisation de Marguerite Marie, ce mois-ci, effectivement, comme le Père Benoît vient de le dire, ce mois a été confié, l'animation a été confiée donc aux jésuites de Paray-le-Monial, mais aussi pour faire partager l'héritage des jésuites avec le Sacré-Cœur. C'est ce que nous allons déployer tout au long de ces prochains jours. Comment le charisme de la Compagnie de Jésus effectivement est lié au Sacré-Cœur avant même que la mission lui soit donnée formellement, vous le savez, par la dernière vision de Marguerite Marie le 2 juillet 1688, où elle entend la mission confiée aux sœurs de la Visitation et au Père de la Compagnie de Jésus. Nous entendrons, nous découvrirons comment voilà, cette mission confiée un jour du temps vient rejoindre ce qui anime profondément tout jésuite depuis qu'Ignace de Loyola s'est laissé lui-même toucher au cœur dans son itinéraire personnel. Mais ce soir, nous allons nous laisser conduire et introduire dans l'heure sainte qui suivra dans un peu plus de trois quarts d'heure, avec un compagnon de Jésus qui, toute sa vie, a été au service de la liturgie, avec le père Didier Rimaud. Je pense que certains d'entre vous le connaissent sans le connaître, le connaissent pour avoir chanté, prié certaines de ses hymnes, en se laissant porter par les textes de la liturgie, des rituels, des sacrements. Pour nous mettre en route, simplement écoutons un extrait de l'invitation que Jean-Paul II donnait aux jésuites lors de sa visite en 1986 à Paray-le-Monial. Cœur du mot qu'il adressait à l'ensemble de la Compagnie de Jésus, le pape Jean-Paul II disait ceci. Je désire vivement que vous poursuiviez par une action persévérante la diffusion du véritable culte du cœur du Christ et que vous soyez toujours prêts à apporter une aide efficace à mes frères dans l'épiscopat afin de promouvoir ce culte partout. Et écoutez bien la suite, en prenant soin de trouver les moyens les plus adaptés de le présenter et de le pratiquer, afin que l'homme d'aujourd'hui, avec sa mentalité et sa sensibilité propre, y découvre la vraie réponse à ses interrogations et à ses attentes. Déployez tous les efforts possibles pour accomplir cette mission. Vous entendez bien, voilà, trouver les moyens, tous les moyens les plus adaptés pour présenter et pratiquer le culte du cœur du Christ. Autrement dit, si la connaissance des sources directes, des sources historiques de l'expérience du cœur de Jésus sont indispensables, et c'est ce que nous faisons régulièrement en nous replongeant dans l'expérience directe de Marguerite Marie, de Claude la Colombière, en retrouvant leurs écrits directs, cela ne suffit pas. On ne peut pas rester simplement à la réception directe de ce qu'ils ont pu écrire à leur époque du XVIIe siècle. Il faut aussi se risquer en permanence dans un travail de traduction de cette expérience pour la rendre aussi
accessible à nos contemporains. Travail perpétuel de traduction. Trouver les mots d'aujourd'hui pour dire l'expérience non seulement d'hier, mais l'expérience toujours actuelle du cœur de Jésus. Bien, c'est justement le travail que font les poètes, les liturges, en se laissant travailler par les mots qui traversent leur propre corps, leur propre sensibilité, pour chercher à dire en permanence cette expérience transcendante de notre foi, cette expérience qui traverse tout le temps et qui pourtant ne cesse de se dire avec le mot, avec les mots de chaque génération. Et vous savez que c'est le rôle des hymnes liturgiques de nous porter ainsi dans la prière. Les hymnes liturgiques qui sont priés, qui sont le fruit de la prière de ces frères et sœurs liturges, souvent moines, moniales, et qui livrent le résultat de cette prière et de cette traversée dans leur propre corps, dans leur chair, des mots, des images, des saveurs, une musique pour aujourd'hui. Témoignage en cela du chemin d'incarnation qui se poursuit toujours dans le temps, qui vient jusqu'à saisir nos corps, notre intelligence, notre sensibilité et notre cœur en tant que lieu d'unification de notre personnalité, de notre identité profonde. Et voyez que il nous est donné alors de prendre le temps de nous laisser approprier par ces hymnes, par ces compositions poétiques, se laisser porter par le jeu des saveurs, des couleurs, par les jeux des mots du langage, en se laissant toucher par les répétitivités, les permanences, les variations qui apparaissent dans telle ou telle composition de tel ou tel poème, pour se rendre attentif à frais nouveaux de ce qui est permanent et de ce qui se transforme, de ce qui crée du rythme, de ce qui progressivement nous laisse entendre à frais nouveaux la musique intérieure, la musique même de Dieu, la musique de la vie de Dieu, au cœur de chacun, au cœur du monde. C'est à cela que s'est consacré donc notre compagnon Didier Rimaud pendant la totalité de sa vie de jésuite. Alors je vous donne juste quelques petits repères pour justement marquer ce chemin d'incarnation, d'où vient-il, et quelques éléments de sa vie. Il est intéressant dans l'itinéraire de figures spirituelles d'être attentif au moment de leur naissance et au moment de leur Pâques, de leur passage au ciel. Didier Rimaud est né un 6 août 1922, c'est-à-dire jour de la fête de la Transfiguration. Il est né dans une famille lyonnaise de bourgeoisie militaire, mais il est né en Bretagne, profondément breton, à Carnac. Il y en a d'autres parmi nous, je ne dirai pas lesquels, qui sont sensibles à cette dimension bien enracinée de la Bretagne. Mais rapidement, sa vie est traversée, sa vie d'enfance, par toutes sortes d'épreuves. Sa sœur aînée meurt à 18 ans. Deux de ses frères seront tués dans des conflits en Indochine, en Algérie. Rapidement, l'épreuve et la souffrance viennent marquer la vie
de Didier Rimaud, bien avant même qu'il n'entre dans la Compagnie de Jésus. Mais très tôt, il montrera des talents d'artiste, une sensibilité très forte, amoureux de la beauté et de la musique. Très tôt, il peindra des aquarelles, écrira des poèmes, sculptera le bois, collectionnera, dit-il, les coquillages, et passant du temps à improviser, au violon, au piano. Il entre dans la Compagnie de Jésus à 19 ans, un 15 octobre 1941. 15 octobre, ah, c'est pas très loin d'un 16 octobre. Il est ordonné le 30 juillet 1955, veille de la Saint-Ignace, date ordinaire pour des ordinations à cette époque-là, pour des jésuites. Mais il fera son troisième an, c'est-à-dire la clôture de sa formation, ce qui s'appelle justement l'école du cœur, à Paray-le-Monial. Paray-le-Monial qui était, dans les années encore 61-62, le lieu du troisième an, lieu de la formation ultime des jésuites. Vous savez, ce temps que vécut Claude Lacolombière juste avant d'arriver à Paray-le-Monial. Eh bien, Didier Rimaud vivra cette école du cœur à Paray-le-Monial, justement. Puis tout le reste de sa vie va être consacré donc au service de la liturgie pendant plus de 40 ans. Au Centre national de la pastorale liturgique. Et il va être de ceux qui va, dans cette période de concile et d'après-concile, sa plus grande contribution va être déjà de travailler à la traduction en français de tous les rituels liturgiques. Tous les rituels que nous utilisons encore aujourd'hui ont été traduits par Didier Rimaud, et bien sûr d'autres, mais en particulier, il a été essentiel dans ce travail. Il a travaillé aussi à la traduction des psaumes, les psaumes que nous chantons dans la liturgie, avec, dans le psautier, lorsque vous utilisez le psautier, vous savez, les oraisons adaptées à chaque psaume pour donner leur dimension christologique, eh bien, ça a été l'œuvre, le travail fondamental de Didier Rimaud. Et puis, le reste de ce temps, il l'a consacré à l'écriture, à la composition de toutes sortes d'hymnes, de chants liturgiques, de poèmes. Il est décédé un 24 décembre 2003. 24 décembre, nuit de Noël, fête de l'incarnation, mystère de l'incarnation. Voilà une vie donc qui a été traversée, vous voyez, par la transfiguration, mystère jusqu'au mystère de l'incarnation. Et tout au long de ses années de vie et de service, il le dit lui-même dans une interview à la fin de sa vie, « J'ai été continuellement interrogé par la passion du Christ dans l'humanité en souffrance. » Contempler les traces de résurrection, les espérances dans la misère, c'est plus difficile. Mais la liturgie, justement, invite à célébrer la totalité du mystère du Christ jusqu'en sa dimension cosmique. Dimension cosmique. Nous qui sommes ici dans la chapelle des apparitions, eh bien, nous y sommes particulièrement sensibles, d'autant plus qu'il y a cette très belle fresque qui laisse entendre et nous laisse sentir cette dimension cosmique du rayonnement de l'amour de Dieu depuis son centre le plus intime, depuis son cœur. La liturgie, justement, invite à célébrer la totalité du mystère du Christ, sa dimension cosmique. On parle beaucoup de Jésus, de l'Évangile, mais le Christ vers lequel on va, ce Christ qui ne cesse de venir vers nous,
Nous ne sommes qu'au début de la redécouverte de ce mystère du Christ. Il en manque encore souvent l'intelligence profonde, l'intelligence qui plonge au cœur. Avant d'écouter et de lire quelques-unes de ces hymnes, écoutons simplement le témoignage qu'un de nos provinciaux, un responsable des jésuites de France de l'époque, au moment du décès de notre compagnon Didier Rimaud, a pu écrire. À la manière de Marie, le croyant dit et chante sa foi en laissant résonner en lui la parole qu'il a écoutée et méditée. Didier Rimaud a cet amour brûlant des Écritures qui ouvre la ténèbre à la lumière qui l'habite. Les yeux fixés sur le Christ et sur ce que nous livrent les Écritures, il laisse paraître celui dont la présence inaugure les temps nouveaux. Viennent les cieux nouveaux, vienne la terre nouvelle. Ce sera une des hymnes que composera Didier Rimaud justement, et justement, tout particulièrement, lors de la venue de Jean-Paul II ici à Paray-le-Monial en 1986. Le chantre de Dieu et de ses œuvres est aussi le poète à la sensibilité frémissante qui ne se lasse pas de dire la beauté du monde et la grandeur d'une vie humaine dans son irréductible singularité. Et il nous fait percevoir combien l'existence, nos existences quotidiennes, sont comme chargées d'infinitude. Les couleurs, les sons, les éléments et les saisons, l'infime et l'immense, tout parle du Verbe silencieux qui vient frapper à la porte du cœur de l'homme pour y demeurer. Alors, poursuit notre provincial en parlant de notre compagnon, alors il importe de ne pas craindre que l'Esprit donne et garde un cœur de chair à qui peut dire avec le psalmiste « Heureux les hommes dont tu es la force, des chemins s'ouvrent dans leur cœur. » Eh bien, ce sont ces mots qui ont traversé son cœur, un cœur attaché au Christ que nous allons écouter maintenant, découvrir et qui pourront, pour les auditeurs de Radio Espérance, ça sera un peu plus difficile, mais pour les pèlerins qui sont présents dans la chapelle, ils pourront, dans la suite de leur sainte, se laisser nourrir par ces mots qui sont présents sur les feuilles qui vous ont été remises et qui nous laissent entendre cette expérience du cœur de Jésus pour aujourd'hui. Ainsi, dans cette première composition qui s'appelle « Avance en eau profonde », nous pouvons entendre comme un motif récurrent le travail permanent du Seigneur dans le lieu central de notre être, qui est appelé à s'ouvrir sans crainte. N'aie donc pas peur, la voix du Seigneur murmure à ton cœur. Elle murmure à ton cœur d'avancer en eau profonde. Ça, c'est le petit noyau que nous allons entendre repris de manière répétitive dans cette première hymne. Et vous allez pouvoir vous attacher à ce qui est permanent, la reprise régulière d'une interpellation de l'Église tout entière. Église en travail du royaume, Église au service de l'homme, Église
envoyé dans le monde. Là, le poète s'adresse à toute l'Église en tant que corps du Christ qui poursuit son œuvre dans le monde. Elle est appelée à une attitude, à une décision intérieure. Mets ta foi, ouvre-toi, livre-toi. Une ouverture vers un abandon toujours plus grand, pour une ouverture à l'universel. Je vous lis cet hymne. Église en travail du royaume, avance au large. Mets ta foi dans la parole du Christ. Tu peux compter sur sa puissance. N'aie donc pas peur, la voix du Seigneur murmure à ton cœur d'avancer en eau profonde, les yeux fixés sur l'Évangile. Église au service de l'homme, avance au large, ouvre-toi à qui t'appelle aujourd'hui. Réponds aux cris de cette terre. N'aie donc pas peur, la voix du Seigneur murmure à ton cœur d'avancer en eau profonde à la rencontre des plus pauvres. Église, envoyée dans le monde, avance au large, livre-toi à la poussée de l'esprit, toujours à l'œuvre au long des âges. N'aie donc pas peur, la voix du Seigneur murmure à ton cœur d'avancer en eau profonde. Peuple de Dieu pour tous les peuples. Invitation donc à l'Église tout entière, dont nous faisons partie, donc invitation à chacun, chacune d'entre nous, de se laisser mettre en route vers l'horizon de tous les peuples, en se laissant enseigner par la voix du Seigneur qui vient justement parler, murmurer à ton cœur et qui t'invite à l'aventure au grand large, à avancer en eau profonde. Deuxième hymne que nous pouvons écouter. La source qui jaillit. Là, nous allons pouvoir réentendre les réminiscences de l'expérience de l'Évangile, en particulier de l'Évangile de Jean en ses chapitres 7 et 19. Vous savez, le moment du grand cri de Jésus, qu'il vienne à moi celui qui a soif et qu'il boive. De son cœur jaillira la source d'eau vive. De même que quelques chapitres plus loin, au chapitre 19, l'expérience, là, maintenant décisive du cœur transpercé de Jésus. Laissons

La source qui jaillit témoigne de la mer. La feuille dans le ciel témoigne de ses racines. La graine au cœur du fruit témoigne de la fleur. La sève de l'aubier témoigne du soleil. Il y a plus en vous qu'en toutes les forêts. Vous avez leur silence et leur monde secret. Ne cherchez pas ailleurs ce que le cœur enferme. Découvrez vos jardins, vos marais et vos îles. Mais cherchez-les très loin, comme font les racines, très loin, dans les régions nocturnes de vous-même. Que pour chaque douleur se lève une tendresse, qu'il y ait plus d'amour qu'il n'y a de misère, qu'il y ait plus de paix qu'il n'y a de colère, et bien plus de bonté qu'il n'y a de détresse. Vous avez entendu, voilà, dans ce jeu d'images qui nous font prendre conscience de la grandeur du cosmos et du mystère de la création, jusque dans la graine au cœur du fruit qui témoigne déjà de l'ensemble de la fleur, et bien comment ce monde immense se retrouve même au cœur de l'homme. Et la grandeur n'est pas à chercher ailleurs que dans ce que le cœur enferme, renferme, contient. Et cette invitation à cette plongée toujours plus profonde, cherchez-les très loin, comme font les racines, très loin dans les régions nocturnes. Autrement dit, tout doit être saisi, et dans le cœur et par le cœur, tout est saisi, jusqu'aux profondeurs les plus obscures de notre être. Mais alors, dans cette expérience qui ne se dit pas là de manière explicite, mais qui est bien présente, d'union au cœur de Jésus, alors il y a cette intercession pour l'ensemble de la création, marquée, défigurée par un mal, par une souffrance, par une douleur, et bien que l'amour qui jaillit de ce cœur vienne tous déborder et tout emporter. Un troisième poème qui peut nous porter. Nous le trouvons sur la page suivante pour ceux qui ont les feuilles sous les yeux, qui s'intitule « Désir de l'âme ». Désir de l'âme. Dans une première strophe, il y a comme un titre qui annonce toute une dynamique d'une progression, d'une rencontre qui va se mettre en route. Et puis ensuite, par quelques mots très brefs, à nouveau comme un grand zoom qui va s'opérer. À nouveau, nous allons passer des éléments du ciel. Ton arc dans le ciel, faisant même penser à l'arc en ciel, bien sûr. Nous allons aboutir dans le secret des cœurs, où se trouve enfoui le mystère du nom de chacun. Ton nom sur mon cœur, mon nom dans le tien. Expérience d'une réciprocité

cœur à cœur, d'amitié, une union. Puis, le poème se déroulant, nous trouverons comme au centre de l'affiche, au centre de ce poème, le cœur qui se dit « Mon trésor sera là où sera mon cœur ». Le cœur de l'homme, lieu de son trésor. Et à nouveau, dans un échange entre un « tu » et un « je », circulation d'un amour qui crée, d'un amour qui me constitue et dans lequel je suis invité et je me découvre participant, puisque à la toute fin du poème, dans les trois dernières lignes, nous entendrons « Et moi, je te fais sourire, je participe à ce mystère de Dieu » en le rendant par ma chair présent au monde, je te fais sourire. Je te constitue sourire par mon humanité, traversée par le souffle de ta vie. Laissons ces images venir nous visiter. Laissons-nous emporter par elles dans ce qu'elles peuvent nous dire peut-être ce soir. Et révélé du désir de notre âme. Vers ton nom, vers la mémoire de toi, va le désir de l'âme. Tu as écrit ton arc dans le ciel, ta loi sur la pierre, mon péché sur le sable, ton nom sur mon cœur et mon nom dans le tien. Dans ta main, mon péché, comme un flocon de neige dans le feu. Mon trésor sera là où sera mon cœur. Même en la nuit, tout est lumière, tout n'est que feu en plein hiver. Même en tristesse, tout est joie. Tu as fait le vent, la mer et les sources. Tu as fait la nuit, le jour et l'aurore. Tu as fait mes mains, mon cœur et mes larmes. Et moi, je te fais sourire. Par ce poème, par cette prière, nous sommes invités à répondre amour pour amour.

nous approchons de l'heure sainte, nous pouvons écouter à travers cet autre poème combien le poète nous fait entendre plus en profondeur dans l'accueil de l'écriture les mots mêmes que le Fils a pu prononcer à son Père. Ainsi, dans « Mon Dieu et mon Père » que nous avons sur la première page, nous entrons dans l'intimité du cœur de Jésus. Alors que l'Écriture, que l'Évangile nous dit que Jésus a pris ce temps décisif en solitude à Gethsémani à prier son Père, qu'il nous l'a laissé entendre quelques mots de cette prière. Ainsi le poète, touché par l'intimité avec Jésus, nous laisse entendre d'autres mots que Jésus a pu s'adresser à son Père. Et dans ces mots, nous ne faisons que réentendre aussi les harmoniques de la prière de Jésus en Jean 17 en particulier, et de cette transformation qu'il opère en se livrant totalement pour nous. Voici mon corps livré pour vous. Pour vous, voici mon sang versé pour vous. C'est-à-dire, avec la donation du Seigneur, il nous dit combien nous devenons son propre corps. Alors nous pouvons entendre cette prière de Jésus à son Père, de prendre soin de son corps, de prendre soin de chacun de nous, membres de ce corps. Dans cette prière que nous allons entendre, il y a comme cette introduction à la grande offrande eucharistique que nous célébrons dans chaque Eucharistie, justement. Notamment avec cet aboutissement de la doxologie à la fin de la prière eucharistique, par lui, avec lui et en lui. Entrer dans cette unification totale avec Jésus, qui nous a livré son corps pour que nous devenions son propre corps. Laissons les mots du poète venir, encore une fois, nous nourrir et nous disposer de cette heure sainte qui justement approche. Mon Dieu et mon Père, ne sois pas étonné de ma prière et que je la fasse à haute voix devant ceux que tu m'as donnés. Je veux qu'ils m'entendent te parler pour qu'ils revêtent mes sentiments. Père, s'il est possible, qu'ils aient en eux ma joie dans sa plénitude. Rappelle-toi, Père, tu ne voulais ni offrande ni sacrifice, alors tu m'as ouvert mes oreilles. Tu m'as donné un corps et j'ai dit, voici, je viens. Je viens pour accomplir ce que tu veux que je fasse. Ce corps que tu m'as donné, je l'ai remis avec mon esprit, en le livrant aux mains de mes frères, pour te rendre grâce. Et ils sont devenus les os de mes os et la chair de ma chair. Mon corps,
désormais, dont je ne serai jamais séparé. C'est pour ce grand corps de mon humanité et chacune des cellules qui le composent que je te supplie maintenant. Je ne te demande pas de le soustraire à la violence du monde, mais de le garder du mensonge, de le garder en ton nom. Sanctifie-le par la vérité, puisque c'est pour lui que la croix m'a sanctifié. Qu'il prenne ses appuis sur la parole que je lui ai donnée, qu'il la proclame avec assurance dans les épreuves, qu'il défende partout la justice de ton royaume, sans jamais s'allier à des pouvoirs corrompus. Qu'il soit au service du pauvre et du faible et témoigne toujours de ta miséricorde. Qu'il consente sans réserve à la vie que ton amour lui prodigue en abondance. Qu'il parvienne à son unité parfaite pour que le monde croie que tu m'as envoyé et que tu l'aimes comme tu m'aimes. Réponds-lui comme tu m'as répondu au matin de Pâques. Tu m'as fait reprendre pied sur le roc, tu as raffermi mes pas. Agis pour lui, comme tu as agi pour moi, qu'il n'ait plus rien à craindre de la mort. Avec cette prière de Jésus, transmise par un frère, un compagnon de Jésus, eh bien nous nous apprêtons à entrer dans cette veille avec Jésus. Dans la passion de Jésus, nous qui réentendons avec cette prière combien, oui, comme Marguerite Marie et Claude Lacolombière l'ont vécu en cette chapelle même, notamment lors de la vision dite des trois cœurs par Marguerite Marie, cette transformation à l'intime qui s'opère par le mystère eucharistique, où nous devenons nous-mêmes le corps du Seigneur. Jésus, parlant à son Père de son corps, lui parle de chacun de nous. Préparons-nous à parler avec lui, à notre Père qui est dans les cieux, en cette heure maintenant qui est advenue, l'heure sainte.

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2: Le Seigneur me dit, voici, je mets dans ta bouche mes paroles. Jérémie 1, 9.

0: ce carrefour va être en fait en deux parties. Enfin, il y en a une aujourd'hui et une autre demain, avec un troisième intervenant qui est de formation scientifique et qui a beaucoup travaillé dans le monde de l'industrie, de la finance, et qui est Jean Louders. Et donc, en fait, nous allons regarder l'activité scientifique par rapport à notre vie de foi sous les deux aspects que revêt l'activité humaine dans les sciences, à la fois sur le plan de la connaissance et deuxièmement sur le plan de l'utilisation de ces connaissances pour le bien de l'homme. Donc, nous allons parler de foi et science, science entendue aujourd'hui comme recherche de connaissances sur le cosmos, voire sur nous-mêmes, et demain, science comme technique au service de l'homme. Et pour aborder le sujet d'aujourd'hui, on peut partir d'une constatation qui semble massive, une perception courante, généralement évoquée dans nos cultures, principalement occidentales, mais enfin, la culture occidentale, ça veut dire beaucoup de monde dans le monde, qui est d'une crise. Et nous verrons que c'est certes un point de départ pertinent, mais que ça ne dit pas tout sur les rapports de foi et science, et même à la limite, ça n'en dit pas grand-chose. Alors nous avons tous dans l'idée, c'est le procès de Galilée, pas une sorte de personnage qui tape du pied en disant « et pour si mauvais ». Et donc l'image, je dirais, en quelque sorte, le paradigme de l'opposition foi et science semble se résumer dans ce second procès de Galilée et sa conclusion. Dans la seconde partie du 19e siècle, moins la parution de l'origine des espèces de Charles Darwin que l'utilisation qui en était faite par un certain nombre de philosophes, a réveillé une crise de grande ampleur qui n'est d'ailleurs pas totalement éteinte. Il m'arrive de travailler aux États-Unis et encore l'année dernière, je voyais dans les journaux, et non pas dans ce qu'on appelle Bible Belt, le sud-est des États-Unis, mais dans l'ouest, encore nous avons dans le système scolaire public des querelles pour savoir s'il faut enseigner les théories de l'évolution dans les high school ou pas. Donc c'est encore un débat, le fondamentalisme américain met encore en débat certaines conceptions scientifiques qu'il faut critiquer, regarder dans leur ordre, certes, avec la foi. Donc ce débat, cette crise n'est pas terminée. Cette crise est apparemment incontournable. À telle enseigne que quand, dans des occasions de ce genre, par exemple l'appareil monial s'adressant à des jeunes, quand on se présente comme scientifique et chrétien, on dit, mais attendez, on sait que ce n'est pas possible. Alors quoi, vous êtes un vrai scientifique, un vrai chrétien, mais les deux, ça paraît difficile. Claude Allègre, de glorieuse mémoire, comme ministre, excellent scientifique au demeurant, dans une de ses nombreuses communications sur le thème de science et foi, parlait de la foi comme le domaine de l'irrationnel par définition. Alors on est mal parti. Bon. Voilà. On est mal parti parce qu'on a tout mélangé. Et c'est le premier point sur lequel je voudrais insister. En reprenant la phrase célèbre d'un cardinal qui avait le sens de la formule, cardinal qui était contemporain de Galilée, et qui disait que pour Galilée, il était clair que l'intention de l'Esprit-Saint quand il inspire les auteurs bibliques, n'est pas de dire comment va le ciel, mais comment on va au ciel. Et en fait, ce qui est important, c'est de bien distinguer ce qui va fonder le discours de la foi et le discours de la science au niveau de l'intention du discours. Et comme disait donc le cardinal Baronio, le but du Saint-Esprit quand il inspire l'auteur biblique, ce n'est pas de nous dire comment va le ciel, mais c'est nous donner le moyen d'aller à ce que dans le langage religieux on appelle le ciel, c'est-à-dire en fait de répondre à la vocation de l'homme. Nous le savons, mais autant le dire, il y a autant de pertinence à prendre le livre de la Genèse, comme voudraient le faire certains fondamentalistes américains, comme nous décrivant le processus de cosmogénèse, de biogénèse, d'anthropogénèse, que de considérer que Britannicus, c'est un mémoire d'histoire romaine. C'est pas l'intention du texte, manifestement. Et donc, en fait, les sciences vont se placer au niveau, alors pour prendre des grands mots, au niveau causal, mécaniste, tandis que le discours de la foi va se placer au niveau des fins téléologiques. Et vous voyez bien que c'est pas la même question. Dans un cas, c'est le comment, dans l'autre cas, c'est le pourquoi. Et si on veut avoir des réponses au pourquoi à partir des éléments de recherche sur le comment, eh bien on se trouve dans le désespoir, et c'est en fait le drame, comme disait un auteur célèbre, de l'humanisme athée, mais qui s'est développé avec la chute des idéologies dans les dernières décades. C'est qu'effectivement on a mis tellement d'espoir dans la science comme précisément pouvant répondre à des questions pour lesquelles elle n'était pas taillée, que quand il était avéré que il n'y avait pas de réponse et que la science ne rendait pas de soi l'homme meilleur, et en tout cas ne fournissait pas un guide sur le plan éthique notamment, même s'il faut faire des sciences avec éthique, bien entendu, on en parlera demain, eh bien à ce moment-là, on est arrivé dans le désespoir. Et alors, différentes, comme dit Jean-Paul II, dès le début de son pontificat, mais enfin c'est un thème récurrent d'ailleurs, même avant son pontificat, eh bien on a, en mettant tous ses espoirs dans quelque chose qui ne pouvait pas les satisfaire, on sombre après dans n'importe quelle déviance, que ce soit sur le plan spirituel, dans des mouvements sectaires, etc., que ce soit sur le plan plus personnel, dans des faux-semblants quelconques. En fait, et pour reprendre ce que disait Claude Allègre en parlant d'irrationalité, d'une certaine manière, on est dans un monde où on voudrait nous faire croire qu'on peut agir, qu'on peut réfléchir au comment des choses en faisant l'impasse au niveau humain, hein, pas au niveau méthodologique, mais au niveau humain sur la question du pourquoi. Et je crois que c'est plus irrationnel probablement d'agir dans le monde sans s'intéresser à la question du pourquoi, et puis on dira on verra bien, n'est-ce pas, que de poser un acte éventuellement temporaire de prise de position par rapport au sens de notre vie et ensuite d'en dériver une action. Il me semble que de ce point de vue-là, le croyant est plus rationnel, mais ça c'est un point de vue que l'on peut débattre. Quoi qu'il en soit, cette différence des questionnements va se traduire par évidemment une différence des formes littéraires, pour parler comme une certaine littérature ecclésiastique d'il y a quelques années, mais simplement, soyons plus simples, des discours qui vont être différents. Je dirais, on va faire court, que le discours biblique est un discours amoureux. Toute la Bible est cette déclaration d'amour de Dieu pour l'homme, cette quête de l'homme qui tourne le dos à cet amour, et finalement cet échange permanent de questions-réponses sur le thème « Est-ce que tu m'aimes ?» Et on sait bien que c'est là le cœur de la relation d'amour entre un homme et une femme dans un couple, d'amitié même d'une certaine manière dans son ordre. La seule question qui vaille, c'est cela. Et en fait, la Bible va s'organiser sur ce thème-là. Bon. C'est un discours qui est reçu. Même si l'auteur inspiré n'est pas une sorte de fax de Dieu, mais va mettre sa sensibilité, sa problématique, son langage, sa structuration de la pensée qui vient de son langage, de son époque, de sa culture, etc. Et il est reçu. Il est reçu une fois pour toutes. C'est de foi chrétienne, puisque c'est de cette foi dont nous parlons ici, que la révélation est achevée en Christ. Et pour autant, cette foi reçue en bloc, d'une certaine manière, c'est un peu comme le oui amoureux dont nous parlions, pour reprendre l'image de tout à l'heure, il faut toute une vie pour en faire le tour. Alors que le discours scientifique est un discours qui est plutôt comptable, si vous voulez, pour dire quantifié. C'est même presque ce qui va définir, pas seulement, c'est pas le seul critère de scientificité du discours, mais c'est quand même un élément important. Donc on est loin du discours amoureux. Bah, d'une certaine manière, un discours un petit peu, oui, comptable, je ne trouve pas de meilleur mot. Bon. C'est un discours qui, alors que le discours amoureux est un discours poétique, c'est-à-dire qu'il ouvre un jeu de miroirs à des sens qui s'éclairent l'un l'autre, qui font un petit peu comme chatoyer toute cette richesse de ce don d'une révélation donnée une fois pour toutes. Le discours scientifique, lui, se veut précis autant que possible. On sait tous que ce n'est pas possible de définir tous les termes. Un dictionnaire idéal n'existe pas. Du point de vue théorique, on le sait bien. Il faudra bien des mots pour définir, des mots ultimes pour définir nos mots. Néanmoins, autant que possible, on tâche d'avoir un discours précis. Et alors que le discours biblique était reçu, c'est un discours construit par l'homme dans la souffrance, n'est-ce pas Valérie ? Enfin, je parle pour nous, pas spécialement pour Valérie. Bah, dans la souffrance, voilà. Et qui n'est pas établi une fois pour toutes, qui est historiquement situé. Et comment ? Alors là, j'évoque rapidement, parce que c'est bien connu. Prenez la fin du 19e siècle. Le physicien autrichien Mach disait « la physique est une science terminée ». Peut-être quelque part, là, oui, effectivement, le rayonnement du corps noir, on ne comprend pas très bien. Et les expériences qu'un Américain, quelque part, là-bas fait, Michelson, on ne comprend pas très bien. Alors, il avait bon goût dans dans ce qu'il disait, puisque, effectivement, ça donnait lieu, en 1900, avec Max Planck, et la suite, Bohr, etc., à la mécanique quantique pour le rayonnement du corps noir, en 1905, à la relativité restreinte, sur lequel on vit encore pas mal. On a pas mal de choses à creuser dans cette veine-là. Donc, le discours, alors que la mécanique dite rationnelle, ce qui était quand même l'élevé très haut dans l'échelle des valeurs, était une science qui paraissait complètement lisse, sans aspérité. Il n'y avait plus rien à rajouter. Patatras. Voilà. Donc ça c'est l'exemple courant. Autre exemple, on parlait de Darwin tout à l'heure. Bon, Darwin met en œuvre deux principes, un principe de variation, un principe de sélection malthusienne par la mort. Mais donc ça, cette conjonction de deux principes est le point fort de la théorie darwinienne. Évidemment, les modalités, notamment de la variabilité, ils se trompent complètement. Et donc on a un néo-darwinisme et puis après, on sait que va intervenir la biologie moléculaire qui va redonner en quelque sorte un certain nombre d'éléments de compréhension de ce mécanisme-là, et de compréhension ou d'incompréhension, en tout cas, qui va reposer le problème en termes différents. Donc on voit bien que le discours, là aussi, est un discours situé. Autre chose, et je m'arrêterai là, parce que la liste pourrait être longue, il faudra reprendre toute l'histoire des sciences, finalement. Si on regarde ce qu'on appelle une sorte de monument, je pense que dans quelques temps, on verra l'ampleur de ce monument. Si on regarde ce qu'on appelle le modèle standard des interactions fondamentales, quelque chose qui a émergé il y a une quarantaine d'années, c'est quelque chose qui a mis de l'ordre dans un zoo incroyable de particules, etc. Et puis dès qu'on a mis ça en place, on a eu de cesse de voir où est-ce que ça pêchait. Alors maintenant, on sait que ça pêche, on sait que les neutrinos ont une masse, enfin, on sait plein de choses de ce genre. Et donc, on voit bien que là, tout l'effort des physiciens, à coût de millions de dollars, quand c'est parce qu'il ne faut pas en milliards, eh bien, tout l'effort des physiciens va être d'essayer de démontrer que ça ne marche pas. Pas pour, par masochisme, mais c'est précisément là où ça coince, c'est-à-dire là où ça déborde, c'est là où le réel se dit. Et donc, il est important de bien mettre en place un corpus conjectural, d'en tirer des conséquences expérimentales, pardon, excusez-moi, d'aller y voir de près, constater que ça pêche, et dire là, il y a quelque chose, et repartir pour un tour au niveau conjectural. Voilà. Donc c'est un discours situé. Alors, comme le discours révélé, comme le discours amoureux, le discours scientifique vise une sorte de vérité dans son ordre. Mais il faut bien voir que l'un et l'autre ne sont pas propriétaires d'une vérité. D'une part, parce que dans un cas, c'est un discours reçu, il y a une sorte d'altérité fondamentale de quelqu'un qui donne son amour, et dans une logique de désir amoureux, c'est quelque chose qu'on ne peut pas s'approprier. Dans le cas du scientifique, c'est un discours qui est construit, temporaire, etc., d'une réalité qui, elle aussi, est autre, et sur lequel nos théories, nos conceptions, on peut les plaquer temporairement pour essayer de faire parler un petit peu le réel, mais on sait bien que ça va jusqu'à un certain point. Donc on est dans les deux domaines, dans le domaine d'un désir qui, par essence, est un désir frustré, mais néanmoins moteur. Alors on voit bien que, bon, c'est quand même pas exactement pareil. Alors on va prendre deux exemples, et puis je passerai la parole à Valérie. Le premier exemple, c'est le problème de l'anthropogénèse. L'homme, monsieur le curé, est-ce que l'homme descend du singe ou pas? Ou madame, monsieur le catéchiste, ou la catéchiste, le catéchiste, est-ce que l'homme descend du singe ou pas? Là, on a un certain nombre de faux problèmes et un certain nombre de vraies questions. Je crois, premier point, que la création, si on comprend bien ce terme biblique de création, la création peut se développer dans le cadre d'une théorie d'évolution. Et donc de les opposer, c'est mélanger les termes, mélanger les concepts, et ne pas analyser vraiment ce que c'est que l'évolution, concept scientifique, et ce que c'est que la création, qui est un concept métaphysique, et au départ d'ailleurs religieux, ou biblique si on veut. En fait, un des écueils actuels pour comprendre, pour rentrer dans ce problème, c'est qu'on a considérablement réduit la portée, la nature même du concept de création. Et on a quasiment, dans notre culture moyenne, contemporaine, quasiment identifié création avec commencement. Évidemment, le discours biblique peut prêter à confusion. Quoique saint Augustin traduisait Bereshit in principio par dans le principe, c'est-à-dire ne se situait pas dans le temps, mais dans l'ontologie. Mais bon, c'est pas parce que la Bible nous parle du commencement, après tout, admettons qu'il y ait eu un commencement, il faut bien donc en parler. Le concept de création, c'est pas ce qui se développe certainement au moment du commencement, si on peut définir ce que c'est que ce moment. Donc, se développe non seulement au commencement, mais tout le temps. Tout le temps. Et précisément, un thème sur lequel saint Augustin va, alors de façon assez technique, et développé dans, par exemple, de la lecture littérale du livre de la Genèse, un commentaire, si vous voulez, ou alors de façon remarquable dans les Confessions, entre autres. Il faut bien comprendre que le temps est déjà une structuration de la création. Et donc, d'une certaine manière, si on ne perçoit pas que le temps est un des éléments de la création, on risque de simplement voir, alors ce que le siècle des Lumières va parler en termes de Dieu horloger qui fait son boulot et après il regarde un peu comment ça se passe, ou de la critique d'ailleurs assez injuste de Pascal sur Descartes qui parlait de pichenette initiale et après, Pascal disait ça de Descartes, ce qui est faux puisque Descartes parlait de création continuée, enfin bon, passons. Vous voyez bien que ce qui est important, c'est de bien concevoir que la création, c'est à tout temps. Dieu crée tout le temps. Dieu éternel crée tout le temps. Et alors, on voit bien que si l'acte de création se développe dans toute l'étendue du temps, on ne voit pas pourquoi on va restreindre la puissance de Dieu à être créateur au moment du départ et pas au milieu du processus. Alors, si on comprend ça, on n'a pas résolu tous les problèmes, bien entendu, mais déjà on a posé un cadre théorique dans lequel on peut un petit peu plus facilement discuter. Bon. Ça, c'est un premier point. Le deuxième faux débat, si on conçoit que Dieu a dû créer, Dieu qui est parfait, doit donc créer parfaitement, et puisque c'est au début qu'il crée, bah, une fois qu'il l'a fait, il ne peut plus revenir en arrière. Et donc, à ce moment-là, l'évolution est en quelque sorte attentatoire à la perfection de Dieu. C'est un des arguments, des choses qui grattent pour ceux qui ne veulent pas admettre que l'évolution, effectivement, puisse être un lieu de création. Mais encore une fois, je n'ai pas résolu le problème, j'ai simplement posé un premier point. Le deuxième point, c'est que derrière la question « l'homme descend-il du singe » et l'angoisse qu'on perçoit, disons, de dire « mais attendez, il y a quand même une dignité de l'homme, notamment dans la Bible ». Alors, on dit dans la Bible, Dieu parlant au pluriel, qui d'ailleurs évidemment permet de être un pluriel de majesté, mais on peut renvoyer aussi au pluriel trinitaire, faisons l'homme à notre image et à notre ressemblance. Et deux versets plus loin, le texte de la Genèse dit, Dieu créa l'homme à son image. Et donc, on voit, et les pères de l'Église se sont engouffrés dans cette brèche, on voit que la ressemblance a disparu à deux versets qui se suivent. Et à deux versets de différence. Et en fait, les pères de l'Église vont dire, bon, bah, très bien, c'est parce que ça veut dire que le projet de Dieu, il dit, faisons l'homme à notre image, c'est son projet, il le crée à son image, et sa ressemblance, excusez-moi, il le crée à son image, et la ressemblance est quelque chose à recevoir, avec l'acquiescement de l'homme. Donc il y a un projet spirituel pour l'homme qui est de remplir en quelque sorte le programme que Dieu lui trace d'être certes créé à son image mais d'aboutir avec sa grâce à sa ressemblance. Et donc la grandeur de l'homme va être dans ce projet de Dieu qui insuffle sa vie dans le second récit de création. On voit cette image, mais le récit plus ancien, cette image, là pour le coup, totalement poétique, ou en tout cas très visuelle, très sensible, de Dieu qui insuffle sa vie, son souffle dans les narines d'Adam. Bon. Eh bien, la dignité de l'homme vient essentiellement de cet aspect théologal, de capacité d'accueillir Dieu, qui est mise en l'homme. Et cette dignité n'est pas d'ordre matériel, c'est pas fait avec des atomes différents. D'accord ? Peut-être une organisation qui est comme ci, qui est comme ça, mais enfin bon, fondamentalement, elle n'est pas spécifiquement différente. Fondamentalement, au niveau matériel. La dignité de l'homme n'est pas au niveau de la physico-chimie, n'est pas au niveau de la biologie, on peut discuter, il y a peut-être des plus, peut-être, mais on va y revenir. Mais fondamentalement, il n'y a pas une rupture ontologique, enfin quelque chose de fantastique. Mais là où il y a une rupture, c'est précisément dans le projet de Dieu de créer l'homme à son image pour qu'il acquiesce à la ressemblance. Et donc, quand on veut discuter de la dignité de l'homme, c'est à ce plan-là qu'il faut se mettre. Alors évidemment, je passe sous silence le Nouveau Testament, et cette dignité de l'homme, image et ressemblance de Dieu, évidemment va être comme assumée, éclairée de l'intérieur par Jésus humano-divin, qui va prendre l'un de la Trinité, comme disait Sécrier avec dans l'exultation à un père de l'Église, l'un de la Trinité s'est fait l'un de nous. Évidemment, c'est quelque chose qui va éclairer au plus haut point cette dignité de l'homme. Mais on voit bien que ce qui se passe au niveau de la physico-chimie et des processus biologiques est incommensurable, enfin, d'être un autre ordre que la dignité profonde, ontologique, théologale, hein, de relation de l'homme à Dieu. Alors, quels sont maintenant, voilà donc deux faux, je vais m'arrêter bientôt. Voilà donc deux faux débats de placer la création, où il n'est pas seulement, c'est-à-dire dans le commencement, et de placer la dignité de l'homme seulement au niveau biologique, parce que c'est manifestement c'est pas le plus important. Alors, quelles sont les vraies questions ? La vraie question, c'est effectivement de concevoir cette hominisation théologale, comme je l'appelais tout à l'heure, hein, cette anthropogénèse par rapport à l'anthropogénèse que nous décrit, eh bien, qu'essayent de nous décrire les sciences de la nature, n'est-ce pas ? Qu'elles soient la cosmogénèse, la biogénèse, l'anthropogénèse à proprement parler, au plan scientifique. Donc, en fait, c'est là que se trouve le problème. Alors, on n'est pas complètement sans biscuit, puisque nous avons, dans l'Église catholique, on a eu un certain nombre de papes qui ont réfléchi à ce problème. Pie XII, par exemple, dans Humani Generis, a dit, bon, écoutez, que les scientifiques fassent leur travail. Nous, on ne voit pas d'objection a priori. C'est Pie XII, ça se passe au début des années 50. Hein, dans un texte qui est hautement disciplinaire. Hein, Humani Generis, c'est le titre dit, c'est pour réfuter des erreurs communément répandues, etc. Bien, alors, parmi ces erreurs, il n'y a pas la théorie de l'évolution. Donc, Pie XII nous dit, bon, a priori, il n'y a pas de problème, mais bon, moi, je suis en tant que pape, je suis gardien de la foi reçue des apôtres, et il y a quelque chose auquel nous tenons, c'est le péché originel. Donc j'identifie un problème au niveau du péché originel. Par exemple, si on prend saint Paul, par un seul homme, la mort est entrée dans le monde, pas la vie, la vie a été apportée par un homme. Donc c'est le problème du caractère originel, et non pas originé, c'est-à-dire transmis, mais originel du péché qui porte ce nom. Voilà. Donc il dit, bon, que les scientifiques fassent leur travail, moi je suis vigilant sur ce point, parce que c'est si je ne le fais pas, qui le fera. Bon. Et Jean-Paul II, il y a quelques années, dit, bon, ce qui autant, reprend évidemment le texte de Pie XII, et dit, ce qui autant de Pie XII était de l'ordre de l'hypothèse, ça semble quand même, si on écoute les scientifiques, ça semble être quelque chose qui, comme cadre explicatif, eh bien, semble dépasser le cadre de l'hypothèse. Mais il dit avec force, et beaucoup mieux qu'évidemment que je ne le dis, mais il dit avec force que on aura beau décrire toute l'histoire naturelle qui a amené depuis la soupe du Big Bang jusqu'à ces grumeaux de sens, de signification que forment les molécules biologiques et les cellules, etc., et les organismes. Cette histoire naturelle, bon, que les scientifiques l'étudient. Mais il y a quelque chose qui n'est pas de l'ordre des sciences naturelles. C'est Dieu qui s'adresse à tout homme dès la conception et dit « Toi, Dès le sein de ta mère, je t'ai connu, c'est-à-dire je t'ai choisi, je t'ai aimé. Ça, c'est quelque chose que la science ne peut simplement pas concevoir dans son ordre. Et donc, il distingue le cours de l'histoire naturelle sur lequel, oh, la théorie de l'évolution, monsieur, est-ce que vous y croyez? Mais je n'ai pas à y croire, ce n'est pas une question de foi. Ben, c'est une question de discours où il y a plein de problèmes. Il y avait un titre d'un livre intéressant par certains égards et par d'autres un petit peu, à mon avis, exagéré, qui disait « La théorie de l'évolution est une théorie en crise ». Mais monsieur le professeur, toutes les théories sont en crise. C'est le propre même d'une théorie scientifique que d'être de façon permanente en crise. Donc, ce qu'on dit maintenant, on en rigolera peut-être il y a 30 ans. Enfin, on ne rigolera pas, mais enfin, on dira, bon, c'était un peu simple il y a 30 ans. J'arrive. Voilà. Donc, si vous voulez, ça c'est le premier point. Le deuxième point, et c'est cette articulation qu'il faut bien penser, bien réfléchir. Le deuxième point, c'est que, effectivement, le fait d'accueillir la grâce de Dieu peut changer notre nature. Et d'une certaine manière, il y a une réflexion à faire sur l'impact de l'homme capax Dei sur son développement naturel. Donc en fait, ce n'est pas complètement séparé, mais ça c'est une vraie question. Mais je m'arrête là, et voilà, c'était juste pour illustrer, si vous voulez, ces rapports. Situons bien les choses chacune à leur place, et à partir de ce moment-là, on peut discuter de façon sereine d'un certain nombre de problèmes.
1: Voilà, donc je vais essayer d'aborder un autre point de vue qui est, je dirais, plus personnel, puisque c'est un peu la question comment est-ce qu'on peut vivre de façon, je dirais, unifiée, à la fois son activité de scientifique chrétien, enfin de scientifique comme chrétien, et comment est-ce qu'on peut faire cette unité personnelle de vivre à la fois vraiment pleinement son travail de scientifique et pleinement sa foi chrétienne. Et comme disait Philippe, quelquefois ça paraît difficile de concilier les deux. Alors je vais partir un peu d'une expérience personnelle, mais je pense que ça rejoint quelque chose que vivent beaucoup de... Je dirais que Philippe, j'espère, vit aussi. Voilà, en fait, moi, pourquoi quand j'ai fait des sciences, c'est parce que j'avais envie de comprendre comment était fait le monde. C'est-à-dire que je me disais, mais c'est quand même extraordinaire, il y a ces étoiles, il y a cet univers... il y a cette matière qui est constituée d'atomes, et pour moi j'étais assez fascinée et j'avais envie de comprendre, d'aller plus loin, et je crois que ça rejoint ce désir de connaître qui est inscrit dans le cœur de l'homme, c'est-à-dire qu'on n'est jamais complètement satisfait de ce qu'on a, on a toujours envie d'aller plus loin, on est poussé par un désir intérieur. Alors pour un chercheur ça sera de connaître, hein, mais je pense qu'on a beaucoup de désirs en nous, on a, je dirais, des désirs qui sont peut-être infinis. Et on sent bien que on a toujours envie d'aller plus loin. Donc moi, quand j'ai décidé de faire de la science, c'était avec un peu ce désir de me dire j'aimerais mieux comprendre, connaître l'univers, et j'ai envie de savoir plus. Et je crois que ça rejoint cette soif de connaissance, ça peut rejoindre aussi cette soif de Dieu, parce que comme tu disais, c'est vrai que Dieu, on n'a jamais fini de le connaître, de le découvrir. Enfin, c'est une quête perpétuelle. Donc je pense qu'il y a déjà un rapport dans cette recherche de comprendre le monde dans lequel on vit, et puis cette recherche intérieure qui peut être cette quête spirituelle de connaître Dieu de plus en plus. Et alors évidemment, quand on fait un travail de chercheur, on va travailler sur un point très précis, hein, on est très spécialisé dans un domaine qui peut paraître pas grand-chose par rapport à l'immensité des découvertes à faire, mais je dirais que chacun va être là pour apporter sa petite pierre à l'édifice. Quand on est chercheur, on s'appuie sur le travail de tous ceux qui ont travaillé avant, et chacun, je dirais, va apporter quelque chose d'original et de nouveau. Et la question, c'est, je pense, effectivement, dans ce travail de recherche, il y a une recherche de la vérité, de découvrir le réel tel qu'il est, et que sans cesse, par exemple, moi je travaille de façon très technique, hein, je fais beaucoup d'expérimental, donc je vais faire un certain nombre d'expériences. Et puis ensuite, je vais essayer de comprendre, eh bien, qu'est-ce que je peux déduire de ces expériences? Qu'est-ce que ça va m'apprendre? Alors, quelquefois, je fais un peu des prédictions. Je me dis, tiens, je devrais trouver ça. Et puis, en fait, je trouve autre chose. Donc, ça me remet en question. Et il y a cette perpétuelle confrontation entre la réalité et puis nous, ce qu'on essaye d'imaginer, de se représenter, parce qu'on a toujours envie de, pouvoir se représenter le monde, en fait, de se faire des modèles. Alors là, j'ai juste partagé une petite chose, mais il se trouve que je travaille sur un sujet depuis pas mal d'années, et puis bon, j'ai accumulé un certain nombre d'expériences, et je ne voyais pas clair. C'est-à-dire que j'avais toutes ces expériences, et puis j'interrogeais d'autres scientifiques en leur disant « Mais est-ce que vous avez déjà vu ça? Est-ce que vous comprenez ça ?» Puis ils disaient... Enfin, ils ne comprenaient pas non plus, en gros. Et puis tout d'un coup, bon, je vais préparer une conférence pour septembre, et j'ai commencé à mettre sur le sujet et à poser des questions. Et ce qui a été incroyable, c'est qu'en 15 jours, j'ai reçu, je dirais, d'une façon un peu lumineuse, la réponse aux questions. Il faut dire maintenant, j'ai pu comprendre, analyser le travail sur lequel je travaillais depuis des années. Et je me suis dit, mais vraiment, ça ne vient pas que de moi. C'est un peu comme une inspiration. Voilà, c'est comme une lumière qui est venue. Alors, il y a tout un travail derrière, mais je me disais intérieurement... Eh bien, je suis aussi inspirée par celui qui a créé tout cela. C'est-à-dire que si Dieu a créé le monde, il l'a créé intelligible, hein, il nous a donné l'intelligence pour le connaître, et ça c'est une action de grâce, c'est d'avoir reçu de Dieu cette intelligence pour découvrir et connaître le monde que lui-même a créé. Et donc, eh bien, cette lumière, on la reçoit en même temps, cette compréhension du monde, c'est pas que notre effort personnel, même s'il est essentiel. Je pense qu'il y a aussi une part où on reçoit voilà, cette lumière pour un problème précis. Et je trouve que dans la Bible, justement, si on relit le livre de la sagesse, il y a cet émerveillement. C'est Salomon qui dit « J'ai prié, l'intelligence m'a été donnée. C'est l'ouvrière de toutes choses qui m'a instruite. Voilà, » et c'est lui qui m'a donné de contendre les solstices, la ternance des temps... La nature, voilà. Et donc, je pense que si Dieu nous a créés, s'il nous a donné cette capacité d'être dans ce monde, on peut déjà s'émerveiller de la beauté de cette création, parce que quand on voit tout ce foisonnement, voilà, que ce soit au niveau des multiplicités des plantes, des animaux, de l'univers, la façon dont il est construit, et qu'en même temps, on voit bien qu'il y a des lois derrière, que cet univers n'est pas le fruit du hasard, mais que petit à petit, on découvre des théories qui permettent de voir à quel point il y a une unité derrière cet univers dans lequel on vit, eh bien, voilà, ça conduit forcément, enfin forcément, pour quelqu'un qui a la foi, eh bien, ça conduit à la louange. C'est-à-dire, ben, je m'émerveille et je vais rendre grâce à Dieu parce qu'il a créé toute cette beauté et que je peux la comprendre de l'intérieur et que je peux recevoir un petit peu à travers ce travail scientifique de cette beauté. Alors évidemment, ce serait vrai dans chaque domaine, c'est-à-dire que moi je travaille là, mais je pense que ceux qui travaillent dans la biologie, que ceux qui travaillent dans la physique nucléaire, que chacun dans son domaine peut avoir un peu cette expérience d'émerveillement devant l'œuvre de Dieu, en fait, à travers sa création. Voilà. Et donc je crois que ça conduit à l'adoration, de rendre grâce, de réaliser que... Si Dieu cessait un instant de m'aimer, j'existerais plus, je retournerais au néant. Donc notre vie, le monde dans lequel on est, n'existe que parce que Dieu nous aime et qu'il veut continuer à lui donner sa vie et son existence. Et donc, enfin voilà, c'est quand même quelque chose d'extraordinaire de participer un petit peu à cette œuvre de création à travers un travail de recherche.
0: Et évidemment, exprime peut-être différemment, mais tous les scientifiques chrétiens vivent des choses analogues, c'est-à-dire à la fois l'émerveillement, la louange et finalement la contemplation de cet amour qui est le propre, qui est le moteur de l'adoration. On voit bien que devant cette réalité vécue, cette sorte de dichotomie entre foi et science qu'on nous renvoie à la figure, nous, ça nous déstabilise. On se dit, mais attendez, c'est vrai, effectivement. Bon, nous on n'est pas du tout, on se sent bien dans nos baskets de scientifiques, en solidarité intellectuelle avec notre milieu. Bon, pas autant que dans un milieu intellectuel, on peut avoir des solidarités. Mais enfin, nous, on participe à la vie scientifique avec nos moyens. Et par ailleurs, on se sent à l'aise dans la foi chrétienne. Être à l'aise, ça veut dire autant qu'on peut se sentir à l'aise dans la foi, parce que nous sommes des êtres pécheurs, nous sommes des êtres limités, nous ne sommes pas encore dans la vision béatifique. Donc on a toutes les difficultés, bien sûr, dans ce domaine comme les autres. Bon. Finalement, à la fois, cette crise nous paraît un concept plaqué un petit peu de gens qui n'ont pas été y voir de près. Mais en plus, elle ne reflète pas la pratique du scientifique chrétien qui, non seulement ne voit pas...

Mais si on explique que, comme disait Einstein, vous savez, qui a écrit pas mal de textes sur une vision non chrétienne et de façon générale non biblique, c'est-à-dire précisément ce qu'il refuse la notion de Dieu personnel. Mais Einstein dit le plus incompréhensible, c'est que le monde soit compréhensible. Dans la pratique même de la science, on est placé au devant de la contemplation d'un Dieu créateur. Et cette création, on sait que c'est le Dieu créateur, c'est un autre mot de l'amour. Le père Pascalide disait, il reprenait Fénelon, disait que la création est le premier amour de Dieu. Fénelon disait, bah oui, le premier acte d'amour, c'est de créer des hommes qui pourront répondre, s'ils veulent, à mon amour. Donc, par la pratique même, on est en face du Dieu créateur. Donc, à ce moment-là, on voit bien que les sciences ne sont pas un obstacle vers Dieu, mais c'est un lieu où on trouve Dieu. Mais ce n'est pas le seul, bien sûr. C'est la création artistique, la relation interpersonnelle, vous avez toutes les expériences humaines fortes. La science en est une. Et donc, si vous voulez, je crois qu'il faut renverser les choses et dire, mais non, mais la science est une chance pour la proximité avec Dieu, pour l'annonce, l'évangélisation, le catéchisme, ce que vous voudrez. Donc dans une vision très positive, qu'après tout, si les chrétiens n'ont pas ne sont pas mus par l'espérance, qui n'est pas une espérance béate, mais une espérance fondée sur celui en qui nous avons mis notre foi, bon, qui est amour, eh bien, qui aura cette espérance? Donc en fait, vous voyez, on renverse complètement les termes. Et quand on aborde ces questions-là, on se dit, mais attendez, de quoi vous parlez? Moi, ce n'est pas l'expérience que j'ai, des difficultés j'en ai, tout le monde en a. Mais en fait, pour moi, la pratique scientifique, c'est ce que vient de vous dire Valérie, je crois, enfin, qui est représentative certainement, on vit plus ou moins fortement, eh bien, ce n'est pas du tout un problème. Voilà. Alors, c'est un peu en gros ce que vous voulez dire. Aller de la crise à la chance. Vous voyez? Voilà. Alors, on a le temps pour des questions. Le psaume, n'est-ce pas, les cieux racontent la gloire de Dieu, hein, et effectivement, raconte, c'est le livre, effectivement. Alors, en fait, ce que Valérie disait justement, effectivement, c'est une question de regard, c'est le regard de Saint-Augustin qui interroge et qui va au-delà de l'apparence et qui creuse. Et puis, à un certain moment, disons que la science est une occasion de prendre position, de se dire, est-ce que ceci a un sens? Et d'ailleurs, on peut faire rebondir ce qui est vu, hein. On peut aller au-delà de cet émerveillement, par rapport à ce qui est vu. Et il y a l'émerveillement auquel je faisais allusion d'Einstein, de dire, mais j'y comprends quelque chose. Et c'est un problème philosophique de grande portée. Je cite très simplement un dialogue de Platon, hein, dans le Ménon. Ménon interroge Socrate et lui dit comment ça se fait qu'on peut trouver ce qu'on cherche. Parce que si on cherche, c'est qu'on ne le connaît pas. Et donc même si on passe à côté, on ne saura pas que c'est ce qu'on cherche, puisqu'on ne le connaît pas. Et si on dit c'est ça, c'est qu'on le savait que c'était ça. Donc on sait pourquoi. C'est très évidemment dit par Platon, c'est mieux que ce que je vous raconte. Enfin, vous irez voir. Bon. C'est dans le Ménon. Voilà. Et alors c'est très très intéressant parce qu'on voit comment Socrate s'en sort. Et bien Socrate il dit, oui mais attendez, nos anciens, dans les conceptions religieuses de nos anciens, mais il fait appel à la religion, c'est quand même extraordinaire. Alors après vous avez tout le mythe de la caverne, la réminiscence, etc. D'accord ? C'est là que ça intervient. Donc alors, la solution chrétienne au problème de la connaissance, c'est la solution qui passe par la création. C'est Dieu qui crée l'homme. Ah oui. Merci. Voilà. Peut-être, voulez-vous que je vous lise Socrate? Platon, c'est peut-être mieux que ce que je vous raconte. Oui. Et comment t'y prendras-tu, Socrate, pour chercher une chose dont tu ne connais pas du tout ce qu'elle est? Parmi les choses que tu ignores, laquelle te proposes-tu de rechercher? À supposer même que par une chance extraordinaire tu tombes sur elle, comment sauras-tu que c'est elle, puisque tu ne l'as pas connue? Socrate. Je comprends ce que tu veux dire, mais non. Vois-tu bien quelle dispute soulève ce sujet que tu mets sur le tapis, qu'il n'est pas possible à l'homme de chercher ni ce qu'il sait, ni ce qu'il ne sait pas. Il ne saurait

0: chercher ce qu'il sait puisqu'il le sait, et qu'en ce cas, il n'a pas besoin de le chercher, ni ce qu'il ne sait pas par la raison qu'il ne sait même pas ce qu'il doit chercher. Donc Socrate n'a pas de réponse, mais il va chercher la religion. Le chrétien, lui, pas plus de réponse, mais il va chercher la conception de la création et la clé de la clé de la question que soulève Einstein, plus incompréhensible, c'est que le monde soit compréhensible, c'est qu'effectivement Dieu a créé le monde, mais il est l'ouvrier, pour parler comme le livre de la chaise, il est l'ouvrier de toutes choses, mais il m'a aussi, et toutes choses donc en particulier moi, et il m'a créé à son image. Et donc c'est dans cette connaturalité entre le monde créé, l'homme créé par le même Dieu, et bien que finalement, d'un point de vue chrétien, le problème de la connaissance trouve sa solution. Et ça, si vous voulez, ça c'est une source d'émerveillement qui est presque encore plus forte, je dirais d'une certaine manière, qu'est l'émerveillement d'un ciel bleu ou la mer, etc., qui sont des lieux vraiment de communion avec le Créateur, bien entendu, je ne suis pas en train de minimiser. Mais quand en plus on se dit, mais nous, pauvres petits bonhommes, on arrive à balbutier des choses sur ces affaires-là, vous voyez, eh bien, ça prend une autre dimension, disons. Je ne sais pas si c'est plus ou moins, mais c'est autre chose. Et ça donne une épaisseur, si vous voulez, à l'activité de contemplation de la création. Et je crois que la mission franciscaine, au sens de Saint-François d'Assise, du scientifique, c'est justement de faire parler le livre de la création de ce point de vue-là. Mais justement, je vais vous dire. Voulez-vous que je vous réponde par une parabole?
1: Non. Bon. Non, parce que vous avez dit une phrase, je voudrais que vous la répétiez.
0: Mais attendez, dites-moi laquelle, parce que... Non, je suis prêt à vous répondre, parce que je ne cherche pas du tout à me... Non, mais quelle phrase?
1: Vous avez parlé de l'amour avec l'enjeu.
0: Ah oui. Non, j'ai dit que le discours amoureux était un discours qui s'exprimait notamment, parce qu'il s'exprime dans la création, s'exprimait notamment et dans la Bible sous la forme d'un discours de type poétique. D'accord ? Poétique. Et que la poésie, pour moi, c'est... Alors le jeu de miroir, ça fait référence à saint Paul, mais bon, oublions le jeu de miroir si vous voulez, on va essayer d'être plus précis, de cadrer mieux ce que je voulais dire. La poésie, me semble-t-il, va essayer de, sinon de combler, mais du moins de faire, j'employais le mot de chatoyer un peu les différentes nuances d'une réalité autre, l'amour c'est la relation avec quelqu'un d'autre, relation qui est d'un autre qui est conçu comme le bien, c'est pour ça qu'on l'aime, d'accord ? Et donc, en fait, devant cet autre, parce qu'il est autre, on ne le possède pas. Et donc, le discours est démuni. Et il essaie d'attraper des bouts, mais c'est une savonnette. Alors, il essaie d'attraper par un bout, il essaie d'attraper par un autre bout. Bon. Alors ça a l'air désespérant, mais on va revenir à Saint-Augustin après. Donc, si vous voulez, il y a différentes approches. Et ça, c'est ce que j'appelle un discours poétique. Pour rendre un petit peu ce caractère de plusieurs facettes de cet autre que j'essaie, sinon d'attraper, du moins de concevoir, etc., eh bien, la poésie va m'aider parce qu'elle est le lieu du jeu des mots, ou des sens des mots. Et ça s'oppose à l'effort constant, et voué à l'échec d'ailleurs, d'un point de vue théorique et souvent pratique, du scientifique qui, lui, quand il dit un mot égale un sens. D'accord ? Eh bien, si un mot égale un sens, bonjour les dégâts pour parler à sa femme, enfin, ou à son mari. Parce que c'est beaucoup plus compliqué que ça, on le sait bien. On sait bien que tout ne se joue pas dans une relation verbale où il y a une sorte d'échange mot pour sens. Il y a quelque chose, il y a un vécu, il y a une totalité. Il y a une totalité. Et voilà, c'est ça que j'ai voulu dire. Alors, je reviens parce que ce que j'ai dit sur la savonnette, ça peut paraître un peu... Effectivement, si vous voulez, ce désir qui se développe, cette chose qui échappe, elle est marquée au coin du temps, de la temporalité. Et dans Saint-Augustin, notamment dans les confessions, Vous avez le cœur inquiet au début, mais vous avez la paix du dernier jour à la fin. Et donc, effectivement, dans la vision béatifique, on n'est plus dans le temps. Et cette frustration du désir, qui est le moteur, qui est l'énergie, n'est-ce pas, qui est l'énergie de la démarche amoureuse ou religieuse, mais c'est évidemment la même chose dont on parle ici. Donc cette temporalité qui est le lieu d'expression hein, de cette frustration qui nous fait toujours aller de l'avant, eh bien, elle va se trouver comme comprimée et le désir est assouvi dans la paix du huitième jour, pardon, du deuxième. Voilà. Donc, si vous voulez, voilà en gros ce que je voulais dire. Alors, je ne sais pas, comme je n'étais pas ce matin, je suis désolé, je viens d'arriver, je ne peux pas vous dire si ça contredit ce qui a été dit ce matin. En tout cas, c'est ça que je voulais dire.

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0: Encore une fois, j'ai choisi un sujet dont je n'ai pas, comment dire, calculé l'ampleur du travail. Mais bon, ce n'est pas grave. Pour commencer, je parlais de l'espérance, de cette magnifique vertu. Je vais tout d'abord commencer par citer un grand écrivain français, chrétien de surcroît. Je vous laisserai deviner qui est cet auteur. Ce qui m'étonne, dit Dieu, c'est l'espérance et je n'en reviens pas. Cette petite espérance qui n'a l'air de rien du tout, cette petite fille, espérance immortelle. Car mes trois vertus, dit Dieu, les trois vertus, mes créatures, mes filles, mes enfants, sont elles-mêmes comme mes autres créatures, de la race des hommes. La foi est une épouse fidèle, la charité est une mère ardente, pleine de cœur, ou une sœur aînée qui est comme une mère. L'espérance est une petite fille de rien du tout, qui est venue au monde le jour de Noël de l'année dernière, qui joue encore avec le bonhomme Janvier, avec ses petits sapins en bois d'Allemagne, peints. Et avec sa crèche pleine de paille que les bêtes ne mangent pas, puisqu'elles sont en bois. C'est cette petite fille pourtant qui traversera les mondes, c'est cette petite fille de rien du tout, elle seule, portant les hôtes, qui traversera les mondes révolus. L'auteur est Charles Péguy, porche du mystère de la deuxième vertu. Lorsque l'on parle d'espérance, bien sûr, nous avons toujours une vision, on confond souvent, malheureusement, et j'en parlerai, d'espérance et espoir. L'un et l'autre sont totalement différents. Il y a quelques années, un pape, Benoît XVI, a eu la bonne idée, ou en tout cas l'intuition, d'écrire trois encycliques. La première, Deus Caritas, la deuxième, Spes Salvis, la troisième, non, c'était la première, sur la foi, je sais plus, mais bon. Toujours est-il, lorsqu'il écrit cette encyclique sur l'espérance, sur cette vertu théologale qu'est l'espérance, avec la foi et la charité, Jean-Paul Benoît XVI nous invite que l'espérance, ce n'est pas un optimisme béat, une naïveté, un aveuglement face à l'avenir du monde. L'espérance est une vertu, c'est-à-dire une force qui nous est donnée au jour de notre baptême, et elle s'appuie sur la foi. La foi est la substance de l'espérance, nous dit Benoît XVI. La foi théologale fait mémoire. Elle nous propose une intelligence du monde et de l'histoire. L'espérance, elle, élargit au cœur de nos combats notre regard vers les vastes horizons de l'avenir du monde. Alors, qu'est-ce que c'est cette espérance? Rappelons-nous cette phrase que nous nous rappelons peut-être tous déjà, ce mois d'octobre 1978, où un homme venant d'être élu pape et qui prit le nom de Jean-Paul II s'adressa à la foule en disant: N'ayez pas peur. François redira par la suite, en 2016, le pape François reprenant les paroles de Jean-Paul II, entrez dans l'espérance, n'ayez pas peur. Le Seigneur nous appelle à ne pas désespérer de ce monde qui va mal. Il suffit de regarder nos télévisions, de regarder les journaux, d'écouter la radio, de voir simplement d'ouvrir nos yeux. Et il est vrai que si nous regardons ce monde, nous voyons tout de suite tout ce qui ne va pas. Tout ce qui est triste, tout ce qui est malheureux, tout ce qui est négatif. Et pourtant, On ne doit pas tomber dans ce piège de la désespérance de ce monde qui va mal, mais au contraire être témoin de l'espérance. Du fait, les papes nous en ont beaucoup parlé ces dernières décennies. Il suffit d'ailleurs de relire François, Benoît XVI, Saint Jean-Paul II, mais aussi le catéchisme de l'Église catholique. Il suffit aussi de regarder, simplement de relire le Concile Vatican II, particulièrement Gaudium et Spes, hein, joie et espérance, hein, et de regarder simplement aussi l'enseignement des saints ou d'hommes et de femmes chrétiennes, à l'image de Peggy dont nous venons entendre un passage des Porches des Vertus de l'Espérance. Mais alors qu'est-ce que l'espérance? Qu'est-ce que c'est? Est-ce que c'est une invention de l'Église? Est-ce que c'est un sentiment, un moyen? L'Église n'a pas inventé l'espérance. Elle s'est contentée simplement de mettre un mot sur des réalités totalement humaines dès les premiers écrits du Nouveau Testament. Il suffit de relire saint Paul, et si nous lisons les différentes épîtres de saint Paul, nous découvrons que saint Paul est véritablement aussi un apôtre de l'espérance. De nombreux passages, Paul nous parle de l'espérance. Dans l'épître aux Hébreux, qui est un disciple de Paul qui l'a écrit, il dit « Gardons indéfectible la confession de l'espérance, car celui qui a promis est fidèle. » Et Paul redit aussi dans sa lettre à Tite « Cet esprit, il l'a répandu sur nous à profusion par Jésus-Christ notre Sauveur, afin que, justifiés par la grâce du Christ, nous obtenions en espérance l'héritage de la vie éternelle. » Le catéchisme de l'Église catholique, lui, nous dit « L'espérance est la vertu théologale par laquelle nous désirons comme notre bonheur le royaume des cieux et la vie éternelle, en mettant notre confiance dans les promesses du Christ et en prenant appui non sur nos forces, mais sur les secours de la grâce du Saint-Esprit. » Et puis, pour les plus anciens, même si les plus jeunes doivent le connaître aussi normalement, par cœur, ce que vous appreniez quand vous étiez enfant au catéchisme, « Mon Dieu, j'espère avec une ferme confiance que vous me donnerez par les mérites de Jésus-Christ votre grâce en ce monde et le bonheur éternel dans l'autre parce que vous l'avez promis et que vous tenez toujours vos promesses. » Cet acte d'espérance.
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0: Alors, l'espérance, elle est fondée en Dieu, tout d'abord. Dieu Tout-Puissant. Et il faut distinguer, comme je vous disais, l'espérance et l'espoir. L'espérance est l'œuvre de Dieu. L'espoir est l'œuvre de l'homme. L'espoir s'estime, se comprend à l'aide de la raison. L'espérance, elle, se vit sur le regard de la foi. Le but de l'espérance, c'est le salut, le bonheur béatifique, la participation à la gloire de Dieu. L'objet de l'espérance n'est pas le paradis sur terre, à la différence de l'espoir. L'espoir n'est pas un sentiment mauvais, du tout, mais c'est une vision purement humaine et qui nous laisse, en fait, sur terre. L'espérance, c'est une vision beaucoup plus profonde, beaucoup plus haute, beaucoup plus grande. Faire attention aussi à des erreurs qu'on peut faire. Ce n'est pas la résurrection qui fonde l'espérance, mais c'est l'espérance qui fonde la résurrection. L'espérance, elle minimise le péché. L'espérance sécularisée, comme on l'appelle, elle minimise le péché. C'est-à-dire que c'est l'espérance qui fonde la résurrection, tout simplement le désir de la terre promise. Et il suffit de regarder, non plus dans le Nouveau Testament, mais là, regardons dans l'Ancien Testament, la première chose, la promesse, l'alliance faite avec Abraham. Je te donnerai une descendance, je te donnerai une terre. Cette même espérance est redonnée au peuple hébreu lors de l'Égypte. Vous aurez une terre où coule le lait et le miel, ce désir de la terre promise. Pour nous, chrétiens, la terre promise, c'est la vie éternelle, c'est le ciel. La racine de l'espérance chrétienne est cette foi dans la miséricorde et la bonté de Dieu. Benoît XVI nous dit dans Spes Salvi, « Dieu est le fondement de l'espérance, non pas n'importe quel Dieu, mais le Dieu qui possède un visage humain et qui nous a aimés jusqu'au bout. Chacun, individuellement, et l'humanité tout entière. Son règne n'est pas un au-delà imaginaire, placé dans un avenir qui ne se réalise jamais. Son règne est présent, là où il est aimé, et où son amour nous atteint. Seul son amour nous donne la possibilité de persévérer avec sobriété, jour après jour, sans perdre l'élan de l'espérance dans un monde qui, par nature, est imparfait. L'espérance, ce n'est pas imposer à Dieu nos propres désirs, nos propres volontés, nos propres goûts, nos propres aspirations, mais c'est laisser, nous mettons, Dieu est totalement libre, et c'est-à-dire que nous devons entrer dans un chemin de promesse, de chemin de la promesse, c'est-à-dire dans le chemin de la fidélité à Dieu. L'espérance, c'est aussi une fidélité à Dieu, c'est être fidèle à cette promesse qui nous est donnée. Je vais vous donner quelle est cette promesse. Elle concerne à la fois le terme de notre vie, c'est-à-dire la vie éternelle, et en même temps le chemin pour y aller, c'est-à-dire la grâce. L'objet